0: politique vise trois axes, la diversification commerciale, le renouvellement de la diplomatie et l'affirmation de l'identité québécoise.
1: Notre nouvelle politique internationale, elle vise à ce que toutes les décisions prises ailleurs dans le monde tiennent davantage compte des intérêts du Québec. Voilà pourquoi le Québec, on doit être présent. Présent aux États-Unis, pour défendre directement nos entrepreneurs, travailleurs, régions, notre aluminium, notre acier, notre bois d'œuvre et nos chaînes d'approvisionnement et pour valoriser notre culture.
0: Christine Fréchette a également souligné que sa visite éclair à Washington à la fin du mois d'avril est un bon exemple d'affirmation nationale. Et puis enfin, le Parti libéral du Québec a présenté son plan sur la protection de la langue française en vue des élections de l'automne. Le PLQ prévoit des investissements de 380 millions de dollars sur 4 ans s'il est porté au pouvoir. Son chef, Charles Milliard, tente ainsi de balayer les critiques de ses adversaires qui lui ont reproché ces dernières semaines de négliger la question du français. Alexandre Lepoutre a plus de détails.
2: Nous avons écouté, nous avons entendu. Aujourd'hui, nous agissons.
3: En réponse aux critiques de ses adversaires, Charles Milliard présente son plan pour la langue française comme ambitieux et rassembleur. Le plan prévoit d'abord d'accélérer la francisation des nouveaux arrivants. Le PLQ veut rouvrir des classes et réduire les délais d'attente à 6 semaines pour obtenir des cours.
2: Un des points d'achoppement de la situation actuelle, c'est la capacité des immigrants à se franciser rapidement et intensément.
3: Le Parti libéral veut aussi faire de la lecture une priorité nationale. Alors ça passerait par la modernisation des bibliothèques ou encore l'achat de livres québécois à tous les enfants du primaire.
2: J'ai de l'ambition pour le Québec et cette ambition, c'est que nos élèves soient les champions canadiens de la lecture.
3: Charles Milliard compte également moderniser la charte de la langue française pour la rendre moins contraignante. Le fardeau sur les entreprises et les municipalités sera allégé. Les nouveaux arrivants, eux, pourront bénéficier d'un délai de 2 ans au lieu de 6 mois avant de recevoir les services de l'État uniquement en français. Par ailleurs, le chef libéral aura recours à la disposition de dérogation si nécessaire.
2: Honnêtement, le gouvernement de la CAQ a été de beaucoup de mesures d'interdiction restrictives, négatives. Et ça sera un changement de style avec nous au pouvoir si les Québécois nous font confiance.
3: Le ministre responsable de la langue française, Jean-François Roberge, a qualifié le document de « plan libéral du recul du français ». Ici Alexandre Lepoutre, Radio-Canada, à Montréal.
0: Voilà, c'est ce qui conclut ce bulletin d'information. 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

L'invité qui s'en vient est un humain que j'aime beaucoup, avec qui j'ai déjà eu la chance de travailler. Il s'agit de l'acteur, de l'homme de théâtre, de l'auteur Stéphane Crête, avec qui il sera question d'une émotion fondamentale, vivifiante, la joie.

0: m'en venant, j'ai écouté du gospel.
1: Ah, ça, ça nous rend joyeux.
2: Oui, ça vous rend-tu joyeux?
3: Ben, moi, ça me rend joyeux beaucoup. Hein?
4: Ben, pas toutes les tunes, mais j'écoutais The Storm is Passing Over. C'est comme un classique gospel. Là. C'est ça, ça dit, là, la tempête est passée. On est de l'autre côté de l'orage, tu sais, puis la joie que ça, que ça amène. Puis c'est une chanson qui est très, tu sais, tape des mains, puis... Puis ça marche pour moi. Là. Ça fait oh, okay, y a quelque chose de la joie est belle quand t'as aussi rencontré
1: la tempête.
4: La tempête, c'est ça. Puis t'es de l'autre côté de ça.
1: En fait, je trouvais ça vraiment intéressant d'aborder la joie, particulièrement par les temps qui courent. On a l'impression qu'on a vraiment une chape de plomb à plusieurs égards, sur le plan environnemental, sur le plan politique, sur le plan social, etc. À quelque part, pour moi, c'est quasiment une certaine contestation, j'ai envie de dire, pétillante de parler de la joie. Est-ce que, quand je suis arrivée avec ce sujet-là, qu'est-ce que ça a évoqué chez vous? Trouvez-vous ça cohérent avec l'époque?
4: Ben moi je suis content parce que c'est presque révolutionnaire, c'est transgressif à la limite, puis évidemment ça fait partie de mes plaisirs de soulever des sujets dont on n'a pas nécessairement envie ou qu'on pense dont on devrait pas parler. Fait que oui, ça fait ben oui, la joie, c'est sûr, faut en parler.
1: Moi j'aime ça parce que je te rejoins dans l'aspect révolutionnaire. C'est un affect qui est souvent regardé de haut.
4: Oui.
1: Il va être simpliste, il va être comme dépouillé de son intellectualisme, là, mettons, là, comme s'il fallait être un peu niaiseux pour être joyeux. Alors que, ben, encore une fois, ça constitue du lien social, c'est profondément politique. Moi, je pense que c'est au contraire très, très pertinent de parler de la joie dans notre époque.
4: C'est drôle parce que je m'en venais dans ma voiture puis j'étais très joyeux, tu sais, je chantais puis je faisais des mouvements aux lumières rouges. Puis à un moment donné, j'ai remarqué qu'il y avait une voiture de police qui était au feu rouge à ma gauche. Puis je suis parti tout dans un espèce de scénario de d'univers totalitariste en disant la joie peut être suspecte.
1: Uh-huh.
4: Puis je me dis ici ça va, je peux faire ça. Puis peut-être que les policiers s'ils me voient ils vont sourire, mais que dans un autre pays peut-être que je pourrais être mis sur le bord de la route puis faire qu'est-ce qui se passe, tu sais.
5: On va t'en passer l'alcotest.
4: Premièrement, ici. Suscite cette joie-là? C'est pas normal. Dans un univers gris, là, tu sais, quand j'étais là en Pologne, j'allais visiter les quartiers qui avaient été construits, là. Les noms des quartiers, c'est des blocs, là, c'est bloc A, bloc B. Tout est gris, il n'y a pas d'arbres. Les avenues ont été créées largement pour que des tanks puissent passer. Il n'y a pas de joie dans ces lieux-là. Fait que quelqu'un qui serait coloré puis qui danserait serait suspect. Il pourrait être effectivement demander qu'on lui donne ses papiers d'identification. Fait que tu parles de la gauche puis de la droite, mais il y a quelque chose aussi qu'on dirait qui est comme un extrême qui pourrait aller vers la joie suspecte.
6: Plusieurs auteurs, philosophes ou romanciers ont d'ailleurs abordé ce thème, la joie dans les régimes totalitaires. Hannah Arendt, George Orwell, Aldous Huxley, Chiswav Miayouche, Václav Havel montrent tous que la joie spontanée, intime, liée à la liberté et à la vérité, échappe au contrôle du pouvoir et devient donc suspecte. Elle est soit surveillée, soit remplacée par une joie officielle. Grand défilé, sourire obligatoire, bonheur socialiste, culte du chef. Autrement dit, là où tout doit être contrôlé, même la joie devient un terrain politique.
1: D'ailleurs, Stéphane, j'ai ton livre « Bien faire et se tenir en joie », Stéphane Crède, où, en fait, c'est tes chroniques, hein, au fil du temps, des textes que tu as écrits, que tu as rassemblés dans dans un livre. D'ailleurs, je me suis délectée en faisant cette lecture-là. Et il y a un texte que j'ai trouvé délicieux, quand à un moment donné, tu es habillé en clown, puis il y a quelqu'un qui est fâché contre toi. Mais c'est un peu le même type de scène, là, en fait. Tu sais, le clown qui devient comme une espèce d'agresseur. Oui. Pour celui qui, finalement, sa vie est aussi grise que les bâtiments dont tu parlais.
4: Oui, il n'entend pas rire du tout. Fait qu'un clown qui se moque autour de lui, ça provoque plus comme de l'agressivité que de la joie, oui. J'avais oublié cet épisode-là.
1: Ce titre, « Bien faire et se tenir en joie », Pourquoi ce titre-là? Pourquoi parler de la joie?
4: Ben, c'est un donc c'est un recueil là, d'une je sais pas combien, il y a combien de textes là-dedans, mais c'était écrit sur 25 ans. Oui. Puis un de ces textes-là s'appelait « Bien faire et se tenir en joie », qui est une citation de Spinoza. Que c'est un philosophe que je peux pas dire que j'ai approfondi beaucoup la lecture, mais que j'aime sa vision, j'aime la perspective du Dieu nature qu'il y a, de voir que Dieu peut être une expression de la nature.
1: La joie était au cœur de son travail, à Spinoza.
4: Oui, c'est ça. Puis cette expression-là de bien faire et se tenir en joie m'avait inspiré un texte que j'avais écrit un moment de morosité. C'était le premier mandat de Trump. Puis il y avait comme une espèce de, j'étais tombé dans une espèce de, nourrissais à l'indignation, je carburais à l'indignation. T'sais, c'est comme je regardais les affaires, je disais, ah, ben, ça a-tu du bon sens, puis voyons donc, ça se peut pas. Puis cette énergie-là me

0: tirait par en bas d'une manière toxique, je dirais. Je m'auto-intoxiquais. Fait que j'ai écrit ce texte-là pour la radio. J'avais lu ça à une émission culturelle à Radio-Canada. Puis j'essayais de dire, ben comment je peux me relever? C'est quoi les éléments qui vont m'aider à sortir de ce marasme-là? Puis ben, c'était de choisir la joie, puis de choisir les éléments qui vont me tenir en joie. Donc, il y avait la nature, les liens, l'amour. Parce que sinon, on s'intoxique à l'indication.
1: Bien, c'est là qu'il faut faire aussi, je pense, un peu la distinction entre se tenir en joie. Ça veut pas nécessairement dire se désengager du monde. Mm-hmm. Parce que c'est pas individualiste. C'est pas juste, oh non, moi, je veux rester dans mon petit matériel, dans mon petit confort, dans mon plaisir. On pourra parler de la distinction de plaisir et joie.
2: N'est-ce pas? Hein?
1: Mais être en joie, au contraire, c'est souvent un geste qui implique l'altérité, qui implique finalement de se mettre dans les mêmes dispositions dont on parlait dans l'autre épisode, c'est-à-dire pour rencontrer l'autre. Mais c'est rencontrer le monde. C'est que le monde nous arrive. C'est des dispositions d'être en curiosité. Puis d'être en humilité par rapport au monde, on va pas... Tu sais, c'est rare qu'on trouve la joie en l'ayant cherché bien comme faut, puis l'algorithme nous le... Souvent, c'est un événement.
2: Oui.
1: C'est une grâce, c'est quelque chose qui arrive, qu'on pensait pas vivre, puis qui tout d'un coup, nous c'est comme ça fait une brèche, justement, dans notre morosité. C'est l'enfance qui arrive tout d'un coup. C'est ça, la joie.
3: Spinoza est un philosophe né à Amsterdam en 1632 dans une communauté juive d'origine portugaise. Pour lui, le plaisir est un simple sentiment agréable et passager, alors que la joie est un mouvement durable vers un mieux-être. Elle augmente notre capacité à agir et à comprendre. Cette joie est au centre de sa pensée, car il en a fait le but principal de la vie humaine et du travail de la raison.
1: Moi, je pense que c'est une forme de résistance aussi, de rester dans une forme de joie. Puis on peut être joyeux à 9h le matin et vraiment déprimé à 13h après le bulletin de nouvelles, mais retrouver notre joie aussi à 17h, tu sais, je veux dire, quand les enfants viennent de l'école. Donc, c'est pas une émotion qu'il faut évacuer, au contraire. C'est depuis le début là, de l'Antiquité là, qu'on réfléchit à ça, le bonheur, la joie. Ça fait partie de ce qui intéresse les philosophes là, depuis le tout début, là, avec qui on est, pourquoi on est là, pourquoi on vit, on meurt. Il y a comme, comment on fait pour être heureux? C'est pas mal ça, là.

0: en joie. C'est fascinant ce que vous avez posé la question autour de vous. Qu'est-ce qui te rend joyeux? Et il y a bien des gens qui ne sont pas en mesure de répondre à cette question-là.
1: J'ai fait une formation récemment aussi, puis je demandais pas aux gens nécessairement ce qui les mettait en joie, mais c'est quoi vos espaces de ressourcement? Comment vous prenez ça? Comment vous vous revitalisez finalement? Puis c'est pas loin de la joie finalement. Puis ça a invité les gens à faire, ok, t'as une minute, je le sais pas, j'ai pas pensé, ou j'oublie, parce que quand je me déminéralise, là, quand le travail ou les nouvelles, peu importe, je rentre dans une espèce de loop où j'ai perdu contact avec soit moi-même ou avec ma... Comment recharger mes batteries? On s'intéresse beaucoup à recharger notre téléphone, mais on pense pas souvent à recharger nos propres batteries. Puis là, ce qui émergeait, ben c'est la nature, le silence, les amitiés, un bon souper avec des copains, un bain chaud. Il y avait toutes sortes d'affaires là. Puis pour moi, tout ça, c'est proche de la joie, mais faut s'en rappeler. Faut se rappeler que ça, c'est nos ressources.
2: C'est intéressant parce qu'on pourrait regarder, tu sais, c'est sûr que moi, comme par mon métier, les choses vont souvent arriver à moi par le pathologique, par la version pathologique de ça. Donc, les gens viennent consulter pourquoi? Ben, soit parce qu'ils ont perdu la joie, ou soit parce qu'ils sont pris dans un excès de consommation, de plaisir, qui est dans une loupe un peu de dépendance. Puis encore une fois, mais il y a une intelligence dans le symptôme, c'est que je peux avoir envie, naturellement, de faire la lutte à cette dépendance-là avec le patient qui vient me voir. On va quand même avoir une alliance thérapeutique, les deux ensemble, on se dit, ouais, ça pourrait peut-être être une bonne idée que tu boives un peu moins ou que si, mais c'est vraiment pas mon focus. Qu'est-ce que t'aimes là-dedans? Qu'est-ce qui se passe? Et là, ça se déplie, ça se déploie, et je ne connais personne qui a su renoncer à une dépendance, à quelque chose qui lui procurait du plaisir, sans que sa vie se mette à prendre la couleur. Le reste de sa vie se met à prendre la couleur de ce qu'il trouvait en concentré dans cette dépendance-là.
3: Ah, c'est beau, ça, j'aime ça. Hein? C'est...
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0: Que ce soit aller magasiner, s'acheter des vêtements, fumer, boire de l'alcool. Là, c'est, on est manger, on est dans la notion de plaisir. Mm-hmm. Et plaisir et joie, c'est pas nécessairement la même chose. Ça peut se ressembler, mais le plaisir, quoi, c'est plus une sensation généralement rapide ou à une satisfaction immédiate. Ce n'est pas la joie, n'est-ce pas?
2: Non. Je sais pas ce que t'en penses, mais c'est rare que je dise une affaire aussi claire, mais non. Puis on aime ça, les plaisirs, là, tu sais. Puis on mélange ailleurs, il y a une espèce de grande méprise sur l'épicurien, là. Oui. Épicure, au contraire, était plutôt dans comme une espèce de modération. Oui. Puis c'est la juste dose de plaisir. Quand on regarde un peu l'histoire de la pensée sur la joie, puis là, je prétends vraiment pas avoir tout étudié ça, puis c'est... Il y a des philosophes qui m'écoutent. S'il vous plaît, soyez indulgents. Mais quand même, j'ai remarqué qu'il y a souvent cette question-là d'accord. C'est l'accord entre deux choses qui procure la joie. Des fois, ça va être l'accord, justement, une sorte d'équilibre. Parfois, ça va être l'accord, comme mettons chez Aristote, entre la vertu et une activité qui est en lien avec cette vertu-là. Mmh. Si on est accordé avec... On est en train de faire une activité comme aujourd'hui, ça nous met en joie parce qu'on est en train de faire des gestes, des actions qui sont en lien avec des vertus. Donc, quelque chose d'un idéal éthique plus grand. Sénèque qui disait que c'est l'accord entre le cosmos et le soi. Mmh. Chez Augustin, entre l'âme et la vérité. C'est des beaux mots, là. Chez Simone Veil, entre le soi et la nécessité du monde. Ça nous met en joie.
0: Quelque chose de en fait, c'est la cohérence.
2: Une sorte de cohérence.
1: C'est comme s'il y avait une épaisseur. C'est comme si le plaisir, c'était comme un peu, pas superficiel, mais c'est comme une première couche. Oui. C'est comme si après ça, tu rentres dans le derme. Là. Oui. Tu sais, c'est l'épiderme, puis la joie est comme plus profonde et plus épaisse, on dirait.
2: Puis des fois, ça vient avec du déplaisir au départ. C'est ça qui est comme fou. C'est, mettons, faire du bénévolat, ça procure de la joie. C'est super documenté. Ça, c'est bon pour tout le monde, faire du bénévolat. Mais pourquoi qu'on n'en fait pas toutes? Parce que c'est associé à un déplaisir au départ. Faut que je mette mon réveil à 7 heures un jour de congé. Faut que j'aille peut-être dépasser des craintes en allant vers des populations, par exemple, que je connais pas ou qui m'effraient. Et là, à un moment donné, au fil du temps,

Je me rappelle de mon fils qui faisait du bénévolat dans un organisme communautaire qui travaille à fournir de la nourriture à des gens dans des situations défavorisées. T'sais, il a lavé des bacs à grande eau toute la journée, t'sais, puis il était

0: La compassion en action, c'est une des expressions que un maître spirituel a amassé, celle qui donne des étreintes. Je sais pas si vous avez déjà entendu parler d'elle. J'étais allé la voir à quelques reprises dans des retraites. Puis c'est beaucoup le slogan, c'est compassion en action. Fait que venez, ils appellent ça des seva. C'est comme une action désintéressée que tu fais pour aider. Mm-hmm. Fait que tout le monde qui toutes les personnes qui sont présentes font des seva, mais il y a aussi là-dedans aller laver les chaudrons, puis aller couper des affaires, puis préparer un truc, puis mais les gens le font dans un état de grande joie parce qu'ils se mettent au service de quelque chose qui est plus grand qu'eux autres, puis même si c'est très trivial ou un peu banal d'aller replacer des chaises, le fait qu'ils savent pourquoi ils font, ça raccorde un peu à ce que tu disais, Nathalie, cette la vertu qui nous reconnecte avec la tâche.
1: C'est Aristote.
0: Ouais,
1: c'est pas plat.
0: En tout cas, ça m'inspire. Ouais.
1: Ce qui est fantastique à travailler sur des thèmes comme ceux-là, c'est qu'inévitablement, moi, je tourne le miroir vers moi. Et ce que je constate, c'est que vraiment ma pensée est colonisée avec la productivité parce que je sais ce qui me rend joyeuse. Mais ces éléments-là, généralement, là, ils vont être à la fin de la liste. Mm-hmm. Quand la to-do list, là, je vais avoir rayé le plus de choses possibles. Là, je vais me permettre ces moments-là ou ces façons de me déposer pour être en joie. Et il y a des études qui démontrent que finalement, les sociétés qui sont les plus performantes sont généralement pas celles qui sont les plus joyeuses. Il y a comme une invitation un peu à repenser notre mode de fonctionnement ici. En tout cas, moi, je le vois dans ma propre vie. Je vais rester vigilante à ça.
0: Mm-hmm. Bien, c'est intéressant que tu dises que nos esprits sont colonisés. C'est comme si on est tellement dans une société matérialiste que la joie est un peu accessoire. C'est comme quand on aura fait des tâches, accumulé des biens, des ressources, puis peut-être ça, c'est supposé nous donner de la joie, d'ailleurs. Mm-hmm. C'est le nouveau barbecue, c'est supposé nous donner de la joie, puis d'avoir l'aspirateur qui se déplace. Je sais pas comment ça s'appelle, ça.
1: L'aspirateur robot.
0: Oui, voilà, c'est ça. C'est ça qui est censé nous donner de la joie. On nous a vendu un peu ces conceptions-là, puis c'est ce qui crée des sociétés un peu dépressives, puis les burn-out, etc., parce que c'est pas vrai. C'est pas ça qui nous donne de la joie. Fait qu'on court après une espèce de pensée idéalisée qui effectivement, nos esprits sont colonisés par ça. Alors, ce que je souhaiterais, puis ce à quoi j'aspire, c'est que tous mes actes soient en cohérence avec mon désir de joie. Mmh. Que ce que je fasse, bien, comme d'être ici, ça marche, c'est cohérent. Mmh. Mais qu'il y ait une cohérence. Oui,
2: ouais, la cohérence. Puis ça implique qu'il n'y a pas de bris dans cette chaîne-là, tu sais, mmh, entre ce vers quoi tu tends, puis pas mal l'ensemble de tes actions. Puis encore là, tu sais, il faut faire preuve d'indulgence. Puis il faut pas porter ça de façon individualiste. Parce que là, on fait comme, oh mon Dieu, OK, ben là, il va falloir que je pratique mes gratitudes le matin. Il va falloir que je fasse ci, il va falloir que je fasse ça. Tu sais, c'est comme...
1: On est encore dans la to-do, là. Ah, on ajoute des... on ajoute de la pression. Là.
2: On a vraiment le piton collé, là, sur comment. Puis alors que juste de contempler une prise de conscience, comme celle que tu fais là, comme celle qu'on fait en se parlant, ça fait déjà agir quelque chose en soi. Tu sais, on risque déjà d'être un peu plus attentif sans pogner ça, gosser ça, faire quelque chose avec ça, puis triompher de ça, tu sais. c'est vraiment, on est pogné avec ça, là. Puis c'est dur de s'en défaire, tu sais, comme psy dans les médias, je peux vous dire que, tu sais, c'est le sillon que j'essaie de creuser là depuis des années, à dire là, je vais pas vous donner de trucs, je vais pas donner d'outils, je vais pas donner de techniques. On va réfléchir ensemble. Vous avez en vous ce qu'il faut pour aller mieux.

tu sais, moi, j'ai la chance d'être psy pour enfants aussi. Donc, entre des séances où je suis assise avec des gens qui vont me dire des choses qui peuvent être assez tristes, puis tout ça, puis je vais aussi être avec des enfants qui vivent des choses très terribles, mais qui jouent pareil. Mm-hmm. Fait que là, je vais me retrouver comme à quatre pattes à faire des trucs de Playmobil, puis à faire « Rah! » puis à crier, puis tout ça. Puis c'est extrêmement vitalisant, puis c'est

0: ça met beaucoup, beaucoup, beaucoup de lumière. C'est sûr qu'il n'y a rien de plus triste que des enfants qui ne jouent pas, puis malheureusement, ça arrive. Mais il existe le jeu à l'intérieur d'eux tout le temps. Puis ça, c'est gratuit, là, des fois. Là. Tu sais, quand on y pense, des fois, je suis payée bien cher pour jouer avec un enfant. Mmh. Et on me questionne souvent, puis n'importe quel psychothérapeute d'enfant va pouvoir se reconnaître là-dedans. Tu fais juste jouer, tu sais, comme. Puis là, le parent est comme, mais là, t'en as-tu parlé à ton psy de ça, là, de la petite attaque de panique que tu fais là, le matin, nanana, nanana? Ben non, je joue au Playmobil, tu sais. Là, le parent fait comme, ouais, il coûte cher, hein, ton petit psy pour jouer au Playmobil. Mais on est accroché longtemps à cette idée-là qu'à un moment donné, dans le jeu, il y a des choses qui vont se dire, il y a des choses qui vont se réparer, et c'est le langage de l'humain, tu sais. Ça, la danse, tout ce qui passe par le corps, j'ai tellement hâte de t'entendre parler de l'éros créatif, de comment, parce que je sais que tu as travaillé là-dessus, c'est quelque chose qui est complètement accessible, puis qui automatiquement nous met en joie. Moi, il n'y a rien qui me met plus en joie qu'une vidéo où il y a comme des policiers qui se mettent à danser avec des gens dans la rue. c'est automatique, là. Je suis comme, oh mon Dieu, on a encore de l'espoir pour l'humanité.
1: La joie, c'est pas une humeur en plus. C'est une force qui transforme notre façon d'habiter le monde. Pour Nietzsche, philosophe allemand du 19e siècle, elle fait danser le corps, même dans l'épreuve. La phénoménologie, courant philosophique qui étudie la façon dont le monde se donne dans notre expérience vécue, montre qu'elle ouvre notre présence. Les neurosciences, elles, qu'elle élargit notre pensée. Bref, la joie, c'est pas un décor, c'est le moteur de notre créativité, tout comme la créativité peut être source de joie.
2: T'as raison que le jeu, puis ben, pour moi, le jeu est très proche de la créativité parce que quand tu joues, t'inventes, tu crées des affaires, là, à moins que tu décides que tu joues à un jeu très avec des règles très précises, mais de jouer t'amène à ta créativité, puis la créativité, c'est une des manières d'être en joie parce que de faire de la pâte à modeler, de dessiner, de danser, de faire un arrangement floral, de mettre des petites roches devant ton jardin, c'est n'importe quoi qui te met en créativité, c'est très, très belle, c'est très bon. Tu dois le savoir que ça a été documenté sûrement aussi, mais c'est quelque chose qui génère une joie parce que t'es tout d'un coup en relation avec quelque chose qui est... C'est le philosophe Pierre Bertrand, là, j'ai rencontré récemment dans une entrevue, puis j'avais déjà lu certains de ses bouquins, puis il expliquait ça dans un de ses livres qui s'appelle « Pourquoi créer? » Il dit « Pourquoi on crée? » Puis il dit « Ben, c'est la manière de répondre à ce grand mystère-là de la création, parce que la création est constante, il y a comme un grand mystère de... Tout est en création constante dans l'univers. Fait que de créer nous aussi, que ça soit... un opéra ou un arrangement floral, là, mais ça met en joie. Mm-hmm. Puis que ça passe par le corps aussi. Je suis un grand, grand fervent de la compréhension qu'à un moment donné, il faut lâcher le mental. Là, juste de descendre puis de voir ce que tu sais la sagesse du corps le savoir du corps de quoi le corps a besoin même dans des je fais souvent référence à des ateliers que je donne mais bon
0: un atelier c'est pour ça de qu'il est ici,
2: un atelier que je donnais avec des artistes de cirque, puis je leur disais, on va bouger. Pas comme vous pensez qu'il faut que votre corps bouge, parce que vous le savez, c'est quoi les étirements qui vous font du bien. Vous savez, c'est quoi avec quoi vous avez besoin de travailler pour que ce muscle-là soit solide au moment de tel équilibre ou peu importe. Qu'est-ce que vous pensez que votre corps aimerait faire? Fait que c'est lâcher la performance ou le « il faut » puis laisser parler votre corps. Peut-être que votre corps, il a besoin de se rouler en boule, il a besoin de rien faire, il a besoin d'être évaché, il a besoin de danser comme quand il avait 8 ans. Puis je mettais de la musique, puis là, c'était comme une révolution un peu pour eux autres parce que c'est vrai que leur corps, il avait comme colonisé encore, je reprends ton expression, Karina, il avait colonisé leur pensée que le corps doit bouger de telle façon pour que ça soit efficace. Mm. Puis là, si tu débarques cette patente-là, tu fais « mais de quoi ton corps? » C'est « laisse-les parler, ton corps, de quoi il a besoin? » Puis là, wow, ça les amenait dans des espaces de guérison.
1: Une étude de Matthew Killingsworth et Daniel Gilbert publiée en 2010 dans la revue Science a suivi plus de 2000 personnes via une application sur un téléphone intelligent. Plus leur esprit vagabondait loin de l'activité en cours, donc plus ils étaient dans leur mental, plus leur niveau de bonheur était bas.
0: tous ces ateliers-là qu'on a vus, puis on voit quand même une recrudescence de ça, là, de travail qui, malheureusement, je vais le dire plus en critique de ma profession, tu sais, va se vivre beaucoup plus à l'extérieur des cabinets de psychothérapeutes, par toutes sortes d'autres thérapeutes, coachs en relation d'aide. Il y a des très bonnes choses qui se font là, absolument là-dedans. Mais c'est un peu comme un problème de la psycho, notamment.
3: C'est de, très dans la tête.
0: D'évacuer le corps complètement, alors que tout traumatisme implique le corps. Il n'y a aucun traumatisme qui n'implique pas le corps. Tu sais, pensez-y, là. Je veux dire, si tu es menacé dans ton intégrité physique, si tu as été saisi par une expérience de peur, d'ailleurs, tous les symptômes post-traumatiques impliquent le corps. Et le trois quarts des symptômes pour lesquels on consulte, je veux dire, impliquent le corps. Donc, comme c'est quand même toute une question d'évacuer ça, d'évacuer ce qui se passe même dans l'espace thérapeutique entre deux corps. Ça, c'est un grand tabou de ma profession aussi. On réfléchit à ça, surtout en termes d'interdit, puis je le comprends, là, parce qu'il y a une relation de pouvoir, mais je veux dire, c'est une relation aussi d'amour là, qui se passe très souvent. Et le corps est là, on va ressentir des choses en écoutant l'autre, on va ressentir des choses en quand quelqu'un nous écoute. Donc, mais c'est vraiment... depuis Descartes, là. Il y a certaines personnes qui disent que Descartes a détruit le monde, mais que, je veux dire, depuis qu'on appréhende l'expérience humaine comme étant la raison d'un côté, puis tout le reste qui fait de nous des humains de l'autre côté, puis la raison est au-dessus.
3: On est écartelé.
0: Ben, on n'a pas rapport, là, dans notre vie. Je veux dire, on se vit constamment comme avec une partie de nous à côté.
1: René Descartes, philosophe français du 17e siècle et figure fondatrice de la philosophie moderne, est l'auteur de la célèbre formule « Je pense, donc je suis ». Il fait de la pensée le point de départ de toute certitude et distingue radicalement l'esprit du corps qu'il conçoit comme une machine. Dans sa quête de vérité, il se méfie des sens jugés faillibles et privilégie la raison comme seul guide fiable.
0: Je pense que tout ça nous ramène à la source d'une joie qui revient avec la cohérence, c'est qu'on redevient un humain qui a un corps. Mm-hmm. Et ça procure de la joie. Pas juste, là, des fois, il y a une libération émotionnelle négative, mais ça peut procurer de la joie.
2: Cette division-là est très occidentale, parce que t'as d'autres cultures qui font qu'ils nous regardent aller comme des extraterrestres. Genre, mais comment vous bougez, puis comment vous comportez dans le monde? C'est comme qu'ils comprennent pas à quel point on peut être dissocié de...
3: Dissocié, effectivement. Ouais. Ouais. Et ça, en mettant un peu de poésie, là, on rêve, là, en ville, on a des espaces où... il y aurait des miroirs avec la musique, puis on marche sur la rue, puis il y a un espace où on peut danser. Ça serait fantastique d'en avoir des bulles de poésie comme ça dans nos espaces publics, remettre de la couleur dans le cadre rigide, ça serait extraordinaire.
2: Il y a des initiatives, cela dit, c'est vrai que ça existe, mais sont encore marginalisées un peu, mais je pense au Silent Disco, je sais pas si vous connaissez ça, où les gens se mettent des écouteurs, puis on appuie toujours en même temps sur la bande-son qui va nous faire danser, puis je l'ai fait dans la rue, donc on est parti, on est rentré dans le métro, on est sorti, on est allé se promener, puis c'est sûr qu'on crée on crée un petit peu de désordre, il y a quelque chose du chaos, parce qu'il y a des gens qui sont ces gens qui bougent de façon étrange, alors qu'on n'entend pas pourquoi on bouge, mais c'était très beau, c'est comme un peu une petite révolution. Il y a des initiatives qui existent.
0: Oui.

0: une joie partagée par une collectivité, c'est un ciment.
1: Ben oui,
0: sociétal, fantastique. C'est pour ça d'ailleurs que souvent, un des moyens qu'on voit, c'est on va avoir une nouvelle équipe de sport. Et, parce que quand l'équipe de sport gagne, c'est quand même une joie collective. Il y a quelque chose de...
1: Très masculine, ceci dit.
0: Oui, absolument. Il y a toutes sortes de moyens pour vivre des joies collectives. Mais ça pourrait être une façon, moi, j'y réfléchissais, de recimenter un peu nos sociétés qui est éparse, qui est éclatée. Trouvons-nous des façons de vivre des joies collectives?
1: Mm-hmm. Ben, tu sais, pendant la pandémie, je pense que, tu sais, d'avoir été privé d'aller au théâtre, d'avoir été privé d'être dans une salle de concert. Je me rappelle d'un moment, et c'est sûr que c'est ça, j'étais malade aussi pendant la pandémie, mais, tu sais, je veux dire, j'avais mon fils de 7 ans, puis j'avais vu on écoutait un concert de Coldplay, je pense. Puis là, il y avait la fameuse chanson c'est « Fix You ».« Fix You », c'est ça, qui provoque une explosion de joie à la fin. Puis tu sais, d'être vraiment, tu sais, joie et tristesse en même temps, parce que j'étais pas sûre que j'allais me rétablir puis qu'un jour, je pourrais vivre un concert avec mes enfants, tu sais, parce que je me disais, faut pas que je meure avant d'avoir vu Coldplay avec mes enfants. Là, maintenant, je suis toujours pas allée parce que c'est trop cher, ça n'a aucun sens. Mais on a vécu d'autres moments et tout ça. Mais tu sais, comme ça, pour moi, c'est quand même... ça devrait pas être si cher. Qu'on puisse vraiment vivre ces moments-là. T'sais. Donc, encore une fois, des festivals qui ont la vie dure, qu'on finance pas assez, mais d'accès gratuit comme ça, où on va vivre de la pure joie collective ensemble, c'est super bon pour la santé mentale. Mais on le fait pas.
2: Friedrich Nietzsche, philosophe allemand du 19e siècle, aimait renverser les idées reçues. À rebours de l'idée selon laquelle l'amitié se forge dans l'épreuve, il suggère que ce sont d'abord les joies partagées qui font le véritable ami, celui qui sait se réjouir sincèrement du bonheur de l'autre sans jalousie. La psychologie contemporaine va dans le même sens. Des recherches sur la capitalisation montrent que partager une bonne nouvelle avec une personne qui y répond avec enthousiasme augmente la joie ressentie, renforce le lien relationnel et chez les couples est associé à un risque moindre de séparation. Sur Ici Première, vous écoutez À la recherche du soi perdu avec l'autrice et psychologue Nathalie Platt et moi-même, Karina Marceau. Avec nous pour célébrer la joie, l'acteur et auteur Stéphane Crête. Au fil de la conversation, le sujet glisse vers l'éros, puisque Stéphane a publié en 2025 un livre sur le sujet. Le titre, Éros créatif.
1: Bien, ça rejoint un peu l'éros, hein, le thème de l'éros, parce que dans une façon très symbolique, parce que éros, il faut toujours dire qu'est-ce qui est éros, qu'est-ce qui ne l'est pas, puis tout ça, parce que c'est un terme qui est vraiment

0: très réduit à cette dimension technique
1: comme
0: encore.
1: Comme on réduit les piqûres à
0: oui,
1: autre chose.
0: Oui, c'est ça. Mais tu sais, les ROS, c'est gratuit. C'est quelque chose comme... Pourquoi tomber amoureux, ça nous procure autant de joie? Tu sais, je repense toujours à la chanson de Björk, là, « It's oh so quiet », là. Elle commence au début, puis après ça, là, tout d'un coup, bing, bang, boing, parce que là, elle tombe en amour, puis là, ben, il y a comme une espèce de chorégraphie dans la rue, les majorettes qui viennent, puis tout, mais c'est parce qu'il y a une élévation, là, dans ce sentiment-là d'amoureux qui nous semble totalement gratuite. Mm-hmm. On est aimé pour ce qu'on est, on a l'impression là, parce que c'est sûr qu'après bon, il y a une couple de désillusions qui viennent, mais c'est pas grave là, tu sais. Mais c'est une énergie qui encore une fois, celle-là est assez accessible. Puis mais très mal comprise.

0: Must have a fit. 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
1: C'est un réservoir d'énergie infinie pour moi. C'est-à-dire, à partir du moment où tu comprends que c'est pas juste lié à la sexualité, par exemple, mais que ça peut être de la vitalité, c'est un bassin d'énergie infinie. Fait que tu peux puiser à même l'éros puis surfer là-dessus. Puis élever, effectivement, c'est un, ça active tellement un cocktail d'oxytocine puis d'autres hormones que ça peut très bien, effectivement, élever, comme tu dis, puis nous faire... moi, ça peut me tenir en joie longtemps sans que je sois dans une dimension érotique de l'éros.
2: Non, mais parlons-en de l'éros. Vous connaissez, moi, qu'est-ce que l'éros, si on veut vraiment le définir correctement?
1: Mais j'aime bien quand on me demande de définir quelque chose, de l'opposer à quelque chose d'autre. Fait pour moi, il y a la danse entre Eros et Thanatos, qui est pour moi un sujet qui me passionne beaucoup. Fait que c'est comme deux énergies vitales. Il y a l'énergie de vie qui est Eros, puis Thanatos qui est une énergie de mort. Bon, c'est pas la pulsion de mort. En tout cas, je pourrais me corriger là-dessus dans une perspective plus psychanalytique, disons. Mais l'Eros, c'est juste ce qui nous tient en vie, puis ce qui peut nous donner de la vitalité. Pour moi, c'est la pure vitalité. Fait que oui, il y a de la sexualité là-dedans, mais c'est aussi la danse, la sensibilité, la capacité de ressentir, le plaisir des sens. Tout ça peut nous mettre dans une vibration d'éros.
2: Freud a appelé ça la libido, mais Freud a ramassé beaucoup d'idées qui traînaient dans le siècle et en sans citer ses sources. Nietzsche parlait de la volonté de puissance, Schopenhauer parlait de la volonté. C'est cette espèce de chose-là qui nous meut. Puis, tu sais, c'est comme si on va souvent parler des choses en parlant de... Moi, une des images que j'avais pour essayer de conceptualiser tout ça, c'est le fond de l'océan qui crée les mouvements. Puis nous, on interprète souvent les choses à partir de ce qu'on voit des vagues d'en haut. Mais dans le fond, là, il y a quelque chose qui nous meut et qui refuse de mourir. Puis on partage ça avec les animaux. On veut pas mourir, puis on veut poursuivre l'espèce, tu sais, procréation puis pas mourir. Puis le Schopenhauer, là, je ris souvent de lui, là, mais lui il disait on est pareil comme les animaux, mais nous on a une conscience, fait qu'on est obligé d'inventer un paquet de représentations pour faire la même affaire que les animaux. Franchement, le langage et tout ça, mais moi je trouve ça fabuleux. On est effectivement pris pour vivre avec des représentations qui nous permettent finalement de justifier ce mouvement-là de base. Donc, on va appeler ça l'amour, l'amitié, l'éthique, un peu tout ce que les philosophes ont réfléchi. Mais Lacan, qui suivait Freud, lui disait, il ne faut jamais céder sur son désir. Tu sais, c'est pas rien là, de dire ça, là. Mais moi, ça m'enjoie juste de penser à ça. Mais c'est que ça va venir avec la liberté, la question de la liberté. Donc, libre d'être, ne pas céder sur son désir, ça ne veut pas dire ne pas céder sur son plaisir. Mm-hmm. C'est ne pas céder sur son désir. Donc, c'est sur cette espèce de volonté-là qui se meut en moi, puis qui fait que je vais plutôt être intéressée par telle chose plutôt que telle chose. Mais par sécurité, on va faire toutes sortes de chorégraphies pour éteindre ce feu-là, pour préserver la sécurité, pour ménager nos angoisses. C'est un animal sauvage, l'éros. Plus on essaie de l'attraper, plus il nous échappe. Là.
3: Mmh. Puis le désir, il y a aussi de la confusion sur le désir. Si on prend vraiment le temps de s'arrêter, puis d'aller dans nos vagues profondes, là, dans le fond de notre océan, on va se rendre compte que ce qu'on pense être notre désir, finalement, ça nous a juste été implanté par une conception de la société.
1: C'est ça, je ne sais pas si le mot désir... je t'écoute, Nathalie, puis je me dis, je pense que c'est aux bouddhistes qui disent que le désir est la source de la souffrance.
2: Oui.
1: Fait que là, tu fais, c'est intéressant. est-ce que je dois vraiment aller chercher mes désirs ou chercher mes élans vitaux? Qu'est-ce qui m'anime? Parce que mon désir, quand je désire quelque chose puis je ne l'ai pas, là, je suis malheureux. Puis c'est ça, là, tout ça ramène toute la question de la dualité dans la philosophie bouddhiste. C'est-à-dire que c'est pas bien ou mal, c'est bien et mal. Puis là, cette dissolution-là de la polarité amène la paix.
3: Mais inévitablement, pour ça, ne faut-il pas ralentir un peu? Ça peut pas se faire dans la vitesse. Puis à cet égard-là, c'est aussi une des raisons pourquoi je voulais que tu sois avec nous aujourd'hui, parce que tu as pris une décision que je trouve tellement courageuse, puis je veux t'entendre là-dessus. Tu as décidé, quand la dernière fois qu'on a travaillé ensemble, tu disais, Karina, pour les 6 prochains mois, j'ai pris la décision que je ne travaillais pas. Je m'arrêtais, je prenais pas d'engagement, puis et pour moi, faire ça, là, j'ai le vertige à penser. M'arrêter pendant 6 mois. Pas parce que je ne saurais pas quoi faire pendant 6 mois, mais il y a toutes sortes d'injonctions. OK, financièrement, qu'est-ce qui va se passer? Puis si j'arrête de travailler, est-ce que quand je vais vouloir reprendre le travail étant à mon compte, est-ce que je vais pouvoir encore continuer à travailler? Bref, parle-moi de ton expérience. et vraiment, je suis... Je te trouve courageux.
1: Mais faut faire attention de se raconter des affaires. Je me suis raconté quelque chose cette fois-ci parce que je l'ai fait pour vrai il y a 10 ans à peu près. Ça m'a pris, je pense, 1 an à y penser, puis à l'incuber, puis à avoir peur de tout ce que tu racontes. La peur d'être oublié dans mon métier, puis la peur du regard des autres, même la peur de mes parents. C'est qu'est-ce qu'ils vont penser que j'arrête de travailler. C'était complexe pour moi. Mais je l'ai vraiment fait. J'ai arrêté, puis tu parlais tantôt du grand débranchement, là. Ben, c'était ça. C'est comme si j'ai l'impression d'avoir fait un reset. Ça m'a revitalisé complètement, ça a ouvert des nouvelles perspectives, ça m'a amené ailleurs. Puis j'ai pratiqué des affaires, j'ai essayé, justement, ça avait l'air de quoi de ralentir, ça avait l'air de quoi d'être avec l'instant, puis le fameux concept du flow. C'est quoi ça, d'essayer d'être dans le flow? Puis si t'es dans un agenda bien cordé, c'est plus tough que si d'un coup t'as de l'espace pour faire « Est-ce que je vais à gauche ou à droite aujourd'hui? »
4: Le flow, c'est ce moment magique où vous êtes tellement absorbé que l'heure disparaît et tout coule tout seul, mais en mode intensif. Ni trop facile, ni trop dur, juste assez pour vous propulser. Le psychologue hongrois Mihály Csikszentmihalyi a montré que nos meilleurs instants sont ceux où l'on est totalement concentré et profondément joyeux. Pour lui, le vrai bonheur ne vient pas du canapé, mais de ces moments où notre corps et notre esprit s'élancent vers une activité qui a du sens. Des instants où vous ne consommez pas la vie, vous la créez.
1: Pour moi, le flow, c'est une grande source de joie. C'est comme si, ah, wow, tout d'un coup, il y a une fluidité, il y a de la synchronicité, il y a la magie des hasards, il y a l'impression que tu es toujours au bon endroit, au bon moment, ce qui se déploie. Pour moi, ça, c'est comme, j'ai l'impression comme que je suis comme syntonisé, tellement au bon, à la bonne fréquence, que ça me donne beaucoup, beaucoup de joie. La dernière fois que je t'ai parlé, que je voulais arrêter, je me suis raconté ça, je l'ai pas fait. Fait que ça a pas marché. C'est comme si j'avais le désir de ralentir, puis à un moment donné, ben oui, j'ai le temps, je fais rien, fait que ben oui, je vais accepter d'aller faire ce petit truc-là. Puis, mon agenda s'est rempli. Quand j'ai commencé ce segment-là dont tu parles, Karina, j'avais le temps, fait que j'avais le temps. Quand je buvais mon thé, j'étais vraiment en train juste de boire un thé, puis je regardais les feuilles bouger, puis la contemplation est devenue vraiment source de joie profonde. Mmh. Puis à un moment donné, quelque chose qui a glissé.
2: C'est réemparé, ouais. C'est beau l'humilité avec laquelle t'en parles, parce que... Tu sais, c'est ça, on est tellement aussi dans le triomphe, dans une société du triomphe, que tu sais, même ralentir, on le fait en triomphant.
3: C'est vraiment intéressant. Ça fait 2 fois que tu parles de ça, la société du triomphe, là, puis il y a vraiment quelque chose à réfléchir là.
2: Ben, si on était dans les mythologies grecques, là, on est vraiment dans le siècle d'Apollon, là, tu sais.

0: Puis on est dans le triomphe, la possession, la maîtrise de soi, la régulation de soi et tout ça. Ça appelle des tensions. C'est quand on réfléchit à partir de la mythologie, ce qui est intéressant, c'est de se dire que la psyché est polythéiste. C'est-à-dire qu'on peut pas se vouer à un seul dieu. Il y a toujours d'autres dieux qui vont réclamer leur offrande, là, tu sais. Mais qui disait le bonheur, c'est continuer à désirer ce que l'on a?
1: Oui. Puis ça me fait penser au Saint-Prévert qui disait « J'ai reconnu le bonheur au bruit qu'il a fait en partant. »
2: Le bonheur, c'est continuer à désirer ce que l'on a.
1: Ouais. Je pense que c'est Saint-Augustin.
2: Oui, c'est ça, Saint-Augustin, oui. Tu as tout à fait raison.
1: Hein?
2: Ouais. Bravo. Hein?
1: On joue ça à des quiz, quiz citations.
2: Qu'est-ce qu'on retient sur la joie? Avez-vous lu ce livre-là? Architecture de la joie d'Anaïs Barbeau-Lavalette et Steve Gagnon. C'est délicieux. Mm. C'est rempli de poésie. Puis, en fait, c'est deux artistes. Hein? On a Steve Gagnon qui est acteur, puis Anaïs Barbeau-Lavalette, réalisatrice, autrice. Puis, en fait, c'est une conversation entre les deux. Ils s'écrivent, se sont rencontrés aux Îles-de-la-Madeleine. Puis, Steve est un peu triste de constater qu'il a comme perdu le sens de la joie. Alors qu'Anaïs, elle cultive, elle a le don de la joie. Et puis, comment on retrouve la joie dans la vie, c'est un bel échange, je vous le conseille. Mm. Il y a un petit texte que je voulais vous lire de... C'est-tu Steve qui écrit ou c'est... Je pense que c'est Steve. Puis il parlait qu'une maison habitable... Toi et moi, nous nous sommes entendus sur le fait que c'était la joie, surtout la joie précisément, qui rendait une maison habitable. Mm-hmm. C'est beau, hein? Mm-hmm. Mais je pense que la maison peut être... personnifier la famille, peut personnifier le couple, peut personnifier la société aussi. Une société où il n'y a pas de joie, on respire mal.
1: Je ne sais pas si vous avez vu, au début de l'année, dans mon fil Facebook, il y avait beaucoup il y avait une espèce de petit dessin là, d'Élise Gravel, puis c'était cette année, en 2025, quand je choisis la joie, puis il y avait comme un petit dessin, puis c'était comme un... Je ne sais pas si vous avez vu passer ça, il y a beaucoup de monde qui ont partagé. On dirait que j'ai comme le goût de repenser à ça, pour à ceux, celles qui nous écoutent, de faire quoi, mais comment on peut remettre de la joie pour les personnes qui font non, là, c'est pas le temps pour la joie, il y a trop de problèmes en avant, tu sais, notre activisme demande pas de la joie, demande la révolution, demande des changements, demande d'être allé au front, qui est à s'épuiser. Qu'est-ce qu'on leur dit à ces gens-là?
3: Ben moi, je réfléchis quand même pas mal à ça, mais je prétends vraiment pas avoir une réponse, mais plus comme une série de questions. Je pense qu'il y en a qui n'ont pas le privilège, vraiment. Là. Puis je sais que c'est un mot qu'on a super utilisé, mais pour ceux qui l'est profondément, on n'a pas tous le privilège d'être en joie face à la série d'inégalités qu'il y a. Il y a vraiment des gens que... ça serait irrespectueux, peut-être, de leur dire, ben, sois joyeux, sois joyeuse. Tu sais, on parle de la joie de se reconnecter les uns aux autres, la joie du vivant, la joie d'être, justement, d'habiter cette humanité-là, sans détourner le regard sur les horreurs, sur l'ombre.
2: Mmh. Merci pour cette réflexion sur la joie. On repart avec. Vous repartez avec quoi, vous autres?
1: C'est comme je suis surstimulé intellectuellement. J'ai l'impression qu'on a comme... C'est vibrant, mais c'est très en haut. Pour le moment, c'est bien dans ma tête. Je suis comme, waouh, il y a plein de concepts, il y a plein d'idées. C'est fascinant. Je suis très mobilisé. Je vais aller voir comment je vais laisser ça descendre ça dans le corps.
3: Oui. Ben c'est ça. Je pense qu'on ressent la fatigue aussi d'avoir été emporté dans ces échanges-là. C'est sûr que c'est ça, là, on fait de la radio, on parle, on veut rendre des choses aux gens, mais c'est vrai que, tu sais, encore une fois, c'est ça, comment qu'on est dans notre corps. Je me demande comment les gens nous entendent aussi, s'ils ont entendu notre excitation, nos questions, notre confusion, toutes nos affaires. Merci infiniment.
1: Merci de l'invitation. Je suis vraiment content d'avoir pu échanger avec vous deux. Ouais.
2: La recherche du soi perdu est un travail de collaboration fantastique avec, à la prise de son et au montage, Clovis Lamar. Adjointe à la réalisation, Kim Benoît Lapointe. L'invité d'aujourd'hui, Stéphane Crête. Et au micro, Nathalie Platt et moi-même, Karina Marceau. J'ai également assuré la recherche et la réalisation. C'est un réel plaisir de vous savoir à l'écoute. Toute l'équipe vous lance une invitation chaleureuse pour notre prochaine émission.

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5: Bonsoir, ici Louis de Belleval. Voici les informations. De nouveaux bombardements russes ont tué au moins 8 personnes dans l'est et le sud de l'Ukraine. Ces attaques surviennent après une autre série de frappes russes qui a fait 11 morts hier, en plus d'endommager un monastère classé au patrimoine mondial de l'UNESCO. La guerre en Ukraine a par ailleurs retenu l'attention au sommet du G7 en France, où les dirigeants ont convenu d'accroître la pression sur Moscou pour mettre fin au conflit. Selon le professeur à l'École d'études politiques et titulaire de la chaire d'études ukrainiennes de l'Université d'Ottawa, Dominique Harel, le vent semble tourner en faveur de Kiev.
6: En fait, ce qui est nouveau, c'est que l'Ukraine a développé sa propre industrie militaire de pointe, unique au monde, on pourrait dire, c'est l'industrie des drones. Puis, ce qui est nouveau aussi, c'est que là, encore une fois, avec les drones, ils frappent systématiquement l'arrière-front. C'est quoi l'arrière-front? Vous avez des armées au front, mais il faut les approvisionner. Mais si vous êtes capable de frapper les lignes d'approvisionnement, ben là, ça devient de plus en plus difficile sur la ligne de front. Et c'est ce que les Ukrainiens font de plus en plus.
5: Selon l'ONU, plus de 16 000 civils ont été tués depuis le début de l'invasion russe de l'Ukraine en 2022. Les doutes persistent sur la possibilité que l'accord entre les États-Unis et l'Iran se traduise par une paix durable dans le sud du Liban. Les affrontements se sont poursuivis encore aujourd'hui. Au moins 4 personnes ont été tuées dans 2 frappes israéliennes. Téhéran a réitéré l'importance de mettre fin aussi à la guerre entre Israël et le Hezbollah pro-iranien. Ces frappes n'ont pas empêché des déplacés de tenter de revenir chez eux. Rehem Webe, qui habite Saïda, a accordé une entrevue à l'émission Sur le terrain.
7: Toute la population libanaise est prise en otage dans un conflit régional auquel on n'a pas choisi de prendre part. Et c'est ça ce qui est très absurde et c'est très dur à vivre. C'est vraiment très dur à vivre.
5: Les États-Unis et l'Iran signeront vendredi en Suisse leur protocole d'accord pour mettre fin à la guerre au Moyen-Orient. La ministre des Services aux Autochtones, Mandy Goldmasty, a dévoilé le contenu d'un projet de loi qui vise à donner accès à l'eau potable à toutes les communautés autochtones du pays. Présentement, quelques dizaines de ces communautés, surtout en Ontario, doivent faire bouillir leur eau avant de la consommer. Ottawa prévoit investir plus de 4,5 milliards de dollars. Voici ce qu'a préparé Alexandra Anger.
8: Nous travaillons pour un avenir pour chaque famille qui pourra ouvrir le robinet à la maison et d'avoir confiance que l'eau qui coulera sera propre et sécuritaire.
9: C'est vêtue d'une jupe à ruban des grandes occasions que la ministre Goulmasty s'est présentée en chambre mardi pour déposer le texte du projet de loi C-37. Sa prédécesseure, Patty Aidou, n'avait pas réussi à faire adopter une version précédente du projet de loi, mort au feuilleton lors de la prorogation du Parlement en janvier 2025. La chef de l'Assemblée des Premières Nations, Cindy Woodhouse-Nepinak, préférait la première version, même si elle salue la création d'une commission de l'eau et le financement de 4 milliards et 600 millions qui accompagne cette nouvelle mouture. La chef déplore le fait que le droit à un accès à l'eau potable ne soit pas inclus. La terminologie de C-37 parle plutôt d'une réalisation progressive de ce droit. Une formulation plus réaliste, selon la ministre Goulmasty.
8: Je ne suis pas là pour faire une approche one size fits all pour tout le monde. Je suis là avec travailler avec les communautés pour accélérer leurs besoins pour leurs membres.
9: Le porte-parole des conservateurs en matière de services aux Autochtones, Billy Morin, estime que le moment choisi pour déposer ce projet de loi, en toute fin de session parlementaire, en dit long sur l'importance accordée par les libéraux à ce dossier.

0: aussi. Ici Alexandre Anger, Radio-Canada, Ottawa.
1: Le Centre de traumatologie de l'Hôpital de Montréal pour enfants réclame des mesures plus strictes pour encadrer l'utilisation des trottinettes électriques. L'établissement déplore une hausse importante des blessures graves chez les jeunes utilisateurs au moment où un projet pilote de Québec sur la circulation de ces véhicules tire à sa fin après 3 ans. Marc-Antoine Leblanc prépare ce qui suit.
2: Une patiente, c'est trop, c'est complètement évitable. On doit faire quelque chose.
3: La coordonnatrice en traumatologie, Liane Franzblow, s'inquiète du nombre de blessures liées aux trottinettes électriques observées à l'Hôpital de Montréal pour enfants. L'année dernière, 80 enfants et adolescents ont été pris en charge pour des traumatismes crâniens, des fractures ou encore des lacérations. Pour l'année en cours, l'hôpital a déjà traité plus de 30 patients, avant même le début des vacances estivales.
2: Et l'école est pas fini encore. Alors, les enfants sont encore à l'école. Qu'est-ce qui va passer en juillet?
3: Circuler en trottinette électrique est permis au Québec depuis juillet 2023, dans le cadre d'un projet pilote qui vient à échéance le mois prochain. À l'approche de la date butoir, l'Hôpital de Montréal pour enfants plaide pour des règles plus strictes et une plus grande sensibilisation entourant l'utilisation de ces appareils. Pour Geneviève Côté de la Société de l'assurance automobile du Québec, ça passe en partie par les parents.
4: L'importance là, pour les parents de sensibiliser leurs jeunes qu'avec cet appareil-là, ils peuvent quand même atteindre une certaine vitesse puis aussi de faire attention dans leurs déplacements.
3: Le gouvernement du Québec évalue présentement les modifications à apporter à l'encadrement de l'utilisation des trottinettes électriques. Ici Marc-Antoine Leblanc, Radio-Canada, Montréal.
1: Et puis à la Coupe du monde de soccer, la France, finaliste il y a 4 ans, a bien amorcé son tournoi avec un gain de 3-1 contre le Sénégal. Et puis dans un match qui vient tout juste de commencer, les champions en titre, les Argentins, se mesurent à l'Algérie. C'est toujours 0-0. C'était les informations.
5: Aujourd'hui, l'héritage de Jeanne Benoît raconté en bande dessinée, Sébastien Duluth et Jean-Dominique Leduc racontent Luc Giard et 3 livres pour mieux connaître Martine Delvaux.

0: Ici Karine Lefebvre, bon samedi après-midi, bienvenue à Dis-moi ce que tu lis. Ça commence à sentir les vacances, je vous le dis. Nous, on va se retrouver. Il nous reste encore deux émissions avant la fin de cette saison. Si on se retrouvera cet automne pour une cinquième saison de Dis-moi ce que tu lis. Je dis ça sent les vacances parce que chez nous, il y a des étudiants du secondaire, du cégep. Et ces jours-ci, ce qui arrive, c'est que les enseignants amènent de gros bacs de récupération pour qu'on vide les casiers. Et là, partent à la récup. Des livres, des cahiers d'activités non complétés, mais parfois même des livres dans lesquels ils ont souligné, surligné, griffonné. Je sais pas, ça me fait mal au cœur. Ben oui. Alors, à tous ceux qui ont vu leurs ados, leurs petits-enfants, qui sait, prendre des livres et les faire, prendre le chemin du bac de récupération ou de la poubelle, j'ai envie de vous dire, donnez-leur une seconde vie, s'il vous plaît, c'est pas grave. Un livre gribouillé, un livre surligné, ben ça a encore sa raison d'être. Puis tiens, j'en profite pour vous poser la question à vous, auditeurs, auditrices. Est-ce que vous avez fait des trouvailles, des petits trésors de seconde main en parcourant les allées d'un Renaissance, d'un village des valeurs, d'une foire, dans un bazar dans une église? Je suis curieuse de le savoir. Donc, pour nous écrire, c'est tout simple. Vous passez par l'application Radio-Canada Audio, sur la bulle de conversation. Donc, il y a mon visage, le nom de l'émission, vous cliquez là-dessus. Vous pouvez nous envoyer un texto ou un courriel. Si vous avez fait des trouvailles, peut-être des livres qui sont devenus des trésors pour vous, pas parce que le livre est précieux, parfois juste parce que, je sais pas, vous y avez trouvé une inscription ou quelque chose, je serais curieuse de vous entendre. Et puis la semaine prochaine, on va vous solliciter parce qu'on va, pour cette dernière émission de la saison, vous parler de lecture à emporter pour les vacances, parce qu'on a un petit peu plus de temps libre parfois pendant l'été. Donc, il y aura des suggestions de lecture, donc j'aurai l'occasion de vous ressolliciter dans les prochains jours. Cet après-midi, on va célébrer un esprit libre, un créateur unique, l'artiste visuel et bédéiste québécois Luc Gillard, qui nous quittait il y a 3 mois, aujourd'hui, en fait presque. C'était le 10 mars dernier, il avait 69 ans. On va en parler avec l'auteur Sébastien Duluth. Bonjour Sébastien.
1: Bonjour.
0: Et puis avec le chroniqueur et médiateur BD Jean-Dominique Leduc. Salut Jean-Dominique.
2: Salut Karine.
0: Qui est dans nos studios de...
2: De Rimouski.
0: De Rimouski. Il est loin. Il est loin des yeux, près du cœur. Très, très heureuse de vous avoir tous les deux avec nous cet après-midi. Jean-Dominique, qu'est-ce qu'elle représentait, Luc Gillard, dans le paysage de la BD québécoise?
1: Ben, une force de la nature, un phare dans la nuit. C'était... de dire que c'était un artiste iconoclaste et un être humain à part entière et tout aussi iconoclaste... ce serait un pléonasme. C'était quelqu'un d'unique. Moi, Luc, je le décris comme ayant été sa propre galaxie.
0: Oh, c'est beau.
1: Et un peu à l'image aussi d'un autre auteur qui nous a quittés il y a quelques années, Henriette Valium, en 2021. C'est des artistes entiers, hors du temps, hors des considérations mercantiles. C'était, comme vous l'avez dit, Karine, un esprit libre. Pour moi, c'est quelqu'un de géant dans le paysage de la bande dessinée québécoise et aussi au niveau de l'art en général ici au Québec, qui était connu, Luc, d'une certaine chasse gardée, d'un certain lectorat. Mais malheureusement, comme c'est le cas de grands qui disparaissent de manière très, très fâcheuse, on découvre leur existence et leur œuvre souvent après leur trépas. Au moins, on parle de Luc Gillard. Oui. Et ça, en soi, que je sois dans un studio à Rimouski, sur les ondes de la Radio Nationale, en train de parler de Luc Gillard, c'est vraiment une grande victoire en soi.
0: Oui, puis cet astre-là, qui est toujours bien brillant, pourrait en inspirer bien d'autres, même si c'est de façon posthume. Sébastien, est-ce que c'est ça, justement, qui t'a attiré vers Luc Gillard? Est-ce que c'est comme ça que vos trajectoires se sont croisées?
3: Ouais, j'ai reconnu un garçon le nez fourré dans ses livres préférés, à compulser les mêmes dessins. J'aime les artistes qui creusent, comme disait Roland Giguère, creuser son sillon, pas aspirer à 36 000 démarches, mais vraiment creuser la sienne. Et on devient complètement original, unique et fragile dans tout ça aussi. Et il m'a immédiatement attiré.
0: Alors, j'espère qu'on aura... en tout cas, on va avoir l'occasion de vous le faire connaître davantage si vous ne le connaissez pas. Ça va se passer en cours d'heure. Merci à vous deux d'avoir accepté l'invitation cet après-midi. On va aussi rendre hommage à une pionnière, une grande dame de la cuisine, peut-être la plus emblématique, en tout cas d'une certaine époque, Eugénie Lépine-Blondeau.
4: Bonjour, Karine.
0: Bonjour, tu vas nous parler de Jeanne Benoît.
4: Ben oui, en fait, c'est Mathieu Beauchamp, le réalisateur, qui m'a dit, ça te tente-tu de lire ça puis de parler de ça pour l'émission? Puis, en fait, je me suis rendu compte que je connaissais rien de Jeanne Benoît. Sinon, Jeanne Benoît.
0: Oui, c'est ça. Dire. Comme...
4: On l'a, l'encyclopédie à la maison, son encyclopédie de la cuisine. Oui, je sais qu'elle est mythique, emblématique, une pionnière. C'est le mot que tu viens d'utiliser. Mais au fond, d'où vient sa passion pour la cuisine?
0: Oui.
4: Qui était-elle aussi? D'où vient le nom Benoît? tout ça, j'en avais aucune idée. Puis, j'étais pas toute seule, en fait. On se rend compte. Puis, l'autrice dont je vais vous parler plus tard s'est rendue compte que effectivement, on connaît pas grand-chose de sa vie. Et elle a vraiment essayé de trouver les informations les plus précises mm-hmm. possibles, même s'il y a beaucoup d'erreurs. Puis j'y reviendrai dans les informations qu'on trouve sur Internet, là, oui. par exemple, pour bâtir une BD qui est au final un objet hybride vraiment intéressant.
0: C'est intéressant que ce soit une bande dessinée aussi.
4: Ouais.
0: Elle qui a été communicatrice puis qui a amené tout ça dans la sphère populaire.
4: Ouais.
0: Donc, de voir que se lit à travers un support. Puis c'est beau parce que la bande dessinée qui s'appelle Jeanne Benoît, elle reprend le motif
4: exact.
0: De l'encyclopédie ouais. de la cuisine canadienne.
4: J'ai vraiment dévoré la BD, en fait.
0: Ah, oui.
4: C'est un jeu de mots auquel je n'avais même pas pensé. Puis je vous jure, je me suis délectée de cette BD. J'ai hâte de vous en parler.
0: Alors, très hâte de t'entendre. Merci beaucoup, Eugénie. Mais d'abord, bonjour, Martine Delvaux.
5: Bonjour, Karine Lefebvre.
0: Martine, il y en a beaucoup de ces histoires de... Parce que toi qui enseignes, entre autres, la littérature, qui s'intéresse aux femmes, à leur empreinte dans la littérature, il y en a beaucoup des histoires de femmes comme ça qui ont été souvent soit pas racontées mm-hmm. ou ramenées à la sphère domestique ou en tout cas aux sphères traditionnellement
5: ouais.
0: Qu'on rapporte aux femmes. Ça devait être un constat de chaque moment, le jour où tu t'es mise à enseigner la littérature.
5: Oui, l'invisibilisation des
0: oui,
5: femmes, oui,
0: oui,
5: ça a été un constat très tôt dans ma vie et j'en ai fait une carrière
0: ouais.
5: parce que c'est ce que j'ai enseigné principalement, ce que j'ai étudié comme étudiante dans mon doctorat puis ensuite que j'ai enseigné à l'UQAM pendant plus de 20 ans.
0: Mm-hmm.
5: Je pense que c'était ma mission de faire connaître ces femmes et de faire reconnaître leur littérature comme étant pas de la littérature de bas étage,
0: ouais.
5: moins intéressante, pas universelle, trop singulière, trop intime. Donc, défaire tout ça.
0: Toujours trop ou pas assez,
5: ah,
0: tiens donc.
5: Oui, dans tous les cas, pas enseignable,
0: ouais.
5: pas tellement lisible.
0: Oui, ouais. en 30 ans
5: bon, c'est moins pire maintenant.
0: Mais c'est ça, j'allais te demander, en 30 ans d'enseignement, est-ce que tu vois qu'il y a une forme de réparation? Ben là, on
5: ouais.
0: le voit, Jeanne Benoît, c'est un exemple parmi tant d'autres, mais est-ce que
5: ouais,
0: tu vois
5: ouais,
0: que
5: ouais.
0: ces histoires-là... pas auxquelles on s'était pas intéressé, mais qui n'avaient pas été racontées ou qu'on avait résumé peut-être à...
5: Ouais,
0: ouais.
5: Ouais. Ah non, ça a changé. Les femmes ne sont plus, ou moins souvent, des notes en bas de page dans la vie des hommes ou de l'histoire de la littérature en général.
0: Ouais.
5: Je pense que les féministes, on a fait une bonne job.
0: Hey!
5: Je pense qu'on a enseigné des bons cours et on a fait circuler, on a passé le bâton de relais et maintenant, les femmes sont enseignées dans les cégeps, même dans les écoles secondaires, de manière plus... régulière, plus systématique. En tout cas, je l'espère. Mais oui, moi, je suis plutôt optimiste dans la vie. Je pense que les choses vont en avançant malgré tout, hein? Malgré l'androsphère dans laquelle on se tient. On se trouve en ce moment.
0: On prend chaque petite goutte.
5: Oui.
0: Martine, à la fin de l'été, il y a un nouveau livre, un nouvel ouvrage qui est sur
5: ouais.
0: l'horizon, qui va nous paraître autour du 21 août, je
5: ouais.
0: pense, et qui s'appelle Diva.
5: Oui.
0: Et là, ben, j'en profite parce que Génie est là. Parce que c'est parfait. Où tu vas t'intéresser, donc, d'abord à ces femmes-là, à des grandes
5: ouais.
0: voix.
5: Ouais.
0: Parle-moi de ce projet.
5: Et c'est un projet que je traîne depuis 3-4 ans. J'en fais mention dans « Il faut beaucoup aimer les femmes qui pleurent » qui est sorti il y a un an. Donc, je dis j'ai interrompu l'écriture de... Ou même, j'aime pas vraiment commencer l'écriture de Diva, mais j'ai interrompu ce projet parce qu'il y avait une autre histoire qui parasitait. Donc, Diva, c'est sur la voix, V-O-I-X, des femmes. Donc, vraiment, l'idée de... l'importance ou le peu d'importance qu'on accorde à la voix des femmes par rapport à celle des hommes, le côté même physiologique de la voix, comment on la perd. Et pour m'accompagner dans cette enquête, ben, je suis allée voir des divas. C'est-à-dire, je me suis beaucoup intéressée à des grandes chanteuses qu'on a qualifiées de divas. Donc, c'est à la fois une insulte et un compliment. Hein. Oui.
0: C'est fou comment l'étymologie...
5: c'est cette corde raide. Ouais.
0: Quand on tombe dans l'étymologie du mot, diva,
5: ouais.
0: ce serait déesse. Donc,
5: oui,
0: de l'italien
5: absolument.
0: Déesse. À quel moment ouais. est-ce que c'est devenu connoté négativement?
5: Ben, ça devient connoté négativement quand ces femmes occupent une place importante dans la vie contemporaine et qu'elles font preuve de caractère, elles n'ont pas peur de défendre leur position. Mmh. Et là, tout d'un coup, pouf, ça devient plus des déesses, mais des monstres, des sorcières, des emmerdeuses, tout ça. Et il n'y a pas l'équivalent au masculin. Hein? Divo, ça ne veut pas dire diva. Là. C'est pas du tout la même chose.
4: Il y a eu un groupe de musique pop classique, Il Divo,
5: oui,
4: mais ce n'est pas la
5: pas
4: même
5: pareil.
4: Affaire.
5: Ouais.
4: Quand toutes
0: les dieux.
5: C'est ça. Ouais. Pas tout à fait. Mais c'est ça, mais la principale, celle qui m'a vraiment vraiment émue au départ de ce projet, c'est Nina Simone. Mm. Et après, ben, j'ai ajouté Céline Dion, Maria Callas, Madonna. Et j'y vais de diva en diva jusqu'à Rosalia, qui est la plus récente, la plus jeune. Mais toutes ces femmes ont été... Elles ont perdu la voix à un moment donné, que ce soit physiologique ou parce qu'on les a vraiment bafouées. Et ce qui m'intéresse, c'est ce passage-là, c'est comment elles ont la voix, elles la perdent, elles la retrouvent. Et comment ça, ce que ça dit sur nous, les femmes en général, dans la vie, dans la société.
4: Mmh. Ça fait longtemps que j'ai eu hâte de lire un livre comme ça, pour vrai.
0: Héliotrope, 21 août prochain, ça s'appelle Diva, prochain ouvrage de Martine Delvaux. Martine, on t'attrape à un moment de transition dans ta vie.
5: Ouais.
0: Après, on le disait, 30 ans d'enseignement à l'UQAM.
5: Ouais.
0: Il y a la fin là, qui se dessine. À la fin, en fait, au tout début.
5: Le 1er septembre.
0: 1er septembre, à l'arrivée de l'automne, tu vas donc mettre fin à ton activité, disons, à temps plein d'enseignant,
5: de
0: professeur.
5: Ouais.
0: Est-ce que ça faisait longtemps que tu y réfléchissais?
5: Ben, j'y réfléchis depuis peut-être 2 ans. Mm. Comme ça, je me fais une tête, je me prépare psychologiquement. Je pense que j'avais envie, besoin, le moment est arrivé de me consacrer à l'écriture et à tout ce que je fais en parallèle. J'enseigne à l'université, mais j'enseigne aussi auprès de groupes de femmes. Je rencontre des groupes syndicaux. Je fais plein de choses dans l'ombre, d'ailleurs. Les gens ne sont pas nécessairement au courant, mais j'avais envie de me mettre de ce côté-là des choses, de redonner aussi, m'impliquer peut-être auprès d'organismes qui me sont chers, faire un peu de travail de terrain, enfin, the sky's the limit, là. Mais voilà, j'ouvre cette porte-là. Faut savoir que je suis rentrée à l'université, j'avais 17 ans et j'en ai 57. Donc, ça fait 40 ans que je suis entre les murs des universités.
0: Que c'est ta maison.
5: Oui, mm-hmm. Là, ça sera autre chose, ma maison.
0: Oui.
5: J'ai envie d'aller voir ailleurs. Oui.
0: S'il y avait un livre écrit sur tes années passées à l'université, quel titre ça porterait?
5: Hey, ça, c'est une bonne question. Mettons que le type de travail,
0: on prend tout,
5: c'est l'université.
0: Uh-huh.
5: Là, très simple. Oui.
0: Okay.
5: Mais l'idée même de l'université, tu sais, je vais la défendre jusqu'à ma mort, et surtout l'UQAM en particulier, hein, j'y crois. Je crois à cette mission-là. J'étais heureuse d'être dans une université publique, vraiment publique, étatisée, qui relève du Québec. J'étais vraiment très fière de ça, de ce travail-là. Et je regretterai jamais d'avoir consacré ma vie à ça. Mais là, j'ai envie de plus avoir 2 jobs à temps plein, mettons.
0: J'imagine que d'enseigner les

0: lettres, la littérature, ça a un impact sur la lectrice que tu es devenue. Mm-hmm. Comment ça, est-ce que ça a modifié la lectrice que tu étais? De quelle façon?
1: Ouais, ouais. Non, c'est sûr que ça change tout. Je pense peut-être que tous les profs de littérature sont pas faits comme moi, là, mais c'est sûr que j'ai une lecture, je pratique une lecture qui est... c'est le mot que j'utiliserais, c'est impitoyable. J'ai peu de patience s'il n'y a pas un intérêt formel, s'il n'y a pas quelque chose de nouveau, de risqué dans la prise de parole, dans la prise d'écriture. Je ne lis pas pour être entertained, je ne lis pas pour m'amuser, je ne m'intéresse pas vraiment au récit qu'on me raconte. Moi, je peux ne pas finir un livre. Là. C'est pas ça qui... Mon intérêt n'est pas là. Combien de fois j'ai dit à mes étudiants de création... On s'en fout là de le personnage, sa rondeur, comment il est campé. Tout. C'est pas ça qui est intéressant. C'est le bottin téléphonique, c'est intéressant si c'est bien raconté. Fait que, tu sais, je suis dans une recherche de la littérature, c'est ça qui m'intéresse.
0: Oui.
1: Ouais. Est-ce que c'est difficile?
0: Est-ce qu'il y a quand même un espace en dehors de la sphère académique pour la lecture? Est-ce que tu te permets des lectures? Pour toi, ou est-ce que... Non, le radar à la recherche formelle est toujours là.
1: C'est impossible.
0: C'est un beau pli qui se dépliera pas.
1: Je peux pas. Mais je sais que j'ai des manières de lire qui sont différentes selon ce que je fais. Comme là, j'ai acheté le dernier livre de Deborah Lévy sur Gertrude Stein. Bon, Deborah Lévy, c'est quelqu'un que je vais lire parce que... Puis je vais me tourner vers l'anglais. Hein. Je lis beaucoup en anglais, surtout si je suis au début d'un projet d'écriture, j'ai besoin d'être inspirée. Je vais aller vers l'anglais.
0: Pour
1: essayer de défaire le pli de l'académique impitoyable, trop vigilant. T'sais, l'anglais me donne... C'est comme ma langue d'enfance aussi. Moi, je suis franco-ontarienne au départ, donc j'ai grandi dans l'univers anglophone. J'ai vécu aux États-Unis, en Angleterre. Donc, l'anglais, c'est un peu ma langue maternelle d'une bizarre de façon. Et cette langue-là, je me love dedans. Ouais. Moi, c'est comme des pantoufles. Fait qu'il y a des livres comme ça que je vais aller chercher pour me reposer intérieurement. Mais je cherche tout le temps.
0: Ouais.
1: Ça se calme pas à l'intérieur de moi complètement. Je cherche tout le temps quelque chose. Ouais.
0: On t'a demandé, Martine, d'identifier trois livres qui auraient été marquants dans ton parcours de lectrice. Le premier, celui-là, c'est un livre phare. C'est un livre vers lequel tu retournes souvent.
1: Ouais.
0: L'amant de Marguerite Duras.
1: Ben oui. Puis on partage les mêmes initiales. Comment faire? Mais c'est un livre que j'ai lu quand j'y pense. Je devais avoir quoi, 19 ans, au bac en lettres françaises à Ottawa. Ça, je pense que j'en mesurais pas l'importance à cette époque-là. Je me souviens d'une affection pour ce livre-là, mais au fil des années, bon, j'ai beaucoup enseigné Duras. L'amant reste un livre vers lequel je me tourne. Tantôt, je l'ai sorti de ma bibliothèque. Il a fallu que je mette un élastique autour parce qu'il tombe en morceaux. Il n'y a pas d'autres livres dans ma bibliothèque qui tombent en morceaux. C'est le seul, là, vraiment, que j'ai tellement travaillé, tellement annoté, tellement lu qu'il faut que je remette les pages dans l'ordre dans lequel elles ont été publiées. C'est un livre qui est en fragments. C'est un livre qui touche à des sujets qui me sont chers. Le colonialisme, les rapports de genre, l'identité de genre, le vêtement,
0: le
1: rapport à la mère, le désir, ou en tout cas l'amour, de manière générale. La famille, enfin, tout est là.
0: Ouais.
1: Et puis, souvent, on oublie, mais ce livre-là, au départ, c'était une commande. Le fils de Marguerite Duras lui avait demandé d'écrire des légendes pour des photos de famille. Et c'est devenu l'amant. Et c'est vraiment le livre qui a... Bon, Duras était connue, mais elle a eu le prix Goncourt. Elle a vendu. Ça a changé sa vie. Ça a changé celle qu'on connaît. Et puis, elle avait plus de 60 ans, ce qui quand même me fait beaucoup de bien en tant que femme de 57 ans. Je continue à me dire, il y a une vie comme Ernaud qui a eu le prix Nobel... à 80 ans.
0: Ouais.
1: Donc c'est un livre qui me rassure et qui me donne des permissions d'écriture. Je pense que c'est ce que je cherche dans la lecture.
0: Quelle permission s'est donnée Marguerite Duras qui t'inspire?
1: Elle s'est donnée une liberté qui, pour moi, est totale. Bon, Duras a toujours été libre. Hein? Ses livres sont risqués, ils sont difficiles, ils sont compliqués, ils sont jamais pareils. Tout est différent. Elle a touché à tout, au scénario, au théâtre, à la chronique d'opinion. Je dirais, elle a tout fait. Mais il y a quelque chose dans le montage de l'amant, la manière dont ces fragments-là sont organisés, la syntaxe du livre.
0: Ouais, je le relisais hier soir. Ouais. J'en revenais pas de la fluidité de son écriture et du pouvoir d'évocation aussi.
1: Ouais,
0: quelques lignes, on est au bord du mécone, on voit le chapeau, on voit les chaussures.
1: C'est cinématographique.
0: C'est vraiment
1: des photos montées, des séquences montées les unes à côté des autres et il y a le film de sa vie.
0: Mm-hmm. Mais c'est l'expérience d'une femme qui a écrit aussi toute sa vie. C'est ce qu'on sent. C'est comme s'il y avait une économie.
1: Ouais.
0: C'est pas un très gros livre, là.
1: Non,
0: ça tient sur une centaine de pages.
1: Absolument, avec économie.
0: Ouais.
1: Tout à fait. Ah non, je trouve ça fabuleux. Donc, c'est... Ouais, j'y retourne sans nécessairement le lire au complet, mm-hmm. Mais je l'ouvre un peu au hasard, puis je relis un fragment, puis je fais comme, OK, c'est bon. Je le range, puis je dis, OK, je peux écrire, j'ai le droit d'écrire. Ben, écrire, ça se fait pas tout seul. Mm. On n'écrit jamais tout seul. Fait que moi, j'écris avec elle. Ouais.
0: Oh, c'est beau! deuxième livre marquant dans ton parcours de lectrice, Martine Delvaux, Christine Angot.

0: plus intéressant pour moi. Mais c'est toute l'œuvre, c'est tout ce qu'elle fait, comment elle traverse la littérature, puis comment elle... on le sait, Christine Angot a été incestuée par son père et c'est un événement fondateur de son écriture. Mm-hmm. C'est comme une maison, puis elle entre dans cette maison par toutes les fissures, toutes les fenêtres, toutes les portes possibles et imaginables, par la cheminée. On ne sait jamais par quel bout elle va entrer dans cette histoire-là.
1: Parce qu'elle cherche.
0: Elle cherche et elle la raconte toujours autrement.
1: Ouais.
0: Et le voyage dans l'Est, c'est le plus difficile, mais c'est peut-être le plus clair aussi.
1: Ouais.
0: C'est là où elle est justement très pédagogique. Elle dit, voici ce que ça fait l'inceste. Ça a cet impact-là et ça a cette fonction-là dans la société. Alors que dans les autres livres, elle va, par exemple, dans une semaine de vacances, nous plonger dans des scènes d'inceste à l'infini. Ça, c'est difficile à lire. C'est impossible à lire. C'est
1: là,
0: tellement
1: on est davantage dans l'anatomie de ce qui s'est passé et de l'impact que ça va avoir sur sa vie. Mais en même temps, elle se permet, parce qu'à repasser 100 fois dans le même sillon, il y a aussi, elle se permet d'évoquer les doutes. À un moment donné, les histoires se mélangent, les dates se mélangent.
0: Absolument.
1: L'ordre des événements. Ouais. Il y a ça aussi dans le parcours de quelqu'un qui a vécu des violences sexuelles. Il y a une confusion qui s'installe.
0: Absolument. Puis il y a quelque chose qui est très fort chez Angot, c'est qu'elle refuse tout le temps de qualifier son écriture de testimoniale. Elle ne fait pas de témoignage. Elle est vraiment... Ça, c'est une allergie. C'est pas le témoignage. Donc, c'est pas le témoignage, justement, dans un poste de police ou à la cour. C'est la littérature. Donc, elle est tout le temps sur cette corde raide entre le réel et le fictif. Et elle nous force à habiter cette impossibilité-là avec elle. Et elle nous lâche pas. Elle nous lâche jamais. Elle ne fait aucun cadeau. Et ça, pour moi, c'est de la grande littérature.
1: Mm-hmm.
0: Ouais. Vraiment. Mais il faut lire tout Angot. Il faut vraiment avoir
1: pour mieux comprendre.
0: Le courage de traverser toute son œuvre, quitte à pas tout lire au complet chaque livre, mais pour mesurer la recherche du livre.
1: Ouais. Puis on est encore dans une plume qui est précise, encore là, 100 fois sur le métier.
0: Ah oui, absolument.
1: Donc, une grande écrivaine... avec une grande efficacité, qui est un beau mot. Martine, on va revenir sur ce troisième livre que tu as choisi dans quelques minutes. Merci d'être avec nous, Stéphane.
0: Ça me fait plaisir.
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1: Le 10 mars dernier, s'éteignait l'artiste visuel et bédéiste Luc Gillard, créateur singulier, dessinateur, peintre, sculpteur, issu de l'underground québécois. Il sera tour à tour éditeur, créateur de fanzines. C'est aussi à lui qu'on doit les aventures d'un Tintin québécois assez déjanté. Il a aussi marqué toute une génération de bédéistes. On va en parler cet après-midi avec l'auteur Sébastien Duludre. Bonjour, Sébastien.
3: Bonjour.
1: Et le chroniqueur Jean-Dominique Leduc, qui est dans nos studios de Rimouski. Rebonjour, Jean-Dominique. Jean-Dominique, ta passion là, de tous les temps, c'est la BD. Il y a le jeu, t'es comédien, t'as fait plein de choses, mais la BD, là, ça reste le cœur de ce qui t'anime. Et puis, je pense qu'au cours des dernières années, à couvrir la BD, à t'y intéresser, Luc Gillard, tu l'as croisé, il a fait partie de ton parcours.
3: Ah oui, tout à fait. En fait, la première fois que j'ai rencontré Luc, c'est il y a plus de 25 ans à l'ancienne Feu Librairie Fichtre à Montréal, qui était vraiment un point de ralliement. Et c'est sûr que tout au long de ma pratique, nos chemins se sont croisés à de nombreuses reprises. Je me souviens de lui avoir accordé une pleine page dans le journal de Montréal. C'est quand même un peu inusité. Et donc, c'est quelqu'un qui a été important dans mon parcours parce que c'est quelqu'un qui était un entier, qui était passionné aussi. Tu sais, Luc parlait d'art, parlait de bande dessinée. Je veux dire, c'était un puits sans fond. Et il m'encourageait beaucoup dans mon travail parce que j'arrivais justement d'une autre voie. J'arrivais pas de l'université, j'arrivais pas de l'académisme. Donc, moi, je me suis un peu construit en vol. Et Luc... vraiment me supportait beaucoup là-dedans, m'encourageait et d'être encouragé par une figure aussi marquante que Luc, c'est quand même un saut là qu'on porte tout près du cœur.
1: On a utilisé plusieurs épithètes pour le décrire. Tantôt on a parlé de liberté, iconoclaste. On a parlé d'énergie aussi, d'intensité. À ton balado, Jean-Dominique, il y a 2 ans je pense, entre deux cases, t'avais reçu Luc Gillard. Puis j'écoutais ça tantôt, puis je me disais j'avais envie de vous faire entendre l'énergie. Évidemment un BDiste ça s'exprime à travers les pages, mais c'était tout un personnage, les premières minutes de cet entretien que tu as fait avec Luc Gillard.
4: Bonjour, Jean-Dominique Leduc. Ici Luc Giard, de la maison célèbre des...
3: Alors,

0: dès les premières secondes, Luc, de cette entrevue. Parce que la question que je me posais en m'en venant ici, je me disais combien de temps avant que ça dérape. Et ce qui est extraordinaire, c'est dès les premières secondes.
1: Ben ouais.
2: Il y a quelque chose d'irrésistible dans cette intensité-là. C'est l'homme dont vous vous souvenez, Sébastien Dulude, oui.
3: Oui, exactement. Moi, je lui écris avant de lui parler en personne, mais un matin, il m'appelle sur Messenger. J'ai envie de jaser avec un inconnu. Et c'est exactement ça.
2: Ouais.
3: Puis, qu'est-ce que tu fais? Puis, il m'envoyait ses dessins chaque jour. Il y avait une espèce de bonne humeur désespérée. Là. C'est vraiment un paradoxe ambulant, tout ça. Mais, très, très sympathique et très triste en même temps.
2: Ouais, un feu sacré, donc une intensité qui se transposait dans son travail, dans ses œuvres, dans sa pratique artistique, finalement, Jean-Dominique.
0: Ah oui, tout à fait. Et Sébastien le disait plus tôt, il a creusé un sillon, et c'est très, très juste. C'est sûr que ça, lorsqu'on aborde l'œuvre de Luc, si on n'est pas initié, ça peut sembler un peu... Ça peut être un peu rébarbatif dans la mesure où on n'a pas l'impression d'avoir les clés de compréhension, de se faire confiance, alors que dans les faits, au contraire, Luc, ce sont des bras ouverts. Et c'est quelqu'un qui a appris sa technique pour mieux l'oublier. Parce que lorsqu'il faisait ses gouaches, lorsqu'il dessinait, c'était d'une précision incroyable. De le voir à l'œuvre, c'était vraiment un privilège et c'était très, très impressionnant. Et derrière cette espèce de jet, il y avait toute une technique, toute une maîtrise de la lumière, du geste, et qui faisait qu'en trois coups de pinceau, tout à coup, pouf, ça vivait devant nous et ça vibrait.
2: Sébastien, c'était un créateur compulsif. Jean-Dominique évoquait peut-être pas avoir les clés de compréhension, mais c'est qu'il a vraiment exploré toutes sortes de médiums. On le disait tantôt, la sculpture, le dessin, la peinture, la bande dessinée. Donc, c'est tout ça, là, c'est cette compulsivité-là dans la création là, qui était...
3: Oui, compulsion, mais aussi un artiste de peu d'obsessions, mais grave. Donc, quand il se mettait à triper sur ses brochages, donc c'est vraiment une taqueuse, une brocheuse à papier. Et là, il faisait des lignes et des masses de brochage. Il passait des boîtes de broches par jour à brocher. Puis là, il faisait des genres de sculptures comme ça qui existent, qui ressemblent absolument à rien. Mm-hmm. Une série vraiment fascinante. Ensuite, c'est des trucs qui traversent toute sa vie. Là. Les Tintins, les Batman, des figures d'une certaine avant-garde de BD qui l'ont vraiment influencé. C'est des lignes, des angles. Chez Tintin, on est plus dans les ronds, les sphères. On sent vraiment, comme Jean-Dominique disait, à quel point il y a une technique derrière qui est complètement acquise, mais ça paraît lorsqu'il se dirige sur un dessin au bic, par exemple.
2: Ouais.
3: La ligne du bic, je veux dire, ça devrait pas être aussi beau que ça, là, mais tranquillement, toutes les lignes deviennent moirées, les épaisseurs, les densités commencent à bouger. Et ça, c'est vraiment, pour moi, de la pure intuition, mais avec toute l'intégration des grandes leçons de tout ce qu'ils ont fait, cette recherche visuelle-là avant lui.
2: Ouais, Jean-Dominique, comment... il part des Beaux-Arts, finalement, Luc Gillard. Comment il va se retrouver à s'intéresser à la bande dessinée? Qu'est-ce que ça va être, le pont, la passerelle? Et pourquoi c'est un médium qu'il va choisir par la suite?
0: Ben, parce que la bande dessinée a toujours fait partie de sa vie. C'est quelqu'un qui a lu les grands classiques. Oui, Tintin, mais Chaland, Peyot, mais il lisait aussi de l'américain. Il lisait Frank Miller, David Mazzucchelli, John Byrne, le Canadien. Donc, je pense pas que c'est un acte réfléchi. Je crois que Tintin... c'est ce qu'il disait. Il disait, Tintin, c'est moi. Et donc, il a tout mis de ses obsessions, de ses craintes, de ses passions. Il a tout mis dans Tintin. Il s'est approprié ce personnage-là sans même réfléchir. Et ce qui est terrible, en fait, c'est que son éditeur, Yves Millet, qui avait fait à la main relier 230 exemplaires de son Tintin, il a reçu une mise en demeure de Casterman disant « Vous n'avez pas le droit de reprendre le personnage. » Et ça l'a profondément heurté.
2: Ouais.
0: Luc, ouais.
2: Ben en fait, ça doit faire sourciller les auditeurs auditrices à l'écoute. Évidemment, Tintin étant comme un personnage emblématique d'Hergé, c'est vrai qu'on ne touche pas généralement aux personnages d'autrui, on s'amuse pas, et encore moins de la façon dont on va le faire Luc Gillard. Il y a quelque chose de très subversif à prendre ce personnage là qui est plus écoute, il est tellement, tellement gentil, Tintin. C'est un intrépide, mais il est très, très lisse. Et lui, il va en faire une espèce de créature intéressante. D'abord, qui parle le joual. Je feuilletais l'exemplaire de notre réalisateur, Mathieu Beauchamp, d'un de ses Tintins. Là, ça, c'est quoi? Qu'est-ce qui se passe, Milou? Apparaissent des mots comme fuck dans la bouche de Tintin. On tombe dans la Twilight Zone. Il brise le quatrième mur. Tintin et Haddock vont chez Dunkin' Donuts. Il y a quelque chose d'absolument. Puis on éclate de rire. Alors, on est dans un univers connu, mais le contraste de verser dans, finalement, on se retrouve dans la tête de Luc Jiard. Il y avait un potentiel créatif complètement formidable, mais on comprend qu'il a été freiné dans son ambition, là.
0: Oui, et d'ailleurs, quand on prend certains Tintins, comme l'Étoile mystérieuse, je veux dire, c'est un album troublant, c'est profondément anxiogène comme livre. Et dans le fond, qu'est-ce qu'il a fait, Luc Jiard? Lui, il est allé à fond, il a pesé sur le gaz.
2: Oui, c'est ça.
0: Il est allé au bout de cette pulsion-là qu'Hergé avait. Ouais.
2: Ouais,
3: je me demande s'il n'y a pas quelque chose de l'énergie de la fanfiction, d'en vouloir plus,
2: oui, peut-être.
3: D'habiter le véhicule et de continuer d'explorer.
2: Oui,
3: avec.
2: Et d'abord, il va explorer le fanzine. Est-ce que Tintin naît de ça, Jean-Dominique? Est-ce que ces ébauches de Tintin puis de Batman, tout ça, ça se retrouve dans la période fanzine?
0: Parce qu'en fait, il va prendre Tintin puis il va l'appeler Ticoun de Wiz Tornado.
2: Sébastien, toi qui t'intéresses à la contre-culture, à l'underground, de la littérature québécoise, est-ce que c'est ça, toi, qui t'a amené à t'intéresser à J.R.? Est-ce que c'est comme ça que t'arrives à lui?
3: Je le découvre dans les pages du Steak Haché, le fanzine de la librairie Le Chercheur de Trésors, fondé par Denis Vanier. On en a déjà parlé ici. Là-dedans, on envoyait chaque mois un poème, un dessin. C'était photocopié tel quel dans le fanzine. Et là, je vois apparaître des Tintins super, super mignons dans la revue avec des punks, des bombes. Et je me rends compte, Luc, c'est un des beaux bombes aussi du Steak Haché. Donc, moi, j'arrive complètement par la porte underground de son travail.
2: Mm-hmm. Il va cofonder le Couac, le journal satirique Le Couac, avec notamment Jean-François Nadeau à la fin des années 90. Il va signer la signature visuelle du Couac. On a invoqué le fait qu'il il a évolué dans l'underground, dans une certaine marginalité. Est-ce qu'il en souffrait, ce Jean-Dominique, de cette marginalité-là? Ou en tout cas, peut-être du manque de reconnaissance?
0: D'une certaine manière, oui. Mm. Parce que ça sortait de lui.
2: Ouais.
0: Donc, le fait que, tout à coup, il a tant à sortir, il a besoin d'exprimer, et encore faut-il qu'il y ait des gens aussi pour recevoir ça. Et de l'underground, il passera du côté d'une certaine bande dessinée qui sera diffusée aux quatre coins de la province avec la fondation de l'écurie Mécanique Générale, qui est un collectif de 6 auteurs de bande dessinée, dont Jimmy Beaulieu. Et là, tout à coup, il va passer d'usine à des livres qui sont vendus en librairie, là. Et Donut Debt, Le Pont du Havre, Les Aventures de Monsieur Jiard. Tout à coup, là, on sort de l'ombre et on va à la rencontre du lectorat.
2: Mm-hmm.
0: Et il en était très, très fier. Il était très, très heureux de ça, Luc, parce que pour lui, il n'y avait pas de hiérarchie. Hein? Il pouvait regarder un tableau de Jasper Jones et lire un Daredevil de Frank Miller. Mm-hmm. Et pour lui, ça, c'est au même niveau. Il n'y avait pas de hiérarchie. Et ça, c'est important pour comprendre le travail de Luc, parce que tout était au même niveau avec lui.
2: Ouais. On a souligné d'ailleurs à son décès sa grande érudition, des amis comme Jean-François Nadeau ou encore comme Michel Rabagliati, qui a été très important, pour qui a été très important. Donc, cette grande culture, cette grande érudition, ça se transposait même dans l'endroit, dans l'espace qu'il habitait, dans son appartement, Sébastien.
3: Oui, j'adorais voir les photos de son intérieur. Il vivait dans son œuvre, il était le personnage de son appartement, tout ça. Ouais, oui, c'était une grande œuvre en évolution, les piles de livres, ça tombait. Il faisait des murs avec ses piles de livres. C'était absolument magnifique de voir qu'il y a toujours un crayon dans toutes ces photos à la portée de la main. C'est constant.
2: T'évoquais un petit peu plus tôt dans notre discussion le fait que c'était à la fois un être de lumière, mais un être aussi qui vivait certaines difficultés. La maladie va s'inviter dans sa vie, entre autres, des problèmes de santé mentale aussi. Est-ce que c'est quelque chose qui est présent dans sa pratique artistique, Jean-Dominique? Oui.
0: Oh oui, Luc était entier, donc tout ce qu'il était le couchait sur papier, le brochait, et c'est ce qu'on voyait aussi. Luc, une des choses qui va me manquer, c'est ses interminables messages sur ma boîte vocale où un moment, il va très, très bien et là, il est dans le plafond et le message suivant, il est complètement au sol. Donc oui, on retrouve ça dans son œuvre. Moi, j'invite tout le monde, vraiment, si vous voulez découvrir Luc Lisez Le Pont du Havre aux éditions Mécanique Générale, livre publié en 2004, qui est un assemblage de dessins avec l'aide de Jimmy Beaulieu. Parce que quand la maladie arrive dans sa vie, au niveau physique, il y avait un problème.

0: problème de rein, ça va beaucoup le réduire. Et il va peu à peu abandonner la bande dessinée parce que c'est trop exigeant. Mm-hmm. Et c'est là qu'il va vraiment faire ses gouaches dessinées sur des grandes feuilles, justement pour essayer de déjouer sa maladie physique. Et sans parler évidemment aussi de ce qui se passait dans son esprit et dans son cœur à Luc.
1: Ouais. Sébastien, qu'est-ce qui va te manquer de plus de cette relation que vous aviez développée au fil des mois?
2: Ouais, une étrange connivence, comme si on partageait une manière de vivre, peut-être différente quand même, mais de vivre une certaine solitude. Puis ce que j'aimais il y a tellement d'œuvres de Luc que je sais que j'en ai pour toute ma vie, mm-hmm, de continuer d'en découvrir. Mais c'est vraiment avoir quelqu'un avec tous ses toutous autour de lui. Donc quelque chose de très, très solitaire à le regarder jouer avec ses bébelles. Mais je résonne en moi aussi comme personne qui s'entoure de mes toutous. Et puis, il y a quelque chose qui fait se sentir vraiment moins seul dans cette œuvre-là. Donc, pour moi, de la manière dont je l'ai rencontré, il n'est pas encore disparu, en fait. Je pense que je pourrais toujours remonter le kilomètre de Phil Messenger, justement, qui m'envoyait d'images. Et il y en a plein que je redécouvrirais comme ça. Ça va peut-être finir par me manquer, mais pour l'instant, je suis dans le même rapport, présent et absent en même temps.
1: Pour quelqu'un qui voudrait s'intéresser à son œuvre, toi, tu recommanderais de commencer par où, Sébastien?
2: Ben, peut-être par les trucs les plus récents, ce que Robert Poulin, Jimmy Beaulieu a édité récemment, des catalogues très, très hétéroclites, mais dans lesquels vraiment ça fait des beaux inventaires. Et puis aller vers les pièces plus rares là, de bibliophilie. Moi, ça m'allume beaucoup de voir ça, ce Tintin-là. J'avais jamais tenu ça dans mes mains. Là.
1: Et puis c'est ça, d'ailleurs, l'enjeu. Hein, parfois, ces œuvres-là sont difficiles à trouver. Si vous êtes chanceux, il y en a en bibliothèque ou encore on parlait de ces magasins de seconde main parfois, hein, une collection qui est donnée à l'autre. Il y a eu donc, Jean-Dominique, cette anthologie finalement par Jimmy Beaulieu, Le Petit JR illustré, publié en 2023. Est-ce qu'on peut commencer par là?
0: Oui, on peut commencer par là, comme les catalogues d'exposition de Robert Poulin, qui sont vraiment des belles portes d'entrée aussi, où là, on a et là on en a vraiment pour notre argent, sans souci. On a l'impression de sauter en bas d'un avion, tellement c'est intense. En fait, l'analogie, c'est ça, c'est sauter sans parachute et recevoir tout ce vent de face-là.
1: Ouais.
0: Oui, je le conseille fortement. Donc, que ce soit aux éditions Colosse, pilotées par Jimmy Beaulieu, ou encore les magnifiques catalogues également de Robert Poulin. Oui.
1: Et puis, on le mentionne au passage parce qu'il avait une forte présence numérique, parce qu'entre autres, immobilisé par la maladie. Donc, assez généreux de son temps, mais aussi de son talent via, que ce soit son profil Facebook, son profil Instagram, où il partageait ses dessins, ses œuvres quotidiennement. En fait, c'est ça, il en a fait une pratique, comme ça, gratuitement, pour ceux qui ont envie de remonter le fil et puis d'en faire, de devenir amis.
2: Un ami.
1: Faire un ami, tout à fait. Merci à vous deux, Sébastien Duluth, Jean-Dominique Leduc. On le rappelle, donc, Luc Giard, qui nous quittait le 10 mars dernier. Merci beaucoup à vous deux.
2: Merci.
0: Merci. Merci.
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0: Vous avez fait combien de livres de cuisine, Madame Benoît? À part l'encyclopédie.
1: 18. 19, le dernier qui sort. Mais j'ai des livres anglais et des livres français. Il y en a qui sont anglais et français, mais je les compte comme eux.
0: Oui.
1: S'ils ont été traduits, ça ne fait tout de même qu'un livre.
0: Et c'est toujours vous qui traduisez?
1: Oui. Il n'y a qu'un livre que je n'ai pas traduit. Puis quand je l'ai lu, je me sentais comme une étrangère. Ce n'est pas la même chose. Vous savez, la cuisine, ça a quelque chose de très personnel. Je ne sais pas, on a une façon de dire les choses parce qu'on les ressent. C'est comme quelqu'un qu'on dit à quelqu'un, écrivez donc mon roman d'amour. Ils ne pourront pas le faire parce qu'il faut le ressentir en soi-même. Alors, les choses que j'écris, c'est des choses que j'ai faites, des choses que je connais. Alors, je les ressens. C'est pour ça que je peux en parler. Je crois que...
2: J'avais jamais entendu quelqu'un parler de gastronomie, de cuisine.
3: Mais
2: comme
3: c'est ouais. tellement vrai, je veux dire, une des plus belles preuves d'amour, je pense, c'est de faire
2: à manger à quelqu'un,
3: c'est tellement personnel.
2: Absolument, donc vous avez reconnu la voix de Jeanne Benoît, on est en 1981 à Radio-Canada. Bon, Eugénie, là, en ce moment, là, les contemporains, ce seraient les Marie-Lou, les Ricardo, tous ceux aussi qui, maintenant sur le web, ouais. donc les Dom Cooks, mais on oublie que la première influenceuse, finalement, celle qui est entrée dans les foyers canadiens, canadiens-français, puis même

0: canadien-anglais parce qu'elle sera traduite, c'est Jeanne Benoît.
1: Tout à fait, oui, la première influenceuse culinaire canadienne. Je pense qu'il faut le dire haut et fort. Et à une certaine époque, elle était vraiment présente dans tous les foyers. Là, c'était le cadeau de noces de prédilection. Mm-hmm. Il s'est vendu plus de 2 millions d'exemplaires quand même, juste de l'encyclopédie culinaire. Là, donc, c'est énorme. Mais qui était-elle, Jeanne Benoît? D'où venait sa passion pour la cuisine? Comment est-ce qu'elle s'est frayée un chemin dans le monde de l'entrepreneuriat aussi, qui est un monde évidemment très, très destiné aux hommes?
0: Ben oui.
1: Moi, comme je vous disais au début, j'avais finalement aucune idée là, qui était Jeanne. Je veux dire, je savais c'était qui, mais je ne savais pas vraiment c'était qui. Si quelqu'un m'avait dit, parle-moi de sa bio, j'aurais pas su quoi dire autre que l'encyclopédie, pardon.
0: Oui, c'est ça. Puis il n'y a pas eu vraiment de biographie officielle ou d'autobiographie. Donc, c'était une personnalité connue, mais on connaissait très peu de choses.
1: Puis elle a gardé aussi ça secret parce qu'elle disait le passé, c'est le passé. Donc, elle a rendu beaucoup de choses de sa vie peu claires ou opaques. Puis il faut savoir que l'instigatrice de cette BD partait aussi de la même place que nous. Là. Mmh. C'est une documentariste, une autrice montréalaise qui s'appelle Megan Dernford, que je ne connaissais pas non plus. C'est une recherchiste, une productrice bilingue qui a déjà écrit sur René Lévesque, sur les Noëls à Québec, et plein d'autres histoires. Elle a vraiment enquêté sur le passé de Jeanne Benoît pendant des années. Et ça, c'est intéressant, juste ça, parce que ça prouve l'impact de Mme Benoît qu'elle a eu, en fait, sur le Canada au complet, ben autant en anglais ou en français. On l'entendait aussi dans l'extrait d'archives. Et elle a vraiment fait, l'autrice, elle a vraiment fait son possible pour nous raconter l'histoire la plus fidèle de la vie de Jeanne Benoît avec les infos qu'elle avait. Ça fait aussi en sorte qu'il y a certains éléments qui sont approximatifs ou qui laissent place à l'interprétation ou encore sur lesquels on passe beaucoup trop rapidement dans la BD. Et j'ai je parlais quand même de l'illustrateur, c'est Stéphane Lemardelet. Il est né en Normandie, mais a émigré au Québec depuis très longtemps. J'ai adoré ses dessins dans les tons de... On est dans le ocre, le orange, le jaune moutarde, le brun. C'est très distinctif.
0: Le vert, c'est très années 70.
1: Et le vert, exactement. Et le vert, parfois des couleurs plus vives, justement, pour faire des clins d'œil aux couvertures de livres de Jeanne Benoît. Les traits sont fins, précis, avec différents motifs pour les meubles, les vêtements. C'est très réussi et réaliste, mais surtout... Il y a eu la présence d'esprit, cet homme-là, d'intégrer au visuel carrément des documents d'archives ou des photos de Jeanne et de son entourage à l'époque. Tout ça, ça cohabite vraiment bien et ça en fait aussi un objet culturel hybride vraiment intéressant. Et le choix de papier aussi, tu l'as entre les mains en ce moment, Karine, c'est doux, c'est soyeux. Bref, j'ai vraiment, juste comme objet, je trouve que c'est déjà très réussi.
0: On a presque l'impression que l'objet date, en fait.
1: Absolument, c'est vrai, c'est une bonne observation. Puis évidemment, j'ai appris aussi plein de choses. Et la première étape pour l'autrice, comme je vous disais, c'était vraiment de distinguer le vrai du faux. Parce qu'on ne connaît pas grand-chose de son enfance ni de son début de l'intérêt pour la cuisine. Et même si vous allez sur la page Wikipédia, ce qui est un réflexe qu'on va tous avoir peut-être, on répète ce qu'on a longtemps véhiculé. C'est-à-dire qu'elle a étudié à la Sorbonne, la cuisine, pendant 4 ans à Paris. Mais il n'y a aucune trace de ça. Megan Dernford, donc l'autrice, elle a vraiment fait des années de recherche. Elle a fouillé les archives. Elle a écrit à la Sorbonne. Pour finalement comprendre qu'en fait, les indices pointent plutôt vers des études à la, attention, tenez-vous bien, Société scientifique d'hygiène alimentaire et d'alimentation rationnelle de l'homme, où enseignait un scientifique français de grande renommée qui s'appelait Édouard de Pomian. Et ça, on sait qu'elle a étudié avec lui parce que ça a été une très grande influence dans sa vie. Elle en a beaucoup parlé. Et c'est vraiment de lui qu'elle a appris les bases chimiques de la cuisine. Et ça a été vraiment déterminant et distinctif dans son parcours.
0: Est-ce qu'elle était, Eugénie, prédéterminée à explorer l'univers culinaire?
1: Jeanne Benoît, en fait, elle voulait apparemment devenir comédienne, actrice. Il y a eu un refus catégorique de sa mère, là, qui, elle, en fait, voulait juste qu'elle se marie. Mais son père était entrepreneur. Il avait développé une méthode pour devenir bilingue. Et il traînait sa fille dans des... Il faisait des commissions avec elle, là, donc auprès des commerçants. Qui leur parlait, les Grecs par exemple, qui parlaient de l'huile d'olive, des pistaches. Donc là, tranquillement, il y a eu cet éveil, cette curiosité culinaire-là qui a été développée très jeune chez Jeanne Benoît. Et donc, une fibre entrepreneuriale présente aussi parce qu'elle voyait son père de qui elle était très proche.
0: Donc, je présume, elle venait d'une famille quand même assez aisée à Montréal.
1: À Montréal, il y en a qui disent Westmount, Outremont, d'autres qui disent plus Hochelaga, on ne sait pas trop. Mais visiblement, il y avait il y avait un côté entrepreneur. Ouais. Donc, une famille plutôt aisée. Effectivement, elle est allée au collège aussi, donc très instruite aussi, Jeanne Benoît. Et elle part pour la France. Donc là aussi, on imagine qu'elle avait les moyens de le faire.
0: Oui, et aussi, rappelons, donc, elle naît en 1904. Ça veut dire que, puis c'est drôle, je me souviens, Martine, la dernière fois qu'on s'est vu, c'était avec Jeannette Bertrand, qui évoquait qu'elle voulait faire des études. On est au début du 20e siècle. L'étude

0: universitaire, c'était pas permis aux femmes. Donc, elle va donc quitter le Québec pour aller étudier.
1: Quitter le Québec. Mmh. Okay. Elle s'en va en France. Elle espère étudier un peu le théâtre. Puis finalement, bon, elle bifurque vers la cuisine. Et là, il y a vraiment une réelle passion puis un talent aussi. Et même ce scientifique dont je vous parlais, là, qui lui enseigne, il lui aurait proposé de rester avec lui pour être un peu son assistante tellement elle était talentueuse. Puis elle a dit non. Moi, je veux mettre à profit ce que je viens d'apprendre, mais chez nous, au Québec, et je veux développer vraiment une cuisine canadienne qui n'existait pas à l'époque. Mmh. Et donc, au retour de Paris, bon, elle va se marier quand même parce que la pression de sa mère est beaucoup trop forte. Ce ne sera pas un mariage heureux. Elle va se séparer, ce qui est extrêmement rare pour l'époque. Et là, une fille, en plus, qu'elle a énormément aimée, qui va devenir sa très grande complice jusqu'à sa mort. Donc, sa fille est décédée avant elle, avant Jeanne-Benoît. Et là, elle devient femme d'affaires sous le nom de Patnaud. Elle reprend son nom de jeune fille.
0: Ah, oui.
1: Elle ouvre une école culinaire. Elle aurait enseigné à près de 8000 personnes, presque que des femmes. Elle ouvre le Salad Bar. On dit que c'est le premier resto végétarien de Montréal. Mais en fait, là, on comprend qu'il y avait quand même de la viande sur le menu, mais probablement juste le fait qu'il y avait des salades dont les gens ont dit que c'était végétarien. Puis, entre Bernard Benoît dans sa vie, c'est pas clair dans la BD comment est-ce que Bernard Benoît rentre dans sa vie. Il est 13 ans son cadet.
0: Fait que c'est pas son premier époux.
1: C'est pas son premier époux. Okay. Même, ils vont se marier beaucoup plus tard. Ils vont se marier au civil d'abord à Londres parce qu'elle n'est pas divorcée. Mm-hmm. Elle peut pas se divorcer. Il va falloir que son premier mari décède avant qu'elle se marie en bonne et due forme avec Bernard Benoît. Et comme je vous disais, c'est pas trop clair là, ce que lui fait. On comprend plus tard dans la lecture qu'il a été maire de Sutton. Mais sinon...
0: mais c'est le fun parce qu'on est comme presque dans une enquête. Ce que la BD 100%. Nous offre, c'est qu'à la fois, on découvre une personnalité connue, mais là, on apprend qu'il y a comme plein de petites fils qui n'ont pas de bout. Là.
1: Tout à fait. Okay. Ben, il faut croire que les archives étaient peut-être moins efficaces à l'époque. Mais lui, il va aussi être en formation pour partir à la guerre. Il va aller parce que pendant la Deuxième Guerre mondiale, donc à la guerre, c'est là où ils vont se retrouver à Londres pour se marier au civil. Et elle, pendant ce temps-là, elle devient vraiment, Jeanne-Benoît, une star avec ses trucs de cuisine. Ce qui est vraiment intéressant, c'est que depuis le début de sa passion donc pour la cuisine, elle écrit et elle se dit, je vais faire un livre à un moment donné. Et elle veut le faire justement dans les années 40 et elle ne peut pas à cause du rationnement du papier, à cause de la guerre. Mmh. C'est là qu'elle va commencer à faire ses chroniques culturelles, donc à Radio-Canada, à CBC, en français, en anglais. Et c'est ce qui va faire que vraiment, elle devient une star. Elle va même remplir le forum à quelques reprises.
0: Pardon?
1: Donc vraiment une méga star. Avant la tournée de podcast qu'on a depuis trois ans, là, c'est pas... Alors vraiment, elle remplit le forum avec des trucs et astuces pour les femmes, surtout pour vraiment...
0: Bien sûr.
1: Comprendre, pas seulement cuisiner, mais comprendre la cuisine.
0: Oui, c'est ça, parce qu'on parlait de sphère domestique tantôt. Les femmes, elles n'ont pas le choix de faire à manger. Non. C'est une tâche, c'est pas ni un loisir ni un art, la gastronomie à ce moment-là.
1: Exactement. Et donc, elle veut rallier efficacité en cuisine et passion aussi. Et ça, c'est un truc vraiment intéressant parce que, bon, moi, ce que j'ai aimé, c'est que j'ai particulièrement aimé tout ce qui avait entré avec la cuisine, ce qu'elle a appris, ce qu'elle a transmis. Quand elle parle de l'influence française et britannique sur la cuisine canadienne, quand elle parle de comment faire cuire un œuf, il y a comme plusieurs pages sur les œufs. Puis honnêtement, je trouvais ça vraiment intéressant. Les précisions de recherche de l'autrice en annexe aussi. Ça, j'ai trouvé ça super intéressant. Elle se questionne justement à savoir si Jeanne-Benoît a été une figure féministe ou pas, finalement. Mmh. Et c'est dur de déterminer ça parce qu'elle-même, Jeanne-Benoît, s'est jamais revendiquée du féminisme. Mais on comprend qu'elle se pose rapidement des questions sur les droits des femmes, les droits de vote des femmes, le droit d'avoir un compte chèque pour les femmes. Mais en même temps, elle aura quand même... toute sa vie professionnelle a été consacrée au fait que les femmes... restait dans la cuisine.
0: Oui, mais elle aura quand même donné une certaine forme de liberté, en tout cas, avec cette tâche-là.
1: Et c'était l'époque quand même. Ouais. Mais tout ça, c'est intéressant. Il y a des réflexions, comme je vous disais, en fin de livre là-dessus. Mm-hmm. Et il y a aussi... j'ai comme l'impression que l'autrice, des fois, elle nargue gentiment le Jeanne-Benoît, c'est-à-dire qu'elle dit en annexe, et je cite, « Elle s'est un peu laissée emporter pour son adaptation de recettes du monde. Par exemple, sa recette de spaghetti éclair contient de la sauce Worcestershire. » C'est pas un ingrédient italien. Ça n'a pas empêché les Québécois de l'adopter.
2: Ouais.
1: Ça, je trouve ça vraiment intéressant. Ben oui, bon voilà. Alors même Martine Delvaux. Ce que j'ai moins aimé, c'est qu'on passe trop rapidement sur des éléments vraiment importants de sa vie. La mort de sa vie, Micheline, entre autres, ça arrive en une page.
0: La mort de sa fille.
1: De sa fille, pardon, oui. J'ai dû faire d'autres

0: recherches aussi pour comprendre comment est-ce que Jeanne Benoît elle-même était décédée. C'était à l'âge de 83 ans d'un infarctus. Ouais. Donc, j'en aurais pris un petit peu plus sur le contenu de son encyclopédie même culinaire. J'aurais aimé ça, avoir un petit peu plus de matière là-dessus et non pas juste sur la création de ça et sur sa vie. Mais je comprends en même temps, puis on avertit dès le début que les archives sont un peu éparpillées puis qu'on n'a pas d'informations précises sur sa vie. Mais surtout, ce que j'ai apprécié, bien, comme je vous dis, c'est l'objet en tant que tel, le mélange des archives, des photos et des dessins. Le regard sur l'époque aussi, c'est vraiment québécois, montréalais, canadien du 20e siècle. Et à quel point c'est un personnage vraiment plus grand que nature, finalement. Comme je vous disais, de remplir le forum, tout ça, c'est tellement intéressant.
1: On la voit souvent, la seule femme dans un groupe d'hommes avec les photos d'archives.
0: Et puis, je vous ai même pas parlé... Je vous ai même pas parlé du micro-ondes, mais ça, c'est important. En tout cas, j'ai plus le temps, mais
1: elle va s'associer avec Panasonic.
0: Exactement. Elle va aller au Japon. Le Japon l'invite. Et donc, toute sa passion pour le micro-ondes aussi, mais au-delà de ça, il faut lui rendre hommage, je pense, encore plus que maintenant à Jeanne Benoît. Et donc, cette BD vraiment est à lire.
1: Elle est publiée aux éditions La Presse, signée Megan Dunford, des illustrations de Stéphane Le Mardelé. Merci beaucoup, Eugénie.
0: Merci.
1: Il nous reste quelques minutes, Martine Delvaux, pour parler du troisième livre marquant dans ton parcours. Je ne le connais pas, celui-là.
2: Hey, surtout avec ce qu'on a appris ce matin, avec ce qui s'est passé à Montréal-Nord, c'est Citizen and American Lyric. En français, c'est Citizen Ballade américaine de Claudia Rankine, qui est une poétesse, mais plus largement une écrivaine. Elle est dramaturge aussi, elle a fait du théâtre, elle a écrit du théâtre. Elle est incroyable. Citizen, c'est un récit qui a été, il a été primé. C'est entre la poésie en prose, le récit, l'autobiographie. C'est écrit au jeu et au-dessus, donc il y a une adresse. On ne sait pas exactement à qui elle s'adresse, mais ça dénonce, évidemment, le racisme ordinaire, autant que la violence raciste, la suprématie blanche. C'est rempli d'œuvres, de reproductions, de photos, de documents. C'est brillantissime.
1: C'est un objet hybride qu'elle va publier en 2014, donc après, tout de suite après Black Lives Matter.
2: Oui, absolument. Et elle est, toute son œuvre est engagée, mais celui-là, il est, c'est fou, là.
1: Qu'est-ce qui t'intéresse?
2: Un objet incroyable.
1: Martine, qu'est-ce qui t'intéresse, toi, dans ces objets hybrides-là, qui sont difficiles à cerner? Donc, il y a de la prose, il y a des coupures de journaux,
2: il y a
1: des captures d'écran. Qu'est-ce qui t'intéresse, toi, dans cette forme-là?
2: Ben, c'est la liberté, mais c'est aussi, qu'est-ce que ça prend pour arriver à dire ce que j'ai à dire d'un point de vue engagé? Comment est-ce que le discours politique peut être le mieux mis en mots, mis en phrases? Et je me suis tournée vers elle, enfin, je l'ai découverte et je me tourne régulièrement vers elle parce qu'il y a une telle force dans cette phrase et c'est frontal, c'est sans équivoque, c'est impardonnable. Et je pense qu'on en a besoin aujourd'hui.
1: Et la fragmentation, la multiplicité des genres fait aussi que pour se rendre à un autre public, je disais que c'est le seul ouvrage du genre à s'être retrouvé sur la liste des best-sellers du New York Times.
2: Absolument.
1: Donc, on n'aurait pas vu un ouvrage en prose de poésie se retrouver là.
2: Non, exact.
1: Ouais.
2: Et c'est ce mariage des genres. Mm. Ouais. Elle nous invite. En fait, on rentre dedans puis elle nous amène là-dedans. Ça nous prend. Oui, c'est d'une immense force. Moi, j'ai une admiration infinie pour cette écrivaine.
1: Claudia Rankine, Citizen, Ballade américaine, c'est publié, donc traduit en français. Merci beaucoup, Martine Delvaux.
2: Merci à toi. Je voulais rappeler, tu es la première qui m'a interviewée à la radio.
1: C'est vrai, ça fait longtemps.
2: Vraiment?
1: J'ai fait mes petits pas de bébé à Radio-Canada
2: moi
1: avec
2: aussi,
1: Martine.
2: Mon baptême, c'était toi.
1: On l'a fait ensemble.
2: Oui.
1: Heureuse de voir qu'on est toujours là l'une et l'autre.
2: On se retrouve,
1: Martine, ça aurait pu être un film, la version poche.
2: Oui.
1: En fait, du livre qui t'a valu d'être finaliste au prix Jeannette Bertrand, notamment au Médicis Essai aussi, disponible depuis cette semaine. Attrapez-le.
2: Oui.
1: Histoire fascinante, Riopelle. Et puis Hollis.
2: Et cette belle photo en couverture.
1: Oui.
2: On voit John Mitchell. Hollis, Jeff Cote dans leur complicité amoureuse.
1: Ça, c'est là. Et puis, 21 août, vous attrapez Diva. On aura l'occasion, évidemment, de s'en parler. Merci beaucoup, Martine.
2: Merci
1: à vous. Vous avez été généreux là, pour vos trésors trouvés dans les endroits de seconde main. On y reviendra la semaine prochaine. Mais ça a l'air que Marketplace, c'est une pas pire place pour trouver ça. Sinon, Raymond Rainville du Lac-Saint-Jean me dit qu'il est tombé sur un exemplaire de L'ombre du vent de Carlos Ruiz Zafón dans un Renaissance. Tout lu l'œuvre depuis. Continuez de faire des trouvailles. Merci beaucoup à toute l'équipe qui a travaillé fort à la confection de l'émission encore cette semaine. Je vous souhaite bonne lecture, puis on se retrouve la semaine prochaine pour la dernière de la saison. Salut!
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4: Bonsoir, ici Louis de Belleval. Voici les informations. Le gouvernement canadien profite du sommet du G7 à Évian, en France, pour tenter de faire avancer les discussions commerciales avec les États-Unis. Le premier ministre Mark Carney a eu l'occasion d'échanger quelques mots sur le sujet avec Donald Trump. Le ministre des Relations Canada-États-Unis, Dominique Leblanc, a quant à lui rencontré le représentant au commerce, Jamieson Greer, à 15 jours de l'échéance pour lancer la révision de la CEUM. Voici notre envoyé spécial, Laurence Martin. Thank
5: you. Dans les grands sommets, les rencontres ont lieu derrière des portes closes. Et parfois, les micros captent des commentaires révélateurs. Comme ce moment, difficilement audible, où Mark Carney s'est approché de Donald Trump pour lui parler des véhicules électriques chinois. Et où le premier ministre a voulu se faire rassurant, en rappelant au président américain que seulement 49 000 voitures pourraient entrer au Canada cette année. Un message que M. Trump semble avoir apprécié et que Dominique Leblanc veut minimiser.
6: Il n'y a rien de nouveau dans la conversation que M. Carney a eue avec le président Trump. On a réitéré que finalement, c'est un quota ferme établi de 49 000 véhicules.
5: Le ministre, lui, était à Évian pour une rencontre avec le représentant américain au commerce, Jamieson Greer.
6: Alors, dans ces conversations-là, je pense qu'il faut demeurer tout à fait engagé.
5: Mais qu'a-t-il accompli de concret sur le front des négociations?
6: Quand M. Greer nous a dit, ben, si vous êtes à Évian, c'est une occasion de se rencontrer et parler davantage, ça aurait été un peu irresponsable de dire, oh, mais c'est un long voyage, ça ne nous intéresse pas. Au contraire, on est fortement intéressés.
5: Selon nos informations, Mark Carney aurait demandé une rencontre bilatérale avec Donald Trump, mais aucune pour l'instant n'est à l'horaire du président américain.
7: Merci à la
5: Ici Laurence Martin, Radio-Canada, dans la région d'Évian, en France.
4: Par ailleurs, les dirigeants du sommet du G7 se sont entendus pour accentuer la pression sur Moscou pour mettre fin au conflit en Ukraine. Le président ukrainien Volodymyr Zelensky a eu deux rencontres en tête-à-tête à Évian avec son homologue américain. Donald Trump a d'ailleurs déclaré vouloir désormais s'occuper de ce conflit, maintenant qu'un accord préliminaire de paix a été conclu avec l'Iran. Les précisions de Louise Baudet.
8: La clé de ce possible changement de pied, c'est la réouverture du détroit d'Ormuz. Le protocole d'accord signé avec l'Iran doit permettre au trafic pétrolier de reprendre. Il y a du coup moins besoin des hydrocarbures russes et les sanctions levées par les États-Unis vont pouvoir être rétablies, a dit tout à l'heure le président américain.
9: Nous allons pouvoir le faire parce que le pétrole coule à flot désormais. Nous avions suspendu les sanctions parce que nous ne voulions évidemment pas pénaliser les États-Unis, mais nous serons bientôt en mesure de les rétablir.
8: Donald Trump, à l'issue d'une rencontre avec son homologue émirati, faut-il le croire sur parole? Non, bien sûr. Le président américain est coutumier des revirements et on connaît son tropisme pro-russe. Mais la tendance ici à Évian semble favorable à l'Ukraine. L'Ukraine qui pourrait se voir allouer des moyens de défense antiaérienne supplémentaires. L'Ukraine qui est en dynamique sur le terrain, ce qui lui confère un statut de winner de la plus haute importance pour le président américain. Et puis ici au G7, Volodymyr Zelensky a tout simplement l'oreille de Donald Trump, ce qui n'a pas toujours été le cas. Les deux hommes se sont vont en effet se parler à plusieurs reprises d'ici demain, le président ukrainien étant invité par Emmanuel Macron à rester jusqu'à la fin du sommet.
4: C'était Louise Baudet. Un incendie de forêt force l'évacuation de 800 résidents de West Kelowna, dans le sud de la Colombie-Britannique. Cette alerte a été lancée au moment où la province se prépare à un été difficile en matière de lutte contre les feux, en raison, entre autres, des fortes probabilités de températures supérieures à la moyenne et des risques de sécheresse. Le reportage de Julien Latraverse.
10: Le calme du début de saison des feux de forêt va être de courte durée. Les averses printanières ont atténué les risques d'incendie, selon la province, mais une à deux semaines de température estivale pourrait assécher cette mince couche d'humidité. Une question de temps, si on se fie aux prévisions météorologiques à venir pour l'été.
11: It's not time to be complacent. Conditions can change quickly.
10: C'est pourquoi la province ne doit pas faire preuve de complaisance.

0: présence, d'après le ministre des Forêts Ravi Parmar, les conditions peuvent changer rapidement.
1: We're just turning the corner into lightning season, and so we're about to see a lot more fires.
0: Nous sommes au tournant de la saison des orages, a fait savoir à cet effet Neil McLaughlin, surintendant des services de prévision de BC Wildfire. Ils apportent avec eux la foudre, ce qui peut déclencher rapidement de nombreux brasiers sur un territoire, ce qui inquiète la province, qui pourrait ressembler à un baril de poudre.
1: Similar patterns of drought were present in mid-June during the years 2017, 2018 and 2021.
0: Les sécheresses observées actuellement sont pires que celles de 2017, 2018 et 2021, a signalé Neil McLaughlin. Des années marquantes lorsqu'on parle des feux de forêt en Colombie-Britannique, a-t-il rappelé. Tous ces facteurs font en sorte que le pic du nombre d'incendies pourrait survenir dans les mois de juillet et d'août. Ici Julien Latraverse, Radio-Canada, Vancouver.
2: Et puis en terminant. On reconnaît ici l'ancien indicatif musical de l'émission Hockey Night in Canada. Eh bien, pour la première fois depuis 1952, le hockey de la Ligue nationale sera totalement absent de la programmation de CBC la saison prochaine. Le réseau, en effet, n'a pas renouvelé son entente avec Rogers qui lui permettait de présenter des matchs le samedi soir et en séries éliminatoires. C'était les informations.
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4: Salut, vous écoutez Point de repère. Mon nom est Rosemée Autonne-Témorin et je suis franchement contente d'être ici. On commence notre journée en se demandant si on est en sécurité sur les applications de rencontre avec la Anne Lovely, Étienne et Lamia Djimoui. On va ensuite plonger dans l'histoire de notre alimentation en parlant d'économie familiale, ce bon vieux cours qu'on a perdu. On va aussi parler de bière d'épinette. En deuxième heure, Christian Vézina et Nathalie Platte nous apprennent à mieux aimer une version de soi-même dont on n'est pas fier. Puis on découvre pourquoi on a peur avec le rédacteur en chef de la revue Cerveau et Psycho, Sébastien Bollaire. On termine l'émission en réunissant deux artistes artiste visuelle fascinante, Sarah Tung Hondo et Caroline Ayer. Si vous utilisez des applications de rencontres ou si vous connaissez des personnes qui le font, ben vous savez déjà qu'à travers les beaux profils, puis les chances de peut-être tomber en amour, il se faufile des dynamiques malsaines et même parfois de la violence. Au fond, est-ce qu'on comprend vraiment ce que les usagères risquent là-dessus? Ben après avoir regardé le moyen-métrage documentaire Féminicide, moi, j'en doute.
5: Je t'écoute, je te comprends, je te crois.
6: C'est dans la vie virtuelle, mais c'est tout aussi dangereux.
7: Il m'a trouvé. Je sais pas comment il m'a trouvé.
8: Les histoires d'horreur, on en entend, on en voit, on en lit.
9: Souvent, notre réflexe, c'est « je delete ». Fait que tu viens de déléter ma preuve.
10: Vous, à la base, vous arrêtez les méchants, vous les foutez en prison.
11: Ben. Est-ce que tu trouves que « we dealing the same guy » fait un job que peut-être la police fait pas?
12: On va aller là?
4: Oh, qu'on va là! Donc, pour discuter de notre sécurité sur les applications de rencontres et de sororité numérique, je reçois la journaliste Anne Lovely-Étienne, réalisatrice du moyen-métrage documentaire Féminicide pour l'ONF, et l'une de ses intervenantes, Lamia Djimoui, doctorante en sociologie à l'UQAM et spécialiste des études féministes. Bonjour à vous deux!
13: Bonjour!
14: Bonjour!
4: Alors, pour bien comprendre votre projet, Anne Lovely-Étienne, il faut connaître le groupe Facebook « Are we dating the same guy » ou en français, traduction maison, « Est-ce qu'on fréquente le même gars?
13: Oui. »
4: Qu'est-ce que c'est?
13: En fait, c'est un groupe privé qui regroupe des femmes, exclusivement des femmes. C'est un groupe qui se retrouve sur Facebook. Et l'objectif de ce groupe-là, c'est en fait des femmes qui publient des photos de gars pour savoir si elles sont en sécurité de dater ce gars-là ou si elles peuvent se dater.
4: Je vais reprendre ça.
13: Ouais, ben voilà.
4: Si c'est une bonne idée de fréquenter cet homme-là, il y en a aussi qui publient des photos en disant « j'ai vécu quelque chose d'horrible avec cet homme, méfiez-vous ».
13: Exactement.
4: Au début, Anne Lovely, ce groupe-là, il représentait quoi pour vous?
13: Je vais vous dire, Rosemée, c'était un divertissement pur. OK? Non, mais c'est vraiment
4: non,
13: vrai.
4: Non, mais je comprends.
13: Mais c'était de la recherche. Mais
4: j'en fais partie aussi. Je suis en couple depuis 10 ans, mais je regarde les histoires terribles des gens et je me dis, waouh, je me séparerai pas.

0: Exactement. Et c'était pour moi aussi une façon de faire de la recherche un peu sur un terrain empirique, c'est-à-dire que je voulais faire une chronique par rapport à cette page-là au tout début.
1: Okay. OK.
0: C'était vraiment ça, l'objectif. Puis, je me suis surprise à vouloir toujours regarder ce qui se passait, ouais. parce que c'était toujours des histoires d'horreur, effectivement. Des hommes qui jouaient sur plusieurs tableaux, mm-hmm. des hommes mariés qui ne disaient pas aux femmes qu'elles fréquentaient qu'ils étaient mariés.
1: Des hommes avec plusieurs profils et des noms différents.
0: Des
1: On peut
0: noms
1: se demander
0: différents.
1: Pourquoi.
0: Exactement. D'ailleurs, pas plus tard, je disais tout à l'heure à la mienne que j'ai vu un homme qui se disait veuf et qui, en fait, sa femme était bel et bien vivante. Donc, c'est ce genre
1: c'est
0: d'histoire.
1: Ça. Oui,
0: c'est ce genre d'histoire qu'on trouve beaucoup sur, ah oui, des lignes de Saint-Gang, mais ce ne sont pas des crimes. Et là, le point de tournant et ce que je peux dire, la bougie d'allumage, c'est là une photo que j'ai découverte par un beau matin et que ce gars me disait effectivement vraiment quelque chose. Et cette femme publiait cette photo avec beaucoup de drapeaux rouges. Donc, faut savoir que sur Away Dinner de Saint-Guy, lorsque la photo est publiée avec des drapeaux rouges, ce qu'on appelle les émoticônes,
1: ouais.
0: c'est-à-dire qu'il y a un certain danger.
1: Oui, faites attention,
0: faites
1: les filles.
0: Faites attention. Mm-hmm. Il y a une histoire qui se trouve derrière cette publication-là. Et donc, ça a été plus fort que moi lorsque cette femme a dit « Faites attention, les filles », parce que il se trouve que ce mec, c'est un meurtrier.
1: Ouais.
0: Et mon instinct de journaliste, je vous le dis, c'est vraiment plus fort que moi. J'ai contacté cette femme, cette jeune femme-là, qui ensuite m'a envoyé l'article dans lequel elle faisait, en fait, c'était le sujet principal. Elle avait été victime d'harcèlement, elle a été victime, en fait, de menaces de mort par ce gars qui venait tout juste de sortir de prison.
1: Parce qu'il avait été reconnu coupable du meurtre d'une femme.
0: Exactement. Et c'est pour me rendre compte que cette jeune femme, c'était mon ancienne collègue.
1: Donc,
0: qui l'avait assassinée 15 ans plus tôt.
1: On comprend donc que vous entamez une quête intime
0: Exactement.
1: Sur la sécurité des usagères
0: Exactement.
1: D'applications de rencontres, parce qu'on voit ici une violence répétée par un criminel reconnu.
0: Exactement.
1: On va écouter un extrait de votre court-métrage Féminicite dans lequel on entend la sénatrice indépendante Julie Miville de Chêne.
2: Oh oui, des lignes de same guy. Est-ce que vous croyez que c'est peut-être un symptôme du manque de confiance qu'ont les femmes envers les institutions?
3: Absolument. Les femmes ont été laissées pour compte très longtemps en matière d'agression sexuelle. On dit qu'à peu près 90% des femmes sont les victimes d'agression sexuelle et les prédateurs sont à 96% des hommes. Donc, il est difficile d'avoir une violence plus genrée que celle-là.
1: Ça m'a coupé le souffle,
0: ouais.
1: tout d'abord, comme information.
0: Ouais.
1: Donc, on apprend des choses, on apprend à mieux comprendre les modératrices et usagères du groupe Are We Dating the Same Guy. D'ailleurs, vous rencontrez une des modératrices
0: ouais.
1: de la page Facebook. Puis elle vous dit, ben c'est un groupe d'autodéfense douce.
0: Oui.
1: Donc, elle explique qu'on peut savoir si une personne a un casier judiciaire, bien que ce n'est pas nécessairement simple, mais c'est possible. Par contre, c'est plus compliqué de savoir si un gars est à la source de 17 plaintes ou s'il y a une procédure en cours. Lamiane Djimoui, dans quel contexte ça s'inscrit ce type de groupe de soutien-là entre femmes?
4: C'est un groupe féministe.
1: Ouais.
4: C'est là vraiment, c'est aussi simple que ça. C'est une entraide, c'est de la prévention, c'est, elle parle d'autodéfense douce, parce qu'on a souvent entendu parler d'autodéfense douce. On va dire simple, mmh. dans le sens de la colère, de la violence. Mais celle-ci, c'est vraiment un groupe où les femmes peuvent se retrouver. Un groupe où on a, comme vous l'avez dit toutes les deux, cette capacité à se demander si est-ce que d'autres ont vécu la même chose que moi, mmh. peut-être avec la même personne ou avec d'autres. Donc, je ne suis pas seule. Donc, je n'ai pas honte de ce que je vis. Donc, j'ai vu que d'autres personnes le font. Donc, le problème, ce n'est pas moi.
1: Ouais.
4: Donc, le problème, c'est le système. Il y a quelque chose qui fait en sorte que la violence genrée, comme l'a dit la sénatrice, elle se perpétue d'une manière très simple, très facile et encore plus, de manière un peu plus exponentielle avec justement les réseaux sociaux et le numérique.
1: Ce qui nous amène au concept de sororité numérique. Ça, c'est quoi, Anne-Ovlétienne?
0: Ah, oh, mon Dieu! Oh. J'ai vraiment découvert à travers ce projet-là, c'est-à-dire que la sororité, comme l'a si bien dit Lamia, elle existe depuis toujours.
1: Ouais.
0: Les femmes,
1: on n'a pas eu besoin d'internet pour s'entraider
4: pas.
1: Là.
0: Exactement. On s'est toujours arrangé dans différentes sphères ou mm-hmm. dans différentes époques de l'histoire entre femmes pour se protéger, pour même organiser une société.
1: Mm-hmm.
0: Maintenant, la sororité numérique, elle fait surface, je pense, dans un contexte où maintenant rencontrer l'amour, il faut se mettre à l'évidence. Mm-hmm. C'est surtout

0: outil sur le web.
1: Oui, okay? C'est un outil très employé très fréquemment.
0: Mm-hmm. Ben voilà. Et maintenant, tu sais, j'ai rencontré des gens qui me disaient, des spécialistes du web qui me disaient que maintenant, c'est la façon principale de rencontrer l'amour. OK? Donc, comment est-ce qu'on fait, nous, en tant que femmes, de se protéger? OK, sur ces applications-là, où est-ce qu'on se retrouve pas nécessairement? Et quand je parle de femmes, je parle de celles qui ont de 14 à 77 ans ou jusqu'à 97 ans parce qu'il n'y a pas d'âge pour trouver l'amour. Et comment utiliser ces applications-là de façon sécuritaire? Et c'est là que la sororité numérique, je crois, fait... voici l'ADN, en fait, de la sororité numérique. C'est qu'on s'organise entre femmes sur le web. On devient des sœurs sur le web. Et on essaie au moins de se protéger entre nous et en validant les histoires de l'une et de l'autre.
1: Oui, le fameux « je te crois » qu'on entendait dans votre bande-annonce.
0: Exactement. Mm-hmm. Puis, que ce soit le mouvement MeToo, est-ce que ça a vraiment beaucoup commencé dans les années 2010, et plus, ben on a commencé à sentir ce truc de sororité numérique là où OK, on s'écrivait balance ton port. OK, ouais. Qu'importe, mais ce concept là était vrai, il est important.
1: Mais il est très choquant.
0: Oui, il est choquant.
1: Beaucoup de gens. Là, je suis sûre qu'il y a des personnes qui nous écoutent puis qui sont comme ben voyons donc, un groupe Facebook où des filles publient des photos de gars en disant lui il m'a fait telle affaire ou lui il est comme ci comme ça, ben ça peut être de la diffamation, ça peut être des filles qui se vengent. Bon, Lamia, je vous vois rouler des yeux. Expliquez-moi pourquoi vous avez cette réaction là.
2: C'est parce qu'on va toujours vers cette réaction là. Généralement quand on a si ce groupe-là se voulait être un groupe justement de vengeance à des fins uniquement méchantes, entre guillemets, pour être dans la simplicité, je pense qu'on aurait eu une pratique de doxing, donc mettre les informations de quelqu'un.
1: Révéler où est-ce que la personne habite, par exemple, ou son nom complet, ce qu'on ne fait pas sur le groupe.
2: Exactement. Pas dans un groupe qui serait fermé, dans lequel on aurait des modératrices qui ont à l'intérieur des règlements avec des personnes qui ont des espèces de postulats dans lesquels on dit je te crois, je t'écoute, etc. Ça aurait été, tout le monde a des réseaux sociaux, on fait tout sur les réseaux sociaux, on se commande à manger, on se commande des choses, donc pourquoi pas juste ouvrir mon téléphone, mettre la photo de la personne qui est un red flag.
1: Public.
2: Voilà, j'ai mes 1000 abonnés et je dis, ben lui, il s'appelle XY, il habite à Tegdel et je pense qu'il avait dit qu'il était veuf, mais en fait, et ça aurait créé une trend au lieu de créer un groupe. Au lieu de créer un groupe d'entraide. Donc l'idée derrière, elle est plus intelligente et plus intéressante que d'aller juste dire, moi je veux faire mal à quelqu'un qui ne m'a pas payé un repas.
1: Et bon, en tant que spécialiste des études féministes, est-ce qu'on peut se dire aussi qu'on réagit toujours un peu comme ça quand les femmes s'organisent pour se défendre entre elles?
2: Anne Lovely disait quelque chose de très intéressant, c'est qu'elle dit, ça a toujours existé la sororité numérique parce que, et moi j'aimerais bien rajouter une fin à ce qu'elle dit, c'est parce qu'on a toujours souffert d'un mot ou des mots, pardon, qui viennent d'un système patriarcal. Donc on s'est toujours tout organisé d'une manière à transformer un statu quo. Et cette transformation-là, elle est dérangeante parce que c'est le statu quo. C'est quelque chose sur lequel on est tous et toutes basés. Mm-hmm. Tout le monde est toutes, qu'on soit femme, homme, non-binaire, etc., on a quelques biais à l'intérieur de nous qu'on apprend à déconstruire et on se rend compte tous les jours. J'aime bien cette expression parce que je dis, si les téléphones font des mises à jour aussi, moi, nous aussi, on devrait en faire.
1: C'est bon, ça. Donc, mais c'est inconfortable de se mettre à jour.
2: Et ça prend du temps et on n'est pas tous dans un mode de vie où on peut se dire, tiens, à quoi je pense aujourd'hui? Ben non, parce qu'on a des factures à payer, parce que je comprends que c'est difficile. Mais c'est cette idée de se poser la question de si ça dérange, ça me dérange, pourquoi?
1: Voilà. Pourquoi ça me dérange que des femmes se disent « Waouh, ce gars-là, évite-le ». En regardant Féminicide, on comprend qu'il y a beaucoup de travail à faire pour protéger les individus qui utilisent les applications de rencontre. Et là, on parle de se protéger entre nous, mais les plateformes ont un rôle à jouer.
0: Oui, absolument.
1: Pour Julie Miville de Chaîne, les plateformes ont la responsabilité de protéger leurs clients-clientes, mais selon elle, elles ne le font pas. Elle parle d'une déresponsabilisation absolue. Elle dit qu'il n'y a aucune entreprise qui vend des services au Canada qui pourrait être aussi irresponsable.
0: Oui.
1: Pourquoi on les laisse faire, Anne Lovely?
0: Je devrais poser la question au président de Tinder, Bumble, Inch, etc. Oui. Mais je pense que à la base, ils avaient une bonne intention, c'est-à-dire de vouloir faire rencontrer un homme et une femme et qu'ils soient amoureux et que ça dure pour l'éternité ou qu'importe. Je pense qu'à la base, c'était ça.
1: C'est noble.
0: C'était noble.

0: hein, rencontrer l'amour. Mais je pense que au fil où est-ce que les technologies avancent, Rosemée, je pense que personne n'avait prévu que des criminels ou des gens qui sont malhonnêtes allaient utiliser ces plateformes-là pour faire mal aux femmes.
1: Pour trouver des victimes.
0: Pour trouver des victimes. Mm-hmm. Et là, maintenant, c'est un retour justement à se poser la question en tant que président de ces compagnies-là. Qu'est-ce qu'on fait? Parce que là,
1: mais
0: l'Internet...
1: en tant qu'élu aussi, je veux dire, la classe politique a un rôle à jouer dans les règlements appliqués sur les plateformes que les Canadiens et Canadiennes emploient.
0: Mais je pense que moi, en tout cas, je me sentirais mal en tant que propriétaire de ce genre de plateforme-là, mm-hmm. de savoir que les femmes qui composent 50 % de la population, elles font face à ce danger-là, puis que c'est peut-être de ma faute, puis que je devrais... Puis que je devrais, moi, avoir des outils pour aider ces femmes-là qui sont sur mes plateformes, qui me permettent de générer des profits. Mm-hmm. J'aurais une responsabilité morale, mais aussi une responsabilité civique, c'est-à-dire d'aider ces femmes-là à se protéger.
1: Parce que justement, quel type de danger s'exposent les femmes qui font des rencontres en ligne selon les témoignages et les données que vous avez récoltées pour documentaire?
0: Ben, tous les types de violences. Puis des fois, la violence, c'est pas nécessairement les viols, mm-hmm. c'est pas nécessairement...
2: C'est pas physique, forcément.
0: Exactement, ouais, c'est pas physique. Des fois, c'est la violence coercitive. Mm-hmm. Je trouve que... ces femmes-là, d'habitude, ben en fait, toutes les femmes que j'ai interviewées pour ce projet-là, elles me disent tout est la même chose. C'est est-ce que je peux juste rencontrer quelqu'un de normal? Puis je vous le dis, Rosemée, c'est de loin une des choses les plus difficiles pour lesquelles les femmes pour rencontrer des hommes.
1: Il me semble que la barre est basse. Là.
0: Je sais.
1: Je veux rencontrer quelqu'un de normal. Donc, juste quelqu'un qui ne va pas me harceler, me forcer à faire des choses que je ne veux pas faire.
0: Exactement.
1: OK.
0: C'est
1: décourageant, ce que vous dites.
0: C'est absolument décourageant, mais je ne veux pas non plus, ceux qui nous écoutent en ce moment, aussi ceux qui nous écoutent, je ne veux pas dire qu'il n'y a pas de belles histoires. Il y en a de très, très, très belles. C'est ce que je dis, par contre, c'est faites attention. Il y a une avocate qui m'avait dit au tout début de ce projet-là, qui m'avait dit, Anne-Levy, est-ce que tu laisserais rentrer quelqu'un qui frappe à ta porte, par exemple? Okay? Un inconnu, un bel homme qui frappe à ta porte, tu regardes à travers l'œil de bœuf. Est-ce que tu laisserais cet homme rentrer et prendre un café ou un verre de vin? Je lui avais dit absolument pas. Elle dit, ben pourquoi alors tu laisserais quelqu'un rentrer dans ta cyber-intimité? C'est que là, je suis en train de me rendre compte avec ce projet-là que la vie réelle et la vie numérique ne font qu'un.
1: Ce sont des types de violences, finalement, qu'on retrouve dans les deux mondes.
0: Exactement.
2: C'est la même, oui.
0: Exactement.
2: C'est la même qui se propage d'une autre manière. C'est-à-dire, c'est un peu plus rapide, il y a beaucoup plus de liberté, d'anonymat. Il y a beaucoup
1: effectivement,
2: plus de...
1: la mienne.
2: Et les plateformes, si je peux revenir à ce que vous étiez en train de dire, c'est beau que l'idée première, c'est de se faire rencontrer des personnes. Je pense que l'idée première, c'est de faire cliquer les gens.
0: Mais oui,
2: c'est... Donc, la morale et la loi... Exactement. La morale et la loi, c'est des choses qui sont... contournables et qui sont, on peut les oublier. Donc, tant qu'on clique, on est bien. Ça se voit avec la manière dont, justement, elles se mettent à jour, avec la manière dont on ajoute des étoiles, je peux payer pour avoir d'autres problèmes, etc., etc. Mais je pense que dans tous les discours qu'on entend et dans le merveilleux film qu'a fait les merveilleux projets qu'elle a mis en place, j'aime bien dire les.
1: Oui, parce qu'il y a aussi un balado.
2: Oui, il y a aussi, je me fais de la pub.
1: Le documentaire.
2: C'est qu'on se rend compte que tous les discours qui sont mis en place, c'est des discours de prévention. Alors, la prévention, c'est merveilleux, c'est quelque chose qu'il faut faire. La loi qui est sortie dernièrement de Gabi Renaud est très intéressante. Je pose juste une question sur le sous-texte que ça amène. C'est est-ce qu'on continue à penser en mode prévention ou on commence à penser en mode « ok, il faut agir et changer ce système-là mm-hmm. » Parce que moi, j'ai une question. La loi Gabi Renaud est hyper importante.
1: Je vais juste préciser qu'elle permet aux personnes préoccupées par la dangerosité de leur partenaire d'obtenir des renseignements sur ses antécédents de violence.
2: Exactement.
1: Elle a été adoptée à l'Assemblée nationale du Québec la semaine dernière.
2: Et elle est hyper intelligente, hyper intéressante, surtout dans un pays aussi grand que le Canada, avec plusieurs provinces, plusieurs lois différentes,
1: exact.
2: Etc. Mais quand on se pose dans le subtexte, autant dans ce que le merveilleux projet que met Anne Louvier en place, où on entend plein de personnes parler à l'intérieur, etc., qui donnent à peu près toutes et tous cette idée de ok, on va mettre en place des choses pour protéger. On va mettre en place des choses pour protéger. Ok, mais le sous-texte de la protection, il devient un peu lourd. On aimerait bien qu'il y ait un texte qui nous mette en place quelque chose, qui dise, OK, le système, on va le changer.
3: Mais ça va être... que c'est très utopique.
0: Oui, c'est ce que j'allais dire.
1: Mais non, c'est pas utopique que de demander la protection des citoyens.
2: Exactement.
1: Mais ça nous amène à la

0: La question du corps policier, est-ce qu'il comprend l'ampleur des crimes qui sont initiés en ligne? On peut se demander.
1: Ah, ils le comprennent. Ils le comprennent, c'est qu'ils n'ont pas nécessairement les moyens.
0: Les ressources pour accompagner les personnes.
1: Exactement. Mm-hmm. Je crois que le départ

0: arrive.
1: Et c'est une intervenante très intéressante dans votre documentaire, Anne Levy-Étienne. Oui. Elle nous dit notamment que c'est super important de garder des preuves du harcèlement ou de la violence qu'on subit, donc de faire des captures d'écran. Le problème, c'est que les prédateurs connaissent bien les plateformes qu'ils utilisent et peuvent effacer le contenu avant même qu'on fasse des captures d'écran. Donc, le corps policier semble bien au fait de ce qui se passe, mais on manque de moyens pour aider les gens. Mais je tiens à dire que c'est quand même vraiment important de se tourner vers les forces de l'ordre. Oui. On sent une belle ouverture et compréhension là, de la part des intervenantes que vous rencontrez. Là.
2: En fait, j'avais eu un scepticisme. Ouais. Est-ce que je peux le dire comme ça? J'étais très sceptique par rapport à comment les policiers pouvaient aider les victimes. Mm-hmm. Est-ce que le corps policier allait vraiment écouter les victimes? Et force est d'admettre que oui, mais par contre, il faut les preuves. Mm-hmm. Ouais. Les preuves étant des captures d'écran, mais parce que le code de justice, que ce soit du harcèlement, ne va pas reconnaître le cyberharcèlement.
1: Ça, le cyberharcèlement entre dans la catégorie du harcèlement dans le code criminel.
2: Ouais. Exactement, dans le code criminel. Voilà le mot que je cherchais. Et donc, ce que la détective me disait, c'est que forcé d'admettre que ces femmes qui ont des expériences négatives sur le web, on peut pas nécessairement dire, ouais, j'ai subi peut-être du cyberviol ou j'ai subi du cyberharcèlement. Il faut absolument ces preuves-là pour pouvoir dénoncer et jusque-là, le processus est long. Mm-hmm. Et d'où voilà mon scepticisme quand on veut dénoncer. Mm-hmm. Et là, je reviens à « Oui, des lignes de Simgang ». C'est la raison pour laquelle je la trouve importante, cette page-là. Parce qu'il y a beaucoup, beaucoup de femmes qui vivent des trucs hyper négatifs sur le web et qui n'ont pas la force d'aller voir les forces policières.
1: Ou qui ne veulent pas.
2: Qui ne peuvent pas. Il y a toutes sortes de raisons pour lesquelles on ne veut pas nécessairement rencontrer la police. Et donc, mais sur cette page-là, par contre, de raconter cette histoire-là, ça, au moins, ça permet non seulement de se faire valider qu'on a vécu quelque chose qui était horrible, mais ça permet aussi d'avertir les autres.
1: Oui, et peut-être qu'on veut avertir nos consoeurs de gestes qui ne sont pas criminels. Par exemple, je fréquente cet homme qui se dit monogame depuis 6 mois, mais la réalité, c'est qu'il a une vie de famille bien réelle. Je ne vous recommande pas cette situation-là. Il n'y a rien de criminel là-dedans.
2: Exactement.
1: Mais est-ce qu'on peut se souhaiter une personne franche en amour?
2: Exactement.
1: On reçoit des messages via la bulle de conversation sur l'application Radio-Canada Audio. Puis notamment une auditrice qui est comme « Je vous écoute avec passion, je veux juste dire que quand même, il y a des femmes mal intentionnées sur Are We Dating the Same Guy qui prennent mal le rejet après une certaine fréquentation. Je pense pas qu'on le nie du tout. Je pense par contre que de réduire ce phénomène-là à des femmes fâchées serait une erreur. Ce n'est pas du tout ce que fait l'auditrice en passant, mais c'est le réflexe que peut-être certaines personnes auront en nous entendant. D'ailleurs, la sergente détective que vous rencontrez dans le documentaire, Anne Levy nous dit, faut faire attention, il y a des risques de diffamation sur ce groupe. Et il y a aussi des prédateurs avec de faux profils féminins qui observent tout ce qui s'y passe. Donc, même là, les usagères ne sont pas en sécurité. Puis ça, c'est important de le comprendre. Parlant de vengeance, en réaction à la page Facebook Are We Dating the Same Guy, c'est créé une page Are We Dating the Same Girl? Est-ce qu'on fréquente la même fille? Est-ce qu'on parle de la même mission pour les deux groupes?
2: Absolument pas.
1: Non?
3: Ça m'étonnerait.
1: Vous roulez encore des yeux,
2: Lamia. Je suis désolée.
1: C'est pourquoi cette fois-ci?
3: C'est mon langage
1: non-verbal. Très clair.
3: Mais c'est parce que, je reprends juste les mots de la sénatrice, elle parle de violence genrée à 96%, si je me rappelle bien des chiffres qu'elle a donnés. Autant, oui, on nie pas la violence que les hommes subissent aussi, mais ça m'étonnerait qu'il y ait une page qui se crée entièrement vouée à la protection des hommes face à la violence féminine, qui viserait justement à une forme de fraternité dans laquelle on essaierait de prouver que je suis en danger parce qu'une femme peut venir chez moi, me tuer, me violer, ou etc. etc. Ça existe, il y a des formes de violence qui se sabattent aussi sur les hommes, mais j'ai du mal à croire que cette fraternité viendrait s'opposer de manière très dichotomique à la sororité.
1: La statistique de la sénatrice Geneviève Deschaine, 90% des personnes victimes de violence sont des femmes et 96% des personnes qui commettent ce type de violence sont des hommes.
3: Exactement.
1: On a reçu un autre message que je trouve important de vous lire. En tant que femme trans, je peux vous dire que le niveau de violence vécu sur les réseaux de rencontres à mon niveau est au-delà de tout ce que les femmes cis peuvent vivre.

0: Nous sommes seuls avec ça. Est-ce que j'ai vraiment ma place dans cette sororité numérique? Je n'en suis pas certaine.
1: Oh mon Dieu, mon Dieu, que ça vient de...
2: La sororité en tant que telle, elle n'a pas de frontières au niveau de... Quand on parle de femmes, on le parle d'un point de vue intersectionnel. Donc, un femme avec un grand F.
0: Ouais.
2: Toute personne s'identifiant en tant que femme, on dit femme généralement de manière plus rapide quand on parle, parce qu'encore, on a des biais, on essaye de se déconstruire, mais on parle de personne. Femme.
0: Il peut y avoir des femmes transphobes.
2: Aussi,
0: je comprends une personne trans qui nous écoute et qui se dit, mais est-ce que je suis vraiment la bienvenue dans ces groupes de sororité-là?
1: Et je dirais tellement oui.
2: Oui.
1: Je dirais, cette femme trans a autant sa place.
2: Bien sûr.
1: Et je pense qu'il y a autant ses expériences.
2: Exactement. Autant que je disais juste dans le sens de la sororité comme moi, je l'entends. C'est-à-dire, si j'étais sur ce groupe-là, je me dirais, mais avec plaisir de rencontrer autant d'expériences que possible, qu'elles soient autant diversifiées et aussi inclusives qu'elles puissent être, puisque de toute façon, la personne que je suis en train d'essayer de me protéger, je l'ai transformé la femme, dont j'essaie de me protéger justement, peut avoir daté une
0: bien
2: myriade
0: sûr.
2: De personnes. Donc pourquoi pas partager nos mots, mais aussi on partage nos « Hey, tu sais ce que moi j'ai fait pour me remonter ? Hey, tu sais ce que moi j'ai fait pour... » C'est ça, sortir de cette honte-là, ça n'a pas de frontières.
0: Et créer un espace de guérison.
2: C'est
0: en
2: la sororité selon Bell Hooks.
0: C'est beau. Donc,
1: et d'accueil. C'est tout d'accueil.
0: Pour terminer, il nous reste quelques secondes, mais je pense que c'est important de poser cette question-là. En quoi les hommes peuvent être de bons alliés dans tous ces enjeux que connaissent les femmes quant à leur sécurité? En ligne?
1: En dénonçant les comportements déviants, les comportements problématiques.
2: En sortant du boys club.
1: En sortant du boys club, oui.
2: Et en entrant dans notre sororité numérique,
1: ouais.
2: En nous laissant la place, mais en étant toujours derrière nous pour nous dire, quand on a besoin de vous, vous êtes là.
1: Voilà.
0: Dénoncer les comportements entre gars ou se créer une page nous sommes
2: non,
0: des hommes qui soutenons
1: non,
0: Are We Dating the Same Guy?
2: Entre gars, accepter que son copain puisse dire moi, il y a une fille qui était bourrée hier et tu sais ce que j'ai fait et rigoler comme si c'était une blague grivoise alors que c'est un viol, nommer les choses, comprendre, s'éduquer, savoir qu'un viol, c'est pas juste une pénétration, c'est aussi harceler quelqu'un, c'est aussi toucher quelqu'un dans le métro, c'est aussi suivre quelqu'un la nuit, c'est aussi faire peur à quelqu'un. Donc, c'est cette idée-là.
0: Dans la définition du droit, je ne sais pas si c'est exact, mais je comprends
2: dans
0: l'idée
2: la définition de la prévention féministe.
0: Voilà.
2: On aime,
0: dans tous les cas, c'est quelque chose qu'on ne doit absolument pas faire. Ok, je me permets de dépasser parce qu'il y a une dernière question que je veux vous poser. Si on offrait des cours d'éducation à la relation saine, comme vous le suggérez dans votre projet, qu'est-ce qu'il faudrait enseigner dans ce cours en 30 secondes, Anne Levlier-Étienne?
1: Moi, je dirais la notion de consentement en tout premier lieu.
0: Qu'on enseigne dans les cours d'éducation à la sexualité.
1: Ouais, mais je pense qu'il faudrait marteler.
0: Ouais.
1: Plus d'un cours.
2: Et pas l'étudier dans le sens de l'homme demande et la femme consent, mais l'étudier dans le sens où les deux peuvent demander et qu'il n'y a pas un idéal masculin de j'attends qu'on me propose, je suis passive. Donc, déconstruire ça, déjà.
0: Ouh.
2: Et ne pas parler juste de sexualité. Les relations amoureuses. Nous, on fait partie de la chaire de recherche sur l'étude des relations intimes, conjugales et amoureuses. Et on adorerait pouvoir avoir des cours de c'est quoi les
0: ça
2: pratiques, c'est quoi les idéaux, c'est quoi les relations. Au-delà de j'ai mis un condom sur une banane et c'est comme ça qu'on n'a pas d'MST. Sorry pour le 9h du
0: non, non, ça vient. De beaux souvenirs remontent à la surface pour tous nos auditeurs et nos auditrices. Merci beaucoup à vous deux. Lamia Djemoui, je rappelle que vous êtes doctorante en sociologie à l'UQAM et spécialiste des études féministes. Anne Levlier-Étienne, votre documentaire Féminicide est disponible sur la chaîne YouTube de l'ONF, de même que le balado filmé dans lequel vous discutez avec Lamia et la formidable Vanessa Destiné. Tout ça sera sur les plateformes de l'ONF à l'automne si vous voulez attendre, mais moi je dis, faites pas ça, courir sur YouTube maintenant. Bravo pour ce boulot essentiel, puis merci pour cette discussion très stimulante.
2: Merci.

0: Chaque semaine, on vous propose de mieux comprendre l'histoire de notre alimentation. Et aujourd'hui, c'est Geneviève Sicotte, professeure émérite à l'Université Concordia et spécialiste des représentations culturelles de l'alimentation, qui va se joindre à notre chère Stéphanie Côté, nutritionniste, autrice et conférencière. Salut à vous deux!
1: Bonjour!
2: Bonjour!
0: Geneviève, bienvenue dans l'équipe de Point de repère.
1: Bien, merci.
0: Quel sujet vous avez choisi pour votre première participation à l'émission?
1: Alors aujourd'hui, je vous parle de petite bière.
0: Oh.
1: Quelque chose de léger. En fait, qu'est-ce que c'est de la petite bière? C'est une bière qui a pas d'alcool, mais là, particulièrement ici, la bière d'épinette.
0: Hey, moi, je pense que j'ai jamais goûté à la bière d'épinette.
1: Non.
0: Ben, on dirait que je renie mes racines québécoises.
1: Mais c'est encore une chronique d'aujourd'hui. Rosanie, vous aurez le goût.
0: Je vous promets que d'ici la fête nationale, j'aurai goûté de la bière d'épinette. Stéphanie, de votre côté, succès souvenir.
1: Oui.
0: Vous allez nous plonger dans une vieille époque dont je garde de délicieux souvenirs.
3: Vous vous souvenez de vos cours d'économie familiale au secondaire?
0: J'aimais tellement ça.
3: On a tous des bons souvenirs, mais il y a eu un avant et un après au cours d'économie familiale à l'école. On a enseigné l'école depuis, tu sais, la fin des années 1800 jusqu'à aujourd'hui. Qu'est-ce qu'il en devient? Donc, c'est cette histoire-là qu'on retrace ensemble aujourd'hui.
0: Ben oui, avec beaucoup de tristesse.
3: Et de nostalgie.
0: Oui, c'est ça, les jeunes qui vont nous écouter peut-être.
3: On va militer.
0: Qui n'auront pas connu ces délicieux cours d'économie familiale. Oui. On va foncer tout de suite, puis pour témoigner de l'histoire de ce cours, on va écouter un extrait de l'émission « Il fait toujours beau quelque part ». Ça a été diffusé en 1985, puis on avait décidé de donner la parole à différents jeunes pour montrer comment les mentalités avaient évolué. Parce que là, le cours, là, il est offert aux garçons et
1: oui,
0: aux filles.
1: J'adore.
4: Vous avez l'air à vous amuser. Est-ce que vous pensez qu'un cours d'économie familiale comme ça, c'est aussi important qu'un cours de français ou de mathématiques?
5: Plus, parce qu'on se débrouille à la maison avec ça, puis... Ben, ça nous aide, là, plus tard, là, à l'université, quand on va être en appartement, mais...
6: Parce qu'on apprend un peu à vivre.
4: As-tu déjà cousu un bouton? Là?
7: Non.
4: Et puis toi, alors, est-ce que tu faisais la cuisine, la couture?
6: Ben, quand je poignée, c'est moi qui m'arrange, mais d'habitude, c'est ma mère.
1: D'habitude, c'est ma mère.
3: Oh, j'adore. C'est le ministère de l'Éducation. Écoute l'émission.
0: Alors, Stéphanie Côté, transportée.

0: Nous dans l'histoire de ce fameux cours d'économie familiale.
1: Ben, ça remonte à la fin des années 1800, alors qu'une militante du nom d'Adélaïde Oudless, c'est une Ontarienne, a subi un drame. Elle a perdu un enfant à l'âge de 14 mois qui est mort par à cause de lait contaminé, une contamination bactérienne. Elle est certaine que ça aurait pu être évité avec certaines connaissances, avec certaines précautions. Donc, elle a voulu mettre de l'avant l'éducation des jeunes mères, des futures mères, pour prévenir ce genre de drame-là.
0: Wow, donc, c'est autant, tragique.
1: C'est tragique, mais c'est comme ça que ça lui a donné le feu pour aller se battre, pour amener des cours d'économie domestique. À ce moment-là que c'était appelé, on parlait de cuisine, d'alimentation, d'hygiène, de salubrité. Mm-hmm. Puis plus tard est venu aussi des notions de budget familial, par exemple, de couture également. Mais l'alimentation a fait le vraiment son entrée à ce moment-là. Fait que c'est une Ontarienne qui a vraiment milité pour amener les cours, si bien qu'à un moment donné, le ministère de l'Éducation lui a dit, bon, OK, t'en connais beaucoup, t'as l'air convaincu, écris-nous un petit livre là, pour qu'on mette ça, qu'on le rentre dans les écoles, dans l'enseignement. Fait que ça a été vraiment la première phase là, de l'enseignement de l'alimentation, de la cuisine à l'école. À ce moment-là, c'était strictement réservé aux filles, quand même, on s'en doute, mais c'était quand même un point de départ. Les choses ont évolué vers la fin des années, en fait, la mi des années 1900, là, vers même 1910 à 1960, là, c'est devenu beaucoup plus généralisé au Canada d'enseigner ces notions-là à l'école, mais chaque ministère de chaque province pouvait un peu leur en faire dans le fond ce qu'ils voulaient, mais ça s'est quand même généralisé là partout au Canada. Puis on voulait aussi valoriser le rôle de la femme au foyer, lui donner vraiment là, des notions qui étaient structurées, qui allaient être applicables, puis qui allaient être vraiment concrètes là, dans sa vie de tous les jours. Évidemment, les choses ont évolué avec le temps. Dans les années 1960-70, qu'est-ce qui s'est passé? Révolution de la femme, beaucoup de femmes qui arrivent sur le marché du travail. Ça change de beaucoup les réalités familiales. Les ministères de l'Éducation n'ont pas le choix de se virer de bord, en bon français, puis d'ajuster, de devoir adapter les cours de ce genre-là pour les nouvelles familles qui sont des femmes qui vont travailler, puis des tâches qui commencent à se partager également. Donc, c'est là où les fameux cours d'économie familiale sont arrivés à l'école, un peu partout au Canada, pour permettre aux garçons comme aux filles de développer leur autonomie, on l'a bien entendu, et d'être éduqués aussi en tant que consommateurs. Et là, j'ai un petit extrait à vous faire entendre, un extrait de l'émission Femmes d'aujourd'hui, en 1970, où on présente le cours.
2: Je crois que si on parle de libération de la femme, on pourrait parler de libération de l'homme aussi. Il faut que la femme puisse connaître certaines techniques pour faire son travail de façon beaucoup, en prenant beaucoup moins de temps, en dépensant beaucoup moins d'énergie et moins d'argent aussi.
3: De façon plus efficace et économique.
2: Justement.
0: On est dans la productivité déjà.
1: Dans la productivité, ben là, si en plus d'aller travailler, il y a encore toutes les tâches à la maison qui doivent se faire, il y a quelque chose d'un peu plus organisé qui doit s'effectuer. Donc ça, c'est le début des cours d'économie familiale à l'école que vous, moi et plusieurs de nos éditeurs sûrement ont connu avec des souvenirs de recettes qu'on a préparées. Puis je sais pas si vous avez les mêmes souvenirs, mais de préparer certains plats à l'école puis de revenir à la maison en disant « Maman, je veux cuisiner ce que j'ai fait
0: à
1: l'école. »
0: Cette fierté de goûter ma soupe aux légumes et de la trouver excellente.
1: Voilà, puis sûrement d'avoir envie d'en refaire pour la famille. Mm-hmm. Et chez nous, je me rappelle, ma sœur me rappelait le pudding au riz qu'on avait fait à l'école, puis la première chose qu'elle a faite à la maison, c'est de vouloir refaire le pudding au riz. Donc, il y a cette
0: effet-là. Je n'ai jamais refait de paire de boxeurs, par contre.
1: Ah, bon.
0: Geneviève Scott.
4: Oui, mais moi, mon souvenir, c'est aussi que c'était donc agréable d'avoir les mains dans le concret.
1: Oui.
4: Alors que l'école, à l'époque, était tellement... on était en randonnée, on était assis toute la journée, c'est en fait beaucoup comme ça encore aujourd'hui. Mm-hmm. Et donc, ça nous mettait dans une autre vibration.
1: Oui,
4: hein,
1: le pratico-pratique. Mm-hmm. Oui, oui, oui, tout à fait. Puis qui servait vraiment concrètement.
0: Absolument.
1: C'était une base qui était parfois peut-être enseignée par certains parents, mais des notions qu'on voyait à l'école qu'on ne voyait pas ailleurs. Et donc, ça a perduré comme ça les cours d'économie économie familiale jusqu'au début des années 2000. Mais à ce moment-là, les ministères de l'Éducation ont jugé qu'on devait accorder plus de temps à des matières plus importantes, entre guillemets, comme les mathématiques, l'histoire, entre autres. Donc, les fameux cours d'économie familiale ont disparu, sont devenus, dans plusieurs provinces canadiennes, ont été davantage intégrés à des cours plus de d'écologie humaine ou de, tu sais, family study, plus dans la biologie et l'humain. Mais au Québec, c'est davantage disparu. En fait,

0: On a gardé les notions d'économie financière seulement, mais
1: ce
0: pas d'économie
1: qui est très important,
0: aussi.
1: On s'entend. Par contre, savoir se nourrir puis comprendre l'alimentation, c'est important aussi.
0: Oui, surtout à une ère où l'alimentation, on ne cuisine plus tant que ça et les choix alimentaires qu'on fait à l'épicerie se multiplient. Il y a beaucoup d'aliments ultra transformés. On perd les notions de cuisine, mm-hmm. les aptitudes culinaires aussi. Donc, pour maintenant apprendre à cuisiner à l'école ou des notions d'alimentation à l'école, on doit se tourner vers des organismes
1: oui.
0: privés ou communautaires. Une chance qu'ils existent, ces organismes-là, ils enseignent l'alimentation ou la cuisine aux enfants, puis pas juste à l'école. Là. Il y a certains organismes, je pense à Crocarium, je pense aux ateliers 5 épices au Québec notamment, qui rencontrent des enfants dès les services de garde.
1: Oh wow!
0: Oui, c'est super formateur parce que, en fait, à cet âge-là, on n'apprend pas nécessairement à cuisiner ou l'alimentation, mais on apprend à se familiariser avec les aliments, les odeurs, les textures, d'où viennent les aliments, on jardine, on goûte. Donc, tous ces aspects-là donnent le goût aux enfants d'en apprendre davantage sur ce qu'ils mangent. Ça contribue à développer leur goût puis leur intérêt envers les aliments. Puis après ça, ben au primaire, il y a beaucoup, là, au Québec, là, les ateliers 5 épices qui offrent des ateliers dans les classes. C'est vraiment volontaire, là. Ce sont les écoles, les professeurs qui décident d'amener ces ateliers-là en classe, mais pour que les enfants puissent mettre la main à la pâte et mettre les mains, là, dans les aliments.
1: Geneviève Scott.
2: Oui, mais moi, ce qui me frappe, Stéphanie, dans ce que vous proposez, ce que vous nous décrivez, c'est vraiment que il s'agit plus seulement d'apprendre à faire une recette, bêtement,
0: oui.
2: mais on a vraiment compris que l'alimentation, c'est tout un processus qui va de la production mm-hmm. dans des potagers qu'on va arroser, qu'on va entretenir, à la cueillette, à la préparation, goûter des aliments et les manipuler quand on n'en a jamais. Des fois, ça va être un premier contact mm-hmm. pour des jeunes et ça, c'est extrêmement important. Et partager ça ensuite dans une collectivité. Donc, il me semble que cette prise en compte d'une vision très globale de l'alimentation, moi, je la trouve vraiment réjouissante.
1: Mais est-ce que c'est pas un peu dommage que cette mission repose sur les épaules d'organismes communautaires?
2: Effectivement.
1: Oui. Donc, on ressuscite le cours d'économie familiale si on est élus, nous trois, là.
0: Oh, on fait une pétition pour l'amener. Ça,
2: mais dire quand oui. on est élus.
1: Oui, exactement. C'est une évidence, Geneviève.
0: Ça, c'est certain. Mais oui, c'est sûr que ça devrait être offert beaucoup plus largement dans le cursus scolaire. Mais heureusement qu'ils existent, ces organismes-là, notamment la Tablée des chefs, qui est partout au Canada, pas juste au Québec. Ils ont suivi depuis 2002, ils ont initié plus de 95 000 jeunes à la cuisine et aux saines habitudes alimentaires.
1: Formidable.
0: Ce sont des ateliers de cuisine en parascolaire. C'est des apprentissages de manière ludique. Ça se termine dans des compétitions amicales de cuisine. puis au Québec, là, cette année, ils ont rejoint 275 groupes écoles et au Canada, 75. Donc, ça vraiment, là, il y a des ramifications ailleurs au Canada aussi. Et ça, c'est vraiment là, un modèle à suivre. Puis oui, il faudrait peut-être l'intégrer de manière un peu plus automatique quand même au cursus scolaire parce que c'est la santé, c'est de la prévention, mm-hmm. c'est de la santé, puis c'est de l'autonomie plus tard.
1: Oui, puis dans un contexte économique où de plus en plus de Canadiens et Canadiennes se serrent la ceinture, savoir cuisiner, c'est important.
0: Essentiel.
1: Ben oui.
0: Essentiel.
2: Tout à fait.
0: Oui.
1: Bon, ben on espère qu'il y a des élus qui étaient à l'écoute, quoi qu'à cette heure-ci, on imagine qu'ils travaillent, mais probablement qu'ils nous écoutent en rattrapage sur l'application Radio-Canada Audio.
3: Alors, la bière d'épinette, comment vous la faisiez-vous? Ce serait intéressant
4: de savoir.
3: On
4: mettait en tant que sel épinette.
3: Oui.
4: Oui. Et puis, on faisait une espèce de petit sirop qu'on ajoutait de l'eau de puits quand on pouvait parce qu'on disait que c'était meilleur et c'était vrai. Et ensuite, on la mettait dans les bouteilles. On fermait sans baisser la partie du bas. Puis là, on les mettait dans des boîtes, puis ça allait dans les caves. À 3h du matin, c'était boum, boum, boum, parce qu'il y avait souvent des femmes, tout sautait. Ah, pas complètement, mais la moitié des bouteilles se vidaient. Parce qu'il faut toujours, après 24 heures, y aller puis ouvrir tous les bouchons.
3: Ah, d'accord, comme ça.
4: Alors, il y en avait qui les oubliaient. Conclusion, il y avait toujours des explosions de bière de pinette. Celles qui ont mon âge, elles se souviennent de ça certainement.
3: Je peux vous en servir un petit peu?
4: Oui, avec plaisir. Et puis, on peut mettre un petit glaçon. Parce que les petits glaçons, c'est bien bon dans la bière d'épinette.
1: Je note ça. Les petits glaçons, c'est bien bon dans la bière de pinette.
2: Les plaisirs simples.
1: Et qui de mieux que Jeanne Benoît pour annoncer notre prochain sujet? On vient de l'entendre dans l'émission Au jour le jour à la télé de Radio-Canada en 1982. Donc, la bière d'épinette, initiez-moi Geneviève Scott, j'ai vraiment tout à apprendre.
2: Ben, je me suis dit que j'avais envie de parler de ça parce que, en un sens, c'est un breuvage qu'on pourrait dire actuel et tendance, hein, parce qu'il y a la mode des comestibles forestiers,

0: la cueillette sauvage. Il y a aussi la mode des breuvages sans alcool, des bons mocktails. Donc, voilà, la bière d'épinette, ça s'impose. Mais en fait, son histoire remonte vraiment à plusieurs siècles. Et donc, j'avais envie de creuser un petit peu cette piste. Comme je vous le disais en ouverture, hein, on appelle ça souvent de la petite bière. C'est une expression qui n'est pas réservée à la bière d'épinette, mais la petite bière, c'est quoi? C'est soit une bière très faible en alcool ou un breuvage fermenté, mais qui contient, là, de toute manière, moins de 0,5% d'alcool. Donc, okay. Tout le monde peut en boire, les enfants, les femmes enceintes, les personnes âgées, c'est un rafraîchissement, un peu comme le kombucha, si vous voulez. Donc, fermenté, mais pas alcoolisé.
1: OK. Puis ça nous vient d'où, si on en boit depuis des siècles?
0: Voilà la première question que je me suis posée. Puis une origine possible, c'est les Premières Nations qui, il y a bien longtemps, donc lors du deuxième voyage de Jacques Cartier en 1535, l'hivernage est très difficile, les hommes ont le scorbut, et les Autochtones fournissent à l'équipage un breuvage qu'on nomme Aneda, et qui serait fait à partir de décoction de conifères. Donc c'est quoi une décoction? On met des branches, des épines et tout ça, et on fait bouillir ça. Et ça guérit les hommes du scorbut.
1: Ah oui?
0: Donc, à partir de ce moment-là, la coutume d'employer les branches, les écorces de conifères s'installe chez les colons, autant ici d'ailleurs qu'ailleurs en Amérique du Nord. Hein. Et puis, à cette époque-là, il faut dire, c'est quand même des usages essentiellement médicinaux.
1: Mais c'est ça, on le boit pas pour le plaisir, Stéphanie.
0: Non.
1: J'y vois un petit doigt.
2: Ouais. Ben, en fait, les usages médicinaux et probablement pour guérir le scorbut, c'était probablement à cause de la vitamine C que contenaient ces épines. Puis il y a probablement des antioxydants, des substances antimicrobiennes que dans les épinettes et autres conifères comme dans plusieurs plantes. C'est que j'imagine que c'est un peu relié à ça.
1: Intéressant.
0: Certainement. Puis vous dites épinette, mais en fait, on ne sait pas exactement quel était le conifère. Ça pourrait être du cèdre, du pin, de l'épinette.
1: Okay.
0: Mais donc, bref, tout à fait, vitamine C qui pouvait guérir certaines affections. Mais on sait que les usages médicinaux des conifères aujourd'hui sont avérés, hein, comme antiseptiques, cicatrisants, contre la congestion et même des molécules anti-cancer. Donc, les anciens n'avaient pas toujours tort dans leurs usages très, très empiriques. Hein.
1: Mm-hmm.
0: Mais à cette époque-là, vous l'avez dit, c'est encore un médicament. Puis c'est une association qui va quand même durer longtemps, mais projetons-nous deux siècles plus tard, là, au 18e siècle. Un petit bond dans le temps, ça nous fait pas peur. Et alors, les conifères ne sont plus seulement un médicament. À ce moment-là, la bière d'épinette, on la voit apparaître dans des annonces, dans des sources documentaires. Elle est un breuvage d'agrément, encore considéré comme un tonique. Donc, il y a quand même cette idée que c'est bon pour la santé. Hein? Et puis, par contre, on va l'aromatiser avec de la mélasse, avec différentes d'autres plantes. Et elle va être rendue effervescente par fermentation. Donc là, on a la véritable bière d'épinette.
1: Puis donc, quand je disais que j'allais en boire d'ici la fête nationale, est-ce que mon impression que c'est un breuvage qui nous représente, qui incarne nos racines, elle est juste ou je suis dans le champ, Geneviève?
0: Ben non, je pense que justement, comme ça vient de loin, ça vient des premiers moments de la colonie, avec les Premières Nations qui nous initient à une ressource du territoire, mais que les colons vont transformer. Puis Per Kalm, qui est un botaniste suédois qui parcourt le nord des États-Unis et la Nouvelle-France en 1749, nous informe sur beaucoup d'éléments de l'alimentation des habitants, puis il nous donne une recette.
1: OK, première recette officielle.
0: Oui, il a assisté à la confection dans un fort militaire, en fait, de bière d'épinette. Donc, on fait une décoction. On fait bouillir longuement là des sommités d'épinettes, des branches, avec de l'avoine ou d'autres céréales torréfiées. Il dit le maïs, ça serait bien. Donc, encore une fois, les ressources locales, là, du pain grillé. Et le pain là va amener son levain, parce qu'on n'a pas de levure nécessairement. Donc, on peut mettre un pâton de levain aussi. On va filtrer tout ça. On ajoute donc mélasse, levain. On laisse fermenter pendant 3-4 jours, dans des grosses barriques. Hein. Je vous dis, Rosemie, si vous essayez d'en faire, il faut écumer les mousses qui vont se former. Ça doit pas être très joli.
1: Donc, ensuite, on va mettre attention aux bouchons qui pop aussi.
0: Ah, pas encore, c'est pas encore en bouteille.
1: Ah, encore.
0: On va mettre en tonneau ou en bouteille, puis on va laisser reposer 24 heures avant de consommer. Donc, on peut penser que l'effervescence, là, elle est légère. Hein. Et Jean-François Gauthier, qui était l'accompagnateur de Per Kalm, nous dit, alors, on a une liqueur qui n'est point spiritueuse, donc elle est pas alcoolisée, et qu'on nomme cependant petite bière, qui est très bonne à boire. Elle a un goût de térébenthine, un peu amer,
1: ça
0: et
1: fait
0: acidulé.
1: Rêver.
0: qui n'est point désagréable.
1: OK.
0: Ouais, on est moins sûr.
1: Peut-être que nos goûts ont évolué au fil du temps, Geneviève.
0: Qui... Certainement, parce qu'il y a cette idée qu'elle devait être très, très peu sucrée, hein, cette bière d'épinette. Et alors, elle n'était pas nécessairement un breuvage de choix pour l'ensemble de la collectivité, pour tous les colons. C'était surtout les gens modestes qui en consommaient. Puis, c'était un petit peu parfois n'importe quoi aussi. Un autre extrait dans notre premier livre de cuisine, disons, local, qui s'appelle « La nouvelle cuisinière canadienne ». Je vous dis la bière de racine. Bière de racine, donc c'est un petit peu plus générique. Puis ça évoque hein, la racinette, la root beer, oui, qu'on connaît bien. Donc, qui est exactement un procédé identique. Alors, on y met une chopine de son, une poignée de houblon, quelques branches d'épinette, de ciguë. Alors, je vous dis, attention, là, de la ciguë, c'est un poison. Ici, au Canada, la ciguë, c'était de la pruche, mais qui est quand même potentiellement toxique. Donc, attention, on ne suit pas cette recette-là. Donc, de ciguë ou de cèdre, un peu de laurier et des racines de plantain, de bardane, de dents de lion. Vous savez, c'est du pissenlit.
1: Oui.
0: Une cuillerée de gingembre avec de la mélasse. Et puis, encore là, on fait bouillir tout ça, fermenter, embouteiller. Puis après, c'est prêt à boire.
1: Mais qui fabriquait la bière d'épinette? Puis alors, pour quel
0: c'était
1: marché?
0: C'était une fabrication vraiment domestique, okay, et rurale. Beaucoup, quand on était dans des circonstances où on ne pouvait pas forcément acheter un breuvage, mais qu'on voulait avoir quelque chose de désaltérant et, comme on disait tantôt, de tonique.
1: OK.
0: Mais éventuellement, ben ça va migrer vers des productions plus commerciales, même si ça reste quand même quelque chose qu'on pouvait faire à la maison. Jeanne Benoît, qu'on entendait tantôt dans son encyclopédie de la cuisine canadienne, elle propose une recette. Ah, puis ça, c'est intéressant quand même. On voit là comment les choses changent entre le 1535, le 18e siècle et puis finalement 1963, avec Jeanne Benoît qui met dans sa recette du sucre, donc plus de la mélasse, de la levure en enveloppe, de l'essence d'épinette, et puis de la vanille.
1: Mais c'est ça, c'est que là, l'essence d'épinette arrive dans le portrait, parce que je comprends la fabrication artisanale si on habite dans le bois, mais comment la bière d'épinette fait son chemin dans les maisons de partout sur le territoire?
0: Ben tout à fait, c'est ça. Mais en fait, il faut dire que cette essence d'épinette, elle existe depuis longtemps.
1: Ah oui?
0: Oui, c'est curieux, hein. Dès le 19e siècle, en fait, elle est utilisée dans la fabrication, puis elle se commercialise en tant que telle pour être achetée par les ménagères qui voudraient faire leur bière d'épinette.
1: Ah.
0: Mais après, c'est sûr que ça peut devenir un petit peu plus généralisé. Puis, à ce moment-là, dans l'entre-deux-guerres, à peu près dans les années 30, plusieurs compagnies, dont certaines existent encore, je sais pas si je peux dire des noms.
1: Ben, je pense bien.
0: Ben, les gens connaissent ça. La marque Émile ou la marque Marco,
1: ouais,
0: on les connaît. Elles ont encore ces belles bouteilles avec les leviers de métal qui évitent justement l'explosion des bouteilles, hein. Et puis, donc ces compagnies, certaines ont une production quand même avec des vraies branches d'épinette encore aujourd'hui.
1: Ah oui?
0: Et puis, de façon générale, je pense qu'aussi on a maintenant des productions plus artisanales. Tu sais, les produits forestiers deviennent haut de gamme, comme je le disais tantôt, à la mode. Alors, des belles eaux aromatisées ou bien des fermentations qu'on va faire maison, mais d'une manière soignée, vont nous faire peut-être redécouvrir ce produit qu'on va sans doute moins sucré, qu'on peut associer à des nouvelles saveurs. Moi, je pense qu'on pourrait très bien faire une bière d'épinette avec différentes épices boréales, et ça serait sans doute délicieux.
1: Recherche,
0: hein,
1: et développement. Merci, Geneviève Sicotte. Ça me donne vraiment envie d'essayer tout ça. C'était passionnant. J'ai pas eu le temps de vous lire les messages qu'on a reçus au sujet de l'économie familiale, sa présence encore aujourd'hui grâce à des professeurs qui décident d'offrir des cours différents. Pas eu le temps non plus de vous dire quelle était la meilleure bière d'épinette des années 60 selon un de nos auditeurs. OK, je vais vous le dire. Ce serait la canadienne, la vraie, selon lui. Après le bulletin de nouvelles, on découvre pourquoi on a peur. On va aussi apprendre à mieux aimer une version de soi-même qui ne nous rend pas fiers avec la psychologue Nathalie Platte et l'artiste Christian Vizina. Merci Stéphanie, merci Geneviève. On vous retrouve mardi prochain. À bientôt.
0: Merci, au revoir.
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0: Les Canadiens profitent du sommet du G7 à Évian en France pour tenter de faire avancer les discussions commerciales avec les États-Unis. Le premier ministre Mark Carney a eu l'occasion d'échanger quelques mots sur le sujet avec Donald Trump. Et le ministre des Relations Canada-États-Unis, Dominique Leblanc, a quant à lui rencontré le représentant au commerce, Jamieson Greer, à 15 jours de l'échéance pour lancer la révision de la CEUM. Voici notre envoyé spécial, Laurence Martin. Thank
1: you. Dans les grands sommets, les rencontres ont lieu derrière des portes closes. Et parfois, les micros captent des commentaires révélateurs. Comme ce moment, difficilement audible, où Mark Carney s'est approché de Donald Trump pour lui parler des véhicules électriques chinois. Et où le premier ministre a voulu se faire rassurant, en rappelant au président américain que seulement 49 000 voitures pourraient entrer au Canada cette année. Un message que M. Trump semble avoir apprécié, et que Dominique Leblanc veut minimiser.
2: Il n'y a rien de nouveau dans la conversation que M. Carney a eue avec le président Trump. On a réitéré que finalement, c'est un quota ferme établi de 49 000 véhicules.
1: Le ministre, lui, était à Évian pour une rencontre avec le représentant américain au commerce, Jamieson Greer.
2: Alors, dans ces conversations-là, je pense qu'il faut demeurer tout à fait engagé.
1: Mais qu'a-t-il accompli de concret sur le front des négociations?
2: Quand M. Greer nous a dit, si vous êtes à Évian, c'est une occasion de se rencontrer et parler davantage, ça aurait été un peu irresponsable de dire, mais c'est un long voyage, ça nous intéresse pas. Au contraire, on est fortement intéressé.
1: Selon nos informations, Mark Carney aurait demandé une rencontre bilatérale avec Donald Trump, mais aucune pour l'instant n'est à l'horaire du président américain.
3: Merci à la presse.
1: Ici Laurence Martin, Radio-Canada, dans la région d'Évian. En France.
0: Par ailleurs, la guerre en Ukraine a retenu l'attention des dirigeants du G7 en présence de Volodymyr Zelensky. Ils se sont entendus pour accentuer la pression sur Moscou pour mettre fin au conflit. Après une rencontre avec le président ukrainien, Donald Trump a déclaré vouloir désormais s'occuper de ce dossier, maintenant qu'un accord préliminaire de paix a été conclu avec l'Iran. Le président américain suggère fortement à la Russie de finaliser une entente avec l'Ukraine. Les États généraux sur le financement des infrastructures se tenaient à Québec. Le gouvernement Fréchette en a profité pour annoncer une nouvelle enveloppe d'$1 milliard sur 10 ans pour aider les villes à entretenir leurs infrastructures d'eau. Selon un récent rapport, le déficit en maintien des infrastructures du Québec s'élève à près de $50 milliards. Si les villes saluent cet investissement, l'Union des municipalités du Québec souligne que le montant est nettement insuffisant pour faire face à l'ampleur des besoins. Et puis, la première ministre du Québec a dévoilé la nouvelle politique internationale de la province. Christine Fréchette souhaite que le Québec défende ses propres intérêts et pose des gestes sur tout enjeu qu'il concerne. La nouvelle politique vise 3 axes, la diversification commerciale, le renouvellement de la diplomatie et l'affirmation de l'identité québécoise.
4: Notre nouvelle politique internationale, elle vise à ce que toutes les décisions prises ailleurs dans le monde tiennent davantage compte des intérêts du Québec. Voilà pourquoi le Québec, on doit être présent. Présent aux États-Unis pour défendre directement nos entrepreneurs, travailleurs, régions, notre aluminium, notre acier, notre bois d'œuvre et nos chaînes d'approvisionnement et pour valoriser notre culture.
0: Christine Fréchette a également souligné que sa visite éclair à Washington à la fin du mois d'avril est un bon exemple d'affirmation nationale. Le Parti libéral du Québec a présenté son plan sur la protection de la langue française en vue des élections de l'automne. Le PLQ prévoit des investissements de $380 millions sur 4 ans s'il est porté au pouvoir. Son chef, Charles Milliard, tente ainsi de balayer les critiques de ses adversaires qui lui ont reproché ces dernières semaines de négliger la question du français. Alexandre Lepoutre a plus de détails.
5: Nous avons écouté, nous avons entendu. Aujourd'hui, nous agissons.
6: En réponse aux critiques de ses adversaires, Charles Milliard présente son plan pour la langue française comme ambitieux et rassembleur. Le plan prévoit d'abord d'accélérer la francisation des nouveaux arrivants. Le PLQ veut rouvrir des classes et réduire les délais d'attente à 6 semaines pour obtenir des cours.
5: Un des points d'achoppement de la situation actuelle, c'est la capacité des immigrants à se franciser rapidement et intensément.
6: Le Parti libéral veut aussi faire de la lecture une priorité nationale. Alors ça passerait par la modernisation des bibliothèques ou encore l'achat de livres québécois à tous les enfants du primaire.
5: J'ai de l'ambition pour le Québec et cette ambition, c'est que nos élèves soient les champions canadiens de la lecture.
6: Charles Milliard compte également moderniser la charte de la langue française pour la rendre moins contraignante. Le fardeau sur les entreprises et les municipalités sera allégé. Les nouveaux arrivants, eux, pourront bénéficier d'un délai de 2

0: 2 ans au lieu de 6 mois avant de recevoir les services de l'État uniquement en français. Par ailleurs, le chef libéral aura recours à la disposition de dérogation si nécessaire.
1: Honnêtement, le gouvernement de la CAQ a été de beaucoup de mesures d'interdiction restrictives, négatives, et ça sera un changement de style avec nous au pouvoir si les Québécois nous font confiance.
0: Le ministre responsable de la langue française, Jean-François Roberge, a qualifié le document de plan libéral du recul du français. Ici Alexandre Lepoutre, Radio-Canada, à Montréal.
2: Enfin, la Coupe du monde de soccer aujourd'hui. La France a bien amorcé son tournoi avec un gain de 3-1 contre le Sénégal. Et puis les Argentins, champions en titre, ont vaincu l'Algérie 3-0. C'était les informations à l'antenne de Radio-Canada.

Rebonjour, vous écoutez Point de repère. Je m'appelle Rosemée Autonne-Témorin et dans quelques minutes, je vais jaser des origines de la peur avec l'auteur Sébastien Boller. Mais avant la frayeur, on va parler d'amour.

0: Chaque semaine, on apprend à aimer les gens qui nous entourent et aujourd'hui encore, on vient en aide à notre auditoire. Il y a beaucoup de gens qui nous ont dit vouloir apprendre à mieux s'aimer eux-mêmes. Mais ça veut dire apprendre à mieux aimer les versions de soi qu'on préfère garder cachées, hein? Celles du passé dont on n'est pas très fier. Alors aujourd'hui, on va essayer de déterminer comment on fait ça avec le philosophe, poète et metteur en scène Christian Vézina, puis l'autrice et psychologue Nathalie Platte. Salut à vous deux.
1: Salut.
2: Bonjour.
0: Nathalie, avoir honte d'une de nos décisions, le white gene et d'un comportement passé, j'imagine que c'est vrai que ça rend l'amour propre un peu plus difficile.
1: Ouais, ben en fait, c'est un très bon point de départ à beaucoup de psychothérapie, je dirais.
0: C'est pas faux.
1: Beaucoup de gens qui arrivent avec ce motif de consultation là. Des fois, c'est comme mon conjoint, ma conjointe m'a dit d'aller consulter. Mm-hmm. Puis, mais pourquoi la personne elle y va? Parfois, c'est parce que peut-être qu'à l'intérieur d'elle, elle s'est dit, je pense que peut-être qu'elle a raison sur certaines choses, mm-hmm, qu'elle me reproche et tout ça. Donc, ça rend l'amour propre compliqué, je dirais que ça ouvre à des possibles que ce soit vraiment de l'amour propre. C'est-à-dire qu'au final, quand on a fait tout le travail, on est peut-être parti d'une honte, ouais, d'une culpabilité, un brin narcissique. Là, je dépose tout de suite le mot narcissique.
0: OK, est-ce que vous pouvez le définir? Oh, oui, comme si on est en début de saison et c'est pas la dernière fois qu'on va utiliser ce terme, dont on a peut-être un peu perdu le sens.
1: Oui, ben il est utilisé à toutes les sauces, puis il est aussi polysémique. Il y a plusieurs sens, le mot narcissisme. Mais disons que dans ma bouche, là, très souvent, là, à moins que j'ajoute le mot pervers ou méchant avant, ça veut plutôt dire ce système de régulation-là de notre estime de soi. Donc, on en a tous un. Mm-hmm. Je dirais qu'il est plus ou moins flexible. Et plus il est rigide, plus on a des défenses narcissiques qui sont, disons, plus immatures. On protège notre estime de soi qui est en réalité toute petite.
0: Donc, on enterre peut-être certains souvenirs. Oui. Où il y a des portions de soi qu'on préfère ne pas revisiter.
1: Voilà, on va aller dans le clivage, on va aller dans le déni, on va faire, ben, ce n'est pas moi cette personne. Ouais. Bon, voilà. Donc, la personne qui dit, j'ai de la misère à me pardonner quelque chose que j'ai été, je trouverais que c'est relativement une bonne nouvelle, au sens où il y a une autoréflexion, une autocritique qui est là, puis ben moi, c'est avec ces outils-là avec lesquels je travaille. Hein.
0: Puis, donc, est-ce que, tu sais, pour moi, la honte, c'est pas positif. C'est pas un état qui me rend heureuse. Est-ce qu'elle peut être moteur?
1: Oui, elle peut être moteur. Ça dépend de comment on va réussir à la travailler. C'est un peu comme une motte d'argile ou c'est un peu comme le plomb. Il va falloir faire de l'alchimie pour pouvoir en faire de l'or, mm-hmm, ou en faire une sculpture. C'est inévitable d'éprouver de la honte. Les gens qui n'éprouvent pas de honte m'inquiètent. Je dirais qu'ils pourraient peut-être se retrouver dans la catégorie pervers ou méchant. C'est-à-dire que c'est quand même... Bon, la culpabilité, la honte, c'est un peu différent, mais on s'étendra pas là-dessus. C'est quand même la présence de l'altérité qui nous arrive souvent. C'est un peu comme l'autre. Mmh. Oh là là, j'ai pilé sur un gros orteil. J'ai pilé peut-être sur un petit orteil parce que c'est moi qui ai un gros pied. Donc, mmh, on est en train de se voir un peu dans l'impact qu'on a sur l'autre. Je dirais que ça peut devenir une mauvaise nouvelle tout dépendant du lieu d'où ça part à l'intérieur de nous. Parce qu'on pourrait peut-être se poser la question, comme si on a des dieux à l'intérieur de nous. Là, c'est une image.

0: bien sûr, ou l'image du conseil d'administration, quel est le Dieu qui nous demande des comptes en nous? Mmh. Est-ce que c'est un Dieu tyrannique qui est jamais content, qui nous empêche de dormir parce qu'on est en train de overthinker, donc en français, on dirait sur-réfléchir constamment à est-ce que j'ai été correct, est-ce que j'ai bien dit ça, est-ce que... Là, je dirais qu'on est peut-être plus, paradoxalement, dans des préoccupations narcissiques, c'est-à-dire oui. qui ne concernent que l'idéal de nous que nous voulons être.
1: Quelle image ai-je présenté?
0: Voilà. Est-ce que j'ai été lisse? Est-ce que j'ai été parfait? Plutôt que l'autre. Si j'ai le temps, là, rapidement, il y a une scène.
1: Bien sûr, Nathalie, allez-y.
0: Il y a une scène dans un film qui s'appelle Me and Earl and the Dying Girl. C'est un très beau film, Sundance 2017. Donc, c'est un peu vieux, mais je vous invite à le voir. Et il y a une scène dans laquelle la jeune fille qui est atteinte de cancer partage à son amie, puis a dit, si vous saviez toutes les réactions stupides que je reçois tout le temps et tout ça. Et puis lui, il l'écoute, puis il est plein d'empathie, puis sans faire exprès, il y en a une réaction un peu stupide par rapport au fait qu'elle est très malade. Et puis cette scène-là illustre très bien comment une saine culpabilité peut devenir à un moment donné simplement tournée vers lui-même, parce qu'il s'excuse tellement que ça n'a plus rien à voir avec elle. Fait qu'elle est comme bon, et elle fait semblant de mourir. C'est une scène délicieuse.
1: Voilà. Alors, il faut analyser notre honte, comprendre de quel dieu ou membre de conseil d'administration elle provient pour voir qu'est-ce qu'on en fait. Étape qu'on abordera dans quelques minutes, Nathalie. Mais d'abord, Christian, pour vous, quand on se demande comment se réconcilier avec des versions de soi dont on n'est pas fier, mais il faut s'intéresser à deux notions, la déception puis l'identité.
2: Ouais, la déception, c'est pas inintéressant d'un point de vue étymologique. Ça veut dire avoir été trompé. On nous a fait une promesse, on a été trompé. Mmh. Comme dans le langage, tout est un peu extension de sens. C'est passer de la promesse au souhait, du souhait à l'ensemble des attentes, des standards, des idéaux, etc. Et on sait que quand un petit être humain vient au monde, il vient au monde dans un clan, une société, une famille, où il y aura des standards, des attentes, des idéaux. Et cet âge-là, on avait ça à l'âge tendre. Parce que si on a l'impression à cet âge-là qu'on n'est pas
1: à
2: des attentes, ça va rentrer comme une lame dans l'âge tendre et très profond et pour longtemps. Ce qui m'amène à poser peut-être pas tout de suite la question... Qui, au fond, est déçu? Parfois, c'est vraiment nous-mêmes qui sommes déçus, mais parfois, c'est un discours qu'on a intégré, qui est la base de notre déception. Faut jamais oublier que l'espèce humaine est quand même une espèce assez intéressante en ceci qu'elle crée beaucoup de diversité. T'sais, on peut dire que la nature humaine, c'est de créer de la culture. Et créer de la culture, c'est créer de la diversité. Et même à l'intérieur des groupes culturels, des sociétés, on se divise, les emplois, tout ça. On fait tout pour créer de la diversité, puis après ça, on vit mal avec ça. Comme disait Machin Chose, tout le monde est égaux, mais certains sont plus égaux que d'autres. Ben, Machin Chose, d'ici présent, vous fera remarquer que tout le monde est différent, mais il y en a qui sont plus différents que d'autres, et donc certains standards, certaines normes vont être plus difficiles, sinon impossibles, ou plus longues à rattraper. Et parfois, ben, c'est ça, notre déception d'une version antérieure de nous-mêmes, en fin de compte, c'est la peine d'avoir été décevant qui se trouve là-dedans. Et je pense qu'il faut être vigilant face à cette affaire-là. L'autre point... sur l'identité, c'est parce que la question de notre auditoire est encore une fois extrêmement brillante.
1: Je dis auditoire là parce que vraiment plusieurs des auditeurs et auditrices à qui j'ai parlé pour créer cette nouvelle saison de Point de repère ont parlé de cette importance de faire la paix avec eux-mêmes.
2: Et dans la question, il y a la notion que l'identité n'est pas une chose fixe. Il y a la notion que l'identité est en développement, chose avec laquelle des personnes ont beaucoup de difficultés, des groupes sociaux aussi parfois. Or, on le voit dans tout le vivant, il y a des transformations. Est-ce que j'aurai le courage d'affronter l'image quétaine du papillon? Eh ben oui, rien ne me fait peur. Imaginez un monarque. Quand je dis un monarque, je parle pas d'un clown avec une couronne. Vous avez compris, je parle d'un vrai monarque.
1: Je vous suis, Christophe.
2: Un papillon qui, voyant une vidéo de son enfance, dit « Mais j'ai tellement honte, mais je rampe par terre, vous rendez-vous compte? » Et ce qui pourrait faire de pire, c'est ouvrir la chrysalide. Parce que les gens s'imaginent un peu naïvement, parce que c'est ça les étapes de l'identité, c'est assez étonnant des fois, que dans la chrysalide, il y a une chenille qui se fait pousser tranquillement des ailes, pas pantoute. T'ouvres la chrysalide, il y a une glu blanche. Tout, c'est totalement indifférencié. Et tout ce qui reste, les petits amas de structures encore qui restent, les scientifiques appellent ça, ils sont plus poètes qu'ils le pensent, des disques imaginaux. Et c'est à partir des

0: disque, imaginons que le papillon va se former. Et quand on sait l'importance du récit dans la formation d'une identité, je pense que là, on a encore une métaphore plus riche qu'on aurait pu le croire au début. Et ce qui me fait dire, en gros, que une période peu élogieuse, peu glorieuse de nous-mêmes, si elle a été nécessaire, s'il fallait en passer par là pour devenir ce qu'on est devenu et qu'on apprécie jusqu'à un certain point, ben, ce serait bête de traiter un enfant d'immaturité, ce serait bête de pas comprendre l'adolescent qui est tout perdu ou l'adulte qui était en crise.
1: Wow, vous êtes en train de réparer tous mes bobos.
0: Ben, il y a Rainer Maria Rilke qui disait un truc très très beau, il disait ça aux jeunes poètes, si c'est grande tristesse qui vous pénètre et si c'était l'avenir qui pénétrait en vous sous une forme que vous n'êtes pas encore capable de reconnaître.
1: Mais là, il y a peut-être des personnes qui n'ont fait aucun exercice d'introspection puis qui sont comme, bon, ben c'est réglé. Il fallait que je sois inadéquate pour devenir cette merveilleuse personne que je suis. Donc, Nathalie, ça demande quand même de l'humilité, là, faire la paix avec une
0: personne. Et de la nuance.
1: Oui, c'est ça. C'est comme, faut se dire, j'aurais pu faire mieux, puis ben, peut-être même je m'écœure un peu. Mais ça, c'est moi qui pense ça, c'est pas vous, psychologue.
2: Oui, ben, j'oserais dire ce mot, mais je peux l'avoir pensé pour moi-même aussi. On peut parfois passer par des moments de détestation de soi qui peuvent émaner de lieux différents en nous-mêmes. Mais je dirais que l'humilité, c'est un peu le cadeau de la honte. Hein? La honte, c'est le petit cadeau. Hein? Pour chaque chose un peu horrible qu'on traverse psychiquement, on a souvent un petit trésor hein, qu'on récolte, un talisman après qui pour la suite. Et puis ben la honte c'est bon, j'aime pas la honte hein, il y a personne qui dit si je dis à des gens je vous allez faire un stage en honte, bon tout le monde va se trouver d'autres choses à faire.
1: Il y aurait peu d'inscrits.
2: Sauf que ça fait vraiment partie du développement normal de l'humain. À un moment donné, c'est quelque chose qui nous arrive et on est pétri de honte. Et ce que ça amène aussi la honte, c'est une espèce de renversement dont on a bien besoin, surtout dans notre époque, je dirais. C'est-à-dire qu'on sort d'une vision performative de soi, mais vraiment d'une vision évolutive. Et c'est pas nous qui travaillons à l'existence, c'est l'existence qui nous travaille. La honte, là, c'est quelque chose ça nous arrive, là. C'est pas quelque chose avec lequel on prend rendez-vous. C'est un peu comme les grandes émotions. L'amour aussi, c'est comme ça. Donc, moi, j'apprécie ce renversement-là. Donc, c'est sûr que quelqu'un qui arrive avec les mains pleines de honte, par exemple, dans mon bureau, ben, je dirais que je trouve ça une matière de base intéressante. Évidemment, on va la transformer. Mais oui, ça demande de l'humilité. Puis en ce moment, on a une récupération d'à peu près tout ce qui se passe à l'intérieur des humains dans une version performative et rigide.
1: Il faut devenir la meilleure version de soi-même, Nathalie.
2: Ah oui, puis si vous saviez comment ça m'énerve, puis que la psychothérapie soit instrumentalisée dans ce rôle-là aussi pour qu'on devienne meilleur dans tout, c'est absolument pas ça qu'on fait dans nos bureaux. On aide pas les gens à devenir des meilleures versions d'eux-mêmes. En tout cas, pas moi, puis pas plein d'autres. On est plutôt en train de travailler, juste comme le disait Christian, au récit, à intégrer de plus en plus de complexité puis de grandeur, je dirais, dans notre essai pour qu'il soit plus vaste. Et non, on n'effacera pas les chapitres dans lesquels on a été un peu médiocre. Va falloir les travailler
1: avec. Hein? Puis oui. Si ça peut nous rassurer, Christian, on n'est vraiment pas les seuls à vivre avec ces moments-là. On est plusieurs là à les revoir en boucle le soir quand on se couche.
0: J'ai passé à une version anecdotique de notre sujet, mais très répandue. Ce qu'on appelle l'esprit d'escalier. C'est Diderot qui a mis ça à jour dans cette expression. Vous êtes dans un salon, il y a des discussions à bâton rompu, tout le monde fait preuve d'esprit, on vous lance une pique et il sort rien. Vous n'êtes pas capable de répondre parce que ça a été trop brusque, parce que vous êtes trop émotif, parce qu'on a fait référence à quelque chose que vous comprenez pas, etc. Toujours est-il que vous quittez le salon, vous descendez les 5 étages et rendu sur le trottoir, Eureka, vous l'avez trouvé.
1: La voici la réponse.
0: Mm-hmm. Or, pour aider les gens à vivre avec cette version d'eux-mêmes qu'ils n'aiment pas, une version que je connais bien moi-même, faut dire en passant que quand on dit perdre ses moyens, c'est passagèrement. Donc, ce que je veux dire à M. Diderot, qui est pas allé au bout de sa métaphore, c'est que l'esprit d'escalier, c'est tout de même de l'esprit. Et c'est souvent l'esprit d'une pensée un peu divergente qui traite beaucoup d'informations en même temps, qui fait beaucoup de liens. Un peu, Nietzsche disait que la différence entre

0: fort et un caractère faible. C'est le caractère fort dans une certaine situation. Voyait deux options et choisissait rapidement. Et le caractère faible en voyait 15. C'était donc un peu plus long et la réponse était plus nuancée. C'est pour ça qu'elle sort pas nécessairement dans le feu de l'action, surtout si t'es trop sensible. Mais justement, pour se rassurer, si la réponse est beaucoup plus intelligente que ce qu'on vous a dit, ça demeure une petite victoire. Et pour continuer la métaphore de Diderot qu'il a abandonné avec l'escalier, ben l'escalier, ça sert à aller plus profond, puis ça sert à aller plus haut. En général, pour l'esprit, c'est assez recommandé. Mais c'est sûr que des fois, ça nous laisse un peu sur notre faim. Et des fois, il y en a qui sont vraiment très méchants. Je me suis amusé à, je vous conseille ça, là. Écrivez-en à l'avance.
1: Des réponses.
0: Vous êtes trop sensible. On sait quand est-ce que ça arrive, ces affaires-là. Essayez d'écrire des trucs qui fitent dans certaines circonstances.
1: Mais vous savez, Christian, on fait ça maintenant une semaine sur deux à Point de repère, la répétition. On répète des situations délicates, question d'avoir une réponse toute prête à offrir grâce à Salomé Corbeau, improvisatrice, et Rachida Azdouz, psychologue.
2: Excellent.
1: Service public.
0: Deux très, très bons professeurs. J'en écris trois, je vous les lis.
1: Okay,
0: attends, je suis plus capable de me lire. Ah, ouais. Bon, c'est pour la personne qui a besoin de se sentir supérieur, ça peut être, bon, ben, ça fera 200 $ pour la thérapie.
1: Oui.
0: J'espère que ça vous a fait du bien.
1: Très bonne idée, mais votre psy vous coûte cher.
0: Pour les quoi?
1: Ouais. Revoyez vos prix, mon doux.
0: Ah, enfin, non, on va pas aller sur l'échelle des salaires, on en a pour 3 jours. Si c'est une référence qui vous manquait, on sert donc de votre... Il y a la phrase que j'ai pensée, c'est... Dans votre cas, la culture, c'est vraiment une forme d'intelligence très artificielle.
1: Oh mon Dieu, mais vous vous contre-attaquez, hein? Vous êtes pas dans la création de liens du tout.
0: Pour la personne qui est vraiment méchante,
1: oui.
0: Mais vraiment méchante, là, vous pouvez dire... Ah, j'ai cru un instant que t'avais mauvaise haleine, mais non, c'est du cerveau que tu pues. Bon, à utiliser avec une extrême modération,
1: mais...
0: parce que je termine en disant le contraire de ce que je viens de dire, parce que vouloir avoir le dernier mot, c'est quoi sinon vouloir le silence de l'autre? Et comme il faut être deux pour penser, ben, toutes ces choses sont bien sûr à éviter.
1: C'est la première fois qu'on fait preuve de tant de méchanceté dans le segment comment mieux aimer.
2: Comment aimer devenir méchant?
0: Je l'ai à l'effense des fèbres contre les méchants.
1: Je ne suis pas contre la surprise, Christian Vézina. Maintenant, s'aimer, ça peut aussi concerner notre corps, notre situation physique. On va écouter une auditrice nommée Sherazade.
3: J'aimerais bien apprendre à plus aimer par exemple, mon auto-immunité qui me fait la guerre. Au lieu d'être en colère, d'être beaucoup plus calme. Ça, j'aimerais ça. Des signes importants que nous envoie nos corps des fois et puis on devient intolérant. Si on apprend à mieux aimer ce côté-là de nous-mêmes qui est une limite autant physique que physiologique, je pense que ça nous rend service et ça rend service aux autres.
1: Comment mieux aimer notre corps qui nous fait la guerre, pour citer Sherazade. Qu'est-ce que vous avez envie de répondre à cette auditrice, Nathalie Platte?
2: Ben, elle m'a beaucoup touchée, là, cette auditrice. Puis j'avais d'abord envie de lui dire que qu'aimer, ça veut pas nécessairement dire douceur, calme et sérénité, apaisement.
1: Mm-hmm.
2: On oppose souvent l'amour à la guerre. Puis sur ce point-là, je comprends que l'auditrice voudrait être plus en paix avec elle-même. Mais pour tout le monde qui a vécu des longues histoires d'amour, là, que ce soit avec notre propre corps, avec quelqu'un d'autre. Je rappelle que la colère, ça peut faire partie des étapes, des escales, t'sais, des moments qu'on traverse dans l'aventure.
1: Ouais.
2: Donc, peut-être qu'elle aime son corps, mais qu'elle est fâchée quand même contre son corps.
1: Mm-hmm.
2: Donc, être fâchée, ça veut aussi dire qu'on est en deuil de quelque chose, qu'on refuse le réel tel qu'il est. C'est une étape. Il faut que ça passe. Et je dirais qu'encore faut-il pouvoir se réapproprier et réapprivoiser collectivement des discours dans lesquels, au fond, on le dit beaucoup, Christian et moi, de différentes manières, mais on dit souvent le vivant est transformation.
1: Ouais.
2: Et on est quand même pris dans une société qui nous envoie des discours qui refusent la transformation. Je dirais même transformaphobe.
1: Ah.
2: Je vais lâcher ça.
1: Ben, donc collectivement,
2: oui.
1: on craint la transformation.
2: Absolument.
1: Au point d'être transformaphobe.
2: Moi, je dirais ça. Je lancerais ce mot-clic là. Bon, nous sommes vivants, nous sommes soumis à l'entropie, mais on refuse la transformation de différentes manières. Beaucoup pour performer, des images fixes. Beaucoup pour pouvoir classer. On aime vraiment classer les choses, les gens. Et je dirais que ça donne lieu aussi parfois des manifestations plus de type mélancolique, c'est-à-dire qu'on refuse aussi de laisser passer

0: confiance à nos symptômes. C'est-à-dire que dès qu'on refuse d'être dans la transformation, on a toujours toute une série de symptômes qui viennent nous dire « ça marche pas ton affaire ».
1: Oh, fait qu'il faut comme écouter son corps.
0: Ben oui, il y avait un livre rose comme ça, Rosemée, vous l'avez pas vu dans les années 90, écoute ton corps.
1: Mais c'est que la transition, c'est pas non plus une crise, c'est pas un moment facile à aimer, Nathalie.
0: Non,
1: plonger c'est pas... là-dedans, ça demande là beaucoup de résilience, de courage, puis ben, je dirais que sa volonté là.
0: Ça prend plus d'énergie, Rosemée, retenir une crise que de la laisser nous mettre à terre.
1: Ah, c'est un rappel intéressant.
0: Oui, je dirais ça.
1: OK. Christian Vézina, qu'est-ce que vous voulez répondre à notre auditrice qui cherche à mieux aimer son corps qui lui fait la guerre? Je la cite.
2: Ben, j'ai réfléchi à ça, cette histoire de maladie. J'ai vu trois choses. Deux qui sont, à mon sens, essentiellement positives dans la maladie, c'est curieux à dire, mais ces deux choses-là sont le soin et la convalescence. Parce que, vous connaissez, je me rappelle plus du nom, cet anthropologue à qui on demandait quel est le plus ancien signe de civilisation que vous avez trouvé. Elle a dit un fémur.
0: Margaret Mead.
2: Oui, brisé et ressoudé.
1: Ouais.
2: Parce que dans la nature, si tu brises un fémur, c'est un os beaucoup trop gros. Il pourra pas guérir, tu vas être mangé ou tu ne pourras plus manger, tu vas mourir. Donc, ça voulait dire qu'un certain nombre d'êtres s'étaient mis autour de cette personne-là pour lui permettre de guérir. Et ça, c'est la fondation de la société humaine. Mmh. Elle est basée là-dessus. Aussi, notamment parce que le bébé humain est certainement la créature la plus immature qui vient au monde sur cette planète, pour des raisons anatomiques. Et ça va donc prendre un village et énormément de temps pour l'amener à maturité. Donc, quand on est malade, on est confronté et on espère dans des conditions très dignes à quelque chose qui ne devrait pas être honteux. On est confronté à ça. Accepter le soin.
1: Ouais.
2: Sans lequel il n'y a pas d'humanité possible. Ça en soi, je trouve ça assez grand. La convalescence, c'est pas rien non plus, parce que ça donne une espèce de distance face à l'ordinaire des jours, au train-train, à la machine, au système, à ce qu'on fait normalement.
1: Absolument.
2: Sans y penser, à la place qu'on prend ou qu'on ne prend pas. Cette distance-là, c'est un espace de réflexion qui est extrêmement précieux, et je pense que la convalescence a été pour beaucoup de gens une épiphanie, je pense. Donc, il y a là une valeur aussi qu'on peut, je pense, voir. Par ailleurs, on a la mauvaise idée de séparer toujours le corps et l'esprit. Hein? J'ai lu un jour une féministe, Annie Leclerc, qui disait « Le patriarcat est tellement obsédé de domination que même un mystique seul dans une caverne va séparer son être en deux pour qu'une partie puisse dominer l'autre. » C'est ce qui est assez drôle et désespérant à la fois. Et dans le cas qui nous occupe, parfois la maladie, elle s'occupe aux structures où l'esprit est le plus présent, qui peuvent être des structures de l'émotion, du langage, de la conscience de soi, de la mémoire. Et quand un truc comme ça commence à s'emparer de vous, on peut en concevoir une douleur, une peine, je dirais une peine incurable, malgré tout ce qu'on pourrait dire, Nathalie et moi, avec toute la meilleure volonté du monde. Et peut-être qu'à ce moment-là, il reste une chose qui est reconnaître cette peine incurable, et qui est la définition étymologique de consoler, être seul avec. Et c'est parfois le seul soin qu'on puisse prodiguer.
1: Mmh. Nathalie?
0: Ben, moi, j'avais envie de aussi rappeler comment on a évacué on a évacué beaucoup de choses. Je parlais de notre savoir, du fait que nous sommes des êtres vivants, donc soumis à l'entropie. Donc, je veux dire, on va mourir, on va vieillir, on va être soumis à la maladie à un moment ou un autre. On passe beaucoup de temps à essayer d'éviter ça. Mais une autre chose qu'on a évacué collectivement, ce sont les rituels de passage qui nous aident à prendre conscience profondément des pertes, prendre conscience de ce qui ne reviendra plus, laisser aller les choses. On a gardé strictement des rituels de performance. Donc, de la maternelle jusqu'à la fin de la vie, pratiquement. On a des diplômes, là, maintenant, en maternelle. On a des méritas, on a des balles de finissant.
1: On s'inscrit à des courses pour avoir des médailles.
0: Voilà, j'ai gagné ceci, j'ai triomphé sur cela. Maintenant, quand on a 50 ans, on va peut-être se dire, je vais faire un triathlon pour mes 50 ans. Puis, je trouve ça, tout ça, c'est formidable. Je dis simplement qu'il y a une hégémonie de ce genre de rituel. Même au niveau de la naissance, là, on a des showers qui sont aussi très, très, très maintenant pris sous l'égide du capitalisme dans d'autres cultures, ou même on le voit un certain retour ici. Il y a ce qu'on appelait les blessing way, qui sont des

0: rituel qui ne vise pas seulement à couvrir la mère de cadeaux, mais vraiment à la préparer à ce qui s'en vient, c'est-à-dire à un monde de pertes. Ça sera pas juste le fun, la maternité. Et donc, ça, c'est un exemple parmi d'autres, mais il y a toute une série de rituels collectifs comme ça qu'on devrait réintégrer. On ne devrait pas que célébrer le triomphe.
1: Hey, comme toujours, vous me faites tellement réfléchir, Nathalie Platte, Christian Vézina. Quelle chance j'ai que de passer une demi-heure avec vous à chaque semaine. Je la mesure amplement.
2: Et quelle chance on a de le faire à deux, parce que je pense pas que seul j'accepterais de répondre à une question pareille.
1: Mais heureusement, on vous retrouve tous les deux la semaine prochaine. Merci encore.
0: Merci.
2: Bye.
0: Bonne semaine.

0: On passe maintenant de la honte et la colère à une toute autre émotion. Pourquoi avons-nous peur? C'est la question que se pose Sébastien Boller dans son nouvel essai. Après nous avoir notamment offert le bug humain, pourquoi notre cerveau nous pousse à détruire la planète et comment l'en empêcher? Puis Human Psycho, comment l'humanité est devenue l'espèce la plus dangereuse de la planète? Le docteur en neurobiologie et rédacteur en chef de la revue Cerveau et Psycho s'attaque à un sujet qui risque de vous interpeller. En tout cas, moi, il m'a beaucoup interpellé. Il est dans notre studio à Paris. Bonjour, Monsieur Boller.
1: Bonjour à tous.
0: Alors, c'est l'état du monde qui vous a inspiré l'essai « Pourquoi avons-nous peur? Les mécanismes secrets de notre cerveau ». Il faut le dire, on a peur ces temps-ci. Puis on a probablement de bonnes raisons d'avoir peur aussi.
1: Oui, c'est vraiment ça qui m'a poussé à me plonger dans les mécanismes cérébraux de notre peur. C'est le fait que on vit dans un monde qui, à mon avis, a changé de dimension. On s'en est peut-être pas très bien rendu compte, mais par rapport à la fin du XXe siècle, même les années 2000-2010, il s'est passé beaucoup de choses, je trouve. Certains d'entre nous l'ont senti. Il y a la menace climatique qui est devenue très saillante, évidente pour beaucoup de gens.

0: On a essayé ensuite de refouler, mais elle est toujours là et ça joue sur notre psychisme. Et il y a la perturbation des équilibres géostratégiques mondiaux qui avaient en fait planté un cadre assez stable depuis la fin de la Deuxième Guerre mondiale et d'un seul coup qui sont complètement remis en cause, les alliances, les traités. On a l'impression qu'il n'y a plus d'ordre mondial, donc ça c'est une déstabilisation profonde. Et puis il y a de nouvelles menaces et incertitudes qu'on n'aurait jamais pu prévoir il y a encore 10-15 ans, comme le développement de l'IA et le fait qu'on ne sait pas ce que ça va changer dans nos vies, donc ça rajoute de l'incertitude. Donc tout ça, ce sont des menaces à la fois globales, puisqu'elles couvrent toute la planète, et très incertaines, et sur lesquelles l'individu n'a aucune prise. Donc ce sont des ingrédients typique pour allumer les peurs et l'anxiété.
1: Exactement. D'ailleurs, vous écrivez que les peurs contemporaines sont d'une ampleur sans précédent. Il y a des sondages qui avancent que 67 % des gens ont peur pour l'avenir. C'est une forme d'anxiété qui n'est pas la même chose qu'une phobie, mais on parle dans les deux cas d'une forme de peur.
0: Oui, bien sûr. Alors, l'anxiété, c'est une peur sans objet, ou alors dont l'objet est difficilement cernable, ou de quelque chose qui n'est pas là maintenant, mais qui pourrait arriver dans le futur. Donc, c'est juste pareil que la peur, mais plus diffus et plus étalé dans le temps, avec une sensation un petit peu différente, mais ça repose sur les mêmes réflexes dans le cerveau. Et effectivement, c'est inédit, parce que on a l'impression de ne pas pouvoir s'échapper. Donc, en ce sens-là, c'est quelque chose que le cerveau humain n'est pas préparé à affronter. Notre cerveau, il a développé en fait des réflexes de peur qui étaient utiles dans des temps préhistoriques très anciens où il fallait affronter des dangers qu'on pouvait voir, qu'on pouvait identifier, et il n'est pas du tout adapté pour des peurs systémiques invisibles et totalement globales.
1: Avant de parler des effets de ces peurs sur notre personne, parlons de la biologie, en fait, de l'amygdale du cerveau, qui est un petit centre nerveux qui déclenche la peur. À quel moment il s'active exactement?
0: Alors, l'amygdale, effectivement, c'est un petit noyau de neurones qui est au centre du cerveau, qui a plusieurs centaines de millions d'années, qu'on a hérité vraiment même des poissons, ça vient de très très loin.
1: Ce qui vous fait écrire que la peur est l'émotion la plus vieille du monde, d'ailleurs.
0: Oui. Oui, c'est la première de toutes. Elle se retrouve chez tous les animaux vertébrés, tous les poissons, les oiseaux, les reptiles, les mammifères. Elle est partout parce qu'en fait, c'est grâce à elle que les animaux peuvent survivre. Parce que la première condition pour survivre, c'est de pouvoir repérer des dangers et s'en protéger ou s'enfuir le cas échéant. Donc cette amygdale, elle va réagir dès qu'elle repère une menace potentielle. Donc il y a des menaces tout à fait gravées dans notre patrimoine génétique parce qu'elles ont existé pendant des millions d'années. Donc ce sont les prédateurs, c'est l'obscurité, c'est l'étouffement, le manque d'air, c'est le vide. Quand on est au bord d'une falaise par exemple, tout ça, ça c'est gravé dans la structure de notre amygdale. Et quand elle voit des choses comme ça, elle provoque l'activation du système nerveux sympathique. Donc c'est une branche de notre système nerveux qui provoque l'accélération des battements cardiaques, l'augmentation de la pression artérielle, les poils qui se dressent sur la peau, les muscles qui se gonflent d'énergie, pour aller ensuite vers trois comportements possibles. Soit on s'immobilise, soit on s'enfuit, soit on se bat.
1: Et d'ailleurs, j'ai été étonnée d'apprendre en vous lisant que notre amygdale s'active avant même que l'on comprenne rationnellement qu'on devrait avoir peur.
0: C'est effectivement une réaction très rapide parce que pour pouvoir survivre, il faut, dans certains cas, réagir sans avoir même le temps de réfléchir.
1: Voilà.
0: C'est-à-dire que, oui. Et le premier qui avait noté ça, même c'était avant qu'on commence à étudier le cerveau, c'était Darwin lui-même, qui était allé aux eaux de Londres et puis il observait un serpent. Et le serpent a eu un mouvement d'attaque et il a eu un mouvement de recul et il s'est dit, mais comment c'est possible que j'ai reculé avant même d'analyser la situation? Et il disait déjà, heureusement que je suis fait comme ça, sinon je serais mort depuis longtemps.
1: Après, Sébastien Boller, les amygdales ne sont pas toutes égales. Certaines personnes connaissent moins la peur que d'autres. Comment ça s'explique?
0: En fait, les structures du cerveau, elles se mettent en place au cours de notre vie, depuis l'enfance, sous l'influence de gènes très précis. Et ces gènes ne sont pas identiques tout à fait d'une personne à l'autre. Donc, certains vont créer des amygdales extrêmement sensibles, d'autres vont créer des amygdales moins sensibles. Et ça donne la diversité émotionnelle des humains, ce qu'on appelle l'hémodiversité, qui a en fait été cruciale pour les groupes humains pour survivre. Il fallait des individus très sensibles à la moindre alerte dans l'environnement pour sonner l'alarme, et d'autres qui n'avaient peur de rien pour aller se battre. Donc, c'est très bien, on a cette variété. Donc c'est un premier facteur qui explique les différences. Après, il y a d'autres facteurs comme le vécu, c'est-à-dire quand on vit dans des circonstances, dans la pauvreté par exemple, dans la marginalité, ou dans un environnement familial peu sécurisant, où il y a de la séparation des parents, ou alors une relation de protection qui est faillible, qui n'est pas bien établie. À ce moment-là, l'amygdale

0: s'habitue en fait à être toujours activée pour se protéger des dangers, et elle devient extrêmement sensible, et elle va chercher ensuite des, parfois des comportements pour se rassurer, soit des réseaux sociaux, soit des addictions. Donc la vie de chaque personne va aussi façonner ces réseaux de neurones très profonds.
1: Et même le niveau de lumière, ça aussi ça m'a vraiment étonnée. Notre amygdale n'est pas la même s'il fait jour ou nuit, donc c'est normal que l'obscurité nous effraie.
0: Oui, alors il y a des expériences en Australie qui ont montré que quand vous mettez une personne dans une IRM et vous observez son amygdale,
1: bah, tant qu'il y a de la lumière, un appareil de résonance magnétique.
0: Voilà, qui permet de voir le cerveau en live. On voit que l'amygdale, elle est calme tant qu'il y a de la lumière. Et puis si on éteint la lumière, elle s'allume. Donc elle provoque automatiquement, même quand on est adulte et qu'on a peur de, on n'a pas peur du noir normalement, ben elle se met quand même en état d'alerte. Et puis il y a quand même une partie non négligeable des adultes qui conservent de la nyctophobie, donc c'est la peur du noir. Mais tous les enfants ont peur du noir parce qu'en fait, pour nos ancêtres, un enfant, dès que la nuit tombait, il fallait qu'il ait le réflexe de se blottir contre ses parents pour augmenter ses chances de survie parce que c'était l'heure de tous les dangers.
1: Ah oui, vous donnez un exemple qui m'a tellement attristée dans votre essai, Sébastien Bollard, donc d'un test fait avec des bébés singes qui préféraient se réfugier dans les bras d'une poupée poilue plutôt qu'une poupée qui leur offrait du lait pour survivre. Donc, montrant à quel point on cherche à se rassurer dès la naissance et à avoir moins peur.
0: Oui, c'est des terribles expériences de séparation qui ont été faites dans les années 1950, qui aujourd'hui seraient totalement interdites et qui montraient que le petit singe, il se sent tellement fragile qu'en fait, son premier réflexe de survie, c'est plus même que de manger, c'est s'accrocher au pelage d'un autre singe. En général, c'est sa maman. Et ça a permis quand même de comprendre que la première angoisse de l'homme, c'est la séparation. Parce que l'être humain est fragile à la naissance, il ne peut survivre que s'il est protégé par les autres au début. Et ça, ensuite, ça se voit dans toute notre vie. Très souvent, nos angoisses viennent d'une peur d'être séparé. Mmh. Alors c'est pas forcément des parents, mais ça peut être d'être séparé d'un groupe, d'être séparé de la société. Et on voit que les personnes qui sont séparées de la société, abandonnées, ont une amygdale hyperactive et que souvent ils vont essayer de la calmer, notamment par des drogues morphiniques, notamment l'héroïne joue ce rôle-là et ça donne des tableaux cliniques très très touchants et très tristes aussi.
1: Et là, il y a peut-être des personnes qui nous écoutent et qui se disent bon, ça concerne des personnes qui vivent vraiment dans la marge de la société, mais il y a des études, des recherches qui ont été faites qui montrent que l'amygdale du cerveau ça dès qu'on se sent exclu d'un groupe, même nous qui vivons en communauté.
0: Oui, alors on peut faire des expériences, on pourrait les faire avec vous, avec moi.
1: Absolument.
0: Où on fait rentrer des gens dans un laboratoire et puis on crée des systèmes où on met les gens ensemble, ils doivent commencer à jouer à des jeux avec un ballon ou des jeux de société. Et puis avec des artifices expérimentaux, on peut en exclure certains et ils croient qu'ils sont exclus du groupe et on voit tout de suite leur amygdale qui s'allume. Et des hormones du stress hein, qui sont libérées, l'adrénaline, la noradrénaline, le cortisol, et qui font qu'après, par exemple, ils vont essayer de se rattacher au groupe, par exemple, par imitation. Ils vont chercher à porter les mêmes habits ou à partager les mêmes croyances. Chez les enfants, on voit qu'ils disent qu'ils aiment les mêmes animaux que la majorité du groupe, parce qu'ils veulent tout faire pour ressembler aux autres, pour être de nouveau acceptés. Et il y a beaucoup de comportements de conformisme, de mimétisme aujourd'hui dans notre société, le fait qu'on veuille tous les mêmes marques, par exemple, ou que dans les groupes de discussion sur Internet, on voit toujours des gens qui pensent pareil, donc ils pensent de façon diamétralement opposée aux autres, ce qui crée de la polarisation. C'est pour se sentir appartenir à un groupe, on est prêt à tout pour faire ça. C'est dans la nature humaine, et une fois qu'on sait ça, on peut commencer aussi à être un peu moins esclave de ces vieux réflexes.
1: Oui, mais bon, c'est quand même fascinant de comprendre à quel point l'amygdale, petit centre nerveux dans notre cerveau, dicte nos réflexes par rapport à la peur. C'est fascinant de voir que nos ancêtres nous ont légué des phobies. Vous les avez mentionnées, hauteur, vide, serpent. Autre menace pour la survie de l'espèce. Aujourd'hui, on est en sécurité, mais on continue à avoir peur. On s'imagine des scénarios catastrophes, on est anxieux. Est-ce que ce type de peur-là a toujours un lien avec la survie de notre espèce, Sébastien Bollard?
0: Alors malheureusement aujourd'hui, comme je le disais, je pense que ce qui est important, c'est de savoir que on est venu dans une société moderne avec un cerveau préhistorique en fait, parce que la société elle change en quelques siècles à cause de la technologie, du progrès, de la culture, mais le cerveau humain il lui faut des dizaines de milliers d'années pour changer. Donc on a aujourd'hui, vous avez le même cerveau que nos ancêtres il y a 30, 40, 50 000 ans. Et donc ce sont les mêmes peurs qui continuent à s'exercer, et le problème c'est que notre monde est rempli de catastrophes aux quatre coins du monde. Mmh. Et donc quand on est connecté à son écran toute la journée, on les reçoit toutes. Et donc on est submergé par un flot d'informations anxiogènes qui est pas du tout adapté aux capacités d'absorption de notre amygdale. Elle est faite pour gérer en gros un ou deux dangers par jour. Je veux dire, un serpent, un lion, ok, et après,

0: après on revient au calme et on arrive à calmer ce sentiment de peur. Mais quand on est dans un monde où on se connecte à des informations anxiogènes en boucle, on ne peut pas se calmer et donc on reste avec des niveaux d'activation constants. Et ça, ça crée de l'anxiété, d'autant plus que notre cerveau a beaucoup évolué avec le développement des zones de l'imaginaire. Par exemple, un rat, s'il est devant un hibou, par exemple, il va avoir très très peur, son amygdale va s'activer, il va s'enfuir et ensuite, il y pense plus, il est tranquille. Mais l'être humain, lui, il a une zone qui s'appelle le cortex cérébral qui lui permet toujours d'échafauder des scénarios, d'imaginer qu'est-ce qui pourrait mal se passer, est-ce que je pourrais être renvoyé de mon travail, est-ce que je pourrais avoir des problèmes avec le fisc, est-ce qu'il pourrait y avoir une guerre nucléaire demain, est-ce que des cambrioleurs pourrait rentrer chez moi pendant la nuit. Cette capacité d'imaginaire, le problème, c'est que elle ne fait qu'alimenter notre peur. Elle rentre dans des ruminations comme ça qui font que le soir, dans son lit, alors qu'on est bien au chaud, qu'on a un chauffage, qu'on a une porte bien fermée, on peut quand même s'angoisser pour plein de choses qui pourraient nous arriver. Ça, c'est un cadeau empoisonné que nous a fait l'évolution.
1: Eh ben, merci. Quel rôle jouent les liens sociaux dans l'apaisement de notre anxiété?
0: Les liens sociaux, en fait, c'est notre protection première contre la peur et l'anxiété. Et en fait, toute l'espèce humaine, elle s'est développée d'un côté avec la peur qui nous venait des origines, parce que nous étions des êtres fragiles, et puis progressivement, l'être humain est devenu fort par le groupe, par la coopération. Vous savez, on a commencé à chasser en groupe, l'entraide, c'est ça qui a permis aux humains de s'en sortir. Et donc, à chaque fois que les humains étaient en groupe, ils arrivaient à calmer leur peur et leur amygdale.
1: Et cette idée que si on n'avait rien chassé, quelqu'un dans le groupe aurait de quoi nous nourrir. On pouvait se reposer les uns contre les autres.
0: Ouais. Exactement, fait que on a beaucoup moins peur quand on fait partie d'un groupe. Et donc ça nous a protégés pendant très longtemps. Mais malheureusement, on va dire, à partir de la moitié du XXe siècle, il y a un grand mouvement de libéralisation et d'autonomisation de l'individu qui a eu des bons côtés, les libertés individuelles. Mais peu à peu, les enquêtes sociologiques montrent que les individus vivent plus isolés, avec moins de liens avec une communauté de vraie solidarité. On vit plus comme il y a 100 ans, à 3 générations sur le même toit. On n'a plus non plus les rituels collectifs qui donnait l'impression de faire partie d'un tout. Donc l'individu est seul. Et donc il n'a plus sa protection naturelle contre l'angoisse et la peur. Et ça, c'est terrible parce que aujourd'hui, on sait même que le sentiment de faire partie d'un groupe permet de libérer des molécules comme l'ocytocine ou comme les endorphines, qui sont des anti-peurs qui vont se fixer sur l'amygdale, qui vont l'éteindre vraiment comme un incendie et qui vont apaiser la peur. Et ça, on a besoin du groupe pour ça. Donc quand on vit dans une société individualiste, on a certes du confort, mais on a de l'anxiété et de la peur. Et pour guérir cette anxiété et cette peur, on n'a plus le groupe, donc on va se tourner vers d'autres fausses solutions, comme l'hyperconsommation, qui va éteindre l'amygdale par la dopamine, qui est l'hormone du plaisir d'acheter, de consommer, par exemple, ou quand ça ne suffit pas, par les addictions. Mmh. Ou alors, on va éventuellement avoir des comportements de compensation, comme le fait d'agresser les autres, parce qu'on sait qu'il y a un moyen de supporter sa peur, c'est en agressant les autres. Et là, malheureusement...
1: Expliquez-nous le lien entre la peur et la violence.
0: Alors, le lien entre la peur et la violence, il vient du premier réflexe de survie. L'amygdale, quand on est face à un danger, donc je vous avais dit, soit elle provoque un réflexe de fuite, soit un réflexe d'immobilisation, soit un réflexe d'attaque pour se défendre contre le danger. Et dans les années 1960, il y a un chercheur à l'hôpital de la Salpêtrière à Paris, Henri Laborie, qui a été l'inventeur des neuroleptiques, les traitements contre les psychoses, qui a fait des expériences où il montrait que quand

0: perd du poids, il est rongé par la peur, mais si on met un autre rat dans sa cage, il commence à l'agresser. Donc il transforme sa peur en violence, et à ce moment-là, il guérit, c'est-à-dire que ses ulcères se résorbent, il reprend des poils, il reprend du poids, il supporte sa peur en agressant les autres. Voilà. Donc ça, ça permet d'analyser le fait que dans une société où on est angoissé, on va avoir tendance à développer de l'agressivité latente et des boucs émissaires sur lesquels des groupes angoissés vont se libérer de leur peur. On a vu ça bien des moments, des époques funestes de l'histoire.
1: Mais bien sûr, donc sur le plan politique, la peur peut mener à l'autoritarisme, si on fait des liens rapides.
0: Oui, et ces liens, en fait, ils sont confirmés par des études de corrélation qui montrent, par exemple, que on peut mesurer l'activité de base de l'amygdale d'une personne, et on peut aussi lui faire passer des questionnaires psychologiques qui mesurent sa tendance à l'autoritarisme. C'est-à-dire que on a tous plus ou moins tendance à accepter qu'un leader autoritaire gouverne nos vies. Il y a des gens qui supportent pas et d'autres qui ont envie d'avoir des leaders autoritaires. Et ce qu'on constate, c'est que plus une personne a une amygdale active, plus c'est quelqu'un de peureux, entre guillemets, plus il est attiré par des leaders autoritaires.
1: Et
0: donc une société angoissée, une société angoissée va peu à peu choisir des autoritarismes. Donc si on veut éviter d'aller vers l'autoritarisme, il faut rassurer, et pour rassurer, il faut créer du lien social. Et tout ça est une équation finalement qu'on peut comprendre, mais souvent en fait, on a des intérêts, soit politiques, soit économiques, soit médiatiques, qui travaillent pour préparer des régimes autoritaires en instillant la peur, on le voit très bien autour de nous, par des politiques d'insécurité, de discrimination, de haine sociale, ou par un flot continu d'informations anxiogènes sur certaines chaînes d'information continue, par exemple.
1: Dans votre essai « Pourquoi avons-nous peur », vous vous intéressez à la manière dont la religion a pu être une recette puissante pour dissiper la peur. Vous expliquez qu'on a éventuellement remplacé Dieu par la sécurité qui est offerte par l'État-providence. Or, on voit les liens là, de protection entre les citoyens et les États s'effriter un peu partout dans le monde. On vit de plus en plus isolé. On comprend qu'on n'a plus tellement les protections contre la peur dont bénéficiaient nos ancêtres. Donc aujourd'hui, ce qui est un formidable antidote contre la peur, c'est l'argent. C'est l'une des hypothèses que vous avancez dans votre essai.
0: Oui, alors l'idée, c'est que autrefois, on se protégeait contre la peur, par la solidarité avec les membres d'un groupe, et nos ancêtres vivaient dans des groupes de quelques dizaines d'individus. On le sait maintenant, hein, grâce aux études de Robin Dunbar, l'université d'Oxford, il a montré que nos ancêtres cultivaient un lien très fort entre quelques dizaines de personnes, 100 ou 150 personnes qui se connaissaient très bien depuis qu'ils étaient nés, et qui formaient le clan. Et donc avec l'idée qu'on est toujours protégé par ceux qui sont là pour nous. Mais ça, évidemment, ça s'est arrêté. Mais c'est ça qui nous donnait des endorphines, de l'ocytocine pour apaiser l'amygdale. Et ça s'est arrêté il y a 10 000 ans, en gros, quand les êtres humains ont commencé à inventer l'agriculture, ont créé des villages, puis des villes. Ils ont vécu dans des villes de milliers, de dizaines de milliers de personnes.
1: Ce qui, aujourd'hui, et là, encore affecte l'amygdale du cerveau.
0: Oui. Et on a des études qui montrent que plus on vit dans une grande ville, plus l'amygdale est surchauffée. Et le problème, c'est que pour nos ancêtres, ils ont perdu à ce moment-là la protection naturelle du clan. Et on s'est rendu compte qu'ils ont trouvé un nouveau moyen de se sentir faire partie d'un tout. Et ça a commencé par des rituels collectifs qui apparaissent il y a environ 6 ou 7 000 ans. Il y a des études d'anthropologie basées sur des big data qui permettent d'objectiver ça. Et donc, le rituel collectif, c'est très intéressant parce que ça se traduit par un sentiment de fusion. Les gens qui participent à des rituels collectifs disent « j'ai l'impression qu'il n'y a plus de frontières entre moi et les autres, moi et le groupe ». Ça repose sur le mimétisme, les fameux neurones miroirs. Et donc, ça apaise la peur. C'est pour ça que les rituels sont anxiolytiques. C'est un puissant antidote à la peur. Et dans l'histoire des civilisations, donc ces données d'archéologie ont permis de montrer qu'en général, il s'écoule entre 1 et 2 siècles après l'apparition des rituels collectifs pour l'émergence des grandes religions monothéistes qui, elles, vont fédérer en fait les humains autour de croyances partagées.
1: Bien sûr.
0: Ce qui donne encore plus l'impression de faire partie d'un même système. Donc ça, et surtout, ce n'est pas qu'une théorie, puisque justement Robin Dunbar a pu démontrer que quand on participe à des rituels collectifs, on a la libération de ces fameuses endorphines qui viennent éteindre l'amygdale, et la religion remplace le groupe primaire. Et puis ensuite, les religions disparaissent peu à peu, enfin dans une partie du monde, pas partout. Et là, on s'aperçoit que ce qui devient calmant, et c'est des autres expériences qui le montrent, c'est le fait d'avoir de l'argent. Parce que le fait d'avoir de l'argent, c'est une façon de se prémunir contre les dangers. Autrefois, c'était les amis dans le groupe. Et maintenant, comme il y a beaucoup moins d'amis, c'est l'argent qui protège. Et dans les expériences de psychologie expérimentale, on constate que des gens qui sont stressés, angoissés, si on les met au contact de billets de banque, par exemple, leur amygdale se calme, ils s'apaisent, ils se sentent rassurés.

0: rassurer. Donc l'argent est un anxiolytique comme un autre, et donc on court après, et on constate notamment dans les jeunes générations qui sont beaucoup plus en proie à l'anxiété qu'avant. On sait les problèmes de santé mentale des jeunes adultes aujourd'hui. Il y a un déplacement des centres d'intérêt. Autrefois, c'était l'envie de construire une carrière dans un domaine qui nous intéressait. Maintenant, on voit les jeunes très préoccupés par le fait de gagner beaucoup d'argent très vite. Ils disent, je veux amasser vite, tout de suite, pour me protéger, pour me mettre à l'abri. Et donc ça, malheureusement, ça entraîne des cycles, des cercles un petit peu vicieux, parce que ça amplifie l'impact aussi d'une société consumériste sur sa planète, et du coup elle se dégrade encore plus, et on a encore plus peur. Donc il faut interrompre ce cercle vicieux, et je pense que la connaissance de ce mécanisme peut au moins y permettre de prendre des décisions éclairées pour chacun.
1: Alors j'ai une grande question pour vous, à laquelle vous devrez répondre en 2 minutes. Sébastien Boller, tenez-vous prêt. Qu'est-ce qu'on fait pour la suite du monde, avec toutes ces peurs qui nous tiraillent le ventre?
0: Eh bien, il y a des moyens de combattre sa peur individuellement, et puis aussi de militer pour un monde qui serait moins générateur de peur. Alors, une première chose, c'est de se dire, maintenant, on allait tellement loin dans l'individualisme que c'est en train de nous ronger les sangs, et peut-être en retrouvant des politiques plus de solidarité, et ça, on a des preuves dans ce sens-là, on peut faire baisser la peur. Ça, c'est pour l'aspect global. Par ailleurs, personnellement, on peut très bien limiter la charge d'angoisse qu'on reçoit sur notre amygdale par une bonne hygiène informationnelle, éviter trop d'informations anxiogènes, se connecter de temps en temps à quelque chose qui donne du sens, quelque chose qui donne de l'espoir pour l'avenir. Donc ça, c'est l'hygiène informationnelle. Ensuite, personnellement, il y a aussi le grand impact de la nature. Il y a ces corrélations là entre la taille des villes, la présence du béton partout et l'hyperactivation de l'amygdale. Au contraire, il y a des études qui montrent que si on se promène régulièrement dans un lieu de vert, un lieu naturel, on apaise son amygdale. Et puis après, il y a des techniques individuelles. Alors, moi, je reviens sur la présence, l'ocytocine et les endorphines liées au fait d'avoir des amis, d'avoir des proches dont on prend soin. Quand on prend quelqu'un dans ses bras, le toucher, c'est direct, c'est ça en fait. On a oublié ça. Et surtout, quand on a la chance d'avoir des proches qui sont là, il faut s'intéresser à eux. Et aujourd'hui, on constate souvent, même dans les familles, les gens passent peut-être moins de temps entre eux, ils sont souvent sur leur écran. Et ça, en fait, c'est assez angoissant. Donc, il faut poser tout ça et se dire, on va prendre soin les uns des autres. Et aussi, recultiver la connexion entre le corps et le cerveau, parce que ça apaise l'amygdale. Il y a la respiration profonde, la méditation, le contact avec la matière, par exemple. Avoir des hobbies, faire de la poterie, de la sculpture, du dessin. Ces effets sont très bénéfiques sur notre cerveau et apaisent aussi les hormones du stress.
1: Le jardinage aussi. D'ailleurs, on a une belle demi-heure demain, chaire de recherche sur le jardinage, pour répondre à toutes les questions de notre auditoire à ce sujet. Sébastien Boller, votre livre « Pourquoi avons-nous peur? Les mécanismes secrets de notre cerveau » est fascinant. Je l'ai dévoré. Bravo pour ça. C'est publié aux éditions Plon et disponible en librairie. C'était un plaisir de vous entendre ce matin.
0: Ah ben, j'étais ravi d'être avec vous, ça fait très plaisir. Merci beaucoup de votre invitation. Je suis toujours plaisir à converser avec nos amis canadiens. Ça met du baume au cœur. Ça fait du bien de se connecter comme ça dans ce monde-là, je trouve.
1: Merci d'avoir pris du temps pour nous.
0: À très bientôt. Au revoir.
1: Tout de suite après Point de repère, vous pourrez retrouver l'équipe de Midi Info et le capitaine Alec Castonguet. Salut Alec.
2: Oui, capitaine à bord. Bonjour Rosemary.
1: Bonjour. De quoi allez-vous parler aujourd'hui?
2: États généraux sur les infrastructures à Québec, infrastructures municipales qui ont besoin beaucoup d'amour, ça on le sait. On va recevoir la mairesse de Longueuil, Catherine Fournier, qui est sur place, va nous dire si elle apprécie ce que le gouvernement va annoncer dans quelques minutes. Ensuite, on va parler de la réouverture du détroit d'Ormuz avec Damien Chevalier, qui est le responsable de la sécurité maritime à l'Organisation internationale maritime, qui est une division de l'ONU. Est-ce qu'on doit déminer le détroit? Ça va prendre combien de temps avant que les bateaux passent? Ça va prendre combien de temps donc avant que le prix à la pompe baisse? Parce que ça prend un retour du trafic maritime pour avoir l'influence sur les prix de l'énergie. Donc, on va parler de ça. Puis, parler un petit peu peut-être de Joey. Hein? Ben oui, le wallaby en cavale à Boucherville.
1: Moi, je suis
2: attachée. Ben oui. C'est notre wallaby maintenant.
1: Ben, j'ai hâte de prendre de ces nouvelles grâce à vous. On vous écoute, Alec.
2: Plaisir.
1: Merci, bonne émission. Après le bulletin de nouvelles, on réunit deux artistes fascinantes, Sarah Tung Ando et Caroline Ayer. Si on parle de sexualité avec ChatGPT, ça devient très intéressant.
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3: Ici Louis de Belval, voici les informations. Le gouvernement canadien profite du sommet du G7 à Évian en France pour tenter de faire avancer les discussions commerciales avec les États-Unis. Le premier ministre Mark Carney a eu l'occasion d'échanger quelques mots sur le sujet avec Donald Trump. Et le ministre des Relations Canada-États-Unis, Dominique Leblanc, a quant à lui rencontré le représentant au commerce, Jamieson Greer, à 15 jours de l'échéance pour lancer la révision de la CEUM. Voici notre envoyé spécial, Laurence Martin. Thank
4: you. Dans les grands sommets, les rencontres ont lieu derrière des portes closes. Et parfois, les micros captent des commentaires révélateurs. Comme ce moment, difficilement audible, où Mark Carney s'est approché de Donald Trump pour lui parler des véhicules électriques chinois. Et où le premier ministre a voulu se faire rassurant, en rappelant au président américain que seulement 49 000 voitures pourraient entrer au Canada cette année. Un message que M. Trump semble avoir apprécié et que Dominique Leblanc veut minimiser.
5: Il n'y a rien de nouveau dans la conversation que M. Carney a eue avec le président Trump. On a réitéré que finalement, c'est un quota ferme établi de 49 000 véhicules.
4: Le ministre, lui, était à Évian pour une rencontre avec le représentant américain au commerce, Jamieson Greer.
5: Alors, dans ces conversations-là, je pense qu'il faut demeurer tout à fait engagé.
4: Mais qu'a-t-il accompli de concret sur le front des négociations?
5: Quand M. Greer nous a dit, si vous êtes à Évian, c'est une occasion de se rencontrer et parler davantage, ça aurait été un peu irresponsable de dire, mais c'est un long voyage, ça nous intéresse pas. Au contraire, on est fortement intéressé.
4: Selon nos informations, Mark Carney aurait demandé une rencontre bilatérale avec Donald Trump, mais aucune pour l'instant n'est à l'horaire du président américain.
6: Merci à la
4: Ici Laurence Martin, Radio-Canada, dans la région d'Évian, en France.
3: Par ailleurs, la guerre en Ukraine a retenu l'attention des dirigeants du G7 en présence de Volodymyr Zelensky. Ils se sont entendus pour accentuer la pression sur Moscou pour mettre fin au conflit. Après une rencontre avec le président ukrainien, Donald Trump a déclaré vouloir désormais s'occuper de ce dossier, maintenant qu'un accord préliminaire de paix a été conclu avec l'Iran. Le président américain suggère fortement à la Russie de finaliser une entente avec l'Ukraine. Les États généraux sur le financement des infrastructures se tenaient à Québec. Le gouvernement Fréchette en a profité pour annoncer une nouvelle enveloppe d'1 milliard de dollars sur 10 ans pour aider les villes à entretenir leurs infrastructures d'eau. Selon un récent rapport, le déficit en maintien des infrastructures du Québec s'élève à près de 50 milliards de dollars. Si les villes saluent cet investissement, l'Union des municipalités du Québec souligne que le montant est nettement insuffisant pour faire face à l'ampleur des besoins. Et puis, la première ministre du Québec a dévoilé la nouvelle politique internationale de la province. Christine Fréchette souhaite que le Québec défende ses propres intérêts et pose des gestes sur tout enjeu qu'il concerne. La nouvelle politique vise 3 axes, la diversification commerciale, le renouvellement de la diplomatie et l'affirmation de l'identité québécoise.
7: Notre nouvelle politique internationale, elle vise à ce que toutes les décisions prises ailleurs dans le monde tiennent davantage compte des intérêts du Québec. Voilà pourquoi le Québec, on doit être présent. Présent aux États-Unis pour défendre directement nos entrepreneurs, travailleurs, régions, notre aluminium, notre acier, notre bois d'œuvre et nos chaînes d'approvisionnement et pour valoriser notre culture.
3: Christine Fréchette a également souligné que sa visite éclair à Washington à la fin du mois d'avril est un bon exemple d'affirmation nationale. Le Parti libéral du Québec a présenté son plan sur la protection de la langue française en vue des élections de l'automne. Le PLQ prévoit des investissements de 380 millions de dollars sur 4 ans s'il est porté au pouvoir. Son chef, Charles Milliard, tente ainsi de balayer les critiques de ses adversaires qui lui ont reproché ces dernières semaines de négliger la question du français. Alexandre Lepoutre a plus de détails.
8: Nous avons écouté, nous avons entendu. Aujourd'hui, nous agissons.
9: En réponse aux critiques de ses adversaires, Charles Milliard présente son plan pour la langue française comme ambitieux et rassembleur. Le plan prévoit d'abord d'accélérer la francisation des nouveaux arrivants. Le PLQ

0: veut rouvrir des classes et réduire les délais d'attente à 6 semaines pour obtenir des cours.
1: Un des points d'achoppement de la situation actuelle, c'est la capacité des immigrants à se franciser rapidement et intensément.
0: Le Parti libéral veut aussi faire de la lecture une priorité nationale. Alors ça passerait par la modernisation des bibliothèques ou encore l'achat de livres québécois à tous les enfants du primaire.
1: J'ai de l'ambition pour le Québec et cette ambition, c'est que nos élèves soient les champions canadiens de la lecture.
0: Charles Milliard compte également moderniser la charte de la langue française pour la rendre moins contraignante. Le fardeau sur les entreprises et les municipalités sera allégé. Les nouveaux arrivants, eux, pourront bénéficier d'un délai de 2 ans au lieu de 6 mois avant de recevoir les services de l'État uniquement en français. Par ailleurs, le chef libéral aura recours à la disposition de dérogation si nécessaire.
1: Honnêtement, le gouvernement de la CAQ a été de beaucoup de mesures d'interdiction restrictives, négatives. Et ça sera un changement de style avec nous au pouvoir si les Québécois nous font confiance.
0: Le ministre responsable de la langue française, Jean-François Roberge, a qualifié le document de plan libéral du recul du français. Ici Alexandre Lepoutre, Radio-Canada, à Montréal.
2: Enfin, la Coupe du monde de soccer aujourd'hui. La France a bien amorcé son tournoi avec un gain de 3-1 contre le Sénégal. Et puis les Argentins, champions en titre, ont vaincu l'Algérie 3-0. C'était les informations à l'antenne de Radio-Canada.

0: Point de repère, on aime créer des rencontres et aujourd'hui, on se fait plaisir en réunissant deux artistes dont le travail rayonne cet été. Caroline Ailleurs œuvre sur la scène artistique depuis une trentaine d'années, principalement en photographie, alors que Sarah Tung Hondo est une recrue du milieu des arts visuels au Québec. La première propose tout l'été une exposition de photographie et de vidéographie, petit traité d'entomologie noctivague, alors que la seconde est l'une des six participantes de la première cohorte du projet Habiter le MAC du Musée d'art contemporain de Montréal. Elles ont vu le travail l'une de l'autre, mais elles se rencontrent pour la première fois dans notre studio. J'en suis enchantée. Bonjour Caroline et Sarah.
1: Bonjour.
0: OK, alors c'est toujours un défi de parler d'art visuel à la radio. J'en suis très consciente, mais on y tient parce que c'est un sujet passionnant. Alors, je vais vous demander de vous prêter à l'exercice périlleux de nous décrire votre art et ce qu'on pourra voir dans votre exposition respective cet été. Caroline Ailleurs, qu'est-ce qu'on découvre si on se rend présentement à la Maison de la culture Claude Léveillé à Montréal?
1: Mais on va découvrir le monde fascinant des insectes parce que j'ai eu la résidence d'artiste l'année passée à l'Insectarium de Montréal qui a duré 6 mois. Et je me suis posé la question sur que font les insectes la nuit.
0: Bonne question.
1: Oui, et puis quand tout le monde est parti puis que l'insectarium est fermé, qu'est-ce qui se passe? Donc j'ai travaillé avec des caméras infrarouges que j'ai installées dans les laboratoires et puis dans le grand vivarium où j'ai photographié les papillons, les phasmes, les fourmis et ainsi que les sauterelles à capuchon géant qui sont très tannantes, qui voulaient gruger mes fils.
0: Oh, non!
1: Et donc, on voit une série photographique et avec un vidéo aussi, comme en stop motion, où on les voit en mouvement, ce qu'ils font, parce que la nuit, ben, c'est des insectes nocturnes. Ils mangent, ils se courent après pour s'accoupler, ils se promènent que pendant le jour, les phasmes essayent d'imiter une feuille ou une branche.
0: Ah, wow.
1: Puis ils bougent pas. Et donc, on peut découvrir ça à la Maison de la culture.
0: Et on peut d'ailleurs voir des images sur votre site web dès maintenant, art.carolineailleurs.com, si on veut des images encore plus claires. Quoique ce que vous avez décrit était limpide, Caroline. C'est un travail qui demande beaucoup de créativité. Vous avez parlé de caméras infrarouges, mais vous avez dû adapter un équipement pour qu'il soit à la hauteur de vos ambitions.
1: Oui, j'ai même fabriqué une caméra macro, parce que c'est pas très gros les insectes, donc j'ai trouvé des plans sur Internet. Et puis, j'ai un petit focus manuel. Puis, dans l'exposition, il y a des cabinets de curiosité où je présente les outils techniques et où il y a des vieux livres anciens d'entomologie que l'insectarium m'a prêté, des insectes naturalisés. Donc, il y a comme un jeu où j'ai transformé la Maison de la culture en muséum d'histoire naturelle. Wow. Le temps de l'été.
0: On va revenir à vos découvertes au sujet des bibittes dans un instant, mais d'abord, je suis curieuse de savoir, Sarah Tung Hondo, qu'est-ce qu'on va pouvoir voir en se rendant à la Place Ville-Marie à Montréal en septembre prochain de votre côté?
2: On va pouvoir voir beaucoup d'explorations textiles que j'ai fait en couture, beaucoup, puis en dessin, parce que je fais des motifs textiles, je fais mes propres motifs que je dessine et qu'ensuite je fais imprimer. Et après, tout mon enjeu, ça va être de travailler tout ça en volume, en m'inspirant des... parce que moi, je m'inspire des motifs wax, des motifs africains. Mm-hmm. Qui sont très maximalistes, que ce soit dans les formes et dans les couleurs. Et ensuite, je m'inspire aussi des robes qui sont faites dans ces tissus-là, beaucoup portées par des femmes africaines. Et donc, c'est ça. Ça va être de mettre tout ça en volume pour évoquer le corps et puis aller, si possible, dans des dimensions plus architecturales aussi.
0: Wow.
2: Ça va être... C'est vraiment... Puis j'ai découvert... un vieux livre de technique de couture qui est avec c'est vraiment ingénieux là. La couture là, c'est vraiment de l'architecture, j'adore ça.
0: Et votre corps s'anime quand vous en parlez là, vos bras bougent dans tous les sens tout d'un coup.
2: Oui, ben moi je dis souvent que travailler le textile, c'est vraiment comprendre l'intelligence humaine, parce que c'est tellement intelligent, et de fabriquer du tissu et du tricot, de toutes les techniques de couture, et puis l'ingéniosité aussi passée pour faire ce qu'on fait aujourd'hui, mais juste avec un fil et une aiguille, sans machine.
0: Vous avez raison.
2: Oui. Donc, si on doute des capacités de l'humain à faire avec très peu, intéressez-vous au textile.
0: Et si on veut voir le résultat, ben dans votre cas aussi, on peut voir beaucoup d'images de votre travail sur votre site web, Sarah Tung Hondo. www.habiterlemac.com. Votre travail sera présenté dans le cadre de l'initiative Habiter le Mac. De quoi il s'agit exactement?
2: Donc le Mac est en travaux, il va réouvrir jusqu'en 2028.
0: Ouais.
2: Donc là c'est complètement fermé, il n'y a pas d'exposition.
0: Au Musée d'art contemporain de Montréal.
2: Exactement. Et donc là le musée est Place Ville-Marie, puis il va réouvrir à la Place des Arts. Et entre-temps, pendant ces deux années de fermeture complète, ils ont créé ce programme-là pour inviter des artistes de la relève à occuper leurs espaces et en même temps les accompagner pour développer leur carrière. Mmh. Donc là, la cohorte à laquelle j'appartiens a commencé en mai, va se terminer en décembre. Et on a un mentor qui est François Morelli qui va nous accompagner pour développer aussi notre réflexion, puis de réfléchir à ben, qu'est-ce que c'est qu'être artiste, et puis comment cette grande question de vivre. De...
0: On dirait que j'ose même pas vous la poser. Mais en même temps, qu'est-ce que c'est être artiste?
1: En tout cas, moi, je trouve ça génial parce que j'aurais vraiment aimé ça, avoir ça il y a une trentaine d'années.
0: Un mentor ou une réponse à cette question, Caroline Ayer?
1: Les deux. Mais un accompagnement, certainement, c'est extraordinaire.
2: Oui, puis moi, je ne connais pas personnellement François Morelli. Je vais apprendre à le connaître, ouais. Mais c'est l'une des rares personnes dans le milieu qui a toujours des avis extrêmement positifs. Tout le monde est enchanté.
0: Ah, il fait l'unanimité.
2: Absolument.
0: J'aimerais vous entendre sur ce qui a inspiré votre exposition respective. Caroline, ailleurs, est-ce que vous tripiez sur les insectes avant de vous lancer dans cette résidence à l'insectarium?
1: Alors là, pas du tout. Vraiment, je connaissais absolument rien des insectes.
0: C'est d'où?
1: Mais en fait, je partais de l'infrarouge parce que ce projet-là est la fin de la trilogie qui est comme que j'ai appelé maintenant un peu, si on veut faire un discours de l'art, la trilogie infrarouge.
0: C'est très clair.
1: Mais j'ai commencé à m'intéresser à l'infrarouge par des photos de chasse. Donc, ouais. C'est dans le bois avec la chasse, à regarder les chevreuils au loin, puis les petits animaux qui passent. Puis la première question que je me suis posée, c'est qu'est-ce que ça ferait si on photographiait les humains pendant qu'ils dorment? Donc, le premier projet a été Radioscopie du dormeur, qui a été présenté un peu à travers le Québec, puis à la Maison de la culture Ville-Saint-Laurent. Et au Havre, en France. Après ça, je me suis mis à photographier les petits animaux dans ma campagne avec une amie d'Ekim, du Festival Phénoména.
0: Bien sûr!
1: On avait envie de faire un projet ensemble. On s'est dit, on va mélanger nos pratiques. Moi, je vais continuer la photographie infrarouge. Elle a toujours des idées un peu folles de toutes sortes de petits personnages qui se promènent. Donc, on a fait un projet qui s'est appelé « Un jardin la nuit ». Qui va être cet été à l'espace F à Matane.
0: Oh, excellent.
1: Ça, c'est super chouette. Et donc, j'ai envoyé un dossier, parce que quand on est artiste en art visuel, faut envoyer des dossiers, faut faire des propositions.
0: Poser notre candidature.
1: Oui, c'est ça. On est des mini PME, là, nous autres, là, qu'on fait tout seul.
0: Ah oui. Absolument. Vous êtes des entrepreneurs. On y reviendra d'ailleurs. Oui.
1: Et puis, c'était la proposition que j'ai faite à l'insectarium. Puis, j'ai été choisie. Donc, j'étais contente et choyée. Et c'est vraiment après ça que j'en ai appris sur les insectes.
0: Qu'est-ce que vous avez appris sur les bébites en travaillant sur leur dossier?
1: Puis qu'est-ce que j'ai appris, qu'on a tous appris ensemble, fait ça c'est intéressant, que entre autres les papillons dans le grand vivarium, ils se regroupent en grappes pour dormir par chaleur, sécurité, puis hormones, puis que c'est quand la lumière s'éteint, donc j'ai fait ça pendant l'hiver, donc il y avait pas beaucoup de luminosité, quand les néons s'éteignent à 18 heures, ils se précipitent pour se regrouper sur une branche, donc ça fait des énormes grappes de papillons.
0: Que c'est beau.
1: Puis ils vont dormir toute la nuit, donc radioscopie du dormeur, tu te dis wow. Et ils se réveillent le matin, et puis que les phasmes mangent toujours à peu près à la même heure, vers 20h30, après ça, vers minuit, 1h du matin.
0: Des êtres d'habitude.
1: Ouais. Donc ça, eux, les chercheurs, parce que art et science, pour moi, c'est super important. Mm-hmm. Je viens du documentaire. On a découvert ça, on l'a découvert ensemble.
0: Chapeau!
1: Donc c'est chouette.
0: Sarah Tungondo, qu'est-ce qui vous a porté pour cette initiative du MAC? Votre inspiration principale, quelle est-elle?
2: Moi, j'ai grandi au Gabon.
0: Ouais.
2: Puis, je pense que c'est quelque chose qui a été très fort dans le travail de mon œil, pour ce que je trouve beau, ce que je trouve intéressant, sur mon esthétique, l'esthétique qui m'intéresse. Et c'est pour ça que je m'intéresse au textile. Et puis aussi, les textiles que je fais, ce sont des textiles qui rendent hommage à des femmes, particulièrement à des femmes qui ont participé aux luttes du temps des indépendances des pays africains. Parce que moi, je viens d'une famille politisée. Mon père faisait de la politique. Et j'ai appris, il n'y a pas si longtemps, que, enfin, j'ai compris que j'y connaissais rien, très peu, à la place des femmes dans l'histoire de l'Afrique, dans ces combats. Donc je me suis dit, surtout aujourd'hui où les figures masculines sont de plus en plus controversées parce qu'on, en ouvrant le couvercle, on se rend compte que c'était des personnalités, on va dire, plus complexes que ce qu'on pensait. Donc là, c'est l'occasion d'offrir de nouvelles figures, de nouvelles icônes, de nouveaux modèles de lutte pour auxquels s'identifier, auxquels s'intéresser. D'autant plus que moi, je trouve ça fantastique de se rendre compte à quel point les femmes ont toujours une vision globale dans leur lutte. C'est pas juste des questions politiques, c'est aussi le rapport au corps, le rapport à l'éducation, aux générations futures, et puis de se rendre compte que particulièrement au temps des indépendances, les femmes savaient très bien qu'elles allaient être perdantes, dans le sens où finalement elles allaient redevenir les subordonnées de leur mari, de leur père, de leur frère, et elles étaient féministes avant le terme. Mm-hmm. En tout cas, je pense pas qu'elles s'identifiaient de cette manière-là, mais la lecture qu'elles avaient de leur combat et puis de ce qu'il fallait perpétuer dans le rapport homme-femme, c'est la lecture féministe qu'on a aujourd'hui.
0: Waouh ! Et malgré une certaine résignation, donc, si je vous entends bien.
2: Oui, parce que elle n'avait pas le gros bout du bâton. Mm-hmm. Puis c'est ça.
0: Oh mon Dieu, j'ai donc bien hâte au mois de septembre. Ben je vais être triste parce que Point de repère sera terminé, mais au moins tu sais, j'aurai votre travail à admirer.
2: À Montréal, je serais ravie de vous accueillir.
0: C'est au moins ça. On comprend pas tellement les arts visuels. On peut comprendre le résultat, mais le processus qui mène une personne à devenir artiste, à exposer. Donc j'aimerais qu'on explore ça ensemble. Qu'est-ce qui vous a vers le monde des arts visuels? Caroline?
1: Mais d'abord, moi, j'ai fait mes études en photographie, puis j'ai dit, la technique, c'est ça que j'ai besoin. L'artistique, je vais m'arranger tout seul.
0: Ça va venir.
1: Ça va venir. Mais donc, je suis issue du documentaire, mais pour moi, c'est comme ce que Sarah explique. La prémisse, c'est une recherche. On est un peu comme des scientifiques. Donc, ce qui fait que pour moi, art et science, ça se connecte, ça se contamine. Donc, toute la recherche sociologique, Sarah me disait qu'elle avait fait des études en anthropologie. Moi, j'ai fait des études en photojournalisme. Donc, tout ça, ça fait partie d'une hypothèse qu'on se donne. Et puis, après ça, artistiquement, on va aller valider sur le terrain. Est-ce que mon hypothèse est bonne ou non, ou est-ce que c'est ce que je croyais? Non. Qu'est-ce qu'ils font, ces insectes-là? Ma curiosité, c'est vraiment ça qui est le moteur.
0: C'est rare que j'entende une comparaison entre la démarche scientifique et la démarche artistique.
1: Pour moi, c'est très lié. C'est pour ça qu'on dit art et science, puis que les chercheurs sont autant scientifiques que des chercheurs artistiques, parce que c'est une hypothèse qu'on a. Puis on va aller la valider sur le terrain, puis le résultat, ben ça va être l'exposition. Puis des fois, ça prend moi, mes projets peuvent prendre 2, 3, 4 ans. C'est pas grave. C'est le processus qui compte.
0: Sarah, qu'est-ce qui vous a mené sur la scène des arts visuels?

0: pense que c'est... Moi, je dis que les artistes sont des êtres obsessionnels monomaniaques.
1: Je suis d'accord.
2: Alors, le diagnostic est posé. Voilà.
0: Puis, donc, il y a cette capacité-là à, parce qu'on est des personnes aussi qui aiment beaucoup rêver. Et c'est qu'au bout d'un moment, il y a quelque chose qui tourne un peu en boucle. Mm-hmm. Puis, on décide, c'est ça. Moi, je suis tout à fait d'accord qu'on fait de la recherche. On chope quelque chose qui nous obsède un petit peu. Puis, on recherche là-dessus. Et, ce qui est vraiment beau et qui est différent, je pense, dans la démarche artistique et la démarche scientifique, c'est que les artistes acceptent que ça puisse se bifurquer, puisse apprendre une autre forme, et puis notre hypothèse de départ, elle se modifie, puis ça nous amène ailleurs, et puis ça nous amène à faire des rencontres, et puis à explorer des choses qui nous sont totalement inconnues, puis ça devient notre obsession, et je pense que c'est ça qui fait que la carrière artistique, malgré tous ses aléas et son inconfort et son incertitude, fait qu'on s'épanouit, parce qu'au bout d'un moment, on arrive à se dire que c'est la seule chose qu'on sait faire.
1: Mmh. Tout à fait. Faudrait pas faire d'autre chose.
2: Vous le croyez vraiment, Caroline?
1: Oui, oui. J'ai commencé la photo à 13 ans, je pourrais pas faire d'autre chose.
2: Mais... qu'est-ce qui arrive quand on doit partager notre obsession avec un public? Parce que la majorité d'entre nous avons des petites obsessions, mais on les creuse pas pour les afficher à nos voisins, voisines ou à de purs inconnus. Vous, c'est ce que vous faites quand vous exposez votre travail. Est-ce que vous regardez les réactions suscitées? Est-ce que ça vous affecte? Caroline, votre exposition est disponible au grand public depuis quelques semaines?
1: Ben, en fait, moi, je pense que être artiste, c'est aussi avoir une capacité de rayonner. Parce que si on garde tout ça dans son tiroir, le faire, il est extraordinaire. Mais à un moment donné, il faut le diffuser. Donc, tout le travail de diffusion, c'est quelque chose qu'on fait aussi par la suite. Réussir à avoir une exposition ou à être invité dans une résidence ou dans un festival. Mais ça vient avec énormément de travail, d'envoyer des dossiers et tout ça. Puis, c'est important d'avoir le regard des autres sur ce qu'on
2: Pourquoi?
1: A fait. Ben, parce que, encore une fois, je reviens aux chercheurs avec le résultat d'une recherche. Ben, ça devient aussi une validation que le public est d'accord ou pas d'accord, est illuminé, impressionné, de la beauté, de la douceur en ce moment, de l'émotion, je pense, à caractère positif ou au moins de se questionner sur l'état du monde. Ben, je pense qu'on en a grandement besoin.
2: C'est pas trop. Vous avez raison.
1: On en a besoin.
2: Sarah, ça vous fait quel effet, vous dévoiler un public?
0: Ben, c'est toujours intéressant de comprendre qu'au final, quand on crée, c'est qu'on met de la lumière sur quelque chose qui est là, mais que auxquels les gens ne prêtaient pas forcément attention, qu'on le montre avec un certain angle qui fait que on montre que tout est plus complexe, plus protéiforme et plus poétique. Et je pense que c'est, oui, effectivement, ça, on en a besoin. Mmh. Et aussi, c'est toujours surprenant de voir la réponse des gens. On a toujours, en tout cas, moi, j'ai souvent tendance à, surtout avec les sujets qui m'intéressent, à me dire que les personnes vont se sentir trop loin de ces sujets-là ou pas interpellées. Pas du tout. La capacité de curiosité des visiteurs et visiteuses est infinie.
2: C'est rassurant d'entendre ça. Oui.
1: Mais le projet dont vous parliez, moi, ça me fait penser tout de suite à ma grand-mère. Mmh. On cousait, tout était fait main. Puis il y avait tout aussi le rapport à l'autorité, le clergé, la révolution tranquille. Fait qu'on n'est pas bien loin de l'Afrique, là.
0: Oui, absolument. Oui.
2: Puis, Sarah, vous avez jeté un œil à l'exposition de Caroline. Qu'est-ce que ça a évoqué chez vous?
0: Oui, mais j'ai trouvé ça. Ben, déjà, moi, j'ai eu vraiment un grand coup de cœur pour les phasmes. C'est toujours bizarre de se rendre compte qu'on peut avoir une espèce d'affinité avec des petits êtres auxquels on ne pense absolument pas. Puis ça a l'air d'être ils ont l'air d'avoir des personnalités facétieuses. Ils sont tellement... j'ai trouvé ça... Je les ai adorés, vraiment. Du coup, j'ai vraiment envie de plus m'intéresser à eux. Et puis toute la mise en scène de l'exposition, j'ai trouvé ça très beau avec les épingles pour accrocher les photos, les petites étiquettes à côté des photos c'est ça, un cabinet de curiosité, un cabinet d'entomologie. Je trouvais ça très délicat comme pensées. Et puis les vidéos, il y a des vidéos où on voit les insectes vivre. Puis comment le montage des vidéos a été fait, moi j'ai vu des motifs textiles en mouvement.
2: Mais j'adore que vous reconnaissiez votre travail respectif dans celui de l'autre, alors qu'on a bien compris que vos sources d'inspiration et même vos médiums ne sont pas les mêmes du tout.
0: Du tout.
1: Ouais. Ah, moi j'ai vu aussi dans le travail de Sarah sur son site, ben j'ai travaillé beaucoup sur les danses et spiritualités, sur tout ce qui est émotions brutes, émotions primaires, le portrait de plein pied avec vos photos anciennes qui sont mixées, métissées avec le textile. Je trouve que c'est un super bon match là.
2: Ah oui, ça donne des images saisissantes.
1: On va faire quelque chose ensemble peut-être, on sait jamais.
2: Est-ce que vous allez remercier Point de repère dans le petit livret de l'exposition? Parfait, c'est ma seule demande. Quand vous créez, est-ce que vous pensez à la notion de marché? Est-ce que c'est obligatoire? C'est quand même votre travail, être artiste? Je sais pas que je veux être Pierre-Yves McSween, sauf qu'il peut, là, mais c'est quand même une question
1: j'aimerais
2: intéressante.
1: J'aimerais ça, là, mais non.
2: Non, vous ne pensez pas à la valeur là, marchande de vos créations?
1: Non. Ben moi, je pense par projet. Donc, c'est sûr que le projet devient un emploi, on va dire, en soi. Là, pour être bien mercantile, il faut manger.
2: Mais il faut gagner sa vie.
1: Mais j'ai quand même hâte de payer des impôts là après 30 ans. Là, je peux vous le dire. Là. C'est pas là que vous allez devenir riche. Tu sais, le marché de l'art pour des artistes en art visuel, surtout qui travaillent avec le vivant ou bien la communauté, ben ça peut pas être un art décoratif qu'on met dans son salon. Allez-vous mettre un dormeur que vous connaissez pas au-dessus de votre

0: l'océan pour vous?
1: Déjà la reconnaissance par les pairs, parce que quand on est exposé, c'est qu'on a été sélectionné par un comité. Puis c'est là que notre travail est vu, c'est à ce moment-là. Mm-hmm.
2: Donc la rencontre avec le public, donc cet échange aussi, cette finalité qui est aussi un échange.
0: Mais quand on disait que là, vous étiez une petite entreprise à vous-même, donc comment vous faites pour tenir en compte la soif de créer, la quête d'inspiration, la gestion des expositions, la création du prochain projet et le loyer à payer en 1 minute 30?
1: Ben, c'est là que le côté obsessionnel monomaniaque
0: entre en compte.
2: Ben oui, qu'on n'a pas le choix.
1: C'est ça. Ouais, c'est parce qu'on, au final, on ferait rien d'autre. Donc, on continue.
0: Waouh!
2: On enlève la télé de la maison.
0: Aucune source de distraction.
2: Non. Et puis on crée, on fait, on s'organise aussi. Je pense que bon, moi j'ai eu une famille, tu sais, j'ai fait aussi des lunchs et tout ça là.
0: Donc vous connaissez la routine du quotidien.
2: C'est ça, exactement. Donc voilà, on s'organise comme faire se peut. Mais j'aime bien l'urgence de faire. Elle est toujours présente, un projet après l'autre. Mais moi là, je suis un petit peu fatiguée après 30 ans. Je vais prendre une petite pause cet été.
0: OK. Pendant que vos œuvres sont exposées, puis on a confiance en l'avenir, là, une nouvelle idée va surgir.
2: On ne sait jamais.
0: Ben, je me croise les doigts quand même parce que votre travail est super intéressant. Et tout comme cette conversation l'était, merci beaucoup à vous deux. Sarah Tung Hondo, vous participerez à Habiter le Mac à la place Ville-Marie à Montréal. Votre rencontre avec le public, c'est le 9 septembre prochain. Oui. On met ça à l'agenda. Caroline Ayers, l'exposition photo-vidéo Petit traité d'entomologie noctivague se poursuit jusqu'au 30 août à la Maison de la culture Claude Léveillé à Montréal.
2: Jeudi, il y a une rencontre avec les experts de l'insectarium. Mais si les billets sont gratuits, il faut s'inscrire sur le site de la ville.
0: Mais c'est donc bien le fun, ça. Votre site web respectif aussi montre tout plein d'images de votre travail. C'est beau, beau, beau. Merci beaucoup d'avoir été avec nous ce matin. Demain, on apprend à se faire des amis grâce au sport. On découvre le nouveau rôle des bibliothèques du pays. On retrouve nos experts de la culture pop et j'aurai la chance de recevoir Pierre-Yves Laure pour parler de son nouveau rôle de porte-parole de la Fondation des jeunes de la DPJ. Ce sera aussi notre chaire de recherche en jardinage. Alors, envoyez-nous vos questions, point de repère, @radio-canada.ca ou la bulle de conversation sur l'application Radio-Canada Audio. À demain. D'ici là, je retourne auprès de mes fantastiques collègues.
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8: Bonjour, bonjour, c'est Jocelyn Lebeau qui vous retrouve aujourd'hui. Très heureux d'être avec vous en ce mardi 16 juin 2026. Et sans perdre un seul instant, je vous présente les deux personnes qui vont passer cette première demi-heure d'émission avec nous. Tout d'abord, vous le connaissez, il est chanteur. C'est l'animateur de la populaire émission C'est si bon sur Ici Musique. Et on pourrait l'appeler également Monsieur le directeur, hein, puisqu'il est directeur du Conservatoire d'art dramatique et de musique du Québec. Bonjour, Marc Hervieux.
9: Bonjour, quelle belle présentation. Mais là, en même temps, ça me sert, je me dis, coudonc, je suis occupé.
8: Vous vous ennuyez pas, ça c'est sûr. Je regardais votre agenda des prochains jours, oui, des prochaines semaines. Mais on aime ça, être occupé.
9: Oui, oui. En fait, on se dit tout le temps que c'est quand on est le plus occupé qu'on trouve le plus de temps.
8: Ah, c'est vrai. Ouais. Vous avez raison. Mais c'est important pour moi, Marc, d'ouvrir en vous offrant mes condoléances.
9: Oh, c'est gentil.
8: Parce qu'on a perdu une collègue, une amie, la semaine dernière, Sophie Fauché.
9: Une grande amie.
8: Une grande amie à vous. Et il y a quelque chose de très beau. En fait, il y a cette bourse en hommage à Sophie Fauché au Conservatoire. Qu'est-ce que c'est exactement?
9: En fait, c'est tout nouveau. Pendant, évidemment, les derniers mois, je côtoie Sophie, qui est une amie, là, qui a été une amie, une collègue, mais une amie dans la vie. Puis, on a eu l'idée de faire cette bourse-là au Conservatoire avec d'autres personnes. Parce qu'à chaque année, il y a, à la fin de l'année, des bourses pour encourager, évidemment, les jeunes qui vont sortir du Conservatoire. Et là,

0: particulièrement s'est dit une bourse d'interprétation féminine.
1: Ah oui.
0: Au nom de Sophie Fauché, parce que Sophie a été au conservatoire de 75-78 et a laissé une trace assez indélébile sur la culture québécoise.
1: Hein, quand comme on partout où elle passait.
0: Oui, hein? Exactement. Donc, on a eu cette idée-là de faire cette bourse-là, puis de créer ça. Et donc, j'ai pu la présenter à Sophie, la présenter devant les gens, tant bien que mal. Écoutez, j'étais tellement trop émotif cette journée-là.
1: Je comprends.
0: C'était comme ça parce que je savais qu'on s'en allait vers les derniers jours de Sophie. Et puis, donc, à partir de l'année prochaine, c'est une bourse qui sera donc donnée. Et d'ailleurs, les gens peuvent aussi donner généreusement dans cette bourse-là parce qu'on va donner les détails dans quelques jours là pour participer à cette bourse-là. Un fonds, évidemment, qui va être géré par la Fondation du Conservatoire et qui va faire qu'on va rendre ça pérenne pour les prochaines années.
2: En hommage à Sophie Fauché et pour saluer des futures interprètes féminines qui seront passées par le Conservatoire. Quelle belle idée. Merci pour ça, Marc Hervieux.
0: C'est vraiment rien.
2: Et on a une pensée, évidemment, pour Sophie Fauché. Oui. À vos côtés, je vais vous la présenter parce que c'est la première fois que vous êtes un devant l'autre.
0: Oui.
2: Elle est autrice dramatique, elle est scénariste. C'est elle qui nous a, entre autres, donné Babysitter et la relecture de Deux femmes en or, Catherine Léger. Salut.
3: Salut.
2: Vous êtes en train de travailler sur un nouveau projet, une nouvelle pièce de théâtre qui sera présentée l'été prochain, notamment en Gaspésie.
3: Oui, au Théâtre du Bic. Mmh. Et après ça, c'est une coproduction avec le Théâtre du Nouveau Parking. Donc, on va passer à Québec et à Montréal après.
2: Et ça s'intitule Lèvres?
3: Lèvres au pluriel.
2: Oh!
3: On a trois personnages féminins. Que des personnages féminins cette fois-ci qui vont discuter, qui vont voir une amitié être déchirée autour d'un sujet quand même d'actualité, la chirurgie esthétique.
2: Oh, mais, ça fait jaser.
3: Oui, et on reste dans la comédie.
0: Mais je me permets de dire que, parce que ça me fait penser, à partir de septembre au Conservatoire d'art dramatique de Québec, on ouvre un tout nouveau programme qui est écriture dramatique.
3: Ah oui!
0: Ouais, c'est tout nouveau. On a travaillé là-dessus depuis un an et demi, deux ans. Et ça va commencer. On a déjà des premières inscriptions. Et ça commence dès septembre prochain.
2: C'est donc beau, ça. Je ne savais pas du tout.
3: Mm-hmm. Ouais, c'est très belle nouvelle.
2: Bravo pour cette initiative. Et aujourd'hui, Catherine Léger, Marc Hervieux, on vous a réunis pour notre fan club autour d'Émile Néligan. D'ailleurs, j'ai retrouvé mon livre de poésie complète. Je suis convaincu qu'il y a plein de gens qui nous écoutent qui l'ont eu aussi à étudier durant leur parcours scolaire. Pourquoi les gens devraient avoir leur carte de membre du fan club Émile Néligan, selon vous, Marc?
0: Ben moi, c'est tu l'as dit, c'est arrivé... Ben, je me permets de tutoyer parce qu'on se connaît depuis longtemps. C'est arrivé par un professeur de français de secondaire 3, tu sais, Monsieur Clermont, que je vois encore vraiment devant moi, nous proposer la poésie d'Émile Néligan. Et puis donc, d'être vraiment fasciné par cette poésie-là, puis heureux de cette poésie-là, puis il nous a transmis ça, tu sais, puis pourtant, on était des ticus qui avaient vraiment pas d'intérêt à ça, et pourtant, moi, j'ai été frappé de plein fouet.
2: Vous avez été happé, et vous allez partager cette passion-là avec nous au cours des prochaines minutes. Catherine, pourquoi la carte de fan club pour Émile Néligan?
3: Oh, parce que c'est tellement... Connaître des poèmes d'Émile Néligan par cœur, tu gardes ça toute une vie. Je m'amusais à les réciter en m'en venant, puis on dirait que c'est de toute beauté, puis en même temps, il y a une grande naïveté, puis il y a une quête d'absolu qui fait tellement de bien, je trouve.
2: Ah ben, vous aurez l'occasion d'en réciter au cours des prochaines minutes. En deuxième heure, on fera une spéciale comédie musicale, imaginez-vous donc, avec Véronique Claveau, qui brille ces jours-ci en interprétant Céline Dion dans le spectacle Titanic. On aura aussi Clara Martel-Laroche, qui va jouer le personnage de Fantine dans Les Misérables dès ce samedi. Et Jean-Philippe Barry-Guerrard va nous offrir une chronique sur le lien qui unit parodie et théâtre musical. Tous ces gens réunis pour prouver, encore une fois, qu'il restera toujours la culture.

Et j'ai des frissons partout sur le corps. Il y a presque exactement 130 ans, jour pour jour. C'était le 13 juin 1896,

0: Un jeune poète, qu'on va comparer rapidement à Rimbaud, publiait son tout premier texte intitulé « Rêve fantasque » et il l'a fait sous le pseudonyme d'Émile Covard. C'était le grand Émile Néligan qui a su marquer l'histoire et l'héritage poétique du Québec en seulement 3 ans de pratique comme écrivain avec plus de 170 textes. Pour le célébrer aujourd'hui, on accueille celui qui l'interprète et qu'on entend sur scène dans le mythique opéra en son hommage, créé par André Gagnon et Michel Tremblay, le ténor Marc Hervieux, et à ses côtés, l'autrice Catherine Léger, pour qui la poésie de Néligan a été très marquante dans sa jeunesse. Je vous voyais réagir aussitôt que la musique a commencé. Marc Hervieux, qu'est-ce que ça vous fait d'entendre Le Vaisseau d'or?
1: Ah, c'est des souvenirs absolument exceptionnels. T'sais, j'ai eu la chance de faire 3 productions de l'opéra Néligan au Festival d'Opéra de Québec, aussi à l'Atelier lyrique de l'Opéra de Montréal et finalement au TNM.
0: Oui, c'était au début de 2020.
1: Oui, c'est la pandémie même qui a arrêté la tournée à travers le Québec après les représentations au TNM. Mais c'est surtout se pencher dans une œuvre incroyable et puis pouvoir faire un opéra d'une histoire québécoise.
0: Oui.
1: Tu sais, d'un personnage qui est peut-être né au mauvais moment dans l'histoire, là, tu sais, qui aurait probablement eu un destin différent s'il était né en 1974 ou en 82. Mais ça a été vraiment un grand moment de ma carrière. Tu sais, parce que des fois, on peut se dire, ah, c'est où t'as chanté qui t'a le plus... ou quel opéra qui t'a le plus...
0: Oui, parce que vous chantez partout
1: les grands
0: sur la planète.
1: Opéras. Mais moi, là, c'est Néligan dans mon parcours qui a été l'opéra qui m'a le plus marqué. Peut-être parce que les deux premières fois que je l'ai faite, on avait André Gagnon d'assis sur le banc de piano avec le répétiteur, qui des fois changeait certaines notes dans la partition à la main. Puis il dit, oh, on serait mieux de faire ça comme ça.
0: C'est vrai.
1: Et André manquait pas une seule minute de répétition dans les deux premières versions. La troisième version pour le TNM, il était trop malade, mais fait que c'est ça. C'est un personnage que j'ai habité, qui m'a habité, dont je connais les moindres détails de sa vie personnelle. Là,
0: puisque vous l'avez joué,
1: oui,
0: effectivement,
1: oui,
0: à plusieurs,
1: oui,
0: reprises. Oui. Je pense qu'on n'oublie jamais notre premier contact avec sa poésie. Vous parliez tout à l'heure de votre enseignant en troisième secondaire, Marc Hervieux. Je me tourne vers Catherine Léger. Vous, ça a été carrément une révélation quand vous avez découvert la poésie d'Émile Néligan.
2: Absolument, puis c'était un hasard, en fait. Moi, je lisais beaucoup. Je pense que c'était très valorisé. Là, mon père m'amenait, ma mère à la bibliothèque. Je lisais des livres jeunesse, en fait. Puis là, j'avais 11 ans je me suis mise à fouiller dans la bibliothèque qui était à la maison, qui était pas... c'était, mon père avait déposé là ses livres du cégep, en fait.
0: Ah oui, puis dans la bibliothèque familiale.
2: Oui, puis le livre traînait là, puis je pense pas que personne a ouvert ce livre-là jusqu'à temps que moi, je le prenne, puis je me mette à lire ça. Et ça a été comme une révélation. Je sais pas, je lisais ça, puis je trouvais tout beau, puis en même temps, je comprenais pas tout. Il y avait le plaisir de déchiffrer, le plaisir de le rythme, tout
0: le plaisir de la poésie, quoi.
2: Oui, absolument. Puis il y avait aussi le plaisir de la mélancolie, le plaisir de la tristesse. Tu sais, il y avait quelque chose d'excitant pour une jeune fille qui était déjà un petit peu mélancolique quand même, là, mais tu sais, de dire waouh, tu sais, ça peut être aussi très très beau. Puis ça validait une émotion.
0: Et c'est presque devenu une fascination pour vous dans votre jeunesse, parce qu'il n'y a pas eu un poster, un t-shirt, un hamster
2: qui s'appelait Émile. Oui, c'est comme, c'était devenu quelque chose qui faisait partie de mon identité, en fait. Je pense que je m'accrochais à ça. Tu sais, c'était comme, ça faisait du bien. J'étais une fan. J'étais vraiment une fan.
0: Et vous n'êtes pas les seuls à être des fans d'Émile Néligan. Si vous êtes des habitués de l'émission, vous savez qu'on demande à chaque invité de remplir un questionnaire avant sa présence au micro. Et au fil des saisons, il y a plein de gens qui ont souligné l'importance d'Émile Néligan dans leur vie. Je vous en nomme quelques-uns. Jim Corcoran nous a dit qu'un moment culturel magique pour lui, c'était aussi d'avoir joué Émile Néligan.
1: Ben oui, le père, il a fait le père d'Émile.
0: Hein? Sylvie Paquette a mentionné Néligan parmi ses poètes favoris. Edith Cochrane a été très marquée par l'opéra Néligan. Et Jean-Sébastien Girard nous a raconté, et c'est très touchant, que l'objet culturel qui va le suivre toute sa vie, c'est le recueil de poésie complète d'Émile Néligan, la version en velours avec lithographie, parce que c'est le dernier cadeau de Noël qu'il a développé qui venait de son papa.
1: Ah, wow.
0: Hein,
1: c'est drôle parce que cette tranche de vie,
0: allez-y,
1: je déménage de ce temps-là. Mais cette semaine, par hasard complet, là, en fait, en fin de semaine, je suis tombé sur cette édition-là en velours
0: j'ai.
1: Et puis, ça m'a fait un effet là, exceptionnel, tu sais, parce que je l'ai, adolescent, je l'ai tellement

0: tellement, tellement lu et relu et feuilleté.
1: Mais vous dites, entre autres, Marc, que Émile Néligan, il vous a ouvert une porte.
0: Ben oui, parce que la culture n'existait pas vraiment chez nous, puis pas par fermeture, tout ça, mais c'était parce que d'abord, on n'avait pas l'argent pour accéder à la culture quand j'étais enfant, puis mes parents n'avaient pas profité de ça dans leur vie, donc ils n'étaient pas capables de nous transmettre ça en quelque sorte, tu sais. Puis, tu sais, c'était pas volontaire. Mais là, tout à coup, avec de la lecture comme ça, puis toujours à cause de ce prof-là.
1: Ben, l'école, c'est un lieu, un incubateur incroyable pour la culture.
0: Ouais, tu sais, lui, il nous a fait lire Émile Néligan, puis il nous a fait lire Thérèse puis Pierrette à l'école des Saints-Anges. Puis tout ça faisait que la culture québécoise, moi, ce que ça me faisait comme adolescent, c'est que ça se pouvait que j'ai accès à ça.
1: Ah oui.
0: Parce que c'était quelque chose que je comprenais directement, tu sais, petit gars d'Hochelaga-Maisonneuve, je comprenais là les affaires.
1: J'ose poser la question, est-ce qu'il y aurait une Catherine Léger écrivaine sans Néligan?
2: Mais j'avais déjà une lubie par rapport à l'écriture là, je pense, mais c'est sûr que ça a été déterminant parce que j'ai essayé de l'imiter. J'ai commencé à écrire de la poésie et ça a eu un effet. J'ai écrit des poèmes. J'ai fait lire mes poèmes à ma prof de sixième année aussi, qui avait été super déterminante. Ou c'était mes parents, je pense, qui trouvaient que mes poèmes étaient un petit peu trop sombres. Ils s'inquiétaient. Ils avaient fait lire à ma prof, Pierrette Mercier, que meilleure prof au monde.
1: Ah, bonjour Pierrette Mercier.
2: Bonjour Pierrette. Puis qui trouvait que c'était bien que je lise Émile Néligan, mais c'était peut-être un peu sombre. Puis qui m'a offert un recueil de Gilles Vigneault.
1: Ah, encore une fois, ça a ouvert la porte.
2: Ça a ouvert, effectivement. Donc à partir de ce moment-là, puis c'est aussi j'ai été reconnue dans mon amour pour la littérature. Puis à partir de ce moment-là, ça a été nourri. Ça a été déterminant, oui, parce que ça a continué à créer mon identité. J'ai continué à lire de plus en plus.
1: Ben oui, puis c'est jusqu'à aujourd'hui, vous continuez à écrire et à lire, évidemment. Bon, pour ceux et celles qui le connaissent pas vraiment ou pour qui les cours de littérature sont un peu loin, rappelons qu'Émile Néligan, il est né le 24 décembre 1879 à Montréal. Il est décédé le 18 novembre 1941 à l'âge de 61 ans à l'hôpital Saint-Jean-de-Dieu. Je le précise parce qu'il a quand même passé les 42 dernières années de sa vie interné.
0: Ouais.
1: C'est une vie assez triste. Mais comment on pourrait résumer le poète qu'il a été à quelqu'un qui le connaît pas, Marc, vous qui l'avez tellement interprété, là, vous le connaissez bien.
0: Ben c'est sûr que quand on regarde, on lit la poésie, on peut se dire que c'est une poésie quand même de jeunesse, tu sais, parce que c'est de 16 ans à 19 ans surtout qui écrit ses poèmes. Il en a pas réécrit d'autres. Pendant les 42 ans d'internement, il était une espèce de bête de cirque en quelque sorte. Les gens venaient le visiter, lui demandaient de réciter ses poèmes. Quelquefois, il les réécrivait sur des papiers qu'il donnait. Donc, ce que c'est quelqu'un qui a en 3 ans, jeté complètement toute son inspiration puis toute sa volonté d'écriture dans, en même temps, l'adversité, parce que son père voulait absolument pas qu'il fasse ça, puis son père pensait que, dans le fond, il était fou. Donc, c'est un 3 ans d'une intensité exceptionnelle, tu sais, puis la volonté aussi de se faire accepter par ses pairs, par ses lectures publiques, par le succès qu'il avait en public, mais par aussi la confrontation sur les critiques qu'il a eu, qui ont donné la romance du vin, qui ont donné des répliques de sa part à ça. Mais tout ça là, c'est sur 3 ans.
1: C'est fulgurant,
0: là.
1: C'est sur 3 ans.
0: Il a à peine écrit un petit poème pour une sœur qui s'occupait de lui. Parce que je suis allé visiter moi la maison mère des sœurs qui s'occupait là donc de Néligan. J'ai tout vu des artefacts de Néligan, ses petits cahiers.
1: Ah ouais.
0: J'ai vu, je vous le dis puis j'ai des frissons. J'ai vu le grand livre de Saint-Jean-de-Dieu, où il y a son inscription quand il a été interné, il était avec qui, il était quelle heure, et à la fin, on dit « démence juvénile ». C'est raison pour laquelle on l'interne.
1: Je pense qu'aujourd'hui, on dirait schizophrénie.
0: Ben oui, bien sûr. Ben écoutez, dans ce livre-là, là, il y a des... J'ai regardé plein d'affaires, là, c'est un immense livre. Il y a des gens, des jeunes, de qui j'ai vu le nom, il était là avec qui, puis à la fin, c'est simplement écrit « imbécilité ».
1: Ah!
0: Fait que, tu sais, c'est une autre époque, là. On est ailleurs complètement. Faut dire aussi, pis là, je vais pas prendre trop de temps parce que...
1: Non, allez-y, on est là pour
0: ça. Mais il a fait deux hôpitaux psychiatriques. D'abord, il a été dans un hôpital psychiatrique privé parce que son père pouvait payer pour ça, Saint-Joseph-Labre, je pense, ou quelque chose du genre, dans l'est de Montréal complètement, dans le bout de Tricentenaire, du boulevard Tricentenaire. Puis quand son père est décédé, ben là, il a fallu l'envoyer à Saint-Jean-de-Dieu parce que évidemment, il payait pas pour lui, payait plus pour lui. Et donc, c'est là qu'on commence là après à Saint-Jean-de-Dieu.

0: de Dieu à le voir. Il va sortir un peu, il va visiter des gens, mais il va toujours être évidemment pris dans sa tête à lui. Mm-hmm. Il va... Puis ce qui est impressionnant dans les cahiers que j'ai vus, là, ouais, c'est qu'il y a plusieurs petits cahiers. Admettons qu'on prend le vaisseau d'or.
1: Oui.
0: Ben le vaisseau d'or, je l'ai vu, moi, à différents moments de sa vie. Puis plus la vie avance, moins ce sont les bons mots.
1: Ah oui, il réécrivait
0: parce que c'est
1: les
0: lui
1: mêmes poèmes.
0: Qui réécrivait le poème, mais là, ou bien il décidait de changer les mots, ou bien il se rappelait plus, ou je sais pas, mais c'est vraiment touchant à voir.
2: Wow. Mais il y avait, il y a aussi, je sais pas à quel point cette information-là est validée, mais il semblerait que qu'on sait pas les traitements qu'il a subis.
0: Ben,
2: il y a comme le dossier médical et il y a des années de dossier médical qui auraient disparu. Mm-hmm. Donc on peut-être qu'il y a eu des traitements abusifs, tu sais,
0: Juste les images, les photos, quand on le voit là, de plus en plus vieux, là, juste son attitude physique, tu vois qu'il s'est passé quelque chose.
1: Oui, oui, oui. Mais là, je vous ramène à sa poésie, parce qu'il nous a légué tellement des œuvres incroyables.
0: C'est spécial 3 heures.
1: Oui, hein, c'est spécial 3 heures. Comment on pourrait décrire sa poésie, justement, à Émile Néligan? Comment vous la percevez-vous, Catherine?
2: Mais c'est l'absolu, vraiment. Il y a quelque chose de nostalgique, de très construit aussi. Puis peut-être par moment un peu, je dirais pas immature, mais candide, mais en même temps très très dur. On dirait que c'est complet.
1: Ah oui.
2: En quelques phrases, on est dans une émotion qui est très très très claire, très très précise.
1: Oui, puis il y a des thématiques qui reviennent quand même régulièrement dans ces poèmes, Marc.
0: Ben oui, ben en fait les thématiques, j'ai pris des notes parce que le rêve, l'idéal, l'art, la beauté, la mélancolie, la solitude, la quête de l'absolu, le passage du temps et de la mort.
1: Oui.
0: C'est toutes des choses qu'on va remarquer. Puis après ça, quand on veut pas se rentrer là-dedans puis faire l'analyse tout ça, mais quand on y pense, les grandes phrases célèbres qui sont sorties de ces poèmes, puis on va juste en nommer une, là. Ah, comme la neige a neigé.
1: Oui.
0: Je veux dire, qui n'a pas dit ça au Québec, tu sais? Puis sans savoir que c'est Néligan, sans le savoir que c'est lui qui a écrit ça, donc c'est là, tu sais.
1: Mais d'ailleurs, j'ai quelque chose pour vous. En fait, parmi les grands chanteurs d'ici qui ont mis la poésie de Néligan en musique, il y a Claude Léveillé, Félix Leclerc et Monique Lérac et plusieurs autres. Mm-hmm. Et d'ailleurs, un auditeur, Yves de Québec, qui nous dit, on peut pas parler de Néligan sans parler de Monique Lérac.
0: Bien sûr.
1: Je propose qu'on écoute un montage de quelques voix qui ont interprété la pièce Soir d'hiver.
0: Wow.

0: Lucien Francoeur, qu'on entendait en terminant. Plein de relectures de Soir d'hiver.
1: C'est tellement fort, ce texte-là. Hein?
0: Ben, d'ailleurs, on vous posait la question, on commence par quoi si on veut lire un poème d'Émile Nelligan? Et Catherine, vous aviez répondu Soir d'hiver.
2: Oui, ben, on dirait que c'est une célébration de ça parle d'une émotion qu'on connaît tous, comme disait Marc. Puis je fais que c'est très accessible d'une certaine façon. Puis en même temps, il y a juste un poète québécois qui peut écrire ça. On dirait c'est comme c'est à nous. Fait que je commencerai par celle-là.
3: Oui, Marc, j'étais pas si loin. J'étais en deuxième. Moi.
0: Oui, parce que vous en avez nommé 4-5.
3: Moi, j'ai dit Le vaisseau d'or en premier parce que c'est l'œuvre phare. Puis après ça, c'est l'œuvre qui a été enseignée à l'école puis tout ça. Ensuite, j'avais dit Soir d'hiver. Moi, je suis un fou amoureux de la romance du vin. C'est vraiment une réplique exceptionnelle à la critique, comme je disais tantôt. J'avais mis Château en Espagne aussi. Rêve d'artiste.
0: Oui.
3: Rêve d'artiste qui est pour moi un texte majeur. Puis c'est dans le fond, c'est comprendre son idéal artistique puis son imaginaire dans son cas, c'est très symboliste.
0: Oui.
3: Alors, moi, c'était les choix que j'avais faits. Mais tu sais, c'est pas facile.
0: Non, c'est
3: honnêtement
0: pas facile.
3: Là, c'est un exercice difficile même.
0: Et ça serait bien d'entendre quand même quelques mots d'Émile Nelligan. Vous proposiez peut-être justement un court extrait du Vaisseau d'or?
3: Ben oui, mais je peux pas faire autrement moi que de le chanter.
0: Ah ben oui.

0: Wow!
1: Et jusqu'à la fin.
0: Le vaisseau d'or interprété spontanément par Marc Hervieux. On vous applaudit bien fort.
1: Merci.
0: Il y a même les gens de la régie qui viennent en studio pour applaudir. Merci pour ça.
1: C'est tellement rien.
0: De votre côté, Catherine, vous aviez envie de mettre en lumière peut-être Beauté cruelle.
2: Oui. C'est un poème que j'aimais beaucoup, jeune, qui est moins connu, mais qui en même temps, il raconte une histoire. J'aime ça, les histoires. Alors.
0: Ah ben, on vous écoute.
2: C'est un peu intimidant. J'y vais. Beauté cruelle. Certes, il ne faut avoir qu'un amour en ce monde. Un amour rien qu'un seul, tout fantasque soit-il. Et moi qui le recherche ainsi noble et subtil, voilà qu'il met à l'âme une entaille profonde. Elle est hautaine et belle, et moi, timide et laid. Je ne puis l'approcher qu'en des vapeurs de rêve. Malheureux, plus je vais et plus elle s'élève et dédaigne mon cœur pour un œil qui lui plaît. Voyez comme pourtant notre sort est étrange. Si nous eussions tous deux fait de figures d'échange, comme elle m'eût aimé d'un amour sans pareil. Et je l'eusse suivi en vrai fou de Tolède, au pays de la brume, aux landes du soleil, si le ciel m'eût fait beau et qu'il l'eût fait laide.
0: Beauté cruelle.
2: Beauté cruelle.
0: Émile l'élégance.
1: Parce que c'est comme tu disais, Catherine, tantôt, c'est parce que c'est facile à comprendre. En même temps, c'est d'une beauté, merveilleuse.
0: Oui.
1: Fait que c'est ça. Je suis content de ce choix-là. C'est un poème que j'aime beaucoup, moi aussi, parce que pour la même raison, c'est assez extraordinaire, parce que c'est une histoire en soi.
2: Oui, puis tu sais, il y a quelque chose, justement, c'est ce côté-là un peu naïf, mais on a envie d'y croire à cet absolu-là, que lui, il est amoureux parce qu'elle est belle, mais il l'aimerait même si elle était laide. Il y a comme j'adore. Je trouve que puis on disait à qui ça s'adresse, mais je trouve que les jeunes justement, tu sais, qui aiment le rythme, qui aiment l'absolu, qui ont des grandes émotions, ben l'élégance c'est parfait.
0: Mais c'est intéressant parce que les deux, Marc Hervieux, Catherine Léger, vous avez eu ce premier contact avec Émile Néligan dans votre jeunesse.
2: Mm-hmm. Oui.
0: Donc nécessairement ça parle aux jeunes, c'est clair.
2: Oui.
1: Moi je m'étais écrit un spectacle sur Émile Néligan que j'ai jamais fait, évidemment. J'avais à peu près 13 ans.
0: Vous avez fait ça à l'adolescence?
1: Oui, j'avais écrit un spectacle qui racontait l'histoire d'un élégant. Puis je prenais, évidemment, je me faisais chanter déjà à l'époque. Et je prenais les versions, par exemple, de Soir d'hiver, chantées par les chanteurs que je connaissais à cette époque-là. Tu sais.
0: Wow!
1: Et puis parce que l'opéra d'élégant n'existait pas là, encore. Là.
0: Oui, c'est en 1990 que ça voit jour.
1: Oui, c'est ça. Je m'étais monté donc un spectacle. Je ne l'ai jamais présenté. Peut-être qu'un jour, j'en verrai si ça avait de l'allure.
0: Avec le finissant du conservatoire, peut-être.
2: Avec le 130e du premier poème, pour le moment.
0: Il a inspiré plein de gens, Émile Néligan. Selon vous, qui sont les héritiers de ce grand poète, Marc?
1: Ben moi, je vous ai envoyé 4 noms. Je vous ai envoyé Saint-Denis Garneau. Je vous ai envoyé Anne Hébert, Alain Grandbois, puis Gaston Miron.
0: Oui.
1: Je trouvais qu'il y avait, un lien assez évident avec ces 4-là.
0: Catherine, vous allez vraiment ailleurs.
1: Oui, c'est bon, ça.
0: Regardez, faudra nous expliquer parce qu'on a un extrait.

0: Nirvana.
1: Nirvana.
0: Pourquoi?
1: Mais non, mais pour moi, au niveau de l'émotion, au niveau du désir de résister à la vie d'une certaine façon, qui est très, très fort à l'adolescence, puis qui n'a pas besoin d'être dangereux, qui peut aussi comme qui peut être reconnu comme une émotion légitime. Le grunge a fait ça, puis j'avais 14 ans en 94 quand Kurt Cobain est décédé, mais donc c'est quand même
2: tout ça pour moi se mêlait.
1: Et je sais bien là, c'est pas les héritiers, mais ça répond au même besoin qui est un peu une antidote à ce monde là qu'il faut toujours qu'on performe, qu'on se sent toujours coupable, puis tu peux juste envoyer promener tout ça puis lire du Neil Young ou écouter du Nirvana.
0: Ben oui, les deux, en accord total avec ce qu'elle avait dit. Pas vu venir,
2: hein? Oh, ouais. Et puis, en terminant, c'est la question classique de ce segment. Si on devait faire de la marchandise promotionnelle pour le fan club Nilligan, quelle phrase serait écrite sur les t-shirts, les tasses, les sacs, les cahiers et autres? Catherine?
1: Ben, c'est toujours la même. Ah, comme la neige a neigé pour moi.
3: Je l'ai mis, mais je m'en suis permis deux autres.
2: Allez-y.
3: Mon âme est une cathédrale.
2: Ah, que c'est beau.
3: Puis, la musique est dans tout, mais là, ça, je suis pas objectif.
2: Ça, c'est pour votre chandail à vous, ça, Macavieux. Hey, ça a passé tellement vite, ce fan club, autour d'Émile Nilligan. Merci, Catherine Léger. Merci Marc Hervieux. Je veux dire que l'unique recueil de Nilligan, Poésie complète, a fait l'objet de nombreuses rééditions, d'analyses. C'est toujours disponible en librairie et en bibliothèque. Je veux dire, Marc, que votre émission C'est si bon, c'est diffusé sur Ici Musique les samedis de 16h à 19h. Et vous continuez de parcourir le Québec avec différents spectacles. Ouais. Vous serez d'ailleurs à Mont-Laurier ce jeudi et à Gatineau samedi pour Sinatra symphonique.
3: Oui, ben oui, on s'amuse sur les grandes scènes à travers le Québec à chanter l'œuvre de Sinatra.
2: Oui, et puis on a appris il y a quelques jours là, que vous êtes le nouveau porte-parole de la Basilique Notre-Dame. Ouais,
3: les soirées musicales en fait de la Basilique, parce que j'ai eu la chance, le privilège de chanter là souvent. Puis c'est un lieu inspirant quand même pour faire des concerts, donc je vais accompagner là les soirées musicales de la Basilique.
2: Ben on vous suit ça avec intérêt. Catherine, je tiens absolument à souligner que votre excellente pièce Changer de vie sera présentée en supplémentaire dès le 1er septembre au Théâtre La Licorne à Montréal, mais il faut faire vite parce qu'il reste pas beaucoup de billets, mais je vous conseille fortement d'aller voir ça.
1: Merci.
2: Merci à vous deux d'avoir été là et salut Émile Nilligan. Tout de suite après le bulletin de nouvelles, une heure autour des comédies musicales, Véronique Claveau nous mène à bord du Titanic, Clara Martel-Laroche partage avec nous sa passion pour Les Misérables et Jean-Philippe Barry-Guérard nous démontre le lien entre théâtre musical et parodie. À tout de suite.
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8: Ici Louis de Belleval, voici les informations. Le gouvernement canadien profite du sommet du G7 à Évian, en France, pour tenter de faire avancer les discussions commerciales avec les États-Unis. Le premier ministre Mark Carney a eu l'occasion d'échanger quelques mots sur le sujet avec Donald Trump. Et le ministre des Relations Canada-États-Unis, Dominique Leblanc, a quant à lui rencontré le représentant au commerce, Jamieson Greer, à 15 jours de l'échéance pour lancer la révision de la CEUM. Voici notre envoyé spécial, Laurence Martin. Thank you.
9: Dans les grands sommets, les rencontres ont lieu derrière des portes closes. Et parfois, les micros captent des commentaires révélateurs. Comme ce moment, difficilement audible, où Mark Carney s'est approché de Donald Trump pour lui parler des véhicules électriques chinois. Et où le premier ministre a voulu se faire rassurant, en rappelant au président américain que seulement 49 000 voitures pourraient entrer au Canada cette année. Un message que M. Trump semble avoir apprécié et que Dominique Leblanc veut minimiser.
10: Il n'y a rien de nouveau dans la conversation que M. Carney a eue avec le président Trump. On a réitéré que finalement, c'est un quota ferme établi de 49 000 véhicules.
9: Le ministre, lui, était à Évian pour une rencontre avec le représentant américain au commerce, Jim.

0: Monsieur Greer.
1: Alors, dans ces conversations-là, je pense qu'il faut demeurer tout à fait engagé.
0: Mais qu'a-t-il accompli de concret sur le front des négociations?
1: Quand Monsieur Greer nous a dit, ben, si vous êtes à Évian, c'est une occasion de se rencontrer et parler davantage. Ça aurait été un peu irresponsable de dire, oh, mais c'est un long voyage, ça nous intéresse pas. Au contraire, on est fortement intéressés.
0: Selon nos informations, Mark Carney aurait demandé une rencontre bilatérale avec Donald Trump, mais aucune pour l'instant n'est à l'horaire du président américain.
2: Merci à la presse.
0: Ici Laurence Martin, Radio-Canada, dans la région d'Évian, en France.
3: Par ailleurs, la guerre en Ukraine a retenu l'attention des dirigeants du G7 en présence de Volodymyr Zelensky. Ils se sont entendus pour accentuer la pression sur Moscou pour mettre fin au conflit. Après une rencontre avec le président ukrainien, Donald Trump a déclaré vouloir désormais s'occuper de ce dossier, maintenant qu'un accord préliminaire de paix a été conclu avec l'Iran. Le président américain suggère fortement à la Russie de finaliser une entente avec l'Ukraine. Les États généraux sur le financement des infrastructures se tenaient à Québec. Le gouvernement Fréchette en a profité pour annoncer une nouvelle enveloppe d'$1 milliard sur 10 ans pour aider les villes à entretenir leurs infrastructures d'eau. Selon un récent rapport, le déficit en maintien des infrastructures du Québec s'élève à près de $50 milliards. Si les villes saluent cet investissement, l'Union des municipalités du Québec souligne que le montant est nettement insuffisant pour faire face à l'ampleur des besoins. Et puis, la première ministre du Québec a dévoilé la nouvelle politique internationale de la province. Christine Fréchette souhaite que le Québec défende ses propres intérêts et pose des gestes sur tout enjeu qu'il concerne. La nouvelle politique vise 3 axes, la diversification commerciale, le renouvellement de la diplomatie et l'affirmation de l'identité québécoise.
4: Notre nouvelle politique internationale, elle vise à ce que toutes les décisions prises ailleurs dans le monde tiennent davantage compte des intérêts du Québec. Voilà pourquoi le Québec, on doit être présent. Présent aux États-Unis pour défendre directement nos entrepreneurs, travailleurs, régions, notre aluminium, notre acier, notre bois d'œuvre et nos chaînes d'approvisionnement et pour valoriser notre culture.
3: Christine Fréchette a également souligné que sa visite éclair à Washington à la fin du mois d'avril est un bon exemple d'affirmation nationale. Le Parti libéral du Québec a présenté son plan sur la protection de la langue française en vue des élections de l'automne. Le PLQ prévoit des investissements de $380 millions sur 4 ans s'il est porté au pouvoir. Son chef, Charles Milliard, tente ainsi de balayer les critiques de ses adversaires qui lui ont reproché ces dernières semaines de négliger la question du français. Alexandre Lepoutre a plus de détails.
5: Nous avons écouté, nous avons entendu. Aujourd'hui, nous agissons.
6: En réponse aux critiques de ses adversaires, Charles Milliard présente son plan pour la langue française comme ambitieux et rassembleur. Le plan prévoit d'abord d'accélérer la francisation des nouveaux arrivants. Le PLQ veut rouvrir des classes et réduire les délais d'attente à 6 semaines pour obtenir des cours.
5: Un des points d'achoppement de la situation actuelle, c'est la capacité des immigrants à se franciser rapidement et intensément.
6: Le Parti libéral veut aussi faire de la lecture une priorité nationale. Alors ça passerait par la modernisation des bibliothèques ou encore l'achat de livres québécois à tous les enfants du primaire.
5: J'ai de l'ambition pour le Québec et cette ambition, c'est que nos élèves soient les champions canadiens de la lecture.
6: Charles Milliard compte également moderniser la charte de la langue française pour la rendre moins contraignante. Le fardeau sur les entreprises et les municipalités sera allégé. Les nouveaux arrivants, eux, pourront bénéficier d'un délai de 2 ans au lieu de 6 mois avant de recevoir les services de l'État uniquement en français. Par ailleurs, le chef libéral aura recours à la disposition de dérogation si nécessaire.
5: Honnêtement, le gouvernement de la CAQ a été de beaucoup, beaucoup de mesures d'interdiction restrictives, négatives. Ça sera un changement de style avec nous au pouvoir si les Québécois nous font confiance.
6: Le ministre responsable de la langue française, Jean-François Roberge, a qualifié le document de plan libéral du recul du français. Ici Alexandre Lepoutre, Radio-Canada, à Montréal.
3: Enfin, la Coupe du monde de soccer aujourd'hui. La France a bien amorcé son tournoi avec un gain de 3-1 contre le Sénégal. Et puis les Argentins, champions à titre, ont vaincu l'Algérie 3-0. C'était les informations à l'antenne de Radio-Canada.

Bonjour à vous, c'est toujours Jocelyn Lebeau qui vous accompagne cet après-midi. Il restera toujours, la culture se poursuit avec une heure consacrée au théâtre et aux comédies musicales. Et pour ce faire, on a rassemblé toute une tablée. D'abord...

0: Elle personnifie Céline Dion dans le spectacle Titanic. Véronique Claveau est avec nous. Bonjour.
1: Bonjour.
0: J'étais là à la première médiatique de la mouture en français la semaine dernière. Je suis encore sur un nuage tellement j'ai apprécié ma soirée. Vous, comment vous vous sentez après une semaine de première?
1: Je me sens bien. On se sent bien. On aime faire ce show-là. Les commentaires, ça nous fait du bien.
0: Oui.
1: Il y a des gens de tous âges qui sont là. C'est un show extraordinaire. La planète devrait voir Titanic.
0: Oui,
1: elle se porterait beaucoup mieux.
0: C'est important de préciser que vous dites Titanic parce que ça s'écrit T-I-T-A-N-I-Q-U-E.
1: Exactement. C'est important parce que c'est une parodie musicale.
0: On va en parler évidemment au cours des prochaines minutes. Ensuite, peut-être que son nom vous dira déjà quelque chose parce qu'elle a participé récemment à l'émission Quel talent sur les ondes de nouveau. Dans quelques jours, elle sera Fantine dans Les Misérables. La première est ce samedi. Clara Martel-Laroche, bonjour.
2: Bonjour.
0: C'est quoi votre état d'esprit à 4-5 jours de cette grande première?
2: Je suis dans une grosse zone, là. Je pense à ça tout le temps. J'ai de la misère à me faire à manger. Là. Ça n'a aucun sens. Je suis à fond. On est vraiment dans la grosse technique en plus, mais aussi dans l'interprétation. C'est vraiment une grosse semaine, mais tellement excitante.
0: Hey, Clara, on va prendre soin de vous au cours de la prochaine heure. C'est un gros cocon qu'on a créé ici pour parler de quelque chose que vous aimez. Donc, on a très, très hâte d'en savoir plus sur vous. Et le dernier, mais non le moindre, il va nous offrir une chronique sur l'histoire d'amour qui unit le théâtre musical et les parodies. Jean-Philippe Barguérard, salut.
3: Imposteur autour de la table, parce que moi, je ne suis pas un fan de comédie musicale. C'est rien contre vous, mesdames. Mais cela dit, objet culturel fascinant à étudier. Il y a de plus en plus de littérature, en plus, de gens dans un cadre universitaire qui sont penchés sur la comédie musicale.
0: Ah ouais.
3: J'étudie de manière sérieuse. C'est très intéressant à creuser. On va commencer il y a 300 ans. Donc, on a beaucoup de terrain à couvrir.
0: Il était une fois la comédie musicale. Moi, je suis un grand fan de théâtre musical, mais je sais que, comme vous, Jean-Philippe Barguérard, c'est pas le cas de tout le monde. J'ai envie de vous dire, donnez-nous une heure pour vous convaincre que ça vaut la peine d'aller voir une comédie musicale au moins une fois dans votre vie. C'est parti pour la deuxième heure de l'émission.

0: Notre prochaine invitée est une artiste aux mille talents, une imitatrice à la voix d'or pour qui le destin fait bien les choses. Quand on fouille dans ses souvenirs de spectatrice, on y trouve une constante absolue. Son tout premier souvenir de spectacle, Céline Dion, en 1991 à l'Agora du Vieux-Port de Québec pour l'album Unison.
1: Franchement.
0: L'artiste qu'elle a vu le plus souvent sur scène, encore Céline, 10 fois plutôt qu'une. Et le meilleur spectacle de toute sa vie, ben vous l'aurez deviné, Céline, au Capitole de Québec en 1995. Un moment magique où elle a même pu la rencontrer en coulisses. Alors, quand est venu le temps de monter la version québécoise de la comédie musicale Titanic, ce succès de Broadway complètement déjanté qui parodie le célèbre film de James Cameron, un choix s'imposait pour incarner notre diva nationale. C'est la fan ultime qui passe de la salle à la scène, et on l'entend sur My Heart Will Go On. Bonjour, Véronique Claveau.
2: Oh, bonjour. Oh, ça me fait tellement plaisir d'entendre tout ça parce que c'est vraiment, ça m'a tellement marqué. Céline m'a marqué beaucoup mon enfance et elle a été ma bougie d'allumage. Et de faire ça aujourd'hui, ça me comble de bonheur.
0: Et pourquoi vous l'aimiez tant, Céline Dion, dès votre tendre enfance?
2: À ce moment-là, je me posais pas la question. Je pense que je le vivais tout simplement. Je crois que avec du recul, c'est immense ce qu'elle a accompli. Je crois que c'est sa détermination. Évidemment, sa voix, son talent, mais je pense que c'est au-delà de ça. Céline a toujours été très, très, très proche des gens. Je crois qu'à mon très jeune âge, elle me parlait tout simplement. J'étais
0: son amie.
2: Son amie. je voulais être son amie.
0: Mais d'ailleurs, vous l'avez rencontrée en 1995.
2: Oui.
0: Quel souvenir vous gardez de ce moment-là?
2: Oh là là, comment résumer? Je l'ai rencontrée à deux reprises. En 1992, j'avais 11 ans et à l'époque, on n'avait pas d'appareil photo. Hein.

0: Donc,
1: ou sauf sur pellicule.
0: Oui, c'était sur pellicule, mais on n'avait pas, on traînait même pas notre appareil photo à ce moment-là. Donc, on avait, ma mère avait été sur la rue Saint-Jean, Québec, pour acheter un appareil photo jetable.
1: Yes.
0: Et c'est un clic et la photo est extraordinaire. On voit toutes mes dents sur la photo. Et ensuite, de 195, c'était la 95 de ces deux.
1: C'était oui, album 2 avec Jean-Jacques Goldman.
0: Exactement. Donc ça, j'ai vu les premiers spectacles avant d'aller à Paris là, elle les faisait beaucoup à Québec en fait au Capitole. Donc c'était comme un peu du rodage, mais on était assises en avant ma grande amie et moi à côté sur la scène, je chantais tous les mots et on a réussi à se faufiler à la fin en coulisses et on a pris une photo avec elle et elle m'a reconnue et moi j'en revenais pas, mais j'étais après coup, je me dis voyons, j'étais dans sa face. J'étais comme un télésouffleur. Puis elle m'a reconnue, puis elle a dit, une chance que tu étais là, parce que si j'avais oublié les paroles, elle a dit, en voulant dire, je me fiche
1: sur toi. J'aurais pu lui dire.
0: J'aurais pu lui chanter les paroles.
1: Même à brûle pour point, une petite ligne lancée comme ça, j'entends Céline. C'est sûr. Est-ce que la jeune Véronique Claveau, là, l'enfant, elle savait qu'elle voulait chanter plus tard?
0: Oui, mais... J'ai jamais eu l'ambition ou le rêve de faire une carrière à la Céline Dion. Ça, j'ai jamais eu ça. J'ai jamais eu ce feu-là en moi. J'ai toujours su que je voulais faire de la scène, que je voulais, avec les années, faire rire les gens.
1: Vous faites très bien, d'ailleurs. Vous l'avez fait la semaine prochaine, entre autres, sur Ici Première pendant des années.
0: Oui, on dirait qu'avec le... Je regarde ce que j'ai fait les dernières années, puis on dirait que je, quand j'étais petite, non, j'avais pas cette vision-là. Mais après coup, j'aime beaucoup... Je m'inspire beaucoup de France Castel, de Michel Deslauriers, Pauline Martin.
1: Ouais.
0: Toute cette génération-là, Denise, Dodo, c'est du variété. C'est des femmes qui ont beaucoup de talent, qui ont chanté, qui chantent encore et qui interprètent et qui font beaucoup de choses et c'est ce que j'aime et qui ont une belle carrière et une belle et longue carrière et c'est ce qui m'inspire et c'est ça qui me motive.
1: Oui puis on sent votre feu sacré assurément. Véronique, peut-être que plusieurs personnes ont fait votre connaissance alors que vous avez participé à l'édition 2004 de Star Academy et que vous aviez chanté Hollywood Freak.

0: Non, mais quelle voix, non, quand même.
1: On recule dans le temps, ça, c'est il y a 22 ans.
0: Oui, puis vous aviez pas gagné. C'est Stéphanie non. Lapointe qui a remporté la finale.
1: Oui.
0: Quel regard vous portez sur cette participation-là à Star Academy, il y a 22 ans?
1: Oh, wow, hey, j'ai 44 ans, c'est la moitié de ma vie, là. Mmh. Ouais. Mais je m'en souviens comme si c'était hier. J'y allais moi de reculons, hein. À Star Academy, j'y allais. J'avais un pied en dedans, j'avais un pied dehors. Moi, ce qui m'intéressait, c'est d'entrer dans le milieu, mais tout ce qui était le côté télé-réalité, je donnais pas beaucoup. Disons que moi, c'était les dimanches qui m'attiraient beaucoup.
0: Oui, les grandes variétés du dimanche.
1: Oui, et c'était de chanter avec des artistes. J'ai eu la chance de chanter avec Claude Léveillé, Frédéric.
0: Ouais.
1: À côté sur son piano. Donc, j'ai eu la chance de rencontrer plein d'artistes extraordinaires. Le prix était d'un album. Et
0: oui.
1: Moi, ça m'attirait pas, ça. C'est vraiment, là...
0: D'ailleurs, même à ce jour, vous n'avez pas vraiment de chanson originale Véronique Claveau.
1: Non, puis je j'ai pas l'impression de passer à côté de quelque chose, en fait. Ça me manque pas du tout. J'ai pas cette urgence-là de vouloir créer mes propres affaires.
0: Mais dans Hollywood Freak, justement, vous chantiez « Faut qu'il y en ait une qui le fasse ». Et
1: oui.
0: Vous l'avez fait, Véronique Claveau. Vous êtes montée sur scène, vous avez joué dans le Bye Bye. C'est quand même l'émission la plus écoutée au pays.
1: Oui.
0: On vous a entendu régulièrement, je le disais, à la semaine prochaine sur Ici Première avec vos imitations hilarantes. Et est arrivée cette proposition, jouer le personnage de votre idole, Céline Dion, dans Titanic. Comment ce projet-là est arrivé dans votre vie il y a quelques années?
1: C'est Jérôme Tremblay de Juste pour rire qui me dit, il m'envoie un courriel il y a 4 ans et c'est une période où Céline est absente en fait, on n'en entend pas parler.
0: Ouais, elle est
1: malade. C'est un retour de la pandémie et tout ça et il me dit, il y a un show en ce moment, ça fait 6 mois sur Off-Broadway.

0: à New York qui s'appelle Titanic. C'est une parodie musicale. C'est Céline Dion qui raconte l'histoire et tout ça. Et moi, j'étais vraiment pas certaine parce que premièrement, de faire Céline, j'étais un petit peu essoufflé de l'affaire.
1: Vous l'aviez fait trop bye-bye.
0: Exactement. Au rideau vert. Oui. Donc là, j'étais un petit peu... Je trouvais que j'avais fait vraiment le tour de Céline. Et elle n'était plus dans l'actualité non plus, vraiment, à ce moment-là. Donc, je voulais la laisser tranquille. Et je lui ai dit, écoute, je suis quand même curieuse. J'aimerais aller le voir. Oui. Donc, je suis allée à New York quelques mois plus tard.
1: Et puis?
0: J'ai vu ce show-là et j'ai fait... Oh! Wow! La belle bibitte! C'était... En fait, tout ce que j'ai touché les dernières années dans ce spectacle-là. Donc, il y a évidemment de la parodie, mais il y a aussi de la performance vocale, il y a de l'humour. C'est un show, c'est 1h30, pas d'entraque, bing, bang, bing, bang.
1: Il faut raconter quand même l'histoire qui est assez étonnante. C'est Céline Dion qui nous raconte qu'elle était sur le Titanic en 1912. Évidemment, oui. Ça se peut pas. Et il y a plein de références au film de James Cameron qu'on a tous et toutes vu. Et il y a plein de chansons de Céline au milieu de ça.
0: Exactement. Donc, il y a des références pop culturelles, c'est très queer. Il y a des chansons de Céline Dion qui sont réécrites aussi un peu avec un son de musical.
1: Oui.
0: Donc, c'est un spectacle où est-ce qu'on rit, où est-ce qu'on est ému, où est-ce que parfois c'est niaiseux. Parfois, je vois des gens qui ont des petites larmes qui coulent parce qu'il y a un côté nostalgique. C'est une Céline avec un répertoire des années 90. Je dois préciser que les chansons sont uniquement en anglais. Oui. Et c'est pas un choix de notre part, c'est que fallait quand même l'adapter à chez nous, mais ça, on pouvait pas toucher aux chansons.
1: Oui.
0: Mais c'est un show, le meilleur exemple, c'est Mel Brooks avec Spaceball, avec la folle histoire de l'espace.
1: Oui.
0: Mais c'est Titanic sur scène. C'est vraiment ça, c'est une parodie du film, mais sur scène et qui est racontée par Céline.
1: Oui. Et vous l'aviez joué en anglais d'abord. Plus de 100 fois au Centre Segal à Montréal, puis à Toronto également. Et est arrivé ce projet d'en faire une version française dans une traduction de Laurie Léveillé, qu'on salue. Il paraît que vous avez hésité au début d'embarquer dans l'aventure en français.
0: Oui.
1: Pourquoi?
0: Ben parce que je l'avais fait une centaine de fois en anglais. Et pour
1: 2024, 2025.
0: Exactement. Et ensuite de ça, je me suis dit, ben premièrement, c'était 8 fois semaine. Donc, ça a été beaucoup, très concentré en très peu de temps. Donc, c'était extrêmement exigeant. Ensuite de ça, j'essayais de l'entendre en français, puis j'y arrivais pas. Je me disais, j'y arrivais pas à parfois oui, mais parfois non. Donc j'avais vraiment peur de l'adaptation et je voulais pas qu'on se trompe.
1: Ben,
0: j'avais pas
1: comprends.
0: Envie de m'embarquer à nouveau là-dedans puis de faire waouh, on a passé à côté.
1: D'autant plus que ça a été un immense succès en anglais. Donc là, il y avait une petite pression pour que ça fonctionne en français.
0: Il y avait une grande pression. Puis tu sais moi de l'interpréter, tu sais en anglais où est-ce que j'aimais beaucoup faire Céline parce que je parle pas anglais, moi. Je veux dire, je suis pas bilingue. Je comprends, là, mais je veux dire, je suis pas bilingue. Je me débrouille. Mais j'ai un fort accent québécois et je pense que ça amenait beaucoup un côté comique aussi à côté des autres qui étaient des anglophones.
1: Oui.
0: Pour moi, ça m'aidait à avoir le sens comique. Et là, je me disais, bon, l'affaire en français, les nuances et tout ça. Céline, elle a comme plusieurs...
1: plusieurs niveaux.
0: Donc c'était de trouver ça, mais je me suis entourée d'un ami qu'on a en commun qui est Martin Proulx.
1: Oui,
0: Martin
1: qu'on salue Proulx. Aussi.
0: Oui, absolument. Martin m'a aidé à façonner une Céline avec des nuances, surtout l'introduction aussi parce que Céline dans ce contexte-là, elle est beaucoup en spectacle, en fait. Céline nous amène à Las Vegas tout en racontant l'histoire du Titanic, mais j'ai vraiment un côté très familier avec le public, donc on pouvait pas
1: vous
0: traduire.
1: Oui.
0: Oui, absolument, mais on pouvait pas traduire de l'anglais au français. Bon. Fallait l'adapter.
1: Justement, on a parlé à Laurie Léveillé qui a fait la traduction. Elle nous a confié que vous accordez une grande importance au choix des mots et comment les répliques sonnent dans la bouche de Céline. Et vous avez travaillé de concert avec Laurie pour la version française. C'est
0: absolument.
1: Vrai ça?
0: Ah ben oui, absolument. Ah non, puis elle avait une grande ouverture. Elle a pas vu le spectacle encore. J'ai tellement hâte qu'elle voit le spectacle. Elle a fait un travail colossal. C'était vraiment pas évident parce que il y avait beaucoup de personnes qui disaient « Ah, je suis curieuse d'entendre ça en français parce que c'est tellement bon en anglais. » Mais elle a compris le spectacle. Elle l'avait vu. Elle est à l'affût.

0: plus de ce genre d'humour-là et de la communauté aussi. Donc, elle était vraiment, c'était la bonne personne pour adapter ce spectacle-là.
1: Et pour l'avoir vu en anglais et en français, deux fois en anglais même et une fois en français, c'est vrai que la version francophone, on adhère de façon particulière parce que on a les référents. On
0: Absolument.
1: Connaît Julie Snyder qui débarque à un moment donné, puis Marie-Mé et plein d'autres. Et j'ai même l'impression que vous, comme interprète, vous êtes encore plus libre parce que c'est proche de vous.
0: Absolument. J'ai des petits moments où est-ce que je m'adresse au public et là, je m'amuse vraiment. Je le fais quand je le sens. Ça dépend du public. Mais souvent, je m'amuse avec les gens qui sont dans les premières rangées. Et c'est sûr qu'en français, j'ai une plus grande liberté. Je le faisais à un moment donné en anglais. Je le baragouinais un petit peu. Je m'amusais. À un moment donné, je me suis mis à prendre une certaine aisance.
1: Tu es devenue bilingue tout à coup.
0: Moi, je suis devenue bilingue de même. Mais en français, c'est sûr que je suis vraiment comme un poisson dans l'eau. Et Céline, ben, je veux dire, c'est sûr que je l'ai toujours personnifiée en français. Donc, oui, j'ai une très grande aisance. Disons que je connais bien son ADN.
1: Oui, et ça se ressent quand on est dans le public. Vous êtes entourée, Véronique Claveau, d'une distribution de feu dans ce spectacle-là. Ah. Audrey-Louise Beauséjour et Guillaume Boris qui jouent Rose et Jack, si vous vous rappelez du film, eux qui sont amoureux. Michael Girard, Constant Bernard, qu'on retrouve, c'est le seul aussi avec vous qui a fait la version en anglais et qui fait la version en français. Les gens l'ont peut-être connu dans l'émission Zénith à Radio-Canada. Et il est tellement libre. Il est là avec une perruque sur la tête. En fait, c'est deux oiseaux.
0: Oui.
1: Pour
0: il y a deux oiseaux
1: la
0: sur la
1: mer.
0: Exactement, il interprète la mère, Ruth, la poffine, mais il est si attachant.
1: Et avoir attachant. Votre plaisir sur scène, j'imagine que vous ne regrettez pas d'avoir dit oui à cette proposition
0: en français. Non, je regrette pas. Et vraiment, là, ça fait une semaine vraiment là, que le spectacle a quitté le port, je dirais. Puis on a tellement des beaux échos. C'est spécial parce que ce show-là, les gens savent pas vraiment qu'est-ce qu'ils viennent voir. Hein.
1: On le découvre sur place.
0: Les gens le découvrent et j'aime voir les gens découvrir le spectacle. Et je les entends même dire, hey, on va revenir, on va amener des amis, on va amener de la famille. Donc, c'est un show complètement déjanté, qui ressemble à rien d'autre, qui sort de l'ordinaire, qui fait du bien. Il y a du talent sur cette scène. C'est extraordinaire.
1: Et il y a quatre musiciens
0: Absolument.
1: Qui vous accompagnent
0: oui,
1: en direct.
0: Oui, on est 17. Oui, on est 17 sur scène. Et et tout le monde, j'entends souvent en coulisses, hey, on est chanceux d'être là, on est content d'être là. C'est vraiment un spectacle qui fait du bien.
1: Oui, et ce qui est beau aussi, c'est qu'il y aura 80 représentations cet été, oui, à l'Espace Saint-Denis à Montréal, mais il y aura aussi des représentations à Gatineau et à Québec. Je vais donner les dates dans un instant. Véronique Claveau, vous avez chanté du Céline Dion, mais vous avez aussi chanté ceci.
2: Thanks, Morgan.

0: Véronique Laveau, juste avant de plonger dans l'aventure Titanic, vous avez reçu une proposition bien particulière de Mathieu Darche des Islanders de New York. Il vous a invité à aller chanter l'hymne national à New York dans un match qui opposait les Islanders contre les Sénateurs d'Ottawa. C'était comment de l'intérieur de vivre ça?
1: Mais moi, premièrement, j'ai reçu cette invitation-là sur mon Instagram, dans mes messages indésirables.
0: Ah, oui.
1: Donc, les chances que j'ai vu ça à ce moment-là, elle était pratiquement nulle.
2: Faut toujours écrire à l'agence, de grâce.
1: Mais moi, j'ai pas d'agence. C'est ça l'affaire.
2: Ça
1: oui, exactement.
0: Faut regarder vos DM et vos messages indésirables.
1: Je les regarde tous les jours maintenant. Mais oui, j'y croyais pas au départ. Je comprenais pas d'où est-ce que ça venait. Puis finalement, j'ai plongé dans cette aventure-là complètement folle. C'était pour interpréter l'hymne national en français et en anglais. Et j'y retournerai cet automne.
0: Ah oui?
1: Oui. Donc, lorsque ce sera soit les Canadiens ou les Sénateurs d'Ottawa, je vais y aller comme à 2-3 reprises. Et c'est vraiment pour... C'est une marque de respect pour leur directeur général, qui est Mathieu Darche. Donc, les Américains, ils l'ont pour ça. Ils créent vraiment quelque chose de spécial tout le temps pour l'hymne national. Donc, moi, cette journée-là, c'était la journée de la famille. Donc, il y avait une jeune fille d'environ 11 ans là, qui chantait l'hymne américain. Et j'avoue un petit peu peur. Je me dis comment je vais être accueillie parce que j'ai pas

0: Entier, à un moment donné, peut-être au Centre Bell avant un match du Canadien de Montréal.
1: Ben moi, c'est sûr que si on me lance l'invitation, j'accepterai avec joie.
0: Et une invitation que vous avez acceptée avec joie, c'est un retour, en fait, parce que vous aviez joué à plusieurs reprises dans ce spectacle de fin d'année revu et corrigé au Rideau Vert à Montréal dans le passé. Et là, vous allez y retourner en novembre prochain, oui, dans la version, j'oserais dire, revu et corrigé de revu et corrigé.
1: Absolument.
0: Avec une nouvelle distribution pour 2026 qui sera mise en scène par Léane Labrèche d'Or. Pourquoi vous avez redit oui?
1: Oh là là! J'ai fait revue et corrigée à 8 reprises de 2007 à 2013. Je suis retournée sur les planches du Rideau Vert en 2021. Et ensuite de ça est arrivé, j'ai eu des enfants à travers les années. Oui. Et c'est sûr que c'est une période de Noël qui est, c'est ça, très familiale, hein, pour tous. Donc, de faire des spectacles, c'était... on me l'avait offert aussi les années qui avaient suivi, mais j'avais dit non parce que je trouvais que c'était trop. Et là, Benoît McGuinness et Léane Labrèche d'Or qui m'ont proposé de faire partie de cette distribution-là. Pour vrai, je pouvais pas dire non parce que il y a Éric Bernier,
0: Pierre Brassard, Fabiola Nirvaladin,
1: Élise Guilbeault, c'est des personnes que j'admire et avec qui j'ai envie d'être sur scène, et c'est des gens c'est des gens de théâtre, mm-hmm. Et moi je suis pas une fille de théâtre, je suis une fille de variété. Donc pour moi, de rentrer dans cet univers-là, c'était une chance que je pouvais pas refuser. J'avais envie de revenir au Rideau Vert aussi, parce que le Rideau Vert, c'est là qui est né mes imitations, c'est là qui est né aussi mon timing sur scène avec l'humour et tout ça.
0: C'est un retour aux sources.
1: C'est vraiment un beau retour aux sources. Donc à la base, puis oui, j'avais vraiment, vraiment envie de m'éclater avec toutes ces belles personnes là.
0: Ça, on pourra voir 2026, on est rendu là quand même. Revue corrigée au Théâtre du Rideau Vert à Montréal du 25 novembre au 2 janvier prochain. Prenez des notes, les billets seront en vente le 10 août. Sinon, la comédie musicale Titanic. Si Céline Dion nous écoute, vous aimeriez beaucoup qu'elle vienne voir le spectacle.
1: Oui.
0: C'est à voir à l'Espace Saint-Denis jusqu'au 23 août à Montréal, à Gatineau du 1er au 5 septembre et à Québec à la salle Albert-Rousseau du 10 au 14 septembre. J'ai vu le spectacle, je vous le conseille fortement. Merci d'être avec nous, Véronique Claveau.
1: Merci à vous, merci infiniment. Thank you.

Ah, on parlait de comédie musicale, Complainte de la butte, version Rufus Wainwright. C'est un choix de notre programmatrice musicale cette semaine, Sylvie Lucier, qui nous dit, et je suis bien d'accord avec elle, que la bande sonore du film Moulin Rouge est extraordinaire. Mmh. Et cette version d'une vieille chanson française par Rufus Wainwright lui arrache le cœur tellement c'est beau. Elle nous dit, un artiste complet, flamboyant, génial. Mmh.

0: Ça a beaucoup fait réagir Véronique Laveau.
1: Je sais pas qui a eu cette idée là, mais bravo.
0: C'est Jean-Philippe Barry-Guerrard.
1: Bravo, en fait,
0: c'est une suggestion d'Émilie Perrault, je dois le dire. Oui. On salue Émilie. Vous l'aurez peut-être reconnu, c'était un extrait du dernier gala de la disque dans lequel on pouvait entendre Bruno Pelletier, William Cloutier, Pierre-Yves Roy-Desmarais et oui, notre Véronique Claveau interpréter sous forme de théâtre musical l'histoire de l'amitié qui lie les célèbres Raymond, Chabot, Grant et Thornton. C'est un moment fort du gala, mais c'est aussi une performance qui s'inscrit, selon notre chroniqueur Jean-Philippe Barry-Guerrard, dans la longue tradition de la réappropriation, de pastiche, de parodie hein, dans l'histoire du théâtre musical, comme dans Titanic.
2: Oui, puis je me suis posé la question, en fait, je voulais explorer ça parce que j'ai l'impression que pratiquement tous les phénomènes de culture pop ces dernières années finissent par avoir leur version en musical, souvent parodique. Cette année, on a eu Heated Rivalry, qui a fini en parodie musicale sur Off-Broadway. En fait, je pense que c'était Off-Off-Broadway, disons, c'était une petite production. On a aussi eu Anne Juliette, qui était comme une réinterprétation de Roméo et Juliette, créée par Anne Hathaway. Hamilton, évidemment, qui a été un gros hit, que j'ai vu l'an dernier, je dois dire. Et en commençant par Devoir de transparence, comme je le disais en début d'heure, je ne suis pas un fan de comédie musicale.
0: C'est correct, on vous aime quand même.
2: Et c'est pas contre vous, je le dis non plus. Je pense que c'est les fans qui me font peur. Genre, pourquoi les gens deviennent aussi cray par rapport à la comédie musicale. Pourquoi le monde chantait Wicked à tue-tête quand je suis allé le voir au cinéma? Je peux-tu juste regarder mon film en paix? Pourquoi c'est impossible de parler de la mélodie du bonheur? Parce que sinon, dès que c'est mentionné, il y a quelqu'un qui va nous réinterpréter Do-Ré-Mi. Je veux juste en parler, je veux pas l'entendre. Aussi, j'ajouterais autre élément qui me gosse, c'est cher en sacrament des maudits musicals. Fait que moi, tant qu'à mettre 200$ pour une vue obstruée pour voir le corps de Book of Mormon, je vais aller voir une création sur Off-Off-Broadway. Mais c'est du théâtre. J'aime le théâtre. Puis honnêtement, quand on trouve une façon de me traîner jusque dans la salle, en fait, la plupart du temps, j'ai du fun. J'ai parlé d'Hamilton.
0: Oui.
2: Pour vrai, quand j'ai vu Hamilton l'an passé à Place des Arts avec l'équipe de tournée, j'ai capoté, j'ai fredonné pendant 3 semaines The Room Where It Happens. C'est une maudite bonne toune. Mais là, rentrons dans le vrai contenu. Donc, la question, pourquoi il y a autant de parodies et de pastiches en théâtre musical?
0: Oui, vous avez fait vos recherches.
2: J'ai fait mes recherches. Et ce que j'ai aimé, en fait, c'est que ça m'a mené à un espace que je connaissais déjà. J'aimerais saluer ma prof de dramaturgie de première année à l'École de théâtre, Odette Guimond, parce que on attribue le début du théâtre musical moderne à l'Opéra des Gueux de John Gay en 1728. C'est une pièce qui, c'est pas la première, mais disons que c'était le premier gros hit, puis celui qui a le plus traversé jusqu'à l'époque, à notre époque. Donc,
0: il y a 300 ans.
2: 1728,
0: quand même.
2: Ça fait quasiment 300 ans. Et ce qui est intéressant, c'est que la pièce a beaucoup fait sensation à l'époque parce que le médium musical, théâtral qui dominait à l'époque, c'était l'opéra.
0: Oui.
2: L'opéra qui nous venait de l'Italie, les Anglais à l'époque étaient fascinés par ces histoires-là qui arrivaient de l'extérieur, qui parlaient souvent d'histoires reliées à l'aristocratie, à la royauté. Et là, ce que John Gay a fait, c'est vraiment intéressant, c'est de raconter une histoire qui se passe au Roi des Pâquerettes. On est dans les ruelles de Londres, on est avec des criminels, c'est l'histoire d'un gars qui tombe amoureux de la fille, d'un parrain de la pègre. Et la pièce reprenait, oui, parfois des airs d'opéra, mais ceux qu'on connaissait le plus, les plus grand public, on pourrait dire, et mêlait ça avec des airs folkloriques français, écossais, anglais.
0: Ah oui.
2: Donc, c'est comme si on opposait la forme du théâtre musical à l'époque comme quelque chose de très populaire à la musique de l'aristocratie, l'opéra. Donc, il y avait un discours social relié à ça. Et c'est pas innocent si, 200 ans plus tard, l'opéra de Katsu, de Brecht,
0: ben oui,
2: 1928, ben c'est une réécriture de l'opéra des Gueux de John Gay. Et ce qui est intéressant encore là, Brecht, ben il a insufflé une petite critique marxiste là-dedans, puisqu'on était dans les discours dominants de l'époque, pardon. Et il y a aussi eu du jazz insufflé par le compositeur Kurt Weill. Donc cette idée-là de reprendre des choses qui existaient déjà, les remixer, les revisiter pour faire dire autre chose, c'est dans les mythes fondateurs de du théâtre musical.
0: Ouais.
2: Une autre chose aussi qui fonctionne très bien, puis
0: quoi?
2: Quand je dis réinterprétation, ça inclut la parodie, ça inclut le pastiche, mais aussi des fois, c'est juste de faire dire quelque chose autrement, c'est l'intertextualité. Le fait que c'est déjà vrai pour le théâtre, il y a plein de choses qui disent des choses en même temps,
0: oui,
2: mais dans le théâtre musical, on en rajoute encore plus. On a, oui, l'éclairage qui parle, le décor qui parle, le costume qui parle, le casting de l'acteur, comment l'acteur joue, c'est quoi la chanson qui est jouée, quel est le texte de la chanson, quel style musical,
0: ben oui,
2: quel est le mouvement sur scène, qu'est-ce qu'on danse, pense, comment on bouge. C'est toutes des choses qui peuvent soit avancer dans la même direction. Si on y va vers un opéra plus un théâtre musical plus sérieux comme Les Misérables, ben ce que ça fait, c'est que ça découle de l'émotion. Mm-hmm. Mais dans quelque chose comme Titanic, ça crée du conflit et ce conflit-là nous fait rire.
3: Oui,
2: souvent.
3: Beaucoup même.
2: Si je prends par exemple Hamilton, j'en ai parlé, on mélange des styles musicaux modernes issus de cultures non blanches pour raconter les pères fondateurs, des personnages blancs. Donc déjà là, c'est pas drôle en soi, mais il y a un clash, il y a un conflit qui se crée. Et ça peut être comique aussi. Là, on sort du théâtre musical, je vais dans le film musical, mais The Producers l'a fait très, très bien avec sa scène d'ouverture. Une chanson qui s'appelle Springtime for Hitler. Donc, c'est une chanson très hop la vie, joyeuse, en gamme majeure, qui nous raconte la montée d'Hitler. Et c'est très, très drôle parce que le film lui-même, c'est une poupée russe de détournement. Ça raconte un producteur qui veut que son show marche pas pour des raisons financières. Mais finalement, ce show-là marche parce qu'on y perçoit, quoi, un deuxième degré.
3: Eh ben oui.
2: On va écouter un petit extrait quand même de The Producers.
3: On y va.

0: c'est bon.
1: C'est tellement bon et c'est quand même génial de chanter Heil Hitler avec autant d'enthousiasme. Oui. C'est très, très drôle.
2: Mais tu sais, c'est drôle parce que tu dis conflit. Effectivement, Titanic, ça risque que c'est une tragédie.
1: Eh oui.
2: Quand on y pense.
1: Il y a des milliers de personnes qui meurent.
2: Et le spectacle commence en disant « I'm alive, alive, alive ». Tu sais, c'est comme...
1: Le deuxième degré.
2: Oh, oui, exactement. C'est ce qui fait qu'on éclate de rire.
1: Exact. Puis c'est ça qui ça marche aussi. Ça marche bien quand il y a beaucoup de choses qui se passent en même temps. Puis il y a peu de médiums où il se passe autant d'affaires en même temps que dans le théâtre musical. Mais inversement, quand on n'est pas dans la parodie, le musical se prend très au sérieux.
0: Ah
1: et
0: oui.
1: Ça, ça peut inviter à la dérision aussi. Parce que au milieu du 20e siècle, le musical est devenu plus respecté, plus sérieux. On a eu un des gros tournants là-dedans, ça a été Oklahoma dans les années 40. Un gros musical qui a un peu anobli, si on veut, la forme. Sauf que plus ça se prend au sérieux, plus c'est intense, ben plus c'est facile d'en rire puis de péter la balloune, si on veut. Donc, c'est là qu'on voit apparaître des commentaires sur le théâtre musical avec Follies, entre autres, qui est une revue musicale qui raconte l'histoire d'une revue musicale, qui repasse l'histoire du théâtre musical comme ça.
0: Ouais.
1: Puis les codes deviennent tellement, on pourrait dire figés ou en tout cas clairs dans le théâtre musical qu'on s'en amuse. Puis on finit par jouer avec l'humour méta. Il y a Urine Town, dans lequel le narrateur brise le quatrième mur pour expliquer les règles du musical, qui est en aussi, c'est intéressant, c'est un clin d'œil très brechtien, la distanciation brechtienne, on y revient. Et Book of Mormon aussi, que j'aime beaucoup. Un musical créé par les créateurs de South Park,
0: pour
1: le rappeler
0: bon.
1: Quand même. On a des villageois ougandais qui chantent une phrase qui a l'air d'être un genre de Hakuna Matata, sauf qu'en fait, c'est une insulte qui est lancée à la phrase de Dieu. On va l'écouter.
3: Well, let's see. Ibowai means God. And Hasadiga means fuck you. So I guess in English it would be fuck you, God.
4: Hasadiga Ibowai.
3: What? When God fucks you in the butt.
4: Hasadiga Ibowai.
0: Voulez-vous expliquer pour les gens qui parlent pas anglais ou pas très bien anglais?
2: Moi, je parle pas très bien anglais.
1: Globalement, on envoie Dieu se faire foutre.
2: Oui, c'est ça.
1: Avec, encore là, une musique très joyeuse qui évoque un peu Hakuna Matata.
2: Le roi lion.
1: C'est génial. En fait, moi, ce que je trouve génial dans tout ça, puis je dis ça en tant que grincheuse du théâtre musical, c'est que c'est riche parce que ça joue sur beaucoup de tableaux en même temps et ça repose aussi sur la connaissance du public. Parce que pour faire de l'humour comme ça ou deuxième degré où on fait un clin d'œil au public, ben, on joue sur sa culture à lui. Puis pour que c'est, parfois, peut-être aussi que c'est certaines expériences que j'ai pas appréciées comme spectateur de théâtre musical, c'est juste parce que je manquais de culture. Parce que c'est un médium qui est constamment en train de se renvoyer à lui-même, de rire de lui-même, de rajouter des briques sur l'édifice. Donc, ça crée quelque chose de très, très riche. Mais des fois, ça prend du temps avant de pouvoir

On se disait tous et toutes autour de la table à quel point on aime Diane Dufresne. Mon petit Boogie Woogie, c'était une sélection de Sylvie Lucier, notre programmatrice musicale cette semaine.

0: De son propre aveu, ma prochaine invitée a des références culturelles plutôt marginales et plus axées sur les classiques que les succès populaires. C'est ce qu'elle a réalisé quand elle a travaillé avec son premier mentor culturel, Grégory Charles, et qu'il a commencé à jouer The Power of Love de Céline Dion pendant une répétition. Tout le monde s'est mis à chanter à gorge déployée, mais elle n'avait aucune idée c'était quoi. Cependant, Ginette Renaud représente une exception à cette règle, puisqu'elle pourrait être dans son fan club, d'où le choix de la chanson pour l'accueillir. En plus d'être le projet dans lequel on pourra la voir dès ce samedi sur les planches du Théâtre Saint-Denis puis à Québec, Les Misérables est à la fois l'œuvre qu'elle aurait voulu créer et l'œuvre qu'elle considère belle à faire à pleurer. Ça pourrait la mener un peu plus haut, un peu plus loin. Bonjour, Clara Martel-Laroche.
1: Allô! Je suis donc étonnée par cette présentation. Ben oui, Ginette, une fan absolue. Puis je tiens à dire que Céline, maintenant, je m'y suis beaucoup penchée. Et puis, je tiens à dire que j'ai la chance même d'avoir découvert Céline à l'âge adulte, tu sais, en tant que femme mature. Ben, mature, en tout cas.
0: De plus en plus mature.
1: Voilà, comme une personne mature. Et puis là, je vois ça d'un regard, d'un regard d'adulte. Puis je la trouve exceptionnelle, tu sais. Fait que, mais je l'ai découverte à peu près à 23, 24 ans.
0: Il n'est jamais trop tard pour découvrir Céline Dion ou Ginette Renaud. Pourquoi vous aimez autant ça, le théâtre musical?

0: musical, Clara Martel-Laroche?
1: Il y a une expression que j'avais entendue très, très jeune, puis c'était comme quand le texte est plus assez fort, on se met à chanter. Mmh. Puis quand la chanson est comme plus assez forte, on se met à danser. Mmh. Puis je trouve que ça représente vraiment bien le théâtre musical. Puis c'est un art dans lequel ça n'arrête jamais de se déployer.
0: Ben, c'est ce que nous disait Jean-Philippe Barguérard, hein? Il y a tous les arts dans le théâtre musical,
1: oui,
0: d'une certaine manière.
1: C'est le super art, tu sais. Ben, c'est ce qu'on disait de l'opéra, mais c'est un peu le même principe.
0: D'ailleurs, vous nous avez confié qu'une œuvre marquante pour vous, ça a été Annie, qui était votre première comédie musicale en 2008.
1: Oh oui! J'ai fait ça, j'étais une enfant, là. J'étais la pas fine, là, celle qui pitchait la petite en bas du lit.
0: Vous jouiez le personnage de Pepper.
1: Exact, exact, ouais. Puis je me souviens de moi enfant, là, moi, Clara 10 ans, là, qui regarde le chœur, l'ensemble du spectacle en répétition, puis je rechantais ça là, toute la soirée. Là, je faisais leur réplique, puis j'imaginais être la fille là, qui arrive avec ses valises. Là, puis j'étais comme, moi, cette fille-là, je veux que ce soit moi. Puis, j'étais comme, c'est ça que je veux faire. Genre, mais en fait, j'en revenais pas que ça se fasse sur la scène.
0: Ah,
1: parce
0: oui.
1: que moi, très, très jeune, j'étais une fan des films musicaux.
0: Oui.
1: Tu sais, j'y connais là, les grands classiques. Là, j'y passais, ça finissait, je
0: vous
1: les remettais.
0: Les connaissez
1: par cœur. Ah oui, oui. Puis là, j'ai vu, c'était la première fois que je faisais comme, oh mon Dieu, mais on peut vraiment faire ça, mais sur une scène, moi, j'en revenais pas.
0: Clara, vous êtes mezzo-soprano. Vous avez reçu votre diplôme en tant que chanteuse lyrique du Conservatoire de musique de Montréal en 2020. Qu'est-ce que vous avez appris au conservatoire qui vous sert toujours aujourd'hui?
1: Oh mon Dieu, mais tellement de choses. Ben j'ai beaucoup de maîtrise vocale, là, parce que c'est sûr que c'est un art qui demande beaucoup beaucoup de discipline.
0: Oui, une technique.
1: Une technique bien particulière. Puis il y a étrangement beaucoup de choses de ma technique que j'utilise en fait dans toutes les autres styles de chant que je vais faire, parce que moi j'aime beaucoup varier les styles de chant. Mais fait que j'ai gardé énormément des conseils de ma prof que je vois encore là, Adrienne Savoie, je la salue.
0: Bonjour Adrienne.
1: Bonjour. Et ça, entre autres, la discipline, l'expérience.
0: Ah oui, ça sert toute la vie.
1: Oui, oui.
0: Depuis que vous êtes sortie, vous avez chanté à l'Opéra de Bordeaux en France, à l'Opéra en Allemagne également. Vous avez fait des tournées en Chine et en Slovaquie. Mm-hmm. Pourtant, l'automne dernier, vous avez choisi de participer à l'émission Quel talent, diffusée sur la chaîne Nouveau. Vous vous êtes rendue en finale. Comme Véronique Claveau, vous n'avez pas gagné. Mais pourquoi vous vous êtes inscrite là?
1: J'adore l'opéra. Des fois, j'ai l'impression que moi, je veux toucher à d'autres choses. Tu sais, je veux toucher à plus de médiums. Puis moi, il m'était jamais passé par la tête là, de faire une télé-réalité dans ma vie. Tu sais, on me l'avait déjà demandé, pourquoi tu fais pas la voix.
0: C'était non pour vous.
1: Tu sais, mais je me posais même pas la question. Puis quand Quel talent est arrivé, j'étais comme ah. Je peux comme proposer quelque chose qui va amener à mélanger différents types d'art ou de performances, tu sais, puis je peux montrer comme un éventail assez large. Fait que j'étais comme ça c'est peut-être une bonne plateforme pour moi, tu sais. Pas que j'aurais pas pu le faire ailleurs, mais en tout cas, je sais pas, ça arrivait à un bon moment dans ma vie où j'avais envie de le faire.
0: Et un des juges, c'était Serge Lenoncourt.
1: Ouais.
0: Il vous a dit, on va travailler ensemble. Et c'est ce qui est arrivé. Vous avez offert deux rôles, en fait, sur Bernadette de Musical, qui a été présentée à Chicago un peu plus tôt cette année.
1: Ouais.
0: Donc, ça a valu la peine de participer, finalement.
1: Ben, définitivement. Définitivement. C'était une belle expérience. Puis c'était la première fois que je travaillais en anglais aussi.
0: Oh mon Dieu, vous avez des liens avec Véronique Claveau.
2: C'est ça que j'allais dire, on a des liens.
0: Et là, vous êtes de retour au Québec. Vous allez, vous me direz si je me trompe, là, mais réaliser un rêve en jouant Fantine dans la comédie musicale Les Misérables. Je pense que dans votre questionnaire, vous avez répondu Les Misérables à chaque question. Vous êtes une grande fan de cette œuvre-là. Pourquoi vous aimez autant Les Misérables?
1: L'histoire que porte Les Misérables est comme vraiment... Elle restera toujours actuelle, tu sais. C'est un regard qui est très doux sur ce qui est la misère, la pauvreté. C'est très humain comme œuvre.
0: Mm-hmm.
1: Fait que ça vient toujours nous chercher, tu sais. Donc ça, c'est sûr que
0: l'histoire.
1: Oui.
0: Au départ.
1: Oui. Puis la musique, c'est comme c'est hit après hit là. Pas dans le même genre que Titanic, mais des hits plus classiques, disons, mais c'est...
3: Même moi, je connais I Dream the Dream, là.
1: Oui, exact.
0: vous me donnez une belle chance de présenter en fait un extrait. Ah. C'est Clara qui chante la version française de I Dreamed a Dream.

0: Quelle chanson, wow. Mais quelle voix, Clara,
1: ah, oui.
0: Martel Laroche.
1: Et on parle d'une conférence de presse, c'est stressant.
2: Oh mon Dieu, mais
1: quelle conférence de presse.
2: Contexte horrible pour chanter.
1: Oui, et avec une grande solidité.
0: Vous avez entendu ce que ça donne?
2: Oui.
0: Elle est hyper solide. Merci. Bravo, Clara.
1: Merci beaucoup, tout le monde.
0: Rappelons que la comédie musicale Les Misérables, c'est évidemment inspiré du roman de Victor Hugo, publié en 1862. Ça nous mène dans la France du 19e siècle pour raconter l'histoire de Jean Valjean, un ancien prisonnier qui va rencontrer Fantine, votre personnage, qui va lui promettre de veiller sur sa fille Cosette. C'est une œuvre que vous adorez depuis tôt, très très longtemps. Vous aviez déjà joué dans une version en 2012 et vous aviez joué Cosette,
1: oui.
0: Donc la fille. Là, vous êtes la mère.
1: Oui.
0: C'est incroyable, ça.
1: Oui, c'est the whole circle. En plus, déjà, c'était quand même spécial parce que je le faisais dans une école d'art, comme qu'on... Tu sais, c'était des activités du soir un peu. Moi, je faisais ça en parascolaire. Puis mon père, qui ne fait pas du tout ça dans la vie, mais il aimait faire des cours de théâtre le soir, puis il jouait Jean Valjean dans cette production-là. Je faisais sa fille.
0: C'est donc bien beau.
1: Puis là, maintenant, je fais, bref, Fantine. Ouais, ouais, c'est... Ça ne cesse de faire partie de ma vie, là. Ça me touche. Puis j'écoute cette œuvre-là depuis toujours.
0: Oui, et puis on sent votre passion, elle est contagieuse. La comédie musicale a d'abord été créée au Palais des Sports à Paris en 1980 par Claude-Michel Schoenberg et Alain Boublil. Ça a été adapté à Londres en anglais en 1985, où c'est toujours à l'affiche depuis 41 ans.
1: Oui, oui.
0: C'est un record Guinness, c'est un record mondial. Et juste pour vous donner une idée de l'ampleur du phénomène, Les Misérables, ça a été vu par plus de 130 millions de personnes dans plus de 53 pays en 22 langues. Et cet été, au Québec, on a droit à une nouvelle version. Qu'est-ce qu'il y a de nouveau dans la proposition qu'on s'apprête à voir dans les prochains jours?
1: Ah, c'est vraiment une bonne question parce que c'est une nouvelle approche, je dirais. Ladislas, il a proposé...
0: Ladislas Chollet, qui est le metteur en scène de la pièce.
1: Le metteur en scène, il l'approche avec un regard, j'oserais dire, comme contemporain, mais c'est plus très, très humain. On va vraiment dans la réalité des choses, on va loin dans les émotions, dans les situations. Puis c'est pas la même mise en scène qu'on aurait vue en anglais, c'est toute une autre mise en scène, puis c'est grandiose là, soit dit en passant là, oui. C'est coloré mais
3: est-ce qu'il y a de la paillette?
1: Malheureusement.
0: Il y a beaucoup de tissu.
1: Il y a beaucoup de tissu, beaucoup de tissu.
3: Oui, moi j'ai eu la chance d'aller en coulisses, yeuxter et il y a
0: des décors.
3: Oui, il y a des décors, c'est très chargé. Oh, qu'il y a du stock là, les costumes, c'est vraiment impressionnant.
0: Et moi aussi j'ai eu la chance d'aller vous voir en répétition il y a deux semaines, et j'ai été impressionné par tout ce qu'il y a sur la scène. Et pourtant, il n'y avait pas de décor, il n'y avait pas de costume, puis il n'y avait à peu près pas d'accessoires. Mmh. Mais c'est qu'il y a tellement de monde. Vous êtes 35 sur scène?
1: Ouais,
0: plus les
1: c'est
0: musiciens.
1: Ça, là. Il y a tellement de monde. Puis,
3: les musiciens, c'est quoi? Je crois
0: qu'il
3: y a une
0: 16
3: musiciens. Ouais, c'est énorme.
1: Oui, puis c'est vraiment fascinant parce que le metteur en scène, il prend énormément de temps pour placer chacune des personnes sur la scène.
0: Le souci du
1: détail. Ah oui, puis tout le monde a vraiment une histoire. Tout le monde a une raison d'être là, une raison rentrer sur scène, puis les liens se font au travers des scènes, tu sais, tu suis l'histoire, puis ben les couples sont encore des couples quand on les revoit plus tard, puis elle était amie avec l'autre, puis elle
0: tout est
1: encore
0: pensé.
1: Tout est réfléchi.
0: Parce que selon les versions du roman de Victor Hugo, ça fait entre 1200 et 1800 pages, vous faites un spectacle d'environ 2 heures, puis si on fait le calcul, ça veut dire qu'on tourne 60 pages du livre à chaque minute du spectacle.
1: Ça va vite. Ça va vite, tu sais, c'est un gros show là, c'est 3 heures. On peut se dire comme ça va être long, mais en même temps, il y a tellement de stock que t'as pas le temps de trouver ça long.
0: Ouais.
1: C'est comme ça y va là, mon Dieu, ça c'est fou.
0: Alex Gaumont interprète Jean Valjean, lui qui
1: avait
0: beaucoup travaillé à Londres dans le West End et qui joue pour la première.

0: fois au Québec. Il y a également Debbie Lynch-White, entre autres, dans la distribution, mais vous êtes une super belle équipe, vraiment.
1: Ah oui, oui, puis vous allez tomber ses fesses. Enlevez-moi! Tomber de votre chaise. Non, sont toutes incroyables, puis tout le monde fait un travail de... Ouais, c'est... Je suis impressionnée à chaque fois que j'y vois.
0: Et on va être impressionné d'aller vous voir. Puis je veux souligner qu'on a annoncé il y a quelques jours, Clara, que vous allez également être de la distribution du spectacle Félix, je me souviens,
1: oui,
0: en hommage au grand Félix Leclerc.
1: Ouais.
0: Vous allez être, entre autres, avec Maude Guérin. Ce sera un spectacle multidisciplinaire, si j'ai bien compris.
1: Ouais, il y aura du cirque là-dedans, mouvement, danse, musique, évidemment, le musicien chant. Ouais. Et théâtre.
0: Ah ben oui, évidemment.
1: Oui, oui, hein? Évidemment.
0: Félix, je me souviens, ça sera présenté à Montréal, à l'Espace Saint-Denis, à partir du 14 octobre.
1: Ouais.
0: Puis à Québec également, au Théâtre Capitole, dès le 31 octobre. Mais avant ça, on va vous voir interpréter Fantine dans Les Misérables au Saint-Denis, à Montréal, dès ce samedi, ouais, 20 juin. Il y a des représentations jusqu'au 25 juillet. Puis après ça, vous vous déplacez au Grand Théâtre de Québec du 7 au 22 août. Pourquoi il faut aller voir Les Misérables, selon vous, Clara?
1: Parce que c'est peut-être une occasion qui se représentera pas de voir une version en français. Tu sais, ça a été écrit en français à la base. C'est une histoire qui est française. Puis ça nous parle encore aujourd'hui, toutes ces histoires-là. C'est grandiose et c'est magnifique. Et voilà.
0: Et ça met en lumière des gens qu'on voit pas beaucoup sur scène, les plus démunis de la société. Merci, Clara Martel-Laroche,
1: merci
0: d'avoir été avec nous. Merci, Véronique Claveau. Merci, Jean-Philippe Barguérard. Est-ce qu'on a réussi à vous convaincre d'aimer un peu plus le théâtre musical, les comédies musicales?
2: Oui, mais invitez-moi.
0: On va vous inviter, promis. Demain, à l'émission, on passe 30 minutes avec Christine Brouillet qui vient nous présenter la toute nouvelle enquête de Maude Graham. Pierre Verville, hein, un de vos compatriotes,
1: un ami
0: à Véronique Claveau, viendra nous jaser de son nouveau spectacle solo pour une dernière voix. Et on aura plein de suggestions de lecture à vous faire. Ici Jocelyn Lebeau, bonne suite de mardi et à demain dès 13h30.
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8: Ici Louis de Belleval, voici les informations. Le gouvernement canadien profite du sommet du G7 à Évian, en France, pour tenter de faire avancer les discussions commerciales avec les États-Unis. Le premier ministre Mark Carney a eu l'occasion d'échanger quelques mots sur le sujet avec Donald Trump. Et le ministre des Relations Canada-États-Unis, Dominique Leblanc, a quant à lui rencontré le représentant au commerce, Jamieson Greer, à 15 jours de l'échéance pour lancer la révision de la CEUM. Voici notre envoyé spécial, Laurence Martin. Thank you.
9: Dans les grands sommets, les rencontres ont lieu derrière des portes closes. Et parfois, les micros captent des commentaires révélateurs. Comme ce moment, difficilement audible, où Mark Carney s'est approché de Donald Trump pour lui parler des véhicules électriques chinois. Et où le premier ministre a voulu se faire rassurant, en rappelant au président américain que seulement 49 000 voitures pourraient entrer au Canada cette année. Un message que M. Trump semble avoir apprécié et que Dominique Leblanc veut minimiser.
10: Il n'y a rien de nouveau dans la conversation que M. Carney a eue avec le président Trump. On a réitéré que finalement, c'est un quota ferme établi de 49 000 véhicules.
9: Le ministre, lui, était à Évian pour une rencontre avec le représentant américain au commerce, Jamieson Greer.
10: Alors, dans ces conversations-là, je pense qu'il faut demeurer tout à fait engagé.
9: Mais qu'a-t-il accompli de concret sur le front des négociations?
10: Quand M. Greer nous a dit, si vous êtes à Évian, c'est une occasion de se rencontrer et parler davantage, ça aurait été un peu irresponsable de dire, mais c'est un long voyage, ça nous intéresse pas. Au contraire, on est fortement intéressé.
9: Selon nos informations, Mark Carney aurait demandé une rencontre bilatérale avec Donald Trump, mais aucune pour l'instant n'est à l'horaire du président américain.
2: Merci, à la prochaine.
9: Ici Laurence Martin, Radio-Canada, dans la région d'Évian.

0: en France.
1: Par ailleurs, la guerre en Ukraine a retenu l'attention des dirigeants du G7 en présence de Volodymyr Zelensky. Ils se sont entendus pour accentuer la pression sur Moscou pour mettre fin au conflit. Après une rencontre avec le président ukrainien, Donald Trump a déclaré vouloir désormais s'occuper de ce dossier, maintenant qu'un accord préliminaire de paix a été conclu avec l'Iran. Le président américain suggère fortement à la Russie de finaliser une entente avec l'Ukraine. Les États généraux sur le financement des infrastructures se tenaient à Québec. Le gouvernement Fréchette en a profité pour annoncer une nouvelle enveloppe d'$1 milliard sur 10 ans pour aider les villes à entretenir leurs infrastructures d'eau. Selon un récent rapport, le déficit en maintien des infrastructures du Québec s'élève à près de $50 milliards. Si les villes saluent cet investissement, l'Union des municipalités du Québec souligne que le montant est nettement insuffisant pour faire face à l'ampleur des besoins. Et puis, la première ministre du Québec a dévoilé la nouvelle politique internationale de la province. Christine Fréchette souhaite que le Québec défende ses propres intérêts et pose des gestes sur tout enjeu qu'il concerne. La nouvelle politique vise 3 axes, la diversification commerciale, le renouvellement de la diplomatie et l'affirmation de l'identité québécoise.
2: Notre nouvelle politique internationale, elle vise à ce que toutes les décisions prises ailleurs dans le monde tiennent davantage compte des intérêts du Québec. Voilà pourquoi le Québec, on doit être présent. Présent aux États-Unis pour défendre directement nos entrepreneurs, travailleurs, régions, notre aluminium, notre acier, notre bois d'œuvre et nos chaînes d'approvisionnement et pour valoriser notre culture.
1: Christine Fréchette a également souligné que sa visite éclair à Washington à la fin du mois d'avril est un bon exemple d'affirmation nationale. Le Parti libéral du Québec a présenté son plan sur la protection de la langue française en vue des élections de l'automne. Le PLQ prévoit des investissements de $380 millions sur 4 ans s'il est porté au pouvoir. Son chef, Charles Milliard, tente ainsi de balayer les critiques de ses adversaires qui lui ont reproché ces dernières semaines de négliger la question du français. Alexandre Lepoutre a plus de détails.
3: Nous avons écouté, nous avons entendu. Aujourd'hui, nous agissons.
4: En réponse aux critiques de ses adversaires, Charles Milliard présente son plan pour la langue française comme ambitieux et rassembleur. Le plan prévoit d'abord d'accélérer la francisation des nouveaux arrivants. Le PLQ veut rouvrir des classes et réduire les délais d'attente à 6 semaines pour obtenir des cours.
3: Un des points d'achoppement de la situation actuelle, c'est la capacité des immigrants à se franciser rapidement et intensément.
4: Le Parti libéral veut aussi faire de la lecture une priorité nationale. Alors ça passerait par la modernisation des bibliothèques ou encore l'achat de livres québécois à tous les enfants du primaire.
3: J'ai de l'ambition pour le Québec et cette ambition, c'est que nos élèves soient les champions canadiens de la lecture.
4: Charles Milliard compte également moderniser la charte de la langue française pour la rendre moins contraignante. Le fardeau sur les entreprises et les municipalités sera allégé. Les nouveaux arrivants, eux, pourront bénéficier d'un délai de 2 ans au lieu de 6 mois avant de recevoir les services de l'État uniquement en français. Par ailleurs, le chef libéral aura recours à la disposition de dérogation si nécessaire.
3: Honnêtement, le gouvernement de la CAQ a été de beaucoup, beaucoup de mesures d'interdiction restrictives, négatives. Ça sera un changement de style avec nous au pouvoir si les Québécois nous font confiance.
4: Le ministre responsable de la langue française, Jean-François Roberge, a qualifié le document de plan libéral du recul du français. Ici Alexandre Lepoutre, Radio-Canada, à Montréal.
1: Enfin, la Coupe du monde de soccer aujourd'hui. La France a bien amorcé son tournoi avec un gain de 3-1 contre le Sénégal. Et puis les Argentins, champions en titre, ont vaincu l'Algérie 3-0. C'était les informations à l'antenne de Radio-Canada.
5: Alors, bonsoir tout le monde. On va parler ce soir de café. Est-ce qu'on peut faire pousser du café au Québec? On a eu cette question-là, vous allez voir, la réponse est très intéressante. Mais puisqu'on a un spécialiste des arbres ici avec nous ce soir, il y a plus forte raison des arbres fruitiers, je me suis permis de poser une question au nom de bien des gens parce que c'est une chose, en fait, c'est une réflexion que je me suis souvent faite quand on parle d'arbres fruitiers. Ça a tellement l'air difficile d'entretien. J'en ai pas. Mais à chaque fois que j'entends quelqu'un parler de ces arbres fruitiers, ça donne pas le goût de s'en faire pousser. C'est le moins qu'on puisse dire. Alors, je vais nous poser une question ce soir en ouverture de moteur de recherche.

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0: Bonsoir tout le monde, propriétaires d'arbres fruitiers et les autres. On est très contents de vous savoir à l'écoute. J'ai fait un petit sondage en studio ici. Ben, il n'y a pas beaucoup de gens qui en cultivent chez eux. Donc, ni Jade Anaïs, généreux Gamache. Bonsoir, Jade Anaïs.
1: Bonsoir.
0: Cultiver un bébé, là.
1: Oui.
0: Ça, c'est une autre paire de manches.
1: C'est ouais. Déjà une pas permission.
0: Ouais, ouais. Donc, 33 semaines?
1: 33 semaines aujourd'hui. Le okay. Grand jour approche.
0: C'est quand?
1: Le 1er août.
0: 1er août?
1: Ouais.
0: Et vous avez fait le chemin de Sherbrooke pour venir nous voir.
1: Eh oui.
0: Quel honneur.
1: Tellement plus fun d'être avec vous.
0: Ah,
1: en studio.
0: Ben, c'est partagé. C'est partagé. Puis, vous allez voir que cette chronique sur qui est-ce qui déclenche, qui dit à qui, OK, là, c'est le temps, là, c'est vraiment très, très, très intéressant. On a Mathieu Blanchet. Bonsoir, Mathieu.
2: Bonsoir.
0: Qui n'a pas d'arbres fruitiers?
2: Oh, que non.
0: Non. Ah, non, hein, même pas à Venise, en Québec.
2: Non.
0: Au chalet.
2: Non. Non, on a des baies, là. J'ai des framboises, okay. Des fraises, mais, j'ai
0: c'est
2: toujours
0: moins d'ouvrage.
2: Eu, oui, c'est ça.
0: C'est moins d'ouvrage.
2: Tous mes amis qui ont des arbres à fruits, il y a quelque chose
0: ouais.
2: Qui cloche.
0: Ouais, c'est ça. Même chose pour Madeleine Goubeau. Bonsoir, Madeleine.
3: Bonsoir, Mathieu.
0: Pas d'arbres à l'horizon.
3: Non, juste une espèce de pommetier qui fait juste mettre plein de petites mini-pommes, qui mettent plein de crasse sur mon patio. C'est pas mal tout. Ouais.
2: Mais on sent l'amour, là. Dans...
3: J'aime les fleurs, par contre, que cet arbre-là fait.
0: Mais vous savez que les pommetiers, on peut faire de la très bonne gelée. Mm-hmm. Parce qu'il y a plus de pectine dans les pommettes. C'est le gars qui en a jamais fait. C'est le gars qui en a jamais fait. C'est ma grand-mère qui en faisait. Alors voilà, et celui avec qui on va parler de ces choses très très appétissantes et de café québécois. Peut-être. C'est David Wyss, qui est agronome enseignant chargé de cours dans le programme Gestion et technologie d'entreprise agricole de l'Université McGill. Bonsoir, David Wyss.
4: Bonsoir.
0: Pourquoi c'est si d'entretien des arbres fruitiers?
4: Ben, plusieurs raisons. Probablement, la raison numéro un, c'est que les bibittes aiment les fruits pour les mêmes raisons que nous. C'est beau, ça sent bon, c'est coloré, c'est sucré.
0: C'est plein d'énergie.
4: Plein d'énergie. Alors, tous les insectes, les oiseaux, les écureuils, les aiment comme nous, on les aime.
0: Okay,
4: OK. Moi, j'ai un cerisier chez nous et je me bats chaque année avec les oiseaux.
0: Ah oui, hein? Ouais. Ouais. Mais en plus de ça, est-ce que je me trompe ou c'est aussi plus fragile en ce qui a trait aux infections fongiques? Oui ou non?
4: Ça peut l'être encore, ça dépend beaucoup des variétés. Comme la pomme Macintosh, elle est bonne, mais elle est très sensible aux maladies. Et il y en a d'autres variétés qui le sont moins. Donc, c'est souvent un cas une question de choix de variété.
0: Est-ce qu'on est obligé d'utiliser des pesticides quand on a des arbres fruitiers à la maison?
4: Est-ce qu'on est obligé? La réponse courte, c'est non. Mais si on ne s'en sert pas, on a des maladies. Donc, c'est une question de tolérance. Est-ce qu'on est capable de tolérer un petit peu de dommages dus à des insectes, des maladies, etc.?
0: Question peut-être plus personnelle. J'imagine qu'un spécialiste de l'horticulture doit avoir un sacré beau jardin à la maison.
4: Moi, j'aime ça. En tout cas, ma femme et moi, on y travaille beaucoup.
0: C'est clair.
4: C'est ça. C'est un petit jardin, mais c'est ça. Actuellement, il est très fleuri.
0: Wow. Ça doit être absolument magnifique. Ben là, on va parler, disons qu'on va sortir un peu de votre... Ben, je sais pas si on vous sort de votre domaine de spécialisation, mais disons qu'on va vous parler d'une essence avec laquelle vous avez pas dû souvent avoir à composer un caféier. Est-ce que vous êtes déjà occupé d'un caféier dans votre vie?
4: On a déjà eu un caféier dans les serres du campus McDonald's. Malheureusement, cette plante-là est morte.
0: Ouais.
4: C'est sa belle mort, là. C'est pas à cause d'une maladie, mais c'est ça.
0: OK. Ça donne un peu une idée de la teneur de la réponse à la question qu'on a reçue. Genre, je résume, là, le climat se réchauffe. Le café aime les climats chauds. Est-ce qu'on va avoir des caféiers au Québec bientôt? Alors, je vous laisse vraiment dans l'expectative et on y répond dans quelques minutes. Bienvenue parmi nous, David Wyss.
4: Merci.

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1: Avec notre amie Madeleine Goubeau, qui est chroniqueuse spécialisée en mode et habillement, qui est à Trois-Rivières dans nos studios, on va répondre à la question d'Axel Dudouet, qui veut savoir s'il y a des études, ça j'aime ça, à l'addiction à la consommation de vêtements. Parce que c'est vrai que pour certaines personnes, ça semble être pratiquement impossible à gérer cette chose-là. Alors Madeleine, rebonsoir.
2: Rebonsoir Mathieu.
1: Alors, est-ce qu'on peut se faire diagnostiquer officiellement une dépendance à la consommation de vêtements?
2: Pas spécifiquement et pas officiellement non plus. En fait, au Canada et aux États-Unis, pour poser un diagnostic légitime de trouble mental chez un patient, il faut que ce trouble figure dans le DSM-5, qui est la Bible de référence pour les professionnels et les chercheurs en Amérique du Nord. Or, l'achat compulsif, de façon générale, pas seulement les vêtements, n'apparaît pas parmi les troubles de dépendance du DSM-5, contrairement, par exemple, aux troubles de l'usage d'alcool, donc l'alcoolisme ou de différentes drogues. Et ça, j'en ai discuté avec le docteur Ronald Ian Fraser, qui est professeur et psychiatre au Centre de santé McGill et qui est spécialisé dans les questions de dépendance et de personnalité limite. Et il m'expliquait que l'achat compulsif peut toutefois rentrer dans une espèce de catégorie résiduelle du DSM-5 qui s'appelle « autres troubles du contrôle des impulsions spécifiées ». Donc, ça, c'est une catégorie où on retrouve aussi là, d'autres choses qui sont pas mal dans l'actualité. Là. Donc, dépendance aux jeux vidéo, dépendance aux médias sociaux, au sexe, à la pornographie. Donc, des dépendances comportementales qui, à ce jour, ne sont pas considérées comme atteignant le degré de gravité et de détresse nécessaire pour être légitimées scientifiquement en tant que trouble à part entière. Disons, en tout cas, pas pour l'instant, parce que la psychologue Natalia Kozegi du Centre d'études cliniques sur les troubles obsessionnels compulsifs m'a quand même fourni quelques articles qui remettent en cause cette absence de diagnostic clair pour l'achat compulsif. Donc, il y a un certain débat qui existe dans la communauté scientifique à cet égard.
1: Bon, je retiens deux mots que vous avez prononcés, gravité et détresse. Même si c'est pas encore catégorisé comme tel, il y a des gens qui s'achètent des vêtements ou des accessoires de façon compulsive et qui pourraient quand même en souffrir, là, même si on n'est pas dans la case là, du DSM.
2: Tout à fait. Et je suis d'ailleurs tombée sur deux études datant de 1994 qui identifiaient déjà à l'époque les produits de mode comme étant les articles les plus souvent achetés par les acheteurs compulsifs. Et là, 1994, dites-vous que c'est bien avant l'arrivée des médias sociaux qui nous poussent à vouloir se mettre en scène publiquement, vêtus d'habits différents dans chaque photo. C'est bien avant le magasinage en ligne qui nous donne accès aux boutiques anonymement. 24 heures sur 24 sans se déplacer. C'est bien avant l'arrivée de la fast fashion puis de l'ultra fast fashion qui multiplie les tentations et qui enlève pratiquement le dissuasif du prix lors de l'achat. Et ça, ce sont tous des phénomènes qui ont pris beaucoup d'ampleur depuis les 10 dernières années. D'ailleurs, le docteur Fraser me disait que l'achat compulsif a explosé depuis la pandémie.
1: Ah oui.
2: Sans doute à cause aussi d'un sentiment généralisé d'ennui, de peur, d'anxiété dans la population. Parce qu'en fait, c'est principalement ça qui est derrière l'achat compulsif de façon générale. C'est pas juste le fait de vouloir bien paraître, là. Donc, ça, c'est bien documenté dans la littérature. Il s'agit d'un comportement qui commence généralement par une impulsion, par le fait d'acheter sur un coup de tête à quelques reprises. La personne reçoit chaque fois une décharge de dopamine, dans la fameuse hormone du plaisir. Ça, ça vient renforcer dans son cerveau l'association entre acheter et plaisir. Et là, pour la majorité des gens, ça en reste là. En fait, on a déjà tous acheté impulsivement quelque chose sans que ça devienne préoccupant après moi la première. Mais il y a une certaine proportion de la population qui, à cause d'une prédisposition génétique ou à cause de facteurs environnementaux, mais pour eux, ça va passer graduellement de l'impulsion à la compulsion. Donc, pour eux, ça devient très difficile de résister à l'achat. Et plus ils résistent, plus ils vont ressentir un inconfort, plus ils vont ressentir de l'anxiété. Là, la pression va monter, monter, monter, jusqu'à ce que, enfin, ils appuient sur procéder au paiement. Et là, ça les calme temporairement. Et donc, ça vient encore une fois renforcer dans leur cerveau l'idée que l'achat les apaise. Donc, pour ces gens-là, l'achat, c'est essentiellement un mécanisme de régulation émotionnelle et c'est l'acte d'acheter qui les apaise et non pas le fait de posséder l'article par la suite. Donc, ils passent par le comportement pour gérer l'ennui, l'anxiété, la tristesse, ce genre de choses-là.
1: Ouais, c'est comme une béquille, là. Mais il faudrait, pour qu'on puisse dire, j'imagine, que c'est un trouble spécifique au fait d'acheter des vêtements, que, ben, il y a une littérature qui identifie

0: cet aspect-là lié aux vêtements, donc et que ce soit pas la même chose, par exemple, que la gratification, par exemple, qu'on aurait quand on achète des outils.
1: C'est ça. J'ai été moi-même assez surprise par le peu de littérature dédiée spécifiquement à l'achat compulsif de vêtements. Et je suis peut-être surprise parce que moi, c'est tellement présent dans dans ce que je lis, ce que je consulte et tout ça, mais je me disais, moi, mon intuition, c'était que l'aspect identitaire, l'aspect d'expression du statut social, l'aspect de communication de ses appartenances, de ses différences par l'habillement, ça ajoutait forcément une espèce de couche de signification, une couche de complexité à l'achat compulsif de vêtements versus, je sais pas, l'achat d'outils, l'achat d'appareils technologiques ou quoi que ce soit. Je me disais qu'il y avait peut-être donc des causes différentes ou des traitements différents. Mais je suis vraiment tombée là sur quelques articles assez anecdotiques qui semblaient vraiment pas faire autorité sur la question, donc ça serait un petit peu hasardeux là d'utiliser ça pour tirer des conclusions. Par contre, j'ai demandé au docteur Fraser si lui, à travers sa pratique, à travers son expérience, s'il considérait que l'achat compulsif de vêtements pouvait avoir des dimensions particulières que d'autres types d'achats compulsifs n'auraient pas. Et en fait, il a tout de suite convenu que c'était probablement le cas, même si ça ne lui apparaissait pas à lui non plus comme ayant été documenté de façon spécifique scientifiquement.
0: Ça se traite comment? J'imagine que ça doit encore là peut-être ressembler à d'autres traitements pour d'autres compulsions qui se ressemblent, non?
1: Oui, donc première option, thérapie généralement selon l'approche cognitivo-comportementale. Par contre, il faut savoir que l'achat compulsif, souvent, ça accompagne un autre type de trouble, comme la dépression, le trouble alimentaire, un trouble d'anxiété. Donc, si on règle pas cet élément-là en premier, il y a peu de chances qu'on réussisse à gérer l'achat compulsif par la suite à long terme. Ensuite, il existe des possibilités de traitement médicamenté. Donc, le docteur Fraser me disait que l'option ayant fait le plus ses preuves, c'est le naltrexone qui avait été conçu à la base pour se sortir de l'alcoolisme ou de dépendance aux drogues. Et on s'est rendu compte que ça pouvait traiter également l'achat compulsif ou encore d'autres compulsions comme le jeu de hasard. Mais ça, c'était un constat inattendu qu'on a fait par la suite.
0: Ouais. Puis là, on parle d'achat, mais il y a aussi le fait de posséder, d'accumuler des vêtements. J'imagine que là, on est dans peut-être une compulsion qui est un peu différente. Là, on n'est pas dans peut-être dans
1: c'est
0: le
1: connexe, mais c'est différent. Ouais. Oui, donc en fait, le trouble de l'accumulation compulsive, ça, c'est un diagnostic officiel du DSM-5. J'en ai discuté avec la psychologue Natalia Kosegi, que je vous citais un peu plus tôt.
0: Ouais.
1: On s'est parlé par l'entremise du CATAC, qui est le collectif d'action pour le trouble de l'accumulation compulsive. Et ce qu'ils m'ont dit, c'est que le vêtement est le troisième item le plus accumulé. Le premier, c'est le papier, c'est les documents, ce genre de choses-là. Et dans 85 à 90% des cas, ça passe en premier lieu par de l'achat compulsif, mais ça peut également être d'autres choses. Ça peut être la récupération de tous les vêtements que les gens donnent à cette personne-là ou de ramasser les vêtements que des voisins ont jetés, par exemple. Et Natalia Kosecki m'expliquait qu'un des principaux mythes à déboulonner par rapport aux troubles d'accumulation compulsive, c'est l'idée que ce sont des gens qui ont connu la privation matérielle. Donc, c'est pas parce qu'on n'a pas eu beaucoup de vêtements quand on était petit ou qu'on a manqué de moyens pour s'en acheter plus jeune qu'on va ensuite les accumuler. En fait, elle me disait que le profil le plus fréquent, ce sont des gens qui ont eu des enjeux d'attachement plus jeunes, comme par exemple des parents très froids, très distants, et que ça, ça prédisposerait plus à l'accumulation compulsive par la suite.
0: C'est absolument fascinant, cette chose-là. Ben écoutez, c'est une question qui est pas réglée encore, mais c'est un domaine de recherche qui, s'il y a des gens qui y sont intéressés, ben est encore relativement vierge. Il y a bien des trucs à aller investiguer de ce côté-là.
1: Appelez-moi pour collaborer.
0: Ben là, c'est clair, Madeleine. En plus, ça pourrait vous faire votre post-doctorat là maintenant que vous êtes... Oh boy, ok, on n'ira pas là. Madeleine Goubeau est chroniqueuse spécialisée en mode et habillement. Merci beaucoup d'avoir répondu à ces questions vraiment,
1: merci,
0: très intéressantes d'Axel Dudouai. Merci Madeleine.
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0: On le sait, le local a le vent en poupe. Alors, est-ce qu'on pourrait faire pousser du café, le Québec, je sais pas, la récolte Québec? Et on va en discuter avec David Wyss, qui est agronome. Il est enseignant chargé de cours dans le programme de gestion et technologie d'entreprise agricole de l'Université McGill. Et c'est une question qui nous vient de Charlotte B. Pelletier de Montréal. Et dit, avec les changements climatiques, les cultivateurs de café dans les pays du Sud auront de moins en moins de bonnes récoltes. On le sait, il va falloir changer la manière dont on le fait, peut-être les endroits où aussi on va le cultiver.

0: ce café-là? C'est déjà le cas. Serait-il envisageable de cultiver des caféiers en serre au Québec et ainsi produire un café local? David Wyss, rebonsoir.
1: Bonsoir.
0: Parlez-nous dans un premier temps de ce magnifique arbre. On n'en parle pas souvent parce qu'on n'en voit pas ici ou presque au Québec. Le caféier, qu'est-ce que c'est ça, cet arbre-là?
1: C'est ça. Ben, c'est un petit arbre, donc de 3, 4, 5 mètres de haut. Originalement d'Afrique, particulièrement de l'Éthiopie, du Kenya également. C'est parti d'Éthiopie pour se rendre au Yémen. Et à partir du Yémen, ça s'est dispersé un petit peu à travers la planète.
0: Dans une ceinture, on appelle ça la ceinture du café d'ailleurs.
1: C'est ça, ouais. Qui est très proche de l'équateur. Donc, on trouve du café surtout actuellement en Amérique latine, en Colombie, au Brésil, au Guatemala. En Afrique, c'est surtout au Kenya. En Asie, c'est surtout au Vietnam et en Indonésie. Donc, c'est tous des pays très proches de l'équateur.
0: C'est très beau aussi, il faut le dire, cet arbre-là. Et je n'ai jamais senti ces fleurs, mais on dit de ces fleurs qu'elles sont incroyables.
1: Oui, les fleurs, ça sent le jasmin. C'est excellent comme odeur.
0: Ouais. Le café frais se mange aussi. J'ai déjà mangé des grains frais. C'est très bon. Ça ressemble un peu à des cerises dans la texture. C'est un fruit qui se mange frais, là, pas seulement torréfié.
1: Oui, le fruit, en fait, les gens appellent ça des cerises parce que c'est rouge, c'est la grosseur d'une cerise. Mais la plupart du temps, on va décortiquer, enlever la partie, la chair rouge à l'extérieur. Et finalement, c'est le grain qu'on va garder. On va le sécher, le torréfier, le moudre. Puis voilà, on fait le café.
0: C'est assez capricieux, aussi, on va dire, comme arbre, parce que ça demande des conditions très précises. On a l'impression que parce que c'est à l'équateur, c'est un arbre qui aime la chaleur. C'est pas tout à fait vrai, parce que en termes tant de rapport à la chaleur que de rapport à la lumière du jour, c'est particulier, là, le caféier. Expliquez-nous en quoi.
1: C'est assez particulier. On pourrait dire que c'est même une question stimulante.
0: C'est
1: un arbre, les gens vont appeler ça sous-tropical ou quasi-tropical, dans le sens que c'est un arbre qui pousse près de l'équateur, mais surtout en altitude. Donc, à 1000 mètres d'altitude, 2000 mètres d'altitude. Donc, c'est une plante qui est habituée à de la chaleur, mais pas des fortes chaleurs, pas des 30-35 degrés. La température idéale, en fait, c'est entre 20 et 24 degrés Celsius. Donc, c'est chaud, mais pas très chaud. Alors, l'autre problème, c'est qu'on voit dans certains pays, ça devient de plus en plus chaud et à 35 degrés, ça ne va pas tuer la plante, mais la production diminue, la qualité diminue. Donc, on se trouve avec moins de café ou du café de moins bonne qualité.
0: À partir de combien d'années est-ce qu'un arbre peut donner des fruits?
1: Normalement, il faut attendre au moins 3 ans. Donc, quelqu'un qui voudrait cultiver du café ici, localement, faut être patient. Ça veut dire que l'espresso, c'est un lento, c'est pas vite.
0: On a parlé de l'altitude, on a parlé du temps que ça prend avant d'avoir des fruits. Faut parler aussi du cycle du jour, parce que ça aussi, c'est bien particulier.
1: C'est ça, c'est que les gens pensent, bon, c'est une plante tropicale, donc ça a besoin de beaucoup de lumière, oui, mais il y a aussi la question de la durée de la lumière, ce qu'on appelle la photopériode. Donc, par exemple, en ce moment, à Montréal, on a à peu près 15 à 16 heures d'ensoleillement par jour au mois de juin. Versus en décembre, on va avoir 8-9 heures d'ensoleillement. Donc, on appelle ça la photopériode. Or, le caféier, c'est un petit peu comme le poinsettia. C'est ce qu'on appelle une plante à jour court. Donc, il ne fleurira que si les journées sont assez courtes. Donc, c'est pas une question d'intensité de lumière, mais de durée de lumière. Combien d'heures par jour? Et dans le cas du café, il faut qu'il y ait moins que 13 heures de lumière par jour. Okay. Sinon, le caféier ne fleurira pas.
0: OK, mais là, un instant, là, je résume ce que vous venez de nous dire. Ça aime pas vraiment les grosses chaleurs. Là, l'été ici, c'est solide. Là.
1: C'est
0: on est dans le 35, puis peut-être même plus. L'hiver, ça serait la photopériode parfaite, mais il fait genre moins 10, moins 20.
1: C'est ça.
0: Est-ce que c'est un arbre qui peut aller sous le point de congélation?
1: Ça peut tolérer des très légers gels. Mettons 0, moins 1. Mais là, même si on regarde avec les changements climatiques, j'ai regardé l'Atlas climatique du Canada pour voir qu'est-ce qu'on prévoit. C'est quoi la météo dans 50 ans?
0: Mm-hmm.
1: On dit, il va encore avoir du gel à moins 10. Il n'y aura plus des gros, des moins 20, des moins 25 comme on a actuellement au mois de janvier. Il va encore avoir des moins 10. Puis moins 10, c'est
0: on
1: trop
0: oublie
1: froid.
0: Ça. On oublie ça.
1: Moins 10, ça marche.
0: Fait que dans le fond, c'est trop chaud l'été. La photopériode idéale, il fait trop froid. Donc, ça prend des serres.

0: Combien de lecteurs?
1: Entre 2 millions et 3 millions par hectare.
0: Ça, c'est la base.
1: Ça, c'est la base. Plus le chauffage. Puis là, j'ai fait un calcul rapide pour...
0: oui.
1: Un caféier, ça prendrait à peu près 5 mètres carrés de serre. Mm-hmm. Ça coûterait environ 150 à 200 $ par année pour le chauffage.
0: OK. Puis là, on va faire le calcul un petit peu plus loin, parce que je suis allé voir combien ça produit un caféier en termes de kilos de café. On va convertir ça en tasses. Les chiffres que vous nous donnez, c'est à peu près quoi?
1: On parle d'à peu près 2 à 4 kilos de ce qu'on appelle les cerises, donc le café ouais. frais. Une fois que c'est séché, torréfié, ça revient à peu près 200 grammes, 300 grammes, 400 grammes de grains de café torréfié, donc prêt à faire du café.
0: Tu vas pas loin. Non, mais tu vas pas loin, là, 300 grammes là, à 2. Une semaine, puis c'est pas mal fini, là.
1: C'est ça.
0: OK.
1: C'est ça.
0: Fait que, OK, c'est bref, c'est une idée intéressante,
1: oui.
0: Mais ça nous permet aussi de se rendre compte que, bon, c'est des productions qui viennent d'une part de très loin. Et quand on tient en compte tous ces aspects-là, on rajoute le transport. Le transport doit pas peser si lourd que ça là, dans le prix et l'empreinte carbone de ce café?
1: C'est en fait un petit peu tout ça. D'après les chiffres que j'ai vus, les échanges internationaux de café comme marchandises, c'est à peu près 200 milliards par année de dollars.
0: Mm-hmm.
1: Donc, c'est un des plus gros en frais de marchandises ou d'échanges de marchandises. Je pense que ça vient en deuxième place après le pétrole. Donc, pétrole, café, c'est comme deux denrées internationales extrêmement importantes,
0: okay.
1: On pourrait dire.
0: Vous êtes horticulteur. C'est la science de la main verte, c'est vous qui l'avez. si, par exemple, quelqu'un est vraiment très motivé, il se dit, moi, je veux un caféier dans mon salon. Premièrement, c'est très beau. On peut l'avoir, d'ailleurs. Hein? Un caféier à l'intérieur, chez nous, c'est possible.
1: Oui, il y a des pépiniéristes qui vendent des jeunes plants de caféier. On peut même acheter des semences de caféier. Donc, quelqu'un qui aurait, mettons, une mini-serre à la maison, serait possible de faire un plant, deux plants, si on est capable de le tailler puis de garder une taille respectable.
0: OK, donc un plant, il faut que tu attendes 5 ans minimum pour
1: oui.
0: que ça commence à donner mm-hmm. des fruits. Est-ce qu'il faut le polliniser soi-même avec un petit une petite coton-tige?
1: probablement. Normalement, dans la nature, c'est pollinisé surtout par le vent. Un petit peu pour les insectes, mais surtout par le vent. Puis c'est sûr que dans une serre, ben, il n'y a pas beaucoup de vent, donc il faudrait aider la nature un petit peu des fois.
0: Mm-hmm. Donc, un caféier dans son salon, on attend 5 ans. Mettons que c'est un arbre, mettons 1 mètre, là, mm-hmm. qui a une taille respectable. Est-ce qu'on peut espérer, juste pour le plaisir, là, se faire un café avec son caféier dans son salon?
1: Si on est patient, oui.
0: OK.
1: Mais ce serait un café, disons, slow food, il
0: ouais.
1: faudrait vraiment attendre.
0: Il ne faut pas que tu le rates, hein?
1: Oui.
0: C'est quand même
2: une déception.
0: Non, mais t'imagines, là.
1: C'est ça, parce que là, il faudrait attendre l'année prochaine avant d'avoir une.
0: Oui, c'est ça. C'est
1: une autre récolte.
0: Et en terminant, la question la question géographique, on rit, là, parce que, bon, c'est drôle, faire pousser son café dans son salon, mais la répartition géographique de la fameuse ceinture de café, c'est en train de changer, là, et on n'aura pas le choix de trouver des nouvelles essences plus robustes, de trouver des nouveaux endroits aussi, si on veut continuer à boire du café, non, David Louise?
1: Oui, c'est ça. Puis entre autres, actuellement, ce qu'on boit surtout, c'est ce qu'on appelle le café arabica, mais aussi l'autre variété ou l'autre espèce qui s'appelle le café robusta, qui est une autre espèce. Comme son nom l'indique, c'est une plante qui est plus robuste, plus résistante à la chaleur, plus résistante à la sécheresse, aux maladies.
0: Au soleil aussi. Hein,
1: au soleil. Mais qui donne un goût beaucoup plus fort. Des fois, les gens vont trouver ça trop corsé.
0: Mm-hmm.
1: Actuellement, on s'en sert surtout pour faire du café instant. Moins pour le café, disons, de qualité.
0: Ouais, mais il paraît, et l'autre chose, on va terminer là-dessus, que bon, c'est un arbre qui donne une bonne production lorsqu'il est ombragé, lorsqu'il est, entre guillemets, protégé par d'autres arbres. Il paraîtrait qu'on pourrait, avec des variétés de Robusta, d'avoir des caféiers qui sont directement au soleil.
1: C'est ça. Et directement au soleil, normalement, ça donne des rendements plus élevés, mais souvent, la qualité est moindre. Donc, il y a toujours cette espèce d'équilibre qualité
0: ouais.
1: versus quantité.
0: Ouais. Et il y a la question écologique aussi, parce qu'on sait que c'est de véritables écosystèmes, là, les caféiers. Il y a des insectes, il y a des oiseaux et tout ça. Là, c'est pas la même chose quand on n'a pas la canopée ombragée pour protéger les caféiers.
1: C'est ça. Souvent, les oiseaux n'aiment pas faire leur nid dans les caféiers qui sont en plein soleil. Ils préfèrent un caféier qui est un petit peu plus protégé.

0: Voilà. En terminant, je vous dis aussi qu'on essaie de l'implanter en Californie. C'est un article qui a été publié sur le site de NPR, le café californien, parce que j'imagine que bon, ce sont des productions infinitésimales. Se vend 60$ la livre. Une tasse de café peut valoir jusqu'à 18$ dans les cafés. Et ça, c'est aux États-Unis. Alors, faites la conversion pour ici. Alors, voilà, si vous faites pousser du café dans votre salon, dites-nous-le. Ça serait intéressant de savoir s'il y a des gens qui ont déjà qui tentent l'expérience ou qui ont déjà réussi à se faire pousser un café. Allez, tenteriez-vous ça, David Wise, ou pas du tout?
1: Non, je pense que je me servirais de l'espace pour autre chose. Par exemple, des fruits, framboises, fraises, de quelque chose, une valeur sûre.
0: Ouais, c'est clair. Quoique, sentir des fleurs de café, j'aimerais ça au moins une fois dans ma vie. David Wise, merci beaucoup. Puis on remercie Charlotte B. Pelletier qui nous a permis de discuter de cette chose-là. C'est un peu incongru, mais en même temps, qui n'aime pas entendre parler de café. David Wise, vous êtes agronome, enseignant, chargé de cours dans le programme Gestion et technologie d'entreprise agricole à l'Université McGill. Merci beaucoup d'être passé en studio.
1: Merci.
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0: On va parler dans quelques minutes avec Mathieu M. Blanchet du fameux lien entre ressenti et réalité. Il y a des gens qui pensent que leur ressenti, c'est la réalité. On a des petites nouvelles pour eux du côté de la neuropsychologie. Et on va avoir une réponse à une question fascinante. Vous savez, une femme est enceinte, puis à un moment donné, le travail commence. Qui a donné le go? Est-ce que c'est la maman ou c'est le bébé? Bien, hâte d'avoir cette réponse-là. Auparavant, je vous parle de 140 études qui se sont intéressées à 66 000 individus pour mieux comprendre les effets du statut socio-économique sur le vieillissement. On pourrait résumer la question qu'ont probablement voulu se poser les chercheurs de cette manière. Est-ce que de naître pauvre, ça fait vieillir plus vite? Eh bien, la réponse, c'est oui. Un oui, mais en gras souligné, et c'est de mieux en mieux démontré avec des études très solides. La dernière en date, parce que c'est pas la première, donc c'est une méta-analyse publiée la semaine dernière par une équipe du réputé Institut Max Planck en Allemagne et l'Université Columbia. C'était dans la revue Nature Human Behavior. Ce qu'on apprend devrait donner des bases biologiques plutôt solides pour quiconque croit que si on veut que les humains vieillissent à peu près tous de la même manière, ben il faut réduire le plus rapidement possible et le plus tôt possible l'écart qui sépare les riches et les pauvres, qui s'accentue aussi, hein, faut-il le rappeler, dans nos sociétés. Cette étude synthétise les résultats, donc, je vous le disais, de 140 études, quand même pas rien, là, qui ont analysé 1000 paramètres chez très précisément 65 919 patients dont l'âge se situe de la naissance jusqu'à 86 ans. Il s'agit, selon cette équipe de chercheurs, de l'évaluation la plus complète à ce jour des liens entre les conditions sociales et les mesures épigénétiques du vieillissement biologique. Et pour ce faire, on s'est intéressé au concept d'horloge, écoutez bien ça, l'horloge épigénétique. Selon la Harvard Medical School, une horloge épigénétique, c'est un outil moléculaire qui va analyser des marqueurs spécifiques qu'on appelle donc des marqueurs de méthylation et qui sont à la surface de notre ADN. C'est une horloge qui évalue, par exemple, le vieillissement du sang et ou d'autres tissus en analysant donc la méthylation puis en comparant l'âge chronologique d'un individu à l'âge biologique du sang, ben les scientifiques ont utilisé cette horloge pour prédire l'espérance de vie de chaque individu. Et selon ce qu'on apprend dans l'article, les horloges épigénétiques de première génération, elles étaient conçues pour estimer l'âge chronologique d'une personne en années, point à un moment donné, mais pas plus. Elles tenaient pratiquement pas compte de la dette que la pauvreté et l'exclusion sociale faisaient peser chaque année sur le degré de vieillissement. Et à contrario, les horloges de deuxième, troisième génération, ce qu'on apprend, sont en mesure d'évaluer la mortalité cellulaire immédiate et le rythme du déclin biologique beaucoup plus rapidement. Et elles sont donc beaucoup plus sensibles aux déterminants sociaux du fait qu'on vieillit. Ces nouvelles données remettent en cause une hypothèse selon laquelle les effets néfastes de la pauvreté sur la santé ne s'accumulaient qu'à un âge avancé. Dans une analyse de l'étude publiée dans un magazine spécialisé, on explique que les enfants qui grandissent dans un milieu socio-économique défavorisé présentent très tôt Et ça, c'est ce qui serait nouveau là, là-dedans. Là. C'est très tôt des signes mesurables de vieillissement biologique accéléré au niveau de leur épigénome, ce qui démontre que les inégalités sociales modifient la biologie humaine dès le plus jeune âge. Là. C'est pas une image de dire « oui, mais tu sais, la pauvreté, c'est pas bon ». Non, c'est que ça fait vieillir plus vite et très tôt. L'autre facteur qui amène de l'eau au moulin au tenant d'une aide précoce aux enfants défavorisés, c'est que les données montrent que les difficultés rencontrées pendant l'enfance laissent une empreinte biologique permanente. L'étude révèle que les adultes ayant grandi dans des familles défavorisées continuent de vieillir à un rythme biologique plus rapide plusieurs décennies plus tard, même si leur situation économique s'est améliorée durant ce laps de temps. Ça prouve que le stress subi au début de la vie modifie profondément notre biologie. Ça prouverait que ça modifie profondément notre biologie pendant une période critique, donc l'enfance. Et on en profite donc dans cet article pour souligner la nécessité absolue, là je les cite, là, de soutenir très tôt les familles à faible revenu afin de préserver leur santé à long terme. Alors, est-ce que de naître pauvre fait vieillir plus vite? Oui, oui. Oui, et le vieillissement accéléré commence très, très tôt.
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0: Élise Beauregard de Saint-Lambert, ayant tout juste commencé mon congé de maternité, étant donné la venue imminente de notre premier enfant, on vous souhaite plein de bonheur. Le corps médical nous indique qu'une grossesse dure généralement, hein, ça, tout le monde, tous les parents savent ça, 37-42 semaines. Je me demandais quels étaient les mécanismes derrière le moment du déclenchement de l'accouchement. Puis j'aime beaucoup la manière dont Élise le phrase. En gros, est-ce que c'est le bébé ou le corps de la mère qui décide du moment où le début du travail va se produire? Quand même, c'est une très bonne question. Jade Anaïs, vous êtes dans un genre de gonzo journalism scientifique ce soir. Bonsoir, Jade Anaïs.
1: Bonsoir.
0: Jade Anaïs Généreux-Gamache, enseignante en biologie au cégep de Sherbrooke, avec nous. 33 semaines?
1: Oui, ben alors, c'est sûr que la question m'interpellait
0: ben là, c'est
1: personnellement.
0: Clair, c'est clair, c'est clair. c'est quoi cette moyenne-là là, de 40 semaines?
1: Bien, il y a déjà une variabilité normale dans la durée des grossesses. Donc, on parle souvent de 40 semaines ou 37 à 42 parce qu'en fait, on calcule à partir d'une moyenne de 40 semaines depuis les dernières menstruations, donc 40 semaines d'aménorrhée ou d'absence de menstruation. Puis, c'est le point de repère qu'on utilise parce que c'est ce qui est le plus fiable, parce qu'habituellement, c'est une date qui est notée dans un agenda ou une application, parce que la date exacte de la fécondation, donc le point de départ de la conception du bébé, est souvent pas connue. Ça dépend de la journée d'ovulation qui peut varier selon la longueur des cycles menstruels. Ça peut varier de plus ou moins quelques jours jusqu'à une semaine par rapport à la moyenne. Donc déjà là, il y a une certaine valeur inconnue.
0: Ouais.
1: Et en plus de ça, le développement du bébé sur les 9 mois de la grossesse peut se faire plus ou moins rapidement en fonction d'une panoplie de facteurs. Donc, c'est pas nécessairement une prédiction au jour près. Là.
0: Mais quand même, entre 37 et 42, là, il y a quand même 5 semaines. Là, c'est...
1: Ouais.
0: Qu'est-ce qui va déterminer que ce soit dans cette fourchette-là?
1: Bien, d'abord, c'est souhaitable que ce soit dans cette fourchette-là parce que ben, si ça arrive avant 37 semaines, on parle de prématurité. Puis à ce moment-là, souvent les poumons n'ont pas encore atteint leur pleine maturité, qui est un des derniers organes à arriver à maturité, mais aussi plusieurs fonctions importantes du foie, du cerveau, comme la capacité de contrôler sa température corporelle. Puis après 42 semaines, ben, le bébé a continué de grandir. Ça peut entraîner plus de risques au moment de l'accouchement, autant pour la mère que le bébé. Puis le placenta pourrait aussi puis arriver à fournir là, pour nourrir le bébé puis récupérer ses déchets. Donc, il y a évidemment certaines situations médicales où on peut intervenir là, à l'extérieur de cette plage de semaines-là. Si c'est nécessaire, chaque grossesse est unique. Ça, c'est quelque chose qu'on nous dit tout au long du processus, mais c'est vrai. Mais pour la grosse moyenne, là, c'est habituellement 37 à 42 semaines.
0: Bon, alors, la grande question que nous a posée notre auditrice, qu'est-ce qui fait que l'accouchement s'amorce?
1: Oui, ça, c'est vraiment
0: c'est
1: fascinant.
0: C'est incroyable quand même.
1: La petite étincelle,
0: oui.
1: Là, mais c'est vraiment en fait un... ce qu'on pourrait appeler un dialogue moléculaire.
0: OK, c'est un dialogue.
1: Entre la mère et le bébé. Donc, ça serait les deux à la fois. Parce qu'en parallèle de la maturation des organes du fœtus, le corps de la mère doit aussi se transformer tout juste avant l'accouchement. Puis ça se dessine vraiment là, dans les derniers moments de la grossesse. Donc, plus le développement du fœtus progresse, plus ces organes matures libèrent certaines hormones ou certains signaux chimiques qui sont en échange détectés par le corps de la mère qui amorce lui aussi ses derniers stades de préparation à l'accouchement. Puis avec un rôle primordial qui est joué par le placenta qui se trouve finalement à la jonction des deux puis à travers lequel ils communiquent.

0: Donc, la mère et le bébé s'influencent mutuellement. Puis on assiste vraiment comme à un ensemble de partitions en parallèle qui doivent se synchroniser pour qu'on atteigne l'espèce de point de bascule qui est nécessaire au déclenchement spontané du travail.
1: Donc, c'est vraiment les hormones. C'est les hormones qui vont s'envoyer des messages d'un côté comme de l'autre, qui vont dire « Es-tu prêt? Non, moi, je m'en viens prête. » Donc, c'est ça.
0: Exactement. Qui vont vraiment se relancer, se synchroniser, puis faire comme toute une espèce de suite de dominos qu'on utilise souvent. Puis, une de ces hormones-là, qui est plus connue, c'est l'ocytocine. Donc, qu'on connaît bien pour son rôle dans le déclenchement de l'accouchement. Puis, c'est cette hormone-là, d'ailleurs, qu'on administre si jamais il faut provoquer début de l'accouchement. Donc, on utilise de l'ocytocine synthétique, qu'on appelle le pitocin, ou des prostaglandines aussi, qui sont toutes les deux produites habituellement pour activer le travail. Donc, en contexte normal, une fois qu'on arrive à terme, le fœtus libère d'abord de l'ocytocine et cette hormone-là agit sur le muscle de l'utérus pour provoquer sa contraction. Donc, les premières contractions poussent tranquillement le bébé vers le col de l'utérus, donc qui est la partie basse de l'utérus par laquelle le bébé passe là, pour se rendre vers le vagin puis l'extérieur du corps. Et donc, la pression qui est exercée par la tête du bébé étire le col de l'utérus qui se distend de plus en plus. Et ça, c'est un signal qui va être capté par le cerveau de la mère qui libère à son tour de l'ocytocine, en plus de celle que le bébé libérait déjà.
1: Quand vous parliez de domino, c'est ça, là.
0: Exactement. Ouais. Ça, c'en est un bon exemple ici. Et donc, plus il y a de cytocine, plus il va y avoir de contractions fortes. Et donc, plus le bébé va s'avancer et étirer le col. Donc, ça fait une espèce d'effet de boule de neige là, ou d'amplification. Ce qui fait que la fréquence puis l'intensité des contractions va augmenter au fur et à mesure que le travail progresse jusqu'à l'expulsion du bébé puis du placenta par la suite.
1: Ce qui est fascinant aussi, c'est qu'on se rend compte que le corps lui-même va changer certaines de ses structures pour s'adapter à cette période-là très précise où l'on a besoin de prendre beaucoup de force musculaire. Parlez-nous du changement de la structure musculaire. Ça, c'est quand même incroyable. C'est comme
0: les
1: muscles qui se refont carrément là, pendant
0: un
1: petit bout de temps. Là.
0: Parce qu'on pense souvent justement à l'aspect mécanique, les contractions, la poussée, mais il y a vraiment tout un changement dans la composition des tissus qui va se produire dans le corps de la mère pour se préparer à l'accouchement et pour que toute cette boucle-là qu'on vient de décrire puisse se produire. Donc, d'abord, il y a des nouvelles jonctions qui vont se former entre les cellules musculaires dans l'utérus pour être capable d'avoir une contraction du muscle qui est plus forte, mais qui est plus coordonnées aussi. Et donc, c'est une des raisons pour lesquelles les contractions qui peuvent être ressenties là, quelques semaines ou même quelques mois avant l'accouchement n'ont pas la même force que celle du vrai travail, entre guillemets, où le muscle utérin a vraiment atteint sa capacité maximale de contraction. Et la composition du col de l'utérus aussi va complètement changer à l'approche de l'accouchement pour lui permettre d'être plus souple et d'être capable de se dilater justement au passage du bébé. Donc, on parle souvent de col mature dans le milieu hospitalier. Puis, il y a un autre changement crucial aussi pour que tout ça se mette en marche, c'est que les récepteurs de l'ocytocine vont être de plus en plus présents au niveau de l'utérus. Donc, les récepteurs qui sont comme des antennes qui vont permettre de capter les signaux des hormones.
1: Il y a des hormones qui sont produites en grande quantité et en plus, on a des récepteurs qui se multiplient pour les recevoir.
0: Exactement. Puis ça prend ces récepteurs-là pour que la mère détecte l'ocytocine du fœtus qui est présente au départ puis que tout ça se mette en marche.
1: Mais avec tout ce mécanisme-là, on se demande comment se fait-il qu'il arrive des naissances prématurées? Parce que c'est tellement complexe qu'on dit que c'est déclenché quand le bébé n'est pas encore prêt à libérer toutes ces hormones-là. Qu'est-ce qu'on sait là-dessus?
0: Bien, c'est un aspect qui est moins bien compris au niveau de la recherche scientifique puis qui dépend probablement d'un ensemble de facteurs. Donc, il y a certains facteurs de risque qui sont connus. Par exemple, le fait d'avoir plusieurs fœtus, donc des cas de jumeaux, de triplés, par exemple, ça s'observe plus fréquemment. Il y a certaines habitudes de vie aussi, comme le tabagisme, par exemple, ou une défaillance au niveau du col de l'utérus qui pourrait s'ouvrir prématurément. On peut aussi, ça peut être en raison d'une infection, par exemple, qui atteint la cavité amniotique, donc qu'on appelle souvent la piscine, donc le liquide dans lequel se trouve le bébé.
1: Vous connaissez quelque chose, ouais, oui, c'est ça.
0: On en fait beaucoup parler de la piscine dans les cours prénataux. Mais donc, cette infection-là peut déclencher une réponse inflammatoire qui va provoquer une rupture prématurée des membranes amniotiques, ce qu'on appelle la perte des os. Mais dans beaucoup de cas, il n'y a pas nécessairement de cause qui est identifiée au déclenchement prématuré de l'accouchement. Mais il y a plusieurs chercheurs qui explorent justement la piste des signaux hormonaux qui pourraient ne pas être bien synchronisés entre la mère, le bébé et le placenta. Donc, ça implique plusieurs hormones. Par exemple, ça pourrait être lié à la progestérone, qui est une hormone qui est essentielle pour maintenir la grossesse, puis qui se retire, entre guillemets, à la toute fin de la grossesse, pour permettre les dernières étapes

0: de maturation du muscle utérin qu'on décrivait plus tôt. Puis à l'inverse, il y a d'autres hormones comme la corticolibérine ou CRH qui, elles, vont augmenter de façon exponentielle dans les derniers moments de la grossesse pour favoriser cette transition-là. Donc, si ces transitions hormonales-là se produisent trop tôt, ça pourrait expliquer certaines situations là, où le travail se déclenche spontanément de façon prématurée. Donc, ça fait partie des avenues qui sont explorées en ce moment là, au niveau de la recherche scientifique.
1: Mais c'est encore un domaine qu'on connaît pas si bien que ça, si je comprends bien.
0: Oui, il y a encore beaucoup d'aspects à éclaircir.
1: Oui. Ben voilà, ben peut-être l'objet d'une future question quand vous allez revenir de votre congé de maternité. Vous savez que votre chaise vous attend.
0: Ben là,
1: c'est nous qui sommes honorés. On vous souhaite vraiment le meilleur, sincèrement. Là.
0: Merci.
1: Je pense que ce petit bébé va naître dans une très belle famille. Il est pas mal chanceux. Voilà, Jeanne Anaïs Généreux-Gamache, merci beaucoup. Je rappelle que vous êtes enseignante en biologie au Cégep de Sherbrooke. Merci d'avoir fait le chemin.
0: Merci,
1: nous parler.
0: Mathieu.
1: À bientôt.
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0: Il y a une auditrice qui a, en fait, qui a vécu une situation avec un de ses proches et à la suite de cette situation-là, elle s'est demandé comment une personne vient à penser, et là, c'est pas un jugement, là, mais ce qu'il ressent, c'est la vérité. Autrement dit, cette personne-là, semble-t-il, ce qu'elle semble nous dire, c'est qu'elle semble confondre son ressenti avec cette réalité-là. Et qui de mieux placé pour nous parler de ça que Mathieu M. Blanchet, neuropsychologue de son état? Rebonsoir, Mathieu.
1: Bonsoir.
0: C'est intéressant, ça, parce que ça arrive très, très, très souvent.
1: Oui, c'est un mécanisme.
0: À tous les toutes les étapes de notre vie.
1: Oui. Oui, c'est vraiment un mécanisme que notre cerveau utilise. Là, moi, j'appelle ça un shortcut intellectuel.
0: Un court-circuit.
1: Un court-circuit. Ouais. Donc, c'est une distorsion cognitive qu'on va appeler le raisonnement émotif. C'est lui le principal responsable de cette appréhension-là et cette interprétation-là. Dans le fond, ce raccourci mental-là, il dit « ce que je ressens, c'est réel ». Okay? Donc, par exemple, si je me sens rejeté, c'est que vous m'avez vraiment rejeté. Si je me sens coupable, c'est que j'ai forcément mal agi ou la situation me met mal à l'aise, donc elle était potentiellement dangereuse. Fait que le sentiment de la personne, lui, il est réel. C'est la conclusion qu'il en tire qui devient une interprétation. Puis la recherche va montrer que l'affect ou les émotions servent souvent d'informations pour juger une situation. Donc, c'est ça qui va nous permettre de mieux percevoir, orienter notre attention, accorder une certaine importance à certaines actions ou quoi que ce soit. Donc, c'est quand même utile d'avoir l'émotion. Ouais, donc, c'est pour ça qu'on l'a. Mais ça devient trompeur quand on va attribuer la cause de la situation. Ouais. À notre interprétation de l'émotion.
0: Ouais, effectivement. J'ai traduit short circuit. C'est raccourci. C'est pas court circuit. En tout cas, on n'est pas loin. Est-ce que ça veut dire que cette personne-là ment ou bien invente carrément? Parce que la ligne est fine quand même.
1: Oui, mais non. C'est vraiment crucial de comprendre que la personne ne ment pas nécessairement. Donc, elle tire une conclusion qui est beaucoup trop forte à partir d'un vrai état intérieur. Donc, le sentiment est réel, c'est encore l'interprétation qui est fausse. Puis, c'est là où le raisonnement émotionnel confond les deux entre la partie subjective et la partie, je vais dire, plus réelle ou hypothèse de la situation, parce qu'on va souvent dire qu'il y a plus qu'une réalité, tout le monde a sa propre réalité, parce que d'emblée, tout le monde l'interprète avec ses propres biais-là.
0: Ouais.
1: Mais bref, l'émotion, c'est le signal de pertinence. Donc, quand le cerveau veut aller vite, il va transformer ce signal-là en verdict. C'est là l'erreur qui arrive. C'est là où on a l'impression que la personne va mentir. Mais c'est que notre cerveau va dire, ben, si ça compte autant pour moi, si je vis une émotion aussi forte, c'est qu'il faut que ça soit vrai. Sinon, je me remets moi-même.
0: C'est comme si on est moins validé, là, parce qu'on dit, j'ai senti une grande émotion. Et là, on dit finalement, t'as pas raison d'avoir ressenti ça. Là.
1: Donc, exactement.
0: Ça nous met dans une situation
1: indangereuse. Oui, parce que le cerveau veut pas avoir tort, avoir de mauvaises interprétations. Donc, tu sais, si on prend ça sur le plan très cognitif, bien cognitif, il veut pas se remettre en question. Donc, si moi, j'ai vraiment porté une attention importante à ça ou j'y accorde une importance, mais ça veut dire qu'il faut que ça soit réel. Si ça ne l'est pas, ben dans quoi d'autre je me suis trompé? Et là, le cerveau veut pas aller dans cette boîte de Pandore-là nécessairement. Là.
0: Mais c'est comme si notre cerveau le fait naturellement, entre guillemets. Ouais. Est-ce qu'on peut lui apprendre à, justement, prendre un pas de recul puis dire, écoute, ton ressenti, il n'est pas dû à ce qui s'est passé dans la réalité, là. C'est pas ça. Dans le fond, tu as inventé quelque chose que tu voulais voir, peut-être, à partir de ce sentiment-là, mais c'est pas ça qui s'est passé.
1: Oui. C'est que c'est là que c'est dur. Donc, ça prend du temps, ça prend de l'énergie, ce que notre cerveau essaie d'éviter le plus possible. Il faut que ça aille vite, il y a plusieurs choses qui se passent autour de nous. Donc, oui, ça se fait, mais ça veut dire qu'il faut revisiter notre souvenir, il faut le réinterpréter avec d'autres perceptions, se remettre en question également. Donc, ça se fait, on le fait aussi régulièrement. Là, on parle de gros événements là qui est plus dur puis qui prend plus de temps. Mais régulièrement, on peut sortir d'une rencontre avec des collègues puis notre collègue va dire « Ah, t'as-tu vu, telle personne avait l'air fâchée? » Puis l'autre collègue, ben non, pas de temps. Donc, l'interprétation va pouvoir se moduler après avec des discussions ou en revisitant le souvenir. Là.
0: Ouais, OK. Ben donc, il y a moyen de se déprogrammer, là, si on peut le dire comme ça. Mais est-ce qu'on peut changer le souvenir qu'on a de cette situation-là? Tu sais, que ça peut être une situation, des fois, on s'est senti humilié. Puis ça nous a tellement, je sais pas, c'est allé chercher des choses de nous, là, très profondes, là, qui remontent peut-être à notre enfance et tout ça. Puis on dirait que cette émotion-là est vraie, là. Ouais. C'est tellement comme tangible. Là. Mm-hmm. Est-ce qu'il y a moyen de moyenner?
1: Absolument. C'est à ça que ça sert la psychothérapie, donc de revisiter puis de mieux comprendre. On peut l'accepter, mais on peut aussi mieux la comprendre et... Je veux pas parler de faux souvenirs. Donc, tu sais, oui, c'est vrai, il y a des fois qu'on crée des faux souvenirs à force parce que la mémoire, c'est pas comme une cassette qu'on recule et qu'on réécoute la même chose. Donc, on réinterprète toujours le souvenir. Et il y a un concept qu'on appelle l'égocentricité émotionnelle.
0: Qu'est-ce que c'est?
1: L'égocentricité émotionnelle, dans le fond, c'est une projection partielle de mon propre état sur ce qui se passe en ce moment ou sur mon souvenir. Donc, c'est sûr que si moi, je me rappelle des souvenirs douloureux alors que je suis de bonne humeur ou je suis joyeux, bien, ma joie actuelle va venir teinter mon souvenir, donc va venir atténuer ce souvenir-là. Donc là, la charge négative qu'elle avait initialement va pouvoir être réduite. Donc, quand on va parler de nos blessures, admettons, d'attachement, j'ai été rejeté ou quoi que ce soit, si je me sens dans la relation actuelle où j'en parle, dans un milieu plus sécure, plus sain, ben je vais pouvoir revisiter ces souvenirs-là et je vais, là, je le mets en guillemets, là, les teinter de manière plus positive parce que je vais avoir cette cohérence-là entre l'émotion que je vis actuellement puis le moment où je revisite mon émotion. Là.
0: Est-ce qu'on peut, à la limite, tellement à vivre ce fort, créer des faux souvenirs puis carrément inventer quelque chose qui va juste nous faire valider notre émotion en fonction de quelque chose qui n'a pas existé.
1: Oui. Donc, la mémoire est malléable. Là. Donc, les souvenirs, surtout autobiographiques, là, qui sont chargés émotionnellement, c'est des souvenirs qui sont très vivants, très convaincants. Donc, ils sont très malléables avec le temps. Là, il y a des contenus qui peuvent être oubliés, d'autres rajoutés. Donc, tout ça prend plusieurs formes. Puis d'ailleurs, tu sais, moi, là, j'ai une petite anecdote de ma vie privée, mais la blague la plus drôle que j'ai jamais entendue de ma vie est arrivée avec ma meilleure amie lors d'une réunion d'équipe. Et moi et elle, on n'a pas du tout le même souvenir. Puis au point où je suis convaincu qu'elle n'est pas présente, puis elle est convaincue que c'est moi qui n'est pas présent. Mais on se l'est tellement raconté, puis on a tellement ri qu'on a mutuellement oublié qui l'a raconté en premier et qui était présent ou pas de cette... Bon, moi, je suis 100% convaincu que c'est moi qui étais présent. Là, on va se le dire, Isabelle, tu n'étais pas dans la pièce, mais et pas là pour se défendre. Mais donc, oui, à force de revisiter quelque chose d'important, puis je suis pas prêt à dire que j'étais pas là. Imaginez, là, c'est vraiment le moment où j'ai le plus ri de ma vie, puis on va m'annoncer, mais tu l'as jamais vécu en temps réel.
0: Incroyable.
1: T'étais pas là.
0: Incroyable.
1: Et pourtant, il y a un de nous deux à qui c'est arrivé. Soit ma meilleure amie, soit moi. Mais c'est donc cette force-là de faux souvenirs qui peut arriver, là. Surtout quand il y a une charge émotionnelle.
0: Absolument. Puis ça, on rajoute aussi l'aspect émotionnel. Puis, justement, avec quand c'est des choses qui nous touchent et qui nous ont blessés, là, ça prend une tangente, souvent qui est très difficile aussi.
1: C'est ça qui est difficile à s'enlever.
0: De laquelle il est très difficile à s'extraire.
1: Ouais.
0: D'où l'importance d'un neuropsychologue comme vous, Mathieu M. Blanchet. Franchement, toujours fascinant de parler de ça. Merci, Catherine Hébert, de nous avoir partagé cette situation. Je suis pas mal certain que ça a sonné les cloches pour bien des gens à l'écoute qui n'ont pas vécu ça. Mathieu M. Blanchet, merci beaucoup.
1: Merci.
2: Les onglets de nos collaborateurs.

0: beaucoup de mesures d'interdiction restrictives, négatives, et ça, ben, ça sera un changement de style avec nous au pouvoir si les Québécois nous font confiance.
1: Le ministre responsable de la langue française, Jean-François Roberge, a qualifié le document de plan libéral du recul du français. Ici Alexandre Lepoutre, Radio-Canada, à Montréal.
2: Enfin, la Coupe du monde de soccer aujourd'hui. La France a bien amorcé son tournoi avec un gain de 3-1 contre le Sénégal. Et puis les Argentins, champions en titre, ont vaincu l'Algérie 3-0. C'était les informations à l'antenne de Radio-Canada.

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L'invité qui s'en vient est un humain que j'aime beaucoup, avec qui j'ai déjà eu la chance de travailler. Il s'agit de l'acteur, de l'homme de théâtre, de l'auteur Stéphane Crête, avec qui il sera question d'une émotion fondamentale, vivifiante, la joie.

0: en m'en venant, j'écoutais du gospel.
1: Ah, ça, ça nous rend joyeux.
2: Oui, ça vous rend-tu joyeux?
3: Ben, moi, ça me rend joyeux beaucoup. Hein?
0: Ben, pas toutes les tunes, mais j'écoutais The Storm is Passing Over. C'est comme un classique gospel. C'est ça, ça dit là, la tempête est passée. On est de l'autre côté de l'orage, tu sais, puis la joie que ça, que ça amène. Puis c'est une chanson qui est très, tu sais, tape des mains, puis. Puis ça marche pour moi. Là. Ça fait oh, okay, y a quelque chose de la joie est belle quand t'as aussi rencontré
1: la tempête.
0: Ouais, c'est ça, puis t'es de l'autre côté. Là, ça.
1: En fait, je trouvais ça vraiment intéressant d'aborder la joie, particulièrement par les temps qui courent. On a l'impression qu'on a vraiment une chape de plomb à plusieurs égards, sur le plan environnemental, sur le plan politique, sur le plan social, etc. À quelque part, pour moi, c'est quasiment une certaine contestation, j'ai envie de dire, pétillante de parler de la joie. Est-ce que, comment vous, quand je suis arrivée avec ce sujet-là, qu'est-ce que ça a évoqué chez vous? Trouvez-vous ça cohérent avec l'époque?
0: Ben moi je suis content parce que c'est presque révolutionnaire, c'est transgressif à la limite, puis évidemment ça fait partie de mes plaisirs de soulever des sujets qui dont on n'a pas nécessairement envie ou qu'on pense qu'on devrait dont on devrait pas parler. Fait que oui, ça fait ben oui, la joie, c'est sûr, faut en parler.
4: Moi j'aime ça parce que je te rejoins dans l'aspect révolutionnaire. C'est un affect qui est souvent regardé de haut.
0: Oui.
4: Il va être simpliste, il va être comme dépouillé de son intellectualisme là, mettons là, comme s'il fallait être un peu niaiseux pour être joyeux. Alors que, ben encore une fois, ça constitue du lien social, c'est profondément politique. Moi, je pense que c'est au contraire très très pertinent de parler de la joie dans notre époque.
0: C'est drôle parce que je m'en venais dans ma voiture puis j'étais très joyeux, tu sais, je chantais puis je faisais je faisais des mouvements aux lumières rouges. Puis à un moment donné, j'ai remarqué qu'il y avait une voiture de police qui était au feu rouge à ma gauche. Puis là, je suis parti tout dans un espèce de scénario d'univers totalitariste en disant la joie peut être suspecte.
1: Uh-huh.
0: Puis je me dis ici ça va, je peux faire ça, puis peut-être que les policiers s'ils me voient ils vont sourire, mais que dans un autre pays peut-être que je pourrais être mis sur le bord de la route puis faire qu'est-ce qui se passe, tu sais.
5: On va t'en passer l'alcotest.
0: Premièrement, ici qu'est-ce qui suscite cette joie-là? C'est pas normal. Dans un univers

0: vert gris, là. Tu sais, quand j'étais là en Pologne, j'allais visiter les quartiers qui avaient été construits, là. Les noms des quartiers, c'est des blocs, là. C'est bloc A, bloc B. Tout est gris, il n'y a pas d'arbres. Les avenues ont été créées largement pour que des tanks puissent passer. Il n'y a pas de joie dans ces lieux-là. Fait que quelqu'un qui serait coloré puis qui danserait serait suspect. Il pourrait être effectivement demander qu'on lui donne ses papiers d'identification. Fait que tu parles de la gauche puis de la droite, mais il y a quelque chose aussi qu'on dirait qui est comme un extrême qui pourrait aller vers la joie est suspecte.
1: Plusieurs auteurs, philosophes ou romanciers ont d'ailleurs abordé ce thème, la joie dans les régimes totalitaires. Hannah Arendt, George Orwell, Aldous Huxley, Chiswav Miayouche, Václav Havel montrent tous que la joie spontanée, intime, liée à la liberté et à la vérité, échappe au contrôle du pouvoir et devient donc suspecte. Elle est soit surveillée, soit remplacée par une joie officielle. Grand défilé, sourire obligatoire, bonheur socialiste, culte du chef. Autrement dit, là où tout doit être contrôlé, même la joie devient un terrain politique.
2: D'ailleurs, Stéphane, j'ai ton livre « Bien faire et se tenir en joie », Stéphane Crède, où, en fait, c'est tes chroniques, hein, au fil du temps, des textes que tu as écrits, que tu as rassemblés dans un, dans un livre. D'ailleurs, je me suis délectée en faisant cette lecture-là. Et il y a un texte que j'ai trouvé délicieux quand, à un moment donné, tu es habillé en clown, puis il y a quelqu'un qui est fâché contre toi. Mais c'est un peu le même type de scène, là, en fait. Tu sais, le clown qui devient comme une espèce d'agresseur. Oui. Pour celui qui, finalement, sa vie est aussi grise que les bâtiments dont tu parlais.
0: Oui, il n'entend pas rire du tout. Fait qu'un clown qui se moque autour de lui, ça provoque plus comme de l'agressivité que de la joie, ouais. J'avais oublié cet épisode-là.
2: Ce titre, « Bien faire et se tenir en joie », Pourquoi ce titre-là? Pourquoi parler de la joie?
0: Ben, c'est un recueil là, d'une je sais pas quoi, il y a combien de textes là-dedans, mais c'était écrit sur 25 ans. Puis un de ces textes-là s'appelait « Bien faire et se tenir en joie », qui est une citation de Spinoza. Que c'est un philosophe que je peux pas dire que j'ai approfondi beaucoup la lecture, mais que j'aime sa vision, j'aime la perspective du Dieu nature qu'il y a, de voir que Dieu peut être une expression de la nature.
2: La joie était au cœur de son travail, à Spinoza.
0: Oui, c'est ça. Puis cette expression-là de bien faire et se tenir en joie m'avait inspiré un texte que j'avais écrit un moment de morosité. C'était le premier mandat de Trump. Puis il y avait comme une espèce de, j'étais tombé dans une espèce de, je me nourrissais à l'indignation, je carburais à l'indignation. T'sais, c'est comme je regardais les affaires, je disais, ah, ben, ça a-tu du bon sens, puis voyons donc, ça se peut pas. Puis cette énergie-là me tirait par en bas d'une manière toxique, je dirais. Je m'auto-intoxiquais. Fait que j'ai écrit ce texte-là pour la radio. J'avais lu ça à une émission culturelle à Radio-Canada. Puis j'essayais de dire, ben, comment je peux me relever? C'est quoi les éléments qui vont m'aider à sortir de ce marasme-là? Puis ben, c'était de choisir la joie, puis de choisir les éléments qui vont me tenir en joie. Donc il y avait la nature, les liens, l'amour. Parce que sinon, on s'intoxique à l'indication.
2: Et c'est là qu'il faut faire aussi, je pense, un peu la distinction entre se tenir en joie. Ça veut pas nécessairement dire se désengager du monde. Mm-hmm. Parce que c'est pas individualiste. C'est pas juste, oh non, moi, je veux rester dans mon petit matériel, dans mon petit confort, dans mon plaisir. On pourrait parler de la distinction de plaisir et joie, n'est-ce pas? Hein? Mais être en joie, au contraire, c'est souvent un geste qui implique l'altérité, qui implique, finalement, de se mettre dans les mêmes dispositions dont on parlait dans l'autre épisode, c'est-à-dire pour rencontrer l'autre. Mais c'est rencontrer le monde. C'est que le monde nous arrive. C'est des dispositions d'être en curiosité. Mm-hmm. Puis d'être en humilité par rapport au monde, on va pas... Tu sais, c'est rare qu'on trouve la joie en l'ayant cherché bien comme il faut, puis que l'algorithme nous le... Souvent, c'est un événement.
0: Oui.
2: C'est une grâce, c'est quelque chose qui arrive, qu'on pensait pas vivre, puis qui tout d'un coup, c'est comme ça fait une brèche, justement, dans notre morosité. C'est l'enfance qui arrive tout d'un coup. C'est ça, la joie.
1: Spinoza est un philosophe né à Amsterdam en 1632 dans une communauté juive d'origine portugaise. Pour lui, le plaisir est un simple sentiment agréable et passager, alors que la joie est un mouvement durable vers un mieux-être. Elle augmente notre capacité à agir et à comprendre. Cette joie est au centre de sa pensée, car il en a fait le but principal de la vie humaine et du travail de la raison.
2: Moi, je pense que c'est une forme de résistance aussi,

de rester dans une forme de joie. Puis on peut être joyeux à 9h le matin et vraiment déprimé à 13h après le bulletin de nouvelles, mais retrouver notre joie aussi à 17h, tu sais, je veux dire, quand les enfants viennent de l'école. Donc, c'est pas une émotion qu'il faut évacuer, au contraire. C'est depuis le début là, de l'Antiquité là, qu'on réfléchit à ça, le bonheur, la joie. Ça fait partie de ce qui intéresse les philosophes là, depuis le tout début, là, avec qui on est, pourquoi on est là, pourquoi on vient, on meurt. Il y a comme, hey, comment on fait pour être heureux? C'est pas mal ça, là.

0: En fait, qu'est-ce qui nous tient en joie? C'est fascinant ce que vous avez posé la question autour de vous. Qu'est-ce qui te rend joyeux? Et il y a bien des gens qui ne sont pas en mesure de répondre à cette question-là.
1: J'ai fait une formation récemment aussi, puis je demandais pas aux gens nécessairement ce qui les mettait en joie, mais c'est quoi vos espaces de ressourcement? Tu sais, comment vous prenez ça? Comment vous vous revitalisez finalement? Puis c'est pas loin de la joie finalement. Puis ça a invité les gens à dire, ah, ok, ta minute, je ne sais pas, j'ai pas pensé, ou j'oublie, parce que quand je me déminéralise là, quand le travail ou les nouvelles, peu importe, je rentre dans une espèce de loop où j'ai perdu contact avec soit moi-même ou avec ma... Comment recharger mes batteries? On s'intéresse beaucoup à recharger notre téléphone, mais on pense pas souvent à recharger nos propres batteries. Puis là, ce qui émergeait, ben c'est la nature, le silence, les amitiés, un bon souper avec des copains, un bain chaud. Il y avait toutes sortes d'affaires. Là. Puis pour moi, tout ça, c'est proche de la joie, mais faut s'en rappeler. Faut se rappeler que ça, c'est nos ressources.
2: C'est intéressant parce qu'on pourrait regarder, tu sais, c'est sûr que moi, comme par mon métier, les choses vont souvent arriver à moi par le pathologique, par la version pathologique de ça. Donc, les gens viennent consulter pourquoi? Ben, soit parce qu'ils ont perdu la joie, ou soit parce qu'ils sont pris dans un excès de consommation, de plaisir, qui est dans une loupe un peu de dépendance. Puis encore une fois, mais il y a une intelligence dans le symptôme, c'est que je peux avoir envie, naturellement, de faire la lutte à cette dépendance-là avec le patient qui vient me voir. On va quand même avoir une alliance thérapeutique, les deux ensemble, on se dit, ouais, ça pourrait peut-être être une bonne idée que tu boives un peu moins ou que si, mais c'est vraiment pas mon focus. Qu'est-ce que t'aimes là-dedans? Qu'est-ce qui se passe? Et là, ça se déplie, ça se déploie, et je ne connais personne qui a su renoncer à une dépendance, à quelque chose qui lui procurait du plaisir, sans que sa vie se mette à prendre la couleur. Le reste de sa vie se met à prendre la couleur de ce qu'il trouvait en concentré dans cette dépendance-là.
3: Ah, c'est beau, ça, j'aime ça. Hein? C'est...
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0: Que ce soit aller magasiner, s'acheter des vêtements, fumer, boire de l'alcool. Là, c'est on est manger, on est dans la notion de plaisir. Mm-hmm. Et plaisir et joie, c'est pas nécessairement la même chose. Ça peut se ressembler, mais plaisir, quoi, c'est plus une sensation généralement rapide ou à une satisfaction immédiate. Ce n'est pas la joie, n'est-ce pas?
2: Non. Je sais pas ce que t'en penses, mais c'est rare que je dise une affaire aussi claire, mais non. Puis on aime ça, les plaisirs, là, tu sais. Puis on mélange ailleurs, il y a une espèce de grande méprise sur l'épicurien, là. Oui. Épicure, au contraire, était plutôt dans comme une espèce de la modération. Puis c'est la juste dose de plaisir. Quand on regarde un peu l'histoire de la pensée sur la joie, puis là, je prétends vraiment pas avoir tout étudié ça, puis c'est... Il y a des philosophes qui m'écoutent. S'il vous plaît, soyez indulgents. Mais quand même, j'ai remarqué qu'il y a souvent cette question-là d'accord. C'est l'accord entre deux choses qui procure la joie. Des fois, ça va être l'accord, justement, une sorte d'équilibre. Parfois, ça va être l'accord, comme mettons chez Aristote, entre la vertu et une activité qui est en lien avec cette vertu-là. Si on est accordé avec... On est en train de faire une activité comme aujourd'hui, ça nous met en joie parce qu'on est en train de faire des gestes, des actions qui sont en lien avec des vertus. Donc, quelque chose d'un idéal éthique plus grand. Sénèque qui disait que c'est l'accord entre le cosmos et le soi. Chez Augustin, entre l'âme et la vérité. C'est des beaux mots, là. Chez Simone Veil, entre le soi et la nécessité du monde. Ça nous met en joie.
0: En fait, c'est la cohérence.
1: C'est comme s'il y avait une épaisseur. C'est comme si le plaisir, c'était comme un peu, pas superficiel, mais c'est comme une première couche. Oui, c'est comme si après ça, tu rentres dans le derme, là. Tu sais, c'est l'épiderme, puis la joie est comme plus profonde et plus épaisse, on dirait.
2: Des fois, ça vient avec du déplaisir au départ. C'est ça qui est comme fou. C'est, mettons, faire du bénévolat, ça procure de la joie. C'est super documenté. Ça, c'est bon pour tout le monde, faire du bénévolat. Mais pourquoi qu'on n'en fait pas toutes? Parce que c'est associé à un déplaisir au départ. Faut que je mette mon réveil à 7 heures un jour de congé. Faut que j'aille peut-être dépasser des craintes en allant vers des populations, par exemple, que je connais pas ou qui m'effraient. Et là, à un moment donné, au fil du temps, je me rappelle de mon fils qui faisait du bénévolat dans un organisme communautaire qui travaille à fournir de la nourriture à des gens dans des situations défavorisées. Tu sais, il a lavé des bacs à grande eau toute la journée, tu sais, puis il était joyeux, là. Mais sur le coup, si on lui dit, t'aimes ça être aspergé d'eau froide avec des restes de nourriture et tout, je pense que c'était pas si fun que ça. Mais à la fin de la journée, avec toute la communauté autour, avec le sentiment d'avoir fait quelque chose d'utile, il était en joie.
1: La compassion en action, c'est une des expressions que un maître spirituel a amassé, celle qui donne des étreintes. Là, je ne sais pas si vous avez déjà entendu parler d'elle. Je suis allé la voir à quelques reprises dans des retraites. Puis c'est beaucoup le slogan, c'est compassion en action. Fait que venez, ils appellent ça des SEVA. C'est comme une action désintéressée que tu fais pour aider. Fait que tout le monde qui toutes les personnes qui sont présentes font des SEVA, mais il y a aussi là-dedans aller laver les chaudrons, puis aller couper des affaires, puis préparer un truc, puis mais les gens le font dans un état de grande joie parce qu'ils se mettent au service de quelque chose qui est plus grand qu'eux autres, puis même si c'est très trivial ou un peu banal de replacer des chaises, le fait qu'ils savent pourquoi ils font, ça raccorde un peu à ce que tu disais, Nathalie, cette la vertu qui nous reconnecte avec la tâche.
5: C'est Aristote.
1: Ouais,
5: c'est pas plate.
1: En tout cas, ça m'inspire.
0: Ce qui est fantastique à travailler sur des thèmes comme ceux-là, c'est qu'inévitablement, moi, je tourne le miroir vers moi. Et ce que je constate, c'est que vraiment ma pensée est colonisée avec la productivité parce que je sais ce qui me rend joyeuse. Mais ces éléments-là, généralement, là, ils vont être à la fin de la liste. Mm-hmm. Quand la to-do list, là, je vais avoir rayé le plus de choses possible. Là, je vais me permettre ces moments-là ou ces façons de me déposer pour être en joie. Et il y a des études qui démontrent que finalement, les sociétés qui sont les plus performantes sont généralement pas celles qui sont les plus joyeuses. Il y a comme une invitation un peu à repenser notre mode de fonctionnement ici. En tout cas, moi, je le vois dans ma propre vie. Là, je reste assez vigilante à ça.
1: Mm-hmm. Ben, c'est intéressant que tu dises que nos esprits sont colonisés. C'est comme si on est tellement dans une société matérialiste que la joie est un peu accessoire. C'est comme quand on aura fait des tâches, accumulé des biens, des ressources, puis peut-être ça, c'est supposé nous donner de la joie, d'ailleurs. Ça, c'est le nouveau barbecue, c'est supposé nous donner de la joie, puis d'avoir l'aspirateur qui se déplace. Je sais pas comment ça s'appelle, ça.
5: Aspirateur robot.
1: Oui, voilà, c'est ça. C'est ça qui est censé nous donner de la joie. On nous a vendu un peu ces conceptions-là, puis c'est ce qui crée des sociétés un peu dépressives, puis les burn-out, etc., parce que c'est pas vrai. C'est pas ça qui nous donne la joie. Fait qu'on concourt après une espèce de pensée idéalisée qui est effectivement, nos esprits sont colonisés par ça. Alors, ce que je souhaiterais, puis ce à quoi j'aspire, c'est que tous mes actes soient en cohérence avec mon désir de joie. Mmh. Que ce que je fasse, mais comme d'être ici, ça marche, c'est cohérent. Mmh. Mais qu'il y a une cohérence. Ouais.
2: Ouais, la cohérence. Puis ça implique qu'il n'y a pas de bris dans cette chaîne-là, tu sais, entre ce vers quoi tu tends, puis pas mal l'ensemble de tes actions. Puis encore là, tu sais, il faut faire preuve d'indulgence. Puis il faut pas porter ça de façon individualiste. Parce que là, on fait comme, oh mon Dieu, OK, ben là, il va falloir que je pratique mes gratitudes le matin. Il va falloir que je fasse ci, il va falloir que je fasse ça. Tu sais, c'est comme...
0: On est encore dans la to-do, là. Ah, on ajoute de la pression. Là.
2: On a vraiment le piton collé là sur comment. Puis alors que juste de contempler une prise de conscience comme celle que tu fais là, comme celle qu'on fait en se parlant, ça fait déjà agir quelque chose en soi. Tu sais, on risque déjà d'être un peu plus attentif sans pogner ça, gosser ça, faire quelque chose avec ça, puis triompher de ça. Tu sais, c'est vraiment, on est pogné avec ça là. C'est dur de s'en défaire. Tu sais, comme psy dans les médias, je peux vous dire que tu sais, c'est C'est le sillon que j'essaie de creuser là, depuis des années, à dire là, je vais pas vous donner de trucs, je vais pas donner d'outils, je vais pas donner de techniques. On va réfléchir ensemble. Vous avez en vous ce qu'il faut pour aller mieux.

Moi, j'ai la chance d'être psy pour enfants aussi. Donc, entre des séances où je suis assise avec des gens qui vont me dire des choses qui peuvent être assez tristes, puis tout ça, puis je vais aussi être avec des enfants qui vivent des choses très terribles, mais qui jouent pareil. Mm-hmm. Fait que là, je vais me retrouver comme à quatre pattes à faire des trucs de Playmobil, puis à faire rah, puis à crier, puis tout ça. Puis c'est extrêmement vitalisant. Puis ça met beaucoup, beaucoup, beaucoup de lumière. C'est sûr qu'il n'y a rien de plus triste que des enfants qui jouent pas, puis malheureusement, ça arrive. Mais il existe le jeu à l'intérieur d'eux tout le temps. Puis ça, c'est gratuit, là, des fois. Tu sais, quand on y pense, des fois, je suis payée bien cher pour jouer avec un enfant. Mmh. Et on me questionne souvent, puis n'importe quel psychothérapeute d'enfant va pouvoir se reconnaître là-dedans. Tu fais juste jouer, tu sais, comme. Puis là, le parent est comme, mais là, t'en as-tu parlé à ton psy de ça, là, de la petite attaque de panique que tu fais, là, le matin, nanana, nanana. Ben non, je joue au Playmobil, tu sais. Là, le parent fait comme, ouais, il coûte cher, hein, ton petit psy pour jouer au Playmobil. Mais on est accroché longtemps à cette idée-là qu'à un moment donné, dans le jeu, il y a des choses qui vont se dire, il y a des choses qui vont se réparer, et c'est le langage de l'humain, tu sais. Ça, la danse, tout ce qui passe par le corps. J'ai tellement hâte de t'entendre parler de l'éros créatif, de comment, parce que je sais que tu as travaillé là-dessus, c'est quelque chose qui est complètement accessible, puis qui automatiquement nous met en joie. Moi, il n'y a rien qui me met plus en joie qu'une vidéo où il y a comme des policiers qui se mettent à danser avec des gens dans la rue. C'est automatique, là. Je suis comme, oh mon Dieu, on a encore de l'espoir pour l'humanité.

0: La joie, c'est pas une humeur en plus. C'est une force qui transforme notre façon d'habiter le monde. Pour Nietzsche, philosophe allemand du 19e siècle, elle fait danser le corps, même dans l'épreuve. La phénoménologie, courant philosophique qui étudie la façon dont le monde se donne dans notre expérience vécue, montre qu'elle ouvre notre présence. Les neurosciences, elles, qu'elle élargit notre pensée. Bref, la joie, c'est pas un décor, c'est le moteur de notre créativité, tout comme la créativité peut être source de joie.
1: T'as raison que le jeu, puis pour moi le jeu est très proche de la créativité parce que quand tu joues, t'inventes, tu crées des affaires, là, à moins que tu décides que tu joues à un jeu très avec des règles très précises, mais de jouer t'amène à ta créativité, puis la créativité c'est une des manières d'être en joie parce que de faire de la pâte à modeler, de dessiner, de danser, de faire un arrangement floral, de mettre des petites roches devant ton jardin, c'est n'importe quoi qui te met en créativité, c'est très belle. C'est très bon. Je suis sûr, tu dois le savoir que ça a été documenté sûrement aussi, mais c'est quelque chose qui génère une joie parce que t'es tout d'un coup en relation avec quelque chose qui... C'est le philosophe Pierre Bertrand là, que j'ai rencontré récemment dans une entrevue, puis j'avais déjà lu certains de ses bouquins, puis il expliquait ça dans un de ses livres qui s'appelle « Pourquoi créer ?» Il dit « Pourquoi on crée ?» Puis il dit « Ben, c'est la manière de répondre à ce grand mystère-là de la création. » Puis la création est constante, c'est comme un grand mystère de... Tout est en création constante dans l'univers. Fait que de créer, nous aussi, que ça soit un opéra ou un arrangement floral, là, mais ça met en joie. Mm-hmm. Puis que ça passe par le corps aussi. Je suis un grand, grand fervent de la compréhension qu'à un moment donné, il faut lâcher le mental. Là, juste de descendre, puis de voir ce que la sagesse du corps, le savoir du corps, ce que de quoi le corps a besoin, même dans des je fais souvent référence à des ateliers que je donne, mais bon, un atelier que je donnais avec des artistes de cirque, puis je les dis, on va bouger, pas comme vous pensez qu'il faut que votre corps bouge, parce que vous le savez, c'est quoi les étirements qui vous font du bien, vous savez, c'est quoi avec quoi vous avez besoin de travailler pour que ce muscle-là soit solide au moment de tel équilibre ou peu importe. Qu'est-ce que vous pensez que votre corps aimerait faire? Fait que c'est lâcher la performance ou le « il faut » puis laisser parler votre corps. Peut-être que votre corps, il a besoin de se rouler en boule, il a besoin de rien faire, il a besoin d'être évaché, il a besoin de danser comme quand il avait 8 ans. Puis je mettais de la musique, puis là, c'était comme une révolution un peu pour eux autres, parce que c'est vrai que leur corps, il avait comme colonisé encore, je reprends ton expression, Karina, il avait colonisé leur pensée que le corps doit bouger de telle façon pour que ça soit efficace. Mmh. Puis là, si tu débarques cette patente-là, tu fais « mais de quoi ton corps? » C'est « laisse-les parler, ton corps, de quoi il a besoin? » Puis là, wow, ça les amenait dans des espaces de guérison.
0: Une étude de Matthew Killingsworth et Daniel Gilbert publiée en 2010 dans la revue Science a suivi plus de 2000 personnes via une application sur un téléphone intelligent. Plus leur esprit vagabondait loin de l'activité en cours, donc plus ils étaient dans leur mental, plus leur niveau de bonheur était bas.
2: Tous ces ateliers-là qu'on a vus, puis on voit quand même une recrudescence de ça, là, de travail qui, malheureusement, je vais le dire plus en critique de ma profession, tu sais, va se vivre beaucoup plus à l'extérieur des cabinets de psychothérapeutes, par toutes sortes d'autres thérapeutes, coachs en relation d'aide, et il y a des très bonnes choses qui se font là, absolument là-dedans. Mais c'est un peu comme un problème de la psycho, notamment.
3: Ça, c'est très dans la tête.
2: D'évacuer le corps complètement, alors que tout traumatisme implique le corps. Il n'y a aucun traumatisme qui n'implique pas le corps. T'sais, pensez-y, là. Je veux dire, si tu es menacé dans ton intégrité physique, si tu as été saisi par une expérience de peur, d'ailleurs, tous les symptômes post-traumatiques impliquent le corps, et le trois quarts des symptômes pour lesquels on consulte, je veux dire, impliquent le corps. Donc, comme c'est quand même toute une question d'évacuer ça, d'évacuer ce qui se passe même dans l'espace thérapeutique entre deux corps. Ça, c'est un grand tabou de ma profession aussi. On réfléchit à ça surtout en termes d'interdit, puis je le comprends, là, parce qu'il y a une relation de pouvoir, mais je veux dire, c'est une relation aussi d'amour là, qui se passe très souvent. Et le corps est là, on va ressentir des choses en écoutant l'autre, on va ressentir des choses quand quelqu'un nous écoute. Donc, mais c'est vraiment... depuis Descartes, là. Il y a certaines personnes qui disent que Descartes a détruit le monde, mais que, je veux dire, depuis qu'on appréhende l'expérience humaine comme étant la raison d'un côté, puis tout le reste qui fait de nous des humains de l'autre côté, puis la raison est au-dessus.
3: On est écartelé.
2: Ben, on n'a pas rapport, là, dans notre vie. Je veux dire, on se vit constamment comme avec une partie de nous à côté.
0: René Descartes, philosophe français du 17e siècle et figure fondatrice de la philosophie moderne, est l'auteur de la célèbre formule « Je pense, donc je suis ». Il fait de la pensée le point de départ de toute certitude et distingue radicalement l'esprit du corps qu'il conçoit comme une machine. Dans sa quête de vérité, il se méfie des sens jugés faillibles et privilégie la raison comme seul guide fiable.
2: Je pense que tout ça nous ramène à la source d'une joie qui revient avec la cohérence, c'est qu'on redevient un humain qui a un corps. Mm-hmm. Et ça procure de la joie. Pas juste, là, des fois, il y a une libération émotionnelle négative, mais ça peut procurer de la joie.
1: Cette division-là est très occidentale, parce que t'as d'autres cultures, ouais. Il faut qu'ils nous regardent aller comme des extraterrestres. Genre, mais comment vous bougez, puis comment vous comportez dans le monde? C'est comme qu'ils comprennent pas à quel point on peut être dissocié de...
3: Dissocié, effectivement. Ouais. Ouais. Et ça, en mettant un peu de poésie, là, on rêve, là, en ville, on a des espaces où... Il y aurait des miroirs avec de la musique, puis on marche sur la rue, puis il y a un espace où on peut danser. Ça serait fantastique d'en avoir des bulles de poésie comme ça dans nos espaces publics, remettre de la couleur dans le cadre rigide, ça serait extraordinaire.
1: Il y a des initiatives, cela dit, c'est vrai, ça existe, mais sont encore marginalisées un peu, mais je pense au Silent Disco, je sais pas si vous connaissez ça, où les gens se mettent des écouteurs, puis on appuie toujours en même temps sur la bande-son qui va nous faire danser, puis je l'ai fait dans la rue, donc on est parti, on est rentré dans le métro, on est sorti, on est allé se promener, puis c'est sûr qu'on crée on crée un petit peu de désordre, il y a quelque chose du chaos, parce qu'il y a des gens qui sont ces gens qui bougent de façon étrange, alors qu'on n'entend pas pourquoi on bouge, mais c'était très beau, c'est comme un peu une petite révolution. Il y a des initiatives qui existent.
2: Oui.

0: une joie partagée par une collectivité, c'est un ciment.
1: Ben oui,
0: sociétal fantastique. C'est pour ça d'ailleurs que souvent un des moyens qu'on voit, c'est on va avoir une nouvelle équipe de sport, et tu sais, parce que quand l'équipe de sport gagne, c'est quand même une joie collective. Il y a quelque chose de
1: très masculin, ceci dit.
0: Oui, absolument. Il y a toutes sortes de moyens pour triomphe. Vivre des joies collectives, mais ça pourrait être une façon. Moi, j'y réfléchissais de recimenter un peu nos sociétés qui est éparse, qui est éclatée. Trouvons-nous des façons de vivre des joies collectives?
1: Mm-hmm. Ben, tu sais, pendant la pandémie, je pense que, tu sais, d'avoir été privé d'aller au théâtre, d'avoir été privé d'être dans une salle de concert. Je me rappelle d'un moment, c'est sûr que c'est ça, j'étais malade aussi pendant la pandémie, mais, tu sais, je veux dire, j'avais mon fils de 7 ans, puis j'avais vu on écoutait un concert de Coldplay, je pense. Puis là, il y avait la fameuse chanson c'est Fix You. C'est ça, qui provoque une explosion de joie à la fin. Puis tu sais, d'être vraiment, tu sais, joie et tristesse en même temps, parce que j'étais pas sûre que j'allais me rétablir, puis qu'un jour je pourrais vivre un concert avec mes enfants, tu sais, parce que je me disais, faut pas que je meure avant d'avoir vu Coldplay avec mes enfants. Là, maintenant, je suis toujours pas allée parce que c'est trop cher, ça a aucun sens. Mais on a vécu d'autres moments et tout ça. Mais tu sais, comme ça, pour moi, c'est quand même, ça devrait pas être si cher qu'on puisse vraiment vivre ces moments-là. Tu sais, donc encore une fois, des festivals qui ont la vie dure, qu'on finance pas assez, mais d'accès gratuit comme ça où on va vivre de la pure joie collective ensemble, c'est super bon pour la santé mentale, mais on le fait pas.
2: Frédéric Nietzsche, philosophe allemand du 19e siècle, aimait renverser les idées reçues. À rebours de l'idée selon laquelle l'amitié se forge dans l'épreuve, il suggère que ce sont d'abord les joies partagées qui font le véritable ami, celui qui sait se réjouir sincèrement du bonheur de l'autre sans jalousie. La psychologie contemporaine va dans le même sens. Des recherches sur la capitalisation montrent que partager une bonne nouvelle avec une personne qui y répond avec enthousiasme augmente la joie ressentie, renforce le lien relationnel et chez les couples est associé à un risque moindre de séparation. Sur Ici Première, vous écoutez À la recherche du soi perdu avec l'autrice et psychologue Nathalie Platt et moi-même, Karina Marceau. Avec nous pour célébrer la joie, l'acteur et auteur Stéphane Crête. Au fil de la conversation, le sujet glisse vers l'éros, puisque Stéphane a publié en 2025 un livre sur le sujet. Le titre, Éros créatif.
1: Bien, ça rejoint un peu l'éros, hein, le thème de l'éros, parce que dans une façon très symbolique, parce que éros, faut toujours dire qu'est-ce qui est éros, qu'est-ce qui l'est pas, puis tout ça, parce que c'est un terme qui est vraiment très réduit à sa dimension technique.
0: Comme
1: encore.
0: On réduit Épicure à
1: oui,
0: autre chose.
1: Oui, c'est ça. Mais tu sais, l'éros, c'est gratuit. C'est quelque chose comme pourquoi tomber amoureux, ça nous procure autant de joie. Tu sais, je repense toujours à la chanson de Björk, là, It's Oh So Quiet, là. Elle commence au début, puis après ça, là, tout d'un coup, bing, bang, boing, parce que là, elle tombe en amour, puis là, ben, il y a comme une espèce de chorégraphie dans la rue, les majorettes qui viennent, puis tout. Mais c'est parce qu'il y a une élévation, là, dans ce sentiment-là d'amoureux qui nous semble totalement gratuite. Mm-hmm. On est aimé pour ce qu'on est, on a l'impression là, parce que c'est sûr qu'après bon, il y a une couple de désillusions qui viennent, mais c'est pas grave là, tu sais. Mais c'est une énergie qui encore une fois, celle-là est assez accessible. Puis mais très mal comprise.

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1: C'est un réservoir d'énergie infinie pour moi. C'est-à-dire, à partir du moment où tu comprends que c'est pas juste lié à la sexualité, par exemple, mais que ça peut être de la vitalité, c'est un bassin d'énergie infinie. Fait que tu peux puiser à même l'éros puis surfer là-dessus. Puis élevé, effectivement, c'est ça active tellement un cocktail d'oxytocine puis d'autres hormones que ça peut très bien effectivement élever, comme tu dis, puis nous faire moi ça peut me tenir en joie longtemps sans que je sois dans une dimension érotique de l'éros.
2: Non, mais parlons-en de l'éros. Vous connaissez, moi, qu'est-ce que l'éros, si on veut vraiment le définir correctement?
1: Ben, j'aime bien quand on me demande de définir quelque chose, de l'opposer à quelque chose d'autre. Fait, pour moi, il y a la danse entre Eros et Thanatos, qui est pour moi un sujet qui me passionne beaucoup. Fait que c'est comme deux énergies vitales. Il y a l'énergie de vie qui est Eros, puis il y a Thanatos qui est une énergie de mort. Bon, c'est pas la pulsion de mort. En tout cas, pour me corriger là-dessus, dans une perspective plus psychanalytique, disons. Mais l'Eros, c'est juste ce qui nous tient en vie, puis ce qui peut nous donner de la vitalité. Pour moi, c'est la pure vitalité. Fait que oui, il y a de la sexualité là-dedans, mais c'est aussi la danse, la sensibilité, la capacité de ressentir, le plaisir des sens. Tout ça peut nous mettre dans une vibration d'éros.
2: Freud a appelé ça la libido, mais Freud a ramassé beaucoup d'idées qui traînaient dans le siècle et a sensité ses sources. Là. mais tu sais, Nietzsche parlait de la volonté de puissance, Schopenhauer parlait de la volonté. C'est cette espèce de chose-là qui nous meut. Puis tu sais, c'est comme si on va souvent parler des choses en parlant de... Moi, une des images que j'avais pour essayer de conceptualiser tout ça, c'est le fond de l'océan qui crée les mouvements. Puis nous, on interprète souvent les choses à partir de ce qu'on voit des vagues d'en haut. Mais dans le fond, là, il y a quelque chose qui nous meut et qui refuse de mourir. Puis on partage ça avec les animaux. On veut pas mourir, puis on veut poursuivre l'espèce, c'est procréation puis pas mourir. Puis le Schopenhauer, là, je ris souvent de lui, là, mais lui il disait, on est pareil comme les animaux, mais nous on a une conscience, fait qu'on est obligé d'inventer un paquet de représentations pour faire la même affaire que les animaux. Franchement, le langage et tout ça, mais moi je trouve ça fabuleux. On est effectivement pris pour vivre avec des représentations qui nous permettent finalement de justifier ce mouvement-là de base. Donc, on va appeler ça l'amour, l'amitié, l'éthique, un peu tout ce que les philosophes ont réfléchi. Mais Lacan, qui suivait Freud, lui disait, il ne faut jamais céder sur son désir. Tu sais, c'est pas rien, là, de dire ça, là. Mais moi, ça m'enjoie juste de penser à ça. Mais c'est que ça va venir avec la liberté, la question de la liberté. Donc, libre d'être, ne pas céder sur son désir, ça veut pas dire ne pas céder sur son plaisir. Mm-hmm. C'est ne pas céder sur son désir. Donc, c'est sur cette espèce de volonté-là qui se meut en moi, puis qui fait que je vais plutôt être intéressée par telle chose plutôt que telle chose. Mais par sécurité, on va faire toutes sortes de chorégraphies pour éteindre ce feu-là, pour préserver la sécurité, pour ménager nos angoisses. C'est un animal sauvage, l'éros. Là. Plus on essaie de l'attraper, plus il nous échappe. Là.
3: Mais le désir, il y a aussi de la confusion sur le désir. Si on prend vraiment le temps de s'arrêter, puis d'aller dans nos vagues profondes, là, dans le fond de notre océan, on va se rendre compte que ce qu'on pense être notre désir, finalement, ça nous a juste été implanté par une conception de la société.
1: C'est ça, je sais pas si le mot désir, je t'écoute Nathalie, puis je me dis, je pense que c'est aux bouddhistes qui disent que le désir est la source de la souffrance.
2: Ah oui?
1: Fait que là, tu fais, c'est intéressant. Est-ce que je dois vraiment aller chercher mes désirs ou chercher mes élans vitaux? Qu'est-ce qui m'anime? Parce que mon désir, quand je désire quelque chose puis je ne l'ai pas, là, je suis malheureux. Puis c'est ça, là, ça ramène toute la question de la dualité dans la philosophie bouddhiste. C'est-à-dire que c'est pas bien ou mal, c'est bien et mal. Puis là, cette dissolution-là de la polarité amène la paix.
3: Mais inévitablement, pour ça, ne faut-il pas ralentir un peu? Ça peut pas se faire dans la vitesse. Puis à cet égard-là, c'est aussi une des raisons pourquoi je voulais que tu sois avec nous aujourd'hui, parce que tu as pris une décision que je trouve tellement courageuse. Je veux t'entendre là-dessus. Tu as décidé, quand la dernière fois qu'on a travaillé ensemble, tu as dit, Karina, pour les 6 prochains mois, j'ai pris la décision que je ne travaillais pas. Je m'arrêtais, je prenais pas d'engagement. Puis, et pour moi, faire ça, là, j'ai le vertige à penser. M'arrêter pendant 6 mois. Pas parce que je ne saurais pas quoi faire pendant 6 mois, mais il y a toutes sortes d'injonctions. OK, financièrement, qu'est-ce qui va se passer? Puis si j'arrête de travailler, est-ce que quand je vais vouloir reprendre le travail étant à mon compte, est-ce que je vais pouvoir encore continuer à travailler? Bref, parle-moi de ton expérience. et vraiment, je suis... je te trouve courageux.
1: Mais faut faire attention de se raconter des affaires. Je me suis raconté quelque chose cette fois-ci parce que je l'ai fait pour vrai il y a 10 ans à peu près. Ça m'a pris, je pense, 1 an à y penser, puis à l'incuber, puis à avoir peur de tout ce que tu racontes. La peur d'être oublié dans mon métier, puis la peur du regard des autres, même la peur de mes parents. C'est qu'est-ce qu'ils vont penser que j'arrête de travailler. C'était complexe pour moi. Mais je l'ai vraiment fait. J'ai arrêté. Puis tu parlais tantôt du grand débranchement. Là. Ben c'était ça. C'est comme si j'ai l'impression d'avoir fait un reset. Total, ça m'a revitalisé complètement, ça a ouvert des nouvelles perspectives, ça m'a amené ailleurs. Puis j'ai pratiqué des affaires, j'ai essayé justement, ça avait l'air de quoi de ralentir, ça avait l'air de quoi d'être avec l'instant, puis de le fameux concept du flow. C'est quoi ça, d'essayer d'être dans le flow? Puis si t'es dans un agenda bien cordé, c'est plus tough que si t'as d'un coup t'as de l'espace pour faire, est-ce que je vais à gauche ou à droite aujourd'hui?
4: Le flow, c'est ce moment magique où vous êtes tellement absorbé que l'heure disparaît et tout coule tout seul, mais en mode intensif. Ni trop facile, ni trop dur, juste assez pour vous propulser. Le psychologue hongrois Mihály Csikszentmihalyi a montré que nos meilleurs instants sont ceux où l'on est totalement concentré et profondément joyeux. Pour lui, le vrai bonheur ne vient pas du canapé, mais de ces moments où notre corps et notre esprit s'élancent vers une activité qui a du sens. Des instants où vous ne consommez pas la vie, vous la créez.
1: Pour moi, le flow, c'est une grande source de joie. C'est comme si, ah, wow, tout d'un coup, il y a une fluidité, il y a de la synchronicité, il y a la magie des hasards, il y a l'impression que t'es toujours au bon endroit, au bon moment, ce qui se déploie. Pour moi, ça, c'est comme, j'ai l'impression comme que je suis comme syntonisé, tellement bon, à la bonne fréquence, que ça me donne beaucoup, beaucoup de joie. Puis la dernière fois que je t'ai parlé, que je voulais arrêter, je me suis raconté ça. Je l'ai pas fait. Fait que ça a pas marché. C'est comme si j'avais le désir de ralentir, puis à un moment donné, ben oui, j'ai le temps, je fais rien, fait que ben oui, je vais accepter d'aller faire ce petit truc-là. Puis, mon agenda s'est rempli. Quand j'ai commencé ce segment-là dont tu parles, Karina, j'avais le temps, fait que j'avais le temps. Quand je buvais mon thé, j'étais vraiment en train juste de boire un thé, puis je regardais les feuilles bouger, puis la contemplation est devenue vraiment source de joie profonde. Puis, à un moment donné, il y a quelque chose qui a glissé.
2: C'est réemparé, ouais. C'est beau l'humilité avec laquelle t'en parles, parce que... Tu sais, c'est ça, on est tellement aussi dans le triomphe, dans une société du triomphe, que tu sais, même ralentir, on le fait en triomphant.
3: C'est vraiment intéressant. Ça fait 2 fois que tu parles de ça, la société du triomphe, là, puis il y a vraiment quelque chose à réfléchir là.
2: Ben, si on était dans les mythologies grecques, là, on est vraiment dans le siècle d'Apollon, là, tu sais, puis on est dans le triomphe, la possession, la maîtrise de soi, la régulation de soi et tout ça. Puis ça appelle des tensions. C'est quand on réfléchit à partir de la mythologie, ce qui est intéressant, c'est de se dire que la psyché est polythéiste. C'est-à-dire qu'on peut pas se vouer à un seul dieu. Il y a toujours d'autres dieux qui vont réclamer leur offrande. Là,
3: mais qui disait le bonheur, c'est continuer à désirer ce que l'on a?
1: Oui. Puis ça me fait penser aussi à Prévert qui disait « J'ai reconnu le bonheur au bruit qu'il a fait en partant. »
3: Le bonheur, c'est continuer à désirer ce que l'on a.
1: Je pense que c'est Saint-Augustin.
3: Oui, c'est ça. Saint-Augustin, tu as tout à fait raison.
1: Hein?
2: Bravo.
1: On joue ça à des quiz.

0: qu'est-ce qu'on retient sur la joie? Avez-vous lu ce livre-là? Architecture de la joie d'Anaïs Barbeau-Lavalette et Steve Gagnon. C'est délicieux. Mm. C'est rempli de poésie. Puis, en fait, c'est deux artistes. Hein? On a Steve Gagnon qui est acteur, puis Anaïs Barbeau-Lavalette, réalisatrice, autrice. Puis, en fait, c'est une conversation entre les deux. Ils s'écrivent, se sont rencontrés aux îles de la Madeleine. Puis, Steve est un peu triste de constater qu'il a comme perdu le sens de la joie. Alors que Anaïs, elle cultive, elle a le don de la joie. Et puis, comment on retrouve la joie dans la vie? C'est un bel échange, je vous le conseille. Mmh. Il y a un petit texte que je voulais vous lire de... C'est-tu Steve qui écrit ou c'est... Je pense que c'est Steve. Puis il parlait qu'une maison habitable... Toi et moi, nous nous sommes entendus sur le fait que c'était la joie, surtout la joie précisément, qui rendait une maison habitable. Mmh. C'est beau, hein? Mmh. Mais je pense que la maison peut être... personnifier la famille, peut personnifier le couple, peut personnifier la société aussi. Une société où il n'y a pas de joie, on respire mal.
1: Je ne sais pas si vous avez vu, au début de l'année, dans mon fil Facebook, il y avait beaucoup il y avait une espèce de petit dessin là, d'Élise Gravel, puis c'était cette année, en 2025, quand je choisis la joie, puis il y avait comme un petit dessin, puis c'était comme un... Je ne sais pas si vous avez vu passer ça, il y a beaucoup de monde qui ont partagé. On dirait que j'ai comme le goût de repenser à ça, pour à ceux, celles qui nous écoutent, de faire quoi, mais comment on peut remettre de la joie pour les personnes qui font non, là, c'est pas le temps pour la joie, il y a trop de problèmes en avant, tu sais, que notre activisme demande pas de la joie, demande la révolution, demande des changements, demande d'être allé au front, qui est à s'épuiser. Qu'est-ce qu'on leur dit à ces gens-là?
2: Ben, moi, je réfléchis quand même pas mal à ça, mais j'y prétends vraiment pas avoir une réponse, mais plus comme une série de questions. Je pense qu'il y en a qui n'ont pas le privilège vraiment. Là. Puis je sais que c'est un mot qu'on a super utilisé, mais pour ceux qui l'est profondément, on n'a pas tous le privilège d'être en joie face à la série d'inégalités qu'il y a. Il y a vraiment des gens que ça serait irrespectueux peut-être de leur dire ben sois joyeux, sois joyeuse. Tu sais, on parle de la joie de se reconnecter les uns aux autres, la joie du vivant, la joie d'être justement d'habiter cette humanité-là, sans détourner le regard sur les horreurs, sur l'ombre.
0: Merci pour cette réflexion sur la joie. On repart avec... Vous repartez avec quoi, vous autres?
1: C'est comme je suis surstimulé intellectuellement. J'ai l'impression qu'on a comme... C'est vibrant, mais c'est très en haut. Pour le moment, c'est bien dans ma tête. Je suis comme, waouh, il y a plein de concepts, il y a plein d'idées. C'est fascinant. Je suis très mobilisé. Je vais aller voir comment je vais laisser ça, descendre ça dans le corps.
2: Oui. Ben, c'est ça. Je pense qu'on ressent la fatigue aussi d'avoir été emporté dans ces échanges-là. C'est sûr que c'est ça, là, on fait de la radio, on parle, on veut rendre des choses aux gens, mais c'est vrai que, tu sais, encore une fois, c'est ça, comment qu'on est dans notre corps. Je me demande comment les gens nous entendent aussi, s'ils ont entendu notre excitation, nos questions, notre confusion, toutes nos affaires. Merci infiniment.
1: Merci de l'invitation. Je suis vraiment content d'avoir pu échanger avec vous deux.
0: À la recherche du soi perdu est un travail de collaboration fantastique avec, à la prise de son et au montage, Clovis Lamar. Adjointe à la réalisation, Kim Benoît-Lapointe. L'invité d'aujourd'hui, Stéphane Crête. Et au micro, Nathalie Platt et moi-même, Karina Marceau. J'ai également assuré la recherche et la réalisation. C'est un réel plaisir de vous savoir à l'écoute. Toute l'équipe vous lance une invitation chaleureuse pour notre prochaine émission.

0: dialecte castonguay, Charles Milliard a dévoilé son plan de protection de la langue française. Que doit-on en penser? On en parle tantôt.
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0: Ici Madeleine Blais-Morin. À ça nous regarde ce soir.
1: Monsieur Carney a pris l'occasion de discuter directement avec Monsieur Trump.
0: Un bref échange capté au sommet du G7. Mark Carney tente de rassurer Donald Trump au sujet des véhicules chinois.
1: On a réitéré que finalement c'est un quota ferme.
0: Aussi à l'émission, entente entre les États-Unis et l'Iran, réouverture annoncée du détroit d'Ormuz, à quand une baisse des prix pour les consommateurs? Puis, être ou ne pas être Canadien, Ottawa a émis puis suspendu des certificats de citoyenneté obtenus par filiation.
2: Les gens de citoyenneté ont révisé leurs documents.
0: Et une première au Canada, les médias sociaux dépassent la télévision comme source d'information. Bon mardi soir à tous. On commence l'émission ce soir en parlant de politique étrangère et de son impact sur votre portefeuille. Dans un instant, on va se demander si le protocole d'entente entre les États-Unis et l'Iran annonce un retour à la normale, notamment pour les prix du pétrole. Je peux déjà vous dire que ce ne sera pas si simple. Mais on va commencer l'émission ce soir en parlant des relations commerciales entre le Canada et les États-Unis, alors qu'on s'apprête à lancer la révision de l'accord Canada-États-Unis-Mexique. Le gouvernement canadien veut profiter du sommet du G7 en France pour faire avancer les discussions. Et dans les sommets, parfois, c'est dans les moments informels qu'on comprend mieux la dynamique qui s'opère entre les dirigeants. C'est ce qui s'est passé aujourd'hui. On a vu Mark Carney s'approcher de Donald Trump pour lui parler des véhicules électriques chinois. Je joins sur place ma collègue Laurence Martin. Bonsoir Laurence.
3: Bonsoir Madeleine.
0: Donc on a vu, ça a été capté par les caméras, le premier ministre canadien qui s'est approché de Donald Trump avec un échange court. On n'entendait pas très bien, par exemple, ce qui s'était dit.
3: Madeleine, est-ce que vous m'entendez?
0: Moi, je vous entends. Oui, Laurence, est-ce que vous m'entendez?
3: Oui, bon, très bien. Alors, oui, je vous entends bien. Alors, Donc, il y a eu ce...
0: Parlez-nous de cet échange entre Donald Trump et Mark Carney, capté par les caméras.
3: Oui, alors c'est un échange où l'on voit M. Carney s'approcher de Donald Trump qui est assis et lui parler donc de ses véhicules électriques chinois. On sait que c'est un irritant pour Washington. Il y a 49 000 voitures qui peuvent entrer au pays d'ici la fin de l'année à un tarif très réduit. Il y a des politiciens aux États-Unis qui sont opposés à cette venue pour toutes sortes de raisons. Certains qui ont dit ces voitures chinoises, ce sont des objets de surveillance. Et donc, M. Carney a rappelé à M. Trump qu'il y en avait justement que 49 000, la voiture qui allait entrer au pays. Donc, il y avait un plafond finalement. Et ensuite, le premier ministre canadien a dit, je pensais que vous alliez apprécier ça, ce plafond. Et M. Trump a ajouté, oui, j'aime ça. C'est intéressant, Madeleine, vous l'évoquiez. Dans les sommets, il y a beaucoup de discussions informelles derrière des portes closes. On n'a pas accès à ça, nous, ou très peu. Mais quand il y a des moments qui sont captés à la caméra, à l'insu des politiciens, ça en dit long sur la dynamique qui s'opère entre les dirigeants. Et dans ce cas-ci, clairement, M. Carney voulait profiter du moment pour rassurer M. Trump. Mais Dominique Leblanc, le ministre en charge de la relation commerciale entre le Canada et les États-Unis, qui est ici à Évian, a voulu un peu minimiser l'échange. Écoutez.
1: Il n'y a rien de nouveau dans la conversation que M. Carney a eue avec le président Trump. On a réitéré que finalement, c'est un quota ferme établi de 49 000 véhicules.
0: Oui, alors s'il n'y a rien de nouveau, pourquoi lui en avoir parlé? C'est un peu ce qu'on peut se demander. Dominique Leblanc, donc, qui est à Évian pour parler à Jamieson Greer, le représentant américain au commerce. Il y a eu cette rencontre aujourd'hui. Comment ça s'est passé?
3: Alors, selon M. Leblanc, bien, mais si vous l'écoutez souvent, Madeleine, comme nous, à cause de notre travail, le ministre Leblanc, il a souvent le même constat après ses rencontres avec M. Greer. Il dit toujours « on progresse ». Dans ce cas-ci, par contre, le ministre n'a pas été capable de dire, par exemple, « oui, on est passé à travers trois irritants de plus là avec Washington, parce que vous savez qu'il y a une longue liste ». Il a répété qu'il ne négociait pas sur la place publique. Donc, moi, je lui ai demandé « oui, mais à quoi ça servait, au fond, de venir à Évian ?» Écoutez ce qu'il nous a répondu.
1: Quand M. Greer nous a dit, si vous êtes à Évian, c'est une occasion de se rencontrer et parler davantage, ça aurait été un peu irresponsable de dire, mais c'est un long voyage, ça nous intéresse pas. Au contraire, on est fortement intéressé.
3: Oui, donc M. Leblanc qui dit on est fortement intéressé. Juste vous dire aussi que M. Carney n'a pas eu de rencontre bilatérale avec M. Trump durant ce sommet, même si selon nos sources, il y avait eu une demande du Canada à la Maison-Blanche pour qu'il y en ait une. Bon, peut-être que ça va se concrétiser demain à la dernière minute, mais on n'a rien vu sur l'horaire de M. Carney et de M. Trump. Donc, disons que ça semble peu probable à ce stade-ci. Et le président américain a préféré rencontrer, par exemple,

0: du G7 portait sur l'Ukraine, avec les pays alliés qui souhaitent en fait réintéresser M. Trump à ce conflit. On s'entend jusqu'à un certain point parce que le président américain a redit que c'était une guerre lointaine qui n'avait rien à voir avec les États-Unis. M. Zelensky aimerait bien que Donald Trump fasse pression sur Vladimir Poutine pour qu'il y ait des négociations entre Kiev et Moscou. Et aujourd'hui, le président américain a envoyé quand même un signal encourageant, on pourrait dire, on l'écoute.
1: Look, Russia should make a deal. Russia's lost tremendous amounts of people, and so has Ukraine.
0: Donc, il dit la Russie devrait signer un accord. Mm-hmm. Le pays a perdu tellement de gens, tout comme l'Ukraine. Donc, c'était pas visiblement un rejet total. Nos sources au gouvernement canadien nous ont texté pour nous dire, Madeleine, qu'il y avait unité autour de la table du G7 sur la question ukrainienne. Bon, c'est peut-être un spin, comme on dit dans notre métier, mais c'est leur message. Ils veulent, les pays du G7, augmenter la pression sur Moscou avec de nouvelles sanctions qui ont été annoncées aujourd'hui, de l'aide additionnelle en matière d'armement. Et M. Carney, le premier ministre canadien, a aussi déclaré ceci. Donc, il dit, l'issue de cette guerre ne fait aucun doute. Le vent est en train de tourner. Bon, évidemment, c'est en partie à cause des progressions ukrainiennes sur le terrain, les troupes de Volodymyr Zelensky qui reprennent du territoire, que je vous dirais que les pays du G7 se disent, bon, il y a peut-être un momentum en ce moment pour essayer de faire débloquer ce conflit, au fond.
2: Laurence Martin, à Evian, ça se termine demain, tout ça, ce G7?
0: Oui, ça se termine demain avec un point de presse en fait de Mark Carney très tôt. Ça va être pendant la nuit au Canada. Et demain soir, vous avez le président français Emmanuel Macron qui doit accueillir Donald Trump au château de Versailles dans une grande cérémonie. Donc voilà, une autre grosse journée à Evian et en banlieue parisienne.
2: On avait un expert hier, éditorialiste du Monde, qui nous disait que c'était peut-être une façon pour Emmanuel Macron de retenir Donald Trump jusqu'à la fin du sommet, cette invitation au château de Versailles. Laurence Martin,
0: complètement.
2: Au revoir, merci.
0: Au revoir.
2: Laurence qui nous parlait de la guerre en Ukraine qui avait, vous vous en souvenez, provoqué une flambée brutale des prix de l'énergie. L'autre épisode, ça a été le conflit en Iran. Je vous disais hier que l'annonce d'un protocole d'entente entre Washington et Téhéran avait entraîné une diminution du prix du Brent. Il est maintenant sous la barre des 80$ à $77 le baril. Mais à quand le retour à la normale? Et je ne parle pas que du prix à la pompe. Pour en parler, je joins Yann Simon. Il est professeur titulaire de stratégie à la Faculté des sciences de l'administration de l'Université Laval. Yann Simon, bonsoir.
3: Bonsoir.
2: Yann Simon, j'ai entendu au sujet des prix de l'énergie une formule que j'ai trouvée très imagée d'une journaliste du New York Times aujourd'hui. Je la traduis. Elle disait « envolée comme une fusée, descente comme une plume ». Donc, pourquoi les prix de l'énergie montent plus vite quand un conflit éclate qu'ils ne descendent une fois le conflit terminé?
3: Ah ben tout simplement parce qu'on a peur à la disponibilité de la ressource et dans l'entièreté de la chaîne, c'est-à-dire ça va des inventaires à la production jusqu'au consommateur final. Et donc, on voit en plus que ces mouvements-là viennent affecter beaucoup les prix à la consommation, les prix aussi aux industries et ça vient avoir un impact, comme dans le cas d'Hormuz, ben, ça vient avoir un impact dans toute l'économie au fond.
2: Donc les prix, on peut s'attendre à un retour à la normale quand pour ce qui est des prix de l'énergie.
3: Ben écoutez, c'est très dur de se prononcer. Hein. J'aimerais bien avoir une boule de cristal ou de l'information d'initié. Malheureusement, c'est pas le cas. Sauf que ce qu'on sait, c'est qu'on sait qu'en termes de reprise de production pour les installations qui ne fonctionnent plus, on parle de semaines, peut-être de mois dans le cas de celles qui sont très endommagées. Il y a cet avantage entre gros guillemets, c'est-à-dire qu'il y a énormément de stock en ce moment qui est dans les navires qui sont pris et qui ne peuvent pas traverser le détroit d'Hormuz. Ça dépendra de l'entente, en fait, et du modus operandi qui sera trouvé. Parce que ce que je peux vous dire d'emblée, c'est que si déjà on voit une lumière au bout du tunnel, et s'il y avait vraiment une entente, je vous dirais que c'est pas du tout la fin de l'incertitude, malgré tout.
2: Et pas la fin de l'incertitude, j'imagine, même dans le détroit d'Hormuz. Est-ce que les personnes et les entreprises qui empruntent le détroit vont devoir, par exemple, payer des primes d'assurance plus élevées après le conflit qu'on a connu pendant plus de 3 mois?
3: Ben, ce qu'on sait, c'est qu'elles auront beaucoup plus de risques, d'autant plus qu'en ce moment, c'est très hasardeux parce qu'on connaît pas du tout la nature des éléments techniques là qui sont dans l'entente discutée en ce moment. On sait qu'il y a beaucoup d'incertitudes là, qui est attribuée.

0: attribuables au président lui-même. On sait aussi que bon, il y a beaucoup d'incertitudes qui est attribuable à la situation au Liban. Donc, c'est une situation un peu nouvelle. On sait cependant que, évidemment, en cas de force majeure, ben, vous aurez compris que les assureurs n'assureront pas et que je vous parie, moi, qu'il y a eu des clauses de risque qui ont été rajoutées probablement dans certaines polices. Mais en tout cas, il reste que les coûts d'assurance sont devenus assez chers maintenant pour l'ensemble de la chaîne d'approvisionnement, mais surtout pour les armateurs qui font affaire dans cette région-là. Et ça, ben, ça vient conditionner l'ensemble de la fluidité de la chaîne. Donc, en supposant qu'on peut s'assurer à un taux qu'on pourrait dire raisonnable, ben, il faudra compter quand même un certain temps avant que ça revienne à la normale, le trafic maritime, parce que, bien évidemment, de quoi parle-t-on ici? Ben, on parle d'incertitudes qui sont liées, par exemple, aux opérations de déminage. On parle d'incertitudes qui sont liées à la disponibilité d'escorte, le cas échéant, parce que on voit une accalmie, mais est-ce la paix? On est en situation là, de point d'interrogation, là, si vous me passez l'expression. Bon, il y a certaines sources qui nous disent que effectivement, si jamais toutes les conditions étaient réunies, on parlerait à un déblocage du trafic maritime sous 24 à 48 heures après qu'on sait que les conditions sont propices à la navigation sécuritaire.
1: Ça, c'est quand même assez rapide. Mm-hmm.
0: Oui, c'est rapide si vous êtes en début de
1: l'étranglement. Du goulot d'étranglement,
0: si,
1: c'est ça.
0: Si vous êtes derrière, là, ouais. La théorie des fils fait que ça risque de vous prendre du temps, d'autant plus que le volume de cargo et le nombre de navires qui traversent risque, lui, d'être très incertain, hein, parce que ce qu'on sait en ce moment, c'est que l'Iran, ben, elle a énormément de pouvoir sur le détroit d'Ormuz, plus qu'avant le conflit même. Mm-hmm. On sait maintenant comment elle peut arrêter et réguler le trafic. Et on sait aussi qu'il n'y a pas d'entente sur la question d'un tarif ou de frais pour traverser le trajet.
1: Il y a eu des informations contradictoires. Il y a eu des informations contradictoires quant à un tarif potentiel que l'Iran voudrait imposer aux navires qui empruntent le détroit. Vous parlez depuis tout à l'heure, Yann Simon, d'incertitudes et qui se répercute sur la fluidité de la chaîne. Parce que là, on a parlé des prix d'énergie, mais ces derniers mois, ces dernières semaines, on a vu aussi une augmentation de l'inflation poussée par ces prix de l'énergie. Quand on parle de l'inflation, est-ce que ça va prendre aussi du temps avant de redescendre?
0: Ah oui, assurément, parce que bien évidemment, c'est lié à l'énergie. On a dit donc question de semaines, voire de mois dans certains cas. Dans le cas des conteneurs qui sont pris, ben, les grands armateurs, eux, parlent de 6 à 8 semaines après la réouverture. Donc, c'est assez difficile à gérer, effectivement. Et puis, ça a l'air d'être peu, hein, parce que bon, Hormuz, c'est quand même relativement faible pourcentage du trafic mondial de conteneurs, sauf que ce qui passe dans ces conteneurs, c'est essentiel. Et les navires qui sont à côté des navires de conteneurs, ben, c'est des navires qui ont des commodités qui sont essentielles aussi, hein, comme l'urée, le soufre, pas que du pétrole. On sait même que il y a certains produits électroniques qui passent par Hormuz et qui sont destinés à l'industrie automobile européenne qui n'ont pas pu passer ou qui ont causé des ralentissements de production. Donc, on voit bien ici la complexité de tout ce qui s'engage. Que ça veut dire? Ben, ça veut dire que, par exemple, beaucoup de transporteurs ont déjà acheté certaines quantités de pétrole et donc vont continuer vraisemblablement à refiler les hausses de prix aux consommateurs. Après, ben, vous savez, les prix s'envolent à la hausse, mais sont plutôt rigides à la baisse, hein, nous disent nos amis économistes. Mm-hmm. Donc, ça voudra dire que une fois que les surcharges seront parties, ben, vous allez voir qu'il y aura sans doute des éléments du modèle d'affaires qui vont nécessiter que les prix restent les mêmes. Mm-hmm. Ou redescendre beaucoup plus lentement. Donc, l'effet de la plume, là, de votre collègue du New York Times. Mm-hmm. Vous voyez que c'est un casse-tête parce que pensez aussi à l'alimentation où là, on pense que le pic d'inflation n'est pas atteint encore une fois dans toutes les économies. L'autre élément, ben, c'est qu'on sait que dans plusieurs pays, c'est la saison des récoltes. Et donc, on avait très peur de s'acheter une famine, entre guillemets, là, avec cette fermeture-là du détroit d'Ormuz. Là, est-ce qu'il y a suffisamment de fertilisants qui pourront sortir et est-ce qu'on est trop avancé ou pas dans la saison de plantation pour éviter le pire? Là, c'est encore aussi une incertitude majeure qui aura un impact sur les marchés, sur l'inflation, pas que des produits alimentaires, mais aussi sur le transport, parce que tout le monde court après la même énergie à quelque part.
1: Yann Simon, vous nous avez donné tant d'exemples d'incertitudes qui nous montrent qu'il va falloir être patient pour connaître un retour à la normale. Si retour à la normale il y a, ça serait l'objet d'une autre discussion. Est-ce que ça peut, par exemple, accélérer la transition énergétique? On n'aura pas le temps de s'en parler ce soir, mais on vous réinvitera, Yann Simon, professeur titulaire de stratégie à la Faculté des sciences de l'administration de l'Université Laval. Merci beaucoup.
0: Ce sera avec grand plaisir. Bonne soirée à vous. Au revoir.

0: On revient au pays. Je pense qu'on peut parler de cafouillage au ministère de l'Immigration. Le gouvernement du Canada a abruptement suspendu samedi un nombre inconnu de certificats de citoyenneté canadienne qui avaient été accordés à des personnes qui les avaient obtenus en invoquant leur filiation à un ancêtre canadien. Dans des avis envoyés par courriel, Immigration, Réfugiés et Citoyenneté Canada a ordonné la restitution de certificats en attendant le réexamen des dossiers. J'en parle avec ma collègue Andréane Williams. Bonsoir Andréane.
1: Bonsoir.
0: Rappelez-nous de quoi on parle quand on parle de citoyenneté par filiation.
1: Donc en décembre 2025, la loi sur la citoyenneté a été modifié et depuis, le Canada permet la transmission de la nationalité au-delà de la première génération née à l'étranger. Ça veut dire que si vous, vos parents, vos grands-parents sont nés à l'étranger, mais que vous avez des ancêtres canadiens, vous pouvez réclamer la citoyenneté canadienne si vous êtes capable d'obtenir les documents qui prouvent un lien de filiation substantiel avec le Canada. Et donc, depuis décembre, il y a plus de 4000 personnes à travers le monde qui ont reçu un certificat de nationalité grâce à leur lien avec un ancêtre canadien.
0: Ça, on en a parlé déjà à l'émission. Là, ce qui est nouveau, c'est que des gens qui ont reçu un certificat de citoyenneté viennent de recevoir une lettre leur disant qu'ils doivent remettre ce certificat qui n'est plus valide finalement.
1: Oui, et c'est ça qui est surprenant. Vous l'avez dit, des gens ont reçu une lettre d'Ottawa qui les avise qu'ils pourraient perdre leur certificat de citoyenneté canadienne, mais Ottawa a pas fait d'annonce là, par rapport à ça. Ils ont reçu la lettre et moi, j'ai obtenu une copie de la lettre qui explique entre autres que les documents présentés pour appuyer leur demande ne proviendraient pas de sources officielles. Mais on n'en sait pas plus sur les raisons là, entourant l'envoi de ces lettres-là. Pour les personnes affectées, tout ça est très lourd de conséquences. Évidemment, j'ai entre autres parlé à Thomas Maher, c'est un Américain qui avait obtenu un certificat de citoyenneté pour lui et plusieurs membres de sa famille, dont une personne trans qui ne se sent plus en sécurité aux États-Unis. Il a reçu la lettre en question aujourd'hui. Les autres membres de sa famille ne l'ont pas reçu pour le moment, mais lui, il est très inquiet. On l'écoute.
2: Then that means my trans sibling is not going to be moving to Ontario anytime soon. This is really a lifeline for them getting out of the US right now.
1: Donc, il dit que si le certificat de citoyenneté de la personne trans dans sa famille est révoqué, qu'elle ne pourra pas déménager en Ontario. Et ça, c'est une opportunité qui représente vraiment une bouée de sauvetage pour elle, étant donné la situation aux États-Unis.
0: Est-ce qu'on sait combien de personnes sont touchées par cette affaire?
1: Pas exactement, parce que le ministère de l'Immigration n'a pas dévoilé cette information-là. Par contre, il a indiqué par courriel qu'un nombre limité de personnes ont été avisées et qu'elles auront la possibilité de fournir des documents supplémentaires à l'appui de leur dossier. On écoute la ministre de l'Immigration, des Réfugiés et de la Citoyenneté, Lena Metledge-Diab.
3: Just because you have a Canadian ancestor does not mean you're automatically eligible for citizenship.
1: Donc, elle dit qu'avoir des ancêtres canadiens ne permet pas de réclamer la citoyenneté automatiquement, qu'il faut prouver sa filiation à chaque étape et que les sites généalogiques ne suffisent pas. Elle dit que son travail est de protéger l'intégrité du programme d'accès à la citoyenneté. Évidemment, tout cela soulève beaucoup de questions. Là, par exemple, comment se fait-il que le gouvernement ait octroyé des documents et que maintenant, ils réalisent qu'ils n'étaient peut-être pas valides. Là-dessus, je vous invite à écouter l'avocate en immigration, Leslie Middlemiss.
4: Dans certains cas, ce qui s'est passé, c'est les demandeurs, ils ont comme soumis des captures d'écran de Ancestry.com d'un certificat de baptême qui n'était pas certifié par une autorité provinciale. Mais on se demande, est-ce que les gens de citoyenneté ont révisé leurs documents?
1: Donc voilà, une question à laquelle j'ai pas eu de réponse. J'ai contacté aujourd'hui le ministère. Les personnes à qui j'ai parlé, elles déplorent surtout la difficulté de communiquer avec le gouvernement canadien, le ministère de l'Immigration, que la liste des documents à fournir, elle n'est pas claire du tout. Et ça engendre beaucoup de frustration.
0: Une histoire qu'on va suivre, évidemment, puisqu'on n'a pas encore toutes les réponses. Andréane Williams, merci beaucoup.
1: Merci, au revoir.
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0: Politique québécoise, maintenant, la session parlementaire est terminée, mais je pense pas qu'on va avoir de vraies pauses de politique d'ici les élections d'octobre prochain au Québec. Aujourd'hui, le chef du Parti libéral du Québec a présenté son plan sur la protection du français. Charles Milliard avait fait monter les attentes en promettant que sa politique serait meilleure que la loi 96 du gouvernement caquiste. J'en parle avec notre analyste Véronique Prince. Bonsoir Véronique.
6: Bonsoir, Madeleine.
0: Charles Milliard, qui avait essuyé des critiques au sujet de la langue au cours des dernières semaines.
6: Oui, et on s'imagine que c'est pour se défaire de cette image que ses adversaires ont voulu lui accoler, là, celle du chef libéral, toujours obligé de faire le grand écart à cause de sa base militante anglophone. Mm-hmm. C'est probablement pour ça que Charles Milliard est arrivé avec un plan costaud, faut le reconnaître, articulé autour de 7 grands axes pour lesquels il calcule que 380 millions de dollars devront être investis pour 4 ans. L'objectif, selon lui, c'est de faire du français un levier de réussite. Alors, on constate en effet qu'il mise surtout sur des mesures positives de renforcement plutôt que de la coercition, ce qu'il juge que la CAQ fait essentiellement. Punir, obliger les gens, les institutions à pratiquer le français avec sa loi 96, qui est en fait un renforcement de la loi 101. D'ailleurs, je vais vous inviter tout de suite à écouter un extrait au sujet des interventions de l'Office québécois de la langue française ces dernières années, là, ce que lui a vu par rapport à ça.
7: Je pense qu'effectivement, il y a parfois du zèle qui se fait sur certains dossiers. Mais encore une fois, il faut donner des directives très claires à l'OQLF. Alors, honnêtement, le gouvernement de la CAQ a été de beaucoup, beaucoup de mesures d'interdiction restrictives, négatives. Alors, l'OQLF a suivi les recommandations du patron aussi. Et ça, ça sera un changement de style avec nous au pouvoir si les Québécois nous font confiance.
6: Donc, un OQLF moins restrictif, mais le chef libéral veut aussi, par exemple, élever la lecture au rang de priorité nationale, faire des campagnes publicitaires de promotion du français, bonifier les services de francisation, obliger le gouvernement à déterminer des zones où le français est fragilisé au Québec, et ces zones-là devront avoir un plan spécifique. Et j'en passe, là, parce que c'est un plan qui est quand même assez vaste, là. Charles Milliard avait beaucoup monté les attentes, Madeleine, en nous promettant ce plan-là. Après avoir démontré, je dirais, de l'hésitation quant à l'utilisation préventive de la clause dérogatoire pour protéger le français. Ça l'avait embarrassé, cette histoire-là, non seulement auprès de ses militants anglophones qui demandent au chef libéral de protéger leurs droits, mais aussi auprès de l'électorat francophone. On a d'ailleurs encore une baisse de 5% des intentions de vote francophones dans le dernier sondage Palace Data, l'actualité qui est publiée ce matin. Une diminution chez les libéraux qui semble profiter, bien sûr, au Parti québécois, mais aussi à la CAQ. Tellement que ces chiffres-là nous portent à croire que cet automne, on assistera véritablement à une bataille à trois dans plusieurs comtés. Et vous voyez, ce sondage a été réalisé la semaine dernière auprès d'un petit peu plus de 2000 répondants. Donc, à cause de sa difficulté à se positionner dernièrement en matière de langue française, on sait que ça a causé des remous à l'intérieur de son caucus. Et aujourd'hui, il tente vraiment de prévenir tous les angles morts, de répondre à toutes les questions potentielles, parce que le Parti libéral espère pouvoir mettre ces questions-là sur la langue derrière lui, régler le dossier pour pouvoir ensuite se concentrer sur d'autres sujets en campagne électorale. On sait là qu'il veut surtout se définir comme le parti de l'économie.
0: Et en ne parlant pas aujourd'hui, j'imagine, des deux langues officielles du Québec non plus, Véronique.
6: Voilà, absolument.
0: Vous avez trébuché là-dessus.
6: C'est vrai, vous avez raison.
0: Un autre sujet qui a attiré l'attention aujourd'hui, et là on parle de la CAQ dans ce cas-ci, c'est l'ancien ministre de la Santé, Christian Dubé, qui est sorti de son mutisme pour accorder des entrevues, entre autres, à notre collègue Patrice Roy. Est-ce qu'il tente de régler ses comptes contre François Legault?
6: Ben, c'est sûr qu'on sent très bien qu'il n'a pas fini sa carrière politique comme il l'a espéré, hein? Mais il s'est montré quand même assez prudent concernant sa relation avec François Legault. Je vous invite d'ailleurs à écouter l'échange avec notre collègue Patrice Roy.
8: Est-ce que vous avez été lâché donc par votre premier ministre?
9: Mon père, c'est un capitaine de bateau. OK? Puis, à bord, il y a un capitaine de bateau. Juste un. Je viens de vous donner ma réponse. Il y a un premier ministre. Lui a décidé, à ce moment-là, peu importe ce qui avait été demandé, peu importe ce qui avait été dit, que c'est, avec ses conseillers, que c'était la bonne décision à prendre. Ils ont décidé ça.
8: Et il y a une blessure.
9: Oui, mais...
8: vous avez regardé à gauche et à droite, vous étiez tout seul.
9: Moi, je n'étais pas tout seul, j'avais Québécois derrière moi.
6: Alors, je pense, Madeleine, qu'avec ses entrevues aujourd'hui, parce qu'il a fait une petite tournée, là, Christian Dubé voulait peut-être laisser une meilleure impression de son passage en politique, là, boucler la boucle après avoir démissionné avec fracas le 18 décembre dernier. On l'avait jamais entendu s'exprimer depuis. Et aujourd'hui, là, il présente un document de 70 pages, un genre de testament politique avec des recommandations qui serviront, espère-t-il, à un prochain gouvernement, alors que les négociations avec les médecins doivent déjà recommencer en 2028. Il ne reconnaît pas nécessairement d'erreur, là. Il veut laisser vraiment plutôt des pistes de réflexion sur ce que lui n'est pas parvenu à faire durant son mandat de 5 ans. Mmh.
10: François Legault avait fait un peu la même chose, hein, avec la filière batterie. On s'en est parlé la semaine dernière. Donc, des élus qui tentent de laisser leur perspective sur leur héritage politique. Véronique Prince, à Québec, merci beaucoup.
6: Ça me fait plaisir. Au revoir.
10: Restez à l'écoute plus tard à l'émission. Au Québec, les autorités ont mené une opération inhabituelle, la capture d'un kangourou en cavale. Pour ceux qui ont suivi cette histoire, oui, il vient d'être capturé. Mais d'abord, le gouvernement québécois va rendre obligatoire, dès la prochaine rentrée, la cueillette d'informations au sujet des motifs de démission de leurs employés. L'ancien ministre de l'Éducation, Bernard Drinville, avait lancé l'idée d'entrevue de départ il y a 2 ans, mais la mesure n'a jamais été appliquée de manière uniforme, même si plus de 2000 enseignants démissionnent chaque année dans le réseau scolaire québécois. Le reportage de Fanny Bussière-McNicol.
11: C'est ce qui a fait en sorte que j'ai donné ma démission, finalement. C'est l'épuisement, c'est la fatigue.
12: Après 3 ans dans le milieu scolaire, Marie-Pierre Gagnon l'a récemment quittée, bien à contre-cœur. Elle avait pourtant eu un coup de foudre pour les élèves.
11: Je trouve que les jeunes sont vraiment allumés, sont dynamiques. Ils ont une curiosité aussi qui est fascinante.
12: La Saguenayenne était non légalement qualifiée, c'est-à-dire qu'elle n'avait pas de formation traditionnelle en enseignement. Mais elle complétait un programme de maîtrise pour obtenir son brevet et faire de l'enseignement sa carrière. La lourdeur de la tâche a toutefois eu raison de sa motivation.
11: La pédagogie restait à un 20-40% de mon horaire, puis le reste du temps, je devais gérer des problèmes de comportement. Mais mon rôle d'enseignant est devenu un rôle d'orthopédagogue, de psychoéducatrice. Je devais gérer des problématiques de gestion de classe également, contacter les parents, contacter les directions, être dans des rencontres constamment pour essayer de trouver des solutions, en fait, avec le très peu de ressources puis de soutien qu'on avait aussi, là. Si on ne fait pas d'heures bénévoles en tant qu'enseignant, le système s'écroule.
12: Ce sont un peu plus de 2000 enseignants, tous statuts confondus, qui ont démissionné au courant de l'année 2024-2025. Et plus de 700 d'entre eux sont des enseignants réguliers à temps plein qui ont quitté le réseau scolaire. Ce sont des chiffres en légère baisse par rapport à l'année précédente. Mais ça n'en demeure pas moins inquiétant, selon Anne-Christine Tardy, vice-présidente à la vie professionnelle de la Fédération autonome de l'enseignement.
13: Même si les chiffres démontrent là, qu'il y a un petit peu moins de départs, c'est pas significatif qu'il y a une réelle amélioration par rapport à la pénurie. La pénurie, elle est réelle, elle est encore là, le problème n'est pas réglé. Alors, il est d'autant plus important que le ministère ait des données concrètes au niveau national pour documenter la pénurie, les causes de désertion et établir un plan de match pour avoir des actions concrètes.
12: Documenter les motifs de démission, c'est ce qu'avait promis l'ancien ministre de l'Éducation, Bernard Drinville, il y a près de 2 ans.
14: Les centres de services scolaires, on va leur demander de faire des entrevues avec les personnes qui décident de quitter la profession d'enseignant, d'enseignante, après un certain nombre d'années.
12: Mais aujourd'hui, la pratique des entrevues de départ n'est ni systématique ni standardisée. D'ailleurs, ça n'a pas été proposé à Marie-Pierre Gagnon lorsqu'elle a remis sa lettre de démission.
11: Jamais. J'ai jamais entendu parler d'entrevue de départ. J'ai eu de la misère à avoir une réponse de la commission scolaire quand j'ai donné ma démission.
12: Et surtout, Québec ne collige pas ces informations pour brosser un portrait global de la situation. Si bien que nul ne sait combien de centres de services scolaires ont implanté cette mesure, confirme Maxime Dionne, directeur des ressources humaines à la Fédération des centres de services scolaires du Québec.
15: Concrètement, ce qui est fait, c'est variable d'un centre de service scolaire à l'autre. Le déploiement de ce type de processus de façon uniformisée et standardisée nécessite un investissement humain, financier, matériel, technologique.
12: Il y a quelques semaines, l'actuelle ministre de l'Éducation, Sonia Lebel, avait reconnu que le dossier n'avançait pas aussi rapidement qu'elle le souhaitait.
16: On a commencé à faire le déploiement. C'est plus complexe qu'on le pensait de mettre en place. Mais oui, moi, je pousse encore dans la même direction.
12: Le président de la Fédération des syndicats de l'enseignement, Richard Bergevin, Anne-Christine Tardy de la FAE et l'enseignante Marie-Pierre Gagnon déplorent que Québec n'ait pas dégagé des ressources pour appuyer les centres de services scolaires dans ce mandat.
17: C'est un laisser-aller, encore une fois. On ne donne pas les ressources nécessaires au centre de services scolaires pour être capable de bien faire le travail, d'essayer de sortir de cette pénurie-là le plus rapidement possible.
13: Les centres de services scolaires peuvent faire certaines petites choses, mais là, on a vraiment une problématique nationale. C'est le ministère qui a le pouvoir, donc c'est le ministère qui doit s'en préoccuper et qui doit avoir les données pour le faire.
11: Je trouve ça problématique, mais irresponsable de la part du gouvernement de ne pas prendre en considération les raisons de départ des enseignants qui sont en fait la conséquence même des coupures budgétaires.
12: Après avoir posé des questions au cabinet de la ministre Lebel, il nous a révélé que dès la prochaine rentrée, les centres de services scolaires auront l'obligation de sonder les motifs de départ des enseignants et de les communiquer au ministère. Une décision accueillie avec prudence par les syndicats, surtout si sonder signifie ne pas faire d'entretien avec les employés, comme l'explique Richard Bergevin.
17: Il faut qu'ils le fassent bien si on veut avoir des données, parce que s'ils font juste des sondages, des courriels, on va se retrouver encore dans 2 ans, se dire, ben on n'a pas assez de données.
12: Marie-Pierre Gagnon s'en veut d'avoir quitté ses élèves, mais elle ne voyait tout simplement pas d'autre solution.
11: C'est nos jeunes qui payent le prix de tout ça. C'est nos jeunes qui se ramassent avec remplaçantes par-dessus remplaçantes parce que les enseignants partent en burn-out. C'est les jeunes qui n'ont pas l'encadrement nécessaire aux besoins qui sont réels.
12: Ici Fanny Bussière-McNicol, Radio-Canada, Montréal.

0: C'est une première depuis que l'Institut Reuters analyse la consommation d'informations. Les médias sociaux sont passés devant la télévision partout dans le monde, y compris au Canada, mais il y a le Québec qui fait exception. J'en parle avec ma collègue Greta Juris qui a parcouru l'étude. Bonsoir Greta.
1: Bonsoir Madeleine.
0: Que disent les chiffres exactement?
1: Alors, pour le volet canadien de l'enquête, des chercheurs de l'Université Laval ont sondé au début de l'année près de 2060 personnes, dont un peu plus de 400 francophones, la grande majorité des Québécois. Le document révèle qu'au Canada anglais, 53% des répondants ont utilisé des médias sociaux pour s'informer durant la semaine précédant le sondage, ce qui constitue une hausse de 22% comparativement à l'année précédente, pendant que la télévision y a reculé de 3%. Mais au Québec, la télévision demeure championne, malgré le fait que la consultation des médias sociaux y est aussi en hausse. Le coordonnateur aux opérations au Centre d'études sur les médias de l'Université Laval, Sébastien Charlton, l'un des deux auteurs de l'étude, explique pourquoi.
2: L'anglais étant plus répandu sur les médias sociaux, il faut une quantité d'utilisateurs plus grand pour que ce soit intéressant pour quelqu'un qui veut s'informer en français d'aller sur une nouvelle plateforme versus les écosystèmes qui existent déjà. Donc, on s'identifie, parce que le marché est plus petit, on s'identifie aussi davantage au contenu francophone québécois disponible accessible par les grands médias.
0: Et ce qu'il faut noter aussi, Greta, c'est que l'arrivée des médias sociaux au sommet des sources d'information, ça s'est fait même si Facebook, Instagram ont bloqué les grands médias canadiens de leur plateforme.
1: Voilà, vous le savez sans doute, Madeleine, que c'est depuis août 2023 que le géant américain Meta bloque l'accès au contenu journalistique sur ces deux plateformes, Facebook et Instagram, une mesure prise en réponse à la loi fédérale sur les nouvelles en ligne qui oblige les géants du web à négocier avec les médias canadiens une compensation financière pour l'utilisation de leur contenu. Cependant, le boycottage de Meta ne semble pas avoir dissuadé les internautes canadiens à s'informer sur les médias sociaux. Sébastien Charlton du Centre d'études sur les médias de l'Université Laval souligne qu'il n'est pas en mesure d'expliquer le phénomène pour le moment, même s'il a quelques hypothèses.
2: Ça peut être plein de choses, comme par exemple, ça peut être lié à des algorithmes qu'on a décidé par les algorithmes de compenser autrement ce qui était accessible sur ces plateformes-là. Ça peut être par l'utilisation d'autres plateformes de médias sociaux, mais on s'entend que la hausse est très abrupte entre 2025 et 2026.
1: D'ailleurs, Madeleine, il y a 2 ans, Radio-Canada rapportait déjà que le géant Meta usait de méthodes pour contourner ses propres règles de blocage de nouvelles au Canada et qu'il utilisait son propre robot conversationnel pour avoir recours à des sites de médias canadiens dans le but de répondre aux questions des internautes sur l'actualité.
0: Et la confiance des Canadiens envers les médias continue aussi de s'éroder.
1: Oui, et là encore, le Québec se distingue du reste du Canada. 44% des francophones disent faire confiance à la plupart des nouvelles contre seulement 37% des Canadiens anglais, le plus bas niveau jamais atteint. La note positive, c'est que le diffuseur public CBC et Radio-Canada continuent

0: continuent d'être perçues de manière plutôt positive, puisque 40% des répondants estiment que les nouvelles diffusées par la société d'État ont un effet positif.
1: Une autre tendance qui vaut la peine de mentionner, c'est le nombre grandissant de jeunes partout dans le monde qui s'informent auprès de robots conversationnels comme ChatGPT, comme Google Gemini.
0: Voilà, et la croissance la plus marquée se manifeste chez les jeunes âgés de 24 à 34 ans. La technologie est d'ailleurs aussi adoptée de plus en plus par les médias eux-mêmes. Le professeur de journalisme et de médias numériques à l'Université du Québec à Montréal, Roland-Yves Carignan, estime que la technologie en soi n'est pas tant le problème, mais plutôt les géants comme Google et Meta qui l'exploitent pour dominer l'écosystème médiatique. On peut l'écouter.
2: Le problème, c'est que tout cet écosystème est structuré sans grande réglementation de la part des États par un très, très, très petit nombre d'entreprises qui dominent tout l'écosystème de communication de l'ensemble de nos sociétés. Donc, les GAFAM et les autres autour, là. Pour cette raison-là, il faut réglementer davantage, réguler davantage. Et pour l'instant, les États ont pas le gros bout du bâton. Hein. On voit ce qui arrive au Canada, qui a essayé à plusieurs reprises de faire des lois.
0: Et puis en terminant, c'est en Asie, en Afrique et en Amérique latine où la consommation de l'information sur les robots conversationnels connaît la plus forte croissance.
1: Greta Juris, merci beaucoup.
0: Je vous en prie.

0: ça nous arrive quand même assez régulièrement, surtout des cervidés et des sangliers exotiques. Des kangourous, c'est une première.
1: Une première, les kangourous. C'était Frédéric Lelièvre de la Direction de la santé et du bien-être des animaux sauvages au ministère de l'Environnement, de la lutte contre les changements climatiques, de la faune et des parcs. Donc, une première, la capture d'un kangourou. Il était en cavale à Boucherville, sur la rive sud de Montréal. Ça vient de se conclure. C'est une histoire qui est surprenante, qui soulève aussi beaucoup de questions. On retrouve notre reporter, Marie-Christine Bouillon, qui est à Boucherville. Marie-Christine, bonsoir.
2: Bonjour Madeleine, non, c'est pas si loin, je suis pas correspondante.
1: Non, pas correspondante, non, effectivement, merci Marie-Christine pour la correction. Qu'est-ce qui se passe en ce moment, Marie-Christine?
2: Eh bien, le kangourou, vous l'avez dit, il a été tranquillisé, il a reçu une dose de médicaments, mais c'est quand même assez long de le transporter. Là, pour le moment, il est dans l'ambulance pour animaux et on s'occupe de s'assurer qu'il est en bon état. Ça prend du temps parce qu'il faut qu'il reste endormi, mais on doit s'assurer aussi, la vétérinaire sur place doit s'assurer qu'il n'a pas de blessure, que sa cavale n'a pas causé de blessure, et surtout qu'il va survivre au transport, parce que c'est ça le plan, il va rester endormi pendant tout le long du transport qui va le mener vers le zoo de Grande Baie, où il sera accueilli temporairement. C'est ce qu'on sait là, pour le moment. Pour la suite, on verra. Donc, une fois là-bas, l'équipe de vétérinaire va se charger de lui administrer un autre médicament pour qu'il se réveille. L'animal en question, il s'appelle Joey. C'est un kangourou roux et non un wallaby, comme ça avait été remporté plus tôt. C'est un kangourou. C'est donc une vaste opération qui s'est conclue en fin de journée, vers 18 heures à peu près. Il y a une douzaine de voitures, présence de la protection de la faune, de la Sûreté du Québec, mais aussi une vétérinaire, l'équipe du zoo Grande Baie sur place. Je vous propose d'entendre Linda et Michel, deux citoyens qui étaient sur place, qui ont raconté que c'était plutôt calme, toute cette opération.
3: Oui, là, c'est calme. Ça a toujours été calme depuis qu'on est arrivé en début d'après-midi. Là, c'est aucun bruit, silence, on observe. On l'a regardé longtemps, longtemps. Il se déplace tranquillement. Il y a un petit bruit inattendu. Il se lève les oreilles, il regarde. Bon, c'est inoffensif. Il sort de ça, puis il mange encore. Fait que...
4: Ben, c'est sûr qu'ils font un plan de match, là, mais moi, je trouve ça long un peu. Mais... oui. Dans le fond, ils prennent le temps de faire les affaires. Il faut, ils connaissent pas pareil la bête. Plus qu'il faut, t'sais.
1: Ouais, c'est le cas de le dire. Il ne connaissait pas la bête plus qu'il faut. C'était une première. Donc, c'est un peu long et compliqué, on s'en doute, là.
2: Oui, parce qu'il fallait, bon, d'abord le trouver, ensuite faire attention pour ne pas l'effrayer. C'est pour ça qu'on avait demandé aux citoyens de ne pas s'avancer. D'ailleurs, ils étaient très peu nombreux sur place. Ils avaient bien écouté les consignes. Et par la suite, l'endormir aussi, c'était risqué. Écoutons de nouveau Frédéric Lelièvre de la Direction de la santé et du bien-être des animaux sauvages au ministère de la Faune et des Parcs.
0: Il faut prendre le temps de se préparer. Les espèces qu'on a au Québec, on est habitué de les gérer, entre guillemets, c'est des animaux pour lesquels les bons mélanges de drogues sont connus. On a des chartes pour les selon le poids de l'animal, etc. Quand on tombe avec un animal qui est inhabituel comme ça, ben il faut quand même s'assurer qu'on utilise les bons produits parce qu'on peut pas nécessairement prendre les produits pour un orignal pour endormir un kangourou. Donc, on va vraiment chercher les bons produits, s'assurer qu'on les a en main, les bonnes concentrations. Donc, c'est pas simple. C'est pas simple à planifier là, quand même. Là.
2: Par contre aussi, Madeleine, parce que la sécurité de l'animal même, du kangourou, elle lui aussi est en jeu. Sur ce, écoutons la vétérinaire Claudia Gilbert.
5: Un état de stress chez les kangourous sont très susceptibles à la myopathie de capture, c'est-à-dire c'est un processus physiologique qui s'enclenche quand il est trop sous l'effet du stress puis qui se met à courir, un effort physique important. Puis quand ça s'enclenche, là, il y a presque rien à faire. Là, c'est la mort de l'animal qui s'ensuit quelques jours plus tard.
1: Et qu'est-ce qui va se passer avec Joey le kangourou? Est-ce qu'il va être remis à son propriétaire? Est-ce qu'on sait c'est qui? Est-ce qu'on sait comment cet animal s'est retrouvé au Québec?
2: Ouais, c'est beaucoup de questions. Le propriétaire a été identifié. Il y a des agents de la faune qui se sont entretenus avec lui. Une enquête qui est en cours, Madeleine, pour comprendre justement le contexte d'acquisition et de détention de l'animal. Joey, le kangourou, pour l'instant, ira aux zoo de Grande Baie pour le moment où il recevra tous les soins nécessaires. Il pourrait y avoir là, des suites judiciaires à cette histoire. On vous tiendra informé, mais pour l'instant, là, Joey, il est endormi. Il va amorcer son transport vers le zoo dans quelques minutes.
1: Marie-Christine Bouillon, merci beaucoup.
2: Plaisir, au revoir.
1: Au revoir.

0: J'imagine que vous reconnaissez ces notes, hein? L'indicatif musical qui précède les parties de hockey du samedi soir, diffusé sur les ondes de CBC depuis 1952. Mais le diffuseur public ne présentera plus les parties de la LNH parce qu'il n'a pas renouvelé son entente de diffusion avec Rogers. J'en parle avec notre reporter Catherine Brulotte à Toronto. Bonsoir Catherine.
1: Bonsoir Madeleine.
0: Donc CBC dit vouloir se consacrer au sport autrement?
1: Les entreprises CBC et Sportsnet, là, qui appartient à Rogers, ont publié une courte déclaration conjointe aujourd'hui. Un tout petit paragraphe que je vous résume. Après un partenariat de 12 ans, les entreprises annoncent que CBC ne diffusera plus, donc, les parties de la LNH parce que la société d'État ira dans une nouvelle direction pour sa programmation sportive. Et on dit immédiatement après le succès sans précédent des Jeux olympiques de Milan-Cortina. Ils reconnaissent dans cette déclaration que le hockey du samedi soir est une tradition au pays et que Sportsnet veut poursuivre dans cette direction. Mais l'entente en question, elle permettait à CBC de diffuser les parties le samedi soir en saison régulière et pendant les séries éliminatoires, sans toutefois permettre à la société d'État de profiter des revenus publicitaires. On sait que CBC Radio-Canada détient les droits exclusifs de diffusion des Jeux olympiques jusqu'en 2032. C'est une machine énorme qui se déploie chaque 2 ans et la case horaire du samedi soir sera consacrée aux performances d'athlètes canadiens dans des compétitions partout à travers le monde, donc les athlètes de différentes épreuves, différentes disciplines. Ray Lalonde, qui est consultant en business du sport, affirme que la société d'État avait plusieurs raisons de faire le choix de cette orientation-là.
2: C'est peut-être plus nationalistique, plus patriotique, ben certainement moins coûteux, plus communautaire. Fait que je pense qu'ils mettent leurs billes, si on veut, ou leurs œufs dans ce panier-là, en disant que au lieu de payer les grandes ligues des prix exorbitants, on va y aller de façon plus nationale, on va rester dans le sport quand même. C'est une stratégie intéressante.
0: C'est quand même la fin d'une époque. En 1952, je le disais, Hockey Night in Canada, le nom en anglais, c'était le point de rendez-vous de nombreuses familles.
1: Oui, c'est une tradition qui s'est terminée en français, on s'en souvient, en 2004, lorsque Radio-Canada avait mis fin à sa soirée du hockey. Mais une tradition qui a changé aussi au cours des années. Pendant ce contrat de diffusion-là, on pense entre autres au départ à la retraite de Don Cherry, un personnage bon controversé, mais qui faisait partie avec ses habits originaux de Hockey Night in Canada. Ce sont d'ailleurs les moments de Don Cherry qui ont marqué Jean-Pierre Vigier, l'ancien joueur de la Ligue nationale de hockey et propriétaire de magasin de hockey maintenant au Manitoba, n'est pas surpris du changement, mais un peu nostalgique quand même. Vous pouvez l'entendre, je lui ai parlé plus tôt aujourd'hui.
3: On voit beaucoup le changement du sport, le changement de tout. Alors vraiment, c'est le business qui continue à évoluer. Puis c'est dommage qu'ils n'ont pas été capables de se mettre ensemble pour retrouver le contrat. Ça va encore changer l'atmosphère que tout le monde se sert. Étant enfant puis grandissant sur une ferme, ça représentait beaucoup. Tous les vendredis soirs, tous les matchs le samedi, les Canadiens de Montréal, les Leafs de Toronto, on dépensait beaucoup des soirées à regarder au match, parce que vraiment, c'était un des seuls postes qu'on avait sur la ferme.
0: Les amateurs vont devoir se tourner vers d'autres plateformes.
1: Des plateformes en ligne, des abonnements à des chaînes de télévision, des solutions payantes la plupart du temps. Et vous savez, Rogers, donc qui a des intérêts dans Sportsnet, a aussi des intérêts majoritaires dans l'ensemble des franchises sportives de Toronto, en ayant racheté les parts de Bell dans MLSE, Maple Leaf Sport and Entertainment, qui inclut les Maple Leafs, les Raptors, le Toronto FC, les Argonauts, les Marlies, bref, en plus de détenir 100% des Blue Jays. Mais est-ce qu'il y a un risque à retirer les sports, le hockey en particulier, mais les sports en général des ondes publiques? Oui, selon Ray Lalonde, qui souligne l'exemple américain où les ligues, la NFL, la NBA, ont choisi de continuer à diffuser les parties sur des chaînes traditionnelles qui sont encore dans la plupart des foyers américains, même si les plateformes de diffusion sont beaucoup plus payantes pour s'assurer de maintenir l'intérêt des partisans.
2: Parce qu'il y a des gens qui ne peuvent pas se payer les plateformes numériques et le câble et le satellite peut coûter cher aussi comme abonnement. Pour garder accès à des millions de consommateurs et d'audience, tu peux pas les perdre parce qu'ils font partie de ton audience qui rentabilise la Ligue. Donc, tu peux pas mettre un niveau d'accessibilité qui est inatteignable pour eux. Donc, tu balances et tu équilibres entre les nouvelles plateformes qui payent très cher et la télévision traditionnelle.
1: Hockey Night in Canada à CBC rejoignait chaque semaine 7,5 millions de Canadiens quand même.
0: C'est quand même pas mal de monde. Catherine Brulotte, merci beaucoup.
1: Au revoir.
0: Au revoir.

0: À la Coupe du monde de soccer, l'équipe française a battu le Sénégal par la marque de 3-1 cet après-midi. Cet affrontement qui a eu lieu au New Jersey était très attendu par la communauté sénégalaise qui se rappelait encore de la victoire 1-0 contre la France. C'était lors de la Coupe du monde en 2002. Sur le terrain et dans les estrades, est-ce que la partie avait les allures d'un match revanche? Je retrouve sur place le journaliste pour TV5 Monde, envoyé spécial au Mondial de soccer, Karim Baldé. Karim Baldé, bonsoir.
1: Bonsoir, Madame Lémoin.
0: Karim, est-ce qu'on peut dire que c'est un de ces matchs où le sport se mêle à la politique, se mêle à l'histoire aussi?
1: Oui, c'est un match où le sport se mêle à l'histoire surtout, puisque le Sénégal a été une colonie française comme une bonne partie de l'Afrique de l'Ouest à l'époque. Et le Sénégal, indépendant depuis 1960, est toujours intimement lié finalement à la France. Ça se voit également quand on regarde les joueurs qui composent cette équipe du Sénégal avec beaucoup d'éléments nés et grandis en France. C'est le cas de Kalidou Koulibaly, par exemple, né à Saint-Dié-les-Vosges, dans le nord-est de la France. C'est le cas de Pape Gueye, par exemple, qui vient de région parisienne. Bref, tous ces joueurs-là auraient pu jouer pour l'équipe de France, mais finalement ont décidé de jouer pour l'équipe du Sénégal. Donc forcément, il y a des liens très très forts entre ces deux équipes et puis entre ces deux nations d'une manière plus générale.
0: Mmh. Et je rappelais qu'en 2002, le Sénégal avait battu la France, ce qui avait été inattendu à l'époque. Et cette semaine, il y a le sélectionneur de l'équipe française, Didier Deschamps, qui se faisait poser la question, est-ce que ce sera un match revanche? Lui avait dit non. Mais sur place, qu'est-ce que vous en avez pensé?
1: C'est vrai que Didier Deschamps avait balayé finalement ce terme de match revanche de 2002. En revanche, de l'autre côté, côté sénégalais, c'est vrai qu'il y a beaucoup d'éléments dans le staff qui ont été de cette génération 2002. Par exemple, le sélectionneur, Pape Sio, qui était là. On peut prendre aussi Tony Silva, qui était à l'époque le gardien de but, qui est l'entraîneur des gardiens. Lamine Diatta, qui fait partie du staff également. Bref, au Sénégal, on avait plus cette idée de « Ah oui, 2002, c'était le souvenir, ça a été le premier sommet du football sénégalais et ça a été le marqueur d'un parcours qui allait s'arrêter en quart de finale et c'est à ce jour le meilleur parcours du Sénégal en Coupe du Monde. » Donc finalement, c'est plus du côté sénégalais qu'on pensait à 2002 avec des bons souvenirs que du côté français où, comme l'a dit Didier Deschamps en conférence de presse hier, finalement, ce sont plus les mêmes joueurs, c'est plus la même époque, c'est plus le même contexte. Et donc forcément, le côté revanchard n'existait pas vraiment et on l'a pas du tout senti d'ailleurs sur le terrain cet après-midi.
0: Ça avait eu quel impact à l'époque dans la fierté nationale sénégalaise, cette victoire contre la France?
1: Ça avait été énorme. Ça avait été énorme parce que le Sénégal avait battu son ancien colonisateur, déjà. Ça, c'est important de le souligner. Et puis, on a tous en tête ces images du président de la République de l'époque, Abdoulaye Wade, paradé dans les rues de Dakar au coup de sifflet final, comme si finalement, c'est lui qui avait gagné le match. Alors que c'est pas lui, ce sont les joueurs qui ont gagné le match. Mais lui, il avait paradé. Et puis, tous ses supporters qui disaient à l'époque que le lion avait mangé le coq. Et ça, c'est une phrase même qui, encore aujourd'hui, résonne d'ailleurs. Hein, même les supporters qu'on a pu rencontrer avant le match disaient justement, oui, mais on veut remanger le coq encore. Donc, vous voyez que ça a marqué l'imaginaire collectif sénégalais à une époque où le Sénégal n'avait pas encore de titre continental, à une époque où les générations avaient du mal à confirmer leur bon niveau pour aller loin dans une compétition internationale. Donc voilà pourquoi 2002 avait marqué un tournant dans l'histoire du football sénégalais.
0: Et c'était peut-être, vous le disiez, Karim Baldé, plus important pour le Sénégal, peut-être encore aujourd'hui. Pour les Français, on se préoccupait entre autres de la performance du joueur vedette, Kylian Mbappé, qui a bien performé aujourd'hui.
1: Ah oui, Kylian Mbappé a répondu à toutes les critiques parce que pendant sa saison au Real Madrid, il a été tensé pour parfois des raisons extrasportives, souvent des performances sur le terrain moyennes ou plutôt en deçà de ce qu'on peut attendre d'un joueur de classe mondiale comme Kylian Mbappé. Mais là, ce qui s'est passé ici au stade New York, New Jersey, pour ne pas citer le sponsor, parce qu'on n'a pas le droit en Coupe du Monde de soccer, c'est tout simplement prodigieux. Deux buts et surtout la façon qu'il a réussi à être efficace en seconde période. La première période, il s'est repassé, vous pouvez l'oublier. Mais ensuite, Kylian Mbappé a retrouvé ses habits de lumière. Il a été le guide de cette équipe de France. Je mettrai avec Michael Olise aussi, qui est le jeune prodige français du Bayern Munich. Mais Kylian Mbappé, voilà, c'est lui qui marque au moment opportun. C'est lui qui ouvre le score. Et en plus, avec ce but, il égale le record de nombre de buts marqués en équipe de France de soccer qui a été détenu par Olivier Giroud.
0: Karim Baldé, il me reste 20 secondes. Qu'est-ce que ça annonce pour la suite pour le Sénégal et pour la France en 20 secondes?
1: Côté sénégalais, des bonnes promesses en première période, mais on a vu qu'ils n'ont pas tenu face à une équipe de classe mondiale. Et pour l'équipe de France, c'est une entame parfaite, meilleure que lors des compétitions précédentes.
0: Karim Baldé, vous respectez votre temps. Journaliste à TV5 Monde, envoyé spécial à la Coupe du Monde. Merci beaucoup.
1: Merci à vous.
0: Au revoir.
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0: Les étés de plus en plus chauds transforment les habitudes de voyage. Les données touristiques mondiales de 2026 révèlent que les requêtes pour des destinations fraîcheurs, comme l'Islande par exemple, ont bondi de 74% depuis le début de l'année, après une explosion de 237% l'été dernier. Est-ce que les voyageurs boudent maintenant les plages étouffantes du sud durant l'été pour fuir vers des destinations de pays nordiques? On en parle avec David Savoie à la chronique Environnement. Bonsoir David.
3: Bonsoir Madeleine.
0: Est-ce qu'on peut parler d'une tendance?
3: Oui et non, en fait, Madeleine. Alors, d'un côté, les chiffres que vous avez évoqués traduisent bel et bien un changement là, qui s'opère. Il y a plusieurs voyageurs qui considèrent des destinations un peu plus tempérées. D'ailleurs, il y a de nombreux sondages qui démontrent que les voyageurs internationaux avouent maintenant choisir des destinations spécifiquement pour éviter les chaleurs extrêmes. La Commission européenne du voyage a mené un sondage là, en 2025 et 28% des répondants disent qu'ils vont changer leur plan de voyage au cours des deux prochaines années, notamment en raison de la chaleur extrême. Dans le même document de la Commission, on voit aussi que certaines destinations ont connu une hausse d'achalandage des voyageurs qui n'étaient pas d'origine européenne, notamment la Norvège. J'ai discuté de tout ça avec Paul Arsenault, il est de la chaire de tourisme Transat de l'UQAM, et je lui ai demandé si c'était une tendance lourde. Selon lui, pas du tout, parce que même s'il y a un peu plus de voyageurs dans des pays comme la Finlande ou l'Islande, par exemple, la vaste majorité des touristes continuent de fréquenter des destinations européennes plus traditionnelles et plus chaudes. On peut penser à l'Espagne ou la Grèce, par exemple.
0: Oui, il fait chaud là-bas en été. Alors, voilà. De quelle façon les changements climatiques ont une influence sur les plans des voyageurs?
3: D'après Paul Arsenault, c'est notamment les moments où les touristes vont planifier leur voyage qui vont changer et qui vont continuer à changer. Donc, les voyageurs, par exemple, savent très bien que les étés au Portugal, disons, sont très chauds. Ils vont planifier les vacances plus tôt au printemps pour éviter les désagréments. Il y a une étude qui a été menée en Chine en 2024 à travers 280 villes qui montre que la chaleur extrême en été se traduit par une réduction du tourisme. Alors, quand le thermomètre monte d'un degré, les revenus du tourisme intérieur chinois baissent de 6% dans ces villes-là. Les effets indirects aussi des changements climatiques risquent de peser dans les décisions des voyageurs. Si un pays ou une région est plus susceptible aux feux de forêt ou à la sécheresse pendant la période estivale, il est probable que les touristes vont décider d'aller ailleurs. Cela dit, même s'il y a des adaptations, si on veut, ça peut quand même être chamboulé là, par des épisodes inattendus. Il suffit de penser à l'épisode récent de canicule qui est survenu à Paris au début du mois de juin.
0: Est-ce que l'industrie touristique parvient à s'adapter?
3: À quelques égards, oui, on peut parler entre autres d'heures d'ouverture qui sont décalées à des moments où il fait plus frais dans certains cas. À plusieurs endroits, on note également une certaine tendance, une hausse des activités touristiques en soirée. Il y a un autre changement qui survient, un peu comme on en a discuté. Donc, le calendrier touristique là, qui s'adapte en quelque sorte, la saison dite estivale, est plus large qu'elle ne l'était avant. Elle s'amorce maintenant dès le début du mois de mai et se termine en octobre. Il y a d'autres chercheurs qui indiquent aussi qu'il faudrait des changements là, à venir au chapitre des comportements dans l'ensemble de l'industrie, en quelque sorte. Si les touristes, par exemple, sont dans un pays étranger, ils ne reçoivent peut-être pas les alertes de chaleur extrême comme les résidents locaux. Pourtant, des épisodes comme ceux-là, ça peut être dangereux là, pour les voyageurs qui connaissent peut-être mal l'environnement dans lequel ils se trouvent. En 2024, il y a une partie du sud de l'Europe qui étouffait avec l'Italie, la Grèce, l'Espagne qui a enregistré des températures de plus de 40 degrés et plusieurs touristes sont morts ou ont été portés disparus. Alors, cela dit, Paul Arsenault croit que les chaleurs extrêmes aux États-Unis, entre autres, pourraient avoir un effet sur le tourisme chez nous. On l'écoute.
4: Ça a été effectivement très difficile dans les années 70, 80, 90 de convaincre les Américains de venir au Canada comme destination de loisirs intéressante. Et peut-être que là, ce qui se passe dans un imaginaire collectif, c'est que non pas de la fraîcheur pure, mais à tout le moins moins de chaleur extrême, comme on a pu voir dans le sud des États-Unis dans les 5 dernières années. Et à cet égard-là, on peut donc imaginer un tourisme urbain vers Québec, Montréal, Toronto, Ottawa, par exemple, qui devient peut-être plus intéressant, non pas comme un tourisme de fraîcheur ou de froid, mais bel et bien comme un tourisme de climat tempéré.
3: Donc, évidemment, il faudra voir comment tout ça va s'arrimer dans le temps. Cela dit, Madeleine, le paradoxe dans toute cette situation-là, dans le tourisme, c'est que les déplacements en avion contribuent au réchauffement climatique. Et à ce chapitre-là, d'après les dernières données de l'Organisation mondiale du tourisme, il y a eu une hausse de 2% du tourisme mondial au premier trimestre de 2026. On parle de 307 millions de touristes pour les trois premiers mois de l'année. Donc, pour l'instant, la tendance de ce côté-là ne semble pas s'essouffler du tout.
0: David Savoie, merci.
3: Au revoir.
0: Et c'est ce qui met fin à l'émission ce soir. Demain, on va vous parler de l'inauguration de la bibliothèque présidentielle d'Obama qui s'en vient cette semaine. Dans une Amérique divisée, quelle est l'importance de cette tradition d'avoir des bibliothèques présidentielles? On va en parler à l'ancien directeur du musée et bibliothèque de Richard Nixon, Timothée Naftali. Bon, d'ici là, si vous avez des suggestions, des commentaires, écrivez-nous à sanouregarde@radio-canada.ca. Ici Madeleine Blémorin. Bonne soirée à tous. À demain.

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2: Bonjour, ici Karine Mathieu. Voici les informations. Dominique Leblanc dresse un bilan positif de sa rencontre sur l'accord de libre-échange nord-américain avec le représentant américain au commerce Jamieson Greer en marge du sommet du G7 à Évian en France. Le ministre du Commerce Canada-États-Unis a souligné les progrès qui ont été faits depuis leur dernière rencontre à Washington et a précisé que d'autres discussions ont eu lieu depuis. Ils doivent se réunir de nouveau la semaine prochaine. Voici le ministre Dominique Leblanc.
3: On a débuté, M. Greer et moi, à constater le travail qui a été fait, à discuter les prochaines étapes que nous allions prendre ensemble. Et à la fin, on s'est convenu de se rencontrer encore une fois la semaine prochaine. Moi, je demeure toujours confiant qu'on voit du progrès.
2: Le Canada propose de renouveler l'accord Canada-États-Unis-Mexique pour une durée de 16 ans.

0: Le président américain Donald Trump a critiqué ouvertement la stratégie du premier ministre israélien Benjamin Netanyahou au Liban, en marge du sommet du G7. Le chef de la Maison-Blanche reproche à Israël de mettre en péril le fragile cessez-le-feu conclu avec l'Iran avec ses opérations contre le Hezbollah. Selon lui, l'État hébreu se bat contre le mouvement chiite libanais depuis trop longtemps et a fait trop de victimes. Il a aussi affirmé que sans lui, il n'y aurait pas d'Israël. Donald Trump a par ailleurs plaidé en faveur de l'implication de la Syrie pour lutter contre le Hezbollah, mais sans succès. Les bombardements russes ont tué au moins 8 personnes dans l'est et dans le sud de l'Ukraine. Ces attaques surviennent après une autre série de frappes qui ont fait 11 morts lundi, en plus d'endommager un monastère classé au patrimoine mondial de l'UNESCO. La guerre en Ukraine a par ailleurs retenu l'attention au sommet du G7 où les dirigeants ont convenu d'accroître la pression sur Moscou pour mettre fin au conflit. Selon le professeur à l'École d'études politiques et titulaire de la chaire d'études ukrainiennes à l'Université d'Ottawa, Dominique Harel, le vent semble tourner en faveur de Kiev.
1: En fait, ce qui est nouveau, c'est que l'Ukraine a développé sa propre industrie militaire de pointe, unique au monde, on pourrait dire, c'est l'industrie des drones. Puis, ce qui est nouveau aussi, c'est que là, encore une fois, avec les drones, ils frappent systématiquement l'arrière-front. C'est quoi l'arrière-front? Vous avez des armées au front, mais il faut les approvisionner. Mais si vous êtes capable de frapper les lignes d'approvisionnement, ben là, ça devient de plus en plus difficile sur la ligne de front. Et c'est ce que les Ukrainiens font de plus en plus.
0: Selon l'ONU, plus de 16 000 civils ont été tués depuis le début de l'invasion russe de l'Ukraine en 2022. Le Parti libéral du Québec a présenté son programme pour renforcer la vitalité de la langue française. Le chef Charles Millière a dévoilé un plan doté d'une enveloppe de 380 millions de dollars sur 4 ans que le parti compte mettre en œuvre s'il forme le prochain gouvernement. Ce programme s'articule autour de plusieurs axes et prévoit notamment des investissements en francisation. Les libéraux maintiendraient aussi la place des cégeps anglophones dans le réseau, qui se situe actuellement à environ 15%. Charles Millière veut miser sur l'apprentissage du français dès le plus jeune âge.
2: Les mesures qu'on a proposées sur la lecture, sur l'apprentissage, la convocation des États généraux de l'éducation sont des mesures qui vont aider nos jeunes à avoir une meilleure qualité et quantité de français. Et par la suite, on va aussi aider les immigrants qui arrivent ici à avoir une francisation plus rapide. Alors, c'est la raison pour laquelle on a un plan qui est aussi robuste, c'est qu'il touche à plusieurs des éléments qui vont générer des résultats.
0: Le ministre caquiste responsable de la langue française, de Jean-François Roberge, a qualifié le document de plan libéral de recul du français. Un incendie qui avait forcé l'évacuation de 800 résidents de West Kelowna dans le sud de la Colombie-Britannique est désormais maîtrisé, selon les autorités. Le feu serait d'origine humaine, selon les premières informations. L'événement survient au moment où la province se prépare à un été difficile en matière de lutte contre les feux, en raison notamment des fortes probabilités de températures supérieures à la moyenne et des risques de sécheresse. Le reportage de Julien Latraverse.
3: Le calme du début de saison des feux de forêt va être de courte durée. Les averses printanières ont atténué les risques d'incendie, selon la province, mais 1 à 2 semaines de température estivale pour assécher cette mince couche d'humidité. Une question de temps, si on se fie aux prévisions météorologiques à venir pour l'été.
4: It's not time to be complacent. Conditions can change quickly.
3: C'est pourquoi la province ne doit pas faire preuve de complaisance, d'après le ministre des Forêts Ravi Parmar. Les conditions peuvent changer rapidement.
5: We're just turning the corner into lightning season, and so we're about to see a lot more fires.
3: Nous sommes au tournant de la saison des orages, a fait savoir à cet effet Neil McLaughlin, surintendant des services de prévision de BC Wildfire. Ils apportent avec eux la foudre, ce qui peut déclencher rapidement de nombreux brasiers sur un territoire, ce qui inquiète la province qui pourrait ressembler à un baril de poudre.
5: Similar patterns of drought were present in mid-June during the years 2017, 2018 and 2021.
3: Les sécheresses observées actuellement sont pires que celles de 2017, 2018 et 2021, a signalé Neil McLaughlin. Des années marquantes lorsqu'on parle des feux de forêt en Colombie-Britannique, a-t-il rappelé. Tous ces facteurs font en sorte que le pic du nombre d'incendies pourrait survenir dans les mois de juillet et d'août. Ici Julien Latraverse, Radio-Canada, Vancouver.
0: Et le réseau CBC annonce la fin de la diffusion des matchs de la Ligue nationale de hockey, connue sous le nom de Hockey Night in Canada. Le réseau n'a pas renouvelé son entente avec Rogers. Voilà, c'était les informations.
6: Les Japonais, ils constituaient

Ils font partie de l'imaginaire de la Seconde Guerre mondiale, de jeunes fanatiques prêts à mourir pour la patrie, se donnant la mort à bord d'avions chargés d'explosifs. Mais la réalité est plus complexe. Les kamikazes n'étaient pas tous dupes de la propagande impériale. Et si plusieurs se sont jetés sur les bateaux américains, c'est parce qu'ils n'avaient pas le choix. L'état-major nippon se savait vaincu, mais il a envoyé à l'abattoir des milliers de pilotes mal entraînés, mal équipés. Au total, près de 4000 kamikazes ont ainsi trouvé la mort, la plupart sans jamais avoir touché l'ennemi.

0: martyr de la flotte américaine commence. En quelques heures, une trentaine de bâtiments sont coulés ou sérieusement endommagés. Ils ont 20 ans, et pour la plupart, ils sont étudiants. Ils sont les kamikazes, ce qui veut dire le vent divin. Avec une pudeur des mots typiquement japonaise, on les appelle officiellement le corps d'attaque spécial. Plus ou moins volontaires, ils ont choisi la mort des héros, selon la tradition des samouraïs.
1: L'extrait du documentaire La bataille du Pacifique, réalisation Jean-Louis Guillot et Henri de Turenne en décembre 1970. Alors, pour nous parler de l'histoire des kamikazes et de l'avion mythique qu'il pilotait, le Mitsubishi Zero, mon invité, Stéphane Roussel, il est professeur titulaire à l'ENAP, l'École nationale d'administration publique à Montréal. Bonjour Stéphane.
2: Bonjour Maxime.
1: Un mot d'abord sur l'origine et l'expression kamikaze, hein, ça veut dire quoi et ça vient d'où, kamikaze?
2: C'est un événement marquant dans l'histoire du Japon, c'est à la fin du 13e siècle, 1281 je pense, où il y a une flotte mongole qui s'apprête à envahir le Japon. Et les Japonais sont démunis devant cette situation-là. Et à la dernière minute, il y a un typhon qui se lève et qui va balayer la flotte mongole, qui va donc, à toute fin pratique, mettre fin à ce plan d'invasion du Japon. C'est bien qu'on a appelé ça le vent divin. Donc, le vent de Dieu qui sauve le Japon à la dernière minute. Et c'est un peu cette idée qu'on essaye de recréer à partir de 1944, au cours de la Deuxième Guerre mondiale.
1: Oui. En parlant du contexte des kamikazes, ben celui de la Deuxième Guerre mondiale, qui voit l'arrivée du porte-avions, qui existait déjà à la fin de la première, mais disons qui se modernise, hein, et ce qui change tout, là.
2: Ouais, c'est un nouveau système d'armes qui apparaît à la fin de la Première Guerre mondiale, vous l'avez dit, mais on l'a pas remarqué à l'époque parce qu'il n'a pas servi au cours de la guerre, mais ça va devenir un engin extrêmement important dans la constitution des flottes, et notamment au Royaume-Uni, aux États-Unis et au Japon. Mm-hmm. On va se mettre à construire des porte-avions au cours des années 20 et des années 30. On sait pas trop à l'époque comment on va s'en servir, on sait pas trop quelle importance ils ont. Mais à partir des batailles de 1941, on voit clairement que l'avion est capable de couler des grandes unités comme des cuirassés, et le porte-avions va s'imposer comme étant l'élément central des flottes alliées. Et on va naturellement devoir concevoir des avions qui sont adaptés à cet environnement-là.
1: Ah oui.
2: C'est une piste qui est très courte, mm-hmm. Il faut que l'avion soit très solide pour encaisser le choc du décollage puis de l'atterrissage, donc on va mettre au point des avions pour opérer à partir des porte-avions.
1: Ouais. D'où le fameux Mitsubishi Zero, on va y revenir, mm-hmm. Mais le 7 décembre 1941, c'est le début des hostilités entre les Japonais et les Américains, les Japonais qui bombardent Pearl Harbor. Est-ce que des kamikazes sont présents à ce moment-là, dès 1941?
2: Non. On va vous donner tantôt une définition de ce que c'est, mais les vrais kamikazes arrivent à partir d'octobre 1944. Néanmoins, on a des cas. À Pearl Harbor, on en a au moins deux. On en a d'autres dans d'autres batailles, la bataille de la mer de Corail, où on voit nettement des avions japonais qui sont endommagés et qui vont infléchir leur cours, apparemment volontairement, pour s'écraser sur un navire ennemi ou sur une installation ennemie. Donc, on a des cas individuels, clairement, où le pilote se sacrifie pour compléter sa mission, en tout cas pour accomplir sa mission.
1: Oui.
2: Mais on parlera pas encore de kamikaze, parce que la définition, on va vous donner une définition restreinte,
1: oui,
2: qui est d'une part, la mission de kamikaze implique nécessairement la mort de celui qui l'exécute. Si on en revient, c'est parce que la mission n'a pas été exécutée. Des fois, on utilise ça dans les films, vous savez l'expression, les missions suicides, vous avez 10%, 20% des chances.
1: C'est ça.
2: Mais c'est pas un kamikaze pour autant. Le kamikaze doit impérativement mourir parce que sa mission l'implique qu'il meurt. Deuxième élément de définition qui est importante, c'est que au Japon, à partir d'octobre 1944, c'est quelque chose de planifié, d'organisé par le haut commandement, et il y a une stratégie qui est basée sur l'usage de kamikaze. Ce n'est pas seulement un geste individuel comme on voit au début de la guerre, à Pearl Harbor ou dans d'autres cas, c'est vraiment une stratégie

0: appelé par le haut commandement.
1: Oui. Le haut commandement qui envoie littéralement, oui, ses soldats à l'abattoir. Ça, c'est particulier dans l'histoire. Puis on va y revenir sur le fanatisme de la propagande nippone, de l'entraînement des kamikazes qui est extrêmement dur. Mais un mot sur cet avion japonais dont on parlait, le Mitsubishi Zero, hein, qui deviendra l'avion emblématique de la marine impériale japonaise. Qu'est-ce qu'il a de particulier, cet avion-là?
0: C'est un avion qui est très étonnant. En fait, d'abord, je vous dirais, c'est l'avion emblématique du Japon. Quand oui. Je me préparais pour l'émission, quand j'allais chercher de la documentation illustrée, nécessairement, dans l'histoire du Japon, vous avez toujours cette illustration de cet avion blanc avec des cercles rouges sur les ailes. Ça fait partie de l'imagerie populaire du Japon, au même titre que des personnages comme le samouraï, le geisha, le lutteur sumo ou encore le mont Fuji. Oui. C'est une image traditionnelle du Japon. Et c'est intéressant, pourquoi cet avion-là est devenu aussi célèbre? Parce que ça a été une grande surprise pour les Alliés de tomber sur cet avion-là au début de la guerre, à partir de 1941, parce qu'il y avait cette idée un peu raciste ou un peu paternaliste de dire que les Japonais ne sont pas capables de construire de bons avions. Dans le meilleur des cas, ils font de pâles copies des avions occidentaux. Et cet avion-là se révèle au combat absolument extraordinaire. Il y a d'une maniabilité qu'on n'a jamais vue chez un autre avion de combat.

0: un rayon d'action qui est absolument extraordinaire, que les autres avions alliés n'ont pas à ce moment-là. Si bien que, notamment en raison de sa maniabilité, il va devenir un avion légendaire dans les yeux des pilotes alliés. On ne veut pas affronter un zéro parce qu'on sait qu'on ne s'en sortira pas ou on a très peu de chances de s'en sortir.
1: Ouais. Très léger, assez rapide également. On va écouter la description qu'on en faisait dans ce documentaire « Histoire de l'aviation », réalisation Daniel Costel en 1978.
2: Le zéro, c'est d'abord un phénomène de maniabilité. Il tourne littéralement sur lui-même, se retrouve en un éclair dans la queue de ses adversaires. Son secret, la légèreté. Le grand ingénieur japonais Jiro Horikoshi a délibérément supprimé tout blindage, tout poids inutile. Il en est arrivé à fabriquer une machine de 1500 kg sur laquelle il a installé un moteur Nakajima de 1100 chevaux. ...13 mètres d'envergure, une très grande élégance de ligne, un beau profilage très soigné. Bien sûr, les pilotes japonais auront à souffrir de l'absence de blindage.
1: Donc, on l'entend, un avion qui est très performant au début de la guerre, qui prend un peu tout le monde par surprise. Hein, on se rend compte que, les Japonais savent construire des avions performants. Se dit, il ne fera pas le poids face à la puissance de feu américaine. Hein. Qu'est-ce qui fait que les Américains reprennent le dessus à partir de juin 42-43, la bataille de Midway, par exemple?
0: La conception même du zéro fait qu'il y a des faiblesses. Il y a des faiblesses inhérentes à cet avion-là. Comment ça fait qu'il est aussi maniable et qu'il a un tel rayon d'action? C'est parce que, comme on l'a entendu, il est extrêmement léger. Pour être léger, il faut sacrifier beaucoup de choses. Et les ingénieurs japonais vont faire des sacrifices que les ingénieurs occidentaux n'auraient probablement jamais fait. C'est-à-dire, pas de blindage pour le pilote. La peau de l'avion, si vous voulez, c'est en aluminium. Très mince. Aujourd'hui, on pourrait comparer ça à une canette de boisson gazeuse, par exemple. Vous pouvez l'écraser du doigt à ce point-là.
1: Ah oui.
0: Tout à fait. On sacrifie certains systèmes comme l'hydraulique. On n'a pas de réservoir auto-obturant, c'est-à-dire des réservoirs qui se referment d'eux-mêmes s'ils sont touchés par une balle. Donc, le risque d'incendie est très élevé si vous n'avez pas ce type de réservoir-là. Donc, l'avion, il est extrêmement manœuvrable, mais dès qu'il est touché, il peut s'enflammer. Ou si le carburateur est tel que si vous descendez en gravité zéro, en piqué, par exemple, le carburateur s'arrête, ce qui n'est pas très bon dans la mesure où l'avion s'arrête lui-même. Les Américains vont d'abord commencer à subodorer ces faiblesses-là. En 1943, on met la main sur un prototype presque intact qu'on va remettre en service et les Américains vont pouvoir l'étudier au combat. Donc, on connaît ses faiblesses. On sait qu'il, curieusement, il tourne moins bien à droite qu'à gauche.
1: Ah oui? Donc, étonnant, ça.
0: Oui, parce que les commandes se rigidifient au-delà d'une certaine vitesse, donc il devient moins maniable. Les Américains vont exploiter ces faiblesses-là de l'appareil, d'une part, et d'autre part, ben eux vont continuer à développer leurs propres avions. À partir de 1943, on a de nouvelles générations de chasseurs embarqués américains, le F-6F ou le F-4U, le Corsair, qui vont, en termes de vitesse, en termes de blindage, vont être très supérieurs au zéro. Et dès la fin de 1943, cet avion si merveilleux au début de la guerre est totalement dépassé. On pourrait dire qu'il est même jetable. Et c'est ce qui va expliquer qu'une grande partie des kamikazes, loin de tous les kamikazes, mais une bonne partie des kamikazes vont se retrouver à voler sur cet avion.
1: Ouais. On voit les progrès sont extrêmement rapides durant la guerre. Hein. L'espace de quelques années, tout à coup, il est désuet parce que les Américains développent des avions plus modernes. Mais comment naît cette idée, on en revient à ça, de kamikaze, d'imposer la mort à ses propres soldats? Ça vient d'où, ça?
0: D'abord, on va regarder la raison stratégique. De manière plus froide, stratégique, c'est que à partir de 1943, notamment à partir de la bataille de la mer de l'archipel des Mariannes, l'aviation embarquée japonaise est nettement en perte de vitesse. Les pilotes si expérimentés depuis 1937, parce qu'ils combattaient en Chine déjà, disparaissent les uns après les autres. Le système d'entraînement des pilotes japonais est très lent. Donc, on ne parvient pas à combler tous ces vides-là. Et notamment au cours d'un épisode qu'on appelle le tir au pigeon des Mariannes, donc en juin 1944, il y a 400 avions de l'aviation japonaise qui disparaissent au cours de ces combats-là, si bien que très peu d'avions, très peu de pilotes sont disponibles. Et on voit que les Américains continuent à avancer à travers le Pacifique. Et en octobre 1944, à la veille de la campagne, ce qui va devenir la campagne des Philippines, il y a des officiers japonais, il y a un amiral en particulier qui va avoir cette idée de dire, on pourrait faire un calcul. Si on jette un avion et son pilote sur un navire américain, on fait l'échange un avion contre un navire, un pilote contre un équipage de 100, 150, 200, 300 personnes. Et que comme ça, on pourrait parvenir à renverser le cours des choses.

0: On est vraiment dans une situation de stratégie de désespoir absolu pour en arriver là, pour essayer d'utiliser les quelques maigres ressources, les pilotes mal entraînés puis les avions vieillissants, pour tenter in extremis de retourner le cours des choses. Oui. Naturellement, on va y venir, ça aussi, c'est pour parvenir à cette conclusion-là, c'est qu'il doit déjà y avoir des éléments de nature culturelle, de nature militaire, qui prédisposent à utiliser une arme comme celle-là.
1: C'est ce que j'allais dire, parce que bon, des batailles perdues, il y en a eu durant la Première Guerre mondiale, où on envoyait des hommes à la boucherie, que ce soit en France, en Allemagne ou autre, mais il y avait toujours bon l'idée qu'on allait peut-être s'en tirer, alors que là, il faut être endoctriné quand même pour dire, ben voilà, on demande des volontaires, est-ce que vous avez envie d'aller vous jeter sur un porte-avions?
0: Oui, ça paraît vraiment c'est curieux pour nous, les Occidentaux, et pour les Américains. Enfin, même encore aujourd'hui, on essaie d'expliquer ce phénomène-là. En me préparant, j'ai vu plein d'explications de nature sociologique, psychologique, culturelle. On va retenir surtout l'aspect culturel, si vous voulez, même si je suis loin d'être un spécialiste de la culture japonaise. Mais on va faire une comparaison avec l'armée allemande, qui, à la même époque, donc à l'été-automne 1944, voit les choses empirer et a de moins en moins de possibilités de renverser le cours des choses. Les Allemands comme les Japonais commencent à être désespérés, mais pourtant, ce qu'on va voir, c'est que ni d'un côté ni de l'autre, la volonté de combattre faiblit. Même les Allemands qui sentent le sol se dérober sous leurs pieds vont continuer à se battre jusqu'au bout.
1: Oui.
0: Dans les deux cas, on a un nationalisme, un patriotisme qui est très fort. Mais,
1: oui, une espèce de fanatisme, oui.
0: Oui, fanatisme, ou en tout cas, ou amour de la patrie, parce qu'on voit que ni le nazisme, ni, si vous voulez, l'idée du militarisme japonais vont jouer beaucoup. Ce n'est pas l'élément central. Qu'est-ce qui explique la différence entre l'armée allemande qui ne recourra pas aux attaques suicides, aux kamikazes, même si on jouait un peu avec l'idée, par contre. Il y avait même un projet très sérieux de faire l'équivalent d'un kamikaze. Mais eux ne recourront pas à cette méthode-là, alors que les Japonais vont le faire. La différence entre les deux, c'est que la volonté de combattre chez les Allemands, elle relève en grande partie du professionnalisme. C'est-à-dire le désir de faire le travail le mieux possible. Et une fois qu'on se rend compte qu'on s'est bien battu, on a fait le maximum, ben c'est honorable de se rendre.
1: Oui.
0: Alors que du côté japonais, on a plus une tradition très ancienne qui vient en grande partie des samouraïs, qui vient de ce qu'on appelle le code du Bushido, dans lequel la mort peut être honorable, soit pour laver un déshonneur ou une défaite que l'on a subie, soit de mourir pour la communauté, pour l'empereur, pour sa famille, pour la nation, et c'est une mort qui est perçue comme étant honorable. C'est cette différence-là, sans doute, qui permet à la société japonaise de franchir le pas, là où tous les autres belligérants ne le feront pas, ou à peu près pas. Les soviétiques vont s'en approcher un peu, mais jamais à cette ampleur-là.
1: Oui, c'est vraiment une particularité japonaise, hein, ce qui fait que, ben oui, ça a marqué l'histoire. On va écouter le témoignage, justement, d'un ancien pilote japonais, Ryuji Nagatsuka. C'est tiré du documentaire La bataille du Pacifique, réalisation Jean-Louis Guillot et Henri de Turenne en 1970.
2: À la fin de mars, en 1945, le chef de notre escadre nous a convoqués en me demandant, je suis tout à fait désolé de me demander de ça, mais surtout l'état-major de notre armée me demande d'être enrôlé dans le corps de kamikaze. Mais c'est pas tout à fait obligatoire, vous avez le choix, et donc vous avez le temps avant de répondre, vous avez 24 heures. Donc nous sommes rentrés dans la salle d'officier, nous avons discuté avec mes camarades, parce que tous ont été d'accord d'être kamikaze pour défendre notre patrie, défendre nos parents, notre famille. Je suis monté sur l'appareil, mais je suis descendu de nouveau pour toucher le sol. Ça, c'est pour la dernière fois. Donc, j'ai été tout à fait triste. Mais vous ne saurez imaginer combien nous sommes attachés à la terre, au sol. Donc, avant de monter sur mon appareil, je me suis efforcé de me rappeler les visages de mes parents, de ma petite fille, etc. Mais ça a été tout à fait impossible. L'hésitation m'a empêché de me souvenir des visages de mes parents.
1: Voilà, un signe qu'ils sont humains aussi, hein, ces kamikazes. Mais au début, il dit mars 1945. Mars 45, les Jeux sont faits. Alors, est-ce qu'on le fait pour l'honneur ou dans l'espoir de renverser la tendance puis de vaincre les Américains?
0: Les deux sont présents. Ce qu'on sait de l'analyse des...

0: des lettres qu'on a pu lire ou des témoignages comme celui-là qu'on a entendu, c'est la grande majorité des Japonais sont convaincus que la guerre va être perdue. Il y en a certains qui continuent. On dit qu'il y a une proportion plus élevée de gens qui sont volontaires pour les kamikazes, qui vont continuer à croire à la victoire et surtout que leur sacrifice peut faire une différence.
1: Ah oui.
0: Donc, mais ça demeure quand même une minorité. Dans les deux raisons principales, en fait, pourquoi on est volontaire pour être kamikaze, le premier, c'est que il y a cette idée de défendre surtout la communauté et la famille. Pas l'empereur, pas le régime, c'est surtout la famille qui revient. Parce qu'il y a une terreur qui s'installe au Japon à l'époque, c'est que si on est défait, les Américains vont se comporter comme des barbares.
1: Oui.
0: Et déjà, même ce qui va alimenter ça beaucoup, c'est qu'à partir dès novembre 1944, les Américains se mettent à bombarder les villes japonaises. Et ça va s'accentuer. Les villes japonaises vont être littéralement rayées de la carte, avant même les bombes atomiques, par des bombardements incendiaires. Et ça, ça va en convaincre les Japonais que si les Américains gagnent, ça va être épouvantable. Donc, même s'il reste une toute petite chance de renverser le cours des choses, ça vaut la peine de le faire. Et il y a toujours cette idée de l'honneur aussi. On ne veut pas voir la défaite. On ne veut pas être associé à cette défaite-là. Donc, il y a cette idée de sauver l'honneur qui est très importante aussi.
1: Oui. Ce sont pour la plupart des très jeunes, en 20-25 ans, des jeunes lettrés. On dit beaucoup d'étudiants en littérature, des intellectuels, en sciences humaines, hein, parce qu'on juge que les techniciens, les scientifiques sont plus utiles à la patrie.
0: Ils sont très romantiques aussi, les gens.
1: Oui, oui, c'est ça.
0: Peut-être
1: oui.
0: Plus que les techniciens.
1: Ben voilà, tout à fait. D'où la charge émotive de ces lettres. Un exemple ici, tiens, je vais lire un extrait. Hayashi Toshimasha, 25 ans, mort lui au mois d'août 1945. Donc on voit, c'est vraiment la fin de la guerre. C'est tiré d'un livre qui s'appelle « Ces voix qui nous viennent de la mer ». Il dit, et là je le cite, « Je le dis franchement, jamais je ne ferai la guerre pour la marine japonaise, pour la patrie ou pour être franc par fierté personnelle, mais jamais pour la marine que je déteste. Nous tous, pilotes de la 13e classe d'étudiants mobilisés, nous avons été terriblement opprimés. Qui donc fait la guerre en ce moment? La moitié de mes camarades qui étaient pilotes de bombardiers sur des porte-avions sont déjà morts. Je vis et je pleure pour la patrie, pour mes camarades de la 13e promotion, pour les anciens étudiants, et puis pour mon honneur, pour ma famille, mais je le dis encore une fois, non pour la marine impériale. Hein? » Donc ça,
0: voilà.
1: Ça résume ce que vous disiez. Mm-hmm. Comment ils sont perçus par les Américains? J'imagine les Américains qui sont à bord des porte-avions ou des bateaux puis qui les voient se jeter comme ça.
0: Ça va avoir un impact moral très important sur les marins américains qui ne sont pas habitués d'être aussi exposés que ça à des attaques aériennes. Mais ce qu'on va faire, ils vont finalement réagir de manière à se protéger. On va mettre en place des systèmes de défense. D'abord, des chasseurs qui vont être en permanence à tourner autour des flottes pour essayer d'intercepter ces avions qui sont lents, qui sont souvent pilotés par des gens inexpérimentés. C'est pour ça que la très grande majorité des kamikazes vont être abattus avant de pouvoir toucher leur cible.
1: Est-ce que l'attitude de kamikaze, diriez-vous, c'est peut-être difficile à dire ou analyser, mais a contribué à légitimer l'idée de l'arme atomique. En voyant ces Japonais fanatiques mourir pour la patrie, est-ce que les Américains se sont dit, ben, on n'aura pas le choix avec eux, il faut aller jusqu'au bout, jusqu'à la toute fin?
0: C'est probablement un des facteurs qui a joué. Je doute que ce soit le principal facteur, mais en tout cas, ça a servi, justement, vous l'avez bien dit, à légitimer l'usage de l'arme atomique. On l'a vu, par exemple, au cours de la bataille d'Okinawa, donc qui va d'avril à juin 1945, la dernière grande bataille avant ce qui aurait été l'invasion du Japon. La garnison est environ 100 000 soldats japonais sur cette grande île-là, on en capture seulement 7 000. Ça veut dire qu'il y en a entre 90 et 95 000 qui sont morts au combat ou qui refusent de se rendre. Alors maintenant, on applique ça au Japon. On se dit si ce même esprit de sacrifice ou de jusqu'au boutisme s'applique, ce qui donne lieu, entre autres, aux kamikazes. Les Japonais gardaient encore plusieurs milliers d'avions qui auraient pu servir de kamikazes. On disait, le coût pour les Américains, c'est la fameuse citation du président Truman, un million d'Américains pour conquérir le Japon, on veut pas ça. Donc, utilisons l'arme secrète qu'on a entre les mains, qui est la bombe atomique. En réalité, il y a aussi d'autres considérations de nature politique, notamment d'envoyer un message aux Soviétiques derrière l'utilisation de la bombe atomique. Mais oui, ça a servi de légitimation.
1: Ouais. En tout cas, ils sont morts par milliers, ces kamikazes, hein, disait-on, pour la gloire du grand Japon. Nous tomberons tels des fleurs de cerisier. Il y a souvent cette analogie aussi avec les cerisiers. On va se laisser là-dessus avec justement une chanson patriotique. Il y en a quelques-unes, hein, qu'on écoutait, que les pilote écoutait avant de se diriger comme ça vers les porte-avions, les avions américains. Mon invité, je rappelle, Stéphane Roussel, il est professeur titulaire à l'ENAP, l'École nationale d'administration publique, et passionné aussi d'histoire militaire. Merci beaucoup, Stéphane.
0: Merci à vous. Merci de l'invitation.
1: Merci également à toute l'équipe d'Aujourd'hui l'Histoire.

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6: Marcher dans les rues l'hiver, est-ce vraiment salaud? Dans son sens le plus courant, l'adjectif salaud qualifie une personne ou une action méprisable. Par exemple, on peut dire « qu'est-ce qu'il est salaud ce type? » Et quand une personne est victime d'une action méchante, on peut dire à cette personne « c'est vraiment salaud ce qu'on vous a fait ». L'emploi de salaud pour qualifier une activité salissante est bien vivant chez nous, mais il est considéré comme vieilli dans les autres pays francophones. Lorsqu'on s'adresse à des gens qui ne connaissent pas cette acception de l'adjectif salaud, on peut utiliser l'adjectif salissant. Par exemple, si quelqu'un s'apprête à marcher sur un terrain boueux, au lieu de lui dire « attention, c'est très salaud », on peut lui dire « attention, c'est très salissant ».
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8: Rappelons-nous aujourd'hui le 24 novembre 1987, ce jour où disparaissait celle qui fut l'ancêtre des Ricardo et d'Istasio, Madame Jeanne Benoît. Jeanne Benoît, qui a tant fait pour populariser les méthodes culinaires et promouvoir la cuisine d'ici, et ça d'abord dans son livre le plus important, l'Encyclopédie de la cuisine canadienne.
9: Elle est destinée à la jeune femme qui ne sait absolument rien faire au point de vue cuisine et puis qui doit apprendre parce que c'est nécessaire, et aussi à la gourmande, la raffinée, qui est bonne cuisinière et qui aime à faire sauter ses crêpes et à flamber ses canards, etc.
8: Avec son livre, Jeanne Benoît a démocratisé la cuisine et en a fait une question d'identité. Mais l'idée du livre de recettes, bien évidemment, existait bien avant Madame Benoît. Le Romain Marcus Gavius Apicius, millionnaire de son état et vivant au 1er siècle après Jésus-Christ, est à l'origine de la première compilation de recettes. Du moins, la plus ancienne s'étant rendue jusqu'à nous.
10: Il serait l'auteur d'un livre qu'on appelle l'art magiraca, c'est-à-dire l'art de cuisiner. C'est probablement le plus ancien livre de cuisine.
8: Dans son recueil, quelques 500 plats qui témoignent de la grande variété de la cuisine romaine au moment où l'Empire connaissait son apogée. On y cuisine avec des épices qui nous sont familières, la cardamome, la cannelle, la sauge, la menthe, le fenouil, et on y décrit des condiments passés de mode. Le garum, par exemple.
10: Le garum, c'est un condiment qui est obtenu par une macération de viscères et de morceaux de poisson dans de la saumure.
8: Louise Duhamel à l'émission L'Aventure en 1992. Par la suite, au Moyen

0: Moyen-Âge, le livre de cuisine sous la forme manuscrite était l'apanage des puissants et des riches, une sorte de recension des plats servis lors des grands banquets. La Grande Révolution arrivera cependant avec l'imprimerie de Gutenberg. À côté de la Sainte Bible et de l'Odyssée d'Homère, les ouvrages de cuisine font partie des premiers livres imprimés, comme celui de Bartolomeo de Sacchi en 1475, devenu un pilier de la cuisine italienne. La prochaine étape, elle survient au 19e siècle, alors que les livres de cuisine témoignent d'un goût pour le raffinement. Le livre de Marie-Antoine Carême, surnommé « Le roi des chefs et le chef des rois », fait école et précise plusieurs des bases de la haute cuisine française. C'est d'ailleurs un peu au même moment que le livre de cuisine devient une façon d'affirmer une cuisine régionale ou nationale. On aura en 1840 le premier livre francophone canadien, La cuisinière canadienne, qui, comme son nom l'indique, s'adressait d'abord à la femme, à la ménagère. En plein comme le fera Jeanne Benoît, 120 ans plus tard.
1: Alors, quand une jeune femme n'a jamais fait cuire un rôti ou une côtelette, la première chose qu'elle doit faire, c'est de lire avec attention et même, je dirais, d'apprendre par cœur les deux pages d'explication. Et elle va faire tous ses rôtis à la perfection parce que quand elle en fera un, elle en fera 10.
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4: Que livre-t-on au juste quand on livre la marchandise? En français, l'expression « livrer la marchandise » n'a qu'un seul sens, remettre la marchandise à la personne qui l'a commandée. Contrairement à son équivalent anglais to deliver the goods, livrer la marchandise n'a pas de sens figuré en français. La locution livrer la marchandise est critiquée lorsqu'elle est employée pour exprimer le fait d'accomplir une chose qu'on a promis d'accomplir. Ou figuré dans la plupart des contextes, on peut remplacer livrer la marchandise par les locutions tenir parole, tenir ses promesses, répondre aux attentes, tenir ses engagements, respecter ses engagements ou faire honneur à ses engagements.
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0: Bonjour, bon mercredi, bienvenue à cette nouvelle édition de La Une, c'est Mathieu Bellumeur au microphone. J'espère que vous allez bien, merci d'être avec nous en ce début de journée. On va revenir ensemble avec Jean-Philippe Robillard à l'émission sur ce sommet du G7 qui se termine et sur une déclaration de Mark Carney qui a au cours des dernières heures commenté cet accord entre les États-Unis et l'Iran. On y reviendra avec les détails. Il est aussi revenu en point de presse sur cette brève discussion qu'il a eue autour de la table des leaders avec le président américain. Donc, on va vous faire le portrait de ça. Et une fois donc ce sommet terminé, Donald Trump va aller donc rencontrer Emmanuel Macron, le président français, à Versailles. Donc, Jean-Philippe Robillard sera avec nous pour tous les détails. Avec moi ce matin, en remplacement de Julie Jasmine Boudreau, à la culture, c'est Marie-Michèle Borsoir. Bonjour Marie-Michèle.
1: Bonjour Mathieu.
0: Vous allez revenir avec nous sur la fin de la série Les Chefs.
1: 15e saison relevée qui nous a présenté hier soir un menu 5 services pour cette grande finale inspirée des 5 saveurs. Je vais être quand même magnanime, je vais pas dire le gagnant tout de suite. J'avais quelques minutes là, pour ceux qui l'auraient pas encore écouté pour aller écouter cette grande finale.
0: Ou bouchez-vous les oreilles tantôt.
1: Voilà, je vais le dire plus tard.
0: Si comme moi vous l'enregistrez, mais là j'ai comme l'impression que je suis aux premières loges pour me faire divulgâcher la punch de cette saison des Chefs.
1: Ça va arriver Mathieu.
0: On se retrouve tantôt Marie-Michèle. Le tour des prévisions de la météo avec Véronique Mérand. Bonjour Véronique.
2: Bonjour Mathieu.
0: Une belle journée aujourd'hui?
2: Quand même une autre belle journée. Hier, on a eu de l'activité orageuse, principalement vers l'Outaouais, le Saguenay, l'Abitibi. Du côté de l'Outaouais, des photos de grêlons quand même assez impressionnants. Aujourd'hui, on va étendre l'activité orageuse à la plupart des secteurs du sud, du centre du Québec. Montréal, une probabilité de 30% seulement, 40%.

0: vers l'Estrie, Laurentides, La Naudière, Québec 60 du côté de l'Outaouais. Donc, vous avez compris que ça donne quand même une belle journée dans l'ensemble. C'est simplement en fin d'après-midi, d'habitude, que ça commence à se développer. On maintient le risque jusqu'à tôt en soirée et par la suite, ça se calme. 24, 25 degrés encore aujourd'hui, des températures de saison très agréables. Il faut en profiter parce que jeudi, on a l'arrivée d'un système qui va nous apporter de la pluie, nous amener de la pluie, mais un système qui ressemble un peu plus à ce qu'on voit au mois d'octobre d'habitude. C'est rare des pluies comme ça continuent en juin. Et là, ce sera le cas. Des accumulations de l'ordre de 15 à 25 mm pour le Grand Montréal, mais 30, 40 mm dès qu'on s'élève un peu pour les régions au nord du fleuve. Donc, cette pluie-là commencera demain matin, sera soutenue par moment et devrait s'estomper au cours de la soirée demain, sauf que ça va laisser derrière un régime de temps un petit peu maussade avec des températures inférieures aux valeurs de saison. Alors, pas génial pour la fin de la semaine. D'ici là, aujourd'hui, on en profite du côté de l'Abitibi. C'est la même chose. La probabilité d'averse, le risque d'orage, c'est 60%, mais cet après-midi. Ciel variable, surtout l'est du Québec également. Même un peu plus de soleil par endroit ce matin. Les températures sont dans la jeune vingtaine, 23 vers le Bas-Saint-Laurent, le Saguenay. Un petit peu plus près de 15 à 18 pour la Gaspésie, la Côte-Nord. Donc, assez beau dans l'ensemble. Risque d'orage, fin de journée aujourd'hui. Et la pluie s'en vient demain également chez vous aussi. Demain soir seulement pour la Gaspésie et la Côte-Nord. En territoire ontarien, on est déjà dans ce régime d'averse et d'orage. Thunder Bay, Sudbury, donc c'est assez actif aujourd'hui. 17, 20 degrés. Il y a des vents aussi avec ce système-là qui sont assez présents. Sur les secteurs plus au sud, Toronto, Windsor, Ottawa, on a droit à des conditions de mélange soleil-nuage. C'est plutôt en après-midi que l'activité orageuse va se concrétiser ce soir également. 22, 23 degrés pour le sud de l'Ontario. À Vancouver, ça se dégagera cet après-midi. 21, 24 degrés. Une série de belles journées avec des températures de saison. On s'en va vers ça. Et c'est plus perturbé dans les prairies. On a des averses, oui, ça devrait cesser en mi-journée, variable par la suite avec un risque d'orage. Les températures sont relativement fraîches. C'est du 15 à 19 degrés pour l'ensemble des prairies. Donc, quelques degrés sous les valeurs de saison et de bon vent là également.
1: Merci Véronique.
0: Bonne journée.
1: Bonne journée. Olivier Pellerin est avec nous pour parler sport. Bonjour Olivier.
2: Bonjour.
1: On va commencer avec la Coupe du monde de soccer. Et hier, on dit au hockey, je sais pas si on dit la même chose au soccer, probablement, tour du chapeau pour Lionel Messi. En tout cas, il a marqué 3 buts.
2: Oui. Hein? Ça résume bien la chose quand même. Et pour l'Argentine aussi, ça a été une belle soirée, une soirée qui a été menée effectivement par Lionel Messi et ses 3 buts marqués contre l'Argentine. En fait, ça aurait été ça l'histoire du match parce que le match s'est terminé 3-0. Plusieurs se demandaient si Lionel Messi allait être d'attaque pour cette 6e participation à la Coupe du Monde. Ça aussi, c'est un record, c'est assez impressionnant. Et que de le voir marquer ses 3 buts dès le début de cette compétition, ça envoie un message clair que non seulement les champions défendants seront redoutables sur la pelouse, mais que Lionel Messi risque d'y jouer un rôle important dans une possible défense de ce titre pour l'Argentine qui n'a fait qu'une bouchée de l'Algérie dans le match d'hier. Le résultat reflète assez bien, je dirais, l'allure de la rencontre. Et comme ça, ben, l'Argentine fait une rentrée parfaite avec ce blanchissage signé pour ce premier match. Pour la France, c'était cet autre grand match qu'on surveillait hier, France-Sénégal. Un duel qui était à l'avantage du Sénégal en première mi-temps, le Sénégal qui a eu les meilleures chances de marquer. Puis il y a eu ce réveil en deuxième mi-temps de la France, tardivement, mais quand même de Kylian Mbappé qui a marqué 2 fois, l'attaquant du Real Madrid qui s'est exprimé et qui a offert cette première victoire à la France qui a douté longtemps dans ce match et qui a eu, je pense, une petite frayeur. Je vous glissais un mot hier sur cette défaite de la France contre le Sénégal à la Coupe du Monde 2002. Je pense qu'il y en a certains qui se grattaient la tête et qui se demandaient si c'était pas l'histoire qui allait se répéter. Et non, la France s'est bien reprise dans cette deuxième mi-temps pour aller décrocher cette victoire donc de 3-1. C'était au New Jersey hier. Il y a aussi la Norvège avec Erling Haaland en tête qui a remporté son premier match. C'était face à l'Irak, une victoire de 4-1 et l'Autriche, victoire de 3-1 contre la Jordanie. Donc voilà pour cette journée d'hier. Aujourd'hui, on surveillera l'entrée en scène, entre autres, de Cristiano Ronaldo et du Portugal contre le Congo. Il y a l'Angleterre aussi qui va jouer contre la Croatie. Donc d'autres bons matchs. Le premier de la journée, celui du Portugal, sera à 13h, suivi à 16h, heure de l'Est, bien sûr, de ce match Angleterre-Croatie.
1: C'est comme ça les fins de saison de hockey dans la Ligue professionnelle de hockey féminin. On remet des honneurs individuels et pourtant la victoire, équipe championne cette année, pas d'honneur individuel pour aucune des joueuses.
2: Ça a été la grande surprise. Il y avait entre autres Anne-Renée Desbiens qui était en lice pour 2 prix, prix de gardienne de l'année, prix aussi pour la joueuse par excellence de la saison. Et c'est Erin Frankel qui a été préférée à ces chapitres. Anne-Renée Desbiens qui figure quand même sur cette 2e équipe d'étoiles.

0: Mais pour la victoire de Montréal, qui a mené cette saison, qui a décoché le titre cette année, ça en a fait sourciller plus d'un. Corey Cheverry, qui pouvait devenir entraîneur-chef, n'a pas obtenu cet honneur, ni Nicole Gosselin, qui était en lice aussi pour ce prix de recrue de l'année. Donc, quelques petites, un petit étonnement, je dirais, hier, quelques surprises lors de ce gala. Ceci dit, ce soir, on surveillera la victoire, mais aussi toutes les autres équipes de la LPHF, parce que ce soir, à Détroit, ce sera le repêchage dans ce processus d'expansion. Donc, la victoire parlera, entre autres, au 12e et dernier rang de ce premier tour. Et là, on ira chercher cette jeunesse et ces jeunes joueuses, entre autres, qui sortent des rangs universitaires, qui pourront venir aider ces équipes d'un à regarnir la formation, parce qu'elles ont été dépouillées, ces formations existantes, par les quatre équipes d'expansion qui s'amènent, mais aussi aller chercher un peu de jeunesse pour aider à ces prochaines saisons. Notre collègue Christine Roger sur place, donc on aura certainement quelques indications à la fin de la soirée, à savoir à quoi s'attendre pour la prochaine saison, entre autres pour la victoire de Montréal.
1: Et puis les filles de la victoire peuvent toujours dire, c'est qui les championnes?
2: C'est nous.
0: Elles ont une coupe Walter à célébrer cet été. Quand même ça, c'est la bonne chose.
1: Elles qui ont la coupe Walter. Merci Olivier,
0: ça nous va. Un plaisir, au revoir.

À la une des différents quotidiens, ce matin, je commence avec le Journal de Montréal et le Journal de Québec qui nous présentent un sondage léger. Le Journal, déjà des promesses et des propositions. La campagne électorale commence et tout peut arriver, titre le Journal. Donc, nouveau sondage, essentiellement, c'est le Parti québécois qui est toujours en tête avec 30% des intentions de vote. Suit le Parti libéral du Québec avec 27% des intentions de vote. 21% pour Christine Fréchette de la Coalition Avenir Québec, 13% pour les conservateurs et 8% pour Québec solidaire. Et donc, ça va jouer dur, tout peut arriver, écrit Rémi Nadeau dans le Journal de Montréal de ce matin. Effectivement, c'est une campagne qui commence et ça va jouer dur, c'est assez serré comme sondage. Le PQ ne bouge pas, mais il y a des petites pertes en points de pourcentage, en tout cas pour les libéraux moyens, la CAQ moyen. Augmentation légère du Parti conservateur avec 2 points de pourcentage supplémentaires. À l'aube d'une guerre de tranchées, donc le cœur d'une majorité de Québécois est encore à gagner, ce qui accentue la pression sur les chefs, écrit le Journal de Montréal. Moins d'un électeur sur deux affirme que son choix est définitif. C'est du jamais vu aussi près, en tout cas, du déclenchement officiel de la campagne électorale. Chez les francophones, le Parti québécois recueille actuellement 35% des appuis, mais en tout cas, selon le sondeur vice-président de Léger, Sébastien Dallaire, rien n'est joué. Donc, vous pourrez lire tous ces chiffres, la méthodologie, tous les détails dans le Journal de Montréal et dans le Journal de Québec de ce matin. En une du Globe and Mail, on apprend que le comité mixte de la Chambre des communes et du Sénat, qui est chargé d'étudier l'aide médicale à mourir, s'apprête à recommander de ne pas élargir l'accès à l'aide médicale à mourir aux patients dont la seule condition médicale en est une de santé mentale. C'est un comité spécial qui doit déposer son rapport aujourd'hui, en fin d'après-midi, après avoir reçu l'an dernier le mandat d'entreprendre une nouvelle étude justement sur la possibilité d'étendre l'accès à la procédure. Les députés libéraux et conservateurs font front commun pour bloquer cette expansion. Le gouvernement Carney, nous dit le Globe and Mail, serait d'ailleurs déjà prêt à déposer un projet de loi pour suspendre ou annuler la mesure. Donc, vous risquez d'en entendre parler plus tard aujourd'hui. C'est en une du Globe and Mail. Dans le Devoir de ce matin, des patients luttent contre leurs troubles intestinaux sans l'aide de Québec. Ces gens-là réclament que le gouvernement couvre un appareil médical qui est essentiel à la gestion de l'incontinence ou encore de la constipation. Des personnes blessées donc à la moelle épinière, nous apprend le Devoir, réclament que Québec couvre cet appareil. Par exemple, qui va les aider et qui va limiter, sans cet appareil-là, ils limitent leurs activités et leurs déplacements par crainte, par exemple, de connaître des périodes d'incontinence en public. L'appareil est couvert par certains programmes, par exemple, si c'est un accident de travail ou si c'est un accident de voiture. Autrement, ce n'est pas couvert et ça coûte cher aux patients, entre 5 et 10 000 $ par année. Notamment, vous avez des témoignages et état de la situation dans le Devoir de ce matin. En une du site de Radio-Canada, on parle d'éducation, entre autres. Démission d'enseignants, la cueillette des données sera obligatoire dès la rentrée. On se demande, et on en fait état régulièrement dans nos reportages, des enseignants, des enseignantes qui démissionnent, qui quittent la profession. Quelle est la raison derrière tout ça? Québec s'était engagé il y a 2 ans à recueillir leurs témoignages pour corriger le tir, essayer de garder ces enseignants, ces enseignantes. Mais ce qui a été fait jusqu'à

jusqu'ici, ça demeure très partiel. Et la ministre Sonia Lebel veut remédier à cette situation. Donc, il y aura une cueillette de données obligatoire dès la prochaine rentrée scolaire. Et puis, je termine par la presse. Cartel de la drogue muselé ici par ses boss du Mexique. Article de Vincent Larouche qui nous apprend que les membres et les associés du cartel mexicain de Sinaloa, qui est une des grandes organisations criminelles dans le monde, veulent s'assurer que leurs distributeurs canadiens tiennent leur langue lorsqu'ils se font arrêter. Et ils exigent même d'avoir accès aux dossiers des tribunaux avant l'ouverture des procès au Canada pour s'assurer que ben, les accusés, membres de ce cartel ou qui ont œuvré pour le cartel, ne collabore pas avec la justice. C'est ce qu'a constaté, entre autres, la police de Gatineau. La presse qui cite un jugement, justement, d'un homme qui a été arrêté, Simon Didier Perron, 27 ans, un ancien avocat qui s'est fait prendre en juillet 2025 avec 40 kilogrammes de cocaïne. Ben, il a envoyé, selon ce qu'on lit dans un jugement du tribunal, il a envoyé des éléments de preuve aux dirigeants du cartel au Mexique pour que ceux-ci soient en mesure de constater qu'il ne collabore pas avec les policiers. Vous avez tous les détails dans la presse de ce matin.

0: On va maintenant se parler de ce sommet du G7 qui se termine et on sait que vendredi, on doit assister à la signature de cet accord entre Téhéran et Washington sur la situation au Moyen-Orient. Et donc, Mark Carney, le premier ministre, a commenté cet accord. Il a donné hier soir une entrevue à CNN, plus tôt ce matin, un point de presse à nos collègues qui le suivent justement en France. Jean-Philippe Robillard est avec nous. Bonjour Jean-Philippe.
1: Bonjour Mathieu.
0: Donc, Monsieur Carney, le premier ministre canadien, croit même que l'entente entre Téhéran et Washington sera un point tournant dans le conflit au Moyen-Orient.
1: Oui, parce que le premier ministre a vu, Mathieu, l'accord. Il a eu accès aux documents par l'entremise de sources. C'est un document d'une page et demie seulement. Et le premier ministre affirme, Mathieu, que ça dépasse ses attentes. Alors donc, vous l'avez dit, il est très satisfait de l'accord. Un accord, selon le premier ministre, qui prévoit, on le sait, un cessez-le-feu de 60 jours et qui énonce aussi, selon lui, toute une série de conditions et également ce qui se passera une fois que ces conditions seront remplies. Selon lui, c'est une avancée. Ça pourrait même être un tournant décisif là pour le Moyen-Orient parce qu'avec cet accord, selon Mark Carney, on jette les bases pour garantir que l'Iran n'aura pas l'arme nucléaire, pour trouver également une solution au Liban et également pour réintégrer là, progressivement des économies du Moyen-Orient. On écoute le premier ministre Mark Carney.
2: Dans le sens, il y a une possibilité ou une probabilité que cet protocole d'entente, d'accord, est une game changer. Ça, c'est la première chose. Deuxièmement, en ce qui concerne les discussions, il y avait une discussion très détaillée sur le Liban. Et troisièmement, en ce qui concerne l'accord avec l'Iran, c'est la fin du programme nucléaire. Il y a une possibilité, c'est le commencement d'un processus.
1: Vous l'avez dit, donc, le premier ministre Carney qui a parlé à nos collègues, à Laurence Martin qui est là-bas, mm-hmm. qui l'accompagne à ce sommet du G7. Mais hier, il a également accordé une entrevue à CNN, au réseau américain. Et dans cette entrevue, le premier ministre Carney, Mathieu, a réitéré que le Canada était prêt à contribuer à la réouverture du détroit d'Ormuz, à la reprise là, du trafic maritime.
0: Maintenant, il n'y a pas eu de rencontre bilatérale entre Donald Trump et Mark Carney. Par contre, il y a eu des discussions quand même Canada-États-Unis là, sur toute la situation commerciale.
1: Oui, parce que hier, je ne sais pas si vous avez vu les images à la télé, mais mm-hmm. c'est assez intéressant. On voit Mark Carney qui se penche et qui s'approche là, du président américain. Donc, Mark Carney qui s'est permis une brève discussion avec le président Trump. Et ça, c'était juste avant le début d'une réunion hier, une réunion du G7. Et dans ce bref échange, effectivement, donc il a défendu l'accord du Canada avec la Chine sur les véhicules, une entente, on le sait, qui a hérité le président américain, donc le premier ministre canadien qui a, semble-t-il, voulu se faire rassurant. Ce qu'il a dit à Donald Trump, selon nos collègues qui sont là-bas, c'est qu'il y a seulement 49 000 voitures de la Chine qui pourraient entrer au Canada cette année. On écoute à nouveau le premier ministre Carney.
2: C'était une réponse à une question de lui, de M. Trump. Ce n'est pas une surprise que le président des États-Unis, il ne connaît pas tous les détails de tous les accords du Canada avec d'autres pays. J'ai eu plusieurs conversations avec président Trump hier et probablement 7 ou 8 conversations avec lui sur plusieurs sujets.

0: l'Ukraine, nos relations commerciales, l'économie mondiale, l'IA.
1: Alors voilà, donc ça se poursuit aujourd'hui ce sommet-là.
2: Merci beaucoup Jean-Philippe.
1: Merci, au revoir.
2: Bonne journée.

0: Marie-Michel Borduas de retour en studio pour les actualités culturelles. D'abord, revenons sur l'émission Les Chefs qui a couronné son 15e gagnant.
1: 15 ans quand même, mm-hmm. Et les trois finalistes de cette grande finale diffusée hier soir devaient cuisiner tout un menu. Là, c'était vraiment une grande finale, menu 5 services qui s'inspirait des 5 saveurs, le sucré, le salé, l'acide de la mer, l'umami. Et bon, alerte aux divulgateurs, il faut y aller, je suis désolée. Le chef qui s'est illustré donc hier soir, Simon Lachapelle, 28 ans, chef de cuisine chez Juliette Plaza et Montréal Plaza. Voici sa réaction à chaud.
2: C'est indescriptible, je suis pas capable de le vivre encore, là, je le réalise pas. Je sais pas comment réagir, là. La face, elle veut passer par toutes les émotions.
3: Quand tu t'es inscrit au chef, là, ton but, c'était quoi?
2: Je suis pas sûr de ce que je faisais, mais c'était d'avoir du fun, puis ultimement, de se rendre en finale, mais c'était pas gagné.
1: Bon, au contraire, c'était gagné, et le menu gagnant qui a impressionné le jury, c'était une mise en bouche de tartare de bœuf, une entrée froide d'ours incru, entrée chaude de maquereau confit amer, un plat principal de pintade au vin jaune, un dessert d'argousier au thé du Labrador. Ça donnait franchement envie, tout ça. Disponible sur ici.tout.tv, cette finale. 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Des discussions, on va un petit peu plus loin, animées également par Élise Marquis.
0: Encore des discussions qui donnent faim. l'ancien chanteur du groupe canadien Ed Lee qui obtient une semi-liberté.
1: La commission des libérations conditionnelles qui refuse de libérer totalement Jacob Hoggard parce qu'elle estime que le musicien de 41 ans a encore du travail sur lui-même à faire pour éliminer tout risque de récidive. Jacob Hoggard a été condamné à 5 ans de prison en 2022 pour le viol d'une femme d'Ottawa. C'était survenu à Toronto en 2016, cette affaire. Et la commission des libérations l'autorise tout de même à quitter l'Ontario pour aller vivre dans une maison de transition en Colombie-Britannique, plutôt où se trouvent sa femme et leur enfant.
0: Maintenant, l'assaut du Capitole à Washington qui va faire l'objet d'un film.
1: Oui, c'est l'acteur Sean Penn qui va scénariser également ce long métrage qui va porter, selon ce que rapportent là, plusieurs médias américains, sur un policier pris dans cet événement du 6 janvier 2021. Souvenez-vous, des centaines de partisans de Donald Trump avaient pris d'assaut le Capitole, symbole de la démocratie américaine, pour interrompre la séance qui visait à confirmer la victoire de Joe Biden au collège électoral. Donc, Sean Penn, dans le processus de tout ça, lui avait assisté aux auditions publiques de la commission parlementaire qui était responsable d'enquêter sur cette attaque. Donc, le tournage prévu au milieu de l'année prochaine, et Bradley Cooper est un nom avancé par le média spécialisé Deadline pour incarner le rôle du policier.
0: Maintenant, un sabre laser de la guerre des étoiles qui sera mis aux enchères.
1: Un sabre tenu par la main coupée de Luke Skywalker dans l'Empire contre-attaque. Ça se passe juste avant ceci.
4: Obi-Wan ne t'a jamais dit ce qui est arrivé à ton père.
5: Oh, il m'en a dit assez. Il a dit que vous l'avez tué.
4: Non, je suis ton père.
0: Oh, quelle réplique classique.
1: Hey, scène mythique, s'il en est une. Mm-hmm. Ce laser, donc, tenu par Luke Skywalker, élément principal d'une vente aux enchères qui sera consacrée à plusieurs autres objets du cinéma, de la musique et de la culture pop. On s'attend à ce que sa valeur atteigne plusieurs millions de dollars. La vente, va se tenir le mois prochain. C'est pas pour toutes les poches. Va inclure aussi des chapeaux tirés du Magicien d'Oz de Willy Wonka au Pays Enchanté. Une paire de bottes qui a appartenu une paire de bottes de Rocky. Okay. Donc, Sylvester Stallone qui a porté cette paire de bottes.
0: La K-pop, cette pop coréenne, mais plus largement asiatique, qui aura maintenant sa propre catégorie au prix Grammy.
1: Catégorie qui aurait peut-être été dominée par cette chanson Golden du film Demon Hunter.
0: Qui avait de toute façon dominé les
1: Grammys. Oui, c'est ça, si ça avait existé l'an dernier, donc plusieurs fois nommé, avait remporté des prix. Et là, l'Académie qui a annoncé plusieurs changements en vue des prix 2027, dont l'ajout de 5 catégories, incluant meilleure performance de pop asiatique. Pourquoi asiatique? Oui, on pense bien sûr à K-pop, mais il y a aussi J-pop pour la pop japonaise, la pop chinoise également. Donc, il y en a plusieurs. On fait une grande catégorie pour ça. Les autres nouvelles

0: catégorie annoncée hier, il y a meilleure prestation vocale traditionnelle, meilleure chanson latine, donc pour une chanson enregistrée principalement en espagnol, meilleure collaboration R&B ou meilleure prestation en duo ou groupe, également meilleur album folk traditionnel, quelques remaniements aussi là dans d'autres catégories, mm-hmm. mais essentiellement ce qu'on a indiqué hier, c'est qu'on a ajouté 5 nouvelles catégories pour les Grammy de 2025.
1: Le gala va bien durer 12 heures.
0: Voilà.
1: Merci beaucoup, Marie-Michel.
0: Bonne journée.
1: Voilà pour cette édition d'À la Une. On va suivre, bien sûr, la fin de ce sommet du G7 avec, entre autres, nos correspondants qui sont sur place et qui accompagnent le premier ministre Mark Carney. Vos équipes du matin prennent le relais dans les prochaines secondes. Bonne journée.
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1: Du G7, Mark Carney dit avoir pris connaissance de l'entente entre les États-Unis et l'Iran.
7: Cet protocole d'entente est une game changer.
1: Entente qu'il qualifie de point tournant dans le conflit. Franciser les nouveaux arrivants, prioriser la lecture et alléger le fardeau des entreprises. Le Parti libéral du Québec dévoile sa stratégie pour protéger la langue française.
8: Le gouvernement de la CAQ a été de beaucoup, beaucoup de mesures d'interdiction restrictives. Ça sera un changement de style.
1: Et Ottawa investit 4 milliards de dollars pour que les communautés autochtones aient accès à de l'eau potable. Bonjour, ici Mathieu Bellumeur. Bienvenue au Radio Journal. Mark Carney a pris connaissance de l'accord entre les États-Unis et l'Iran au sommet du G7 à Évian, en France. Le premier ministre s'en est dit très satisfait. Jean-Philippe Robillard est avec nous. Il estime même que cette entente, qui reste à être ratifiée là, ce vendredi en Suisse, sera un point tournant dans le conflit au Moyen-Orient.
9: Oui, parce que le premier ministre Carney, Mathieu, a vu l'accord. Il a eu accès au document par l'entremise de sources. C'est un document d'une page et demie seulement. Et le premier ministre Carney affirme que ce qu'il a vu, ce qu'il a lui, ben, ça dépasse ses attentes. Selon lui, c'est une avancée qui pourrait même marquer un tournant décisif pour le Moyen-Orient parce qu'avec cet accord-là, bien, selon le premier ministre Carney, on jette les bases notamment pour garantir que l'Iran n'ait pas d'armes nucléaires, pour trouver également une solution au Liban. On écoute le premier ministre Carney.
7: Dans le sens, il y a une possibilité ou une probabilité que cet protocole d'entente d'accord est une game changer. Il y a une possibilité, c'est le commencement d'un processus. Il y a encore plusieurs risques qui existent.
1: Et pendant ce sommet du G7, il n'y a pas eu de rencontre bilatérale, Jean-Philippe, entre Mark Carney et Donald Trump. Il y a quand même eu des pourparlers entre les deux pays.
9: Oui, il n'y a rien d'officiel de prévu, mais il y a des discussions informelles, Mathieu, qui ont lieu, que ce soit avant ou entre les réunions ou encore dans les corridors. Comme hier, par exemple, le premier ministre Carney s'est permis une brève discussion avec le président Trump avant le début d'une réunion où le premier ministre canadien a voulu se faire rassurant là, sur l'accord que le Canada a signé avec la Chine sur les véhicules électriques, une entente, on le sait, qui a irrité le président américain. On écoute à nouveau le premier ministre Carney.
7: J'ai eu plusieurs conversations avec président Trump hier et probablement 7 ou 8 conversations avec lui sur plusieurs sujets, l'Ukraine, nos relations commerciales, l'économie mondiale, l'IA.
9: le sommet du G7, donc qui se poursuit et qui se termine aujourd'hui.
1: Merci Jean-Philippe.
9: Merci, au revoir.
1: L'armée israélienne a mené plusieurs frappes dans le sud du Liban dans les dernières heures, malgré l'entente conclue donc entre les États-Unis et l'Iran, qui doit inclure justement le conflit au Liban. Téhéran a menacé Israël d'une réponse sévère si les attaques se poursuivent. Hier, en marge du sommet du G7, le président américain a critiqué la stratégie du premier ministre israélien Benjamin Netanyahou au Liban, lui reprochant de mettre en péril le fragile cessez-le-feu conclu avec l'Iran. Israël et le Hezbollah ne sont pas signataires de l'entente. Un feu de forêt qui avait forcé l'évacuation de la communauté de West Kelowna en Colombie-Britannique est désormais contenu selon les autorités. Les pompiers ont réussi à sauver des résidences menacées par le brasier. 800 personnes avaient reçu l'ordre d'évacuer leur domicile. Ces gens-là ont pu rentrer chez eux. L'incendie serait d'origine humaine. Au Québec, le Parti libéral a présenté son plan hier sur la protection de la langue française en vue des élections de l'automne. Le PLQ prévoit des investissements de 380 millions de dollars sur 4 ans s'il est porté au pouvoir. Son chef, Charles Milliard, tente ainsi de balayer les critiques de ses adversaires qui lui ont reproché ces dernières semaines de négliger toute la question du français. Reportage d'Alexandre Lepoutre.
10: Nous avons écouté, nous avons entendu. Aujourd'hui, nous agissons.
11: En réponse aux critiques de ses adversaires, Charles Milliard présente son plan pour la langue française comme ambitieux et rassembleur. Le plan prévoit d'abord d'accélérer la francisation des nouveaux arrivants. Le PLQ veut rouvrir des classes et réduire les délais d'attente à 6 semaines pour obtenir des cours.
10: Un des points d'achoppement de la situation actuelle, c'est la capacité des immigrants à se franciser rapidement et intensément.
11: Le Parti libéral veut aussi faire de la lecture une priorité nationale. Alors ça passerait par la modernisation des bibliothèques ou encore l'achat de livres québécois à tous les enfants du primaire.
10: J'ai de l'ambition pour le Québec et cette ambition, c'est que nos élèves soient les champions canadiens de la lecture.
11: Charles Milliard compte également moderniser la charte de la langue française pour la rendre moins contraignante. Le fardeau sur les entreprises et les municipalités sera allégé. Les nouveaux arrivants, eux, pourront bénéficier d'un délai de 2 ans au lieu de 6 mois avant de recevoir les services de l'État uniquement en français. Par ailleurs, le chef libéral aura recours à la disposition de dérogation si nécessaire.
10: Honnêtement, le gouvernement de la CAQ a été de beaucoup de mesures d'interdiction restrictives, négatives. Et ça sera un changement de style avec nous au pouvoir si les Québécois nous font confiance.
11: Le ministre responsable de la langue française, Jean-François Roberge, a qualifié le document de plan libéral du recul du français. Ici Alexandre Lepoutre, Radio-Canada, à Montréal.
1: On apprend ce matin que dès la prochaine rentrée scolaire au Québec, les centres de services scolaires seront obligés de sonder les enseignants qui décident de quitter la profession. L'ancien ministre de l'Éducation, Bernard Drainville, avait lancé l'idée d'entrevue de départ il y a 2 ans, mais la mesure n'a jamais été appliquée de manière uniforme, même si plus de 2000 enseignants démissionnent chaque année. Voici Fanny Bussière avec Nicole.
12: J'étais complètement épuisée.
13: Marie-Pierre Gagnon a quitté à contre-cœur le milieu scolaire après 3 ans. La lourdeur de la tâche a eu raison de sa motivation.
14: La pédagogie restait un 20-40% de mon horaire, puis le reste du temps, je devais gérer des problèmes de comportement. Si on ne fait pas d'heures bénévoles en tant qu'enseignant, le système s'écroule.
13: Ça aura pris près de 2 semaines avant que l'employeur de la jeune femme n'accuse réception de sa lettre de démission et on ne lui a proposé aucune entrevue de départ. Pourtant,
15: il faut savoir pourquoi elle quitte.
13: Il y a près de 2 ans, le ministre de l'Éducation de l'époque, Bernard Drainville, promettait que les centres de services scolaires devraient réaliser des entrevues avec les employés démissionnaires pour s'attaquer à la pénurie d'enseignants. Aujourd'hui, cette pratique n'est ni systématique ni standardisée, comme le reconnaît Maxime Dionne de la Fédération des centres de services scolaires.
16: Concrètement, ce qui est fait, c'est variable d'un centre de services scolaires à l'autre.
13: La ministre Sonia Lebel a informé Radio-Canada que devant ce constat, dès la prochaine rentrée, il sera obligatoire de sonder les motifs de départ des enseignants.

0: toutes les communautés autochtones du pays. Ottawa prévoit y investir plus de 4,5 milliards de dollars. Voici ce qu'a préparé Alexandra Anger.
1: Nous travaillons pour un avenir pour chaque famille qui pourra ouvrir le robinet à la maison et d'avoir confiance que l'eau qui coulera sera propre.
2: C'est vêtu d'une jupe à ruban des grandes occasions que la ministre Goulmasti s'est présentée en chambre mardi pour déposer le texte du projet de loi C-37. Sa prédécesseure, Patty Haidou, n'avait pas réussi à faire adopter une version précédente du projet de loi, mort au feuilleton lors de la prorogation du Parlement en janvier 2025. La chef de l'Assemblée des Premières Nations, Cindy Woodhouse-Nepinac, préférait la première version, même si elle salue la création d'une commission de l'eau et le financement de 4 milliards et 600 millions qui accompagne cette nouvelle mouture. La chef déplore le fait que le droit à un accès à l'eau potable ne soit pas inclus. La terminologie de C-37 parle plutôt d'une réalisation progressive de ce droit. Une formulation plus réaliste, selon la ministre Goulmasti.
1: Je suis pas là pour faire une approche one size fits all pour tout le monde. Je suis là avec travailler avec les communautés pour accélérer leurs besoins pour leurs membres.
2: Le porte-parole des conservateurs en matière de services aux Autochtones, Billy Morin, estime que le moment choisi pour déposer ce projet de loi, en toute fin de session parlementaire, en dit long sur l'importance accordée par les libéraux à ce dossier. Ici, Alexandra Anger, Radio-Canada, Ottawa.
0: Vous reconnaissez certainement l'indicatif musical de l'émission Hockey Night in Canada. Eh bien, pour la première fois depuis 1952, le hockey de la Ligue nationale sera totalement absent de la programmation de CBC la saison prochaine. Le réseau n'a pas renouvelé son entente avec Rogers qui lui permettait de présenter les matchs du samedi soir et les matchs en séries éliminatoires. Et puis enfin, à la Coupe du monde de soccer de la FIFA, le joueur Lionel Messi a marqué l'histoire hier soir en réussissant un triplé. Le joueur de soccer argentin a marqué 3 buts lors du match contre l'Algérie, permettant à son équipe de remporter le match grâce à une victoire de 3-0. Il égale ainsi le record de 16 buts en Coupe du monde. Voilà, c'était le Radio-Journal. Ici Mathieu Bellumeur au nom de toute l'équipe. Merci d'être à l'écoute. Bonne journée.

0: bon début de journée tout le monde. Il est 6h10, Marie-Claude Julien avec vous. C'est le milieu de la semaine aujourd'hui, mercredi 17 juin. On va profiter du soleil pendant qu'il est là parce que je regardais les prévisions météo comme je le fais évidemment tous les matins. Et j'ai le grand bonheur de vous dire que ce sera pas très sec au cours des prochains jours. C'est le moins qu'on puisse dire, entre 50 et 80 mm de pluie qui sont attendus entre jeudi matin et samedi après-midi. Alors si vous avez à profiter du soleil, c'est aujourd'hui que ça se passe. Profitez-en, mais protégez votre peau. Évidemment, on le dit, on le répète régulièrement, mais c'est important de le faire. Donc je vais vous donner les détails pour vous aider à préparer la fin de la semaine, évidemment, dans les prochaines minutes. Peut-être que vous commencez déjà à regarder aussi pour les vacances d'été. Hein? C'est pas mal à ce temps-ci qu'on commence à préparer ça. Mais attention, si vous vous promenez sur les routes, il y a des statistiques qui sont sorties qui nous disent que, oui, il y a moins d'accidents, mais il y a beaucoup plus d'accidents en ce moment qui impliquent des véhicules lourds. Même qu'on aurait franchi là, un stade jamais vu depuis 16 ans. On va en parler à l'émission avec Bertrand Godin, évidemment, au cours des prochaines minutes, essayer de décortiquer tout ça. Et Richard va amener son regard sur le fameux sommet du G7. Que doit-on comprendre et retenir surtout? Bon début de journée. Un petit début de journée avec une belle équipe souriante. Ça commence bien la journée. Salut Amélie Simard-Blouin.
1: Allô.
0: Patrick Evans qui est de retour. Bonjour mon cher Patrick.
2: Bonjour Marie-Claude.
0: Et c'est Cassandre Forcier-Martin qui est là aux infos. Salut Cassandre.
1: Salut.
0: Parce que notre Sébastien National est derrière la vitre à la réalisation. On le salue, Émilie aussi à la technique. Alors toute cette belle équipe qui est avec vous ce matin pour commencer la journée, hein, c'est ça, faut profiter du soleil pendant qu'il est là.
1: Hein, oui, parce qu'il ne sera pas là très longtemps.
0: Non. Non, puis rangez pas trop loin votre parapluie non plus.
1: Non.
0: Ouais, j'essayais d'amener ça positivement, mais disons que c'est gris pas mal.
2: J'ai envie de mettre un bémol.
0: Oui, vas-y.
2: Ben, parce que si on regarde la fin de semaine qui s'annonçait catastrophique, mm-hmm. même hier, il annonçait de la pluie, puis finalement, on a eu du soleil pas mal à tous les jours. Il y a toujours eu un peu de pluie, des secteurs où c'était un peu plus fort, mais quand même, la Mauricie, c'est grand. Le centre du Québec également, mais moi, je pense que ça va être un petit peu parsemé de pluie ici et de soleil par là.
0: Non, écoute, je nous le souhaite, mais tu vois, t'as

0: L'optimisme présent, je trouve ça beau. J'admire ça, tes petites lunettes roses. Il y a Simon qui nous écrit à l'instant. Il dit donc, tu me dis que si je veux étendre mon linge sur la corde, je dois faire ma lessive aujourd'hui. C'est à peu près oui ce que je vous dis, à moins que vous vouliez laver votre linge pendant qu'il est sur la corde avec 80 mm de pluie. Mais si vous voulez le faire sécher sur la corde, oui, c'est aujourd'hui que ça se passe, effectivement. On va reparler aussi, évidemment, au cours de l'émission d'argent, hein, au conseil de ville. On a finalement donné le plus gros contrat qu'on n'a jamais donné. On va en reparler
1: sans
0: avec Cassandre.
1: Sans subvention,
0: hein?
1: Oui, c'est ça. Le projet le plus dispendieux de l'histoire de la ville de Trois-Rivières.
0: Ben oui, puis Jean-François Aubin sera avec nous. Donc, si vous avez des questions, des commentaires aussi sur cet important projet, vous pouvez nous écrire. Faites-le 819-380-9007. On aime toujours ça, avoir de vos nouvelles pour tous les sujets qui vous interpellent. Non, mais aujourd'hui, il faut le dire, c'est quand même... C'est une journée plus tranquille, disons ça comme ça. On n'a pas de gros, il y a pas de gros bouleversements. Des fois, on arrive puis on se dit, mon Dieu, les sujets nous frappent, les sujets nous happent. Là, ce matin, c'est un petit matin où on va faire le tour de bien des choses. On a beaucoup de sujets intéressants, mais ça va nous permettre d'aller peut-être plus en profondeur justement sur les sujets qu'on a. Puis je pense à la chronique de Richard sur le fameux G7.
1: Ah oui.
0: Des fois, on prend pas le temps de discuter de ces enjeux-là, mais là, on aura le temps ce matin, tu vois. C'est merveilleux.
1: C'est merveilleux.
0: C'est merveilleux. Alors donc, 50 à 80 mm de pluie d'ici samedi. Sortez pas trop loin votre parapluie, évidemment. Mais aujourd'hui, là, c'est du beau soleil ce matin. On se croirait presque en vacances, là, justement, en plein été, t'allais dire.
2: Ben en fait, on est à une semaine parce qu'on profite encore des journées qui rallongent.
0: Hein? Oui, c'est vrai.
2: On en est à quelques jusqu'au 21, jours, hein? Jusqu'au 21. Là, je veux pas devenir pessimiste, mais après passer le 21, les journées vont commencer à rétrécir.
0: Hey, j'y pense
2: avec
0: sont tes lunettes roses.
2: J'ai les étassées pour deux secondes. Non, mais j'y pense moi le matin quand je pars parce que bon, c'est à l'heure à laquelle on se lève, de commencer à voir les premières lueurs, ça arrive pas souvent pendant l'année. Puis je suis comme waouh, il reste encore plusieurs jours où ça va continuer à s'étirer.
0: Oui. Hein? Mais t'as raison, c'est du bonheur qui s'étire.
2: Puis par la suite, ben oui, c'est ces journées-là qui sont quand même assez longues, on va les vivre là après pendant un bon moment. C'est à partir du mois d'août qu'on commence à sentir là que les journées sont un petit peu plus courtes.
0: Oui.
2: Pas de suite là.
0: Le changement d'heure frappe toujours, mais en entre-temps, là, on a du beau temps. Il faut en profiter. Aujourd'hui, par contre, là, d'ici la prochaine séquence, elle est plutôt grise à part la parenthèse d'aujourd'hui. C'est pour ça que je vous disais d'en profiter. Puis même aujourd'hui, cet après-midi, il pourrait y avoir des orages. On sent qu'il y a de l'humidité dans l'air depuis quelques jours. Hein? Ben encore aujourd'hui, on devrait le ressentir. Humidex 26. La nuit prochaine, on est autour de 16. Et donc, jeudi, là, les nuages vont s'installer. La pluie qui va être forte en matinée. On commence avec des orages et 30 à 40 mm de pluie, puis ensuite ajoutons le vent, des rafales à 40 km/h. Tu sais, c'est pas une belle journée jeudi, là, franchement, c'est la journée de grise avec un maximum de 18. Vendredi, qui est notre dernière de la saison régulière avant l'été. Ben oui, c'est ma dernière, effectivement. Alors, on va l'avoir appelé tous les jours. Émilie n'en manque pas une. Je l'adore, mais à chaque matin, elle me rappelle que c'est ma dernière. Oui, c'est ma dernière à l'animation de toujours le matin, mais je reste dans votre giron, puis je vais revenir vous voir très fréquemment pour vous parler de culture, pour vous parler de société, pour vous parler de communautaire. Bref, plein de sujets. Puis d'ailleurs, si vous avez des fois autour de vous des gens qui ont des gens ordinaires qui ont des histoires extraordinaires, là. J'ai envie de parler de ça aussi. Donc, vous gênez pas pour m'écrire, m'envoyer un petit message.
1: Ça fait du bien, des nouvelles comme ça. Hein?
0: Ben,
1: mettre la lumière sur nos gens dans nos régions qui font des différences à leur façon.
0: Pas besoin d'être une grande star non plus. Hein?
1: Non.
0: Le miracle est souvent dans le petit quotidien. Moi, il y a un journaliste qui m'inspire énormément par ce qu'il fait. Là, c'est un journaliste de CBS c'est Steve Hartman. Il fait des reportages sur les gens. Puis il part de leur histoire. Puis le principe de son filon de sujet, c'est qu'il dit que chacun a son histoire. Et je trouve tellement que c'est vrai. Depuis, je trouve que le journalisme est aussi un gros laboratoire, hein, comme un gros laboratoire d'études sociales. Là.
1: Absolument.
0: Et quand on raconte l'histoire des gens, puis qu'on met ça ensemble, c'est là que ça devient la culture, ça dessine la culture de ta société. C'est un peu comme une espèce de courte pointe, hein? Quand qu'on colle les histoires de tout le monde ensemble, c'est ça qui définit ta culture. Puis c'est vraiment dans cet esprit-là que je m'en vais travailler sur le terrain aussi. Ça me manquait d'être avec les gens. Tu sais que quand j'ai commencé à animer à la radio, on est tombé en pleine pandémie. Et oui, c'était en 2020 là, j'animais quand on est c'était l'après-midi. Puis quand on nous a sortis pour retourner à la maison, puis qu'on s'est installé des petits studios un peu broche à balle là avec les moyens du bord. Je le raconte des fois, mais c'est vrai, je veux dire, je mettais mon micro sur une boîte de lingettes désinfectante là, ça s'invente pas avec un portable. Et c'est vous dire à quel point on a fait de la radio au début de brousse, puis on l'a perfectionné au fil du temps là. Mais au début, c'était pas mal artisanal notre affaire, mais ça nous empêchait pas de faire une qualité d'information absolument essentielle. Mais tout ça pour dire que depuis que j'anime, moi ça a commencé avec la pandémie et tout ce qui suit depuis. Donc oui, ça va faire du bien de retourner sur le terrain,
1: mais
0: hein,
1: oui,
0: avec des belles histoires. Pas toujours nécessaire, c'est pas toujours réjouissant, mais je vais essayer d'amener un petit peu de bonheur.
1: C'est
0: quand
1: toujours
0: même
1: enrichissant, vraiment.
0: Exactement.
1: Sur le terrain.
0: T'as raison, absolument. Et donc, tout ça pour vous dire que vendredi, là, c'est la dernière. Puis j'aimerais ça que vous veniez faire un petit tour au 225 rue des Forges, parce qu'on fait toujours à la fin de la saison une émission spéciale. Hein. On fête, on le sait. Vous étiez là,
2: oui, puis là, peut-être que vous avez peur avec la pluie qu'on annonce depuis tantôt, mais on a l'atrium. On a cette chance ici de pouvoir vous recevoir, même si on n'est pas sur la rue des Forges. Et moi, mon nez me dit qu'il va faire beau de toute façon.
3: Et de toute manière, on peut rentrer quoi? 500-600 personnes ici?
0: Calmez-vous.
2: Il y a plusieurs étages, je pense, là.
3: Oui, c'est ça.
2: On
3: non,
2: va installer
3: mais avec
2: les gens
3: le balcon
2: au balcon.
3: En haut, oui, c'est ça.
0: Bon, je pense pas qu'on va être 500-600, mais on a des cadeaux puis du café en plus. Donc, une autre bonne raison de venir nous voir. Puis évidemment, on va fêter, on va célébrer. C'est l'été qui commence. On va faire ça dans la bonne humeur. On va en profiter pour être ensemble. Et j'aimerais bien ça vous voir. Souvent, on s'écrit par le texto, mais c'est encore plus agréable de vous voir en personne. Alors, j'aimerais ça qu'on prenne le temps aussi après là, de se jaser pendant un petit moment. Alors, si vous avez envie d'être là, c'est vendredi matin. Vous pouvez nous écrire au texto, justement, parce qu'il faut s'inscrire. C'est gratuit, totalement gratuit. C'est juste qu'on, justement, on veut savoir combien de personnes seront là. Donc, vous pouvez nous envoyer un petit message. Écrivez Marie au 819-380-9007, puis on va vous envoyer le lien où vous allez pouvoir laisser là, vos coordonnées pour vous inscrire pour la journée de vendredi, donc le vendredi matin. Puis, soyez là en grand nombre. Ça va me faire bien plaisir de vous voir. On s'en va tout de suite aux infos avec toi, Cassandre. On en parlait, on l'effleurait tout à l'heure, le gros projet de quartier général de la police de Trois-Rivières, ben là, c'est pas mal au vert.
1: Oui, c'est au vert, effectivement. Et justement, avant d'aller un peu plus loin sur la nouvelle, je propose d'écouter ce qui suit.
4: Est résolu que la ville de Trois-Rivières adjuge à Terrien Inc., l'entreprise ayant présenté la seule soumission conforme avec le pointage requis, le contrat pour la construction du quartier général de police, et ce pour un montant de 76 766 681,40, taxes incluses.
0: Mais ça, c'est le contrat pour Terrien, parce que le contrat global, c'est encore un petit peu plus que ça, hein?
1: C'est le montant pour le contrat, pour Terrien. Là où tu me parles, des frais supplémentaires, c'est parce que la ville s'est également dotée là d'un règlement d'emprunt pour assurer la conformité des ouvrages aux normes. Donc là, le règlement d'emprunt au total est de 84 millions, mais le contrat qui est octroyé effectivement à Terrien pour la construction du nouveau quartier général de police et la rénovation du bâtiment actuel pour qui va accueillir la cour municipale est maintenant donné. Donc moi, Marc-Claude, je voulais donner cette immersion à nos auditeurs. Donc, d'entendre, parce que c'est un projet dont on a tant parlé.
0: C'est presque historique, là.
1: C'est
0: ici,
1: historique. Et donc, le feu vert qui est donné, on a adjugé, on a donné, donc, le contrat à Terrien, parce qu'on comprend aussi, finalement, qu'il s'agit, en fait, de la seule soumission conforme, qui a été présentée. Et comme tu le disais, ben, comme on l'expliquait, là, on va aussi ajouter des sous, là, pour assurer une conformité des ouvrages aux normes. Donc,
0: les
1: également.
0: Les matériaux aussi,
1: oui,
0: je pense.
1: Oui, c'est ça. Matière de sécurité des infrastructures, les matériaux également, la qualité des matériaux, parce qu'on ne veut pas avoir des mauvaises surprises, parce qu'il s'agit effectivement du projet le plus dispendieux là, pour la ville non subventionnée. Les travaux vont débuter dans les semaines à venir. Là. Déjà, l'objectif, c'était la première pelletée de terre cet été. Ils vont s'échelonner ces travaux sur une période de 2 ans. À l'hiver 2028, les opérations policières seront déménagées dans le nouveau bâtiment.
0: Quand même. Et on parle aussi de la rénovation ou la réfection de la piscine du parc d'exposition.
1: Oui, le conseil municipal a annoncé hier soir son intention d'adopter un règlement d'emprunt de $3,980,000. Et c'est pour remplacer le système de traitement de la piscine. On nous dit que c'est précisément le dernier coup de barre, le dernier chantier là, pour l'entretien, pour la rénovation en fait de la piscine du parc parc de l'exposition. Ensuite, ce sera tout simplement des mises à niveau et de la rénovation d'entretien, mais régulière. Alors, un contrat qui devrait être octroyé là, ultérieurement. On ne précise aussi aucun impact qui est prévu là, sur les activités du site pour les étés 2026-2027. Actuellement, le système de désinfection là, qui est utilisé fonctionne avec le chlore gazeux. Mm-hmm. La ville veut le remplacer par du chlore liquide, donc une option qui serait plus sécuritaire. Je vous rappelle quand même que cet été, vous pourriez voir des travaux, mais c'est pour la toiture du pavillon d'accueil. Donc, pas de répercussions dans la piscine.
0: On mélange pas les choses. Revirement de situation maintenant sur la scène judiciaire à Trois-Rivières.
1: Oui, ça se passait hier après-midi au palais de justice. Jérémy Mongrain a finalement plaidé coupable à une accusation réduite d'homicide involontaire alors qu'il était accusé de meurtre au premier degré de Jason Bolduc Leboeuf qu'il avait poignardé en plein cœur le 12 août 2022 au domicile justement de la victime après une altercation pour régler un conflit. Jérémy Mongrain, à l'époque, avait fui les lieux. Il avait finalement été arrêté en novembre 2022. Et ce changement d'accusation a suscité de vives réactions dans la salle, notamment chez la famille de la victime. Alors, Maître Julien Beauchamp La Liberté, procureur de la Couronne, explique le changement d'accusation.
5: L'accusé, la victime, avait un différend. L'accusé voulait, je vais dire comme ça, régler un peu le compte de la victime dans le cadre de leur différend. Évidemment, c'est un acte qui est complètement illégal, là, mais voulait, dans ce contexte-là, oui, l'agresser, mais ne voulait pas le tuer. Alors, elle est là, la nuance, entre effectivement ce qui est un homicide involontaire et le meurtre, qui est là l'intention spécifique de tuer.
1: Donc, la mère de la victime, Nathalie Bolduc, s'est dite vraiment assommée par le changement d'accusation. Elle a mentionné au juge qu'elle a le sentiment d'être victime d'une grande injustice. D'ailleurs, les représentations sur la peine sont reportées à lundi.
0: Amélie, il y a un nouveau sondage qui est sorti décidément. Là, la ribambelle de sondage commence.
3: Puis ça ne fait que commencer.
0: Exactement. Il y a une belle chanson pour ça. Hein? C'est pas fini.
3: Ce n'est pas fini. Ce n'est qu'un début. Hein?
0: La chorale qui s'installe. Mais tout ça pour se dire que finalement, on regardait dans la... C'est rare, je pense qu'on t'a jamais entendu chanter.
3: Ah ouais.
0: C'est une première.
3: Bon, il y a une première à tout.
0: C'est une première.
3: Mais il fallait bien un sondage pour ça.
0: Ah ben voilà, qu'est-ce qu'on ferait pas pour un sondage? Mais on regardait la courbe dans les derniers sondages, la courbe de Christine Fréchette et de la CAQ, puis la courbe montait clairement. Est-ce que les nouvelles en lien avec la filière batterie font mal paraître ou en tout cas semblent avoir une influence sur les chiffres qu'on voit?
3: Ouais, on dirait que ça refroidit un petit peu les ardeurs par rapport à Christine Fréchette. Faut dire qu'il y avait quand même une remontée là depuis au moins le mois de mars dernier là, si on compare au sondage de mars où c'était à peu près 10% les intentions de vote pour la CAQ là maintenant avec ce dernier sondage Léger, TVA, Le Journal, elle se retrouve avec 21% des intentions de vote. Selon le dernier sondage Léger, TVA, Le Journal, elle était à 22% en mai. Alors c'est une baisse de 1 point, là. Je veux dire,
0: c'est pas
3: si énorme que ça, mais selon des analyses qui sont faites, notamment par Rémi Nadeau, ben, probablement que ça pourrait avoir un impact, ce qu'on a appris dernièrement sur la filière batterie, le rapport de la vérificatrice générale du Québec qui était assez accablant, là, disons-le, mentionnant que tout ce qui a trait à la filière batterie manquait de préparation là dans plusieurs domaines, plusieurs secteurs.
0: Ouais.
3: Alors ça pourrait avoir un effet prochainement parce qu'on sait que bon, on parle pas de bonnes nouvelles nécessairement quand on parle de la filière batterie dernièrement là et il a été question de plusieurs millions voire plus d'un milliard de dollars investis dans des entreprises qui pour la plupart sont en faillite ou ne vont pas très, très bien. On sait pas trop qu'est-ce qui se passe. Alors ça, c'est peut-être la première question qu'il faudra se poser prochainement. Mais si on regarde, là par exemple, le journal, ben ce dernier sondage a posé la question aux électeurs. Si des élections provinciales avaient lieu aujourd'hui, pour quel parti auriez-vous l'intention de voter? Et ça se maintient encore. Le Parti québécois de Paul Saint-Pierre Plamondon à 30%. Alors c'est assez semblable à ce qu'on avait la dernière fois. Charles Milliard à 27%, en diminution de 1 point.
0: Donc 30, 27 et 21.
3: Et 21. Donc ça se maintient encore dans les derniers ce sont des résultats assez semblables à ce qu'il y a eu dans les derniers sondages dernièrement aussi.
0: Est-ce qu'on a les indécis cette semaine?
3: Oui, quand même une grande part d'indécis. Là, on voit pas exactement dans ce sondage là, la part exacte, mais le journal écrit qu'il y a environ un Québécois sur deux qui est pas sûr que son choix est définitif. Mm-hmm. Donc là, il y en a qui ont peut-être entré une réponse, mais qui l'ont fait juste « Oh, bon, ça serait ça pour là, mais oui. On verra ». Donc, oui. Il y a encore du temps avant les élections. Il y a encore le temps de se passer beaucoup de choses. Déjà, la semaine prochaine, il devrait y avoir la présentation du Parti québécois sur le projet d'indépendance, hein, l'espèce de mm-hmm. livre bleu là, qui sera présenté. Il y a Charles Milliard qui a fait récemment une annonce pour la langue française. Mm-hmm, mm-hmm. Bref. Les annonces, ça s'en vient, ça sent déjà là, mm-hmm. mais c'est ça. Attendez-vous à ce que ça se multiplie là prochainement, puis on verra quels seront les impacts.
0: On se demandera pas de quoi on va pouvoir parler cet été. On va avoir plein de beaux sujets autour du blé d'Inde et des activités de l'été, là, les petits rassemblements de famille. 6h presque 28 minutes.
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0: Oh! Et là, est-ce qu'on doit faire officiellement une mise en garde de divulgachage, Patrick?
2: Absolument.
0: OK. Alors, là, on vous donne le temps de boucher vos oreilles si vous voulez pas entendre ce qu'on va dire dans les prochaines secondes. Revenez-nous dans à peu près une minute. Si vous voulez savoir, par contre, Patrick, comment ça s'est passé hier?
2: Toute une finale. Moi, je dirais même la meilleure finale de l'émission Les Chefs que j'ai vue jusqu'à maintenant. Nos trois chefs finalistes, d'ailleurs, qui avaient en bas de 30 ans chacun, mm-hmm. Les deux hommes, Simon et Ludovic, 28 ans, et notre Jeanne Larose, qui est, elle, a 25 ans. Une finale spectaculaire. Là, on le sait, on le dit, on le redit, là, les chefs, on ne parle plus d'aspirants chefs. On parle de chefs, ils ont le talent, ils sont avancés, mm-hmm. même la plupart, comme par exemple Jeanne, qui est déjà chef au comptoir de l'auberge Saint-Mathieu-du-Parc. Bref, toute une finale assez impressionnante. Donc, pour la grande finale, les trois candidats devaient cuisiner un menu 5 services inspiré des 5 saveurs, soit le sucré, le salé, l'acide, l'amer et l'umami. Bref, tout ce qu'il y a de bon dans la vie. Et
0: l'umami.
2: Et l'umami.
3: Ouais, c'est une espèce de
0: quoi, ça, l'umami?
3: C'est un peu nouveau, hein, ce concept-là.
2: Ben, en fait,
3: je veux dire, ça existait, là, mais le terme
2: on
3: est
2: en
3: plus...
2: parle de plus en plus. L'umami, on va le retrouver notamment dans les saveurs avec, par exemple, les algues, la sauce soya, salin. Oui, okay. C'est quelque chose. Bon, avant, on parlait beaucoup du glutamate monosodique. Mais là, parlons de l'umami. C'est vraiment, j'en veux, t'en manges, tu veux reprendre une bouchée.
3: Ça donne plus le goût aussi en disant umami que glutamate.
2: Glutamate monosodique, absolument.
0: Et donc?
2: Alors donc, comme je dis, bon, tout ce qui donne le goût de manger, là, des entrées, il y avait carte blanche hein, avec ces thématiques-là. Et là, vous posez peut-être la question, qui a gagné? Vous voulez savoir, est-ce que c'est notre Jeanne qui a gagné? Dans notre cœur, absolument. Elle a terminé, attention.
3: Quelle performance.
2: En deuxième place.
0: Oh, bravo.
2: Mais toute
0: bravo.
2: Une deuxième place. Et tellement. Ce qui est assez impressionnant également, c'est que la finale, et plus ça allait, on avait l'impression de s'en aller en entonnoir. On a commencé avec un début de saison très émotif. On a senti là toute la solidarité avec les candidats. Et là, plus ça allait, plus on commençait à avoir des soldats. Des soldats en cuisine et pour entendre, tu sais, je veux dire, restaient quand même très amicaux, mm-hmm. Du plaisir en cuisine et tout. Mais bon, le
0: son
2: côté
0: affaire.
2: Émotif un petit peu a été un peu tassé de côté. Moins de pleurs et tout, pour arriver dans quelque chose de très sérieux, de très solide comme finale, je te le dis. T'avais le goût de manger tout ce qui était présenté, même de la pieuvre. Même, je dirais, surtout de la pieuvre.
0: Est-ce que c'est Jeanne qui a fait la pieuvre?
2: Oui, absolument.
0: Ah, d'accord.
3: Du chorizo, du bleu d'Élisabeth.
2: Oui, oui.
3: Ça semblait délicieux.
2: Ça n'avait pas de sens. Et puis, vous posez peut-être la question à savoir qui a gagné. Bien, c'est Simon Lachapelle, 28 ans. Donc, lui, c'est le chef de cuisine au Juliette Plaza et Montréal Plaza. Donc, il se mérite la première place, 70 000 $. Et juste te donner une idée, là, Marc-Claude, sa mise en bouche, c'était un tartare de bœuf gelé, de tomates et de pont-neuf. Tout était bon, mais les juges là, se régalaient absolument. Surtout, je n'ai pas entendu de point négatif.
1: C'était la première fois dans ma mémoire, là, mais que les juges n'ont pas émis de commentaires négatifs en analysant, en recevant un plat. Ils étaient tous soufflés. Ils ont tout mangé.
2: Rien, là, je veux dire.
1: C'était hors de l'ordinaire, honnêtement, la réaction.
0: Ils n'ont rien laissé dans l'assiette.
2: Oui. Ce qui fait aussi également qu'on voyait la finale se dessiner. On savait que Jana avait très bien fait, mais que Simon était vraiment en première place. On voyait la deuxième place pour Jana et également Ludovic, troisième place, qui a très bien fait également, mais il a fait quelques erreurs techniques. Donc, on n'a pas senti qu'il y avait de travail, de réalisation, de montage pour nous donner une espèce de « Ah, qui va gagner ?» Non, ça se dessinait très bien pendant la finale et ça a très bien fonctionné. Et on va se faire l'immense plaisir de parler avec Jana à 8h40 pour qu'elle nous parle de son expérience et cette finale qui était grandiose.
0: Oui, ben effectivement. Puis on a bien hâte de lui parler. Je sais pas, elle, ça fait quand même un moment qu'elle sait qu'elle a terminé en deuxième place. Puis, en direct, cette affaire-là.
2: Et on a bien hâte de poser la question, comment t'as fait pour garder ça pour toi? Parce que, comme Guillaume hier l'a mentionné, ils doivent garder, ils ont des clauses de confidentialité qui sont très importantes.
0: Oui, effectivement. Il y a Camille qui nous dit, bon, j'aime bien l'idée d'avoir une alerte divulgacheuse, de divulgachage, mais elle dit que le son est stressant. Donc, on va faire le message.
3: Non, mais c'est vrai qu'on dirait un peu une alarme ou une alerte nucléaire. Aller à l'abri. Là.
0: Oui, c'est ça.
3: Ben
0: oui,
3: on cherche les cordes de porte.
2: Tournez en dessous de votre roche si vous ne savez pas qui a gagné. Voilà.
0: OK, on va essayer de travailler ça. Merci Camille pour le message. Ce qui s'en vient dans quelques instants, il y a des jeunes qui ont utilisé l'intelligence artificielle pour développer une solution pour améliorer la prise en charge des patients. Amélie va nous dire comment tout ça fonctionne dans quelques instants. Et dernière chronique avec Richard à la fin de la saison régulière. Richard qui sera de retour l'année prochaine, mais on va revenir avec lui sur le sommet du G7 qui se déroule en France, évidemment. Mais juste avant, voici vos nouvelles avec Cassandre.
1: Et d'ailleurs, Marie-Claude, concernant le G7, eh bien, Dominique Leblanc dresse un bilan positif de sa rencontre sur l'accord, justement, de libre-échange nord-américain avec le représentant américain au commerce, Jamieson Greer, en marge du sommet du G7 à Évian, donc en France. Le ministre du Commerce Canada-États-Unis a souligné les progrès qui ont été faits depuis leur dernière rencontre à Washington et a précisé que d'autres discussions ont eu lieu depuis. Ils doivent d'ailleurs se réunir là, de nouveau la semaine prochaine. On écoute le ministre Dominique Leblanc.
7: On a débuté, M. Greer et moi, à constater le travail qui a été fait, à discuter les prochaines étapes que nous allions prendre ensemble. Et à la fin, on s'est convenu de se rencontrer encore une fois la semaine prochaine. Moi, je demeure toujours confiant qu'on voit du progrès.
1: Le Canada propose de renouveler l'accord Canada-États-Unis-Mexique pour une durée de 16 ans. Et là, nouvelle de dernière heure, on apprend que le ministre du Travail, ministre responsable des Relations canadiennes et député de Trois-Rivières, donc Jean Boulay, qui convoque les médias pour faire le point sur son avenir politique, donc aujourd'hui dès 9h30, à son bureau de circonscription de Trois-Rivières, donc dans le centre-ville de Trois-Rivières. Alors, annonce assurément à surveiller.
0: Ben certainement, j'ai hâte de voir si comment ça va concorder ou non avec ce qu'il nous a dit un peu plus tôt.
1: Absolument. Et jusqu'à présent, il s'avançait qu'il avait l'intention de se représenter. Et...
0: Oui, mais le mot là, c'est intention. Parce que quand je l'ai eu cette semaine en entrevue là, je l'ai un peu achalé sur ça. Puis je lui dis oui, mais une intention, tu sais, on peut avoir une intention, mais jusqu'à quel point est-ce que c'est coulé dans le béton et tout ça. Puis il a jamais voulu dire que c'était coulé dans le béton, hein.
1: Absolument.
0: Il est resté sur sa ligne de c'est une intention.
1: Eh bien, voilà. On va avoir le mot juste dès 9h30. Assurément, nous serons présents. Voilà. On se déplace maintenant au centre du Québec. Malgré le rétablissement du programme de l'expérience québécoise, là, vous savez, le PEC là, et sa prolongation de 2 ans par le gouvernement Fréchette, eh bien, la famille qui exploitait la boulangerie Robin, là où Moulin Michel de Gentilly, retournera en Suisse. L'incertitude a convaincu la famille de retourner dans son pays d'origine en juillet. Voici Evelyne de Robin de Barbandane.
8: De manière générale, en politique, on oublie qu'il y a des humains derrière, qu'il y a des familles derrière, qu'il y a des entrepreneurs derrière, qu'il y a des vies derrière. Et on prenne en considération qu'on n'est pas des numéros de dossier. Là. La réouverture du PEC, elle a un peu une saveur douce amère parce qu'on a un petit peu l'impression qu'ils l'ont rouvert pour qu'on arrête d'en parler.
1: Et donc, en fait, je vous rappelle que la famille est installée dans la région depuis 2022, mais là, les deux parents, leurs quatre enfants vont retourner donc et recommencer leur vie ailleurs. En santé maintenant, des échecs dénoncés du guichet accès première ligne chez nous rebondit à l'Assemblée nationale. En fait, le député libéral Denis Ligand et porte-parole de l'opposition officielle en matière de santé, Monsef Deraji, dénonce l'abandon des patients en Mauricie et au centre du Québec. Et là, je reprends ces mots. Alors que 35% des requêtes pour une consultation médicale aboutissent à une absence de rendez-vous disponible. Monsef Deraji trouve inacceptable que plus du tiers des personnes qui ont besoin de voir un médecin via le GAP ne puissent pas obtenir de rendez-vous. Il demande que la CAQ rende des explications aux citoyens de notre région pour, et je cite, « cette rupture de services majeurs qui met leur santé en péril ». Et en terminant, bonne nouvelle pour Joey, le kangourou. Une semaine après sa fuite d'une écurie à Boucherville où on pense qu'il était détenu justement illégalement, là, le kangourou roux a finalement été capturé hier. L'animal a été habilement tranquillisé avant d'être finalement transporté en ambulance vétérinaire aux eaux de Granby où il sera dorénavant pris en charge. Hier, c'était de magnifiques images. Mm-hmm. On le voyait dans un champ direct de Boucherville, gambadé, sautillé. Les équipes également qui se rapprochaient, qui tentaient.
0: C'était délicat comme opération.
1: Oui, c'était vraiment délicat. Ça demandait un effort, une précision aussi, pour bien faire les choses, pour assurer aussi de ne pas stresser l'animal.
3: Mais c'est tout petit en plus, hein, parce que ben c'est vrai que ça s'apparente un peu à un kangourou, mais c'est un wallaby là vraiment. Donc c'est
1: vraiment
3: petit,
1: un kangourou. Il y a eu des confirmations de la part du ministère de l'Environnement. Ah. Il s'agit vraiment d'un kangourou.
0: Un petit format de kangourou.
1: Oui, c'est vraiment un kangourou roux.
3: Bon, ben, je m'excuse.
2: Amélie, elle doit se dire, petit format de kangourou, ça doit rentrer dans mon appartement.
3: Non, ça prochaine étape. Trop loin,
0: à côté des lapins, et des tortues et des poissons.
1: Je ne sais pas s'il serait heureux dans ton catio, par exemple, le kangourou.
3: Non, c'est
1: là.
3: Ça. Non, mais là, c'est ça, ça irait pas assez loin.
0: Non. Alors aujourd'hui, ben pas aujourd'hui, mais d'ici, disons, samedi matin, OK? 50 à 80 mm de pluie, pas mal d'eau attendue. Aujourd'hui, par contre, il faut profiter du soleil pendant qu'il est là. C'est ensoleillé ce matin, tranquillement alternant soleil-nuage en cours de journée. 40% de possibilité d'averse cet après-midi avec le risque d'orage. 24 degrés, c'est ce qu'on devrait atteindre au maximum. En ce moment, il fait 14 à Trois-Rivières, 12 à Shawinigan, 11 Latuque, Parent, c'est plus frais, 9 degrés ce matin. Et au centre du Québec, donc du côté de Drummondville et Victoriaville, il fait 12 degrés. 13 à Nicolet. Je prends le temps de parler de cette journée-ci parce que pour le reste de la semaine, c'est plutôt gris. Alors, nuageux, jeudi, la pluie qui, je vous le disais, va être forte parce qu'évidemment, on va atteindre 80 mm de pluie. Alors, c'est pas mal. 30 à 40 pour une première étape, disons, jeudi. Ensuite, ça se poursuit dans la nuit de jeudi à vendredi. Vendredi, on prévoit des averses également avec un maximum de 19. Mais donc, profitez-en aujourd'hui.
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0: Alors, Amélie, on dirait que tu t'es donné une mission avant mon départ de me convaincre de tous les bienfaits de l'intelligence artificielle.
1: Mais pourquoi pas?
0: Et là, tu arrives avec une nouvelle voulant qu'il y a des jeunes qui ont quoi, une vingtaine d'années qui ont développé une solution pour accélérer la prise en charge des patients.
3: Oui, mais ce qui est encore plus impressionnant, c'est que non seulement ils ont réussi à faire ça, mettre sur pied un système comme ça, oui, grâce à l'intelligence artificielle, mais ils l'ont fait en moins de 24 heures. Ce qui montre donc que des jeunes qui n'ont pas un long parcours universitaire, parce qu'eux, en plus, n'ont même pas terminé leurs études collégiales, hein, ils n'ont que 20 ans et ils sont encore dans leur parcours, ben, je trouve ça impressionnant de voir qu'on est capable en moins d'une journée de possiblement améliorer quelque chose qu'on tente d'améliorer depuis je sais pas combien d'années, peut-être au moins 20 ans, si c'est pas plus. C'est quand même impressionnant. Alors, eux, ce qu'ils ont fait, c'est qu'ils ont participé à un défi de dialogue qui lance des espèces de compétitions entre développeurs de tous les horizons. Et ce dernier défi-là, ben, c'était de créer un système qui allait accélérer la prise en charge des patients sans augmenter le personnel clinique. Parce que ça, c'est un grand enjeu au Québec, hein, justement. On n'a pas...
0: On manque de bras.
3: Ben oui, si on n'a pas assez de travailleurs, ben là, on peut pas faire semblant fabuler, même si c'est dans un monde fictif, ce défi-là, qu'on allait pouvoir ajouter plus de bras. Alors là, voilà, ils ont fait avec cette contrainte-là. Et finalement, c'est de miser beaucoup sur les capacités de l'intelligence artificielle, là où elle ben jusqu'où elle a ses limites, mm-hmm, je vais dire ça comme ça. Parce que eux, ce qu'ils proposent, c'est par exemple comme une salle d'attente en virtuel où d'abord il y a le patient qui peut parler à quelqu'un pour voir jusqu'où où il devrait être dirigé pour être suivi. C'est ça. Donc visioconférence, mais c'est avec une intelligence artificielle qui établit un premier diagnostic parce qu'on veut éviter aussi qu'il y a on veut éviter le goulot d'étranglement qui amène chez les médecins de famille parce que souvent on a un problème, on sait pas trop consulter, on va prendre rendez-vous avec le médecin de famille. Donc là l'objectif, essayer de voir si on peut mieux envoyer ses patients aux bonnes places et là ensuite de ça ce qui serait le plus efficace, ce serait que lorsqu'un professionnel et un patient discutent ensemble, il y a une intelligence artificielle qui enregistre ou prend des notes en même temps pour qu'à la fin, il y a un résumé audio de la consultation, mais le médecin devrait donner son approbation aux conclusions de l'intelligence artificielle. Donc, juste pour s'assurer qu'il y a rien, qu'il y a absolument pas rapport, là, qui se glisse dans un dossier comme ça, ou qu'il y ait je sais pas quelle hallucination, quoi que ce soit. Donc, toujours s'assurer que le médecin a le dernier mot. Par contre, on fait faire tout le travail un petit peu plus lourd mentalement, là, c'est-à-dire de le reprendre toutes les notes après ça, après la conversation, on confie ça à l'IA, problème résolu. Potentiellement. Vous pouvez aller explorer ça dans le soleil ce matin.
0: C'est intéressant, mais retenons aussi quand même qu'il y a toujours quelqu'un, un humain qui valide en arrière.
3: Oui, et c'est ça le plus important pour eux.
0: Absolument, absolument. Il est 6h42 minutes maintenant.
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0: Et au sport, évidemment, difficile de ne pas parler de la Coupe du monde de soccer. Hein? La présence du capitaine canadien Alphonso Davies qui reste encore incertaine parce que vous savez que l'équipe se prépare pour son match de demain contre le Qatar. Donc là, l'équipe a pas voulu faire le point sur l'état de santé de Monsieur Davies, mais on sait qu'il sait qu'il a fait son échauffement avec ses coéquipiers à l'entraînement hier. Donc est-ce que c'est bon signe? Ben on se croise les doigts. Il a pas joué lors du match Canada-Bosnie-Herzégovine parce que justement il était blessé. Puis c'est une blessure à l'ischio-jambier. Donc ça peut être un peu embêtant, hein, des fois, ces blessures-là. On ne sait pas trop quelle proportion ça prend. Et on se rappelle qu'il s'était donc blessé en mai dernier dans un match en Ligue des champions. Sur le terrain, si on y va pour les quelques résultats, la France qui finalement a bien commencé son tournoi, victoire de 3-1 contre le Sénégal hier. Kylian Mbappé qui a inscrit 2 buts. Et il y a la Norvège aussi qui a signé une victoire 4-1 contre l'Irak. L'Argentine qui est championne en titre, rappelons-le, qui a battu l'Algérie 3-0. Tour du chapeau de Lionel Messi et c'est son premier en carrière en Coupe du Monde. Donc, il est maintenant à égalité pour le record de buts dans l'histoire de la compétition avec 16 en 6 participations. Et l'Autriche aussi qui a vaincu la Jordanie 3-1. On parle de hockey maintenant. Décidément, John Tortorella n'aura pas été trop longtemps avec les Golden Knights de Vegas et pourtant, tu sais, ils viennent quand même de passer une très, très belle séquence. Ils n'ont pas remporté la Coupe Stanley, mais il faut dire qu'ils s'en sont rapprochés drôlement. Alors, il sera pas de retour comme entraîneur-chef pour, même s'il a mené justement son équipe en finale de la Coupe Stanley. Il a été embauché le 30 mars, alors ça aurait été de très, très courte durée. Les Golden Knights qui ont remporté 7 matchs, franchi 3 tours éliminatoires avant de s'incliner finalement, on s'en souvient tous, devant les Hurricanes de la Caroline en finale. Ah, ça, là, ça touche une corde sensible. Hockey Night in Canada, vous reconnaissez sans doute l'incitatif musical ici. Eh bien, pour la première fois depuis 1952, le hockey de la Ligue nationale sera totalement absent de la programmation de CBC lors de la prochaine saison parce que le réseau, finalement, a décidé de ne pas renouveler son entente avec Rogers qui lui permettait de présenter les matchs du samedi soir et les matchs en série également, donc les gros rendez-vous. LPHF, la Ligue professionnelle d'hockey féminin, 4 nominations pour le grand gala, là, 4 nominations. Aucune joueuse finalement de la victoire qui a reçu de trophée hier dans cette cérémonie de remise des honneurs pour attendez un petit peu, qu'est-ce que c'est ça? Ah ok, c'est le Fleet qui a dominé justement le gain des trophées, je sais même pas comment le nommer. Ah c'est ça, le gain. La récolte, merci beaucoup. Alors donc, c'était pour le hockey féminin. Baseball, les Aigles qui ont mis fin à une séquence de 3 revers consécutifs, 9-2 contre les Miners de Sussex County. Justin Farmer qui a frappé 2 circuits, 5 points également. Et les Blue Jays de Toronto qui ont battu les Red Sox de Boston 6-1. Et au tennis, la journée elle a été assez difficile quand même pour les Canadiens. C'était pas facile. Gabriel Diallo qui a laissé filer 2 balles de manche au premier set avant de s'incliner au premier tour du tournoi de Queen's Club. Et quelques heures plus tôt, sa compatriote Leilani Fernandez, qui a été renversée au premier tour du tournoi sur gazon, Nottingham, donc en Angleterre. Et aujourd'hui, c'est Félix Auger-Aliassime qui sera en action au deuxième tour du tournoi de Ali. Donc, on va surveiller également.
9: Le Monde, selon Richard Giguère.
0: Salut Richard.
10: Bonjour, comment ça va?
0: Ça va bien. Toi, comment vas-tu, mon cher Richard?
10: Ça va très bien, je te remercie beaucoup.
0: Bon, c'est notre dernière ensemble, Richard. C'est pour ça que je prends le temps de savoir comment tu vas, puis de faire notre petite jasette de fin d'année, là.
10: Ben oui.
0: Le sommet du G7 à Évian, en France, ça fait couler beaucoup d'encre. Évidemment, il y a plusieurs personnalités qui sont sur place, là. Qu'est-ce qu'on retient jusqu'à maintenant?
10: On retient que le G7, tient, hein, parce qu'on se souvient parfois, on en est venu à parler du G7 comme étant le G6 plus 1, hein, pour marquer des fois la différence que les États-Unis ont avec les autres pays, notamment au niveau du développement international ou de l'environnement. Mais la bonne nouvelle, c'est que encore au moment où on se parle, tout le monde, je veux dire, le G7 tient, les 7 sont là, le président Trump est resté, parce que l'année dernière, quand il y avait eu le sommet au Canada, il était parti une journée
0: assez
10: plus
0: rapidement.
10: Tôt.
0: Assez rapidement,
10: hein?
0: Oui.
10: Oui, alors, mais c'est vrai que le président Macron a organisé un dîner à Versailles en son honneur pour commémorer le 250e anniversaire des États-Unis. Fait qu'il y a peut-être un lien entre le dîner et la présence du président Trump.
0: Oui, peut-être, effectivement. On parle de quoi là, dans les gros sujets, à part justement M. Trump? Là, j'imagine qu'on parle de notamment des gros sujets de l'heure. Là, on peut pas vraiment parler du détroit d'Ormuz parce que c'est techniquement réglé, mais bon.
10: Oui, quand le président Trump est arrivé là-bas, il était, évidemment, galvanisé là, de son anniversaire, mais il y avait en main un accord avec l'Iran. Alors ça a beaucoup calmé le jeu quand il est arrivé là-bas parce que les gens ont vu ça de manière généralement positive là. Alors ça a permis aux gens de s'orienter vers d'autres dossiers très importants comme par exemple la guerre qui a toujours lieu au Liban entre Israël et les forces du Hezbollah là-bas. Mm-hmm. Et l'Ukraine, L'Ukraine, écoute, ça fait 5 ans là, que la guerre en Ukraine dure. Alors, le président Zelensky a été au sommet, a eu des entretiens avec le président Trump. Et là, ce qu'on perçoit, c'est que l'Iran, c'est en train d'être réglé. Il n'y a rien d'être réglé complètement, mais on est sur une piste au moins. Mm-hmm. Et là, on va pouvoir se concentrer entre autres sur la fin de la guerre en Ukraine.
0: Mais en tout cas, techniquement, il disait que le détroit allait ouvrir. Puis ça, c'est justement, ça lui donne peut-être cette latitude-là au président Trump de pas avoir la pression de la fermeture du détroit pour peut-être s'en prendre, entre autres, je pense au pétrole russe, là, notamment. Il y a peut-être une liberté qu'il n'y avait pas quand il peut pas prendre le pétrole qui arrive par le détroit d'Ormuz. Là, ça commence à être compliqué pour lui, là.
10: Absolument. Et puis ça, c'est l'autre chose que je voulais te parler, là, ce fameux accord là entre Washington et Téhéran qui serait signé vendredi en fait en Suisse officiellement. Mais là, évidemment, on en connaît quelques brides, quelques informations. Alors, ce que le président Trump dit, c'est que vendredi, le détroit d'Ormuz réouvrirait officiellement.
0: Vendredi paraît demain, que, là.
10: Oui, exactement. Okay.
0: Après demain.
10: Ça. Le temps passe vite. Hein.
0: Mais je voulais dire cette semaine, ce vendredi.
10: Exactement. Mais dans le fond, tu sais, c'est pas un accord de paix. Hein. C'est un cessez-le-feu de 60 jours. Et la bonne nouvelle, c'est que ça, parce que là, ça va impliquer la fin des combats, la réouverture du détroit d'Ormuz. Donc, ça donne de l'espace à la diplomatie de se réactiver. Parce qu'il va quand même, il reste quand même des dossiers très épineux, là.
0: Ah oui.
10: Le programme nucléaire iranien. Mm. La question des sanctions économiques. Est-ce qu'on va lever les sanctions?
0: Mm-hmm.
10: Le Téhéran lie l'accord avec la fin de la guerre au Liban. Alors, tu vois, on a déjà parlé ensemble là, de quand les Américains ont commencé à bombarder l'Iran, au même moment, Israël s'en est pris au Hezbollah, mm-hmm. au Liban. Mm-hmm. Il y avait comme deux guerres qui se passaient en même temps. Et là, évidemment, ça met de la pression sur le président Trump pour forcer Netanyahou en Israël d'arrêter ses attaques au sud de mm-hmm. Liban. Alors, c'est pas tout cuit, là, mais au moins, on se donne un espace de 60 jours pour négocier.
0: Mais est-ce que, par exemple, Richard, le détroit d'Ormuz pourrait rester ouvert, même si les autres sujets autour sont pas nécessairement réglés?
10: Oui, parce que ça, c'est le point épineux, hein. On se souvient, là, on paie les conséquences, là, au moment où on se parle, tu sais, le prix de l'essence, le trafic maritime qui a été perturbé. Mm-hmm. Alors ça, c'est un point très épineux, là, le détroit d'Ormuz. Alors là, la très bonne nouvelle, c'est qu'on veut le réouvrir. Mais je pense qu'on va tout faire pour le garder là, ouvert comme ça. Il va falloir que les deux côtés là, fassent tout en leur possible pour éviter là, que l'accord de paix devienne caduque.
0: Oui, mais c'est à surveiller. Puis peut-être un petit 30 secondes sur le sujet, un sujet quand même qu'on peut difficilement mettre de côté. Là. On va parler à ce fameux G7 des enfants qui font face aux dangers sur les réseaux sociaux. De quoi on va parler exactement?
10: Les différents pays ont des politiques là-dessus, là, sur,
0: oui.
10: On voit qu'il y a des pays qui interdisent l'accès
0: aux
10: enfants. Mm-hmm. Exactement.

0: Exactement, et tout ça. Alors, c'est un sujet quand même épineux. Il y a eu des déclarations communes déjà qui ont été émises là, au sommet.
1: Okay.
0: Ce qui, tu sais, avant, il y avait toujours une déclaration unique, formelle à la fin du sommet.
1: Mm-hmm.
0: Et là, on s'est aperçu que ça devenait de plus en plus difficile parce que c'est pas tout le monde nécessairement qui était d'accord. Alors, dès l'année dernière, en fait, au Canada, on a dit on fera pas d'accord unique, on va faire plusieurs déclarations sur différents sujets.
1: Okay.
0: Alors, il y en a eu déjà 6 là, qui ont été proclamés, mais effectivement, les discussions sur les réseaux sociaux et l'accès des jeunes, on voit que tous les pays du G7 mm-hmm. sont aux prises avec cette situation-là.
1: Oui.
0: Alors, ça fait l'objet de discussions.
1: Ben, c'est intéressant quand même de le séparer comme ça. Richard, ça a été tellement un plaisir de parler avec toi pendant tout ce temps. Tu rends les enjeux internationaux super intéressants et accessibles, compréhensibles. Digeste. Merci pour tous ces beaux moments ensemble.
0: Ben, c'était un privilège de te parler toutes les semaines avec ta merveilleuse équipe. Puis bon succès.
1: Merci, Richard. À très bientôt. Salut.
0: OK, au revoir.
1: Richard Giguère, brigadier général, donc à la retraite. C'est notre expert en résidence à l'École supérieure d'études internationales de l'Université Laval. Je vous le disais au début de l'émission, la Société de l'assurance automobile du Québec qui publiait hier un bilan routier pour l'année 2025. Et là, je vous donne quelques chiffres, mais vous allez voir qu'il ressort des choses quand même assez préoccupantes. Bon, 371 personnes qui sont décédés sur nos routes. Ça, c'est intéressant parce que c'est une diminution de 8 personnes par rapport à l'année précédente, donc 2024. Alors là, vous me direz, ah ben tant mieux, il y a moins de gens qui décèdent sur les routes. Oui, sauf qu'il y a quand même des, disons, des pans de ces statistiques-là qui sont préoccupantes, notamment les accidents qui impliquent des véhicules lourds qui, eux, ont connu un bond exceptionnel. C'est même du jamais vu depuis 16 ans. Alors, on va essayer de comprendre tout ça. Donc, chez nous, là, on dit qu'il y a 24 personnes qui sont décédées sur notre réseau routier. C'est un peu moins que l'année dernière, mais quand même, on en parle avec Bertrand Godin, expert en sécurité routière. Bonjour, M. Godin.
2: Hey, bonjour.
1: Donc, je regardais les chiffres, là, puis c'est sûr que quand on fait que s'attarder aux statistiques de décès, il y en a moins, mais quand on regarde qui sont les gens qui sont décédés sur nos routes, c'est là, je trouve, que ça devient préoccupant. Quelle est la statistique qui a le plus attiré votre attention?
2: Ben, naturellement, bon, les poids lourds, parce qu'on le sait, on a vécu semaine après semaine des collisions impliquant des poids lourds, et c'était et on a la cause.
1: Oui.
2: Un manque de formation, parce qu'il y a des gens qui ont triché, qui ont distribué des permis sans que les gens aient les compétences. Donc c'est pas un chiffre qui me surprend lorsqu'on regarde la situation. Naturellement, une hausse des 75 ans des personnes aînées, mais ça, je pense que faut le savoir, on est dans une population vieillissante.
1: Ouais.
2: Donc il y a quand même, vous savez, lorsqu'on tombe à la retraite, on diminue nos voyages, on conduit un peu moins et on perd quand même certaines notions, notions de savoir quoi regarder, à quel moment. Donc la conduite, là, c'est des connaissances directement liées au sens d'observation. Donc il y a peut-être une mise à jour à faire pour qu'on puisse garder nos compétences selon le nombre de kilométrages qu'on fait par année.
1: Comment vous verriez ça?
2: Ben, naturellement, la formation pourrait se faire. Vous savez, je suis un passionné d'aviation. Je regarde les statistiques dans l'aviation. C'est 0,64% de risque d'avoir un accident, tandis que sur les routes, pour partage de 100 000 habitants, on parle de 4,6. Donc, ce qui est énorme, mais je pense que tout ça passe par de la formation, de la mise
1: à niveau.
2: Mm-hmm. Et à chaque 2 ans, on doit faire un médical, bien entendu, mais au-delà des médicales, même si on n'a pas volé pendant 6 mois, mais quand on revient, on fait une mise à jour. Donc, c'est certain que là, les gens vont dire, ouais, mais c'est un peu compliqué. Oui. Mais en même temps, je pense que si on regarde, la réglementation change, Le trafic aussi évolue. Les gens conduisent différemment d'il y a 5-6 ans même.

0: On voit même des gens qui viennent de d'autres pays arriver et lorsqu'ils conduisent, ben on conduit selon ce qu'ils ont appris dans leur pays. Donc là aussi, il y a tout
1: passe. Un meilleur encadrement, peut-être?
0: Oui, ça, l'encadrement serait vraiment nécessaire. On parlait justement d'un jeune qui a eu un accident de scooter qui venait d'avoir son permis. Trois heures de théorie et trois heures de pratique dans un stationnement. Ben, on voit qu'on peut faire plus sur la formation qui va faire en sorte de d'améliorer la situation, notamment au niveau des piétons. Hein. Si on regarde là aussi, on voit une hausse considérable et on a juste remarqué à quel point il n'y a pas d'échange visuel entre les piétons et les automobilistes. On a beau augmenter les amendes, on a beau dire on va réduire les vitesses, mais la conduite, encore comme je le disais, c'est des connaissances directement liées au sens d'observation. Pourquoi on a un accident, je l'ai pas vu, je pensais pas. Donc ça, c'est un des facteurs.
1: Oui, mais à surveiller, donc, évidemment, puis peut-être qu'il y a des choses qui vont changer à la lumière de ces données-là. Bertrand Godin, expert en sécurité routière, merci beaucoup. Bonne fin de journée.
0: Bien, merci beaucoup. Soyez prudents.
1: À bientôt. Je vous rappelle donc en Mauricie, là, pour les bons chiffres, 24 décès sur le réseau, 4 de plus que l'année dernière. Mais au centre du Québec, par contre, 15 décès. Et ça, c'est la moitié moins qu'en 2024. On se retrouve après les infos nationales et internationales de Radio-Canada. Mathieu vous attend à l'instant.
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7: L'entente entre l'Iran et les États-Unis est un point tournant dans le conflit, selon Mark Carney.
8: Cet protocole d'entente est une game changer.
7: Au G7, il dit multiplier les discussions informelles sur les relations commerciales avec les États-Unis. Protection de la langue française au Québec, le Parti libéral veut faciliter la vie des entreprises et miser sur les nouveaux arrivants. Et la fin de Hockey Night in Canada à CBC fait des nostalgiques.
9: C'est le business qui continue à évoluer. C'est dommage qu'ils n'ont pas été capables de se mettre ensemble pour retrouver le contrat.
7: Bonjour, ici Mathieu Bellumeur, bienvenue au Radio-Journal. Le conflit au Moyen-Orient revient à l'avant-scène au sommet du G7 qui se termine aujourd'hui à Évian, en France. À deux jours de la signature officielle de l'entente conclue entre les États-Unis et l'Iran pour un cessez-le-feu de 60 jours, Jean-Philippe Robillard est avec nous. On connaît maintenant plus de détails au sujet de cet accord.
10: Oui, c'est un protocole d'entente qui aurait 14 points que plusieurs médias américains ont obtenu, Mathieu. L'accord prévoit la fin de la guerre sur tous les fronts, y compris au Liban, dès la signature de l'entente, là, c'est-à-dire dès vendredi. L'accord prévoit également que l'Iran et les États-Unis ont 60 jours donc pour conclure un accord de paix, mais ça pourrait être prolongé. L'accord prévoit également la réouverture du détroit d'Ormuz et la levée du blocus naval américain. On veut, Mathieu, que la situation revienne à la normale dans les 30 jours suivant la ratification de l'entente. Il y aurait aussi, il y aurait un plan d'entente économique à l'Iran, un plan d'aide de 300 milliards de dollars qui est prévu.
11: We are not investing in it, and we do not have a fund.
10: Ce que nie le président américain Donald Trump, on vient de l'entendre, il vient de répéter en conférence de presse que les États-Unis n'investiront pas dans la reconstruction de l'Iran. Dans l'accord, on peut également lire que l'Iran réaffirme qu'elle ne produira jamais d'armes nucléaires. Il y a aussi le sort de l'uranium enrichi qui fera l'objet d'un accord mutuel. On peut également lire qu'à mesure que les pourparlers vont progresser, les États-Unis s'engagent à mettre fin aux sanctions aux sanctions contre l'Iran et à dégeler les avoirs iraniens à l'étranger.
7: Et Mark Carney, le premier ministre canadien, lui estime que cette entente sera un tournant dans le conflit au Moyen-Orient.
10: Oui, pour le premier ministre canadien, c'est un accord, Mathieu, qui dépasse toutes ses attentes. On l'écoute.
8: Dans le sens, il y a une possibilité ou une probabilité que protocole d'entente, d'accord, est une game changer. Il y a une possibilité, c'est le commencement d'un processus.
10: Et cet accord final entre les États-Unis et l'Iran, ben, ça sera approuvé par une résolution du Conseil de sécurité des Nations unies.
7: Merci Jean-Philippe.
10: Merci, au revoir.
7: L'armée israélienne a mené plusieurs frappes dans le sud du Liban dans les dernières heures, malgré l'entente conclue entre les États-Unis et l'Iran, qui doit d'ailleurs inclure le conflit au Liban. Téhéran a menacé Israël d'une réponse sévère si les attaques se poursuivent. Hier, en marge du G7, le président américain a critiqué la stratégie du premier ministre israélien Benjamin Netanyahou au Liban, lui reprochant de mettre en péril le fragile cessez-le-feu. Israël et le Hezbollah ne sont pas signataires de l'entente. Au Québec, le Parti libéral a présenté hier son plan sur la protection de la langue française en vue des élections de l'automne. Le PLQ prévoit des investissements de 380 millions de dollars sur 4 ans s'il est porté au pouvoir. Son chef, Charles Milliard, tente ainsi de balayer les critiques de ses adversaires qui lui ont reproché ces dernières semaines de négliger toute la question du français. Le reportage d'Alexandre Lepoutre.
12: Nous avons écouté, nous avons entendu. Aujourd'hui, nous agissons.
13: En réponse aux critiques de ses adversaires, Charles Milliard présente son plan pour la langue française comme ambitieux et rassembleur. Le plan prévoit d'abord d'accélérer la francisation des nouveaux arrivants. Le PLQ veut rouvrir des classes et réduire les délais d'attente à 6 semaines pour obtenir des cours.
12: Un des points d'achoppement de la situation actuelle, c'est la capacité des immigrants à se franciser rapidement et intensément.
13: Le Parti libéral veut aussi faire de la lecture une priorité nationale. Alors ça passerait par la modernisation des bibliothèques ou encore l'achat de livres québécois à tous les enfants du primaire.
12: J'ai de l'ambition pour le Québec et cette ambition, c'est que nos élèves soient les champions canadiens de la lecture.
13: Charles Milliard compte également moderniser la charte de la langue française pour la rendre moins contraignante. Le fardeau sur les entreprises et les municipalités sera allégé. Les nouveaux arrivants, eux, pourront bénéficier d'un délai de 2 ans au lieu de 6 mois avant de recevoir les services de l'État uniquement en français. Par ailleurs, le chef libéral aura recours à la disposition de dérogation si nécessaire.
12: Honnêtement, le gouvernement de la CAQ a été de beaucoup, beaucoup de mesures d'interdiction restrictives, négatives. Ça sera un changement de style avec nous au pouvoir si les Québécois nous font confiance.
13: Le ministre responsable de la langue française, Jean-François Roberge, a qualifié le document de plan libéral du recul du français. Ici Alexandre Lepoutre, Radio-Canada, à Montréal.
7: Toujours au Québec, les centres de services scolaires seront obligés de sonder les enseignants qui quittent la profession dès la prochaine rentrée scolaire. L'ancien ministre de l'Éducation, Bernard Drainville, avait lancé l'idée d'entrevue de départ il y a 2 ans afin de s'attaquer à la pénurie d'enseignants, mais jusqu'ici, la mesure n'a jamais été appliquée de manière uniforme. L'initiative est toutefois accueillie avec prudence par Richard Bergevin de la Fédération des syndicats de l'enseignement.
14: Les centres de services, faut qu'ils le fassent bien si on veut avoir des données, parce que s'ils font juste des sondages, des courriels, on va se retrouver encore dans 2 ans à se dire on n'a pas assez de données.
7: Plus de 2000 enseignants démissionnent chaque année au Québec. Un feu de forêt qui avait forcé l'évacuation de la communauté de West Kelowna en Colombie-Britannique est désormais contenu selon les autorités. Les pompiers ont réussi à sauver des résidences qui étaient menacées par les flammes. 800 personnes avaient reçu l'ordre d'évacuer leur domicile. Elles peuvent maintenant rentrer chez elles. L'incendie serait d'origine humaine. La Colombie-Britannique se prépare à un été actif en matière de feu de forêt. Et les coûts des primes d'assurance habitation ont augmenté de 45% au pays entre 2019 et 2025. Selon Statistique Canada, cette hausse est liée aux événements météorologiques extrêmes et à l'augmentation du prix des matériaux. L'Alberta est la province la plus touchée par cette hausse, notamment en raison du feu de forêt historique qui a détruit une partie de Jasper en 2024. La même année, les inondations au Québec et en Ontario ont aussi entraîné une augmentation du coût des primes d'assurance. Allons à Toronto maintenant, où une enquête de la police a permis d'établir un lien entre des tueurs à gages et de multiples fusillades survenues dans les derniers mois. Ce vaste réseau criminel serait responsable de coups de feu tirés sur des écoles juives, des synagogues et sur le consulat américain. 3 jeunes adultes ont d'ailleurs été arrêtés, comme nous le dit Jean-Loup Doudard.
15: De jeunes personnes, parfois mineures, embauchées sur Telegram, Signal ou WhatsApp pour tirer sur une cible choisie. C'est le modus operandi dévoilé par le chef de la police de Toronto, Myron Demkew, mardi matin.
16: And in order to get paid, they're required to film
15: Les hommes de main doivent filmer leurs actes pour se faire payer, dit-il. La police a arrêté deux hommes de 18 ans pour de telles fusillades survenues en mars dernier, y compris pour celles prenant le consulat américain pour cible. Les agents font également le lien avec les synagogues et l'école juive visées par des coups de feu. Aucune victime n'a été rapportée.
16: We don't believe that it's the same person pulling the triggers in each one. We believe

0: BC. Le hockey de la Ligue nationale ne sera plus diffusé sur les ondes de la Société d'État à compter de la prochaine saison. Catherine Brulotte.
1: L'indicatif musical de Hockey Night in Canada retentit dans les maisons du Canada anglais depuis 1952. CBC a diffusé chaque samedi de la saison de la LNH des parties des équipes canadiennes. Au cours des 12 dernières années, le rendez-vous a été rendu possible grâce à un partenariat avec Rogers, détenteur des droits de diffusion. CBC pouvait diffuser la partie sans toutefois récolter de revenus publicitaires. La fin de l'entente marque la fin d'une époque dont l'ancien joueur de la LNH, Jean-Pierre Vigier, sera nostalgique.
2: C'est le business qui continue à évoluer, puis c'est dommage qu'ils n'ont pas été capables de se mettre ensemble pour retrouver le contrat.
1: La décision du diffuseur public de se concentrer sur d'autres compétitions d'athlètes canadiens, en particulier les Olympiques, est raisonnée selon Ray Lalonde, consultant en business du sport.
3: Au lieu de payer les grandes ligues des prix exorbitants, on va y aller de façon plus nationale. On va rester dans le sport quand même. C'est une stratégie intéressante.
1: La soirée du hockey attirait plus de 7 millions de téléspectateurs chaque semaine. Ici Catherine Brulotte, Radio-Canada, Toronto.
0: Et puis, en terminant sur la scène politique québécoise, on vient d'apprendre que le ministre Jean Boulet va annoncer qu'il quitte la vie politique à la fin de son mandat. Il doit en faire l'annonce plus tard ce matin dans son bureau de circonscription. Nous aurons plus de détails au cours des prochaines heures. Voilà, c'était le Radio-Journal. Ici Mathieu Bellumeur au nom de toute l'équipe. Merci d'être à l'écoute. Bonne journée.

0: Rebonjour tout le monde, 7h10. Alors, vous venez de l'entendre au Radio-Journal, nouvelle de toute dernière heure, j'ai envie de dire de dernière seconde. On confirme que Jean Boulay ne sera pas sur les rangs lors de la prochaine élection. Et cette semaine, hein, notre sentiment était bon là, quand il utilisait le mot Cassandre, j'ai l'intention de... Puis là, je me disais, non, intention, c'est pas une promesse, ça.
1: Mais preuve que tout se bouscule ce matin, mm-hmm. là. On reçoit une invitation, il doit faire le point dès 9h30, il convoque les médias pour parler de son avenir politique. Et là, depuis exactement 2 minutes, on a la confirmation effectivement à l'interne qu'il devrait donc quitter. Il va annoncer qu'il quitte la vie politique à la fin de son mandat. Donc, terminé pour Jean Boulay. C'est ce qu'il devrait donc annoncer à 9h30.
0: Oui, grosse nouvelle ce matin, ou grosse confirmation finalement. Patrick, des retombées économiques majeures pour le Festivois 2025.
2: Oui, selon une étude réalisée par KPMG, l'événement aurait engendré des retombées économiques de près de 9 millions en tout et pour tout. Je vais vous chiffrer ça un peu plus tard pendant l'émission.
0: Amélie, les cas de blessures graves en trottinette électrique qui augmentent chez les jeunes?
3: Oui, les jeunes de moins de 14 ans sont assez nombreux depuis le début de l'année à avoir subi soit des fractures ou des traumatismes causés justement par des accidents en trottinette motorisée. Je vous donnerai un petit peu de détails plus tard.
0: Oui, parce que c'est populaire, hein, ça, les petites trottinettes, on en voit de plus en plus. Alors, il faut être prudent. Zone de débat, c'est Isabelle et Joannie qui sont réunies aujourd'hui pour discuter. Et entre autres, c'est la sortie de la conseillère Édith Lachance de Trois-Rivières-Villefort sur la vente d'immeubles qui fait beaucoup réagir. Joannie, pour la petite histoire, nous disait qu'elle était brûlée hier soir d'avoir géré le forum politique Trois-Rivières tellement ce sujet-là a fait donc réagir. On en parle dans les prochains instants. Bon début de journée. Alors, on a entendu Jean Boulay, ou en tout cas la nouvelle voulant que Jean Boulay confirme dans les prochaines heures, parce que c'est à 9h30, qu'il ne se représentera pas en politique. Il devrait le confirmer, mais nous, à l'interne, on a des sources qui nous le confirment déjà. Et cette semaine, on l'a entendu nous dire ceci.
4: Donc, c'est toujours mon intention.
0: Mais vous dites toujours
4: candidat.
0: Ça, monsieur Boulay, vous dites toujours c'est mon intention. C'est, à quel moment ça arrêtera d'être une intention et ce sera un vrai de vrai oui, clair et limpide?
4: Ben, on se parle aujourd'hui, Marie-Claude. On ne peut jamais donner de garantie absolue. Fait que,
0: mais c'est quoi moi, la date limite, là? C'est quoi l'ultimatum?
4: Ah, je peux pas répondre à cette question-là. Il n'y a pas de date limite. Moi, je vis dans le présent, puis je travaille avec les priorités de notre gouvernement.
0: Alors, il travaillait dans le présent, mais si on avait laissé aller le plus longtemps l'extrait, à un moment donné, disons que je l'avais travaillé un petit peu, hein, la bonne expression, je l'avais travaillé au corps pour essayer de lui faire dire, tu sais, pourquoi nommer...

0: toujours que c'est une intention, si c'est un si c'est vrai là, que vous souhaitez vous présenter finalement, pourquoi pas le dire clairement? Puis à un moment donné, ben il disait non, ben parce qu'à ce moment-ci, je peux pas dire que c'est vraiment coulé dans le béton, c'est une intention. Puis on sentait à la fin de l'entrevue que c'était pas un oui garanti, en tout cas.
1: Oui, puis on sait également qu'en fin de semaine, Véronique Prince, notre collègue à l'Assemblée nationale, nous apprenait également que le bureau de la première ministre s'inquiétait de ce possible départ depuis un bon moment. Mm-hmm. Christine Fréchette a tenté de le convaincre de rester. Rappelez-vous, elle avait gardé dans son cabinet, au lieu notamment de lui montrer la porte comme à Geneviève Guilbeault, par exemple.
0: Mais oui.
1: Alors, oui, assurément, ce sera la nouvelle qui fera réagir aujourd'hui.
0: Absolument, absolument. Que cette nouvelle-là va faire réagir. Et on est là-dessus. Là. Si on est capable d'avoir d'autres réactions, évidemment, on va vous les offrir au fur et à mesure que l'émission avancera. Mais sinon, à 9h30, vous allez pouvoir suivre les bulletins de Cassandre, justement, cet avant-midi pour avoir les réactions toutes fraîches en matinée. Cassandre, hier, c'était aussi soir de conseil municipal et on a donné le feu vert au contrat du quartier général de la police. Et rappelons à quel point ce contrat-là, c'est un contrat historique à la ville.
1: Là. Un contrat historique, effectivement. La dépense la plus importante dans l'histoire de Trois-Rivières, sans subvention. Et donc là, c'est confirmé. Le conseil a adjugé le contrat de plus de 76 766 000 $ à l'entreprise Terrien Incorporée pour la construction du nouveau quartier général, mais aussi pour la rénovation du bâtiment actuel qui accueillera la cour municipale. Avec le contrôle de qualité des matériaux, le total là, du règlement d'emprunt se chiffre à 84 000 000 $. C'est donc le projet non subventionné le plus dispendieux de l'histoire. Écoutons le maire, Jean-François Aubin.
2: Donc, on est conscient que c'est une grosse dépense et je le rappelle, le conseil actuel et le conseil précédent ont un peu décrié le fait qu'il y a aucune aide du gouvernement dans ce cadre-là, ce qui est vraiment désolant, alors qu'habituellement, il y a de l'aide gouvernementale pour des infrastructures comme ça. Par contre, c'est ça, notre nombre de policiers a doublé et reporté plus loin, ça aurait été des coûts supplémentaires.
1: Les travaux vont débuter dans les prochaines semaines et le chantier devrait s'échelonner sur une période de 2 ans.
0: Shawinigan aussi a présenté son programme quinquennal d'immobilisation.
1: Et avec des investissements de plus de 46 000 000 $ qui sont prévus en 2027, selon le programme justement quinquennal d'immobilisation qui a été adopté hier par le Conseil de ville. Parmi les priorités, l'amélioration du réseau routier. 7 millions seront consacrés au pavage des rues. Ça représente quand même une hausse de 1 800 000 $ par rapport à 2025. Le maire Yves Lévesque affirme que l'état des rues demeure une préoccupation majeure.
3: 90 % de PQI qui doit respecter un équilibre budgétaire, c'est pour le maintien des actifs. Un des actifs qu'on sait qu'il y a besoin d'amour, c'est le pavage. Alors, déjà, avant, la Ville investissait environ 2 millions par année en pavage. Mais imaginez-vous, le 2 millions, le 10 ans, c'est pas 2 millions aujourd'hui, là. Mais l'inflation, c'est peut-être 700-800 000. Alors, on prend du recul à chaque année.
1: Au total, 46 000 000 $ seront investis en 2027 à Shawinigan. Et je termine rapidement après Trois-Rivières, Drummondville, bien autour de Shawinigan aussi de présenter ses états financiers pour l'année 2025. Et l'exercice se termine avec un surplus de 8 200 000 $ qui s'explique entre autres par le développement, les nouvelles constructions également sur le territoire. Rappelons que plus tôt cette semaine, Drummondville annonçait un surplus de 7 696 000 $. Le 19 mai, on apprenait Trois-Rivières un excédent de 14 700 000 $.
0: Amélie, les accidents en trottinette électrique. D'abord, la trottinette électrique elle-même est de plus en plus populaire, mais malheureusement, le nombre d'accidents augmente aussi et les blessures sont assez graves.
4: Oui, parfois, ça peut laisser des séquelles à vie. Et c'est peut-être ce que certaines personnes ne réalisent pas nécessairement avec un engin comme celui-là. C'est motorisé, ça peut aller vite, il y a des règles de sécurité à respecter et lorsqu'elles ne sont pas respectées, bien, ça peut être assez dramatique. Il y a déjà plusieurs professionnels, notamment de l'hôpital de Montréal pour enfants, qui ont vu une hausse assez alarmante des blessures graves chez les jeunes qui roulent en trottinette électrique depuis le début de l'année. Si on prend les statistiques de l'an dernier, il y avait environ 80 blessés pendant toute l'année 2025. Et là, on est déjà à une trentaine, mais on est au mois de juin.
0: Ben oui, l'été n'a pas commencé ou presque.
4: Et, oui, puis c'est ça, même si on est à presque la moitié de l'année, il faut se rappeler qu'avant, il y avait la neige. On ne sort pas trop la trottinette électrique dans la neige, j'imagine. Donc, ça ne fait pas tellement longtemps là, que les gens se promènent allègrement en trottinette, par exemple. Et ben c'est ça, il arrive des accidents malheureusement. Et quand les gens vont vite, parce que c'est un engin qui peut rouler normalement jusqu'à 25 km/h, mais il y en a qui vont plus vite que ça. Il y en a qui peuvent rouler jusqu'à 60 km/h.
0: T'es pas protégé tant que ça en trottinette.
4: Ben c'est
0: là.
4: Ça, là. Si je veux dire, si t'as un casque, bon, la tête est un peu protégée, là, mais à 60 km/h, là, prendre une débarque, mais vraiment, là.
5: C'est pas une méga suspension, là, là-dessus.
4: Oh,
5: là,
4: non.
5: Je veux dire, les bosses, les nids de poule, etc. Mm-hmm.
4: Oui, puis les professionnels pensent aussi qu'ils risquent d'en voir davantage parce que, ben, des blessés, parce qu'au Québec, nos routes sont pas tellement adaptées pour les trottinettes. Mm-hmm. Parce que là, oui, il y a des pistes cyclables ici et là, mais les trottinettes vont parfois aussi se déplacer ou vont devoir se déplacer directement dans la rue. Et nos fameux nids de poule, hein,
0: ben
4: qu'on
0: oui.
4: connaît bien, ben ça crée beaucoup d'irrégularités sur les routes. Donc là, prendre une bosse, prendre un trou, quelque chose qui pourrait faire perdre l'équilibre, c'est encore plus facile au Québec qu'ailleurs dans le monde où les routes sont peut-être en meilleur état à certains endroits. Donc, soyez prudents si vous prenez la trottinette électrique, puis surtout les jeunes, parce qu'il y a beaucoup d'accidents, environ 60 % des blessures qui concernent des enfants de moins de 14 ans. Donc, toujours soyez prudents, on ne va pas trop vite. On met le casque et on suit, bien sûr, toutes les règles de sécurité.
0: Absolument. 7h19 minutes.
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0: Bonjour, mesdames.
9: Allô.
10: Bonjour, bonjour.
0: Bon, premièrement, avant de passer à notre sujet actualité politique municipale, Jean Boulay, qui devrait confirmer à 9h30, selon nos informations, qu'il quitte définitivement, ou en tout cas pour cette fois-ci, là, l'arène politique. Est-ce que vous êtes étonnée de ça? D'abord, Joanie, puis ensuite, Isabelle.
9: Oui et non, mais non.
0: Donc,
9: je suis moins étonnée que j'aurais... En fait, j'aurais... C'est le seul ministre, je pense, qui aurait pu se représenter puis qui avait une chance de l'emporter nonobstant les résultats ou les déboires, mettons, de la CAQ. Je pense que c'était quand même c'est un ministre qui s'en est bien sorti, mais...
0: C'est un pilier du gouvernement,
9: oui,
0: quand même.
9: Oui, quand même. Il y a pas de grand scandale derrière lui, tout ça. Mais tu sais, je me disais, bon, ça fait 8 ans, 2 mandats, les chances d'être dans l'opposition sont plus grande. Donc, tu sais, je me dis, moi, je pensais. Puis, avoir aussi que, tu sais, Sonia Lebel quitte, Geneviève Guilbeault quitte, il y a quand même beaucoup de grands morceaux qui disent, bon, mais moi, je vais aller vers d'autres horizons. Enfin, je trouve que ça faisait. C'est pas surprenant, sachant ça.
0: En fait, il y avait quand même pas mal de tensions avec les syndicats, puis
9: voilà.
0: Les modifications qu'il apportait, notamment sur les projets de loi qu'il a amenés. On se souvient des manifestations, on se souvient des espèces de pas de poupées, là, mais les mascottes là, qui avaient été utilisées, là, sa tête, la guillotine et tout ça. Là, tu sais, il y a quand même pas mal d'affaires qui ont pu déranger Jean Boulay pendant le dernier mandat, Isabelle.
10: Oui, absolument. Moi, je ne suis pas du tout surprise qu'il quitte. Monsieur Boulay a une bouille sympathique. Il est ouvert quand il parle. Dans l'entrevue, il est super intéressant. Mm-hmm. Je pense que c'est quelqu'un de sympathique à interviewer, pas à jaser. Par contre, je suis pas d'accord avec Joanie au niveau des controverses, parce qu'il y en a eu qui ont touché le ministre Boulay. Entre autres, il y a quelques années, là, on parle de 2022, ses propos au niveau de l'immigration qui avaient choqué quand même au niveau provincial. Là, depuis quelques mois, semaines, il y a beaucoup de choses au niveau syndical qui sortent également. Dans le milieu communautaire, on a eu quelques petites échauffourées avec lui aussi dans les derniers mois. Ben, au niveau des propos qu'il avait tenus sur le financement des groupes communautaires qu'on devait aller se coller sur ce que font les chambres de commerce et aller faire plus de levée de fonds. Donc, moi, je suis plus ou moins d'accord qu'il n'y avait pas de controverse ou du moins de petits bruits autour de M. Boulay. Mais le fait qu'il ne se représente pas, moi, je ne suis pas du tout surprise. La CAQ voit partir ses têtes importantes, une à la fois. Les sondages ne ramèneront pas les gens vers la CAQ pour le moment, en tout cas. Donc, je pense que des gens comme M. Boulay qui ont un profil intéressant, qui peuvent se placer ailleurs facilement, vont faire, écoutez, ça ne donne rien de me battre, je vais aller faire autre chose.
0: Mais pourquoi ne pas l'avoir? C'était juste une question de calendrier quand on le recevait là, il y a quelques jours, puis qu'il disait, puis dans les dernières entrevues, pas juste celle de cette semaine, mais dans les dernières, il disait à quel point il appréciait Mme Fréchette, à quel point justement c'était, il reconnaissait justement la direction que Mme Fréchette veut donner justement au parti et tout ça. On sentait quand même qu'il y avait une affinité là, avec Mme Fréchette, Joanie.
9: Mais la session parlementaire est terminée. T'sais, c'est peut-être ça aussi. Peut-être qu'il s'est dit, voilà, je vais finir le cycle. Quand ça va être terminé, je vais aller au bout de l'ouvrage. Quand l'ouvrage va être fini, je vais annoncer qu'il y a ce qu'il y a. T'sais, la coïncidence, l'occasion est là.
0: Oui, moi, je pense qu'il dit, quand il répondait dans l'entrevue cette semaine, ben, on se parle à ce moment-ci.
9: Ben, c'est ça.
0: Ben,
9: c'est ça qui est en arrière. Non, ben, je pense que oui.
0: OK. Mais des fois, on comprend retardement les petits messages. Hein, Isabelle, c'est peut-être ça qu'il fallait comprendre.
10: On le sait tous que s'il veut faire lui-même son annonce, il la fera pas en entrevue deux jours avant. Là, il va attendre son moment à lui. Donc, on trouve en politique, on trouve toujours les formules pour détourner un peu la question, dire qu'on est en réflexion, on doit parler à la famille et tout ça. Je pense que c'est ça qui s'est passé tout simplement.
0: Oui, mais lui, elle disait même pas « je suis en réflexion ». Lui disait « moment-ci, c'est oui ». Mon intention, c'est oui. Moi, c'est le mot intention qui, à un moment donné, je me disais, il le répète tellement souvent, ça se peut pas qu'il n'y a pas d'anguille sous roche. Mais il disait, mon intention, c'est oui. En tout cas, bref, hein, là, on aura le fin mot de l'histoire confirmé à 9h30, mais nos sources à Radio-Canada nous l'ont déjà confirmé que c'est ce vers quoi on s'en va, donc dans le point de presse de cet avant-midi. Revenons à nos moutons, les moutons municipaux. Là, la conseillère qui est avec le parti Trois-Rivières-Villefort, Édith Lachance, prend la parole dans le conseil municipal à l'occasion et tout ça. Et semble-t-il qu'elle n'avertit pas les autres et que ça dérange. Et d'ailleurs, ça t'a mis un petit peu dans le jus, tout ça, hier, Joanie. T'as été très occupée sur le site du Forum politique.
9: Bien, sa sortie médiatique sans préalablement aviser ou annoncer.
0: Ah, c'est la sortie médiatique, pas au conseil.
9: Non, c'est ça. Oui, vraiment celle-là qui a fait réagir d'un côté, où elle nommait que, bon, sur la vente des trois immeubles, dont les dernières nouvelles, on a appris ça au début du mois, que dans le fond, elle, sa suggestion, ça serait, bien, pourquoi on n'en fait pas des logements sociaux ou qu'on les met pas à disposition là, pour les organismes communautaires. C'est vraiment une suggestion qu'elle a faite hier. Elle n'est pas arrivée avec un projet ventilé, ficelé ou tout ça. Ça, je le comprends. Mm-hmm. Et c'est ça qui a fait réagir. D'un côté, moi, j'ai aimé ça parce que j'aime ça être fasciné du forum. Ça veut dire que les gens sont actifs, puis je m'en vais juste vérifier pour être sûr que ça ne dérape pas. Parce que quand il est temps de Trois-Rivières-Villefort, disons que le vent peut être assez fort à son égard. Mais en fait, ce que j'ai trouvé... D'un côté, il y a des gens qui se disaient heureux d'entendre cette proposition-là, puis d'y réfléchir. Puis les gens le considéraient, comment qu'on pourrait le faire. Mais d'un autre côté, t'as des gens qui vont accuser Trois-Rivières-Villefort de se faire du capital politique, d'aller à contre-courant du conseil, que la discussion avait déjà eu lieu, mais en même temps, qu'il savait pas sa place. Mais moi, je me dis, je trouve au contraire que d'arriver avec des propositions comme ça ou des suggestions pour les citoyens, je trouve que c'est le rôle aussi, des fois, d'une conseillère de l'opposition.
0: Isabelle, là-dessus, est-ce qu'une conseillère doit systématiquement ou obligatoirement partager ses intentions de sortie publique avec les autres membres du conseil?
10: Non, des intentions de sortie publique, je vois pas de problème avec ça. Moi, le problème, c'est est-ce qu'elle a adressé ses idées au moment venu? C'est ça qui vient me chicoter. Qu'on fasse une sortie publique sur un sujet X ou quoi que ce soit, on n'a pas allé chercher l'aval ou le OK de ses collègues au niveau d'un conseil. Surtout en plus quand on est un parti d'opposition. Je le mets entre guillemets, quand on est quelqu'un dans l'opposition clairement définie. Mais l'idée en tant que telle est belle. Là. Elle mérite d'être analysée. Oui, pour le moment, il n'y a pas de plan clair. Puis moi, je me questionne sur la faisabilité de la chose, surtout si on redonne ça à des organismes communautaires, comment ils vont réussir à financer le tout et à gérer tout ça. C'est quand même des édifices à bureaux transformés en logements. C'est des mises aux normes et tout ça. C'est très coûteux, on le sait. Mais moi, ce qui vient me chercher, c'est plutôt que j'ai encore l'impression de ne pas entendre Mme Lachance. J'ai encore l'impression qu'elle a écouter ce qui a été dit. Oui, Mme Lachance, oui, j'ai l'impression qu'elle a écouté ce qui a été dit, elle est repartie jaser avec sa chef et son parti avant de réussir à avoir une idée au lieu de l'amener en amont, cette idée-là. Oui. Ça aurait été bien de l'amener au moment du débat, au moment des discussions, au lieu d'en faire une sortie médiatique.
0: Ce que tu nommes, François Bellil, conseiller municipal secteur Pointe-du-Lac, écoute notre conversation et écrit ceci, puis je veux vous entendre, mesdames, là-dessus. Il dit, c'est surtout qu'Édith ne parle pas devant nous. Elle marche... elle marche tout le temps par communiqué de presse ou lecture de déclaration écrite par quelqu'un ou quelqu'une. Puis évidemment, on vise ici, j'imagine, Pascal Albert-Lahaye qui est sa responsable des communications. Mm-hmm. Donc, c'est un peu, ça fait écho à ce que tu disais aussi, Isabelle. C'est que, est-ce que ce sont les idées de Mme Lachance ou du parti? Mais au final, même si c'est ça, Joanie, est-ce que c'est grave?
9: Non, je veux dire, elle. De l'autre côté, j'ai envie de nommer. Rappelons-nous là, quand elle est arrivée au conseil, quand tout le monde est déstabilisé du fait que c'est l'opposition. Est-ce que elle est aussi bien reçue que n'importe quel candidat indépendant du fait qu'elle affiche des couleurs de parti? Je veux dire, si elle les amène pas, je serais étonnée. Mais encore là, nous, on n'est pas là dans la salle du conseil quand ils sont ensemble, on peut pas savoir. Mais je me dis, est-ce que quand t'es un parti d'opposition reconnu dont plusieurs n'aiment pas tant la couleur politique, tu te sens bien à l'aise et bien reçu de te nommer. Tu comprends ce que
0: c'est? Oui, mais en même temps, est-ce qu'on n'est pas en train d'alimenter justement la crainte de ceux qui disent qu'elle travaille au nom d'un parti dans un conseil où il n'y a pas d'autre parti? Et toi, Isabelle, c'est ton impression?
10: Moi, oui, c'est vraiment l'impression que j'ai. J'aimerais ça l'avoir plus proactive que réactive. En même temps, je suis d'accord avec Joanie, elle fait ses dents. Là. Il faut qu'elle apprenne le métier, il faut que le bagage arrive, mais il va falloir qu'elle embraye là, et qu'elle démontre vraiment les idées de son parti, mais de façon plus proactive au lieu d'attendre. Est-ce que c'est ça? On ne le sait pas, mais moi, l'impression que ça me donne, c'est « Ah, je vais aller valider, je ne peux pas en parler tout de suite, je peux pas... » Là, si elle est là, elle a été élue, il faut qu'elle prenne du leadership, elle n'a pas le choix. Là.
0: Bon, alors évidemment, on va continuer de suivre le forum politique oui, là-dessus. Oui. On n'a pas fini de lire des commentaires, puis Joanie sera là pour modérer les propos quand ça va
10: toujours
0: trop loin.
10: On va souhaiter du sommeil à Joanie là, dans les prochains jours.
9: Le soir, les gens, donc ça va quand même bon.
0: C'est le jour qu'il faut checker en deux. Merci beaucoup, mes chères dames. Alors, je ne sais pas si on aura l'occasion de se revoir.
10: On se revoit demain.
0: C'est moi qui est là, certainement.
10: C'est nous.
0: Je vous mets l'apprenez que vous revenez demain. Ben, c'est une belle surprise. OK, ben à demain.
9: À demain.
0: Salut.
10: Bye-bye.
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0: Ce qui s'en vient dans quelques instants, Jean-François Aubin sera avec nous. Hier, évidemment, c'était soir de conseil municipal. Donc, le maire va revenir avec nous sur les gros dossiers. Puis, on a notamment octroyé le fameux contrat à l'entreprise Terrien pour le poste de police, qui est le plus gros contrat octroyé par la ville de Trois-Rivières à ce jour. Et les boulangers du Moulin Michel qui retournent en Suisse malgré la réouverture du fameux PEC, le programme Expérience québécoise. Notre collègue Naomi Doquette-Zamar les a rencontrés. Elle va venir nous dire pourquoi, finalement, malgré tout ça, ils ont décidé de repartir. Juste avant, les nouvelles avec Cassandre.
11: Et d'abord, une nouvelle de dernière heure, voire minute. Là, on apprend qu'en ce moment, il y a donc une opération qui est en cours là, dans la lutte contre la contrebande de cannabis là, qui est en cours donc à Nicolet. Les policiers du service des enquêtes sur la contrebande de la Sûreté du Québec, en collaboration avec les policiers de la MRC de Nicolet-Yamaska et les enquêteurs de la division des enquêtes sur les crimes majeurs de Trois-Rivières, procèdent actuellement à cette opération dans le secteur de Nicolet. On nous précise que des perquisitions sont en cours dans 4 résidences, ciblent également 3 véhicules. Tout ça, donc, à Nicolet, en plus des perquisitions, il y a des arrestations qui sont prévues également au courant de la journée. Déjà, on nous parle que l'opération mobilise une 40aine de policiers de la Sûreté du Québec et fait suite à une enquête qui a été amorcée en décembre 2025. Alors, un bilan devrait suivre plus tard. Alors, ça fera partie assurément des nouvelles qu'on va suivre, mais on l'apprend à l'instant. Intervention, donc, en matière de contrebande de cannabis sur la rive sud à Nicolet ce matin. Maintenant, sur la scène judiciaire, tout un revirement de situation au palais de justice de Trois-Rivières hier après-midi, alors que Jérémy Mongrain a plaidé coupable à une accusation réduite d'homicide involontaire. Je vous rappelle que d'abord, il avait été accusé de meurtre au premier degré de Jason Bolduc Leboeuf, qu'il avait poignardé en plein cœur le 12 août 2022 au domicile justement de la victime après une altercation pour régler un conflit. Jérémy Mongrain, à l'époque, avait fui les lieux. Il avait finalement été arrêté en novembre 2022. Écoutons Maître Julien Beauchamp-Laliberté, procureur de la Couronne, qui explique le changement d'accusation.
12: L'accusé, la victime, avait un différend. L'accusé voulait, je vais dire comme ça, régler un peu le compte de la victime dans le cadre de leur différend. Évidemment, c'est un acte qui est complètement illégal, là. Mais voulait, dans ce contexte-là, oui, l'agresser, mais ne voulait pas le tuer. Alors, elle est là, la nuance entre, effectivement, ce qui est un homicide involontaire et le meurtre, qui est là l'intention spécifique de tuer.
11: La mère de la victime, Nathalie Bolduc, s'est dite assommée par le changement d'accusation. Elle a mentionné au juge qu'elle a le sentiment d'être victime d'une grande injustice. Les représentations sur la peine sont reportées à lundi. En matière de santé maintenant, au Québec, en fait, l'ancien ministre de la Santé, Christian Dubé, estime que la CAQ a renoncé à ses principes dans ses négociations avec les médecins l'automne dernier. En fait, c'est ce qu'il a affirmé dans une entrevue accordée hier à Patrice Roy. L'ex-ministre qui a quitté l'Assemblée nationale pour la dernière fois vendredi, s'était plutôt fait discret hein, depuis sa démission fracassante. Eh bien, Christian Dubé continue de croire que la population peut être mieux servie en matière de santé. On l'écoute.
13: Je pense qu'on a abandonné des principes, de trouver une façon de prendre 100% de la population en charge. Et ce qui me déplaît le plus, c'est que les Québécois ont l'air d'avoir abandonné l'espoir que c'est réglable. Les Québécois ne sont pas bien servis. Ça, là, c'est pas acceptable.
11: Il souhaite que celui ou celle qui reprendra le ministère de la Santé dans le prochain gouvernement établisse un meilleur rapport de force. Et après les enjeux de kangourous à Boucherville, eh bien, on apprend qu'à Notre-Dame du Mont-Carmel, la municipalité aussi fait face à une problématique poilue à quatre pattes.
0: Ben voyons.
11: Eh oui, la municipalité dit vivre avec une problématique liée aux chats errants qui serait causée par les citoyens qui les nourrissent. Mais là, la ville rappelle qu'il y a vraiment un règlement, le 861, règlement municipal qui interdit de nourrir ou d'attirer un chat ou des chats errants en liberté sans domicile ou même un chat dont il n'est pas, vous n'en êtes pas le gardien, là. Donc, on ne donne pas de nourriture à un point tel là, que si un secteur est identifié là, avec un enjeu particulier, la ville annonce qu'elle fera appel à un refuge pour capturer ces chats errants.
0: Ah oui?
11: Oui.
0: Bon, et voilà. La pluie qui s'en vient, Cassandre, as-tu ton parapluie?
11: Et justement, j'ai oublié mon imperméable ce matin.
0: Mais ça va aller pour ce matin. Mais demain, oublie pas ton parapluie. 50 à 80 mm de pluie entre jeudi matin et samedi après-midi. Aujourd'hui, c'est beau quand même. Du soleil, alternance soleil-nuage en après-midi, 40 % de possibilité d'averse. Mais plus tard cet après-midi, tu risques d'être à la maison si orage il y a en cours d'après-midi. 24 degrés au thermomètre avec un humidex à 26. Sinon, la température aujourd'hui, en ce moment même à Trois-Rivières, il fait 14 degrés. 12 à Nicolet, 11 à La Tuque. Et plus au nord, salutations aux gens de parents ce matin. Il fait combien maintenant, parents? Je vais juste rafraîchir. Oui, c'est ça, il faisait 9 degrés ce matin, mais là maintenant...
4: Elle ne rafraîchit pas la place quand même?
0: Non, c'est ça, c'est déjà assez frais. C'est pour ça que je me suis donné la peine de faire une petite mise à jour. Alors, 12 degrés apparents en ce moment. Par contre, au centre du Québec aussi, on gagne des degrés depuis le début de l'émission. Hein. Il n'y a pas juste apparents. Il fait 16 degrés en ce moment du côté de Nicolet. Bon, tout ça se met à jour. Alors, tout ce que je vous ai dit était faux. Ça vient de se mettre à jour sous mes yeux. Alors, Nicolet, en ce moment, 16 degrés. Drummondville, c'est sûr que c'est pas bon, ça, non plus. Alors, je vais lui laisser le temps de... Oui, c'est ça, 15 degrés. Non, mais tu sais, quand
4: Environnement
0: on gagne...
4: Canada a de la misère ce matin.
0: Ben, c'est parce que quand il faut faire les petites mises à jour manuellement, là, puis des fois, elles se font automatiquement. Mais là, tu vois, 15 degrés entre 12 et 15. On aime mieux se faire dire qu'il fait 15 degrés ce matin.
4: Ben
0: hein?
4: Oui, complètement.
0: Ben, voilà. Alors, on est autour de ça, puis on va continuer de gagner quelques petits degrés. Profitez-en bien, là, jeudi, la pluie s'installe et ça va durer comme ça. Minimalement, jeudi, vendredi, puis même la fin de semaine, on y reviendra, mais ça semble être assez gris également. 7h35.
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0: Alors, mercredi matin, on est en lendemain de séance du Conseil, évidemment. Et comme c'est notre habitude, le maire Jean-François Aubin est avec nous. Bonjour, Jean-François Aubin.
14: Bonjour, bonjour.
0: Grosse nouvelle ce matin, Jean Boulay qui va annoncer, oui. Qui va confirmer, en fait, à 9h30 ce matin, qu'il ne se représente pas en politique. Est-ce que vous êtes étonné?
14: Oui et non. Là, okay. un peu dans tous les milieux politiques, je vous dirais qu'il y avait des paris là-dessus. Hein. Il y en a qui pensaient que oui, d'autres qui pensaient que non. Les gens étaient assez divisés sur cette question-là. On le sait, là, une élection... En particulier comme celle-ci est un moment où les gens font des choix. Là, ils se disent, est-ce que je tourne la page, est-ce que je continue? Mm-hmm. Puis là, on comprend que ce matin, M. Boulay a décidé de tourner la page.
0: Parce que la session semblait avoir été difficile ou un ensemble de facteurs?
14: Je pense pas que c'est la session qui semblait avoir été difficile. Là, M. Boulay a une bonne, on va dire, carapace, en guillemets. Oui. Là, il est capable d'en prendre. Non, je pense que lui, il devait voir. Là, il y a quand même un risque que son parti se retrouve dans l'opposition. Est-ce que c'est ça qu'il voulait vivre? Est-ce que il était rendu ailleurs dans sa vie? Fait que dans ce sens-là, ça amène à se poser des questions. Puis c'est normal qu'il ait fait cette réflexion-là. Là.
0: Bon, alors la confirmation à 9h30 ce matin, point de presse qui est prévu de la part de M. Boulay. tout à l'heure à la zone débat, puis je veux absolument après ça qu'on parle du quartier général, mais oui. Avant de l'oublier, la position d'Édith Lachance oui. qui prend position publiquement sur des enjeux semble oui. déranger certains membres du conseil. On en parlait tout à l'heure à mm-hmm. la zone débat. Il y a des gens qui disent non, c'est parfait, il faut qu'elle parle publiquement, puis tout ça. Puis il y a des gens qui, au contraire, même au sein de l'équipe de conseillers municipaux, disent ben nous, ça nous met mal à l'aise. Vous, comme maire, est-ce que mm-hmm. ça vous met mal à l'aise qu'une de vos conseillères dans l'équipe sorte publiquement pour proposer des choses?
14: Ben, qu'elle fasse des sorties publiques, aucunement. Il y a d'autres conseillers et conseillères qui le font, puis ça fait partie de la démocratie. Du débat. Le problème, et pourquoi ça rend des gens mal à l'aise, c'est que lorsqu'on a fait cette discussion-là, si on prend cet exemple-là, là, 2 mois et demi, on a fait une discussion, est-ce qu'on vend ou pas les immeubles excédentaires? Madame Lachance ne s'est pas opposée à ça. Elle n'a pas dit, moi, je suis contre ça, je pense qu'elle devait vraiment, c'est là-dessus, puis moi, je suis contre ça. Il s'est passé 2 mois et demi depuis jusqu'à hier. Mm-hmm. Jamais le sujet n'a été ramené en session de travail au conseil. Et tout le monde, on a vu ça hier matin dans les médias, mm-hmm. sans que la question ait été amenée, sans qu'il y ait eu une proposition dans ce sens-là. Bon, puis la proposition, elle passe, elle est battue, et là, bien entendu, Mme Lachance a tous les droits de sortir publiquement. Ce qui accroche, c'est pas le fait qu'elle sorte publiquement, c'est le fait que c'est pas ramené à l'interne. Il n'y a pas de discussion, il n'y a pas de proposition.
0: Et vous apprenez ces idées par le biais
14: des médias.
0: Par les médias. OK, puis c'est ça qui dérange.
14: Ben oui. Okay. Ben oui, parce qu'on aurait pu faire la discussion sur ça.
0: Puis est-ce que ça aurait changé quelque chose?
14: Ben, dans ce cas ici précis, probablement pas, parce que quand on fait le tour des 3 édifices pour des conditions particulières, c'est irréaliste de penser qu'il va se faire du logement social là-dedans. Puis si un organisme nous fait une proposition dans ce sens-là, les bâtisses sont à vendre, puis on va l'écouter, là, bien entendu, mais mm-hmm. on le sait, là, parce qu'il y a des technicalités, il y a des coûts de projet qui exploseraient, qui seraient irréalistes. Fait que donc, dans ce cas-ci, ça n'aurait probablement pas changé de quoi, mais elle aurait été au bout de son idée, elle aurait vraiment fait une proposition là-dessus, il y aurait eu un vote, en tout respect, des différentes opinions, et après, ben, elle peut dire ce qu'elle veut là, en réaction à ça, comme les autres conseillers et conseillères.
0: Donc, c'est pas parce qu'elle est affiliée, par exemple, à Trois-Rivières-Villefort et que sa conseillère en communication est Pascale Alberne-Lahaye qu'on réagit de cette façon-là?
14: Non, absolument pas, parce que tous les élus ont le droit de sortir, de prendre des positions publiques. Et elle n'est pas la seule, d'ailleurs, qui le fait. Là. Tu sais, M. Bellet l'a fait à l'occasion. Mm-hmm. Il y a des gens qui vont prendre des positions. C'est vraiment à cause de la façon de faire. C'est de dire, pourquoi vous prenez position, Mme Lachance-là, et vous n'avez pas, même pas amené une proposition à l'interne mm-hmm. dans le sens de ce que vous voulez défendre? C'est ça qui agace un peu, là.
0: OK. Le quartier général de la police, oui. Gros contrat, au total 84 millions, mais pour l'entrepreneur général, c'était rien, 72 millions de dollars. 76 millions de dollars. Comment vous allez vous assurer, étant donné l'ampleur du projet, là, oui. qu'il n'y ait pas de dérapage?
14: Bien, vous comprenez là, que vous avez très, très, très raison de soulever cette question-là, parce que c'est ça l'enjeu. Maintenant que le contrat est accordé, c'est comment on s'assure que ça se fait et que ça reste dans les coûts. Parce que ça, c'était une grande inquiétude du conseil.
0: Les coûts et la qualité.
14: Les coûts et la qualité. Donc, pour la qualité, on a donné un contrat hier de 380 quelques millions, là. Pas millions, mille.
0: C'est assez des
14: millions. On se calme les millions, là, c'est ça. Donc, 1000 pour surveiller tous les matériaux, mm-hmm. la qualité, pour que tout ça, ça fasse dans... comme ça doit se faire. Là. Donc, ça, il y a une firme spécialisée qui va pouvoir faire ce travail-là, une entreprise spécialisée. D'autre part, il y a aussi une entreprise qui fait la surveillance de chantier, qui mm-hmm. va nous faire des rapports très régulièrement de comment ça avance, on prend-tu du retard, y a-tu des problèmes, y a-tu des difficultés et tout ça.
0: Indépendante
14: de Terrien.
0: C'est pas parce que Terrien, en passant, il y a quoi que ce soit
14: non,
0: là, de
14: ça aurait été n'importe qui,
0: là.
14: Ça aurait été la même oui. chose, vous avez oui. raison. Fait que, donc, indépendante qui va faire ça. Et nos propres équipes aussi vont porter un œil très, très attentif à l'ensemble du déroulement du projet. On veut, et c'est ça qu'on se donne comme défi, qu'il n'y ait pas de dépassement de coûts. On a une marge d'imprévu, comme dans tout mm-hmm. projet important, mais il faut que ça reste à l'intérieur du 84 millions.
0: Oui, parce que déjà, il y avait eu des dépassements de coûts. Oui. Là, je ne suis pas sûre que l'opinion citoyenne serait très favorable à un dépassement non. de coûts. Hein? On sait qu'on marche un peu sur des œufs.
14: Et le conseil non plus. Le conseil était... Oui. Je l'ai même dit hier en entrevue à la fin du conseil, si ça avait sorti plus haut que notre plafond qu'on s'était mis, on repartait à zéro. Là.
0: Ah oui.
14: C'était ça, la ligne.
0: Mais c'était la seule entreprise qui répondait donc aux critères. Je veux vous parler de deux. Oui, il y en avait deux.
14: Petite correction. Il y avait deux entreprises qui correspondaient aux critères, mais quand on additionne le coût de soumission plus le pointage pour différents éléments, c'est l'entreprise Terrien qui ressortait la première.
0: OK. Donc, on va le corriger aussi dans nos choses qu'il y avait quand même deux entreprises qui répondaient aux critères. OK. Deux petites questions, puis je voudrais bien qu'on ait le temps de faire les deux. Les infrastructures d'eau potable et de tout ça. Là. Québec a annoncé une enveloppe, on dit 1 milliard de dollars sur 10 ans pour les infrastructures. Là, on commence, tu sais, 1 milliard sur 10 ans pour tout le monde. Et ça commence à être dilué pas mal. Est-ce que ça va répondre aux besoins?
14: En partie. Dans ce sens-là, on ne peut pas être mécontent de cette annonce-là. C'est quand même 100 millions qui vont s'ajouter par année normalement pour les infrastructures. Mais pour tout le monde, pour l'ensemble du Québec. Rappelons que juste Trois-Rivières, c'est 500 millions qu'on a besoin. Ça te donne une idée. Rappelons qu'il y a deux grandes villes en population, Montréal et Québec, qui risquent d'accaparer une partie importante de ce 100 millions-là. Donc, qu'est-ce qui va rester pour les autres villes, les autres régions? Fait que c'est une bonne nouvelle, mais on est loin d'avoir atteint ce qu'il faut, là. Fait que voilà.
0: Donc, c'est un levier, mais il faudrait plus encore.
14: Puis, il va falloir voir aussi. On s'en va en élection là, provinciale. Est-ce que les autres partis... Qu'est-ce qui va arriver si quelqu'un d'autre prend le pouvoir? Un autre parti prend le pouvoir? Donc, ça, c'est une question qu'on va leur poser. Vous, c'est quoi votre engagement si vous prenez le pouvoir? Parce que faut voir, là...
0: Comparer
14: on
0: les
14: peut
0: plateformes.
14: Annoncer plein de choses à ce moment ici. Mais comment le prochain gouvernement va se sentir lié? On ne sait pas.
0: Oui, on l'annonce, mais là, ça tiendra possiblement pas. Le Grand Prix de Trois-Rivières, on recevait Dominique Fugère un peu plus tôt cette semaine. On parlait notamment des feux d'artifice et tout ça, puis des subventions. Vous avez donné le même montant de subventions, mais tu sais, on s'entend que comme il y a de l'inflation et tout ça, c'est comme déjà une petite baisse, puis que ça s'accumule avec une baisse des années précédentes aussi dans les subventions. Qu'est-ce qu'on va faire avec les feux d'artifice, là? Est-ce que la Ville va contribuer ou pas?
14: Deux questions. Je réponds à votre question, mais juste avant sur le montant de base, il faut se rappeler que si ça avait été en continu avec ce que le conseil précédent avait fait, il aurait diminué de subvention, le Grand Prix. Non pas rester la même chose, parce que le programme des événements, il mettait de l'avant un réajustage à partir des critères. Et nous, le conseil, on a dit non, cette année, personne ne va avoir moins que l'an passé. Fait que déjà, on peut dire ça. Et bien sûr, la question de l'inflation, tout ça, elle se pose. Puis on va y réfléchir, on y réfléchit au conseil. Les feux d'artifice, parce que c'est ça, vous avez terminé votre question là-dessus. On est après conclure des éléments là, au niveau de la réflexion, vérifier des affaires au niveau du conseil.
0: Et quel genre d'affaires?
14: Parce qu'il y a différents éléments qu'il faut regarder. Là, qu'est-ce qu'on fait, où, comment, tel feu d'artifice, pourquoi tel feu. On a commencé, on a eu une bonne discussion hier, mais on va poursuivre d'ici la fin de la semaine. Ça va être réglé ce dossier-là.
0: OK. Est-ce qu'il y a des bonnes chances qu'il y ait un feu dans un contexte de Grand Prix à Trois-Rivières?
14: Est-ce que ça va être dans un contexte de Grand Prix ou dans un autre contexte? On verra. Il y a plusieurs options sur la table actuellement.
0: Il y aura des feux, mais pas nécessairement au Grand Prix.
14: ça pourrait ressembler à ça comme conclusion.
0: OK. Mais on va le savoir. Donc
14: c'est la fin de la semaine.
0: Ben, vendredi, donc. C'est bientôt.
14: Oui, c'est très bientôt. Ça sera un feu d'artifice pour votre départ, madame Julien.
0: Oh, mon Dieu! J'en mérite pas autant. Merci beaucoup, Jean-François Aubin. Ça a été un plaisir.
14: Merci. Puis je vais prendre quand même deux secondes pour vous remercier pour toutes ces années où vous êtes levé très, très tôt et vous avez assuré d'une main de maître là, l'animation à cette émission. Merci beaucoup.
0: Merci beaucoup. C'est gentil. Bonne fin de journée. 7h45 minutes.

0: Amélie, il y a une usine de grand-mère qui va fermer ses portes. On a appris que la fermeture est prévue pour le mois d'août.
1: Oui, le 7 août prochain, c'est l'usine Stemapro à grand-mère qui va devoir fermer ses portes. C'est une usine qui fait de la soudure de structures en acier, de chaises et de tabourets. Donc, il y aura perte d'emploi. Environ une vingtaine d'employés qui travaillent là-bas en ce moment, qui ont donc eu cette nouvelle presque au début des vacances d'été. Alors, c'est certain que c'est pas une bonne nouvelle de ce côté-là, mais le syndicat de ces travailleurs veut faire tout son possible pour arriver à les relocaliser. D'ailleurs, Stemapro, c'est situé sous le même toit qu'une autre entreprise, Rembourrage Pro. Alors là, l'objectif, ce serait de faire relocaliser de ces travailleurs chez Rembourrage Pro. Mm-hmm. C'est ça. L'enjeu, par contre, c'est que, tu sais, il y a aussi l'entreprise Silly qui a annoncé sa fermeture. Et là aussi, on voulait trouver un autre emploi aux travailleurs là-bas qui allaient perdre leur emploi. Une des options, ben, c'était Rembourrage Pro, justement. Mm-hmm. Donc là, avec ces autres employés qui vont devoir être relocalisés, qui vont devoir trouver un nouvel emploi, on ne sait pas trop comment on va être capable de faire pour répartir tout ça parce que, veux pas, on va pouvoir en relocaliser certains à Rembourrage Pro, mais certainement pas tous de deux entreprises parce que c'est une division qui est encore active, mais ce n'est pas un endroit où on cherche non plus une cinquantaine d'employés, là, je veux dire, au total. C'est le Nouvelliste qui nous sort cette nouvelle, qui n'a pas été en mesure de parler avec la direction de l'usine, mais selon le syndicat, le licenciement collectif serait dû à des raisons économiques. Il y a le prix du fer qui est notamment pointé du doigt, les tarifs douaniers aussi. On sait que ça a eu beaucoup d'impact sur des entreprises de chez nous.
0: 7h47 minutes. Est-ce qu'on va à Patrick ou... On va aller à Patrick. Patrick, 9 millions de dollars de retombées économiques qui ont été engendrées par le festival l'été dernier. On apprend ça comment?
2: On apprend ça ce matin par un communiqué qu'on a reçu. Bref, il y a une nouvelle étude qui a été réalisée par KPMG qui nous donne ces chiffres. Donc, 8,9 millions. C'est des données assez intéressantes. Donc, quand on parle de retombées économiques, on parle du tourisme, des restaurants, des gens qui vont venir ici à Trois-Rivières pour en profiter. Et puis, on estime que l'édition 2025 a attiré près de 93 000 participants uniques. Près de 50% là, c'était des visiteurs locaux. Là, 51% des excursionnistes, mon mot
0: une
2: préféré.
0: Excursion, ben oui.
2: Oui, mon mot préféré du matin. Des touristes du Québec et du hors Québec et près de 39 000 nuitées. Bref, pour
0: les
2: des gens qui sont...
0: c'est le petit tourisme. C'est le tourisme de courte durée. Tu sais, un petit saut.
2: Ouais, on vient faire
0: une petite saucette
2: dans la région. Mais alors, pourquoi pas? Donc, des chiffres super encourageants pour le festival, mais également pour notre région et toute la culture. Donc, une belle nouvelle pour nous. Et on disait donc que dans cette optique, le festival va investir près de 200 000 dans le cadre de sa 33e édition afin de poursuivre ses engagements dans le développement durable.
0: Et elle a 101 ans et elle veut toujours tout savoir.
3: Merci, merci, merci, merci pour les milliers de messages que vous m'avez envoyés. Je les lis tous, mais je ne peux pas y répondre. Alors, j'ai demandé à la Fondation de trouver des spécialistes personnes âgées et ce sont les meilleurs que vous allez rencontrer dans mes capsules.
0: Alors, on entend évidemment la grande Jeannette Bertrand qu'on va retrouver dans les fameuses capsules dont elle nous parle.
2: Oui, Jeannette Bertrand, 101 ans. Et puis, on l'avait vu, elle avait fait des rencontres avec des jeunes. Mais là, elle avait fait un appel aussi aux gens pour lui écrire. Elle n'a pas pu répondre à tout le monde, mais il y a des capsules qui ont été faites pour parler, bon, en centre gériatrique de sujets comme des douleurs chroniques, l'incontinence urinaire, la maladie, la santé pelvienne, la maladie d'Alzheimer, des troubles cognitifs, bref, des entretiens vidéo qui durent environ 8 minutes qui sont disponibles sur YouTube où elle justement parle de plusieurs sujets. Elle a fait même une capsule, un épisode le plus long, là, dure presque 18 minutes où elle s'est consacrée aux troubles neurocognitifs et à la maladie d'Alzheimer. Donc, de cette manière, elle peut pas répondre individuellement, mais répondre à plusieurs messages qu'elle a reçus pour aider avec des sujets et transmettre l'information.
0: Un film maintenant dont on a dévoilé la bande-annonce.
2: Après plus d'une décennie d'attente pour les grands fans de cet univers assez drôle, c'est le retour de Shrek pour un cinquième film.
4: Once upon a time, a hideous ogre and a delusional donkey embarked on a journey to the magical city of further, further away.
5: Oh my God, Zap! It's really happening.
0: Bon, alors on entend évidemment la bande-annonce de Shrek et de toute évidence, on a quelqu'un qui aime beaucoup Shrek ici autour de cette table. J'aurais jamais parié là-dessus, Cassandre.
6: Et pourtant, moi, je peux me rendre sans culpabilité au cinéma seul, voir des films d'animation de Disney ou autre. Ça fait mon bonheur.
0: J'adore.
2: Mais on savait que vendredi, hein, c'est le 5e volet de Histoire de jouets qui va sortir. Oui. Et puis là, Shrek, on l'attendait également. Ça fait 10 ans. Ouais, c'est un double, en fait. Ça, c'est la bande-annonce. Il va falloir patienter jusqu'au 30 juin 2027. Mais tout est là. On retrouve nos acteurs Mike Myers, Eddie Murphy, Cameron Diaz qui reprennent leurs personnages de Shrek, de Lan, de Fiona et également des nouveaux personnages, les trois enfants de Shrek et Fiona. Donc, par Zendaya, Marcelo Hernandez et Skyler Gisondo qui prennent ces rôles de Felicia, Fergus et Farkle. Donc, un petit peu de patience, mais un prochain film qui devrait voir le jour en juin 2027.
0: Il y a Valérie qui nous envoie le message suivant. Elle dit, moi, je trouve que c'est correct de ne pas ajuster le montant à l'inflation pour le Grand Prix de Trois-Rivières. Elle dit, on met énormément d'argent pour deux soirées, alors que ça pourrait être placé autrement dans les services pour la population. Merci, Valérie, d'avoir pris le temps de nous écrire ce matin. Et concernant la zone débat, il y a Marjolaine qui nous a écrit. Elle dit, moi, je suis bien d'accord avec Isabelle ce matin. On parlait évidemment d'Édith Lachance qui prend la parole publiquement puis qu'elle n'en avait pas informé les gens des autres membres du conseil. Alors, elle dit, en politique, la perception est le nerf de la guerre ou de la paix. Et la perception face à Mme Lachance, pour l'instant, est une marionnette que quelqu'un au-dessus qui tire les ficelles. Merci pour le message, Marjolaine. Donc, 819-380-9007, si vous voulez continuer donc, de commenter les différents sujets d'actualité. Si vous allez au Moulin Michel ou si vous y êtes allé dernièrement, vous avez peut-être goûté les pâtisseries, les boulangeries de quelqu'un qui s'appelle Robin, je pense, hein, c'est ça?
7: C'est la famille Robin.
0: Ah, c'est la famille, exactement. C'est leur nom de famille. Oui. Donc, la famille Robin. Qui, on se souvient, Naomi, avait parlé à une certaine époque de quitter le Québec parce qu'il y avait des problèmes avec le PEC. Ce sont des gens, évidemment, qui viennent de l'extérieur. Et là, le gouvernement Fréchette revient sur sa décision. Permet la réouverture du PEC. Mais pourtant, cette famille-là, la famille Robin, choisit de quitter quand même. Tu les as rencontrés, tu leur as parlé.
7: Oui, c'est ça. Puis je ne sais pas, peut-être les auditeurs se souviennent, on avait parlé d'eux environ au mois de novembre. J'avais fait un reportage sur cette famille-là aussi, qui avait décidé finalement de quitter parce que, bon, avec les incertitudes qu'amenait le PEC, c'était donné un ultimatum au mois de février.
0: Date limite.
7: Si rien ne change, on quitte. Et c'est ce qu'ils ont décidé de faire. Et là, bon, mais revirement de situation du côté du gouvernement un peu plus tard. Mais pour eux, ça ne change pas leur intention. Ils vont partir. C'est une famille, ça, qui vient de la Suisse. Ils sont arrivés au Québec en 2022. Et là, ils ont décidé tout de même, ils quittent les deux parents, Evelyne et Gauthier, avec leurs quatre enfants, bon, et le chien. Ils laissent l'entreprise familiale qu'ils ont fondée ici, finalement. C'est des personnes qui ont un jardin, qui ont des maraîchers, tout ça, qui fait en plus de la boulangerie. Et donc, ils laissent tout ça derrière et retournent en Suisse. Il y avait évidemment pas, bon, de pas dans une situation de résidence permanente. Là. Mm-hmm. Donc, et pour leurs enfants, ils me disaient, ils veulent une stabilité, vraiment, parce que cette espèce de yo-yo, comme ça qu'ils me disaient, oui. Ça, bon, on ne pouvait plus rester comme ça. Et je leur ai demandé, justement, comment ils se sentaient face à l'annonce de Christine Fréchette, là, comme quoi le PEC revient. On les écoute.
8: La réouverture du PEC, elle a un peu une saveur douce amère, parce que on a un petit peu l'impression qu'ils l'ont rouvert pour qu'on arrête d'en parler. Pour nous, c'était déjà trop tard. Donc, on n'a pas voulu se donner inutilement de l'espoir pour rien parce que ça nous concernait plus finalement. C'était juste dommage que ça vienne aussi tardivement. Là.
7: Et Gauthier, là, donc le mari d'Evelyne que vous venez d'entendre, me disait, nous on est des entrepreneurs, puis il faut agir de la sorte, il faut se prendre en main, puis on peut pas laisser notre avenir entre les mains des autres. Donc c'est pour ça qu'ils ont décidé de tout de même le quitter et d'aller refaire leur vie en Suisse.
0: Mais là, j'imagine quand même que le départ de toute la famille va laisser un vide aussi au Moulin Michel, parce qu'on sait de toute façon c'est difficile de trouver de la main d'œuvre, puis encore plus dans certaines sphères, notamment en boulangerie.
7: Oui, exactement. Le Moulin Michel qui avait même dû mettre pas sur pause, mais ralentir considérablement là, leur
0: production.
7: Leur production, puis même l'offre des spectacles et tout ça. Cet hiver et au printemps, dû justement à cette nouvelle-là. Et là, hier, ils annonçaient un partenariat avec le Moulin Lafayette. Donc, c'est eux qui vont prendre finalement la relève pour tout ce qui est boulangerie et pâtisserie. Mais la famille Robin laisse toujours... elle laisse tout de même un vide. Même, je parlais avec justement Philippe Dumas, qui est directeur général du Moulin Michel. Il me disait... Même les les clients, quand ils ont entendu que le PEC revenait, ils demandaient, est-ce que ça veut dire qu'on va garder la famille Robin? Et non, mais on l'écoute sur l'impact que la famille a eu pour eux.
5: Il avait vraiment été adopté par toute la population autour. C'est fait de les perdre, oui, nous, comme entreprise, mais c'était surtout... c'était pour c'est ça, la population de Bécancour. On perdait vraiment une entreprise puis des gens qui voulaient beaucoup contribuer autant économiquement, on s'entend, mais que par leur aliment. Ouais.
0: Ben, on comprend, effectivement, c'est ça. Les gens s'habituent hein, à ceux qui les entourent. Puis la boulangerie, c'est tellement un petit commerce de proximité. Veux, veux pas, tu développes un lien avec les gens qui sont là. Donc là, le compte à rebours est commencé pour la famille?
7: Oui, on quitte début juillet. Justement, la maison est en vente. Une maison qui cultivait, hein, donc c'est un gros terrain. C'est tout fermé. Ça. Et quand je leur parlais hier, je me disais, on pense pas à ça, que oui, bon, ça implique beaucoup de logistique de partir, ouais, mais de retourner dans un pays aussi. Eux, ils ont pas de maison là-bas qui les attendent. Donc, bon, aller vivre chez la famille en attendant. Ils doivent se refaire un nom en Suisse aussi pour pouvoir ensuite peut-être espérer acheter leur propre demeure. Donc, vont trouver du travail rapidement. Pas nécessairement du travail dans le milieu qui les intéresse, comme ce qu'ils faisaient ici, parce que, bon, ça prend du temps, hein, partir une boulangerie ou travailler, bon, se faire un nom là-bas. Donc, c'est ça, on est dans ces préparatifs-là, dans ce dernier sprint-là. J'ai demandé à Evelyne si elle pouvait parler au gouvernement de la CAQ, qu'est-ce qu'elle leur dirait?
8: De manière générale, en politique, on oublie qu'il y a des humains derrière, qu'il y a des familles derrière, qu'il y a des entrepreneurs derrière, qu'il y a des vies derrière. Et on prenne en considération qu'on n'est pas des numéros de dossier. On est des personnes qui sont venues pour profiter, mais pour apprendre, pour découvrir, pour apporter quelque chose.
7: Et Marc-Claude, j'ai demandé à Evelyne et à Gauthier en terminant, qu'est-ce qui les a marqués au Québec? Qu'est-ce qu'ils prennent avec eux pour leur retour en Suisse?
0: Oui, qu'est-ce qu'ils ramènent dans leur valise?
7: Qu'est-ce qu'ils ramènent avec eux? Ils m'ont dit, oui, il y a le froid, il y a la neige, il y a le sirop d'érable, mais c'est surtout l'accueil des Québécois et les humains qu'ils ont rencontrés tant au Moulin-Michel que lorsqu'ils étaient ici, qu'ils vont garder dans leur cœur.
0: Ah, c'est souvent ça, hein. C'est une question humaine. Mais en tout cas, on leur souhaite le meilleur, évidemment, pour la suite des choses. Merci, Naomi, d'avoir partagé leur histoire avec nous ce matin. Je te souhaite une belle journée.
7: Avec plaisir. Bonne journée.
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0: On y va en rafale pour quelques manchettes de sport avant les infos nationales et internationales. D'abord, on parle de baseball. Les Aigles qui ont mis fin à une séquence de 3 revers consécutifs. Finalement, ils ont remporté leur match 9-2 hier contre les Miners de Sussex County. Justin Farmer qui a frappé 2 circuits, produit 5 points. Coupe du monde de soccer. La France qui a bien commencé le tournoi. Une victoire de 3-1 contre le Sénégal. La Norvège qui a signé aussi une victoire 4-1 sur l'Irak. Lionel Messi qui a inscrit un tour du chapeau, imaginez-vous, pour mener finalement l'Argentine vers une victoire de 3-0 sur l'Algérie et l'Autriche qui a défait la Jordanie 3-1. Puis en passant, c'est fini pour John Tortorella. Ben oui, déjà, qui est l'entraîneur des Golden Knights, qu'on avait été chercher pour quelques matchs finalement, mais ça a été de courte durée. Alors, bye-bye Monsieur Tortorella. On verra pour la suite des choses. Mathieu vous attend pour les infos nationales et internationales de Radio-Canada. Et au retour, on va parler avec Stéphane Bélan, le directeur du syndicat de l'enseignement des Vieilles Forges. À tout de suite.

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4: Nouveau départ à la coalition Avenir Québec. Le ministre du Travail, Jean Boulet, quitte la vie politique à la fin de son mandat. Au G7, Mark Carney se dit satisfait de l'entente entre l'Iran et les États-Unis, qui constitue, selon lui, un tournant décisif dans le conflit.
5: Cet protocole d'entente est une game changer.
4: Des médias américains révèlent ce matin les détails de cette entente. Et fin de session à Ottawa, les conservateurs déplorent de récents bâillons et l'absence répétée de Mark Carney à la période des questions. Bonjour, ici Mathieu Bellumeur, bienvenue au Radio-Journal. Le ministre du Travail du Québec, Jean Boulet, va annoncer un peu plus tard ce matin son départ de la vie politique. Il doit faire un point de presse vers 9h30, heure de l'Est, dans sa circonscription. Lors de la formation de son cabinet, la nouvelle première ministre, Christine Fréchette, lui avait réitéré sa confiance. Jean-Philippe Robillard est avec nous. C'est donc le départ d'un autre poids lourd de la CAQ.
6: Oui, et c'est ma collègue à Québec, Véronique Prince, qui a obtenu l'information, qui a eu la confirmation que le ministre Boulet allait quitter la vie politique, qu'il n'allait pas se représenter aux prochaines élections. Et c'est un départ, Mathieu, que craignait depuis un certain temps le bureau de la première ministre Christine Fréchette, qui a même tenté de le convaincre de rester parce qu'il était devenu un de ses hommes de confiance. C'est un bon négociateur, c'est un bon médiateur, semble-t-il. Et d'ailleurs, il aurait même joué un rôle clé dans l'entente de 10 milliards de dollars qu'a conclu le gouvernement du Québec avec le gouvernement Carney. Donc, plus de détails, point de presse ce matin. À 9h30.
4: On reste en politique québécoise, mais on change de sujet pour parler du Parti libéral du Québec. On ne sait toujours pas si le parti va poursuivre le chef du PQ, Paul Saint-Pierre Plamondon.
6: Oui, le chef libéral qui a donné 72 heures au chef du Parti québécois pour se rétracter, pour retirer, Mathieu, les propos qu'il a tenus la semaine passée, par lesquels il faisait un lien entre le Parti libéral du Québec et le crime organisé. On le sait, le chef péquiste refuse de se rétracter et la période de 72 heures, eh bien, elle arrive bientôt à échéance. En fait, elle se termine 7 avant midi, mais le chef libéral, Charles Milliard, refuse de dire pour le moment s'il va poursuivre ou non Paul Saint-Pierre Plamondon, mais il rappelle qu'il lui a envoyé une mise en demeure.
7: Alors, on verra ce que la suite nous donne. Moi, je prends cette démarche de façon très sérieuse et rigoureuse. Moi, je lui tends encore la main. Tout ce que je demande, c'est qu'on arrête de faire de faux amalgames entre mon parti et le crime organisé. Je pense que c'est simple. Je pense que c'est raisonnable.
6: Alors, on n'aura plus de détails, là, cet avant-midi ou à tout le monde au courant de la journée.
4: Merci, Jean-Philippe.
6: Merci, au revoir.
4: On va se rendre à Évian, en France, où c'est la fin du sommet du G7 aujourd'hui. Le conflit au Moyen-Orient est revenu à l'avant-scène après une journée consacrée à la guerre en Ukraine hier. Le premier ministre canadien Mark Carney a pris connaissance de l'accord entre les États-Unis et l'Iran, qui sera ratifié vendredi en Suisse. Frédéric Arnould est notre envoyé spécial sur place. Mark Carney se dit, Frédéric, très satisfait de l'entente.
8: Oui, très satisfait. En fait, il a qualifié cette entente de tournant décisif pour le conflit au Moyen-Orient. Selon lui, ça jette les bases pour garantir que l'Iran ne disposera pas d'armes nucléaires, aussi des bases pour une réintégration progressive des économies de la région et pour une solution du Liban. C'est donc une avancée positive, selon Mark Carney. Il a aussi déclaré que la situation au Liban avait fait l'objet de discussions très détaillées, à la demande d'ailleurs du Canada et de la France, en répétant que c'était un tournant décisif pour une paix durable dans les plus brefs délais. Rappelons que la signature de cette entente aura lieu vendredi en présence de J.D. Vance et le président du Parlement iranien et principal négociateur Mohammad Bagher Ghalibaf. Et c'est une résolution évidemment potentiellement formalisée vendredi qui laissera plus de place dorénavant au dossier ukrainien. Et c'est une petite victoire du G7 qui semble avoir réussi à ramener Donald Trump dans le giron européen. On sait que le président américain semblait un petit peu trop avoir d'accointance avec Vladimir Poutine dans ce dossier.
4: Et que reste-t-il au programme pour la journée, Frédéric?
8: Alors, point de presse de fin de sommet du G7 avec d'abord Emmanuel Macron. Ensuite, ce sera le point de presse de Trump. Alors, on parlera probablement d'Ukraine, d'Iran, du Liban, de droits de douane, etc. Tout ça avant son départ pour Versailles en fin d'après-midi où Emmanuel Macron fera étalage des dorures du palais et des fastes aussi que semble apprécier beaucoup le président américain.
4: À Evian, en France, c'était notre correspondant Frédéric Arnould. Merci Frédéric.
8: Bonne journée.
4: Et le président américain est sous pression pour dévoiler les détails justement de son accord avec l'Iran. Au Congrès, des élus s'impatientent et demandent de voir le protocole d'entente. D'ailleurs, il y a des médias qui dévoilent ce matin une copie du texte de l'entente en question. Louis Blouin, notre correspondant, est à Washington. Louis, qu'est-ce qu'on a pu apprendre là à la suite des fuites dans les médias sur le contenu de l'accord?
9: Le média américain Bloomberg a publié le texte en 14 points. Son contenu, je le mentionne, n'a pas été confirmé de sources officielles pour l'instant. Il prévoit une période de négociation de 60 jours pour mettre fin au conflit sur tous les fronts, y compris au Liban, levée du blocus et des sanctions américaines, rétablissement de la circulation dans le détroit d'Hormuz, engagement de l'Iran de jamais produire une arme nucléaire, un plan aussi de reconstruction de 300 milliards pour l'Iran, dont le président semblait nier l'existence cette semaine. Mais ce qui est le plus notable, c'est ce qu'il n'y a pas dans ce protocole d'entente, pas d'engagement précis sur l'uranium enrichi détenu par l'Iran qui fera l'objet de négociations plus poussées. Pas de mention des péages iraniens sur le détroit. Rien sur le financement iranien des groupes armés dans la région ni sur son programme de missiles. Des éléments qui avaient servi de justification à Washington pour déclencher la guerre. Le président quand même défend son accord. On l'écoute.
10: Who's really happy is the market. Because the market's gone up thousands of points over the last 4 or 5 days.
9: Les marchés qui ont bondi depuis la fin de semaine sont très heureux, s'est réjoui le président.
4: Mais il y a de l'inquiétude, Louis, au Congrès américain.
9: Certains adversaires du président parlent déjà d'une capitulation. Les élus démocrates et républicains réclament une copie de l'accord et déplorent être laissés dans le noir. Lindsey Graham, sénateur proche de Donald Trump, exprime ses doutes.
11: What would a good deal look like? No enrichment.
9: Le bon accord, selon lui, ce serait d'empêcher l'Iran d'enrichir de l'uranium, point. Il ne sait pas si les États-Unis et l'Iran réussiront à conclure une entente finale.
4: Notre correspondant à Washington, Louis Blouin. Merci, Louis.
9: Je vous en prie.
4: Alors, à Ottawa, maintenant, les travaux parlementaires vont se terminer cette semaine aux communes, mais avant de quitter pour la pause estivale, le gouvernement Carney met de la pression pour faire adopter deux projets de loi qui sont loin de faire l'unanimité auprès des partis d'opposition. Le gouvernement a même recours au bâillon pour s'assurer de leur adoption, justement, avant l'été. J'en parle avec Valérie Gamache à Ottawa. D'abord, Valérie, de quel projet de loi s'agit-il?
12: D'abord, il y a ce projet de loi C-22 qui est une loi qui touche directement tous ceux qui possèdent un cellulaire au pays, qui permettra aux forces policières d'exiger sans mandat d'un tribunal des renseignements sur le compte d'un client ou fournisseur de services comme Rogers ou encore Vidéotron. Les policiers réclament cette mesure depuis longtemps pour s'attaquer aux crimes en ligne, mais certains estiment que ça aura pour effet de faciliter l'espionnage des Canadiens dans leur quotidien. Le Bloc québécois accuse même le gouvernement d'enfoncer dans la gorge des Canadiens des reculs dans la protection des données personnelles sans faire de débat. L'autre projet de loi, il s'agit de C-30, dont le vote doit avoir lieu aujourd'hui. C'est la loi sur la mise à jour économique dans laquelle le gouvernement a introduit un article pour réautoriser certains pesticides qui ont été bannis par Santé Canada. Cela dit, les projets de loi devront ensuite être étudiés au Sénat, donc ils ne risquent pas de franchir l'étape finale, soit de recevoir la sanction royale avant l'été.
4: Et Valérie, les conservateurs ont souligné les nombreuses absences de Mark Carney à la période des questions.
12: Et un député conservateur de l'Est ontarien s'est présenté hier à la période des questions avec un gâteau sur lequel il était écrit « Félicitations, M. Carney, pour votre 100e période de questions manquées ». Je rappelle que le premier ministre manque la fin des travaux en raison du sommet du G7.
4: Merci Valérie.
12: Au revoir.
4: Québec veut s'attaquer à la pénurie d'enseignants. Dès septembre, donc dès la rentrée, les centres de services scolaires seront obligés de sonder les enseignants qui quittent la profession afin de connaître les motifs de leurs décisions. Voici les explications de Fanny Bussière avec Nicole.
13: J'étais complètement épuisée. Marie-Pierre Gagnon a quitté à contre-cœur le milieu scolaire après 3 ans. La lourdeur de la tâche a eu raison de sa motivation.
14: La pédagogie restait à un 20-40 % de mon horaire, puis le reste du temps, je devais gérer des problèmes de comportement.

0: s'attaquer à la pénurie d'enseignants. Aujourd'hui, cette pratique n'est ni systématique ni standardisée, comme le reconnaît Maxime Dionne de la Fédération des centres de services scolaires.
1: Concrètement, ce qui est fait, c'est variable d'un centre de services scolaires à l'autre.
0: La ministre Sonia Lebel a informé Radio-Canada que devant ce constat, dès la prochaine rentrée, il sera obligatoire de sonder les motifs de départ des enseignants et de les communiquer au ministère. Une décision accueillie avec prudence par Richard Bergevin de la Fédération des syndicats de l'enseignement.
2: Les centres de services, faut qu'ils le fassent bien si on veut avoir des données, parce que s'ils font juste des sondages, des courriels, on va se retrouver encore dans 2 ans se dire, on n'a pas assez de données.
0: La Fédération autonome de l'enseignement, elle, se demande comment les centres de services scolaires pourront répondre à cette obligation avec les ressources limitées dont ils disposent. Ici Fanny Bussière-McNicole, Radio-Canada, Montréal.
3: Et puis en terminant la Coupe du monde de soccer de la FIFA, le joueur Lionel Messi a marqué l'histoire hier en réussissant un triplé. Le joueur argentin a marqué 3 buts lors du match contre l'Algérie, permettant justement à son équipe de l'emporter 3-0. Il égale ainsi le record de 16 buts en Coupe du monde. Voilà, c'était le Radio Journal. Merci d'être à l'écoute. Bonne journée.
4: Bonjour tout le monde. Il est 8h10, une belle dernière heure à passer ensemble avec plein de sujets. Entre autres, je ne sais pas si ça vous dit quelque chose, mais à un moment donné, dans la dernière année, on avait beaucoup, beaucoup parlé des démissions d'enseignants. Hein, c'était, on n'arrêtait pas de dire à quel point, justement, il y avait pénurie même à cause de ça. Et M. Drainville, qui était à l'éducation à ce moment-là, avait dit, quand les gens vont quitter, on va leur demander pourquoi ils quittent, on veut comprendre ce qui se passe. Semble-t-il qu'on a plus ou moins installé cette façon de faire-là. Mais la ministre Sonia Lebel, qui veut aussi, elle, à son tour, ramener cette idée-là et peut-être même l'obliger, peut-être pour avoir des réponses. En tout cas, toujours est-il qu'on se demande si on va le faire et comment on va le faire et comment ça pourrait peut-être changer les choses. On va avoir un échange là-dessus au cours de la prochaine heure avec Stéphane Bellan, qui est le président du syndicat de l'enseignement des Vieilles Forges, entre autres pour essayer de voir justement si ça pourrait, si c'était un élément qui pouvait éventuellement changer la donne. Autre élément dans la prochaine heure, Patrick, hier, on a eu droit à toute une finale pour la 15e saison de l'émission Les Chefs. Attention, divulgachage possible.
5: Oui, en effet. Et puis, tu sais, Jeanne Larose, qui est la chef de l'auberge Saint-Mathieu à Saint-Mathieu-du-Père, qui faisait partie des finalistes.
4: Ouais.
5: Et moi, je savais depuis des semaines qu'elle allait avoir tout un parcours. J'avais envie de lui parler le lendemain de la finale. Sans vous dire, oui. Donc, et on va lui parler. Parce que
4: ça se passe maintenant?
5: On va lui parler à 8h40, oui.
4: Oh, 8h40, c'est super. Évidemment, on manquera pas ça pour tout l'heure du monde. Hein. Je pense qu'elle a séduit bien des gens, Jeanne Larose. Donc, Cassandre, qui me regarde
6: elle
4: avec des grands
6: déjà,
4: yeux.
6: Elle m'avait déjà séduit, moi.
4: Oui, c'est ça. C'était déjà gagné, oui, effectivement. Oui. Bon, Amélie, le Sour Push qui a désormais, de la compétition.
6: Oui, c'est une entreprise québécoise, en fait, qui a décidé de se lancer pour faire compétition aux géants de cette industrie. Quand même, parce que le sourpuss qui est très, très, très populaire
4: c'est
6: chez les
4: Québécois. C'est gentil de l'avoir ce midi, comme je l'ai dit. Mais chez nous, on a toujours dit du sourpuss, mais ça a l'air qu'il faut dire sourpuss.
6: Je suis certaine que je disais ça aussi à 18 ans. Écoute, lors de
7: j'ai entendu ça partout, ici et là. Donc, on peut dire que ça se dit aussi. Mais oui, de la compétition québécoise.
4: Ben oui, on va en reparler dans quelques instants. Et une nouvelle qui est tombée dans la dernière heure de l'émission, Jean Boulet, qui va quitter la vie politique, c'est confirmé par des sources.
6: Assurément, les auditeurs également l'ont entendu parce que c'est la nouvelle qui retient l'attention. Il en était question à l'ouverture du Radio-Journal. Mais Jean Boulet, qui a grandi à Saint-Tite, qui a multiplié les responsabilités depuis sa première élection dans la circonscription de Trois-Rivières en 2018, eh bien, on apprend qu'il devrait confirmer à 9h30 ce matin qu'il va quitter la vie politique à la fin de son mandat. Mm-hmm. Donc, assurément, on va faire le point. D'ailleurs, monsieur le maire a réagi sur nos ondes dans les dernières minutes.
4: Bon début de journée, tout le monde. Plusieurs messages ce matin et sur différents sujets d'ailleurs. On y va donc avec le dossier du PEC parce qu'on parlait tout à l'heure de la famille Robin avec Naomi Dockett-Zamar qui les a rencontrés, qui malgré la réouverture finalement vont quitter et retourner dans leur pays. Il y a Josiane qui nous écrit « Le dossier du PEC me fâche tellement, je trouve que la CAQ a tellement manqué d'humanisme dans cette histoire-là. » Bon, je suis pas capable de voir l'ensemble du message, Joanie. Là, on dirait que l'ordinateur veut pas collaborer, mais je comprends le message. Bon, Alain, ça va faire la même chose. Alors, je sais pas ce qui est en train de se passer avec mon petit message texte, là, mais je comprends que Alain aussi le dit.
7: C'est parce que c'est inondé.
4: Ouais, c'est ça, il y a trop de messages. Il y a Alain qui dit,

0: Tout ça à cause d'une improvisation gouvernementale. Je m'excuse de pas pouvoir lire l'entièreté là, du message. Et Simon qui dit dossier PEC, quel gâchis de la part du gouvernement. Alors, je comprends à travers tout ça que c'est un dossier qui vous a profondément choqué. Merci de nous écrire et de continuer de le faire en espérant que ma machine puisse continuer de collaborer. Météo, c'est beau ce matin. Ce sera beau une bonne partie de la journée, mais cet après-midi, 40 % de possibilité d'averse et peut-être même risque d'orage pour la soirée la nuit prochaine également. Et jeudi, là, les nuages sont bien présents. La pluie qui s'installe de façon assez forte le matin. Risque d'orage aussi en cours de journée. Mais là, on parle de 30 à 40 mm de pluie. Et si on regarde ça, là, si on étire le regard jusqu'à samedi après-midi même maintenant, on parle de 80 mm de pluie possible à certains endroits. Alors, beaucoup, beaucoup de pluie qui s'en vient au cours des prochains jours. Cassandre, aux nouvelles, le ministre Jean Boulay qui quitte la vie politique à la fin du mandat.
1: Oui, la nouvelle qui tombe ce matin alors que Radio-Canada, justement, et notre équipe à l'Assemblée nationale a appris que Jean Boulay annoncera son départ de la vie politique. Un point de presse est déjà prévu à 9h30 ce matin à son bureau de circonscription de Trois-Rivières. Et justement, à notre émission dans la dernière heure, Jean-François Aubin, le maire de Trois-Rivières, a avoué être plus ou moins surpris. Je vous invite à l'entendre.
2: Oui et non, là. Okay. un peu dans tous les milieux politiques, je vous dirais qu'il y avait des paris là-dessus. Hein. Il y en a qui pensaient que oui, d'autres qui pensaient que non. Les gens étaient assez divisés sur cette question-là. Puis là, on comprend que ce matin, M. Boulay a décidé de tourner la page. Je pense pas que c'est la session qui semblait avoir été difficile. Là. M. Boulay a une bonne, on va dire, carapace en guillemets. Là, il est capable d'en prendre. Non, je pense que lui, il devait voir. Là, il y a quand même un risque que son parti se retrouve dans l'opposition. Est-ce que c'est ça qu'il voulait vivre? Est-ce que où il était rendu ailleurs dans sa vie. Fait que dans ce sens-là, ça amène à se poser des questions. Puis c'est normal qu'il ait fait cette réflexion-là.
1: Le député et ministre du Travail, ministre également responsable des Relations canadiennes, Jean Boulay, a été élu pour la première fois dans la circonscription de Trois-Rivières en 2018. Avant son entrée en politique, M. Boulay, on le sait, a grandi à Saint-Tite, puis a mené une carrière d'avocat spécialisé en droit du travail, de l'emploi, de la santé et de la sécurité au travail. On nous précise ce matin que les demandes d'entrevue sont déclinées. Est-ce qu'il répondra aux questions des journalistes suivant le point de presse, à moins d'un
0: les
1: changement?
0: Les journalistes peut-être, mais il ne veut pas faire d'entrevue, si j'ai bien saisi la nuance de son équipe.
1: À moins d'un changement, effectivement. Donc, mais nos demandes ont été faites, assurément.
0: Oui, en tout cas, s'il y a changement de cap, on sera là.
1: Toujours.
0: Certainement.
1: Oui.
0: Opération policière à Nicolet.
1: Oui, les policiers de la Sûreté du Québec, les enquêteurs également de la division des enquêtes sur les crimes majeurs de Trois-Rivières procèdent actuellement à une opération en matière de contrebande de cannabis à Nicolet. Il y a des perquisitions qui ont lieu dans 4 résidences, 3 véhicules, des arrestations également sont prévues aujourd'hui. On nous dit déjà là, que l'opération mobilise une quarantaine de policiers et tout ça a commencé avec une enquête là qui a été amorcée en décembre 2025. Donc, on va bien sûr surveiller un bilan de l'opération un peu plus tard aujourd'hui.
0: Évidemment, pour l'instant, impossible de parler aux policiers, probablement parce que c'est en cours, mais évidemment, en cours de journée, on aura un petit peu plus d'informations. Maintenant, on parlait du nombre élevé d'enseignants qui quittent la profession. Hein, Québec qui veut essayer de corriger le tir, on cherche bien des solutions, mais encore faut-il comprendre pourquoi ces gens-là choisissent de quitter la profession. Je vous rappelle que Mme Lebel, quand elle était à l'éducation, voulait, c'est-à-dire que là, maintenant, elle est à l'éducation, puis elle veut poursuivre ce que M., je pense, Drainville avait déjà annoncé, mais avait peut-être pas eu le temps de compléter. Ou en tout cas, on ne sait pas trop pourquoi ça s'est pas fait. Mais ça s'était pas fait. Alors là, on veut questionner les enseignants qui quittent la profession. On en parle avec Stéphane Bélan, qui est directeur du syndicat de l'enseignement des Vieilles Forges. Bonjour Stéphane Bélan.
3: Bon matin.
0: Merci d'être avec nous ce matin.
3: Ça fait plaisir. Ça me permet de vous voir une dernière fois à la barre de cette émission-là.
0: Ben oui, c'est vrai. Oui. Hein, après ces années-là, donc la dernière fois dans ce format-là, en tout cas à tout le moins. Donc l'idée d'aller questionner les enseignants pour essayer de comprendre pourquoi ils décident de quitter la profession. Premièrement, est-ce que c'est une bonne idée ou c'est une bonne mauvaise idée?
3: Ben, ça serait une bonne idée.
0: Oui.
3: Ça serait bien fait. Puis je lisais l'article justement ce matin, puis je me disais faut que ça soit fait, faut que ça soit parce qu'on parle aussi de sondage dans ces éléments-là, mais c'est pas juste avoir un sondage, c'est d'écouter les gens puis de mettre en place des solutions pour que les gens quittent moins.
0: Oui.
3: Parce que moi au bureau du syndicat d'enseignement des Vieilles Forges, mon dossier c'est justement les retraites. Puis bon an mal an, je reçois 30 à 40 personnes qui vont prendre leur retraite, qui démissionnent, mais là la nouveauté de la chose c'est qu'il y a des gens qui partent, qui démissionnent pas seulement pour la retraite, mais parce qu'ils en ont assez.
0: Mm.
3: Puis nous, ça fait... On en a parlé souvent cette année avec notre employeur, le Centre de services scolaires Chemin-du-Roi ici, pour dire qu'il faudrait avoir des bonnes entrevues de départ. Moi, c'est ce que je fais avec les enseignantes et les enseignants quand ils partent. Je leur demande tout le temps
0: pourquoi.
3: Pourquoi?
0: Est-ce que vous compilez les réponses?

0: Ben, j'ai compilé dans ma tête, oui, un peu, mais sur
1: papier,
0: non. Mais
1: je veux dire, vous n'avez pas un petit cahier là à votre gauche là, sur le bureau?
0: J'ai pas besoin de cahier. Parce qu'à chaque fois...
1: toujours la même chose.
0: C'est toujours la même réponse. Puis des fois, je leur demande même pas. Ils s'assoient dans mon bureau puis ils me disent, moi Stéphane, là, je suis pas tanné d'enseigner, j'adore l'enseignement, j'adore les enfants, j'adore les élèves, mais c'est tout ce qui est autour.
1: C'est quoi le autour puis, qui pose problème?
0: Tout ce qui est autour, là, c'était bien parce que l'article ce matin, il décrivait bien tout ce qui est autour. Fait toute la charge administrative. Il y a aussi, on parle de la tâche qui est trop lourde. Puis ça, c'est vrai aussi que le bénévolat chez l'enseignant, ils en font toujours beaucoup.
1: Oui.
0: Puis,
1: naturellement. On
0: compte pas nos heures. Non, c'est ça. Parce que vous savez, la tâche première d'enseignant, c'est d'évaluer la réussite des élèves, donc la planification, l'évaluation et tout ça. Après ça, il y a les activités qui viennent pour les élèves parce qu'on adore nos élèves et on veut qu'ils vivent des belles choses à l'école, etc.
1: Oui.
0: Mais on tente toujours d'en rajouter encore plus en communication, nos parents. Puis c'est important aussi, mais il y en a beaucoup, beaucoup à faire. Puis là, en plus, ben, arrive la classe difficile, l'inclusion des élèves, qui est nommée aussi dans l'article de ce matin. Oui. À un moment donné, ben, puis les services qui ne suivent pas.
1: Ben ça, c'est une affaire, c'est une autre promesse qui n'a pas été tenue dans le temps. Parce qu'à l'origine, ce qu'on voulait faire, c'était de dire, ben on va remettre tout le monde ensemble, puis il va avoir une idée d'inclusion, des belles valeurs. Je me souviens, à l'époque, on disait, ça va aider les enfants à développer des belles valeurs d'inclusion. Sauf que le support à l'enseignant est jamais vraiment vu, puis on n'a pas baissé les ratios.
0: Parce que c'est un peu drôle, là, vous regarderez dans l'évolution des mots pour nommer la chose. Avant ça, on parlait d'intégration d'élèves, puis on dirait, tout à coup, c'est un mauvais mot qui a été utilisé pour dire que ça n'a pas de bon sens. Là, on a parlé d'inclusion, qui est un petit peu plus la connotation positive, mais ça demande toujours de l'intégration avec des élèves qui ont des besoins particuliers puis que les services ne suivent pas. Puis nous, on a un comité paritaire EHDA là, pour les élèves handicapés en difficulté d'apprentissage, qu'on a des rencontres 7-8 fois par année. Puis on discute beaucoup avec le centre de services scolaires. Le centre de services scolaires ne sortira pas médiatiquement parce qu'ils sont un peu les points liés avec le ministère et tout ça. Mais on nous dit, là, les services sont insuffisants. Puis là, on travaille à trouver des solutions avec le bundle, en bon français, que je veux dire, de services.
1: Parce qu'ils peuvent pas non plus, eux, arriver déficitaires à la fin de l'année.
0: Fait que là, par exemple, là, je vous dirais que chez nous, l'année prochaine, à Chemin-du-Roi, il va y avoir 3 classes spéciales en maternelle 4 ans pour avoir plus de services, pour bien partir des enfants à besoins particuliers. C'est une des solutions qu'on a trouvées, comme des écoles à palier de services intermédiaires.
1: Tous les enfants de ces classes-là seront des enfants à besoins particuliers?
0: Oui, dans le fond, ça serait comme des classes maternelles avec 6-7 élèves, 3 adultes, donc un préposé, un TES, un enseignant par classe, pour tenter de bien partir ces élèves-là.
1: Dans le bon terreau.
0: Dans le bon terreau, parce que c'est très, très important, le départ en éducation quand on parle de maternelle, premier cycle, etc. Là. Fait que c'est des choses comme ça qu'on tente de mettre en place, mais avec tous les services limités. Puis là, on a créé des écoles à palier de services intermédiaires pour avoir, il y en a 7 chez nous, et pour avoir un peu plus de services de palier 2 pour sortir des groupes d'élèves de la classe, etc. Là. Je veux pas trop rentrer dans les détails là pour les gens qui nous écoutent, mais même en ayant plus de services dans ces écoles-là, ça fait en sorte que il y a tellement de feux à éteindre partout dans l'école que les élèves pour lesquels on devrait avoir les services, ben on les a pas. Puis il y a des écoles spécialisées comme Marie-Leneuf aussi
1: qui
0: débordent.
1: Sur une ligne, là.
0: C'est ça. Oui. Puis là, on dirait que l'école spécialisée de Marie-Leneuf déborde aussi. Donc des jeunes qui peuvent pas se retrouver là se retrouvent dans des écoles régulières qui elles.
1: Mais comment on va y arriver? Parce que justement Bernard Drainville à l'époque avait dit on va aller faire les entrevues de sortie là. Puis là Madame Lebel arrive puis elle dit ben c'est obligatoire. Mais on dirait que ça, si je comprends bien l'idée, là, c'est que ça reste au niveau des volontés, mais qu'après ça, dans la réalité des choses, on n'a pas les moyens de nos ambitions.
0: Oui, puis je vais vous dire, là, médiatiquement, quand on parle au niveau du ministère, du gouvernement, c'est beau de dire qu'on va faire des entrevues de départ, mais quels moyens ont même les centres de services scolaires pour les faire? Parce que nous, on ça fait plusieurs fois qu'on en parle à notre centre de services scolaires.
1: Eux
0: autres aussi manquent de personnel, ils n'ont pas d'argent. Je vous donne un autre exemple, on parlait de M. Boulet tantôt, là. Au niveau de santé, sécurité du travail, on a mis en place des comités dans les centres de services scolaires pour faire des comités pour gérer ça, mais sans budget. Donc, faut que le centre de services scolaires trouve du budget en quelque part pour libérer des gens. Fait que, si on donne pas de moyens, on a beau avoir les meilleurs écrits sur la terre, ça ouais. donnera pas grand-chose.
1: Il y a des limites à grandir par en dedans, finalement, c'est ce qu'on comprend. Stéphane Bélan, directeur du syndicat de l'enseignement... Qu'est-ce que j'ai dit, directeur? Président, excusez-moi, du syndicat de l'enseignement des Vieilles Forges. Merci beaucoup pour celle-ci et pour toutes les autres qui ont précédé également.
0: Puis bonne dernière semaine, puis bonne continuité à vous.
1: Merci beaucoup. À bientôt. Journée. On se retrouvera, mais autrement.
0: Autrement.
1: Oui, merci. Au revoir. Il est 8h24.
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1: Et c'est Annie qu'on retrouve. Bonjour Annie.
3: Bonjour Marie-Claude.
1: Il semble-t-il que les gens sont de plus en plus anxieux quand on parle de finances. C'est ce qu'on comprend à travers un sondage?
3: Oui, on dit que l'anxiété financière là, est en hausse selon le sondage. Là, ce sont 60 % des gens qui disent se sentir anxieux lorsqu'ils pensent à leurs finances. C'est une hausse par rapport à septembre, alors que c'était 55 %. Et là, Marie-Claude, j'ai fait mon propre sondage maison. Là, j'ai été parler avec des gens rencontrés hier dans la rue à Toronto. C'est beaucoup moins scientifique, mais j'ai quand même eu quelques témoignages intéressants.
4: Quand que je sais qu'il y a des affaires, là, je vais commencer à y penser le soir. Puis oui, ça m'est déjà arrivé de faire comme de l'insomnie par rapport à ça. Puis parce que je sais qu'il y a des trucs qui s'en viennent, il faut que je paye.
5: Et on est privilégiés. On a plus peur pour nos enfants que pour nous, mais on les aide beaucoup. Fait que ça permet à nos enfants de pas nécessairement vivre d'anxiété financière.
4: Le coût de l'épicerie qui monte d'un coup, ça change quelque chose sur le budget. Mais sinon, ça va.
3: Mm-hmm. Donc, c'est pas vécu de la même façon partout. Et il y a une personne qui a parlé d'insomnie. Et je vous dirais, là, elle est pas la seule. Parce que selon le sondage, il y a 40 % des Canadiens qui disent avoir eu de la difficulté à dormir en raison de leurs finances. 34 % indiquent que le stress financier a rendu plus difficile leur concentration au travail ou à l'école. Et 49 % disent que de regarder leur relevé bancaire est désagréable. Mm-hmm. C'est un sondage qui a été fait en ligne par la firme Léger auprès de 8014 répondants du 17 février au 11 mars dernier. C'était pour le compte de Centraide United Way Canada et un échantillon probabiliste comparable aurait une marge d'erreur de plus ou moins 1,1% 19 fois sur 20.
1: Est-ce qu'il y en a d'autres qui font ce constat-là aussi?
3: Ben ça va dans le même sens que ce que m'a raconté Rajiv Bissessar, qui lui est conseiller financier chez Desjardins Sécurité Financière à Toronto. On a parlé ensemble du sondage et il m'a dit que ça reflète bien la progression qu'il voit sur le terrain dans les derniers mois.
6: Je vois pas mal de personnes qui sont un peu en retard sur leur paiement. Donc j'ai vu ça depuis l'année dernière, depuis le mois de novembre, décembre, et c'est, ça se voit de plus en plus avec de plus de monde.
3: Il parle notamment là, de clients qui ont de la difficulté à payer leurs dettes, d'autres qui sont obligés de réduire leur épargne ou encore d'annuler des projets. Mmh. Et il n'a pas été surpris là, d'apprendre qu'il y a un grand nombre de répondants qui ont de la difficulté à dormir. Il me racontait qu'il y a plusieurs de ses clients qui ont des familles de grandes responsabilités et que pour eux, là, connaître un creux financier, ça a un impact aussi sur les personnes autour d'eux, ce qui ajoute au stress.
1: Mais est-ce qu'on a des conseils concrets qui peuvent vraiment aider là, pour essayer de réduire cette anxiété-là liée aux finances?
3: Mais ce que M. Bissessar me disait, là, conseil assez traditionnel, il recommande de payer ses dettes en commençant par celles qui ont des taux d'intérêt les plus élevés et ensuite d'y aller avec les plus petites. Comme ça, on réduit leur nombre et c'est moralement le plus encourageant. Aussi, ce qu'il a remarqué dans le sondage, c'est que les résultats indiquent que 46 % des personnes ne pourraient couvrir leurs dépenses de base que pendant un mois ou moins avant de s'endetter si elles perdaient leur principale source de revenus. Et ça, c'est quelque chose, là, selon lui, auquel les gens devraient remédier et qui ferait baisser leur anxiété.
6: Si c'est possible de ne pas mettre un mois, mais mettre peut-être 3 mois, toujours on demande de mettre de côté pour les dépenses fixes. Donc, si c'est possible de le faire, ben, je dirais que de le faire maintenant, alors qu'on a toujours un emploi, on n'a pas de problème, parce que peut-être il y a peut-être des mois difficiles plus devant. Et
3: bref, avoir un coussin plus important, là, ça peut permettre de réduire le stress lié aux finances, mais il reconnaît en même temps là, qu'il faut encore que ça soit possible pour les gens de mettre cet argent de côté, ce qui n'est pas toujours le cas.
1: Non, c'est vraiment pas facile. Puis on dirait que peu importe la sphère dans laquelle on essaie peut-être d'aller économiser ou d'essayer de faire un effort, les gens ont déjà pressé le citron, puis là, on est rendu avec la pulpe du citron, là, on dirait. Il n'y a plus rien à presser. Ça peut être, c'est vrai que ça peut devenir stressant là, pour plusieurs. Petit petite dernière information intéressante, Annie, avant qu'on se laisse, il y a un sondage, un autre sondage, qui nous dit que les applications bancaires gagnent en popularité. Les gens les utilisent de plus en plus, alors que les guichets automatiques, eux, ben évidemment, par conséquent, perdent de l'intérêt.
3: Oui, cette fois-ci, c'est un sondage commandité par l'Association des banquiers canadiens. On y apprend que 78 % des Canadiens ont utilisé une application bancaire l'année dernière. 37 % d'entre eux déclarent qu'il s'agit de leur principal mode d'accès aux services bancaires. Le sondage remarque aussi que l'adoption de cette technologie-là, qui était d'abord populaire chez les jeunes, là, gagne de plus en plus de terrain chez les baby boomers. Et de l'autre côté, là, pour les guichets automatiques, il y a seulement 6 % des répondants qui les utilisent comme principal moyen pour effectuer des opérations bancaires. Par contre, les consommateurs continuent de les utiliser pour retirer de l'argent. Et le sondage note aussi qu'il y a 73 % des consommateurs qui s'attendent à toujours avoir de l'argent comptant sur eux dans 5 ans. Oui. Ce qui confirme, là, selon l'Association des banquiers, que les guichets continuent d'être utiles. Cette fois-ci, on parle d'un sondage qui a été mené par Spark Insight en mars auprès de 4000 adultes et un échantillon probabilité comparable aurait une marge d'erreur de plus ou moins 1,8% 19 fois sur 20.
1: Merci pour tout ça, Annie. Toujours intéressant. Je pense que demain, on a une dernière ensemble. C'est toi qui es là demain?
3: Une dernière. Oui, okay. Ce sera moi, donc c'est un rendez-vous.
1: Une petite dernière demain. Salut, Annie, à demain.
3: Au revoir.
1: Bye-bye. Bon, le sourpuss, je vais le dire comme il faut cette fois-ci. Il y a une entreprise québécoise qui lui fait concurrence.
7: Mais oui, le sourpuss qui a désormais un concurrent sur les tablettes de liqueurs acidulées au Québec. Et c'est le pays du bleuet qui tente d'avoir dans ce cas-ci, ça part de la tarte. Donc là, c'est une entreprise du Saguenay-Lac-Saint-Jean qui a créé sa propre recette de sour au...
1: Ben, bleuet, j'imagine.
7: Ben ouais. Non, au Casse-Berge. Moi aussi, c'est ce que je pensais quand j'ai lu les premières phrases au début. Je me suis dit, ah, ça repousse au bleuet, ben ça va faire différent. Ben non, pas tout de suite. Pour l'instant, l'entreprise se concentre sur les canneberges parce que c'est un fruit avec lequel elle a déjà travaillé pour créer d'autres profils, pour créer certaines boissons alcoolisées. Donc là, le propriétaire de la fabrique 1870 s'est dit, ben ça serait une bonne alternative, c'est cultivé localement aussi, un petit peu moins sucré, sans additifs artificiels, contrairement au sourpuss américain. Donc, l'objectif, ben, c'est de séduire les amateurs de ce type de boisson-là. Il dit qu'au départ, en plus, l'idée, c'est parti de la blague de « Ah, oh, on devrait faire un sourpuss au bleuet » quand le sourpuss américain avait été retirer des tablettes, là, il y avait tout cet enjeu à la Société des alcools de retirer les produits québécois. Oui. Là, finalement, on avait appris que ce marché-là, là, apparemment que le sourpuss, c'est très populaire auprès des Québécois. Ça représentait des millions de dollars pour l'entreprise américaine. Donc, on se dit, ben, il y a peut-être quelque chose à faire là-dedans. Et visiblement, ça fonctionne depuis qu'il a mis en marché, là, son sour vibe, que ça s'appelle. Il y a eu une rupture de stock même en mai dernier. Alors, c'est clairement très, très populaire. Les gens ont envie de l'essayer. Puis c'est une boisson avec laquelle on peut faire toutes sortes de mélanges, de cocktails aussi. Donc, il y a plein de possibilités. L'entreprise, elle a déjà un vin au bleuet.
1: Voilà. Donc, si tu veux quelque chose au bleuet, ben tu l'as.
7: C'est ça, si vous voulez quelque chose au bleuet, c'est dans le vin, sinon dans le sour pour
1: sinon
7: l'instant.
1: Dans les tartes.
7: C'est la canneberge, oui.
1: Mais c'est vrai que c'est intéressant d'avoir des produits aussi plus locaux. Parlant de produits locaux, il y a Jean-Yves qui nous écrit qu'il est allé la fin de semaine dernière à la buvette de l'auberge à Saint-Mathieu, justement. Ah oui, hein, ici, il y a des
8: Il a sûrement été conquis par Jana.
1: Tout à fait. Il dit, nous avons dégusté la carte blanche de Jana. Jana qui est arrivée, je dirais pas. Mais on va la recevoir en entrevue, mais je veux pas divulgâcher devant tout le monde, tu comprends? Pour l'émission Les Chefs. Mais bref, je continue la lecture du message. Alors, il dit, nous avons dégusté la carte blanche de Jana. Elle était sublime. Une belle aventure que je recommande pour ceux et celles qui aiment partager le plat, car chaque service est pour deux personnes. Donc, c'est un beau concept. Il dit, bravo à Jana pour s'être rendue là où elle s'est rendue. J'ai modifié la fin. Il faut faire, on marche sur des œufs avec ce sujet-là. Oui. Ça a pas de bon sens. Ben, justement, c'est parce qu'on va recevoir dans quelques instants Jana Larose, qui était dans les finalistes des chefs. Je vous dis pas maintenant comment l'émission s'est terminée, mais évidemment, tantôt, vous aurez la réponse si vous ne l'avez pas déjà. Et restez avec nous aussi si vous voulez avoir l'horaire des matchs de la Coupe du Monde pour aujourd'hui. On vous dit ça dans quelques instants. On va aussi reparler de cette étude sur la culture et les retombées économiques aussi de la culture. C'était dans le Nouvelliste. Patrick va nous résumer tout ça. Mais juste avant, les nouvelles et Cassandre.
9: Et d'abord, un mouvement important hier, feu vert pour un projet de construction historique à Trois-Rivières.
10: Résolu que la ville de Trois-Rivières adjuge à Terrien Inc., l'entreprise ayant présenté la seule soumission conforme avec le pointage requis, le contrat pour la construction du quartier général de police, et ce pour un montant de 76 766 681 et 40, taxes incluses.
9: Le conseil municipal a donné son aval donc hier soir à l'octroi du contrat visant la construction du nouveau quartier général de la police de Trois-Rivières et la rénovation, bien sûr, du bâtiment actuel qui accueillera la cour municipale. Le contrat de 77 millions de dollars a été octroyé à l'entreprise Terrien Inc. Et pour s'assurer donc de la conformité des ouvrages aux normes tant en matière de sécurité que d'infrastructure, le conseil a également octroyé un contrat de contrôle de qualité des matériaux. Alors, au total, là, ce qu'il faut notamment retenir, c'est que le règlement d'emprunt pour couvrir les frais associés à son chiffre. Ce chiffre, oui, à 84 millions de dollars. Les travaux vont débuter dans les semaines à venir et vont s'échelonner sur une période de 2 ans. Et ce projet devient donc le projet le plus dispendieux de l'histoire de Trois-Rivières sans subvention. Sur la scène maintenant judiciaire, revirement de situation au palais de justice de Trois-Rivières hier après-midi. Jérémy Mongrain a plaidé coupable à une accusation réduite d'homicide involontaire alors qu'il était accusé de meurtre au premier degré de Jason Bolduc Leboeuf, qu'il avait, rappelons-le, poignardé en plein cœur le 12 août 2022 au domicile de la victime après une altercation pour régler un conflit. Jérémy Mongrain avait fui les lieux, il avait finalement été arrêté en novembre 2022. La mère de la victime, Nathalie Bolduc, s'est dite assommée par le changement d'accusation. Elle a mentionné au juge qu'elle a le sentiment d'être victime d'une grande injustice. Les représentations sur la peine sont reportées à lundi. À Shawinigan, maintenant, le maintien des actifs demeure la priorité de la ville pour les prochaines années. Selon le programme quinquennal d'immobilisation adopté hier par le Conseil de ville, près de 90% des investissements prévus en 2027 y seront consacrés. Parmi les projets majeurs, on retrouve bien sûr la Stellap, pour laquelle 5 400 000 $ sont réservés pour assurer la maintenance et la mise en place d'une solution permanente. On écoute le maire.
11: Parce qu'à cause des filtrages, ça coûte beaucoup d'argent d'entretien. Les membranes coûtent beaucoup d'argent, alors il y a de l'argent pour ça. Mais le but aussi, c'est d'arriver avec une solution permanente. Mais c'est un dossier qui est quand même assez complexe. À la fin, il y aura une solution. Et cette solution-là va coûter peut-être 30, 40, 50 millions. Le gouvernement ne se financera pas à 100%.
9: Alors, c'était Yves Lévesque, le maire de Shawinigan. Au total, 46 millions de dollars seront investis en 2027 sur son territoire. Au centre du Québec, la famille qui exploitait la boulangerie Robin au Moulin Michel de Gentilly quittera le Québec en juillet. Malgré le rétablissement du programme de l'expérience québécoise, le PEC, et sa prolongation également de 2 ans par le gouvernement Fréchette, eh bien, toute cette incertitude entourant leur avenir aura finalement convaincu la famille originaire de la Suisse, de partir. Alors qu'elle était installée dans la région depuis 2022, là, la famille, donc les deux parents, les 4 enfants, vont recommencer leur vie. Excellent dossier de notre collègue Naomi de Quetzamar à lire et à retrouver sur l'appli Info. Et à surveiller aujourd'hui, je le rappelle.
1: Même chose, hein?
9: Oui, 9h30, le député et ministre Jean Boulet qui convoque les médias pour faire le point sur son avenir politique. Déjà, notre équipe à l'Assemblée nationale a appris qu'il devrait annoncer son départ de la vie politique après son mandat. En santé aussi, on va parler du dossier santé numérique aujourd'hui. Pourquoi? Bien parce que ça fait déjà un mois qu'il a été déployé dans les établissements de la santé en Mauricie, au centre du Québec, mais aussi au nord de l'île de Montréal. Et donc, la direction de Santé Québec va faire une espèce de mise à jour, là, un portrait de situation, un mois depuis son déploiement. C'est prévu dès 9h.
1: Météo, on attend beaucoup de pluie dans les prochains jours, mais aujourd'hui, c'est pas si mal. Ensoleillé ce matin, alternant soleil-nuage en après-midi. Toujours la petite instabilité d'après-midi, là, ces temps-ci, 40% de possibilité d'averse en après-midi avec risque d'orage. On devrait atteindre un maximum de 24 au thermomètre, mais déjà depuis le début de l'émission, on a gagné des degrés. À Trois-Rivières, il fait 16. C'est la même chose à Shawinigan. La Tuque, 15. Plus au nord, apparent, 14 degrés. Au centre du Québec, 18 degrés pour Nicolet. Victoriaville, Drummondville, 18 également. Alors, une belle matinée, un beau début de journée, mais profitez-en parce qu'ensuite, 50 à 80 millimètres de pluie qui sont attendus entre jeudi matin et samedi après-midi. Ne vous en faites pas pour la dernière. Si on peut pas faire ça à l'extérieur, l'extérieur. On va le faire à l'intérieur, à l'atrium. Vous êtes les bienvenus pour la dernière de la saison. Et puis, évidemment, moi, j'en profiterai pour vous dire au revoir parce qu'après ça, je ne serai plus à la barre de l'émission. Je vais aller dans l'univers numérique, mais je vais vous en parler davantage vendredi. 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On va vous retourner un lien et vous irez vous inscrire, même si c'est gratuit, là, juste pour qu'on puisse savoir combien de personnes seront présentes pour la dernière donc de l'émission, j'ai envie de dire, de la saison régulière avant l'été. On va surveiller au sport aujourd'hui des matchs de la Coupe du Monde. Portugal, République démocratique du Congo, Angleterre, Croatie, Ghana, Panama, Ouzbékistan, Colombie et dans la Ligue professionnelle.

0: D'hockey féminin, on va tenir le repêchage. Donc, évidemment, on va jeter un petit œil là-dessus. Au tennis, Félix Auger-Aliassime qui est en action. Deuxième tour du tournoi de Halle. Donc, on va aussi suivre Félix Auger-Aliassime. Au baseball, les Aigles qui vont poursuivre leur série contre les Miners de Sussex. Hier, je vous rappelle qu'ils ont finalement mis fin à une série de défaites. Hein. Ils ont remporté le match 9-2. Et les Blue Jays qui sont à Boston pour affronter les Red Sox. Un petit mot sur le Grand Prix de Trois-Rivières qui va dévoiler aussi aujourd'hui l'horaire de la fin de semaine de Rallycross et qui va présenter aussi quelques pilotes québécois qui vont prendre part à l'événement. Donc, on va suivre ça d'un œil bien attentif. Il est 8h39 minutes.
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2: Pour ma mise en bouche, ce sera amer, donc une tartelette de sarrasin et baba ganoush. Pour mon entrée froide acide, je vais avec un petit ceviche de pétoncle avec une vinaigrette babeurre pomme verte. Mmh. Ensuite de ça, pour mon entrée chaude, je vais avec ma pieuvre avec un espuma de fromage bleu. Ce plat-ci va être umami. Pour mon plat principal, je vais avec un feuilleté de volaille pour le plat salé avec un beau jus de volaille monté au beurre et un beurre nantais.
3: Bravo.
2: On termine dans le sucré avec un pavlova rhubarbe et fraise.
4: Très beau menu, des belles techniques.
0: Ben oui, hein, ça donne faim tout ça. On dirait qu'on a envie de prendre une bouchée de chacune des choses qui étaient présentées. Alors Patrick, tu voulais peut-être nous mettre l'eau à la bouche justement avec cette belle carte blanche qui a été proposée hier par Jana, qui était à la finale de l'émission Les Chefs.
5: Oui, il faut rappeler que les trois candidats finalistes devaient cuisiner un menu 5 services, inspiré des saveurs sucrées, salées, l'acide, la mer et l'umami. Et alerte aux divulgateurs, on parle avec celle qui s'est méritée la deuxième place à cette finale, la chef au comptoir de l'Auberge Saint-Mathieu à Saint-Mathieu-du-Parc, Jana Larose. Bonjour, Jana.
6: Bonjour, ça va bien?
5: Mais oui, ça va bien. J'ai tellement passé un beau moment hier à regarder cette finale. Et là, j'avais une question. Puis là, j'ai l'impression, en fait, que la question a été répondue par un auditeur. Je me suis dit, est-ce qu'on va voir sur l'ardoise du comptoir de l'Auberge Saint-Mathieu le menu 5 services, la finale de Jana?
0: Oh!
6: C'est un oui et un non.
5: OK.
6: Dans le sens que mon pavlova va être disponible en version un peu traficotée.
5: OK.
6: Et la pieuvre est toujours disponible en fait au comptoir. Elle n'est juste pas écrite sur la carte. J'essaye d'un peu réduire mes achats de pièces parce que c'est pas un produit que je veux exagérer. Mm-hmm. Mais c'est un super beau produit que j'adore cuisiner. Oui, pour ça, j'ai toujours des petits trucs. Aussi sur le menu. Là.
5: Donc, il y a toujours possibilité de goûter un tout petit peu. Là. Est-ce que oui. Tu nous as quand même proposé? Dis-moi justement, la finale, à l'approche de la finale, là, on dit, tu as carte blanche, on t'explique qu'est-ce que tu dois faire. Ouais. Tu as à peu près, tu avais une semaine pour mettre un point final sur l'ultime menu. Est-ce que tu as dormi en cuisine cette semaine?
6: honnêtement, là, moi, mon menu de finale, je l'ai depuis que je sais que je fais les chefs. Dans le sens que moi, je me visualisais quand même, je me visualisais juste faire mon menu de finale. C'était tellement ça que je souhaitais. Puis, c'est vraiment un menu qui est important pour moi. C'est toutes les choses en lien avec ma vie en cuisine, avec les gens que j'aime, avec les gens que je côtoie. Pour moi, c'est vraiment important. Puis, tant qu'ils ont nommé, ça va, c'était déjà ça pour le côté umami, acide, les 5 consignes. Ça, je l'ai vraiment su une semaine avant. Puis, j'ai même pas eu de traficage à faire là, sur mon menu. J'étais comme, c'est vraiment ça, c'est parfait. Puis, je vais le mettre dans ce tour-là. Puis, c'est ça.
5: Là, ça peut peut-être expliquer quelque chose parce que, outre ton talent et ta bonne humeur contagieuse, là, on a beaucoup parlé de ton calme. Tu semblais en contrôle tout au long de la saison et de la finale. C'était quoi ton état d'esprit lors de cette finale?
6: Ben, honnêtement, j'avais tellement de plaisir, là. Puis, tu sais, ça, comment c'est tourné, c'est un peu spécial. Mais, tu sais, le 5 heures, c'est pas d'une traite, nécessairement. Et on a eu une petite pause après les entrées. Et cette pause-là m'a créé un genre de relâchement. Mais pour la première partie, là, j'étais tellement concentrée. J'avais tellement de plaisir. C'était des plats que je maîtrisais, que j'avais beaucoup, beaucoup de plaisir aussi à cuisiner. Puis, j'avais tellement hâte qu'ils goûtent. Puis, on dirait que pour la suite, j'étais tellement en mode, je suis tellement déjà contente de où est-ce que je me suis rendue. Et comme, prends-toi pas trop la tête. Puis, j'ai eu un petit relâchement, mais je regrette tellement pas. Tout était parfait. Là. Moi, pour moi, la finale, c'est la plus belle finale que j'aurais pu souhaiter. Là. Je suis extrêmement fière de Simon. Puis, j'ai tellement de plaisir et hâte de voir où est-ce que ça va le mener. ça a été une personne bénéfique.

0: adoré faire les chefs, là. C'était ouais, vraiment. Mais, assez exceptionnel comme gars.
1: Mais écoute, j'ai regardé, je pense, d'après moi, les 15 finales des chefs, et je dois dire que c'est pour moi la plus exceptionnelle, la plus grandiose, oh. Vraiment. Puis vous avez tellement bien fait.
0: Merci.
1: Mais là, toi, ça fait quand même un moment que tu es au courant. Tu travailles ouais. avec beaucoup de gens. As-tu été capable de garder ce secret? Comment on fait, là, après 10 semaines d'émotion, de ne pas le crier par-dessus les toits qu'on a fini deuxième?
0: Honnêtement, là, ça a quand même été relativement facile parce que ben ça a été facile et non. Dans le sens que j'avais hâte de le dire. Je suis pas quelqu'un qui cache des secrets ou qui a des secrets. En fait, ça a été une grosse révélation. Pour moi, j'ai juste comme pas de secret. Fait que là, de garder ça, c'était assez compliqué. Mais tout de suite, je disais aux gens, je peux pas en parler. Fait que je vais pas en parler, puis je parlais du restant, tu sais, de qu'est-ce qu'on venait déjà de voir, que ce soit de la semaine 2 ou de la semaine 4 ou de la semaine 6. Mais ce qui était vraiment impressionnant, c'est que, je veux pas les gens qui étaient à la finale avec moi, c'est comme les seules personnes qui l'ont su de mon côté. Donc, ma mère, mon chum, Fanny. Honnêtement, tu sais, de savoir que eux gardaient le secret avec moi, ça fait du bien. Parce
2: qu'avec
0: eux, je pouvais en parler.
2: Moi, il y avait une quelque part, là.
1: Oui, c'est ça. Tu pouvais le partager au moins, là, même si c'était dans ta garde rapprochée. Oui. Là, eux, ils ont su garder le secret. On a eu quand même des moments d'émotion très fortes cette année. On l'a vu. Et puis ça allait. Je parlais tantôt un peu d'un entonnoir. Là, plus ça allait, plus on sentait que wow, les émotions donnait place à, je veux pas dire la rigueur, mais là, vous étiez plus concentré, c'était un peu moins émotif. Mais là, cette belle solidarité qu'on a vue avec la 15e brigade, est-ce qu'on va pouvoir la sentir peut-être en dehors, dans le milieu de la restauration au Québec, des collaborations, des événements avec des chefs invités?
0: Ah oui, c'est sûr que oui. Moi, c'est mon présentement, c'est sûr qu'on tous se préoccuper avec surtout les chefs là, mais pour mon hiver là, je fais des pop-up avec chacun d'entre eux. Et quelques dates sont faites, mais je fais juste dire un petit tease comme ça là.
2: Pourrais-tu le répéter?
1: Oui, répète-le parce que ça a coupé
2: un peu, ouais.
0: Ah, ben oui, en fait là, il y a quelques dates de publier là, rien de publié encore là, mais oui, c'est sûr qu'il va y avoir des événements là, éventuellement.
1: Jeannin, ça a été merveilleux, extraordinaire de vous suivre. Bravo pour cette deuxième place et ton parcours irréprochable, remarquable à l'émission Les Chefs. Et je rappelle que tu es la chef au comptoir de l'auberge Saint-Mathieu à Saint-Mathieu-du-Parc. Merci pour ta belle présence ce matin.
3: Tu es très inspirante, Jeannin. Toutes nos félicitations.
0: C'est vraiment gentil. Merci beaucoup.
2: Salut, à bientôt.
0: Bye.
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2: On parle de tout dans cette émission-là. On va vous parler d'un kangourou. Il y a un petit nom en plus. Il s'appelle Joey. Et finalement, on le cherchait depuis un bon moment parce que il avait fui son endroit, son domicile, une écurie de Boucherville. Puis on se doute bien qu'il était peut-être pas supposé être dans cette écurie, mais toujours est-il qu'il avait fui. Et là, finalement, on s'est mis à sa recherche et on l'a localisé. On l'a appréhendé même mardi soir. Et donc, les gens étaient contents parce que c'était compliqué quand même d'essayer d'aller récupérer l'animal. On contrôle pas ça comme on veut, paraît-il, un kangourou. On en parle avec nul autre qu'Arthur l'Aventurier. Bonjour, Arthur l'Aventurier.
5: Salut, comment ça va?
2: Ben, ça va très bien. Toi et les kangourous, là, vous avez quel genre de relation? Est-ce que c'est compliqué vraiment, là, attraper un kangourou?
5: Non. Ben, j'ai jamais attrapé un kangourou, mais le contact que j'ai pu avoir avec les kangourous lors d'un tournage que j'ai fait à la fin de 2019, ben ça a été un très bon rapport, je te dirais. J'avais filmé un film au bout du monde en Australie sur une plage bucolique de l'Australie à Muramarang, et il y avait des dizaines et des dizaines de kangourous gris. Alors mon rapport au kangourou, moi, il est parfait.
2: Il est parfait. Je sais pas si les gens qui l'ont attrapé finalement diraient la même chose, mais ce qu'on a pu comprendre quand même, c'est que très sérieusement là, c'est compliqué d'attraper un kangourou. Puis on peut pas faire, par exemple, comme on fait avec d'autres animaux. Là, je pense par exemple à un orignal ou tout ça. On peut pas travailler avec le kangourou de la même manière.
5: Ah ben écoute, je peux pas te dire, je ne suis pas un grand connaisseur des techniques de capture des animaux. Moi, je chante plutôt les animaux qui sont en pleine liberté. Mais j'imagine un kangourou, c'est assez caractériel, hein.
2: Ah oui.
5: Les kangourous.

0: Les kangourous roux, exemple, comme l'espèce dont on parle à Boucherville, eh bien, ce sont les kangourous qu'on voyait peut-être dans les dessins animés à l'époque où il y avait des gants de boxe. Ils sont capables de boxer, ces kangourous-là. Donc, ils deviennent assez corpulents aussi comme animaux. Donc, ils ont une bonne masse musculaire. Donc, j'imagine que lorsque on veut s'approcher d'un kangourou comme ça, ben, faut faire attention.
1: Il faut avoir des petites techniques, peut-être, de défense particulière.
0: <Ouais. rire> Exactement,
1: mais,
0: ben oui.
1: Mais il paraît que c'est un peu stressé aussi comme animal. Est-ce que ça, c'est une information que tu as aussi dans la connaissance que tu as de l'animal?
0: En Australie, les kangourous ont quand même beaucoup de prédateurs, hein, dont les fameux dingos, les chiens dingos en Australie. Donc, c'est sûr qu'ils vivent dans un pays. On les retrouve seulement en Australie, les kangourous. Donc, c'est un pays en Australie, un pays continent qui a beaucoup, beaucoup de prédation. Hein. On sait que à peu près toutes les bestioles de la planète qui sont venimeuses ou qui sont des prédateurs, les crocodiles marins, les chiens dingos, les scorpions, les araignées de toutes sortes viennent de là. Donc, probablement qu'ils ont cultivé des techniques de survie plus élaborées que certaines espèces qui vivent ici au Québec. Là.
1: Mais toi, là, si tu avais été toi-même face à la situation, là, tu sais qu'on cherche un kangourou, puis tout à coup, le dit kangourou passe devant toi, qu'est-ce que tu fais? Tu sautes sur le kangourou ou tu le laisses passer?
0: Je lui chante ma chanson « Saute comme les kangourous ».
1: Penses-tu que ça va l'amadouer?
0: Saute comme les kangourous partout. Non. Ben écoute, moi c'est sûr que j'appellerais des spécialistes. Je pense que les gens de l'environnement et de la faune ont fait un bon travail. C'est des gens qui sont expérimentés dans ces techniques-là. Moi, j'espère que j'aurai jamais à attraper un kangourou.
1: À moins que tu sois en Australie et que ce soit prévu pour un des clips ou quelque chose comme ça.
0: Ouais, mais j'attrape jamais les animaux sauvages, donc je pense que ça m'arrivera jamais. Ouais. Je le laisserai gambader dans la nature et puis j'appellerai des spécialistes pour pouvoir le récupérer.
1: Ah ben c'est ça, c'est pas mal. D'ailleurs, la bonne chose à faire, c'est ce que les gens de la SPCA disaient, là, il vaut mieux le laisser aller parce qu'il peut aussi devenir agressif quand il se sent oppressé. Là. Est-ce que ça t'est déjà arrivé quand même, peut-être pas avec un kangourou, mais de faire face à un animal comme ça dans un contexte anecdotique?
0: Oui, absolument. Je me souviens d'une aventure que j'ai faite au Costa Rica. J'étais dans un kayak sur une rivière dans la forêt tropicale. Il y avait deux crocodiles qui étaient installés sur le bord d'une roche, sur le bord de la rivière. Ils se faisaient dorer au soleil, la bouche ouverte. Et à un moment donné, mon esprit s'est tourné vers un oiseau de l'autre côté que j'observais. Et quand je me suis retourné, les crocodiles n'étaient plus sur la roche et ils sont passés en dessous de mon kayak. J'ai même senti les écailles du dos du crocodile sur le dessous de mon kayak. Et là, j'ai eu la peur de ma vie. Je me suis dit, c'est la fin de mes aventures. Et finalement, non, ils sont allés simplement s'installer plus loin. Mais c'est sûr que quand on est dans la nature et on fait face à des grands prédateurs comme ça, faut quand même faire attention. En Australie aussi, je me souviens, je filmais avec un caméraman et j'étais à la barre d'une chaloupe à moteur et il y avait mon caméraman qui était installé sur le bout de la chaloupe. On s'est approché très près d'un crocodile marin qui sont les plus grands reptiles du monde entier. Et à un moment donné, on s'est approché, le crocodile a fait un geste et j'ai mis le moteur hors bord sur le reculon et mon caméraman a failli tomber à l'eau. Donc, je me suis excusé beaucoup, mais j'étais pas très habile avec la manœuvre du moteur.
1: T'as plus jamais conduit, j'imagine, la chaloupe ensuite, hein?
0: Après ça, j'ai donné ça à un guide. On devait pas le faire, mais finalement, le guide en question, vu qu'on tournait ensemble dans la chaloupe, on devait pas avoir une autre personne, mais finalement, il a pris les commandes. J'ai dit, tu vas prendre les commandes du bateau, parce que ça aurait pu être dramatique.
1: Effectivement, c'est vrai que ça aurait pu mal se terminer. Tout ça, heureusement, ça a pas été le cas. Merci pour le petit clin d'œil ce matin, François Tremblay. Alias Arthur l'aventurier, très sympathique. Bonne journée.
0: Ben, merci à vous.
1: Salut, à bientôt.
2: Les grands titres. Même à des milliers de kilomètres, les membres du cartel mexicain de Sinaloa ont les moyens de s'assurer que leurs collaborateurs ici gardent le silence devant les autorités. L'affaire a été exposée dans le dossier d'un ex-avocat canadien qui

0: s'était fait prendre avec 40 kg de cocaïne dans le coffre de la voiture de luxe de sa mère. La presse rapporte que des messages interceptés par les enquêteurs montrent qu'après son arrestation et la saisie de cocaïne, l'accusé avait dû obtenir des autorisations de grosses pointures du monde criminel au Mexique qu'il appelait les boss du Mex. Et le juge a aussi constaté que cet accusé a dû démontrer au patron basé au Mexique qu'il avait gardé le silence après son arrestation. Il s'agissait d'une obligation pour lui. Il avait notamment autorisé son avocat à communiquer avec les patrons du Mexique et à leur donner accès à son dossier judiciaire pour qu'ils puissent vérifier la chose eux-mêmes. Tout ça alors que la date du procès n'était même pas encore fixée. C'est une façon de faire qui correspond aussi à celle identifiée par le FBI dans son enquête sur Ryan Wedding. Maintenant, si vous espérez, vous espériez plutôt mettre le fameux bassin réfléchissant du Lincoln Memorial à Washington sur votre liste de lieux à visiter cet été, tellement il a été vanté par le président Donald Trump, vous pourriez être très déçu, comme beaucoup de touristes jusqu'à maintenant qui s'attendaient à voir le résultat d'un travail décrit comme formidable par Donald Trump. Par ailleurs, ça devait être la première fois depuis son inauguration en 1922 que le bassin allait fonctionner grâce à la peinture bleue drapeau américain qui a été apposé au fond. Ça venait d'être terminé tout de suite après. L'eau s'est transformée en couleur verte.
1: Oui, les algues, hein?
0: Oui, c'est ça. C'est pas très joli. Et nos collègues de CBC News rapportent que depuis lundi, il y a des équipes qui tentent de nettoyer l'eau qui est devenue complètement verte depuis la fin des travaux qui devaient l'embellir. Et en terminant, le fondateur d'Amazon, Jeff Bezos, a présenté sa vision du futur au salon Vivatech à Paris. Devenu entrepreneur dans le domaine spatial, l'homme d'affaires, il a un plan pour le moins ambitieux pour réduire les gaz à effet de serre et la pollution sur Terre. L'agence France Presse écrit que son rêve, c'est d'envoyer toutes les activités polluantes ailleurs, dans l'espace. Ben oui. C'est vrai que ça pourrait permettre de rendre à la Terre son état d'avant révolution industrielle. Ben selon lui, c'est son objectif.
1: On va envoyer les problèmes dans l'espace.
0: Oui, sauf que pour ça, ben il faudrait que le voyage spatial devienne assez bon marché, qu'on soit capable d'obtenir aussi nos matières premières ailleurs que sur la Terre. On est encore loin d'être rendu là. C'est beau de rêver.
1: Mais c'est vrai, c'est beau de rêver, mais on n'est pas rendu là, puis on va commencer. Il y a quelques petites étapes à faire avant d'être rendu là.
0: Quelques-unes.
1: Exactement.
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1: Dans le Nouvelliste ce matin, on peut lire certaines données sur une étude qui a été réalisée sur les impacts économiques et sociaux aussi du secteur des arts et de la culture, mais principalement dans notre région, là, en Mauricie, Patrick.
6: Mm-hmm. Et des données quand même, là, que pour ceux qui pensent et qui se disent que le milieu de la culture, c'est une gang de quêteux, allez lire ça, ça vaut la peine. Frédéric Laurent, hein, qui est professeur, qui enseigne au département de finances et économie à l'Université du Québec à Trois-Rivières, présente ce rapport présentement, ce matin, à Trois-Rivières, lors d'un déjeuner-conférence. Donc, ils ont convié des membres de Culture Mauricie, partenaires du secteur. Et là, on voit des chiffres qui sont quand même assez intéressants, notamment que ça dit que le secteur des arts et de la culture génère un produit intérieur brut, le PIB, de près de 350 millions de dollars seulement pour la Mauricie. C'est un poids économique qui surpasse la fabrication du papier, des produits métallurgiques, la production alimentaire. Et on se retrouve au quatrième rang comme des plus fortes croissances parmi les 17 régions administratives au Québec. Donc, une croissance qui est assez significative. Et la Mauricie se démarque donc de cette manière. Et quand on regarde au niveau des budgets, la capitale nationale et Montréal drainent environ 75% des fonds disponibles en subvention pour le secteur de la culture. Donc, nous, on se ramasse un petit peu avec les peanuts. Et l'étude démontre également...
1: Ou des miettes.
6: Oui. que les arts, la culture, la communication, là, ça génère environ, ou ça soutient plutôt, près de 3000 emplois en 2021. Et ça, c'est seulement pour la Mauricie. Quand on donne 100 $ dans le secteur des arts, ben ça ramène 208 $ au total.
1: Ah oui.
6: C'est quand même des chiffres qui sont assez impressionnants. Allez lire l'article dans le Nouvelliste, parce que quand même, on voit que dans l'ensemble du Québec, la culture, on le sait, mais la culture en Mauricie tient une place plutôt importante.
1: À la météo aujourd'hui, profitez du soleil aussi. Profitez-en pendant qu'il est là, d'alternance soleil-nuage en cours de journée et 40% de possibilité d'averse.

0: Cet après-midi, il pourrait aussi y avoir un orage, maximum 24. Mais je vous dis d'en profiter parce que dès demain jeudi jusqu'à samedi après-midi, là, c'est de la pluie qui s'installe en grande quantité, jusqu'à 80 mm à certains endroits. Donc, n'est pas trop loin le parapluie. Et on n'annule pas notre sortie de vendredi. Hein? Vous venez faire un tour ici au 225 rue des Forges. On vous attend pour la dernière de la saison régulière. À demain, tout le monde.
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2: Ici Alec Castonguay, Charles Milliard a dévoilé son plan de protection de la langue française. Que doit-on en penser? On en parle tantôt.
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1: Bonjour, ici Cassandre Forcier-Martin à Trois-Rivières. Voici les informations. D'abord, la nouvelle tombe ce matin. Radio-Canada a appris que Jean Boulay annoncera son départ de la vie politique lors d'un point de presse prévu dans les 30 prochaines minutes à son bureau de circonscription de Trois-Rivières. Le député, ministre du Travail, ministre responsable des Relations canadiennes, Jean Boulay, a été élu pour la première fois en 2018 et a toujours le matin, le maire de Trois-Rivières, Jean-François Aubin, a avoué être plus ou moins surpris.
2: Oui et non, là. Okay. un peu dans tous les milieux politiques, je vous dirais qu'il y avait des paris là-dessus. Hein. Il y en a qui pensaient que oui, d'autres qui pensaient que non. Les gens étaient assez divisés sur cette question-là. Puis là, on comprend que ce matin, M. Boulay a décidé de tourner la page. Je pense pas que c'est la session qui semblait avoir été difficile. Là. M. Boulay a une bonne, on va dire, carapace en guillemets. Là, il est capable d'en prendre. Non, je pense que lui, il devait voir. Là, il y a quand même un risque que son parti se retrouve dans l'opposition. Est-ce que c'est ça qu'il voulait vivre? Est-ce que où il était rendu ailleurs dans sa vie. Fait que, dans ce sens-là, ça amène à se poser des questions. Puis c'est normal qu'il ait fait cette réflexion-là.
1: Avant son entrée en politique, M. Boulay a grandi à Saint-Tite, puis mené une carrière d'avocat spécialisé en droit du travail, de l'emploi, de la santé et de la sécurité au travail. Les policiers de la Sûreté du Québec et les enquêteurs de la Division des enquêtes sur les crimes majeurs de Trois-Rivières procèdent actuellement à une opération en matière de contrebande de cannabis à Nicolet. Des perquisitions ont lieu dans 4 résidences et 3 véhicules. Il y a des arrestations qui sont prévues aujourd'hui. L'opération mobilise une 40aine de policiers de la Sûreté du Québec et fait suite à une enquête qui a été amorcée en décembre 2025. À Trois-Rivières maintenant, c'est confirmé.
3: Est résolu que la ville de Trois-Rivières adjuge à Terrien Inc., l'entreprise ayant présenté la seule soumission conforme avec le pointage requis, le contrat pour la construction du quartier général de police, et ce pour un montant de 76 766 681,40, taxes incluses.
1: Le conseil municipal a donné son aval hier soir à l'octroi du contrat visant la construction du nouveau quartier général de la police de Trois-Rivières, mais aussi la rénovation du bâtiment actuel qui accueillera la cour municipale. Le contrat de près de 77 millions de dollars a été octroyé à l'entreprise Terrien Inc. Et pour s'assurer de la conformité des ouvrages aux normes tant en matière de sécurité que d'infrastructure, eh bien le conseil a également octroyé un contrat de contrôle de qualité des matériaux. Alors au total, le règlement d'emprunt pour couvrir les frais associés au projet se chiffre à 84 millions de dollars. Les travaux vont débuter dans les semaines à venir et vont s'échelonner sur une période de 2 ans. Et après Trois-Rivières et Drummondville, voilà que Shawinigan présente ses états financiers pour l'année 2025. L'exercice se termine avec un surplus de 8 200 000 dollars qui s'explique entre autres par le développement et les nouvelles constructions sur le territoire. À l'international, suite et fin du sommet du G7 à Évian en France. Le conflit au Moyen-Orient revient à l'avant-scène après une journée consacrée à la guerre, en Ukraine hier. Le premier ministre Mark Carney a pris connaissance de l'accord entre les États-Unis et l'Iran qui sera ratifié vendredi en Suisse. Voici les précisions de notre envoyé spécial, Frédéric Arnould.
4: Mark Carney est très satisfait de l'accord qui a été conclu entre les États-Unis et l'Iran, le qualifiant de tournant décisif pour le conflit au Moyen-Orient. Le premier ministre canadien estime que cela garantira que l'Iran ne dispose pas d'armes nucléaires, permettra une réintégration progressive des économies de la région. C'est donc, selon lui, une avancée très positive. Il a aussi déclaré que la situation au Liban avait fait l'objet de discussions très détaillées à la demande du Canada et de la France. En

0: tant que cela a été un tournant décisif pour une paix durable dans les plus brefs délais. La signature de cet accord aura lieu vendredi en présence de Jelly Vance et du président du Parlement iranien et principal négociateur Mohammad Bagher Ghalibaf. Une résolution potentiellement formalisée vendredi donc qui laissera plus de place au dossier ukrainien. Et c'est là la petite victoire du G7, c'est d'avoir réussi à ramener Donald Trump dans le giron européen. Rappelons que le président américain semblait un peu trop avoir d'accointance avec Vladimir Poutine dans ce dossier. Il semble maintenant avoir adopté une position plus forte et contraignante contre la Russie, avec une reprise des sanctions américaines contre le pétrole russe notamment. Un peu plus tard aujourd'hui, il y aura point de presse de fin de sommet du G7 avec d'abord Emmanuel Macron, ensuite point de presse de Trump, Ukraine, Liban, Iran, droits de douane, tout devrait y passer. Tout ça avant son départ pour Versailles où Emmanuel Macron fera étalage des dorures du célèbre château. Ici Frédéric Arnault de Radio-Canada, à Évian.
1: Art et spectacle. Le Festivois de Trois-Rivières a engendré 8 900 000 $ en retombées économiques en 2025. C'est ce que révèle une récente étude réalisée par KPMG, oui. L'an dernier, l'événement a attiré 92 977 participants uniques qui ont effectué 364 197 entrées sur le site. La moitié des festivaliers proviennent de l'extérieur du Grand Trois-Rivières, ce qui engendre 39 060, oui, unités dans, nuitées, en fait, dans les établissements d'hébergement. L'événement affiche un indice d'attractivité de 98,9%. Et voici un indicatif musical bien connu. Vous reconnaissez le thème de l'émission Hockey Night in Canada. Eh bien, pour la première fois depuis 1952, le hockey de la Ligue nationale sera totalement absent de la programmation de la CBC la saison prochaine parce que le réseau n'a pas renouvelé son entente avec Rogers et qui lui permettait de présenter les parties le samedi soir et en séries éliminatoires. Écoutez la météo, il y a toujours un avertissement de pluie qui est en vigueur chez nous alors qu'on prévoit 50 à 80 mm de pluie dès demain matin jusqu'à samedi après-midi. Bonne journée! Allô, vous écoutez Point de repère. Je m'appelle Rosemie Auton-Témorin et aujourd'hui, on va aborder plusieurs sujets importants. On va d'abord parler d'amitié, plus concrètement de la manière dont on peut se faire des amis grâce au sport. On va ensuite découvrir les nouveaux rôles que jouent les bibliothèques du pays dans une époque qui est remplie de défis. En deuxième heure, Pierre-Yves-Laure nous parlera de la Fondation des jeunes de la DPJ. Donc, quand je vous parlais de sujets importants, c'en est un. Puis, on va lancer notre charte de recherche en jardinage. On va terminer l'émission en trouvant nos repères dans la culture populaire avec Malia Kounkou et Jean-Michel Berthiaume.

0: Chaque mercredi matin, on découvre de nouvelles façons de se faire des amis parce que les repères, ils viennent avec les liens sociaux puis qu'il y a beaucoup de gens qui se sentent seuls ces temps-ci. Alors aujourd'hui, on s'intéresse au sport comme vecteur d'amitié, plus précisément à la course à pied. Mais là, on s'entend que les principes seraient sensiblement les mêmes pour un club de marche ou de raquette. L'idée, c'est de bouger ensemble, d'aller quelque part avec quelqu'un. J'ai avec moi deux complices qui se sont connus grâce à la course. Anne Genet, autrice et ultramarathonienne, et Paul Levasseur, coureuse et notaire. À leur côté, il y a Frédéric Philippe, qui est professeur titulaire au département de psychologie de l'Université du Québec à Montréal. Il était avec nous la semaine dernière pour parler de psychologie sociale. Là, on a appris qu'il s'est intéressé aux coureurs dans ses recherches. Donc, on l'a invité à nouveau et je peux le dire, c'est le nouveau chouchou de l'émission. Salut à vous trois.
1: Bonjour.
0: Anne, vous êtes devenue mon amie grâce à la course. Donc, vous êtes la source d'inspiration de cette discussion ce matin. Comment la course est entrée dans votre vie à vous?
2: Ben, d'abord, merci de m'accueillir en studio. Je suis vraiment heureuse de pouvoir parler de ma grande passion dans la vie, de ce qui m'allume.
0: Je connais personne qui court autant que vous. Puis je suis quand même curieuse de voir comment cette passion obsessive est débarquée dans votre quotidien.
2: Ben, c'est étrange. Je pense que c'est arrivé à un point où j'étais très, très, très fatiguée. J'étais nouvellement maman. Et puis, j'en sais avec ma sœur qui était aussi nouvellement maman. Elle m'avait dit, écoute, Anne, j'ai un truc magnifique pour avoir de l'énergie dans ta journée, achète-toi une poussette de course. Donc, sors dehors, ouvre la porte, va courir, puis c'est meilleur que le café.
0: Wow, c'est contre-intuitif de se dire, je vais aller suer puis m'essouffler pour avoir de l'énergie.

0: une façon pour moi de faire du sport en dehors des heures de famille. C'était accessible, puis c'était une façon de me remettre en forme. Là. Donc, ça a vraiment été la solution post-enfant.
1: Beaucoup de gens vont se reconnaître, je crois, dans ce témoignage. Vous vous êtes rencontrés sur Strava, Anne et Paul. Ça, c'est une application qui est utilisée par 195 millions de personnes dans le monde, quand même. C'est quoi Strava pour les personnes qui ne sont pas là-dessus, Anne?
2: Ben, dans le fond, c'est une façon de placer nos activités sportives. Ouais. Initialement, c'est la course à pied, le vélo, sur un site qui est un média social, en effet. Oui. Donc, dans le fond, tout le monde peut voir nos activités. On va accepter aussi des invitations de coureurs. On va pouvoir partager ce qu'on fait et on va pouvoir s'envoyer aussi des kudos qui sont des encouragements. C'est un peu comme si on se donnait des petites tapes sur l'épaule. Oui. Puis je pense qu'on en a besoin, hein, parce que de courir, beau temps, mauvais temps, quand il fait moins 30, quand il fait plus 30, je veux dire, oui, on a besoin d'encouragement.
1: On va en parler de motivation avec Frédéric Philippe dans un instant. Donc, moi aussi, je suis sur Strava et donc je rentre mes courses. J'écris combien de temps j'ai couru, à quelle vitesse, à quel point j'ai haï ça parce que c'était trop humide et ce genre de choses. Et il y a toute une communauté qui se forme de gens qu'on connaît pas nécessairement, un peu comme sur n'importe quel réseau social, qui vient nous dire « Ah, mais tu as essayé tel truc » comme Anne Genet, mentor des coureuses sur Strava. Pourquoi vous avez contacté Paul sur l'application, Anne?
2: Ben, quand j'ai commencé à courir, j'étais gênée de courir. je courais dans le noir en secret.
1: Gênée de courir, pourquoi?
2: Ben, j'étais gênée parce que je savais pas comment courir. Je savais pas comment. J'avais pas l'impression que je représentais, que je correspondais aux standards d'une coureuse.
1: Ouais.
2: Puis je savais même pas comment courir. À quelle vitesse, comment. Alors à un moment, j'ouvre mon application et je vois qu'une fille qui court à la même heure que moi, c'est-à-dire 4h30 du matin, bien sûr. Et j'étais comme, hey, je pourrais communiquer avec elle. Peut-être que je pourrais me sentir plus en sécurité si au moins on était deux à courir à cette heure-là.
1: Paul, comment vous réagissez quand une inconnue vous écrit « Est-ce qu'on court ensemble cette nuit? »
0: moi, j'ai vraiment bien réagi parce que je l'avais déjà faite moi-même avec une autre coureuse. Oui, j'avais regardé les classements des marathoniens, les 100 premiers marathoniens au Canada, puis j'avais vu qu'il y a une fille de Candiac. Puis je me suis dit, ben voyons, c'est qui elle? Puis là, je la trouvais pas sur les réseaux sociaux. En fait, je la trouvais pas sur Strava. Parce que c'est vraiment par Strava souvent qu'on va connaître des noms. Parce qu'on voit les segments, puis on voit toujours les mêmes noms sur ces segments-là.
1: Donc, on voit les gens qui empruntent une même route. Puis
0: exact.
1: On peut voir qui la
0: c'est
1: prend
0: qui m'a
1: vitesse.
0: Pris mon com.
1: oui, qui a été plus rapide que moi.
0: Alors, Annie courait pas sur Strava, donc j'ai été la contacter sur Messenger.
1: Wow!
0: Alors,
1: aucune crainte. Donc, on se fait des amis. Voilà. On court ensemble.
0: Moi, si je vois quelqu'un qui court à mon rythme, qui court sur mes heures, qui court les mêmes distances que moi, ben je vais comme puis qui sont dans mon patelin, on s'entend là. Je vais pas aller courir loin de chez nous là, mais oui. Alors quand Anne a communiqué avec moi, c'était tout à fait normal, puis même c'était vraiment le fun. Si je pouvais courir avec quelqu'un à 4h30 du matin, go!
1: Vous vous êtes trouvés. Moi aussi, j'ai fait cette expérience-là, courir toujours avec des femmes que je connais pas. C'est toujours partie remise. C'est toujours chouette. C'est toujours un lien qui se crée rapidement. Frédéric Philippe, est-ce que le fait de pratiquer un sport, ça peut vraiment permettre de briser la glace plus facilement?
3: Ben oui, moi j'adore leur histoire parce que c'est fascinant. Déjà avec Strava, c'est comme si on se connaît déjà un petit peu. Là, on court à la même vitesse.
1: Dans le même coin, aux mêmes heures,
3: c'est fantastique. On se connaît déjà un petit peu. Puis il y a trois choses importantes pour le bien-être psychologique, hein. Et la motivation. C'est comme trois vitamines là, si on veut, pour le corps, sauf que c'est pour le bien-être psychologique. Mmh. On a trois besoins fondamentaux qui sont l'autonomie. Hein, qui est de sentir un peu libre de ses choix. Le deuxième, c'est la compétence, qui est bon de sentir efficace, de réussir certaines performances, atteindre ses objectifs. Quand on court seul, on les a, ces deux besoins-là psychologiques.
1: Hein. Absolument.
3: Mais quand on court seul, ben on n'a pas le troisième, qui est l'affiliation sociale, qui est fondamentale pour le bien-être psychologique. Ce que j'adore de leur histoire, c'est qu'on voit que toutes les deux cherchaient ce troisième nutriment-là et sont allées le chercher de cette façon-là. Alors, puis quand on a les trois, on est encore plus motivé à faire notre activité.
1: Ce qui est très pratique dans un sport qui peut se révéler difficile comme la course à pied.

0: Mais est-ce que la course précisément met dans de bonnes dispositions de rencontre, à votre avis, Anne-Paul? On pue, on est essoufflé.
1: Ouais. Moi, je pense que de courir, déjà, nous plonge dans un état particulier. Je pense que les filtres vont disparaître assez rapidement parce que, justement, on est dans l'épreuve puis on s'accroche à l'idée que il faut sortir de ce moment-là qui peut être quand même assez inconfortable.
0: Mais vraiment.
1: Alors, je sais pas, moi, dans mes expériences, j'ai vu qu'on se livre vraiment plus facilement et étonnamment, on entre dans des sujets profonds. Peut-être que c'est parce que quand on s'entraîne pour un ultramarathon comme moi, ben on va courir pendant longtemps et de courir avec quelqu'un pendant 2 heures, ben forcément à un moment
0: on a fait le tour de l'actualité puis de la météo là.
1: Ben, tout à fait. Donc on entre vraiment en profondeur. Puis je pense qu'avec Paul, ben assez rapidement, ben on a atteint des sujets qui étaient plutôt intimes.
2: Je pense que la première rencontre, on était déjà en train de parler de nos séparations, oui, puis nos enjeux de couple très profonds là. Donc c'est qu'aussi on court, donc on va pas commencer à faire du small talk.
0: Non.
2: On est quand même un peu essoufflé, on est quand même un peu à côté là dans une ligne, tu sais. Donc c'est sûr qu'on va plus parler franchement, on va straight to the point, on va vraiment aller directement au sujet.
0: Même physiquement, il y a une disposition, on est côte à côte, un peu comme dans la voiture. J'ai l'impression qu'une voiture prête à la confidence parce qu'on est côte à côte, on se regarde pas nécessairement, il y a le paysage, on peut être dans notre tête puis dans celle de l'autre en même temps. Quand on court, c'est la même chose, on n'est pas yeux dans les yeux. Ça peut aussi éliminer une certaine timidité parce que c'est bizarre de rencontrer quelqu'un pour une première fois.
1: Oui,
0: quand même. Puis est-ce que la passion, le fait qu'elle soit commune, ça aussi, ça facilite la création de liens, Frédéric Philippe?
3: Ben oui, parce que clairement, là, on est en présence de deux passionnés, oui, là, pour la course. Là, je pense que c'est assez évident. Mais attention, parce qu'il existe deux types de passion.
0: C'est-à-dire?
3: Alors, il y a la passion harmonieuse et, vous en parliez au début de l'émission, la passion obsessive.
0: Oui, je m'excuse, j'ai diagnostiqué Anne, mais c'était très positif comme obsession dans ma tête.
1: Moi, j'assume ça. 100%
3: okay,
1: que je suis quelqu'un d'obsédé par la course à pied.
3: Alors, j'ai une petite question alors pour Anne, pour vérifier si elle a bien une passion obsessive, puis même chose
0: pour Paul.
3: Alors, Anne, est-ce que la course à pied, est-ce que pour vous, c'est une expérience qui s'harmonise bien avec les autres activités de votre vie, ou est-ce que vous n'avez pas plutôt une difficulté à contrôler votre besoin de faire de la course?
1: Mais je pense que j'ai réussi à faire de la place dans mon agenda pour la course à pied grâce à la course utilitaire, entre autres. Mm-hmm. Donc, ce que je vais faire, c'est que je vais remplacer le temps de déplacement, par exemple, se rendre au travail, par un temps d'entraînement de course à pied. Donc oui, c'est sûr que je suis constamment en train de me dire à quel moment je vais pouvoir courir aujourd'hui, mais jamais ça va empiéter sur les autres sphères de ma vie.
3: OK, donc c'est pas conflictuel dans votre vie. Alors ça c'est rassurant quand
0: oui,
3: même.
0: Oui, vraiment. Et oui, quand Anne veut prendre des nouvelles, elle envoie un texto, est-ce qu'on va courir? Donc vous voyez comment elle gère bien l'amitié et le sport, Frédéric.
3: Elle réussit à créer cette harmonie-là. Donc oui. je reviens sur votre commentaire du début, je pense que Anne a plutôt une passion harmonieuse possiblement.
0: Je suis vraiment contente de l'entendre.
3: Mais cette passion-là harmonieuse, elle va faciliter les relations d'amitié.
0: Pourquoi?
3: Durant l'activité. Une des raisons, c'est parce que la passion harmonieuse, contrairement à la passion obsessive, elle va faciliter l'expérience d'émotions positives. Et ça, c'est fondamental. Donc, ça veut dire qu'on pratique notre activité passionnante, on sourit plus aux autres, on a plus tendance à être ouvert aux autres, à échanger. C'est ce que, rapidement, ils étaient très ouvertes l'une à l'autre. Ce qu'on va pas retrouver dans la passion obsessive, par exemple, ce seront des gens qui vont être plus focusés sur leur performance, vont essayer plus de battre l'autre souvent, et souvent leur activité conflictuelle dans leur vie. Donc, ça va empiéter sur d'autres sphères de leur vie. Alors, ça devient plus problématique sur le plan des relations interpersonnelles.
0: Et puis, est-ce qu'il y a même des enjeux biologiques, en fait, qui entrent en compte dans la création d'amitié en période de sport?
3: Ben oui, surtout la course, hein, parce qu'il y a toutes
0: sortes. Il y a des hormones.
3: Vous voyez, de neurotransmetteurs, la sérotonine, la dopamine, la thymine. Non, ça, c'est le nom d'un chat.
0: Okay.
3: Mais il existe un paquet de neurotransmetteurs et de neuromodulateurs comme ça qui augmentent le bien-être psychologique durant l'activité et les émotions positives, justement. Donc, ça peut aussi faciliter le fait que on va se sentir plus proche l'un de l'autre durant, surtout la course, hein, qui va amener ça. On va se sentir plus proche et on va avoir plus tendance à se

0: moment-là, apercevoir une similarité perçue. Mm-hmm. Et ça, c'est un marqueur très, très important de la création d'amitié.
1: Ben oui. D'ailleurs, Paul, vous vous êtes sentie comprise quand vous avez rencontré Anne. Qu'est-ce que vous voulez dire par là?
2: C'est qu'en fait, les gens à l'extérieur jugent un peu là, quand on dit qu'on s'en va courir à 4 heures du matin un 20 kilomètres.
1: Oui, ça peut surprendre, c'est sûr.
2: Alors, oui, c'est sûr que, mettons, je prends juste mes employés au bureau, ils comprennent pas ça. Ou quand j'arrive de Candia à Montréal en vélo, puis que je repars le soir en vélo, on se fait regarder un petit peu croche. Et quand on se rallie à des gens qui font la même chose que nous, qui vont travailler en courant, puis qui courent à 4 heures du matin, ben on se sent normal.
1: Ah oui.
2: On se sent enfin avec quelqu'un qui nous comprend, puis qui nous juge pas, puis on n'en parlera même pas du fait qu'on court à 4h30 du matin parce que c'est tout à fait normal. Mm-hmm. Alors que pour les autres, là, on se fait vraiment regarder comme un extraterrestre. Alors, c'est pour ça que...
1: Moi, je vous regarde avec admiration aujourd'hui, Paul, mais je comprends bien ce que vous voulez dire. On trouve une communauté, des gens qui nous ressemblent, qui partagent les mêmes passions. Évidemment, ça favorise des liens amicaux. Ça crée aussi des souvenirs. Puis les souvenirs, Frédéric Philippe, sont importants dans la construction d'une amitié.
0: Ben oui, vraiment, et surtout dans le cadre d'une activité passionnante comme ça. On fait une activité à deux, mais on se crée des moments marquants. Hein, mm-hmm. Je suis sûr, puis peut-être qu'on pourrait leur demander d'avoir un moment marquant à deux là qu'ils ont vécu. Donc, vraiment une situation de course qui les a vraiment marqués puis qui a forgé un peu leur identité, même personnelle en tant que coureuse, mais aussi identité relationnelle.
1: Mais oui, leur récit d'amitié, OK. Faisons l'exercice. Anne, un souvenir marquant?
3: Ah, moi, j'ai des tonnes de souvenirs marquants, mais j'en ai un pendant la pandémie. Je ne sais pas si vous savez à quel point c'était épouvantable de courir avec un masque, hein, parce qu'il fallait vraiment courir avec un masque. Il y a un moment, les normes étaient vraiment très, très, très sérieuses. Puis moi, à ce moment-là, j'étais dans un club de course, parce que bien sûr, à un moment, Strava me donnait envie de connaître d'autres mondes. Ouais. J'ai rejoint un club de course et il fallait courir aussi avec 2 mètres de distance. Il y a des gens qui nous huaient. Je veux dire, on était sur la piste cyclable, puis ils avaient peur de nous à cause des fameuses petites gouttelettes là, que peut-être qu'on pouvait émettre en courant. Alors, ils prenaient des parapluies, puis ils tendaient leurs pattes pour faire obstacle, pour nous empêcher d'être près d'eux. Alors, oui, j'ai des souvenirs très marquants.
1: Liés à l'adversité, Claire.
3: De la pandémie et de la course à pied.
1: Paul, un souvenir marquant de course qui contribue à votre récit d'amitié?
2: Moi, c'est on allait courir tellement tôt qu'on voyait le lever du soleil, puis on allait courir sur Marie-Victorin, le bord du fleuve, puis on parlait, puis maintenant on arrêtait. Puis on courait dans le silence pour regarder ça. Wow, c'était comme juste trop magnifique. Anne, elle avait souvent son cellulaire avec elle, elle prenait une petite photo. Oui. Je suis comme, tu me l'enverras après.
1: Oui.
2: Mais c'est vraiment beau.
1: On est dans la contemplation, la plénitude, le dépassement de soi en même temps. C'est rare qu'on ait accès à tout ça, puis à l'amitié en plus. Donc, on comprend que le sport peut encourager la création de souvenirs qui, elle, encourage les liens d'amitié.
0: Exactement. Puis on peut même aussi se rappeler de ces souvenirs-là et de course dans ce cas-ci. Et ça peut même affecter notre performance et notre état physique.
1: OK, expliquez-nous, s'il vous plaît, Frédéric.
0: Alors, dans une étude qu'on a faite, on a pris des coureuses comme Anne et Paul. On les a amenées en laboratoire. On les a fait courir sur un tapis roulant. OK. Mais juste avant, on leur a rappelé un de leurs souvenirs. Mais on a pris des souvenirs d'échecs. Donc, des souvenirs où est-ce que tu t'es senti incompétent ou incompétente. Donc, par exemple, un marathon, t'as pas fait ton temps, ou tu t'es blessé, ça a été frustrant de réussir à revenir. Donc, des événements comme ça. Ce qu'on s'est rendu compte, c'est que lorsqu'on rappelait ces souvenirs-là juste avant un moment de course, ben, ça affectait les gens, hein, seulement si ce souvenir-là était aussi frustrant sur le plan de l'autonomie et de l'affiliation. Parce que clairement, il l'était sur le plan de la compétence. Vous vous rappelez les 3 nutriments que je vous parlais au début. Eh bien, quand aussi ils étaient frustrés sur l'autonomie et l'affiliation, ça affectait les gens, ça augmentait même leur lactate au niveau de leur corps.
1: Donc, qui donne l'impression qu'on est raqué.
0: Exactement. Oui. Tandis que l'inverse, ben, quand ces souvenirs-là étaient marqués par plus d'autonomie et d'affiliation, donc par exemple, on s'est senti soutenu, oui, on a raté notre marathon, on n'a pas fait les temps, on n'a pas fait notre performance, mais notre famille était là, notre ami.
1: Nous encourageait.
0: Notre ami Paul était là, il nous a aidés. Ben, à ce moment-là, ça fait l'effet inverse. Donc, même un souvenir d'échec, hein, peut avoir un impact positif dans la vie des gens.
1: Que c'est intéressant. Anne Genet, vous avez mentionné les clubs de course. Qu'est-ce que vous avez trouvé dans ce type de groupe-là?

0: Moi, ce que je trouve, c'est que quand on fait partie d'un club de course, il y a l'énergie de l'ensemble. C'est-à-dire que on va attendre la dernière personne quand on va courir. La première personne va aussi peut-être m'aider à peut-être courir plus rapidement. Mm-hmm. Peut-être que moi, si j'avais au départ, je me lève, j'ai pas beaucoup d'énergie, mais je me dis, hey, j'ai rendez-vous avec mon club de course. J'y vais. Puis là, finalement, je me rends compte, moi, je m'attendais à faire seulement qu'un 5 km. Et là, je suis rendue, j'ai fait 10 km, 15 km, mais voyons donc. En fait, il y a un esprit de troupeau, parce que moi, ouais, je suis partie d'un club qui s'appelle les cerfs, comme l'animal, là, ouais, le chevreuil, donc les cerfs. On est à Longueuil et on court ensemble. Et je pense que notre troupeau nous apporte à nous dépasser et à aller ensemble vers un endroit où on serait peut-être jamais allé.
1: Ça parle du sentiment d'appartenance qui est essentiel, Frédéric.
2: Ben oui, c'est ça. C'est vraiment quand on est capable de retrouver ça à l'intérieur d'une activité. Et bien, on peut parler aussi aux gens à la maison, parce que c'est pas tout le monde qui est un grand passionné de la course. Hein. Il y a des gens qui font ça tout simplement parce que pour garder la forme, pour être en santé. Il y a des gens qui aiment pas la course et qui en font quand même. Alors, pour ces gens-là...
1: Moi, l'année passée, je l'ai dit souvent à ce micro-là, cours, j'haïs ça.
2: Ah ben, voilà.
1: Mais maintenant, j'aime ça. Persévérer,
2: mais si on est capable d'ajouter un élément d'affiliation à ce moment-là, on a du plaisir avec l'autre. On n'a pas de plaisir à courir, mais on a du plaisir avec l'autre. Ben là, on vient de transformer l'activité. Hein. Donc, c'est là que c'est fondamental, cet aspect-là de l'affiliation.
1: J'adore ça. C'est comme un cours où on apprend, dans lequel on apprend à déjouer notre cerveau pour se faire des amis et être en santé. C'est très pratico-pratique. Là. Faire partie d'un club sportif, là, en dehors de la course, qu'importe, faire un sport avec des gens. S'il y a des personnes qui nous écoutent puis qui se disent « oui, ça me tente, mais je suis un peu gênée » ou « je sais pas par où commencer », qu'est-ce que vous pouvez leur recommander, Paul?
3: Juste de l'essayer une fois, parce que c'est une communauté, puis juste le fait d'y mettre les pieds une seule fois, tout le monde nous accepte. On se sent accepté, on se sent c'est des liens tout de suite avec ces gens-là. Puis moi, en termes de course à pied, j'avais pas de groupe, mais en vélo, oui, j'ai fait partie des équipes de vélo aussi, je faisais de la course de vélo, donc c'est un peu la même chose, là, qu'on se transporte d'un sport à l'autre. Du moment qu'on va faire une ride, une course, ouais, avec des gens, tout de suite les échanges sont, on se fait tout de suite accepter. Donc c'est de l'essayer juste une fois, puis c'est de l'adopter, c'est sûr et certain, là, parce qu'il y a pas de club qui rejette des gens, il y a pas de jugement, il y a pas, on se sent pas jugé, on sent notre place. Donc ouais, faut juste le faire une fois, puis souvent sur recommandation. On a tout un ami qui court dans un club ou qui fait du vélo avec un groupe. Donc, on fait juste, je peux-tu venir à votre ride? Puis après ça, c'est fait.
1: Mais c'est tellement intimidant, alors que moi, j'ai hésité longtemps là avant de courir avec des gens. Puis j'ai un beau souvenir avec Anne où on court ensemble, puis on croise un club de course, puis le club pense qu'on est dans le club, puis qu'on est en arrière, mais on est juste pas du tout avec eux. Puis là, ils viennent nous rejoindre, puis nous encouragent. Puis on papote, puis là, il essaie très fort de nous recruter. Puis j'étais comme, oh mon doux, c'est pas du tout ce que j'imaginais. Là, c'est une grande fête. Anne, un conseil pour les personnes qui ont envie de se faire des amis en bougeant?
0: Ben c'est moi je donnerais comme conseil que c'est super facile aussi de trouver sur internet, là, par exemple moi c'est avec Instagram, les clubs de course sont hyper présents,
1: il y en a beaucoup,
0: ils placent plein de photos. On peut par exemple se dire, ben moi j'aime courir au Mont-Royal, ben je vais aller voir s'il y a un club de course sur le Mont-Royal. Il y en a un peu partout, puis les clubs de course c'est incroyable parce que c'est hyper inclusif. Je pense que d'être en sueur, d'être sous la pluie battante, à la grosse chaleur, ben je veux dire, forcément, à un moment, on est tous au même niveau. On est tous dans l'épreuve, alors on s'accepte puis on s'encourage.
1: Frédéric?
2: Ben oui, puis c'est ça qui est de fondamental avec ça, je pense, ce genre de course-là, c'est qu'on y va, de club de course, pardon, c'est qu'on y va, mais au pire, certaines personnes peuvent avoir des appréhensions, mais au pire, là, qu'est-ce qui va arriver, là? Les gens peuvent se dire, ah, ben peut-être que je rencontrerai pas des gens intéressants, peut-être que j'aurai pas personne avec qui parler, je suis un introverti ou une introvertie, je sais pas. Mais au pire, là, vous allez avoir fait de la course.
1: Oui!
2: C'est vraiment, donc c'est ça, vous aurez pas pire que ça, là. Alors, c'est comme, allez-y à votre rythme, allez-y tranquillement et laissez les choses venir à vous. Et donc, je pense que c'est ça qui est fondamental dans ces groupes-là, c'est on laisse les choses arriver, on y va sans pression.

0: relation, contrairement, par exemple, à d'autres groupes où est-ce qu'on se sent un peu plus forcé à aller au déjeuner avec des gens, on se sent un peu plus forcé à la discussion, à la conversation. Là, on peut y aller vraiment chacun à son rythme. Puis, il y a une belle acceptation sociale aussi dans ces groupes-là.
1: Oui, puis ce qui est merveilleux, c'est qu'au début, quand on est moins bon que l'autre personne, ben on écoute beaucoup parce qu'on n'est pas capable de parler, on est trop essoufflé. Donc, c'est vraiment pas exigeant comme exercice de rencontre, là, si ça peut vous rassurer. Je vais terminer avec un avertissement. C'est Jérôme qui nous a écrit sur la bulle de conversation pour dire qu'il faut rappeler les enjeux de non-sécurité de Strava. Effectivement, comme tout réseau social, si on publie la carte de nos courses, les gens peuvent savoir où on est, quelle est notre routine. Par contre, il y a moyen de ne pas publier nos courses, de restreindre les informations qu'on dévoile. On peut aussi avoir un compte privé ou accepter seulement certaines personnes sur notre compte. Donc, c'est pas une application parfaite. Évidemment, faut faire très attention. Puis c'est vrai qu'on peut être suivi, ce qu'on ne veut absolument pas. Merci beaucoup à vous trois. Merci de nous avoir appris à se faire des amis. Paul Levasseur, je rappelle que vous êtes coureuse et notaire et motivée. Frédéric Philippe, vous êtes professeur titulaire au département de psychologie de l'UQAM. On va vous retrouver bientôt pour parler de psychologie sociale. Et Anne Genet, vous êtes ultramarathonienne et autrice. D'ailleurs, votre prochain livre sur la course va paraître en mars prochain. J'ai hâte de le lire. Merci beaucoup à vous trois.
0: Merci.
2: Merci.

0: On poursuit avec le thème de la création de communautés parce qu'on en a bien besoin. On va parler des bibliothèques. Un peu partout au pays, on remarque que les bibliothèques municipales font beaucoup plus que prêter des livres puis courir après des frais de retard. On voit apparaître des projets de jardinage, des ateliers de réparation de petits appareils électroménagers. Il y a même des programmes pour venir en aide aux personnes en situation d'itinérance. Alors, pour discuter des nouveaux rôles que jouent les bibliothèques et les bibliothécaires, on a réuni Valérie Duhaime, coordonnatrice de la Bibliothèque municipale de Rouyn-Noranda, qui est dans nos studios de Rouyn. Salut!
1: Bonjour!
0: Il y a aussi Véronique Ledoux.

0: bibliothécaire à la bibliothèque Hélène Charbonneau d'UNSIC à Montréal. Bonjour Véronique.
1: Bonjour.
0: Et le trio est complété par Ève Lagacé, directrice de l'Association des bibliothèques publiques du Québec. Bonjour Ève.
1: Bonjour.
0: Commençons avec vous. Aujourd'hui, une bibliothèque, là, qu'est-ce que ça représente?
1: La bibliothèque, c'est un lieu citoyen. Ça l'a toujours été, mais ça prend de plus en plus sens dans les dernières années. Mm-hmm. Donc, quand on y pense, il y a de moins en moins de lieux qui sont accessibles universellement, peu importe notre situation socio-économique, peu importe notre âge. La bibliothèque, c'est vraiment ce que ça reflète. On est vraiment des lieux d'accueil pour l'ensemble de la communauté et on se doit d'adapter évidemment nos services en ce sens.
0: Mm-hmm. D'ailleurs, pour vous, Véronique, la bibliothèque, c'est un tiers lieu. Expliquez-nous ce concept-là.
1: Oui, en fait, c'est pas que pour moi, là, le tiers-lieu. C'est pas moi qui a, de moi qui est née l'appellation, mais en fait, ce qu'on entend par tiers-lieu, c'est que après la maison et le travail, je dirais que le troisième lieu, c'est la bibliothèque. Mmh. Qu'est-ce qu'on veut dire par là? C'est un lieu où on se sent bien, une sorte de refuge urbain dans lequel on va pouvoir, tout simplement aller passer la journée, se rassembler, apprendre, découvrir. Donc, c'est vraiment un lieu, je me répète, où on se sent bien.
0: Mais c'est intéressant
1: accueilli. Parce
0: que je pense que, en tout cas, dans ma tête, là, une bibliothèque, ça a longtemps été un endroit où emprunter des livres.
1: Oui.
0: C'était ça. Et là, vous me parlez de refuge,
1: oui.
0: De lieux où on se sent bien, où on se dépose. C'est quoi la mission d'une bibliothèque?
1: Elle est vaste, la mission des bibliothèques. En fait, il faut pas oublier, je rappelle souvent que les grands principes sur lesquels on s'appuie, c'est l'accueil universel, nonobstant le sexe,
0: ouais.
1: L'origine ethnique, le niveau social, tout le monde est bienvenu. Donc, à partir de là, tout est possible. Il y a beaucoup de choses qui sont possibles. On a parlé de communauté. Moi, je pense à notre service de jardinothèque à la bibliothèque,
0: oui.
1: Hélène Charbonneau. Je pense...
0: Donc, on peut emprunter des semences, on peut emprunter des outils pour faire du jardinage,
1: absolument.
0: Des ouvrages pour mieux comprendre ce qu'on fait.
1: Oui.
0: On peut assister à des ateliers pour apprendre à faire nos semis, à récolter.
1: Oui, fabriquer du kombucha.
0: Pourquoi pas?
1: Oui, et puis on parle aussi que chaque bibliothèque du réseau montréalais est le reflet de sa communauté. Donc, à titre d'exemple, Hélène Charbonneau est face au parc UNSIC. Et il y a un plancher de ronde. Donc, à la bibliothèque, vous pouvez emprunter des planches à roulettes, des trottinettes. Et j'en passe. Donc, de l'équipement sportif, hein. On peut jouer au ping-pong dans les parcs, le molki, les quilles finlandaises.
0: Ça, c'est le fun.
1: Venez les emprunter à la bibliothèque. L'hiver, une luge. Alors, des instruments de musique dans plusieurs bibliothèques du réseau. Quand je dis que c'est un refuge, c'est aussi une façon de tester des choses pour voir si ça nous allume. Si on aime ça, avant de dépenser pour une guitare, peut-être que je vais en emprunter une pour mon enfant et tester la chose.
0: On se croirait dans nos repères économiques, Véronique. Si chaque bibliothèque est le reflet de sa communauté, Valérie Duhem, à Rouen, qu'est-ce qui se passe?
2: À Rouen, on en loue des patins, puis des villes nordiques, là, patins, raquettes, ça sort beaucoup. Puis nous, on le voit beaucoup aussi dans une... je suis absolument d'accord avec tout ce que mes collègues ont dit, mais nous, on a aussi une réflexion beaucoup par rapport aux nouveaux arrivants. Donc, les nouveaux arrivants débarquent en région, l'hiver fait peur. Ben nous, on essaie d'être amis avec tous les organismes qui leur prêtent, qui leur offrent des ressources.
0: Mmh.
2: Et quel bel endroit. On a parfois des classes de francisation entières qui viennent emprunter des patins, des raquettes pour enfin essayer l'hiver pour de vrai. T'sais.
0: Que c'est beau. Puis, ça me fait penser à une statistique qui m'a vraiment étonnée. Donc, au Québec, une personne sur deux visite une bibliothèque au moins une fois par an, mais ce sont les personnes immigrantes qui affichent le plus haut taux de fréquentation. Donc,
1: oui.
0: On parle de 63 % contre 45 % de personnes natives. Est-ce que les bibliothèques sont donc un nouveau vecteur d'intégration sociale, à vos yeux, Valérie?
2: Moi, je pense que tout à fait. En fait, tu sais, les bibliothèques, c'est un concept mondial, mais ça prend des visages différents partout dans le monde.
1: Absolument.
2: Donc, nous... ici au Québec, notre vision des bibliothèques, comme Véronique disait, ouvert pour tout le monde, inclusion. Mais c'est pas toujours la même chose. Il y a des endroits où les bibliothèques dans le monde sont un peu plus sanctifiées. Hein. C'est un petit peu plus, ça s'adresse. C'est pas tout le monde qui s'y sent le bienvenu. Donc nous, on trouve que c'est la base, c'est d'indiquer aux nouveaux arrivants comme nos bibliothèques sont faites pour eux.
0: Mm-hmm.
2: On vient y emprunter des livres, mais que c'est aussi un endroit pour jouer. Les enfants, un dimanche qui pleut, venez passer 2 heures à la bibliothèque avec vos enfants, c'est correct, il va avoir quelque chose à faire, c'est certain.
0: Puis ils sont pas obligés d'être en silence.
2: Non, on n'est pas...

0: C'est fini ça, le silence dans les bibliothèques.
1: Moi, je parlerais de quiétude, selon les espaces et les usages, okay. Parce que nos bibliothèques sont multiformes et s'adaptent à différents usages. Donc, je peux avoir une zone ado, une zone famille, un salon silencieux. Donc, oui, tout est possible, encore une fois. Donc, c'est ça, c'est pas le « non, j'ai pas de chignon avec des lunettes et j'ai l'air sévère ». Non, non, on est dans l'accueil et justement, on travaille fort à faire en sorte que tout ça cohabite de façon harmonieuse. Et vous parliez aussi des nouveaux arrivants.
0: Oui.
1: Moi, un nouvel arrivant, dernièrement, j'accompagnais un homme et sa fille, puis il voulait apprendre le français. Je l'ai guidé vers nos livres, bien sûr, qui ont des liens web pour apprendre le français. Mais je lui ai parlé de nos ressources numériques qui sont complètement méconnues et qui sont riches, extraordinaires. Il y a des cours en ligne pour apprendre les différentes langues. Et on a des ateliers de conversation. Donc, oui.
0: En bibliothèque, Véronique. Oui, que c'est beau, ça. Oui. Je savais pas. J'ai encore tout à apprendre. Mais j'ai l'impression, en vous écoutant, que les bibliothèques se rapprochent aujourd'hui des centres communautaires. Eve?
2: On pourrait dire effectivement. Mais c'est que ça a toujours été, mais on l'embrasse davantage, ce rôle-là. On a toujours eu des lieux de rencontre, là. Les bibliothèques ont toujours été des lieux de rencontre. Mais dans les nouvelles bibliothèques que l'on crée, là, qu'on voit rénovation, des nouveaux aménagements ou encore des nouvelles bibliothèques construites, on va venir vraiment donner davantage d'espace aux citoyens qu'auparavant. Donc, auparavant, on était peut-être dans un ratio de 70% collection, okay. 30% vers le public. Là, on va tendre à être un 50-50. Donc, on veut vraiment donner beaucoup plus de place aux citoyens. On veut qu'ils viennent s'installer, entrer en contact avec leurs voisins. Souvent, on l'entend, là, ben, tu sais, je parlais pas tant à mon voisin, mais finalement, je l'ai croisé à la bibliothèque, j'ai continué la conversation par la suite. Donc, c'est vraiment, on embrasse le rôle social de plus en plus, effectivement. Puis on s'adapte aussi à nos communautés qui, des fois, sont plus marginalisées. Dans certains cas, où on parlait tout à l'heure des nouveaux arrivants, bon, on vient s'adapter selon l'évolution de notre communauté.
0: Valérie Duhaime, je vous vois hocher de la tête.
3: Oui, ben je suis vraiment d'accord. Puis la bibliothèque, je prends l'exemple de la mienne à Rouyn-Noranda. Nous, on est une communauté de moyenne grandeur. On dessert un bassin de 43 000 habitants. Tout ce qui était les églises avant, c'est plus le cas. Tout ce qui était tout ce qui est les centres communautaires dans les petits villages, dans les petits quartiers, ils ont encore parfois des centres communautaires. Mm-hmm. Tout ça, c'est quelque chose qu'on voit moins. Et donc, comme on disait, cet endroit gratuit, ouvert à tout le monde, on n'a aucune attente envers quelqu'un qui vient à la bibliothèque. Mm-hmm. On s'attend pas à ce qu'il dépense de l'argent, mm-hmm. Même pas besoin d'emprunter, on s'attend à rien du tout. Ça, c'est très, très rare, les endroits mm-hmm. comme ça. Et bien sûr, les bibliothèques servent aussi souvent d'halte fraîcheur puis d'halte chaleur. On peut pas faire semblant que la population se transforme pas. À Rouyn-Noranda, l'itinérance visible, c'est un phénomène qui est très récent.
0: Ouais.
3: Et à la bibliothèque, c'est quelque chose auquel on a vraiment beaucoup dû s'adapter parce que c'est réel, puis c'est tous les jours où on vit des enjeux par rapport à ce phénomène-là. Donc, ça nous occupe en continu.
0: Donc, des personnes en situation d'itinérance qui trouvent refuge à la bibliothèque, mm-hmm. je présume, Véronique, c'est quelque chose que vous voyez aussi à la bibliothèque Hélène Charbonneau de Hunsic?
1: Oui, tout à fait. Comme je disais, on est des agents de cohabitation sociale, les bibliothécaires, mais tout ça aussi, je tiens à le mentionner, un grand travail d'équipe avec la grande équipe d'aide bibliothécaire qui est la première ligne de rencontre avec le citoyen et les techniciens. Donc, on a développé des sensibilités aux problèmes sociaux et on s'assure que tout ce beau monde-là cohabite. Et par exemple, le réseau montréalais et d'autres réseaux au Québec a de plus en plus d'initiatives où il y a des intervenants qui vont venir nous apporter du support en bibliothèque publique par rapport à ces clientèles.
0: Et c'est vrai, dans tout le pays, là, les bibliothèques publiques de Winnipeg, Edmonton, Yellowknife ont tout embauché des travailleurs sociaux au cours des dernières années. Est-ce qu'on voit donc l'écosystème des bibliothèques se transformer? On travaille de pair avec des intervenants et intervenantes.
2: Oui, effectivement. Donc là, vous parlez de situations où on a fait de l'embauche d'intervenants.
0: Ouais.
2: Nous, on tend aussi à développer une approche où on travaille en collaboration avec des organismes du milieu parce qu'ils sont vraiment experts du milieu. Donc, à l'association, on a

0: démarré là, dans la dernière année un programme d'accompagnement de nos bibliothèques pour qu'ils puissent développer justement cette approche-là d'intervention sociale en bibliothèque. Et on en a un petit peu partout là au Québec, là, des bibliothèques qui ont développé des partenariats. Et ça a vraiment des effets positifs partout. Ça va avoir des effets positifs à la fois sur les communautés, les clientèles marginalisées, mais également pour la clientèle qu'on va dire régulière, parce qu'on va tendre à ce moment-là à avoir un meilleur équilibre dans la bibliothèque.
1: Mais est-ce que vous pouvez me donner un exemple concret? Si une personne en situation d'itinérance trouve refuge à la bibliothèque, peut-être qu'il y a des personnes autour qui seront choquées, qui sentiront que c'est pas leur place. Donc, j'imagine qu'on les met pas dehors, parce que vous nous avez
0: jamais
1: bien répété.
0: Exactement.
1: C'est pour tout le monde.
0: Exactement.
1: Qu'est-ce qu'on fait? Qu'est-ce qu'une bibliothécaire fait?
2: Je veux dire, quelqu'un qui est en situation d'itinérance, là, ou quelqu'un qui est aîné, ou un enfant, tant qu'il dérange pas puis que c'est harmonieux, mm-hmm. il est le bienvenu, il ou elle. Tout le monde est bienvenu. C'est pour ça que c'est à partir du moment où un comportement dérange, tu sais, si quelqu'un ronfle, qu'il soit en situation d'itinérance ou qu'il soit un étudiant au baccalauréat, ben, s'il dort, c'est pas grave, mais s'il ronfle, ben là, peut-être qu'il dérange 2-3 personnes autour. Et quand je disais qu'on favorise l'harmonie des usages, ben, on va aller doucement réveiller la personne en riant avec elle, en disant, ben, peut-être juste, arrêter de ronfler si c'est possible, puis sinon, aller faire dodo à la maison.
1: Véronique, franchement, Valérie Duhem, je voulais dire.
3: Oui, ben en fait, c'est exactement ça. Nous, on se demande toujours, on prend la peine de dire si cette personne-là nous semblait pas. Bon, on a des usagers qu'on connaît bien aussi qui sont usagers des ressources là pour les personnes en situation d'itinérance. Mais si cet usager-là de nos services était un étudiant et avait ce comportement-là,
2: absolument.
3: Qu'est-ce qu'on ferait? S'il mange son sandwich tranquillement. Si c'était un étudiant, on n'interviendrait pas.
1: Sûr.
3: Justement la sieste. Nous, on demande que, tu sais, par exemple, chaque personne utilise un seul espace assis.
1: Ouais.
3: Donc, quelqu'un qui traîne ses sacs, tout ça sur les autres sièges, c'est non. Par contre, qu'il y ait tous ses sacs à côté de lui par terre, s'ils sont pas dans le chemin, aucun problème avec ça, parce que. Ouais. C'est vrai, la bibliothèque, elle est exactement pour ces gens-là, pour des gens qui sont en bout de chemin, qui ont besoin de ressources, qui ont besoin de soutien, puis qui ont besoin de répit. Mm-hmm. Puis je ne sais pas là si certains d'entre vous avaient déjà fait un petit tour dans les refuges, les centres de jour. C'est bruyant. Ça sent pas toujours bon. Il y a bien de l'action. Moi, j'aurais envie de venir me reposer dans une bibliothèque. Donc, je pense qu'on accepte tout le monde avec autant de grâce qu'on peut.
2: Mmh. Mais moi, je compare. En fait, je dis que la bibliothèque, c'est une micro-société. Mmh. Et j'estime que si on amène des enfants à la bibliothèque et qu'ils voient des personnes en situation d'itinérance, ça fait partie de leur éducation.
1: Absolument.
2: Donc, je ne vois que du positif dans cette cohabitation tant qu'elle se fait de façon harmonieuse.
1: Et là, je comprends l'idée de cohabitation, mais je vous ai entendu parler de ressources, d'interventions qui portent des fruits. De quoi on parle exactement, Ève? Qu'est-ce qui est offert à cette population-là en bibliothèque?
0: Bien, on va, dans l'accompagnement qu'on va faire, d'abord, on va le faire aussi auprès du personnel de bibliothèque, parce que souvent, les gens qui viennent travailler en bibliothèque, bien, ce ne sont pas nécessairement des personnes qui ont ce bagage-là.
1: Non, qui ont étudié en intervention.
0: C'est ça, exactement. Donc, on va commencer par accompagner le personnel de la bibliothèque pour qu'il se sente mieux outillé, plus à l'aise, en fait, de travailler avec les personnes en situation d'itinérance, mais pas seulement en situation d'itinérance. Quand on regarde le travail qui est fait, quand on parle d'intervention sociale, ça va être un travail avec des ados, par exemple, un jeune qui devrait être à l'école mais qui se retrouve à la bibliothèque alors qu'on entend pouvoir jaser avec lui vraiment comment ça qu'est-ce qui se passe mm-hmm. et on a entendu des cas où on a été en mesure de raccrocher des jeunes par là une jeune qui semble en panique toute seule dans son coin puis on l'approche puis finalement c'est une jeune qui se questionne parce que est-ce que je me fais avorter je me fais pas avorter puis qui se retrouve toute seule dans tout ce questionnement là quand on a des intervenants sociaux dans les bibliothèques, ils vont faire partie de l'écosystème bibliothèque, puis ils vont être en mesure d'approcher toute la population vraiment dans leur pluralité là. Donc simplement je tenais à préciser que ce n'est pas seulement pour les personnes en situation d'itinérance, c'est vraiment pour c'est l'ensemble. Vrai. Ça peut être des situations d'isolement aussi avec les personnes aînées.
2: Oui, c'est vraiment divers. Oui, les aînés qui se sentent seuls et qui viennent nous jaser ça pendant 20 minutes, l'art d'accueillir la personne mais de mettre fin gentiment à la conversation pour

0: servir les autres citoyens de façon équitable, c'est un art qu'on développe aussi. Et ben, à un moment donné, il peut y avoir un intervenant qui jase avec cette personne-là aussi. Puis je veux juste faire du pouce là-dessus en disant aussi que moi, je fais beaucoup d'activités pour les aînés et ça crée des relations des rencontres entre les gens du quartier. Moi, j'ai deux dames qui ont assisté à mes ateliers sur la vitalité intellectuelle. Il y en a une qui venait de perdre son mari et depuis ce temps, elles voyagent ensemble à travers le monde. Donc, ça, c'est des exemples que j'aime donner frissons. Parce que c'est super. C'est tout le sens de notre travail est là.
1: On a reçu un message très beau d'une auditrice qui dit que ce sujet lui parle énormément et elle considère que c'est vrai que la bibliothèque est un refuge. Son fils s'y sent en sécurité. Mm-hmm. Il aime y aller. Ça l'apaise beaucoup et elle précise qu'il est sur le spectre de l'autisme. Donc, quand on parlait d'inclusion, de compréhension de tous et chacun, je pense qu'on en a un exemple bien concret. Oui. J'aimerais qu'on revienne à la longue liste des défis que connaissent les bibliothécaires du pays. Parlons de censure. Il y a des voix qui s'élèvent un peu partout en Occident pour mettre des livres à l'index. Est-ce que ça se rend jusque dans les bibliothèques du pays, Valérie Duhem?
2: Nous, ça nous est pas arrivé. Ça nous arrive à la pièce, parfois, des livres, des gens qui se posent des questions sur des livres et ensuite, on prend le temps d'en discuter entre nous. En général, là, nous, on ne censure rien. On juge que les personnes sont responsables de leur lecture. Les gens sont... Il y a toujours moyen de discuter. Nous, ce qu'on encourage, c'est d'avoir une discussion sur ces lectures-là. Maintenant, il arrive qu'on retire des livres de notre collection comme c'est normal de le faire. Puis parfois, on va retirer des livres qui utilisent, par exemple, des termes qui sont plus utilisés maintenant. On a retiré beaucoup de livres qui parlaient des Indiens d'Amérique. C'est pas nécessaire. Nous, en plus, on est une région où il y a une grande présence autochtone. On peut trouver des ressources qui sont plus adaptées. Mais on est des remparts pour la liberté d'expression et surtout la liberté de penser, je pense.
1: Véronique Ledoux, est-ce que vous avez été confrontée à une certaine volonté de censure
0: Montréalaise? Évidemment, je dois mentionner que j'ai vu le film de The Librarian sur ce qui se passe aux États-Unis. Ça m'a vraiment mise en colère.
1: Livres sont mis à l'index, notamment parce qu'ils mentionnent des enjeux liés aux communautés queer.
0: Choses simples sur le genre. Il n'y a rien de... En fait, ça fait partie de l'éducation. Mais non, c'est à la pièce, comme a dit Valérie. C'est des citoyens qui, des fois, protestent contre un livre, mais nous, comme bibliothèque, c'est dans nos principes fondamentaux de refléter une pluralité de points de vue. Sans opinion, tu sais, en fait c'est ouvert. On a ce devoir là. Donc non, il y a pas il est arrivé qu'on se pose des questions sur des livres mais des livres qui sont sortis de la collection, c'est des livres qui vont perdre en actualité, on va réactualiser les collections. L'exemple de Valérie était très parlant.
1: C'est une nuance importante.
0: Oui, parce que
1: on n'efface pas un savoir ou des faits.
0: Non, c'est ça. On a le devoir d'être actuel. Donc, par rapport à l'exemple de Valérie sur les autochtones, c'est d'utiliser les bons mots.
1: Exact.
0: Sans effacer le passé, mais utiliser les bons mots. Donc, on renouvelle la collection en ce sens.
1: Valérie, vous voulez ajouter quelque chose avant qu'on passe à Ève?
2: Ben, je veux juste ajouter pour les auditeurs là, quand un livre, quand on discute, quand vous entendez parler d'un livre que des gens veulent mettre à l'index, lisez-le. En général, ça veut dire qu'il y a quelque chose de très très riche dans ce livre-là.
0: Oui.
2: Ça veut dire qu'il brasse les idées. L'automne dernier, tu sais, on entendait beaucoup parler en Alberta de la commission scolaire d'Edmonton des écoles publiques qui voulait mettre à l'index beaucoup beaucoup de livres. Oui. Ben nous, à la bibliothèque de Rouyn-Noranda, on avait même fait un présentoir avec
0: nous aussi. Nous aussi.
1: C'est très bon.
2: Lisez ces livres-là. Ça veut dire qu'il y a quelque chose d'important.
0: C'est vrai que c'est riche.
3: Ève Lagacé. Oui, ben en fait, ce que je voulais ajouter, c'est que je suis contente d'entendre que mes collègues ne sont peut-être pas confrontés. Cependant, on collabore avec la Fédération canadienne des associations de bibliothèques et on coordonne pour le Québec le recensement des cas et il y a définitivement une hausse des cas de contestation.
1: Ça s'est rendu ici, donc, ce mouvement-là.
3: Oui, mais évidemment, beaucoup plus faible mesure que dans le reste du Canada. Ça, c'est certain. Au Québec, on demeure quand même un petit peu prémunis par rapport au reste du Canada. Cependant, nous, on est quand même inquiétés de voir une hausse. Mm-hmm. C'est la raison pour laquelle on a développé avec Bibliothèque et Archives nationales du Québec et notre association une motion pour la liberté intellectuelle qui a été adoptée par un très grand nombre de conseils municipaux ici au Québec.
1: Et

0: que cette motion avance?
1: Ben, en fait, ce que mes collègues disaient, que la bibliothèque est un rempart pour la liberté intellectuelle, que c'est correct d'avoir une pluralité de points de vue, qu'il ne faut pas retirer sans raison réelle un livre et que c'est un geste fort. Si on a mis un document dans la bibliothèque, il y a une réflexion qui a eu lieu derrière. On peut faire des erreurs, ça arrive, mais de façon générale, si le livre est là, il y a une bonne raison pour qu'il soit là. Donc, de le retirer, comme je disais, c'est vraiment un geste fort politiquement. En fait. Donc c'est la raison pour laquelle on a vraiment tenu à faire adopter cette motion-là par le plus grand nombre de conseils de ville pour montrer que ce n'est pas seulement l'équipe de la bibliothèque, mais bien la municipalité, qui les bibliothèques étant des services municipaux, donc la municipalité qui pour cette qui liberté soutient, intellectuelle. Exactement.
0: Il y a le numérique aussi qui doit transformer les bibliothèques et le rôle des bibliothécaires. C'est un ennemi ou c'est un outil de plus pour protéger la liberté intellectuelle et notre démocratie?
2: Moi, je dis d'emblée un outil de plus.
0: Pourquoi, Véronique?
2: Ben, avec la pandémie, déjà nos ressources numériques existaient, mais avec la pandémie, les gens ont comme découvert nos ressources numériques, a fortiori les livres, là. Donc, c'est un outil de plus, dans le sens que si j'ai quelqu'un qui cherche un livre papier puis il est tout le temps sorti, nous, on est la bibliothèque où ça circule le plus, ben si la personne est ouverte à l'idée de lire en numérique, j'ai un outil de plus à lui proposer. Les ressources numériques aussi, je parlais des cours en ligne, mais il y a des revues et journaux du monde entier qui sont accessibles aux citoyens. Méconnus, encore une fois, venez nous voir, posez des questions. Et les gens partent en voyage et ils sont super contents d'avoir accès à leurs livres et leurs journaux. Donc, c'est un plus.
0: Valérie Duhem.
3: C'est intéressant aussi les ressources numériques pour les personnes qui sont en perte d'indépendance, qui sont en perte d'autonomie. En fait, tu sais, nous, on a le service de bibliothèque mobile, donc une personne de la bibliothèque se déplace dans les RPA, dans les résidences pour aller faire du prêt de livres. Mais il y a des gens qui sont pas dans ces ressources-là, donc, et qui ont de la misère à se déplacer, où ça devient plus difficile. Ou si les gens qui sont qui ont une certaine perte de vision, on peut augmenter la grosseur des caractères. Donc c'est des ressources qui permettent de s'adapter vraiment à beaucoup de gens, parce que c'est difficile dans certaines communautés d'avoir la masse critique pour avoir une grosse collection de gros caractères, par exemple. Mais avec ça nous donne accès à une collection qui est plus riche puis qui est plus adaptée à tous les besoins.
0: Oui, puis là, on parle de ce qu'on peut emprunter, mais il y a aussi des ordinateurs à la bibliothèque. Donc, c'est un accès à des ressources que tout le monde ne peut pas se permettre non plus.
2: Effectivement, moi, je parle souvent de la fracture numérique et je ne suis pas la seule. Donc, quand je parle de fracture numérique, c'est qu'il y a des gens qui n'ont pas d'ordinateur ou qui n'ont pas Internet à la maison. Ils viennent à la bibliothèque pour utiliser nos outils. Et en plus, on offre des formations aux outils numériques. Donc, l'initiation à Internet, la sécurité sur Internet qui inquiète beaucoup de gens. Donc, par exemple, cette saison-ci, j'ai 7 formations là qu'on offre aux citoyens. Donc, ils sont devant un ordinateur avec une formatrice. Donc, voilà, c'est un plus.
1: Il y a beaucoup d'ateliers aussi maintenant littéraient à l'IA. Tout ce qui est cybersécurité. Exactement. Donc, ça, c'est vraiment important. On vient vraiment embrasser notre rôle là, d'accompagner les citoyens, puis on sait qu'on est en mesure aussi de prémunir grâce à ces ateliers-là plutôt de nombreuses fraudes là, on éveille là un petit peu là chez les citoyens là des lumières là, il faudrait pas que je tombe dans le piège, faut faire attention.
0: On n'aura pas eu le temps de parler de financement alors que c'est le nerf de la guerre, donc je veux dire que la liste des défis n'a pas été entièrement couverte ce matin, mais cette discussion sur le rôle des bibliothèques était passionnante. Merci beaucoup, Valérie Duhem, Véronique Ledoux, Ève Lagacé. Oui, on invite tout le monde à visiter sa bibliothèque publique, là, que ce soit pour emprunter un livre, des semences ou une trottinette ou jaser de démocratie avec les membres de son quartier. Je termine avec une recommandation de livre de Jean de la librairie Résonance. Ça fait le pont avec le sujet précédent. Autoportrait de l'auteur en coureur de fond, Haruki Murakami, si vous voulez lire sur la course dans votre bibliothèque municipale ou encourager une librairie du coin. Merci beaucoup à vous trois. Dans 6 minutes, Pierre-Yves Lard vient discuter de son enfance et de son nouveau rôle de porte-parole de la Fondation des jeunes de la DPJ. Et juste après, on lance notre chaire de recherche Point de repère en jardinage. Envoyez-nous vos questions sur la bulle de conversation sur l'application Radio-Canada Audio.
4: Ici Alec Castonguay, Charles Milliard a dévoilé son plan de protection de la langue française. Que doit-on en penser? On en parle tantôt.

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3: Bonjour, ici Cassandre Forcier-Martin à Trois-Rivières. Voici les informations. D'abord, nouvelle de dernière heure, le député et ministre Jean Boulet, qui a grandi à Saint-Tite, vient de confirmer qu'il quittera la vie politique à la fin de son mandat. D'ailleurs, son point de presse se poursuit toujours, une annonce émotive qui se déroule dans son bureau de circonscription dans le centre-ville. On l'écoute.
4: Après 8 années, comme ministre, j'ai pris la décision de ne pas solliciter de nouveaux mandats aux prochaines élections. Et bon, c'est important pour moi de le faire ici au centre-ville de Trois-Rivières parce que j'ai eu le privilège pendant ces 8 années-là de servir les citoyens et citoyennes du comté de Trois-Rivières que je remercie, ainsi que la Mauricie puis tout le Québec. Et c'est une longue réflexion. Et cette décision-là, vous pouvez vous en douter, n'a pas été facile.
3: Le député et ministre du Travail et ministre responsable des Relations canadiennes, Jean Boulet, a été élu pour la première fois dans la circonscription de Trois-Rivières en 2018. Avant son entrée en politique, M. Boulet a mené une carrière d'avocat spécialisé en droit du travail, de l'emploi et de la santé et sécurité au travail. Il a d'ailleurs précisé qu'il avait l'intention d'accompagner la CAQ et la première ministre Christine Fréchette lors de la prochaine campagne. Santé Québec maintenant a présenté son bilan du premier mois suivant le déploiement du dossier santé numérique dans ses établissements de la Mauricie et du centre du Québec, mais également du nord de l'île de Montréal. La présidente directrice générale de Santé Québec Mauricie et centre du Québec, Nathalie Petitclair, soutient que le changement est bien engagé, que les bénéfices du nouvel outil se concrétisent. Elle explique toutefois l'importance de rester flexible dans l'implantation du système.
5: Nous avons fait des ajustements, entre autres, ajuster les formations pour qu'elles soient mieux intégrées. Il faut être prêt à bonifier et ajuster la présence des formateurs locaux accrédités, de nos super utilisateurs, selon les enjeux qui se présentent. Et soutenir les médecins, c'est essentiel.
3: Dans les dernières semaines, des médecins avaient indiqué être épuisés par l'implantation du dossier santé numérique, qui s'est avéré plus complexe que prévu. Les policiers de la Sûreté du Québec et les enquêteurs de la division des enquêtes sur les crimes majeurs de Trois-Rivières procèdent actuellement à une opération en matière de contrebande de cannabis à Nicolet. Des perquisitions ont lieu dans 4 résidences et 3 véhicules. Des arrestations sont aussi prévues aujourd'hui. L'opération mobilise une 40aine de policiers de la Sûreté du Québec et fait suite à une enquête amorcée en décembre 2025. Trois-Rivières donne maintenant son feu vert au contrat du nouveau quartier général de police de Trois-Rivières. Le conseil a adjugé le contrat de plus de $76,766,000 à l'entreprise Terrien Inc. pour la construction du nouveau quartier général, mais aussi pour la rénovation du bâtiment actuel qui accueillera la cour municipale. Avec le contrôle de qualité des matériaux, le total du règlement d'emprunt se chiffre à $84 millions. C'est le projet non subventionné le plus dispendieux de l'histoire de la ville. Voici le maire, Jean-François Aubin.
6: Donc, on est conscient que c'est une grosse dépense et je le rappelle, tous le conseil actuel et le conseil précédent ont un peu décrié le fait qu'il n'y a aucune aide du gouvernement dans ce cadre-là, ce qui est vraiment désolant, alors qu'habituellement, il y a de l'aide gouvernementale pour des infrastructures comme ça. Par contre, c'est ça, notre nombre de policiers a doublé et reporté plus loin, ça aurait été des coûts supplémentaires.
3: Les travaux débuteront dans les semaines à venir et vont s'échelonner sur une période de 2 ans. À l'hiver 2028, les opérations policières seront déménagées dans le nouveau bâtiment selon l'échéancier actuel. On se déplace maintenant au centre du Québec, alors que malgré en fait le rétablissement du programme de l'expérience québécoise, le PEC, et sa prolongation également de 2 ans par le gouvernement Fréchette, la famille qui exploitait la boulangerie Robin au Moulin Michel de Gentilly retourne

0: On aura en Suisse. L'incertitude a convaincu la famille de retourner dans son pays d'origine en juillet. Voici Evelyne de Robin de Barbantane.
1: De manière générale, en politique, on oublie qu'il y a des humains derrière, qu'il y a des familles derrière, qu'il y a des entrepreneurs derrière, qu'il y a des vies derrière. Et on prenne en considération que ce sont, qu'on n'est pas des numéros de dossier. Là. La réouverture du PEC, elle a un peu une saveur douce amère parce que on a un petit peu l'impression qu'ils l'ont rouvert pour qu'on arrête d'en parler.
0: Installés dans la région depuis 2022, les deux parents et leurs quatre enfants devront recommencer leur vie ailleurs. Et en terminant à l'international, fin du sommet du G7 à Évian en France, les dirigeants internationaux réaffirment leur soutien indéfectible à l'Ukraine en annonçant un renforcement de l'aide militaire, notamment en matière de défense aérienne, ainsi qu'un durcissement des sanctions contre la Russie. Ils saluent par ailleurs l'accord entre les États-Unis et l'Iran pour empêcher Téhéran d'acquérir l'arme nucléaire et favoriser la sécurité régionale. Les leaders appellent aussi à la stabilisation du Liban et à l'accélération de l'aide humanitaire à Gaza. Ils plaident également pour un dialogue pacifique concernant Taïwan. Et à la météo, eh bien, un avertissement de pluie est toujours en vigueur chez nous, alors qu'on prévoit 50 à 80 mm de pluie dès demain matin et jusqu'à samedi après-midi. Alors aujourd'hui, eh bien, profitons du soleil alors qu'il est présent. Ensuite, le ciel va se couvrir avec possible pluie, risque également d'un orage en après-midi. Maximum 24, ressenti 26 avec l'humidex. C'était les informations.

0: Salut, ici Rosemie Autonne-Témorin. Vous écoutez Point de repère. Dans 30 minutes, on aura la chance de passer un moment tête-à-tête avec Pierre-Yves Laure. Mais d'ici là, on apprend tout, tout sur le jardinage avec Mélanie Grégoire. Cet été, on vous propose un moment pour poser toutes vos questions, qu'elles soient nichées ou non, à des experts et des expertes. La semaine dernière, notre chaire de recherche Point de repère portait sur la sexualité et notre jardin secret. Aujourd'hui, on se montre nos plates-bandes. On lance notre chaire de recherche sur le jardinage et c'est une idée qui nous vient d'une auditrice à qui j'ai demandé « Quel spécialiste aimeriez-vous entendre à l'émission? »
1: Eh bien, s'il y a bien quelqu'un qui profite et qui voit la vie passer, là, c'est un jardinier, j'aime tellement ça. Parce que lui, il sème, il voit pousser, il récolte, il tond, il met un petit peu plus d'amour, il met plus de soleil, il faut qu'il prépare pour l'automne. Ah ouais, un jardinier.
0: Cette auditrice voulait entendre parler de jardinage et donc notre experte sera nul autre que Mélanie Grégoire, horticultrice, autrice, chroniqueuse, directrice générale des Serres Saint-Élie à Sherbrooke. Mélanie, qu'est-ce que vous pensez de l'analyse de notre auditrice? Êtes-vous des gens qui profitent de la vie davantage que les autres?
2: C'est... Dans le cadre d'un travail, c'est pas tout à fait vrai parce que ça reste, on travaille très, très, très, très fort, mais je comprends totalement ce qu'elle veut dire parce que moi, quand je jardine dans mes plates-bandes, voilà, dans mon potager, c'est vrai que je suis plus consciente du chant des oiseaux, des parfums de la terre. Ça nous ramène aux vraies choses.
0: Merci d'embarquer dans cette période de questions en rafale. Est-ce que vous êtes prête?
2: Oui.
0: Je rappelle à l'auditoire qu'on prend toutes les questions par courriel pointderepere@radio-canada.ca ou via la bulle de conversation sur l'application Radio-Canada Audio. C'est parti. Qu'est-ce qu'on peut encore semer ou planter à la mi-juin?
2: Exactement tout. Que ce soit des fleurs annuelles, des arbres, des arbustes, des fruitiers, vous pouvez semer votre gazon si vous n'avez rien de fait encore au potager. Ma grand-mère plantait tous ses plants de tomates et ses semences pour le potager au 24 juin à la fin des classes et elle avait le plus beau potager de tout son village. Alors, il est pas trop tard pour rien. Ce que vous pouvez pas faire, c'est diviser des vivaces. Là, il est un petit peu trop tard, mais si vous voulez planter, semer, go! On peut y aller.
0: Ah, ça me rassure tellement parce que j'ai rien fait encore. les laitues?
2: Les laitues aussi. Par contre, les laitues, dès qu'il va commencer à faire chaud, on sait pas quand, elles vont avoir tendance à monter en graines. Mais vous pouvez aller en acheter en centre jardin qui vont déjà être partis. Vous transplantez les transplants qu'on appelle dans votre potager et dans une semaine, peut-être deux, vous allez pouvoir vous nourrir de vos laitues. Et il y a un autre moment pour semer les laitues parce que c'est des plantes qui aiment le froid, ouais, comme les radis, les épinards. Et la deuxième période de semis se fait à la fin juillet, début du mois d'août, pour les récoltes d'automne.
0: Mais c'est comme de la magie ce que vous me racontez. Est-ce qu'il faut fertiliser les plantes en juin, Mélanie?
2: Pas toutes les plantes, mais en théorie, la réponse est oui. Vous pouvez même les arbres.

0: pour pas déranger le 15 juillet, pardon, pour ne pas déranger cet arrondissement-là, mais tout ce qui est potager, fleurs annuelles, plantes d'intérieur, là, on continue jusqu'au mois d'octobre.
1: On se gâte.
0: Oui.
1: Avec quel type d'engrais? Est-ce qu'il y en a un meilleur que l'autre? Est-ce que je dois chercher les déjections d'un animal?
0: Ben, il y a une différence entre engrais et compost. Compost, qui est en effet habituellement soit du compost de crevettes, du fumier de poule, du fumier de vache. L'objectif du compost et du fumier, c'est de nourrir pas seulement la plante, mais de nourrir le sol. Donc, on va apporter de la matière organique, on va apporter vraiment là, je dis de la légèreté, mais c'est vraiment ça, ça va ameublir le sol, ça va améliorer la vie microbienne. Donc, des fois, je dis simplement, le compost, le fumier va nourrir le sol, alors que l'engrais va nourrir la plante. Et est-ce qu'il y en a un meilleur que d'autres, notamment dans les composts et les fumiers? Il y a beaucoup de gens qui veulent pas toucher au compost de crevettes parce qu'ils sont allergiques.
1: Mm-hmm.
0: Et si vous mangez des légumes qui ont poussé dans du compost de crevettes, inquiétez-vous pas, il y a rien qui peut être fait, mais des fois, c'est vrai qu'il reste des écailles. Si vous y touchez, ça peut être problématique. Et sinon, dans les composts et fumiers, il y en a qui sont plus riches que d'autres, c'est-à-dire qui sont plus riches en minéraux, azote, phosphore, potassium, et il est écrit notamment le fumier de poule qui est un des plus forts. Alors, faut regarder sur les sacs, mais le but premier des composts, c'est de nourrir le sol et non nourrir la plante.
1: Moi, je suis subjuguée. Là, c'est notre deuxième chaire de recherche et je me dis, mais wow, je suis vraiment devant des gens qui savent beaucoup de choses. Ça me jette à terre. Là, je vous lance des questions comme ça puis vous me répondez avec cette verve-là. Bravo, Mélanie.
0: Merci.
1: Comment savoir s'il faut arroser ou non? Principe général d'arrosage?
0: le principe général d'arrosage est, idéalement, on arrose tôt le matin. Parce que c'est vraiment le matin que les plantes vont faire leur photosynthèse et vont pousser. Alors, surtout quand on a des nuits froides, parce que c'est quand même un peu le cas ces temps-ci, on va favoriser des arrosages le matin plutôt que le soir. Si vous arrivez à la fin du mois de juillet et que vous voyez votre potager là, qui est tout flétri parce qu'il n'y a pas eu d'eau de la journée, vous pouvez y aller. C'est pas grave, la nuit est à 20 degrés, mais évitez quand les nuits sont plus froides d'avoir ça. Sinon, comment savoir quand arroser? Il n'y a pas 10 trucs. Faut se pencher, faut mettre sa main dans la terre et il faut sentir l'humidité. Parce que des fois, notamment sur l'heure du midi, il fait soleil, on voit que les plantes vont flétrir, mais ce qu'elles font, c'est qu'elles se protègent. Elles vont fermer leur stomate, c'est par là qu'elles vont respirer pour justement éviter de perdre de l'eau pour pas mourir. Alors des fois, les plantes nous disent « Oh, j'aurais soif », mais on vérifie et non, elles ne font que se protéger. Alors il n'y a pas 10 trucs vraiment, vous penchez, vous mettez la main dans la terre, vous regardez et si vos plantes sont en pot, le plus facile, là, c'est vraiment de les soulever. La première fois, vous serez peut-être pas sûr, mais vous allez apprendre à apprivoiser vos plantes et vous allez le voir au poids, c'est très facile.
1: Je savais pas qu'elles pouvaient nous manipuler.
0: Les plantes nous manipulent!
1: OK, les questions de l'auditoire rentrent. Je vous en lance quelques-unes. Ginette veut savoir pourquoi ces iris ne font que des feuilles.
0: Les iris, c'est particulier. À un moment donné dans leur vie, elles s'épuisent. Et on dirait vraiment qu'elles s'en vont, la manière dont elles poussent à cause de leur rhizome. Et ça a besoin, je vous dirais, peut-être aux 5 ans d'être divisé. Et le moment pour les diviser, là, c'est là que c'est un peu plate, c'est au printemps tôt, donc on est passé, ou à l'automne tard, quand la plante est en dormance. Mais si vos iris ne font plus de fleurs, moi, je vous suggère de les diviser à l'automne. On peut les remettre à la même place, mais vraiment, de les diviser, ça va leur donner un deuxième souffle et ajouter de l'engrais pour les vivaces, pour soutenir la floraison.
1: Puis comment on divise?
0: On prend une pelle, on coupe la racine en deux et on replante. Et dans le cas des iris, vous allez le voir, là, souvent le rhizome, c'est une espèce de racine, elle sort du sol. Alors, vous allez la voir.
1: Mike dit qu'il doit récolter l'ail du jardin d'une amie cet été, puis il vous demande si vous avez des trucs pour récolter l'ail.
0: Ben, là, premièrement, on est dans la période de récolte de la fleur d'ail. Alors, c'est très particulier, ça fait vraiment une fleur en tire-bouchon. Mm-hmm. Alors, dès qu'elle a fait deux tours, vraiment, dès qu'elle a fait deux tours, vous la coupez et, petite suggestion cuisine, vous la mettez dans le congélateur et vous la sortez au mois d'avril l'année prochaine pour le crabe ou le homard. Ça vous fera le beurre à l'ail le plus exquis que vous aurez mangé.
1: Okay.
0: C'est beaucoup plus digeste. Voilà la partie
1: c'est vrai,
0: cuisine
1: c'est digeste. Bien vu, Mélanie Grégoire.
0: Et l'ail aussi.

0: suite, on va vraiment le récolter 4 à 6 semaines après la récolte de la fleur d'ail. Et le truc, c'est vraiment à tirer dessus. Là, y a pas, c'est pas si vous tirez dessus, vous le nettoyez un peu, vous le laissez sécher. Essayez pas d'enlever toute la terre. Vous le laissez sécher et quand c'est bien sec, là, vous enlevez la terre, vous coupez les racines et vous le savourez, le remisez pour l'automne.
1: Moira se demande si c'est vrai qu'il faut couper les premières fleurs des courgettes et des aubergines.
0: Souvent, mais de toute façon, souvent, les premières fleurs des courgettes et des aubergines, ce sont des fleurs mâles qui donc ne vont pas produire de fruits. Mais oui, on peut les enlever pour favoriser la croissance.
1: OK. J'ai jamais fait de potager. Quels légumes sont les plus faciles pour commencer?
0: La tomate est pas si compliquée que ça. La tomate est, je ne sais pas, là, j'ai l'impression que c'est particulièrement valorisant récolter une tomate du potager.
1: Oui.
0: Alors, allez-y avec une tomate, surtout si vous êtes au gros soleil, et prenez une tomate dite déterminée. Vous allez en centre jardin, vous demandez une tomate de type déterminée, ils vont
1: Qu'est-ce que ça veut dire?
0: Ce que ça veut dire, c'est une tomate qui va pousser à un maximum d'environ 1 mètre.
1: Okay.
0: Donc, elle arrête toute seule sa croissance. Alors que les tomates dites indéterminées, un peu comme celles qu'on retrouve en serre, elles vont pousser, il faut les tuteurer là, jusqu'au ciel si on pouvait les laisser pousser. Et ça, ça demande plus de tuteurage et ça demande plus d'entretien et de taille. Donc, si c'est votre première fois, achetez-vous du plaisir. Allez-y avec des tomates déterminées. Sinon, dans les faciles aussi, là, des carottes, c'est quand même assez facile. De la laitue, c'est facile. On coupe, on récolte. Et je vous dirais aussi, faites-vous plaisir. Essayez des pois des pois à écosser.
1: Oui.
0: C'est sensationnel. Il y en a une variété que j'aime particulièrement. Petite merveille. Et vous ouvrez ça, vous croquer là-dedans, moi, mes enfants, des pois petites merveilles à l'été ou des chips, ils vont préférer les pois.
1: C'est étonnant quand même.
0: Oui.
1: La prochaine question, c'est la mienne. Mettons-le que je suis de ces personnes qui pensent que la fin du monde s'en vient. Qu'est-ce que je peux faire pousser simplement pour me nourrir? Je cherche un bon rapport simplicité-satiété.
0: Tout ce qui est légumes-racines, parce que si on attend la fin du monde, on va vouloir entreposer. Oui, on
1: absolument
0: va vouloir conserver.
1: Alors, dans mon caveau,
0: exactement. Et l'autre chose, c'est que je vous dirais, choisissez des variétés à pollinisation libre.
1: Qu'est-ce que ça veut dire?
0: Ça, c'est des variétés qui se pollinisent toutes seules et que dont vous pouvez récupérer les semences.
1: Oui.
0: Et les faire repousser d'une année à l'autre. Ce que vous pouvez pas faire avec des hybrides ou des F1 qu'on va acheter en centre jardin. Souvent, les semenciers québécois, comme Terre Promise, c'est des semences à pollinisation libre.
1: Okay.
0: Alors, en cas de fin du monde, vous allez pouvoir reprendre les graines d'une année à l'autre et vous refaire des provisions.
1: Donc, le légume racine, patate, topinambour, navet.
0: Carottes, mais même des radis, puis on y va aussi avec du fruit, des tomates aussi. Là, vous
1: la digestion de l'apocalypse ne sera pas simple. Isabelle Champagne de Orford nous demande comment se débarrasser des campagnols au potager. Google m'a appris, grâce à vous Mélanie, qu'il s'agit de petites souris.
0: Mm-hmm.
1: Et là, elle nous dit qu'elle ravage les légumes racines et les fines herbes. Qu'est-ce qu'on fait avec les souris?
0: L'idéal, c'est un chat ou une chatte.
1: Mais là, il faudrait laisser sortir notre chat, puis ça, c'est sujet de débat.
0: C'est ça. Mais sinon, il y a des trucs quand même qui existent. Il y a des produits qui existent pour éloigner les rongeurs. Il y en a un que ça s'appelle fiche le camp, mais c'est à répéter lors des pluies diluviennes. Alors, ça se peut que ce soit, ça arrive souvent. Et sinon, il y a des outils solaires qui existent, qu'on plante dans la terre, et ça va envoyer des vibrations dans le sol et ils aiment pas ça, eux,
1: ça
0: dans leur
1: chemin.
0: Ça fonctionne, selon mon oncle, ça fonctionne très bien, mais il faut leur changer de place une fois de temps en temps et à un moment donné, il faut vérifier s'ils fonctionnent encore.
1: OK. OK. Et est-ce que ça fonctionne pour les écureuils aussi? Parce que Sophie nous dit que les écureuils attaquent ces tulipes.
0: Non, l'écureuil montréalais est assez, en plus, féroce.
1: Ah,
0: le truc avec de l'écureuil, avec les écureuils, notamment dans le cas des bulbes, là, un petit grillage en même temps que vous les plantez à l'automne, ça les décourage vraiment de gratter. Mais quand le bulbe commence à fleurir, à pousser.
1: Ouais.
0: Là, il y a un produit qui existe, c'est du fumier de poule en granules.
1: Okay.
0: Le parfum, si je peux dire comme ça, va éloigner les écureuils. Alors, vous saupoudrez au printemps et l'écureuil va aller manger chez les voisins plutôt que dans vos plates-bandes.
1: Et est-ce que le parfum sera en ménarine aussi?
0: Non, pas. Il faut vraiment se mettre le nez dedans.

0: OK, beaucoup de questions de la part de notre auditoire sur la bulle de conversation. OK, j'y vais avec Marc qui se questionne sur les hydrangés. Il y a pas d'accent, mais on dit hydrangés, c'est ça?
1: On dit une hydrangée.
0: OK. À l'achat, les fleurs étaient blanches. Maintenant, elles sont devenues vertes.
1: C'est parce qu'elle manque de soleil.
0: Oh, okay.
1: Quoique, je mets un bémol, il y a des variétés, par exemple le Limelight, qui commencent sa floraison blanche et la floraison devient de couleur lime, chartreux, au fur et à mesure que la fleur vieillit. Alors, il y a deux possibilités. Soit c'est vraiment une variété comme ça que monsieur a acheté, ou la plante n'est pas suffisamment au soleil et elle perd de sa pureté, de sa couleur. Puis il y a aussi d'autres variétés qui, comme le Quick Fire, qui elles commencent leur vie blanche et au fur et à mesure qu'elles vont vieillir, elles vont tourner du rose au rouge quasi fuchsia.
0: Si vous venez de vous joindre à nous, vous entendez Mélanie Grégoire répondre de manière brillante à toutes les questions qu'on lui envoie. C'est très impressionnant. On jase de jardinage. Notre objectif, c'est de trouver autant de réponses que possible dans un temps précis. Il reste 10 minutes. N'hésitez pas à nous écrire, quoique j'ai reçu tellement de questions que probablement qu'on pourrait essayer de toutes y répondre et ne pas y arriver. Plante tomate, question de l'auditoire. Combien de branches productrices garder? Donc, combien de gourmands garder sur des plants indéterminés?
1: J'ai jamais fait de calcul précis. Moi, maintenant, ma stratégie avec les gourmands, c'est parce que c'est vrai que l'ancienne philosophie disait il faut couper les gourmands parce qu'elles ne portent pas de fruits. Mais c'est pas vrai. Les gourmands peuvent porter des fruits.
0: Okay.
1: Là où moi, comment moi je fonctionne, c'est je vais couper les gourmands qui s'en vont dans mes allées parce qu'à un moment donné, si je laisse tout aller, je ne suis plus capable de passer dans mes allées.
0: C'est très pratico-pratique.
1: C'est ça. J'y vais à l'œil. Là, je vous dirais, je pense que j'en enlève peut-être 1 sur 3.
0: OK.
1: C'est pour donner une norme.
0: Autre question de la part de l'auditoire. Mon rhododendron a bruni après l'avoir découvert de sa couverture pour le protéger du vent du lac. Et au mois d'avril, il était trop tôt. OK. Est-ce que c'est parce que c'était au mois d'avril et qu'il était trop tôt ou c'est le froid persistant du printemps qui l'a endommagé? Deuxième question. Va-t-il survivre s'il se trouve en estrie?
1: Alors, on est avec un rhododendron qu'on protège des vents dominants. Il y a deux choses qui ont pu arriver. Si c'est juste une partie qui est brune, probablement celle qui est face à l'ouest, d'où viennent les vents dominants. En effet, il y a eu froid. Et l'autre chose, il faut absolument pas que la protection hivernale touche le feuillage. Si ça touchait le feuillage, ça a peut-être fait un effet de mèche. On me dit qu'on a enlevé la protection au mois d'avril.
0: Ouais.
1: Bravo!
0: Oh, okay.
1: C'est exactement à ce moment-là qu'il faut l'enlever. Souvent,
0: bien
1: les
0: joué.
1: Gens, souvent les gens vont laisser pratiquement jusqu'à la mi-mai et là, à ce moment-là, ça devient trop chaud. Alors, probablement que c'est l'hiver, puis l'hiver a été quand même assez insistant, en esprit.
0: Oui.
1: C'est probablement l'hiver
0: on peut dire ça, insistant.
1: qui a fait ça. Est-ce qu'il va s'en remettre? Donnez-lui, je vous le disais, vous avez jusqu'au 15 juillet pour lui donner de l'engrais. Donnez-lui de l'engrais pour l'aider à passer au travers. Enlevez ce qui est brun, ça reviendra pas. Mais oui, il a la possibilité de faire de nouveaux bourgeons.
0: France nous a écrit, j'ai acheté des sachets de semences, épinards, salades, etc. Elles ne semblent pas pousser. Qu'est-ce que je fais pas bien?
1: Si elle les a achetées cette année, il serait étonnant que le taux de germination soit de zéro. Normalement, des nouveaux achats, si on reprend nos sachets d'il y a 10 ans, des fois, oui, le taux de germination est de moins de 10%. Si on a semé et que rien a poussé, regardez avec la profondeur de semis. C'est souvent une erreur que les gens font, notamment les radis. Il y a des gens, des fois, qui me disent, je rate toujours mes radis, les mettre trop profond. Et le radis est vraiment un des légumes qui est le plus capricieux, je peux dire, sur la profondeur de semis. C'est vraiment quasi 1 mm. On le met là, en surface, et on recouvre. Ensuite, le printemps dernier, si vous avez fait vos semis début mai, ben il n'y a pas eu de température chaude. Alors, il est possible que la pluie et les températures froides aient fait moisir votre semis avant que la chaleur arrive et permette la germination. Et comme je disais, d'entrée de jeu, qu'est-ce qu'on peut semer et planter à ce temps-ci de l'année? Exactement
0: on
1: tout.
0: Repart.
1: Il vous en reste dans vos sachets. Allez-y. Les épinards, c'est sûr qu'ils vont monter en graines vite, mais il n'est pas trop tard. Pour rien.
0: Sujet pelouse maintenant, Mélanie. À quelle hauteur dois-je tondre ma pelouse en ce mois de juin?
1: Normalement, là, la hauteur parfaite pour un gazon qui est en santé, qui n'a pas besoin d'arrosage, c'est 10 cm. Mais les gens, c'est rare qu'ils laissent la pelouse aussi haute. Mais je vous

0: dis, là, moi, c'est la hauteur de tonte chez nous. C'est ça, vraiment, on est à 10 cm. Quand on fait la tonte avec... Moi, j'ai la chance extraordinaire d'avoir une tondeuse robot. Je vous en souhaite.
1: Ça ne savait même pas que ça existait. Et ça paraît-tu que j'ai pas de cours?
0: Mais ce qui est extraordinaire, je vous le dis tout de suite, là, je n'ai pas de part dans aucune compagnie de tondeuse robot.
1: Merci pour votre transparence.
0: Mais c'est vraiment extraordinaire parce qu'elle passe à tous les jours, elle coupe du tiers du feuillage, donc le gazon est toujours beau, toujours à la bonne hauteur de tonte et il n'a pas d'effet de choc comme des fois, là, on laisse pousser 10-15 cm de haut, on rabat et là il peut brûler des fois là à cette hauteur là.
1: Toujours question de pelouse, est-ce que c'est une bonne idée de laisser le gazon coupé?
0: Absolument. Ça s'appelle puis il y a un nom scientifique pour ça s'appelle de l'herbicyclage. Ce que ça va faire, l'herbicyclage, qui est tout simplement l'action de ne pas ramasser les rognures de gazon, ça va créer de la matière organique, ça va créer de l'ombre également, ça va empêcher les mauvaises herbes aériennes comme les semences de pissenlit de venir s'installer dans votre gazon et de germer parce que ça va être à l'ombre et ça diminue les besoins de votre pelouse en engrais. Donc, vous avez besoin d'en mettre moins.
1: Parlant de pissenlit, Mélanie Grégoire, comment s'en débarrasse?
0: Un pissenlit, faut y donner du jus de bras. C'est comme dans le film, là, il faut arracher les pissenlits jusqu'à la racine. Okay. Alors, on se penche, on prend une truelle, on y va vraiment là profondément et il faut arracher le pissenlit jusqu'à la racine. Et ensuite, faut pas laisser le trou là. Si on laisse le trou là, il y a la nature a horreur du vide.
1: Elle va s'en occuper.
0: Oui, il y a une semence de on sait pas où qui va arriver, qui va s'installer, qui va germer et qui sera peut-être pas du gazon.
1: Mais alors, peut-être que si on aime les surprises, c'est une façon de se faire plaisir.
0: Exactement, mais si vous êtes aussi à quatre pattes dans vos plats de mande, enlevez des pissenlits jusqu'à la racine, probablement que vous voulez gérer un petit peu.
1: Vous avez peut-être un plan en tête, là. Oui, je comprends. Et si vous demandez quoi faire avec vos pissenlits, vous pouvez écouter notre segment de la semaine dernière sur comment faire son vin de pissenlits selon différentes recettes publiées au fil de l'histoire culinaire du Québec. C'est en rattrapage sur l'application Radio-Canada Audio où vous pouvez aussi nous écrire grâce à la bulle de conversation toutes vos questions sur le jardinage. Faut-il... on est rendu... Oui, les vivaces. OK, parlons de vivaces. C'est quoi le meilleur moment pour les planter?
0: Encore une fois, n'importe quand, du moment où le sol est dégelé au moment où il gèle à l'automne, pendant toute cette plage horaire-là.
1: C'est beaucoup plus vaste que ce que je croyais.
0: Mais c'est qu'à l'époque, faisons l'histoire aussi du jardinage, à l'époque, souvent, les centres jardins étaient ouverts au printemps et fermés ensuite. Mm-hmm. Donc, les gens avaient l'habitude de faire ça au printemps, alors que maintenant, on est dans de la culture en pot. Les gens peuvent acheter des vivaces toute la saison. Là, il faut se méfier, c'est quand on tombe dans des canicules. Parce que si on prend une plante en pot au mois de juillet puis qu'il pleut pas pendant deux semaines et qu'on la met en terre dans nos plates-bandes, faut s'assurer pendant au moins deux semaines de lui apporter suffisamment d'eau pour qu'elle puisse s'enraciner. Mais en théorie, une plante en pot dans une pépinière ou une plante que vous prenez et que vous la mettez en pleine terre chez vous, elle va aimer encore plus être en pleine terre que dans un pot dans le centre de jardin. Donc, et c'est la même chose pour les arbres, c'est la même chose pour les conifères. Vous pouvez planter n'importe quand, du moment où la terre dégèle ou au moment où elle gèle.
1: Puis est-ce qu'il faut les couper à l'automne, au printemps?
0: Alors, il y a deux philosophies qui s'affrontent. Ouais. Alors, je vous donne la théorie, ensuite je vous dis ce que je fais. Normalement, c'est mieux de tailler au printemps parce que le feuillage des vivaces va mourir à l'hiver, rester au sol et protéger les racines. Mm-hmm. C'est ce que je fais chez moi. Il y a une exception qui est le feuillage de mes hostas. Vous savez, c'est une magnifique plante parce que au printemps, le feuillage devient comme gélatineux, avec une texture que je n'aime pas, mais pas du tout. Alors, je le taille à l'automne.
1: Question de préférence.
0: Pour me faire plaisir.
1: Ben oui.
0: Et c'est des variétés qui sont pas du tout sensibles au froid. Je pense qu'en zone 3, j'habite en Estrie, c'est très bien zoné. Elles reviennent d'une année à l'autre, alors je m'inquiète pas de leur survie et je m'achète du bonheur, je le coupe à l'automne.
1: Il y a Michel qui veut nous parler de sa haie de cèdre. Elle est dégarnie par endroits parce qu'elle a été envahie par des lianes. Mm. Maintenant, s'il y a des trous dans la haie, elle se demande quoi faire pour qu'elle redevienne fournie.
0: Je vais répondre en même temps que répondre à une question qui n'a pas été posée, parce que je viens encore une fois de l'Estrie, on a des chevreuils qui mangent les haies de cèdre. Alors,
1: c'est pas la seule région où c'est un problème.
0: Non, en effet.
1: Hein?
0: Alors, des haies de cèdre dégarnies, surtout du bas, ce qu'il faut faire, c'est forcer des nouveaux bourgeons. Et la

0: manière de forcer des nouveaux bourgeons, c'est en surfertilisant. Et là, faites attention, si vous êtes sur le bord d'un cours d'eau, vous ne faites pas cela. Vous allez donner, par exemple, du 30-10-10 en liquide. 30, c'est l'azote. Et vous faites pas ça non plus une journée où il fait soleil. Vous allez arroser là où il y a plus de bourgeons et vous allez aussi donner de l'engrais granulaire au sol, toujours avant le 15 juillet. Ce que ça va faire, c'est que ça va surfertiliser votre haie, ça va la forcer à faire des bourgeons. Mm-hmm. Et là, à ce moment-là, c'est à vous à aller la nouvelle pousse, la tailler légèrement pour la forcer à refaire encore une fois du feuillage. Mais c'est un travail que vous allez faire sur 2 ans, 3 ans. Et si vous attendez l'année prochaine, parce que vous dites, j'ai pas le temps cette année, le cèdre n'a pas la capacité à refaire des bourgeons sur le vieux bois. Oh. Alors, le bois brun, une fois que c'est fait, vous pourrez pas y revenir. Alors, si le dommage a été fait cette année, vous avez une dernière chance. Mais ne la laissez pas passer.
1: On a vraiment choisi le bon moment pour vous mettre en onde. Sortez votre agenda, là, le temps compte. Si ma plante a des feuilles sèches, est-ce que je les enlève ou pas?
0: Oui, on peut les laisser tomber au sol, là, mais okay. Idéalement, on les enlève parce que ça peut devenir des vecteurs de maladies ou autres.
1: Oh, c'était la dernière question, mais j'ai pas vu le temps filer. Je comprends même pas. Il y a comme 25 minutes qui viennent de passer. Les avez-vous vus, vous,
0: non.
1: Mélanie? C'était tellement intéressant de vous entendre. Je suis vraiment, vraiment impressionnée par votre capacité de vulgarisation. Votre plus récent livre, Mélanie Grégoire, s'appelle « Jardine avec Daphné », un livre parfumé. Il a été publié aux éditions Québec-Amérique. C'est un livre jeunesse inspiré de vos souvenirs d'enfance. Oui. Il est disponible en librairie. Merci beaucoup d'être venue initier cette chaire de recherche en jardinage. Point de repère, c'était vraiment super intéressant.
0: Merci.

0: Je dirais que ça danse de manière quasi sensuelle en studio.
1: J'ai vu
0: du air clavier de la part de Pierre-Yves Laure, qu'on connaît pour son énergie contagieuse, sa versatilité.
1: Toi-même.
0: Ah, merci. Et si on se voit, faudrait que vous me disiez vous-même.
1: Oui,
0: par contre, Pierre-Yves,
1: vous-même,
0: merci.
1: Madame.
0: Donc, bon, on vous retrouve en derrière les platines, on vous retrouve à la barre de Grand Plateau, Gala des Gémeaux, Sans Génie. Mais aujourd'hui, vous arrivez avec un autre chapeau, Pierre-Yves Laure. Vous êtes ici pour nous parler de votre nouveau rôle de porte-parole de la Fondation des jeunes de la DPJ.
1: Ouais.
0: Ben c'est ça, moi je suis tombée des nues. Pierre-Yves, le 3 juin dernier, j'ai ouvert Facebook parce que je suis prisonnière.

0: titre de cette plateforme. Et là, j'ai lu votre publication. Je vais citer juste les premières phrases. Okay. Ado, j'avais un secret. Ouais. Secret entre guillemets, que tout le monde connaissait déjà. Je l'ai vécu en centre d'accueil, en foyer de groupe et en famille d'accueil. Si c'était un secret de polichinelle dans votre adolescence, est-ce que c'était un vrai secret dans votre vie adulte? Parce que moi, j'avais lu ça là nulle part.
1: J'en avais déjà parlé. Je parle pas de ça tous les jours. Puis on dirait que des fois, il y a des éléments perturbateurs de notre jeunesse qu'on tasse dans des raccoins, ouais, puis que notre mémoire sélective préfère taire. Et comme j'avais une relation un peu conflictuelle avec ces événements-là de ma vie, j'en ai souvent eu honte, j'en ai souvent été gêné, ben c'est pas quelque chose que je mettais à l'avant-plan. Mais je l'ai déjà dit, mais quand on m'a parlé de la Fondation des jeunes de la DPJ, puis qu'on m'a approché pour devenir porte-parole, ambassadeur, et puis de contribuer à leurs efforts, ben je me suis dit, pourquoi pas ben mettre carte ou mettre cœur sur table, puis dire la vérité, puis pas être caché, pas être gêné de ça, parce que ben il y a un peu de ça dans mon implication. C'est pas parce que t'as eu un séjour en centre jeunesse, en foyer de groupe ou en famille d'accueil que t'es stigmatisé, que t'es différent. Bien sûr que tu vis un parcours qui peut être parsemé de défis, mais c'est pas un secret à cacher, c'est pas une maladie honteuse. Au contraire, je pense que la Fondation des jeunes, la DPJ, contribue à ça, à amener de la lumière dans la vie des jeunes de 0 à 25 ans, que ce soit dans l'accompagnement, persévérance scolaire, d'amener de l'amour et du filet social. Mm-hmm. Parce qu'il faut comprendre que la Fondation des jeunes de la DPJ, c'est pas la DPJ.
0: Oui, mais je veux qu'on entre dans ces nuances-là, puis dans ce qui motive votre engagement. Mais d'abord, qu'est-ce que vous acceptez de dire aujourd'hui au sujet de ce parcours qui vous a amené à connaître les centres, foyers, familles d'accueil?
1: C'était des difficultés familiales et puis qui se sont réglées. Il y avait, je pense, dans une incompatibilité familiale, il y avait des turbulences dans mon adolescence, dans mon lien avec l'autorité, avec mon identité, l'adoption,
0: Il y a beaucoup de trucs qui brassaient.
1: Oui, puis ça peut être complexe, une famille.
0: Oui, ça peut.
1: Fait que c'est ça, je me suis retrouvé quand j'avais, je pense, 12 ans en centre d'accueil la première fois au Mont-Diouville, dans la région de Québec. Je salue d'ailleurs Geneviève Marceau, Rémi. Alors Rémi, ça c'était en foyer de groupe. Je me suis retrouvé après ça à la maison Pierre Boucher.
0: Qui sont-ils, des intervenants intervenantes?
1: Exact, des éduques qu'on disait dans le temps, je sais plus si c'est le terme. Là,
0: les Puis pourquoi éducateurs. Vous voulez les saluer?
1: Parce que je me souviens d'eux, parce que ce sont des, tu sais, je veux dire, j'en ai croisé plusieurs, là, des travailleuses, des travailleurs sociaux, des éducateurs, des intervenants, puis on dirait qu'il y a des noms qui restent, des visages qui restent. Foyer de groupe, c'était dans Saint-Pie-X, pas loin de Bardy, à Québec. Puis après ça, je me suis retrouvé en famille d'accueil, dans la famille de Madame Croteau. Puis je salue d'ailleurs son fils Jean-Louis qui s'occupait de moi comme un frère, puis Claude Croteau, puis Ginette, sa femme, qui pendant les vacances d'été de Madame Croteau, ben m'ont hébergé avec leurs enfants, puis leur garderie à la maison, puis tout ça. Fait que je me promenais de place en place, puis des fois c'était interrompu par des reséjours, des fois des retours en milieu familial, puis des fois je repartais. Puis quand je dis que je cachais ça, c'est qu'il y a bien des gens dans mon entourage qui le savaient, mais moi je faisais semblant que je m'en vais dormir chez mon mononcle ou chez ma tante, puis changeais souvent de parcours d'autobus, puis tu sais, c'est comme il s'en va à Beauport tout d'un coup, ma tante.
0: Vous me parlez de ça en souriant aujourd'hui, Pierre-Yves-Laure, vous mentionnez des personnes, puis on entend une certaine tendresse, mais est-ce que cette époque-là, elle était souriante et tendre quand vous la viviez?
1: Malgré tout, oui, je pense que j'ai quand même toujours eu une force de joie. J'avais un bon cercle d'amis. Malgré tout, je continuais à faire du théâtre, jouer au basket. J'avais des gangs de chums. On faisait de la musique, on faisait des shows. Fait que je me gardais actif. Je peux pas dire que c'est une période où je me suis complètement replié sur moi-même, quoique la distance, puis d'être sorti du quartier de ma maison familiale, ça amenait d'autres enjeux. Mais je me suis fait d'autres amis, puis tout ça, puis je sais que ça peut avoir l'air facile, tu sais, 30 ans plus tard, 35 ans plus tard, de dire ça, mais

0: considère quand même que c'est une, ce que j'ai considéré comme une honte, une gêne, je crois encore à ce jour que c'est une force ou que je suis allé chercher des outils là-dedans.
1: Lesquels?
0: Ben, de développer une espèce de d'agilité sociale, de toujours se réadapter à des nouveaux gens, des nouveaux environnements, des nouveaux codes, règles de vie, de développer une certaine, je dirais, une forme d'entre-gens de survie, mm-hmm. pour, tu sais, je veux dire, de parler avec des co-chambreurs, des gens qui arrivent, qui passent, une espèce d'autodéfense émotionnelle aussi, sachant que on s'attache pas trop aux gens qui arrivent et qui repartent, une espèce d'un petit côté caméléon aussi, être capable de, quand ça brasse un peu, de prendre son trou pour pas trop attirer les regards, puis pas trop attirer du trouble.
1: Ouais, mais c'est ça, vous le nommez, puis je comprends que ça peut être positif, mais on parle aussi beaucoup de mécanismes de défense là, dans l'énumération que vous venez de faire.
0: Ben, c'est ça la vie.
1: Ouais, ouais, c'est ça, la vie.
0: Le monde est hostile, là, je dirais. Comment dire, bien sûr qu'on veut gambader dans les champs puis être en état de paix éternelle, mais je pense que le monde dans lequel on vit demande un minimum de
1: d'agilité.
0: D'agilité. Puis ouais. Ceci dit, je suis pas toujours en hyper-vigilance, en voyant toujours l'ennemi autour de moi, mais ça m'a donné des outils, puis aussi des choses, tu sais, on associe la défense en réponse à l'attaque, mais tu sais, je pense avoir un peu, peut-être développer un peu d'empathie, puis être exposé à tellement de gens de backgrounds différents que je sais pas, je me sens interpellé des fois par les gens qui ont eu des parcours dans la garnotte.
1: Bien sûr.
0: Ces gens-là m'attirent, j'ai envie de leur parler, je me sens attiré par eux, puis peut-être qu'ils sentent la même chose, mais je veux dire, quand quelqu'un m'aborde dans la rue, puis que je sais pas, qu'on sent vite des fois quand la personne a eu une trajectoire peut-être pas simple, ben
1: ouais.
0: Moi, ces parcours-là m'intéressent, puis j'ai envie de jaser souvent plus avec ce monde-là qu'avec les vies parfaites.
1: Ouais, se parler bobo à bobo. C'est une expression qu'une personne avait employée, que j'avais rencontrée pour l'entrevue, puis ça m'avait tellement marqué. Ouais, on reconnaît les plaies. On va parler de votre engagement dans un instant, mais il y a un sujet que j'ai envie qu'on aborde ensemble, parce que j'ai l'impression que notre vision des enfants qui bénéficient de la protection de la jeunesse manque peut-être de nuances. J'ai relu plusieurs des entrevues que vous avez accordées, Pierre-Yves-Laure, à travers le temps pour préparer votre venue en studio. Puis, ce qui m'a frappé, c'est que vous avez souvent parlé de votre enfance heureuse, de votre famille très unie.
0: Ouais.
1: Et là, je me demande, est-ce que vous choisissiez de mettre certains faits de côté ou c'est vraiment aussi le souvenir que vous gardez de votre jeunesse?
0: Ouais, les deux. En fait, tu sais, quand je parle des plusieurs couches de la complexité d'une famille, il y a eu des épisodes difficile, il y a pour mes parents, pour moi, pour mes sœurs aussi, mais avec le recul, une fois sorti des turbulences, je peux quand même dire avec honnêteté que j'ai gagné à la loterie de la vie en étant adopté, puis que des parents québécois qui souhaitaient élargir leur famille soient allés m'adopter. Parce que j'aurais grandi dans un orphelinat en Haïti, à Port-au-Prince, l'orphelinat de Sœur Marie-Véronique. Fait que j'ai eu des opportunités, j'ai été aimé, j'ai été encadré. Est-ce que j'ai été encadré de façon trop rigide? Est-ce que j'ai été aimé des fois? Est-ce que j'ai su quoi faire de cet amour qui m'était offert là? Est-ce que des fois mes parents ont commis des maladresses en voulant me bien prendre soin de moi? Mais je pense que c'était tout ça partait de bonnes intentions. Et puis la vie c'est des montagnes russes, fait que j'ai pas l'impression d'avoir menti en disant que je suis content d'avoir été adopté, que je suis extrêmement reconnaissant, puis que j'ai grandi dans une famille où on m'a donné des outils, où on m'a offert des opportunités, où on m'a supporté dans mes projets. Mais j'ai effectivement peut-être volontairement, ben j'étais-tu volontaire, j'ai pas senti que j'avais besoin de mettre de l'avant les périodes les plus tough de mon adolescence.
1: Vous n'êtes pas obligé de tout dévoiler non plus, le Pierre-Yves. Ouais. C'est pas.
0: Puis, tu sais, j'en avais déjà parlé. Je m'en souviens, j'en avais déjà parlé à tout le monde en parle à un moment donné. Je m'en cache pas, mais c'était comme ça.
1: Vous avez quand même un discours beaucoup plus décomplexé, j'ai l'impression, sur ce passage de votre vie.
0: Je vais réécouter tantôt, mais peut-être.
1: Ben, vous avez eu une grosse année, hein.

0: Pierre-Yves, vous êtes séparé, vous avez perdu des proches. Est-ce que cette phase de transition-là change la façon dont vous voyez votre rôle de communicateur?
1: Absolument. C'est un changement qui s'est amorcé avant la séparation, puis les décès. Je veux dire, ça s'accumule. On dirait que c'est notre projet commun de société, mourir, là.
0: Oui.
1: T'sais, on va tout être mort pendant
0: Projet de, oui.
1: Ouais,
0: je l'avais jamais vu comme ça, mais...
1: C'est ça, mourir, on va tout être mort pendant des milliards. T'sais, tu vas être morte longtemps. Là.
0: C'est vrai, je l'avais jamais pensé. Merci pour le rappel. T'sais, des fois, on a peur de mourir. Là, maintenant, je peux acheter et puis en plus, ça va être long.
1: Ouais, c'est vraiment une longue run. Fait que de penser à ça, justement, quotidiennement, me fait rappeler que la vie demeure quand même un miracle, malgré toutes les petites choses qui peuvent arriver, puis c'est ça. Mon rôle, en fait, c'est que je suis rentré dans ce métier-là avec la conviction et le désir profond de communiquer. Puis ça amène, je pense, avec la fougue du début de la vie adulte, le désir un peu de se pitcher partout, puis de tout essayer pour se faire remarquer, puis tout. Puis là, j'arrive à un moment où je sens plus vraiment que je cours après la lumière puis les paillettes, quoi que ça peut être le fun. Mais j'ai envie de faire des trucs peut-être un petit peu plus ancrés sur ce que je suis, peut-être de moins grande envergure, mais plus proche de la communauté. Je pense, justement, je travaille sur un projet d'OBNL pour monter un studio, pour permettre à des jeunes de bidouiller, d'apprendre le montage, le mapping vidéo et tout, de se reconnecter avec nos archives nationales.
0: Vous êtes dans une phase où visiblement vous voulez redonner ou vous impliquer. Ce que vous avez souvent fait là, d'ailleurs avec les jeunes, c'est une constante visiblement dans votre parcours. Mais là, ça devient extrêmement clair avec votre nouveau rôle de porte-parole de la Fondation des jeunes de la DPJ. Il y a plus de 40 000 jeunes qui sont pris en charge chaque année par la protection de la jeunesse au Québec.
1: C'est quoi chaque jour, tu sais, imagine-toi 7 autobus jaunes, tu sais, remplis. Ouais. Ben c'est 7 autobus jaunes-là, il n'y a pas un siège de libre. Ça, c'est le nombre de jeunes qui font l'objet de signalement. Où on ouvre des dossiers à la DPJ à tous les jours.
0: Mais bon, vous nous l'avez bien dit, la DPJ, c'est une chose, la Fondation, c'en est une autre. C'est quoi la mission de la Fondation?
1: Imagine ce qu'un parent paye auquel un enfant de la DPJ aura jamais accès.
0: Oui.
1: Que ce soit du mentorat pour l'aider à poursuivre les études ou les études postsecondaires, que ce soit juste de s'inscrire ou de participer à un sport activement puis de pouvoir se développer là-dedans. Tu sais, comme justement, c'est ça, dans une famille normale, quand tu fais tes premiers pas en appartement, ben souvent t'as du soutien, on t'a expliqué comment ça se passe, ton trousseau, tes affaires, pogne le kit d'ustensiles. Puis quand la première épicerie c'est plus tough, viens à la maison, souper, puis tu repars avec un Tupperware.
0: Ouais.
1: Ben pour un enfant qui s'est promené de famille de centre en centre, puis qui arrive à l'âge de 18 ans, il sait pas nécessairement comment plonger dans la vie adulte avec toute la rigidité organisationnelle que ça peut demander. J'avais l'exemple de, je sais pas, une mère qui quitte un climat familial puis qui c'est violent puis qui va partir avec ses enfants. Ben la DPJ va l'aider à structurer l'organisation, tout ça, trouver un toit, mais après ça des matelas, des, tu sais, je veux dire de l'amour, puis de l'enrobage. La DPJ fait ce qu'elle peut avec ce qu'elle a et offre une structure, puis une structure légale aussi pour assurer la protection des enfants, mais ça prend autre chose.
0: Après 18 ans, oui,
1: avant 18 ans aussi, là, ça prend autre chose pour assurer le confort puis le développement d'un enfant, que ce soit un chien d'accompagnement pour aller témoigner à la cour ou peu importe. C'est des petites attentions comme ça qui font que des jeunes peuvent faire des épiceries, peuvent justement avoir des loisirs et goûter un semblant de normalité auquel ils ont peu eu accès. Puis c'est là-dessus que se concentre la Fondation. Puis moi, je suis comme fier de porter le message puis de dire, donnez chaque... Il y a des donneurs mensuels. Vous pouvez comme vous engager à verser un montant sur une base mensuelle, mais que ce soit un don comme ça, chaque montant va servir. Puis j'ai assisté au gala de la Fondation, puis des soirées, puis j'ai vu des témoignages, puis j'ai vu comment les gens s'impliquent, puis comment portent cette Fondation-là à bout de bras partout au Québec. Puis c'est vraiment touchant, puis c'est vraiment émouvant. Puis on dirait qu'en annonçant mon implication,

0: notification près d'eux, ben ça a comme déclenché un remplissage de ma boîte de messages sur Messenger. Là, j'ai reçu des témoignages d'intervenants, de gens qui ont été familles d'accueil ou qui le sont encore, ou des... C'est une femme qui m'a écrit, c'était tellement beau, là. Elle me disait, moi, j'ai été une enfant de la DPJ, je l'ai pas eu facile. L'école, ça a pas été simple. Puis quand je suis arrivé à 18 ans, j'ai toffé 2 mois en appartement, j'étais pas capable de payer, j'étais pas capable de m'organiser, j'étais mis à la rue, il y a des épisodes d'itinérance, puis elle me racontait la fierté quand elle a réussi à se replacer, trouver un conjoint, fonder une famille, quand ils ont acheté leur première maison, de se dire, ici, il y a plus jamais personne qui va me mettre à la porte.
1: Ouf. Ce que vous nommez est pas anecdotique. Pierre-Yves-Laure, là, sur environ 2000 jeunes qui quittent la DPJ chaque année à leur majorité, il y en a environ 600 qui se retrouvent à la rue ou en situation de grande précarité résidentielle. Donc, on comprend toute l'importance de la campagne printanière. On ne devient pas adulte à 18 ans. La campagne de la Fondation. Après, je pense qu'il faut quand même nommer le fait que dans les dernières années, il y a plusieurs enquêtes qui ont éclaboussé la protection de la jeunesse, scandale sexuel, exclusion de famille, installation inadéquate, manque cruel de personnel, liste d'attente. Est-ce que ces histoires-là ont pesé dans la balance quand on vous a demandé de vous associer à la Fondation?
0: Ben c'est sûr. On se dit, il y a de la job à faire, il y a de la demande, il y a des besoins. Puis je rappelle que la Fondation des jeunes de la DPJ, ce n'est pas la DPJ. C'est une fondation qui travaille avec plusieurs autres organismes, mais qui ultimement sont là pour le bien de ces enfants-là.
1: De ces mêmes enfants,
0: exact. Fait que, comme je dis, la DPJ fait ce qu'elle peut, puis c'est pas toujours simple, mais je suis pas là pour commenter ça, je suis là pour me concentrer sur la mission de la Fondation qui est à la lumière de ces histoires-là encore plus essentielles.
1: Absolument. Vous avez animé l'émission Sans génie à Radio-Canada qui valorisait l'excellence académique. Aujourd'hui, vous vous engagez auprès de jeunes au parcours plus... comment vous avez dit ça tantôt? J'ai trouvé ça beau. Il y avait rocailleux...
0: Routes de garnottes, des turbulences.
1: Est-ce que votre perception de ce qui définit le potentiel d'un jeune a changé, Pierre-Yves-Laure?
0: Ça part plus jeune qu'on pense. Moi, je trouve que souvent, qu'est-ce que tu vas devenir plus tard? T'es déjà quelque chose. Puis c'est à nous de créer les conditions pour que, puis l'espace et les terrains pour que tu puisses être dans une société apprenante, que tu puisses faire tes erreurs, que tu puisses avancer en toute sécurité, qu'on puisse te présenter des opportunités où tu vas goûter à ton plein pouvoir, à ton leadership, à ce que t'es, puis qui est peut-être caché sous une coquille qui s'est formée ou une carapace pour plusieurs raisons, mais on est quelque chose bien avant qu'on nous demande ce qu'on veut devenir. C'est ce que je pense. Ouais.
1: Qu'est-ce qui vous a permis de réaliser qui vous étiez?
0: Moi, il y a les arts quand même. Il y avait beaucoup de théâtre au Collège Saint-Charles-Garnier à Québec. Il y avait une cohorte de comédiens plus vieux qui écrivaient leurs pièces et tout ça, qui faisaient de l'impro et puis qui nous parrainaient, nous les secondaires 1, secondaire 2, puis qui nous coachaient. Tu sais, genre Hélène Florent a déjà été ma metteur en scène.
1: C'est pas rien.
0: Sur la pièce « As-tu un miroir à me passer » à Saint-Charles. On avait fait « Grease » qui avait été traduite par Olivier Chouanière. Puis Catherine Allard, Véronica Magdissi-Warren, Pierre-François Legendre, Henri Lauzière, toute cette gang-là était à mon école. Fait que nous, on les regardait, puis ça nous donnait le goût de faire de l'impro. Puis c'était bien vu à l'école. Tu sais, les stars, tu sais, oui, il y avait des stars sportives du basket, puis tout ça, mais comme quand tu montais sur une scène, puis tu faisais de la musique, t'étais quelqu'un. Les équipes de Génie en herbe aussi fonctionnaient très, très bien. Je pense qu'ils avaient déjà gagné un championnat mondial avec un certain monsieur O'Neill en Afrique. Bref, fait que ces expériences-là, puis des petits stages de leadership, puis des camps de vacances m'ont fait réaliser que, on dirait que je suis capable d'organiser des parades, pas juste les regarder, puis pas juste être dedans. T'sais, ça peut être le fun d'échanger, puis de voir qu'une idée sur une napkin peut se transformer en projet, puis qu'à un moment donné, il y a une salle remplie de gens qui ont eu du fun. Fait que moi, personnellement, c'est ça. D'autres, c'est le sport. D'autres, c'est des trucs peut-être plus en solo, mais je veux dire, il y a plein d'outils maintenant pour développer notre curiosité.
1: Puis cette création qui vous a permis de sortir de votre coquille fait toujours partie de votre vie, peut-être plus que jamais. Là, la musique a vraiment pris son élan chez vous. Vous êtes DJ, vous êtes producteur, vous créez des pièces originales. Le 21 août prochain,

0: Rive-Lard, vous serez DJ à la veillée électro dans le Vieux-Port de Québec, wow, dans le cadre de la Francofête.
1: Hey, d'ailleurs, il reste des billets, puis je me suis... En fait, on m'a demandé de faire une soirée électro, mais en français.
0: C'est chouette,
1: ça. C'est pas une contrainte. Je suis comme, est-ce que c'est difficile? Ben non! On en a... Je veux dire, la francophonie regorge de classiques. Bien sûr que j'aime ça, rajouter un peu de sauce, puis de faire des petits remixes. Puis là, je me suis dit, bah, tant qu'à faire des remixes, pourquoi pas inviter les artistes originaux à chanter? Donc, Catherine Sans Regret va être là, Mitsu, les gars de Dubmatic. Hier, je parlais avec OTMC, puis là, on était comme, OK, comment on remix, comment on fait un break dans Plus rien n'est pareil et tout. Bref, 21 août, super Francofête, il reste des billets. Fait que,
0: vous semi-dansez en m'expliquant tout ça. Pareil, ouais, il n'y a pas de musique, mais étonnamment, votre corps danse.
1: Ouais.
0: Cette forme d'expression là, musicale, pour vous, c'est une évasion ou une extension de votre engagement?
1: Les deux. Extension parce que les machines que j'apprends à contrôler, que ce soit du vieux langage MIDI puis des vieux synthétiseurs analogiques ou des vieilles façons de faire, ben je l'apprends, mais en même temps j'ai envie de le pitcher dans les mains des jeunes ados.
0: Hey,
1: voyez comment on faisait ça dans le temps. Puis après ça vous gosserez sur l'intelligence artificielle, mais on dirait qu'il y a comme une façon de faire qui est le fun. Puis je trouve que c'est un outil de transmission, de savoir comment on faisait les choses. Puis travailler avec des vieux matériaux audio, vidéo, ben c'est se rapprocher de notre culture. Tu sais, on l'a fait le constat là, les jeunes, la culture. Ok, est-ce que, une fois qu'on l'a dit là, on fait quoi?
0: Qu'est-ce qu'on fait? Moi,
1: j'ai envie de faire ça. Fait que chacun fait ce qu'il peut, ce qu'il veut. Puis aussi la musique, ben exutoire, c'est-à-dire que c'est comme un terrain qui est tellement vaste, tellement libre. Il y a aucune règle sur les notes que tu vas enchaîner, sur quelle texture, sur quelle distorsion ou quel type d'écho tu vas mettre sur une note ou quel accord. Quelle progression, quel mouvement. Tu peux faire une tune de 20 secondes ou une symphonie, si tu veux. Pour moi, c'est le champ des possibles qui est plus infini que l'univers.
0: Et voilà que vous dansez encore, Pierre-Rive-Lard. Je ne sais pas si vous l'avez déjà remarqué, mais quand vous parlez de musique, vous dansez.
1: Okay.
0: En 30 secondes, votre plus récent projet, Le Moment de Vérité, les tournages sont en cours. C'est la version 2.0 de l'émission qui sera en onde en septembre du côté d'ici Radio-Canada.
1: Et c'est devant public. On tourne ici. C'est 150 places, fait que avec Public Cible, si vous avez envie de réserver vos places. On a 6-7 journées de tournage, puis ça part vite, ça aussi, mais venez vivre l'expérience avec nous.
0: Puis en un mot, en quoi c'est une émission qui rejoint le Pierre-Rive-Lard 2.0?
1: De la jeunesse.
0: Merci beaucoup, Pierre-Rive-Lard, pour le travail de la Fondation des jeunes de la DPJ.
1: Ouais, c'est quoi le site, hein? Tu l'as dit dans toi?
0: Non, mais je vais le dire tout de suite. Je vais googler pendant qu'Alec Castonguay me parle.
1: C'est bon.
0: Alec Castonguay, c'est pas vrai, je vous écoute.
2: Oui, oui, c'est ça qu'on dit. Ben c'est ça.
0: Qu'est-ce qui est au menu de votre émission aujourd'hui?
2: On reçoit Charles Milliard, chef du Parti libéral du Québec, qui va nous expliquer son plan pour la protection du français. Charles Aymon, PDG de la Caisse, va être avec nous. Il est assez inquiet du peu d'investissement dans les entreprises québécoises pour diversifier les marchés, augmenter la productivité, virage technologique. Donc, il va venir nous expliquer ce qu'il voit sur le terrain. Et on va parler de l'aide médicale à mourir. Gros débat qui s'enclenche à Ottawa. Faut-il, oui ou non, étendre l'aide médicale à mourir aux personnes souffrant de problèmes de santé mentale, comme dépression grave, bipolarité? Il y a un comité parlementaire qui va recommander que ce ne soit pas le cas, mais il y a des dissidents dans ce comité parlementaire, autant des sénateurs que des députés, qui voudraient qu'on étende cette possibilité-là. Donc, je vais recevoir un spécialiste sur la question et poser à mes auditeurs cette question. Est-ce qu'on devrait étendre l'aide médicale à mourir?
0: Évidemment, on écoute Midi Info. Est-ce que je vous ai déjà dit l'adresse courriel de la Fondation des jeunes de la DPJ? C'est le Fondation Jeunes au pluriel dpj.ca, si jamais vous vous le demandiez.
2: Je prends des notes.
0: Je dis ça comme ça. Merci beaucoup. Tout de suite après Point de repère, donc on retrouve Alec à Midi Info.
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1: Bonjour, ici Cassandre Forcier-Martin à Trois-Rivières. Voici les informations. D'abord, c'est maintenant officiel, le ministre du Travail, ministre responsable des Relations canadiennes du Québec, Jean Boulay, a annoncé avec émotion qu'il ne se représentera pas aux prochaines élections provinciales. Élu en 2018 dans la circonscription de Trois-Rivières pour la coalition Avenir Québec, il quittera la vie politique à la fin de son mandat. Pourtant, encore dans les derniers jours, il annonçait sur nos ondes avoir l'intention de se présenter. Alors, comment il explique ce changement? Eh bien, on écoute Jean Boulay.
2: À chaque fois qu'on me posait la question, ma réponse était « Mon intention, c'est de continuer. » Alors, une intention s'est exprimée dans un moment spécifique et ça ne m'empêchait pas de continuer à réfléchir. Mais tu sais, c'était ma façon de répondre et plusieurs ont compris d'ailleurs que c'était le reflet d'un processus décisionnel qui était actif et qui est venu à maturité ce matin.
1: Jean Boulay se dit fier des réformes qu'il a mises en place, notamment celles en santé et sécurité au travail, l'encadrement du travail des enfants, la modernisation des pratiques dans l'industrie de la construction au Québec. Il affirme vouloir relever de nouveaux défis et réitère sa confiance envers la première ministre Christine Fréchette. D'ailleurs, à Toujours le matin, le maire de Trois-Rivières, Jean-François Aubin, a avoué être plus ou moins surpris.
3: Oui et non, là, okay. un peu dans tous les milieux politiques, je vous dirais qu'il y avait des paris là-dessus. Hein. Il y en a qui pensaient que oui, d'autres qui pensaient que non. Les gens étaient assez divisés sur cette question-là. Puis là, on comprend que ce matin, M. Boulay a décidé de tourner la page. Je pense pas que c'est la session qui semblait avoir été difficile. Là. M. Boulay a une bonne, on va dire, carapace en guillemets. Là, il est capable d'en prendre. Non, je pense que lui, il devait voir. Là, il y a quand même un risque que son parti se retrouve dans l'opposition. Est-ce que c'est ça qu'il voulait vivre? Est-ce que où il était rendu ailleurs dans sa vie. Fait que dans ce sens-là, ça amène à se poser des questions. Puis c'est normal qu'il ait fait cette réflexion-là.
1: Les syndiqués des usines Siemens Energy à Trois-Rivières étaient devant les bureaux de Jean Boulay lors de l'annonce ce matin. Ils tenaient à se faire entendre, voir, alors que depuis la mi-avril, les 105 employés ont reçu un avis de lock-out. Rappelons que le syndicat des métallos considère qu'il y a un conflit d'intérêts puisque Jean Boulay est ministre du Travail et sa fille, Sophie Boulay, est responsable des ressources humaines chez leur employeur. Santé Québec a présenté ce matin son bilan du premier mois suivant le déploiement du dossier santé numérique dans ses établissements de la Mauricie et du centre du Québec, mais aussi du nord de l'île de Montréal. La présidente directrice générale de Santé Québec Mauricie et centre du Québec, Nathalie Petitclerc, soutient que le changement est bien engagé, que les bénéfices du nouvel outil se concrétisent. Elle explique toutefois l'importance de rester flexible dans l'implantation du système.
4: Nous avons fait des ajustements, entre autres, ajuster les formations pour qu'elles soient mieux intégrées. Il faut être prêt à bonifier et à ajuster la présence des formateurs locaux accrédités, de nos super utilisateurs, selon les enjeux qui se présentent. Et soutenir les médecins, c'est essentiel.
1: Dans les dernières semaines, des médecins avaient indiqué être épuisés par l'implantation du dossier santé numérique qui s'est avéré plus complexe que prévu. Les centres de services scolaires du Québec seront obligés de sonder les enseignants qui quittent la profession dès la prochaine rentrée scolaire. En fait, cette idée d'entrevue de départ avait été lancée par l'ancien ministre de l'Éducation, Bernard Drainville, il y a 2 ans. L'objectif est de s'attaquer à la pénurie d'enseignants et le président du syndicat de l'enseignement des Vieilles Forges, Stéphane Bellan, a salué l'idée à Toujours le matin, mais souligne qu'il faudra des actions en plus de l'écoute.
5: C'est pas juste avoir un sondage, c'est d'écouter les gens puis de mettre en place des solutions pour que les gens quittent moins. C'est qu'il y a des gens qui partent, qui démissionnent pas seulement pour la retraite, mais parce qu'ils en ont assez. Ils s'assoient dans mon bureau puis ils me disent, moi Stéphane, je suis pas tanné d'enseigner, j'adore l'enseignement, j'adore les enfants, j'adore les élèves, mais c'est tout ce qui est autour. Fait toute la charge administrative. Mm-hmm. Puis là, en plus, arrive la classe difficile, l'inclusion des élèves, qui est nommée aussi dans l'article de ce matin. Ouais. À un moment donné, puis les services qui ne suivent pas.
1: Plus de 2000 enseignants démissionnent chaque année au Québec, notamment en raison de la lourdeur de la tâche. Et à l'international, en marge du sommet du G7 en France.
6: We are not investing in it, and we do not have a fund. But we are not investing. That's a false story.
1: Je pense qu'ils le feront. Ils veulent revenir à une vie normale. Ce sont donc les mots de Donald Trump en réponse à une question des journalistes sur la perspective d'un accord final avec l'Iran qui résoudrait des enjeux liés au nucléaire. Le président en fait américain affirme que les États-Unis relanceraient le processus si Téhéran ne conclut pas l'accord en fin de compte. Le protocole d'entente qui doit être signé vendredi en Suisse prévoit une période de

négociations de 60 jours visant à mettre fin à la guerre et à imposer de nouvelles limites strictes au programme nucléaire iranien. En terminant, le Festival de Trois-Rivières a engendré 8 900 000 $ en retombées économiques en 2025. C'est ce que révèle une récente étude, alors que l'an dernier, l'événement a attiré 92 977 participants. La moitié des festivaliers proviennent de l'extérieur du Grand Trois-Rivières, ce qui engendre 39 060 nuitées dans les établissements d'hébergement. L'événement affiche un indice d'attractivité de 98,9%. Et coup d'œil à la météo, sachez qu'un avertissement de pluie est en vigueur alors qu'on prévoit 50 à 80 mm de pluie dès demain matin et jusqu'à samedi après-midi. Aujourd'hui, profitons du soleil pendant qu'il est présent. Ensuite, le ciel va se couvrir avec possible pluie, risque également d'un orage en après-midi. Maximum 24, ressenti 26. Bonne journée.

0: Vous écoutez Point de repère et le moment est maintenant venu de plonger dans les tendances de la culture populaire. Question de ne pas être largué par la discussion de nos neveux et nièces en fin de semaine. Bonjour Malia Kounkou, journaliste et fondatrice de Chambre d'écho.
1: Bonjour Rosemée.
0: Bonjour Jean-Michel Berthiaume, docteur en sémiologie et chargé de cours à l'UQAM.
2: Allô.
0: Très contente de vous retrouver cette semaine. On va commencer par moi c'est une nouvelle quand même qui me rend très heureuse là, c'est peut-être la nouvelle culturelle cette semaine au Québec, c'est le retour de Musique Plus, la chaîne qui a propulsé évidemment là, la carrière des Véronique Cloutier, Philippe Fémieux, Rebecca Makonnen, Sonia Benezra de ce monde, et la chaîne revit. Donc sur TikTok depuis le 11 juin dernier, c'est cette même journée qu'on a découvert les nouveaux VJ de Musique Plus, essentiellement des créateurs puis des créatrices de contenu âgés de 20 à 35 ans. Là, on parle par exemple de Murphy Cooper, Mounir Kadouri, Pascal Deblois aussi, qu'on peut entendre dans cet extrait tiré du lancement de la plateforme dans lequel Véro, lui, passe la POC.
3: Véro!
4: Salut, c'est Véro, ex-VJ de Musique Plus. La bonne nouvelle, toi, Musique Plus va revivre avec une nouvelle génération de VJ, dont Pascal Deblois. C'est à toi, Pascal. Amuse-toi.
3: Véro! La reine!
5: OK, mais c'est trop une belle matinée, là.
3: Je m'en allais la promener, puis après, aller au Pilates, mais finalement...
0: Je suis contente de pas être la seule qui dit reine quand elle est excitée. C'est vraiment un problème que j'ai. Puis je me dis, hey, mais non, mais c'est juste l'enthousiasme. Malia Kounkou, jusqu'en 2019, Musique Plus, c'était une chaîne télé. TikTok, ça peut fonctionner?
1: Pour moi, ça peut fonctionner. J'avoue, je regarde ça avec... Je découvre un peu tout. Je n'ai pas grandi avec Musique Plus, forcément.
0: Contrairement à certaines générations.
1: Exact. Mais ce que je trouve vraiment bien, c'est que... Essentiellement TikTok est un Musique Plus qu'on vient de redécouvrir, parce que beaucoup de gens vont sur TikTok et sur les réseaux sociaux en général, mais principalement sur TikTok pour trouver des nouvelles chansons, pour découvrir de nouveaux artistes,
0: ouais.
1: Vraiment des pour aller dans le plus niché que l'industrie musicale puisse avoir. Puis là, je trouve que, étant donné que Musique Plus avait également la même mission, je trouve que c'est assez intelligent d'avoir choisi TikTok comme plateforme. Je vois pas d'autres réseaux sociaux qui auraient pu faire l'affaire. Après, à voir si ça va fonctionner, parce que à chaque fois que quelque chose est très hypé sur Internet en général, c'est le public à la fin qui choisit.
0: Décide. Mais en même temps, il faut dire que la version anglo de Musique Plus, Much Music, est présente sur TikTok depuis 5 ans, puis c'est un succès. 5 millions d'abonnés, c'est pas gênant. Mm-hmm. Ça ne veut pas dire qu'on assistera au même phénomène pour la version francophone.
1: Croisons des doigts.
0: Mais c'est pas impossible. Jean-Michel Berthiaume, ça rime à quoi la résurrection de la chaîne sur le web pour vous?
2: Ben, c'est une très bonne question. En fait, ça tombe bien qu'on en parle, parce que j'ai terminé la musique dans le sang, le merveilleux livre Histoire orale de Musique Plus de Marie-Lise Rousseau.
0: Oui.
2: En fait, ça me passait. Donc, quand j'ai vu ça réapparaître, ben, j'étais capable de faire un contraste par rapport à toute cette historique-là. Il y a des choses que... En fait, il y a deux trucs qui sont très intéressants qui apparaissent dans le livre que je me permets d'essayer de contraster avec cette nouvelle-là.
0: Okay.
2: La première, c'est le manque de professionnalisme. Tu sais, c'est dit textuellement dans le livre qu'il y avait une espèce de débordement à Musique Plus à l'époque, où est-ce qu'on mettait une caméra dans le visage de personnes qui n'étaient pas du tout prêtes, qui n'étaient pas du tout médiatiquement préparées.
0: Ouais.
2: Ça, c'est quelque chose qui, pour moi, est un peu antithétique avec TikTok, parce que les gens et la mise en scène et le léchage, si on peut
0: c'est
2: dire...
0: C'est le propre de la plateforme.

0: ça me donne l'impression que les gens veulent pas du numérique. Je pense qu'ils veulent du présentiel autour de leur musique.
1: Intéressant.
0: Et le fait de faire un rendez-vous musical autour de TikTok, c'est peut-être pas là où ce qu'on doit investir. C'est peut-être plus dans du festival. C'est plus dans les arts vivants, pas captés à travers un écran. Les arts vivants tels que le rendez-vous, aller voir Ariane Roy, aller voir Lou Adegan, ainsi de suite. Fait que moi, c'est ça mon espèce de deux têtes, un peu drôle de décision. Merci d'avoir expliqué que Much Music l'a fait un peu plus tôt.
1: Oui.
0: Parce que j'ai une partie aussi qui est comme, peut-être un peu trop tard pour faire ce genre de truc-là.
1: Mais en même temps, faire rayonner des artistes,
0: exact.
1: On peut pas être contre ça. Mettre aussi, engager des visages qui attirent un public plus jeune, c'est essentiel pour nourrir la culture d'ici. D'ailleurs, qu'est-ce que vous pensez du choix des VJ dans un contexte de médias numériques, Malia?
2: Moi, je trouve que c'est... Moi, on dirait que j'étais payée par Musique Plus pour faire leur éloge. Pas du tout. Je trouve que c'est... J'ai trouvé, encore une fois, intelligent le choix des VJ parce que chacun apporte son univers, chacun apporte aussi sa communauté.
1: Oui. Donc, ce sont des personnes déjà connues sur le web.
2: Exactement. Ouais. Ils ont vraiment beaucoup de gens les suivent, pour le dire de façon extrêmement simple. Donc, le fait que chaque personne puisse couvrir un genre musical particulier et puisse également vraiment faire rayonner en fait et ce genre musical et les artistes qui pratiquent ce genre je sais pas où je voulais aller avec cette phrase, mais en tout cas le fait qu'il y ait une pluralité en fait de VJ, je pense qu'on peut vraiment couvrir tous les angles morts, bon peut-être pas tous, mais on peut couvrir la plupart des angles morts. Puis je
1: on s'éloigne aussi bonne chose. Du côté un peu léché que vous craignez, je pense, Jean-Michel Bertillon. Tu sais, Murphy Cooper, c'est pas quelqu'un que j'associe, par exemple, à une esthétique justement très superficielle. On est dans le cru, on est dans l'étrangeté même parfois.
0: Ouais,
1: dans...
0: C'est vrai que Murphy avait sa place même à la première mouture
1: Musique Plus. C'est pas inintéressant. En tout cas, moi, je vais suivre ça. Je suis curieuse d'en voir plus.
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1: Alors, Malia Kounkou, cette semaine, vous vous intéressez à la solitude et la manière dont on la dépeint en ligne.
2: Oui, je m'intéresse plus particulièrement à la solitude féminine parce que j'ai l'impression qu'on n'en parle pas beaucoup. Pendant mes aventures sur TikTok, je suis tombée sur le terme épidémie de solitude féminine.
1: Moi, je n'avais jamais entendu cette expression-là. J'entends beaucoup parler de solitude masculine pour plein de bonnes raisons, mais épidémie de solitude féminine, pas au courant.
2: Oui, j'avoue que moi aussi, ça m'a fait un peu tiquer parce qu'effectivement, on connaît tous l'épidémie de solitude masculine, donc le fait que les hommes se sentent de plus en plus seuls, à la fois amicalement et puis dans le pan romantique. Et aussi le fait qu'il n'ait plus les outils en fait pour tout simplement créer du lien, donc ça résulte en une sorte de crise. Mais là, on ouvre un peu la porte à la même chose, en fait, à ces mêmes symptômes, mais du côté féminin. Et ce que je trouve assez intéressant, c'est que essentiellement, les deux camps vivent la même chose. Donc, les deux camps ont du mal à trouver un partenaire amoureux. Les deux camps ont du mal à se faire des amis et surtout à maintenir, en fait, les amitiés préexistantes. Et donc, sont vraiment repliés dans une sorte de honte, dans une sorte d'isolement et ont du mal, en fait, à en parler. Mais plus ils en parleraient en fait, et plus ils se rendraient compte que tout simplement les deux,
1: exactement, tout le monde vit la même chose. On en clairement en discuter. Pour l'instant, comment ces phénomènes de solitude se manifestent dans les médias numériques?
2: Mais ça se manifeste de deux façons. Donc, je dirais qu'il y a une façon positive et une façon négative. La façon positive, c'est que il y a des femmes qui revendiquent en fait cette solitude, dans le sens où elles disent que elles se sentent très bien à vivre leur vie en n'ayant pas de partenaire amoureux, en n'ayant pas forcément un gros cercle social, quelquefois en n'ayant aucun ami. Et c'est plus le regard des autres en fait qui projette une sorte de honte sur ce mode de vie, mais elles ne se sentent absolument pas en décalage.
1: Vous me faites réaliser quelque chose, Malia. Mes algorithmes n'arrêtent pas de me lancer sur Instagram des vidéos de femmes qui vivent seules et qui se filment.
2: Oui.
1: Et c'est souvent écrit la vie d'une New-Yorkaise qui n'a pas d'amis un vendredi soir.
2: Exact.
1: Et je ne comprenais absolument pas ce type de contenu. Je me disais, pourquoi est-ce qu'on se filme dans ce contexte? Mais finalement, ça peut s'inscrire dans ce que vous décrivez.
2: Ben, totalement. Puis je pense que c'est un peu le moment de gloire de tout.

0: les personnes introverties,
1: ouais,
0: qui se sentent très bien, ou du moins qui ont appris à vivre avec et qui maintenant...
1: Mais c'est paradoxal de le mettre en scène quand même sur les réseaux sociaux.
0: C'est vrai que c'est paradoxal, mais d'une certaine façon, je pense que ça enlève un certain tabou. Surtout quand on regarde dans les commentaires de ces vidéos-là,
1: oui,
0: les femmes et les hommes aussi, je pense que des deux côtés, ouais, c'est la même chose qui est vécue. Ben, on voit que c'est un quotidien qui résonne avec beaucoup de personnes. Donc,
1: absolument,
0: finalement, beaucoup de personnes qui sont seules au quotidien se sentent moins seules en regardant ce genre de contenu.
1: Mm-hmm. Puis, est-ce qu'on a des données pour comprendre quand même l'ampleur du phénomène?
0: Ben, ce qui est intéressant, c'est que c'est un phénomène qui est nouveau dans le sens terme épidémie de solitude, ouais, féminine. Mais quand on regarde un peu Internet et juste quand on voit autour de soi, les femmes se sont toujours senties seules, mais peut-être pas à un degré aussi exacerbé que maintenant. Mais on en parle peut-être moins que du côté masculin, où on a des données, on a des statistiques, on a vraiment des études qui sont faites, parce que on ne s'attend pas des femmes qu'elles soient seules, parce qu'elles sont celles qui sont conditionnées pour justement créer ce lien, créer ce socle social, pour prendre soin. Et là, le fait que une femme soit sans communauté, c'est comme si elle-même avait peur de le dire à voix haute, parce que c'est comme si ça relevait d'une sorte de défaillance interne, alors que c'est pas du tout le cas, c'est peut-être juste circonstanciel, et puis c'est peut-être juste temporaire. Mais on en parle moins, et donc on a moins de données. Puis je pense que là, on commence petit à petit à en parler.
1: Puis cette parole qui se libère, elle se concrétise comment sur le web? Des forums, des mèmes, ou juste les séries de vidéos new-yorkaises vendredi soir dont on me bombarde?
0: Un peu de tout. Il y a effectivement sur Reddit, c'est surtout sur Reddit que les gens se demandent, les femmes se demandent, mais pourquoi est-ce qu'on ne parle pas en fait du phénomène d'épidémie de solitude? Mais dans le pan féminin, parce que ce phénomène-là existe. Mmh. Et c'est dans ces forums-là que les femmes, justement, se rendent compte qu'encore une fois, elles ne sont pas seules et qu'elles vivent elles-mêmes ce sentiment-là. Mais c'est vrai que oui, comme tout phénomène sur les réseaux sociaux, il y a aussi des mimes, il y a aussi des TikTok humoristiques qui sont faits autour de ça. Je pense que c'est un peu comme quand on vit une passe difficile, on a besoin un peu de ce côté exutoire-là.
1: Donc, absolument.
0: C'est inévitable qu'il y ait ce pan-là.
1: Puis, est-ce que cette solitude qui est décrite en ligne est vécue aussi par des personnes en couple, ou on parle exclusivement de personnes isolées?
0: Ben, c'est ça qui est intéressant, c'est que oui, effectivement, des personnes en couple peuvent vivre cette solitude, dans le sens où elles... Et c'est ça aussi qui ajoute ce côté-là de honte, c'est que le tableau de l'extérieur... est parfait. Elles sont en couple, elles ont justement le lien social, elles ont la communauté autour d'elles, elles ont le partenaire amoureux bien sûr, mais elles se sentent seules pour des raisons diverses et variées. Peut-être qu'elles se sentent seules émotionnellement, qu'elles se sentent pas comprises dans leur couple, qu'elles se sentent pas forcément à l'aise dans leur cercle social. Donc il y a vraiment ce côté-là qui fait que même si de l'extérieur tout a l'air absolument parfait, ben ça veut pas forcément dire qu'elles sont pas dans un état de détresse en fait interne.
1: Le web et son côté journal intime apporte ça aussi, révéler d'autres pans de notre histoire, aller au-delà de l'apparence, se raconter dans des vulnérabilités. Est-ce qu'on gagnerait à parler donc de solitude en arrêtant de la diviser selon les genres?
0: On gagnerait. Puis ça dépasse même le côté de pandémie, épidémie de solitude. On gagnerait dans tous les cas à faire des ponts, mais je pense que pour ça, il faudrait qu'on soit prêt à faire des ponts. Je sais pas si les réseaux sociaux tels qu'ils sont en ce moment, où on est chacun un peu dans sa bulle et on est chacun un peu en compétition, voire en confrontation les uns vers les autres. C'est un peu difficile quelquefois de faire des ponts. Puis un autre pan de cette épidémie de solitude masculine et féminine, qui est assez ironique, c'est que les deux camps, pour le côté de solitude romantique, les deux camps s'accusent en fait, en disant que mais c'est de la faute des femmes qui
1: me rejettent.
0: Exactement,
1: si je suis seule.
0: Qui me rejettent. Puis les femmes disent mais c'est de la faute des hommes qui ont tel comportement. Donc
1: ouais,
0: finalement, il n'y a pas de dialogue qui se crée. Mais dans un monde idéal, oui, il faudrait en fait faire des ponts. Je pense qu'on se sentirait moins seul et il n'y aurait juste plus d'épidémie, tout simplement.
1: Ben voici une solution simple.
0: C'est ça. Mais qu'elle a appliqué.
1: Bon, mais voilà.

0: la marche à suivre est claire. Merci, Malia Kunku.
1: Merci, Rosemée.
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0: Jean-Michel Berthiaume, on s'en va complètement ailleurs tout en restant sur le web. Vous voulez nous parler de pornographie. Est-ce que les enfants peuvent écouter?
3: Oh, bonne question.
0: Je pense que oui. Oui. On va être plus dans le langage, le vocabulaire, davantage que dans le comportement et l'explication.
3: Exactement. On va être en linguistique. Okay. En fait, on va aller travailler sur comment la langue qui est associée à la pornographie ou les expressions qu'on utilise pour décrire certains types de pornographie s'infiltrent dans notre monde.
0: Une question à laquelle je n'avais jamais réfléchi avant que vous proposiez ce sujet.
3: Ah ouais.
0: Et c'est fascinant.
3: Ouais. Maintenant que cette recherche-là est effectuée, ou du moins le début, là, je commence à le voir et l'entendre un peu partout.
0: Alors, doit se préparer à un changement de notre manière de voir le monde.
3: Oui, et comprendre certains mots d'une nouvelle manière. Tu sais, j'avais toujours cette idée-là, étant un enfant des années 80, tu sais, comment l'innovation technologique est toujours adoptée en premier lieu par la pornographie.
0: Fait que, oui.
3: Tu sais, la VHS, le DVD, même plus récemment, le casque VR, c'est la pornographie qui dicte les tenants aboutissants et la survie de ces technologies-là. Puis là, l'idée d'aller dans le langage même, c'est la partie qui m'inquiétait beaucoup, en fait, parce que on utilise des termes qui sont associés à la pornographie pour être capable de décrire des choses qui sont à l'extérieur. Fait qu'on utilise des relations de pouvoir, des tensions, des kinks, en fait, des fantasmes, pour être capable de parler plus largement de politique et de société. Puis là, je vais faire un peu attention par rapport à ça, parce que en linguistique, on sait qu'il y a l'hypothèse de Sapir-Whorf, qui est l'hypothèse que la langue détermine notre conception de la réalité.
0: Oui.
3: C'est une hypothèse non vérifiée. Je veux pas vous dire qu'en pensant en termes pornographiques, on est en train d'abîmer notre façon de concevoir le monde. Mais moi, je vois avec l'émergence de termes comme coq, le terme coq qui est beaucoup, beaucoup, beaucoup
0: on
3: utilisé.
0: On parle pas de l'animal, mais davantage du terme anglais C-U-C-K.
3: Exactement, un terme qui a été immensément politisé en 2024 quand Donald Trump a dit « Peut-être que votre mari ne vote pas pour moi, mais sa femme et l'amant de sa femme votent pour moi. »
0: Et en pornographie, qu'est-ce que ça signifie, coq?
3: Ben, le cocking, en fait, de la grande autorité Urban Dictionary nous dit qu'un coq...
0: le dictionnaire urbain qui explique le sens des mots tels qu'ils sont employés dans la rue.
3: Exactement, c'est super, super utile. C'est, et je cite, « Un homme qui recherche désespérément l'acceptation, l'approbation et l'affection des femmes. Ce désespoir le conduit à renoncer à ses convictions et à ses valeurs, à bafouer sa dignité et son estime de soi, et à être incapable de s'affirmer et de revendiquer ce à quoi il a droit en tant qu'être humain. Par exemple, la loyauté, la fidélité, l'honnêteté dans une relation amoureuse. »
0: Donc, en pornographie, c'est un homme qui va se laisser tromper.
3: Exactement. Je pense que même RBO avait quelques mots par rapport à ça.
4: Il y a des gens qui te reconnaissent dans la rue, ils t'ont vu à l'émission, et puis ils sont là, puis ils te traitent, ils te crient après, ils disent « cocu, cocu, cocu ». Est-ce que ça te touche, ça?
5: Pas du tout. Celui qui dit, c'est celui qui l'est.
4: C'est ça, j'aime. Hein? Puis en plus, c'est l'amour qui fait qu'on insulte, dans le fond. Hein?
0: Parodie de parler pour parler.
3: Oui. Puis je l'avais dans la tête tout le long que j'étais en train d'écrire ce truc-là. On le voit, tu sais, avec les propos de Trump, c'est que le coq devient une espèce de masculinisme présenté comme rébellion. Tu sais, une définition que j'aime beaucoup, c'est le masculinisme comme tout ce que t'as pas le droit de dire dans un département de ressources humaines.
0: Exactement.
3: T'sais, c'est ça, le masculinisme et les expressions. Là, qu'est-ce qui arrive, c'est que le coq devient une espèce de position déplorable, misogyne, évidemment.
0: Absolument.
3: Mais on le transforme en pour accuser l'homme. Fait que c'est très
0: faible.
3: Exactement, émasculiné et ainsi de suite. Et on va le transformer, on va utiliser l'expression simp. Simpleton, comme simplet.
0: OK, je connaissais pas.
3: Et là, le simp est comme le degré d'accélération du coq. C'est que le coq peut un peu, puis là c'est quand même spécial là, que je vais le négocier de cette manière-là, mais peut un peu se satisfaire dans cette position-là.
0: Oui.
3: Il peut arriver à quelque chose d'une négociation en termes de relation, mais aussi en termes de relation avec le politique. Parce que là, on parle de pornographie, mais on parle aussi de société et de politique. Le simp, lui, c'est la victime. Le simp va toujours être la personne qui se fait enlever à cause des soumissions par rapport aux femmes. Encore un discours très très masculiniste. Et on enlève toute l'idée d'un empuissancement. Le simp a absolument aucun contrôle sur quoi que ce soit. Dans le cadre politico-socio-pornographique que je présente... j'étais à l'université.
0: Oui, vous êtes docteur en sémiologie, je le rappelle.
3: La femme, elle impose quand même un pouvoir symbolique. Elle a le droit de regard. C'est pour ça que nos chroniques, Malia, s'entrecroisent très, très bien. Ensuite vient la conversation autour de ce qu'on appelle la chasteté. Le mot chastity qui est réutilisé.
0: Cette chasteté qui est quoi? Importante?
3: Ben, qui est une chasteté imposée.
0: Ah!
3: Ce qui fait que là, le simp, lui, se fait imposer une chasteté par le pouvoir symbolique des femmes.
0: Donc, il n'a pas de relation sexuelle parce qu'on les lui refuse.
3: Exactement.
0: Je comprends.
3: Parce que c'est elle qui a la force.
0: Bien sûr.
3: Et c'est elle qui refute l'accomplissement ou la complétion de certains besoins, que certains désirs. Ben, la chasteté masculine, comme on utilisait à l'époque l'expression, là tu me dis quoi, m'échappe, incel.
0: Oui, donc un célibataire involontaire.
3: C'est ça. Oui. Ben là, on est rentré dans la chasteté parce qu'on est rentré dans une chasteté qui est structurelle.
0: Ah!
3: Ouais. Fait que c'est comment est-ce qu'on concevoit l'interrelation entre les hommes et les femmes qui font en sorte que les hommes peuvent accepter, en quelque sorte, la négociation du pouvoir. C'est un coq. Après ça, il est victime. C'est un simp. Puis après ça, il est complètement victime. Il est dans la chasteté.
0: Donc ça, c'est un terme qui est employé quoi? Par des masculinistes en ligne?
3: Oui, exactement.
0: Vraiment?
3: Mais dans des réseaux masculinistes, dans des réseaux de discussion pornographique et dans des réseaux politiques. C'est
0: incroyable.
3: Pour ça que ça s'interrelie. On peut parler de pornographie, mais on peut aussi parler de qu'est-ce que tel ou tel politicien est en train de faire vivre à des personnes à gauche ou à droite. Ils sont en train de les coquer, ils sont en train de les simp, ils sont en train de les chastétiser. Fait que c'est très, très élaboré, puis c'est pour ça que c'est intéressant. Maintenant que vous avez entendu cette chronique, ça va peut-être ouvrir votre antenne. Quand vous allez entendre ces mots-là, vous allez savoir qu'ils ne sont pas anodins.
0: Malia?
1: Mais c'est intéressant parce que le mot simp, il est aussi jeté à droite à gauche sur Internet pour toute démonstration amoureuse d'un homme envers la personne qu'il aime.
0: C'est donc, vrai, comme si c'était un acte de faiblesse.
1: Exactement. Oui. Donc c'est très drôle de voir comment finalement les marques d'amour en fait sont vues sur
3: comme
1: Internet.
3: Comme des signes de faiblesse.
1: Exactement. Oui. C'est vu comme des rapports de force.
3: Quand on cadre ça dans les scénarios typiques pornographiques.
0: Mm-hmm,
3: c'est ça qui est intéressant, c'est une extrapolation de ces scénarios-là. Et à cause que la pornographie Internet est omniprésente, ben on cadre ça de cette manière-là.
1: Dans le langage, finalement, oui.
3: Le dernier que je veux vraiment aborder, parce qu'il a été dans l'actualité, c'est bimbofication.
0: La bimbofication.
3: Et la bimbofication, elle, c'est comme le dernier stade. En fait, on l'a vu, ça a été très public, à cause de Brian Noem, le mari de Kristi Noem, ancienne secrétaire de sécurité intérieure des États-Unis, qui s'est fait prendre à jouer des jeux sexuels en portant d'immenses seins gonflables démesurés.
0: Ouais.
3: Et il a avoué avoir été être quelqu'un qui est adepte de bimboification. Donc là, le pouvoir féminin est tellement rehaussé en rabaissant l'homme que l'homme se réapproprie ce pouvoir symbolique-là en l'exacerbant, donc en portant du rose, en mettant du gros rouge à lèvres et en ayant une poitrine qui a pas d'allure.
0: Et fait ce cas explose littéralement dans la sphère politique, là, dans cet exemple que vous nous offrez, Jean-Michel.
3: Ouais, on voit ça partout, puis c'est en train de teinter et je pourrais dire même corrompre comment qu'on perçoit la politique et la société contemporaine.
0: Ouais. Quelle boucle vous venez de faire. Merci Jean-Michel Bertillon, docteur en sémiologie. Merci aussi Malia Kounkou, journaliste. On vous retrouve la semaine prochaine. Demain, une entrevue avec Soleil Launière, notre trio d'expérience. Ah, oh, psychologie sociale aussi, on revient à la base. Merci, soyez là.
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0: Bonjour, bon mercredi. Est-ce que les Canadiens qui souffrent de problèmes de santé mentale devraient avoir accès à l'aide médicale à mourir? Hein, c'est un enjeu qui est délicat, mais qui va revenir à l'avant-scène cet après-midi à Ottawa. Il y a un comité parlementaire composé de députés et sénateurs qui va remettre un rapport après avoir étudié la question pendant des mois. Et d'après les échos que nous avons, ben, les libéraux et les conservateurs qui détiennent la majorité au comité vont plaider pour ne pas étendre l'aide médicale à mourir aux personnes qui souffrent de problèmes de santé mentale, comme par exemple la dépression sévère ou la bipolarité. Le NPD, d'après ce qu'on comprend, serait également dans leur camp, donc ne voudrait pas étendre l'aide médicale à mourir. Mais il y a des sénateurs qui voudraient au contraire étendre l'aide médicale à mourir aux problèmes de santé mentale. Le Bloc québécois aussi, il serait plutôt favorable. Alors, ça va revenir dans l'actualité au cours des prochaines heures. Il y a eu un recours devant les tribunaux en Ontario, présentement, d'une dame de 49 ans de Toronto, Claire Brosseau, qui souffre de bipolarité diagnostiquée depuis 35 ans. Elle demande d'avoir accès à l'aide médicale à mourir, ce qui n'est pas permis nulle part au pays à l'heure actuelle. Au Québec, je vous rappelle, ceux qui souffrent d'une maladie grave et incurable, qui éprouvent des souffrances, peuvent demander l'aide médicale à mourir. Ceux qui sont en fin de vie aussi. Et depuis peu, on peut demander l'aide médicale à mourir de manière anticipée. Si on est touché par une maladie dégénérative qui va nous empêcher de prendre une décision plus tard, comme l'Alzheimer. Mais la santé mentale n'est pas dans les critères, ni au Québec, ni ailleurs au Canada. Mais là, ça ouvre tout un champ, ce débat à Ottawa. Et visiblement, bien, il y a des parlementaires qui y sont opposés, d'autres qui y sont favorables. On va en discuter avec le gériatre David Lucier vers 12:30. Il pratique l'aide médicale à mourir, David Lucier. Il a siégé pendant des années sur la commission sur les soins de fin de vie. En fait, jusqu'au mois dernier, en réalité. C'est la commission qui révise tous les dossiers d'aide médicale à mourir au Québec à chaque année. Alors, il va nous dire ce qu'il en pense, le docteur Lucier, après le Radio-Journal de midi. C'est un sujet sensible. C'est pas blanc ou noir. Ça mérite des nuances, mais je pense que c'est un sujet important. Si vous avez envie de répondre à cette question de société, n'hésitez pas à le faire. Ce sera ma question du jour. Êtes-vous favorable ou défavorable à l'idée d'étendre l'aide médicale à mourir aux personnes souffrant seulement de problèmes de santé mentale? Vous allez sur l'application Radio-Canada Audio, la bulle de conversation à côté de ma photo, sous l'onglet « Participer à l'émission ». Alors, je suis curieux d'avoir vos premières impressions. C'est rien de scientifique comme sondage. J'en suis conscient. Je suis conscient que les positions de chacun peuvent évoluer au fil du temps. C'est un débat qui commence. C'est tout à fait correct. Mais votre première impression, quelle est-elle? Oui? Non, je vous donnerai quelques résultats tout à l'heure. Sinon, parmi les autres sujets, le chef du Parti libéral du Québec, Charles Milliard, va être avec nous pour expliquer son plan de protection du français qu'il a dévoilé hier après-midi. Et nous allons aussi recevoir le PDG de la Caisse, anciennement connu sous le nom la Caisse de dépôt et placement du Québec. Donc le PDG de la Caisse, Charles Lémont, va être avec nous. Il était devant la Chambre de commerce de Montréal hier et il a fait une révélation étonnante. La Caisse a lancé un programme l'an dernier pour aider les entreprises à accroître leur productivité, à réduire leur dépendance envers le marché américain. Et la Caisse n'a reçu aucune candidature, zéro entreprise intéressée. Ce qui inquiète Charles Lémont, qui dit que la réticence des entreprises à investir va rattraper le pays. Il a dit, je le cite, « Il va falloir arrêter de protéger la business du passé et bâtir les entreprises de l'avenir ». Il a dit ça devant les gens d'affaires. Il va être avec nous pour expliquer davantage sa pensée vers 12:30. Et pour tout de suite, on commence à l'international avec Raphaël Bouvier-Auclair. Bonjour Raphaël.
1: Bonjour Alec.
0: Alors le G7 a pris fin à Évian en France. Et contrairement à la dernière édition à Kananaskis en Alberta, ben, le président Trump est resté jusqu'à la fin du sommet. Oui. Peut-être que la réception au château de Versailles l'a convaincu de rester. On va en reparler tout à l'heure. Mais pour l'instant, ce qu'on a, c'est une déclaration commune sur les enjeux internationaux, notamment l'Ukraine, où là, certains voient peut-être même un changement de ton de la part du président Trump.
1: Oui, il y a quand même été beaucoup question, Alec, de l'Ukraine. Dans ce sommet du G7, c'est sûr que Volodymyr Zelensky était invité. Il a rencontré la plupart des dirigeants. Ça a contribué au fait qu'on parle de ce conflit-là. Emmanuel Macron, donc l'hôte du sommet, le président français, vient de tenir un point de presse. Et selon lui, c'est la première fois, dit-il, qu'il y a une si grande convergence sur le dossier de l'Ukraine au G7. Il faut penser au G7 depuis que Donald Trump est président, parce que quand c'était Joe Biden qui était président américain, on était largement favorable à l'Ukraine à Washington. Donc, il note, Emmanuel Macron, que ce qui a pu contribuer à ces changements de position, c'est que la situation en Ukraine, elle a changé en faveur de Kiev. On en a parlé à l'émission du fait que la Russie n'a pas gagné de terrain cette année comme elle l'avait fait les années précédentes. Il y a ces incursions ukrainiennes avec des frappes de drones jusque très loin à l'intérieur du territoire russe. Et donc, dans une déclaration commune des dirigeants du G7, on dit d'abord qu'on veut envoyer davantage de ressources en matière de défense aérienne à l'Ukraine parce que ça

0: reste l'une des grandes faiblesses de Kiev. Pas assez de protection pour se défendre des attaques de drones et de missiles russes. Mais aussi, il y a l'idée d'imposer davantage de sanctions à la Russie qui a été évoquée, et ce même par le président américain Donald Trump. Parce que vous savez, les sanctions américaines contre le pétrole russe, elles ont été levées dans le cadre de la guerre à l'Ukraine pour certains pays. Pourquoi? Ben parce que il y avait évidemment une hausse du prix du pétrole avec la fermeture du détroit d'Ormuz, donc on a voulu alléger les prix dans certains cas. Et Donald Trump dit, ben maintenant que le dossier en Iran semble en voie d'être réglé, avec la réouverture, dit-il, imminente là, dans les prochains jours du détroit d'Ormuz, on pourrait envisager imposer de nouvelles sanctions sur les hydrocarbures russes, qui sont évidemment une source de financement de la Russie dans la guerre qu'elle mène contre l'Ukraine. Donald Trump, qui a déclaré d'ailleurs dans ses multiples prises de parole, vous savez, chaque fois qu'il y a des rencontres bilatérales, les caméras sont là. Parfois, ça dure pas très longtemps. Avec Monsieur Trump, ça dure régulièrement très longtemps. Il parle beaucoup, beaucoup. Il a parlé de la Russie, entre autres, et lui dit que la Russie devrait s'asseoir pour négocier. Il a évoqué les pertes importantes des deux côtés, notamment du côté des soldats russes, où les pertes sont immenses, on le sait. Donc, une évolution qui a été notée par certains dans le discours de Donald Trump par rapport aux dernières fois. Souvenez-vous, entre autres, de la rencontre avec Volodymyr Zelensky dans le bureau ovale, où il disait que le président ukrainien n'avait pas toutes les cartes en main. On n'est plus là, ou en tout cas, on ne semble plus être là. Une autre idée qui a été évoquée pendant ce G7, c'est l'idée d'avoir un interlocuteur représentant l'Europe qui pourrait participer à d'éventuelles négociations entre la Russie et l'Ukraine. Il y a Giorgia Meloni, qui est la première ministre italienne, qui a évoqué l'idée que ce soit le représentant d'un plus petit pays européen, donc pas la France, pas le Royaume-Uni, qui puisse parler au nom des Européens, position unie, entre autres le nom du président finlandais, Alexander Stubb, qui est dans les bonnes grâces de Donald Trump, d'ailleurs, qui a été évoqué. Donc ça, ce sera un dossier, clairement, sur lequel on va garder un œil.
1: On a bien sûr discuté du Moyen-Orient, bien sûr, entre les pays du G7, là.
0: Bien sûr, parce que l'entente, évidemment, a été annoncée à la veille du sommet. Cette entente dont Donald Trump dit qu'on ne sait pas grand-chose publiquement, quoique il y a des médias, dont Bloomberg, qui ont eu accès à l'ensemble du texte, qui finalement rappelle les grands faits que l'on connaissait, c'est-à-dire réouverture imminente du détroit d'Ormuz, ouverture de négociations sur une période de 60 jours sur les dossiers complexes, c'est-à-dire entre autres le nucléaire iranien, la question des sanctions à l'endroit de l'Iran, et puis sur la question aussi d'où devrait ou non cesser la guerre. Ça, c'est évoqué dans ce qui est paru du document, c'est-à-dire sur tous les fronts, y compris le Liban. Et là-dessus, il y a encore les membres du G7 qui ont émis une déclaration dans laquelle ils précisent, en ce qui a trait au Liban, nous soutenons grâce à un cessez-le-feu immédiat et durable les efforts déployés par les dirigeants libanais en vue de désarmer le Hezbollah, ainsi que protéger l'intégrité territoriale et la souveraineté du Liban. Ça s'ajoute, ça, aux critiques de Donald Trump à l'endroit de son allié, le premier ministre israélien Benjamin Netanyahou, qui lui a réagi à cette entente entre les États-Unis et l'Iran en disant que les soldats israéliens allaient rester dans le sud du Liban pour assurer la sécurité d'Israël. Il y a la pression qui s'ajoute de la part des membres du G7 pour qu'Israël cesse les frappes, retire ses troupes. On va garder aussi un œil là-dessus parce que Donald Trump n'a pas ménagé ses propos à l'endroit de Benjamin Netanyahou au cours des derniers jours, en privé mais aussi en public.
1: Et là, il y a donc réception au château de Versailles pour Donald Trump en fin de, maintenant, puisque l'on est 6 heures plus tard en France, donc ça commence bientôt.
0: Oui, à réception pour le président américain. On dit qu'on veut souligner le 250e anniversaire de l'indépendance des États-Unis, que c'est là qu'en 1778, Louis XVI a décidé que la France allait aider les États-Unis dans leur guerre d'indépendance contre le Royaume-Uni. Donc, il y a quelque chose de symbolique là-dedans. Il y a aussi quelque chose qui plaît à Donald Trump. Il a dit, c'est du solide, ça. C'est pas du contreplaqué, là. C'est de la vraie dorure. C'est un outil, le château de Versailles, qui a été utilisé par la France depuis le général de Gaulle, là où on a fait des rénovations dans les années 60 pour attirer les grandes délégations. Il y a des présidents américains, dont John F. Kennedy, Nixon, qui ont visité, des rois, des reines du Royaume-Uni. Donc, on l'utilise aussi, ce très beau château, par ailleurs, comme outil diplomatique pour séduire.
1: Et Donald Trump, il aime tout ce qui est royauté, clinquant, alors,
0: voilà. Et dorure,
1: il s'en cache pas, effectivement. Raphaël Buveau-Clair, merci, à demain.
0: À demain.
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1: Valérie Gamache est à Ottawa. Bonjour, Valérie.
3: Bonjour Alex.
1: Alors Mark Carney a vu l'entente entre Washington et Téhéran et il croit que ce sera un moment ou un tournant décisif, un game changer, a-t-il dit, cette entente avec l'Iran.
3: Voilà, elle comprend cette entente, donc tout ce qui est nécessaire pour changer la donne. Le premier ministre, donc, qui dit avoir pris connaissance du fameux document. En fait, l'entente a été partagée là aux membres, aux leaders du G7. Et donc, dans ce document d'une page et demie qui prévoit un cessez-le-feu de 60 jours,

0: Il croit que tout est là. Il y a une série de conditions qui vont vraiment faire la différence une fois qu'elles seront remplies. Il a parlé d'une entente d'ailleurs bien structurée. Et selon lui, l'accord donne là, les garanties nécessaires pour que l'Iran ne dispose pas d'armes nucléaires, mais également des mesures économiques. Et puis, à ce sujet, M. Carney, hier, a fait une déclaration à CNN au moment où on lui demandait en entrevue, est-ce que la guerre en Iran en valait la peine? Et là, il a répondu oui. En disant, ben moi j'ai toujours pensé que l'Iran était le plus grand exportateur de terreur avec son programme nucléaire et le fait de parvenir à cette entente-là, bien ça écarte cette menace-là. Aujourd'hui, son ministre des Finances dans les corridors à Ottawa n'a pas voulu aller aussi loin. François-Philippe Champagne a dit, bien là, faut se concentrer sur le positif. Et le positif, ben c'est la réouverture du détroit d'Ormuz et la stabilisation des chaînes d'approvisionnement. À ce sujet-là, bien est-ce qu'il pourrait y avoir participation canadienne? Ça reste à éclaircir. Mais en tout cas, le premier ministre lui a dit que le Canada était prêt à contribuer au rétablissement du trafic maritime. Sa ministre des Affaires étrangères disait que le Canada pourrait, oui, s'impliquer, mais peut-être probablement après là, les 60 jours de cessez-le-feu qui sont prévus dans cette entente.
1: En début d'émission, là, je parlais de ce rapport sur l'aide médicale à mourir, rapport des parlementaires, donc de députés de tous les partis, de sénateurs également, qui va être remis un peu plus tard à la Chambre des communes, où on parle de l'aide médicale à mourir pour les personnes qui souffrent de maladies mentales seulement. C'est un débat qui est en cours depuis maintenant plusieurs mois à Ottawa, mais là, on aura le rapport du comité. Semble-t-il que les libéraux et les conservateurs vont s'opposer à l'extension de l'aide médicale à mourir, mais ça va certainement faire un débat, parce que tout le monde n'est pas sur la même longueur d'onde, Valérie.
0: Non, puis c'est un pan de la loi sur l'aide médicale à mourir sur lequel les élus peinent à trancher. C'est depuis des années, là, depuis 2021 finalement, au moment où la Cour suprême avait en quelque sorte forcé Ottawa à élargir l'aide médicale à mourir aux personnes dont la mort n'était pas prévisible. À deux reprises même, on a adopté des lois pour exclure temporairement ces personnes, les personnes dont le seul problème médical évoqué est la maladie mentale. Actuellement, cette exclusion temporaire, elle prend fin en mars. Et donc, visiblement, ce que propose ce rapport, c'est que le gouvernement modifie le code criminel afin d'inclure indéfiniment l'admissibilité à l'aide médicale à mourir aux personnes donc dont le seul problème est un problème de maladie mentale. Le problème avec cette position-là, c'est que cette recommandation-là, c'est que ça tranche pas vraiment la question parce que inévitablement la cause va se retrouver devant les tribunaux. Devant la Cour suprême, parce que la Cour suprême, dans l'arrêt Truchon, l'arrêt qui ouvrait la porte aux personnes dont la mort n'est pas prévisible, eh bien, elle disait qu'on peut pas faire de la discrimination sur le type de maladie, en fonction de quelle maladie vous souffrez, parce que ça va à l'encontre du droit à l'égalité, mais aussi du droit à la vie, deux droits qui sont garantis par la Charte. Il y a déjà, d'ailleurs, une dame de Toronto qui souffre d'une maladie grave qui vous le disiez, là, et s'est présentée devant la Cour supérieure de l'Ontario parce que elle considère qu'effectivement ça viole ses droits qui sont garantis par la Charte de ne pas avoir accès, elle, en fonction de son type de maladie à ce soin. Il y a clairement un malaise. C'est une question qui est toujours sensible. Conservateurs libéraux, effectivement, semblent appuyer là, cette exclusion indéfinie. Le Bloc québécois va déposer un rapport dissident. Le Bloc québécois a toujours défendu ce droit à l'accès à l'aide médicale à mourir. Le problème, c'est que dans le débat qu'il y a eu, dans les travaux qu'il y a eu, on a l'impression que les défenseurs de l'aide médicale à mourir pour les gens qui souffrent uniquement de maladies mentales ont peut-être pas convaincu tout le monde. Puis là, on tente de répéter aujourd'hui que cette mesure-là, elle ne s'adresse pas à quelqu'un qui a 25 ans puis qui est déprimé parce qu'il vient de vivre une séparation. On parle vraiment de balises qui devraient être mises en place, d'une maladie qui dure depuis 15 à 20 ans, d'une personne qui a reçu tous les traitements possibles. Bref, dépôt du rapport aujourd'hui, mais le ministre de la Justice a dit qu'il allait prendre l'été pour y réfléchir.
1: Ouais, des témoignages très poignants, notamment de députés qui disaient, écoutez, moi, j'ai déjà souffert de dépression grave, je suis devant vous, si à l'époque on m'avait offert l'aide médicale à mourir, je l'aurais peut-être prise, mais évidemment, je m'en suis sorti, alors c'est pour ça qu'il faut pas l'inclure. D'autres qui disent, oui, mais c'est pas la même chose que quelqu'un qui souffre, par exemple, de bipolarité, parce que c'était vraiment très touchant, là, les débats, c'est vraiment pas simple. Oui.
0: C'est pas simple, mais en plus, quand on parle de discrimination, faut savoir que quelqu'un, par exemple, qui est atteint d'un cancer en fin de vie et qui est schizophrène, lui a accès. Oui. Mais la personne qui n'a que la schizophrénie ne l'est pas. Alors, il y a tout ça, aussi dans le débat.
1: On va en reparler tout à l'heure avec le docteur David Lucie. Valérie Gamache, merci beaucoup.
0: Au revoir.
1: Marie-Hélène Tremblay à l'Assemblée nationale à Québec, bonjour.
2: Bonjour, Alec.
1: Alors, un autre poids lourd du gouvernement Fréchette a annoncé ce matin qu'il ne se représentera pas aux prochaines élections. C'est le ministre Jean Boulet, qui est en Mauricie, qui quitte la vie politique.
2: Oui, Jean Boulet, lorsqu'il s'est adressé aux journalistes qui étaient réunis ce matin dans son bureau de circonscription au centre-ville de Trois-Rivières, il était très ému. Mais disons, Alec, qu'il a quand même soufflé le chaud et le froid là, quant à son avenir politique là, dans les dernières semaines, parce que ses photos, en prévision de la prochaine campagne électorale, elles avaient déjà été prises. Mais il a mentionné qu'après 8 ans en politique, il a atteint ses objectifs, qu'il avait envie de relever de nouveaux défis. Et effectivement, disons qu'il termine son court mandat aux relations canadiennes avec en poche là, ces ententes signées avec Ottawa qui permettent au Québec d'obtenir 10 milliards de dollars du gouvernement fédéral. On le sait, il a la réputation d'être un fin négociateur. Avec ces ententes-là, il l'a prouvé une fois de plus. On a souvent dit aussi que le ministre Simon-Jolin Barrette était un ministre hyperactif. Moi, je dirais qu'on peut mettre Jean Boulet aussi dans cette catégorie, notamment parce qu'il s'est attaqué à plusieurs dossiers qui n'avaient pas été dépoussiérés depuis très longtemps. Qu'on pense à la loi sur la santé et la sécurité du travail ou encore celle sur les accidents du travail et les maladies professionnelles. Il a aussi fait adopter une loi pour moderniser l'industrie de la construction. Une autre aussi visant à considérer davantage les besoins de la population s'il y a grève ou lockout. Une tâche à son dossier, rappelons-nous, Alec, durant la campagne électorale de 2022, ça l'avait beaucoup ébranlé, en fait, parce que Jean Boulet, dans un débat, il était alors ministre de l'Immigration, il avait déclenché une vive controverse en déclarant que 80% des immigrants s'installent à Montréal, ne travaillent pas, ne parlent pas le français et n'adhèrent pas non plus aux valeurs québécoises. Évidemment, ça l'avait disqualifié pour le poste de l'Immigration, mais François Legault l'avait quand même gardé au cabinet et l'avait nommé en 2022 ministre du Travail. Ceci dit, lui, il a avoué que les moments les plus difficiles durant son passage en politique, ce sont plutôt les manifestations de travailleurs devant son domicile ou encore plus récemment, rappelons-nous, la décapitation de cette marionnette à son effigie lors d'une manifestation à Montréal. Vrai. Ça, visiblement, il était encore ému lorsqu'il en a parlé ce matin. Dernière chose, peut-être, il a promis de faire campagne aux côtés de Christine Fréchette l'automne prochain. Ça, c'est une excellente idée parce que pour la Mauricie, là, il y a des pertes importantes pour la CAQ. Jean Boulet qui annonce son départ, il y a Sonia Lebel aussi. Alors, ça s'annonce passablement difficile pour la CAQ dans la région de la Mauricie. Alors, le coup de pouce de Jean Boulet sera sûrement bienvenu.
1: Marie-Hélène, merci. On se reparle demain.
2: À demain.
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1: Les amateurs de hockey au Canada ne pourront plus voir leur sport préféré sur une chaîne publique. Après Radio-Canada, il y a 22 ans, lors de la disparition de la soirée du hockey, CBC annonce à son tour qu'elle ne présentera plus de matchs de la Ligue nationale de hockey à compter de la saison prochaine. C'est la fin de Hockey Night in Canada, qui était en onde depuis 74 ans. Le sport national au pays va donc être désormais diffusé exclusivement sur des réseaux privés. Le réseau public anglais proposera une programmation de sport le samedi, mais il traitera davantage de sport amateur ou d'autres sports professionnels, mais pas de hockey de la Ligue nationale de hockey. J'en discute avec notre collègue Martin Leclerc, qui est chroniqueur sportif à Radio-Canada. Martin, bonjour.
4: Bonjour, Alec.
1: Alors, est-ce que cette décision de la CBC et de Rogers, qui possède le réseau Sportsnet, là, de ne plus faire alliance ensemble le samedi soir, vous a surpris?
4: Je dois être honnête. Non, ça m'a pas surpris. Ce sont des choses qu'on entendait un petit peu en coulisses au cours de la dernière année. Il y a quand même une proximité entre Radio-Canada et CBC là. Puis en jasant avec des collègues, on entendait qu'il se passait des choses à Toronto qui indiquaient que CBC n'allait probablement plus être dans le portrait à compter du prochain contrat de télé. Puis faut remettre ça un peu dans son contexte là. CBC a perdu les droits de diffuser les matchs de la Ligue nationale en 2013 quand Sportsnet a acquis les droits nationaux de la Ligue nationale pour 5,2 milliards de dollars. Et la haute direction de CBC à l'époque avait fait un arrangement avec Sportsnet en disant, écoutez, on va vous laisser nos ondes gratuitement pour que vous puissiez diffuser du hockey, mais en retour, Sportsnet pourra tirer tous les revenus publicitaires qui vont découler de cette programmation-là. Alors, ça avait quand même un effet intéressant là pour Sportsnet. Ça plaçait le hockey sur les ondes d'une chaîne généraliste. Ça faisait grimper les auditoires et ça faisait probablement grimper les revenus publicitaires. Et on savait pas trop où on s'en allait avec ces droits-là. C'était la première fois que Sportsnet faisait l'acquisition des droits de la Ligue nationale. Mais là, avec l'expérience des 12 dernières années, visiblement, les gens de Sportsnet ont décidé de redéployer leur programmation différemment.
1: Parce que là, le prix de ces droits-là a beaucoup augmenté. Là, vous disiez que c'était 5,2 milliards de dollars la précédente entente. Là, c'est quoi? 11 milliards de dollars pour la même durée. Donc, c'est plus du double. Est-ce que Sportsnet s'est dit, bon, ben moi, je récupère le contrôle total de ma programmation, puis tant pis pour CBC? Ou?
4: Oui, ben je pense que c'est ça le calcul qui a été fait. Et je pense que les gens Bon, premièrement, on a payé ces droits-là très, très cher. Pour les chaînes spécialisées comme Sportsnet, le nerf de la guerre, ce sont les abonnements. Et peut-être qu'on a vu aussi que les auditoires étaient très intéressantes du côté de CBC. Là, il y avait près de 2 millions de personnes qui regardaient les matchs en cours de saison. Fait qu'on s'est dit peut-être que si on coupe l'herbe sous le pied à CBC, qu'on va récupérer des abonnés. Mais je suis un petit peu... J'ai de forts doutes là-dessus. Là. On l'a vu du côté américain, Alec... Il y a une expérience absolument involontaire et fabuleuse qui est en train de se produire. Le contrat de télévision nationale américain de la Ligue nationale fait en sorte qu'à chaque année, il y a une alternance entre le réseau ABC pour diffuser la finale de la Ligue nationale, la finale de la Coupe Stanley, et le réseau TNT, qui est une chaîne spécialisée câblée. Et cette année, c'était ABC qui diffusait la finale de la Coupe Stanley. Des auditoires de 4,8, 5,8 millions de téléspectateurs, ça a été les meilleures cotes d'écoute depuis 2013 pour la finale de la Coupe Stanley, alors que l'année passée, c'était TNT, le réseau TNT qui diffusait la finale, et les auditoires étaient moins de la moitié de ce qu'ils étaient cette année-là. Alors, la Ligue nationale se rend compte à tous les deux ans de l'importance de diffuser des matchs sur des chaînes généralistes parce qu'on rejoint des publics beaucoup plus larges, vraiment, vraiment plus importants, et là, ben on va dans le sens contraire au Canada, c'est assez particulier. Là.
1: Évidemment, ça amène la question... Que va-t-il advenir des droits de ces matchs-là en français? Parce que RDS a renouvelé son entente, eux qui diffusaient des matchs pendant la semaine, mais le samedi soir, c'était TVA Sport, grâce à une sous-licence accordée par Rogers, par Sportsnet. Toujours pas d'entente là pour les matchs du samedi soir à TVA Sport. Est-ce qu'on va avoir du hockey en français le samedi soir à partir de la prochaine saison?
4: Les gens du Canadien, les gens de la Ligue nationale garantissent que oui. En fait, ce sont plus que les matchs du samedi soir qui ne sont toujours pas octroyés à un télédiffuseur. Là, il y a 39 matchs de saison régulière, plus les matchs de séries éliminatoires du Canadien qui ont pas encore trouvé preneur. Et il y a un vieil adage qui dit « tout ce qui traîne se salit ». Habituellement, ces ententes-là sont annoncées un an d'avance. Là. Et là, la série finale de la Coupe Stanley est terminée. On est à quelques mois de la prochaine saison et il y a toujours pas d'entente d'annoncer. Alors, j'ai très, très hâte de voir. J'ai l'impression que c'est une question d'heure là, ou une question de jour avant qu'on sache à quoi s'en tenir, mais ça démontre que, bon, le marché québécois, même si le hockey est extrêmement populaire chez nous, là, que la taille des réseaux, de nos réseaux, fait en sorte que la capacité de payer a probablement atteint sa limite. Là.
1: Martin Leclerc, chroniqueur sportif à Radio-Canada, c'est toujours un plaisir. Merci.
4: Merci, au revoir, Alec.
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1: Andréanne, bonjour.
0: Bonjour, Alec.
1: Alors, le prix du pétrole remonte un peu ce matin, peut-être parce qu'il y a des doutes là sur l'entente, le protocole d'entente entre les États-Unis et l'Iran. Il y a l'Agence internationale de l'énergie qui prévient que le marché pétrolier est quand même en mauvais état. Ouais. C'est pas parce que le détroit va rouvrir que tout va revenir à la normale.
0: Exact. Bon, hier, en fait, le prix du baril de pétrole reculait encore d'à peu près 5 % pour une deuxième journée de suite, mais ça remonte effectivement là depuis les dernières heures d'à peu près 2 % à Londres et à New York, parce qu'effectivement, bon, Donald Trump a prévenu que le protocole d'entente n'est pas final, que si les négociations ne se passent pas comme il le souhaite dans les 60 prochaines
2: prochains jours. Il pourrait, au conditionnel, mais y avoir une reprise des hostilités. Donc, il y a beaucoup de nervosité en ce moment sur les marchés. Et l'Agence internationale d'énergie qui vient de dégonfler les attentes et les espoirs, là, avec un rapport qui montre que les impacts considérables de la guerre au Moyen-Orient jusqu'à maintenant vont continuer de se répercuter sur le marché pétrolier pendant au moins 6 à 12 mois. Donc, pas de répit réel et significatif avant 2027, si on en croit ces prévisions-là. D'ailleurs, l'agence dit qu'au deuxième trimestre, les livraisons de pétrole dans le monde ont reculé de presque 5 %. La dernière fois qu'on avait eu un recul, c'était en 2020, pendant la pandémie, parce

0: qu'on observe que la demande est en baisse en raison des prix trop élevés pour le carburant. Il y a des complications pour l'approvisionnement dans certaines régions du monde aussi. Donc, demande en berne et production aussi. L'offre là de pétrole à l'échelle mondiale s'est affaiblie d'à peu près 12,5%. Comparativement à ce qu'on avait avant la guerre, on a approvisionné le monde là de 95 millions de barils de pétrole par jour. Donc, on voit effectivement que ça tourne au ralenti et on s'attend à l'Agence internationale de l'énergie que la demande mondiale continue de baisser là à court terme du moins. Faudra en plus regarnir les stocks mondiaux de pétrole. On a puisé dedans là 220 millions de barils entre avril et mai. C'est énorme. Donc, marché mondial assez déséquilibré. Il faudra donc plus de temps que prévu pour redresser le tout.
1: L'un des sujets qu'on aborde régulièrement ensemble, c'est l'inflation à l'épicerie.
0: Oui.
1: Et il y a le Bureau de la concurrence que ça titille également. Ils vont donc se pencher sur toute la chaîne alimentaire au pays pour savoir comment ça se fait que les prix sont élevés à l'épicerie au Canada.
0: C'est un examen, c'est pas une enquête. Donc, il n'y a pas de compagnie, d'entreprise précise là, qui est ciblée ici. Mais l'intention, c'est de brosser un portrait là assez précis de ce qui se passe à chaque étape de la chaîne. Donc, production, transformation des aliments, l'emballage,
1: le transport
0: la distribution, à l'épicerie même également. On va analyser certaines pratiques. La réduflation, il y a la baisse de la qualité des aliments, il y a les programmes de fidélisation aussi. Est-ce qu'il y a assez de concurrence à chacune de ces petites étapes? Est-ce qu'on peut en faire plus pour maintenir les prix à un niveau le plus bas possible? D'ailleurs, on le mentionne, là, s'il y a des comportements anticoncurrentiels qui sont découverts en cours de route, il y aura enquête.
1: Bien sûr.
0: À ce moment-là. Au moment où on apprend, en fait, que les prix élevés des aliments, ça pèse évidemment très lourd dans le budget des ménages, mais en particulier pour les personnes seules. Il y a une enquête d'Interact qui montre que par personne, par semaine, ça coûte à peu près 102 $ d'épicerie. Quand vous avez une famille de 4, 320 $. Mais ramenez ça par personne, ça fait 80. Donc 80 $ par personne dans une famille pour s'alimenter versus 100 $ par personne pour une personne seule qui peut pas profiter des rabais de volume achetés en grande quantité, ça coûte moins cher. Il y a plus de gaspillage, difficulté aussi de trouver des portions individuelles. Alors oui, c'est une préoccupation. Et quand je dis ça touche les personnes seules, c'est 36% de la population canadienne qui vit seule. Alors, ça touche énormément de monde et c'est une préoccupation, entre autres, sur laquelle le Bureau de la concurrence va se pencher.
1: Le nouveau patron de la Réserve fédérale américaine, Kevin Warsh, va rendre cet après-midi sa toute première décision concernant le taux directeur. Ce sera très suivi.
0: Ben, écoutez, on va apprendre à le connaître, d'une part.
1: Il est tout
0: Kevin
1: nouveau.
0: Warsh. Il succède évidemment à Jerome Powell, dont le mandat s'est terminé récemment. Ce sera sa toute première décision. Là, les économistes semblent d'avis qu'il devrait maintenir le taux directeur dans la fourchette habituelle entre 3,5 et 3,75. Ce serait la quatrième décision de suite où c'est le statu quo. Les précédentes décisions ayant été prises par Jerome Powell, évidemment. Mais on va essayer de comprendre, est-ce que c'est un faucon ou c'est une colombe? Est-ce qu'il veut lutter contre l'inflation ou il veut favoriser vraiment la croissance économique avec des taux bas? Quelle est sa position face aux demandes incessantes de Donald Trump? Alors, on va essayer de décoder tout ça à partir du milieu de l'après-midi.
1: Andréane, merci beaucoup.
0: Je vous en prie.
1: Et nous, après le Radio Journal, on parle de ce comité parlementaire à Ottawa qui recommande de ne pas permettre l'aide médicale à mourir pour des problèmes de santé mentale. On en parle avec le gériatre David Lucie. Continue de nous écrire sur le sujet sur leur application Radio-Canada Audio. À tout de suite.
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5: Ce midi au Radio-Journal, protocole d'accord entre Washington et Téhéran, Donald Trump et les dirigeants du G7 parlent d'une avancée majeure, même si des questions restent en suspens.
6: Est-ce qu'ils règlent tout de suite?
7: Non.
5: Un autre ministre caquiste annonce son départ.
8: C'est pas une décision qui se prend du jour au lendemain. Mais après 8 ans, c'est l'ouverture d'un nouveau chapitre.
5: Jean Boulay ne sera pas candidat aux prochaines élections. Et 3 ans après l'implosion du submersible Titan au large de Terre-Neuve, le Bureau de la sécurité des transports évoque des défaillances et

0: un manque de surveillance. Bonjour, ici Jean-Sébastien Bernatché. Le président français Emmanuel Macron se félicite du sommet du G7 tenu à Évian, qu'il qualifie de succès. Dans son discours de clôture, il a parlé d'un moment d'unité et de coopération après des mois de désaccords. Faisons le point avec notre correspondant Frédéric Arnould. Frédéric, il a beaucoup été question du protocole d'entente entre les États-Unis et l'Iran.
1: Oui, un accord cadre américain sur l'Iran dont on a appris que le texte de la proposition avait été partagé avec les membres du G7 ici à Évian. On y détaille donc sur moins de 2 pages la cessation des hostilités en Iran et au Liban avec la négociation d'un accord final dans un délai maximal de 60 jours. Ça mettrait fin en fait au blocus naval dans le détroit d'Ormuz alors que les Américains, eux, lèveraient les sanctions économiques contre l'Iran et instituerait un fonds de reconstruction et de développement économique pour l'Iran à hauteur de 300 milliards de dollars. Et puis surtout, il n'y aura pas de développement de l'arme nucléaire de la part de l'Iran. C'était un point clé dans les négociations. Donald Trump a quand même déclaré ce matin que si le texte final ne lui plaisait pas, je cite, les États-Unis reprendraient les tirs contre les Iraniens en lâchant des bombes pile au milieu de leur tête. Emmanuel Macron dit qu'il faut relativiser ses propos et que, comme le disait un peu plus tôt Marc Carney, les membres du G7 soutiennent l'accord, qui est une bonne chose. Écoutez-le.
2: Plus, c'est ce qui règle tout de suite. Non. Mais continuer le combat, c'était quoi? Avoir pour des mois Ormuz fermé, prendre le risque de détruire des capacités de pétrole et de gaz qui là auraient tout déséquilibré pour des mois, voire des années. Continuer la perte de vie et la situation qui est inacceptable au Liban.
0: Et Frédéric, le dossier de l'Ukraine semble avoir bénéficié de ce sommet.
1: Oui, les membres du G7, Macron en tête, ont réussi à obtenir de Donald Trump une position plus ferme et plus claire contre la Russie avec la possibilité de reprendre les sanctions économiques sur le pétrole russe. Maintenant, Emmanuel Macron et son homologue américain partiront bientôt en direction de Versailles où l'hôte du G7 recevra Trump avec faste dans ce qu'il appelle un autre instrument diplomatique pour en quelque sorte amadouer le président américain.
0: Merci Frédéric.
1: Au plaisir.
0: Le ministre québécois du Travail et des Relations canadiennes, Jean Boulet, a annoncé ce matin à Trois-Rivières qu'il ne sera pas candidat aux élections générales de l'automne. Un coup dur pour la coalition Avenir Québec qui perd ainsi un de ses ministres les plus connus. J'en discute avec Mathieu Goyer. Mathieu, le ministre Boulet précise que sa décision n'est pas un désaveu de la première ministre Christine Fréchette.
3: Jean Boulet assure que la première ministre a tout son appui, Jean-Sébastien, et qu'il fera campagne avec elle en Mauricie l'automne prochain aux côtés des candidats de la CAQ. Ça demeure quand même un coup dur pour le gouvernement sortant. Christine Fréchette aurait bien aimé qu'il tente de briguer un troisième mandat. Comme ministre du Travail, de l'Emploi, de l'Immigration ou encore plus récemment aux Relations canadiennes, il aura piloté plusieurs projets de loi importants, notamment dans les domaines de la construction. Ses réformes sur la transparence syndicale et la durée des conflits de travail lui avaient aussi valu des batailles parfois intenses avec les centrales syndicales. On écoute Jean Boulet.
4: Ce matin, c'est une décision qui est purement personnelle, qui fait partie d'un cheminement que j'ai... Bon, vous le savez, je fais de la politique depuis 8 ans. Je pense que c'est le temps de relever des nouveaux défis professionnels. Avec Christine Fréchette, on est entre bonnes mains. C'est une personne qui comprend bien le Québec, qui adhère bien aux priorités des Québécois et Québécoises.
0: Mathieu, pour la CAQ, c'est un 32e départ, mais le parti affirme que le recrutement va bon train.
3: Alors que les annonces de candidature se multiplient au Parti libéral et au Parti québécois, la CAQ n'a toujours pas annoncé de nouvelles recrues. La première ministre Christine Fréchette assura en entrevue plus tôt cette semaine que son parti allait bientôt présenter de nouvelles candidatures. Les ministres caquistes assurent aujourd'hui que des annonces sont imminentes.
0: Merci Mathieu.
3: Au revoir.
0: Santé Québec dresse un bilan positif du premier mois de déploiement du dossier santé numérique dans les régions test du nord de l'île de Montréal et de la Mauricie et centre du Québec, malgré plusieurs défis. Le DSN vise à centraliser les dossiers médicaux des patients. J'en parle avec Alexandre Lepoutre. Alexandre, Santé Québec assure que le niveau d'activité est presque revenu à la normale.
5: Oui, avec la reprise d'une majorité des chirurgies, beaucoup avaient été annulées ou ralenties pour permettre le déploiement du système. Par contre, il y a toujours des délais dans les cliniques externes à l'hôpital. On n'est pas encore optimal à ce niveau-là. Mais globalement, Santé Québec est satisfait de ce premier mois. Ça a été un déploiement majeur avec plus de 26 000 utilisateurs. Il y a eu des besoins d'ajustement avec l'ajout de formation et surtout le besoin de répondre aux préoccupations des médecins qui étaient épuisés par tous les changements, qu'en avaient beaucoup sur les épaules. Leur charge de travail a donc été réduite, nous dit la PDG de Santé Québec Mauricie Centre du Québec, Nathalie Petitclerc.
6: les professionnels les plus impactés sont nos médecins. Puis ça, faut se le dire. Alors, il a fallu s'ajuster à ça. On a rapidement vu à des rôles qui leur étaient attribués, de les donner à d'autres professionnels. Beaucoup d'éléments cléricales que tu n'es pas du tout docteur de le faire.
0: Et Alexandre, Santé Québec envisage toujours de déployer le nouveau système dans d'autres régions?
5: Alors, aucune décision définitive pour l'instant, mais Santé Québec travaille toujours à ce plan-là. Pour l'instant, on a ces deux régions vitrines, test, et c'est certain qu'elles serviront à Santé Québec pour tirer des leçons et ajuster le système ensuite. Système qui pourrait être déployé dans d'autres régions. Quand exactement? Est-ce que ça sera partout au Québec? Ça n'a pas été précisé ce matin.
0: Merci Alexandre.
5: Je vous en prie.
0: Le Bureau de la Sécurité des Transports du Canada vient de publier son rapport d'enquête sur l'implosion du submersible Titan qui a fait 5 morts en juin 2023 pendant sa descente vers l'épave du Titanic au large de Terre-Neuve. Le BST formule 6 recommandations afin d'améliorer la surveillance des opérations de ce type d'engin. Marie-Ève Dussablon va nous en dire plus. Elle est à Saint-Jean de Terre-Neuve. Marie-Ève, qu'est-ce qu'on peut lire donc dans le rapport?
7: Mais d'abord, faut dire que cet incident est survenu dans des eaux internationales. Ils ont navigué pendant près de 740 kilomètres pour s'y rendre, donc ça s'est pas produit dans les eaux canadiennes. Mais c'est un navire de marchandises canadien, le Polar Prince, parti du port de Saint-Jean, qui servait à remorquer le Titan vers les sites de plongée. Le pays est donc lié à l'incident et c'est pourquoi le BST a pris 3 ans pour enquêter. On parle dans le rapport de l'aspect technique, ce qui a mené à l'implosion. La défaillance de la coque en fibre de carbone, Caution Gate fait preuve de négligence. On met aussi la responsabilité, en quelque sorte, sur Transport Canada, puisqu'ils savaient que le Titan était appuyé par un navire canadien, mais n'a pas été surveillé. Puis on présente finalement ces 6 recommandations pour ne plus que ça arrive, en suggérant notamment des règles de sécurité plus strictes pour les submersibles, une meilleure surveillance réglementaire, plus de communication entre ministères pour que Transport Canada puisse détecter plus rapidement les opérations maritimes à risque. On peut entendre Étienne Séguin-Bertrand, qui est enquêteur principal aux enquête maritime chez BST.
8: Transport Canada avait une partie de l'histoire. Ils savaient que le submersible était là. Ils se cachaient pas. Là, c'est juste que Transport Canada se donne les moyens pour prendre action pour éviter que ça se produise.
7: Alors maintenant, on donne 90 jours, Sébastien, à Transport Canada pour y répondre à ces 6 recommandations.
0: Merci, Marie-Ève.
7: Au revoir.
0: Voilà, c'était le volet national et international du Radio-Journal.
9: Et ici Cassandre Forcier-Martin à Trois-Rivières, voici l'essentiel des informations régionales. D'abord, vous l'avez entendu en ouverture du reste du journal, le départ de la vie politique de Jean Boulet et les syndiqués des usines Siemens Énergie à Trois-Rivières étaient devant les bureaux du député et ministre lors de son annonce ce matin. Il tenait à se faire entendre, voir également, alors que depuis la mi-avril, les 105 employés ont reçu un avis de lockout. Le syndicat des métallos considère qu'il y a conflit d'intérêts puisque Jean Boulet est ministre du Travail et sa fille Sophie Boulay est la responsable des ressources humaines chez leur employeur. Voici des travailleurs rencontrés sur place.
10: On a comme des conflits d'intérêts aussi, hein? Fait que, avec sa fille qui est notre directrice des ressources humaines. Fait que, bon débarras.
11: Sa fille qui décrète le lockout. Le ministre qui l'approuve. Puis lui, Jean Boulay, était l'ancien avocat de la compagnie Siemens. Fait que, il a engagé sous roche tout ça.
9: Au centre du Québec, les policiers de la Sûreté du Québec et les enquêteurs de la division des enquêtes sur les crimes majeurs de Trois-Rivières procèdent depuis ce matin à une opération en matière de la contrebande de cannabis à Nicolet. Des perquisitions ont lieu dans 4 résidences et 3 véhicules. Des arrestations sont prévues. L'opération mobilise une 40aine de policiers. Et à Trois-Rivières, eh bien, le conseil municipal donne le feu vert au contrat du nouveau quartier général de police. Le conseil a adjugé donc le contrat de plus de $76,766,000 à l'entreprise Terrien Inc. pour la construction du nouveau quartier général, mais aussi pour la rénovation du bâtiment actuel qui accueillera la cour municipale. Et à la météo, il y a toujours un avertissement de pluie qui est en vigueur chez nous, alors qu'on prévoit de 50 à 80 mm de pluie dès demain matin et jusqu'à samedi après-midi. Alors aujourd'hui, profitez du soleil pendant qu'il est présent. Ensuite, le ciel va se couvrir. Maximum 24, ressenti 26. C'était le Radio-Journal de retour à Midi Info.
12: Faux avec Alec Castonguay.
13: Un bonjour. Dans quelques minutes, le PDG de la Caisse, Charles Lémond, va être avec nous. Il constate que les entreprises sont frileuses, n'investissent pas assez pour diversifier leur marché, pour améliorer leur productivité, faire leur virage technologique. On doit se ressaisir, dit-il, sinon on va manquer

0: de suspendre indéfiniment cette expansion, de ne pas aller de l'avant avec l'aide médicale à mourir pour ceux qui souffrent de santé mentale, comme une dépression grave ou la bipolarité, par exemple. Selon les libéraux et les conservateurs sur ce comité, ben, le système de santé, le système de justice ne sont pas prêts pour une telle mesure. Il y aura toutefois des dissidents parmi les signataires du comité, chez certains élus, certains sénateurs également. Je vous pose la question depuis le début de l'émission via l'application Radio-Canada Audio, via la bulle de conversation avec l'onglet participer à l'émission. Est-ce que vous êtes favorable ou défavorable à l'aide médicale à mourir pour ceux qui souffrent de problèmes de santé mentale? Actuellement, les résultats donnent 81% de nos auditeurs qui sont favorables à l'utilisation de l'aide médicale à mourir pour ceux qui souffrent de problèmes de santé mentale. Mais vous êtes beaucoup moins nombreux que d'habitude à répondre à notre coup de sonde. Et je pense que c'est tout à fait correct. Peut-être que votre position n'est pas ferme. Peut-être que vous n'avez pas réfléchi à la question. Le débat ne fait que commencer. Souvent, vous êtes des centaines à nous écrire. Là, vous êtes plutôt dans les dizaines à nous écrire. Et c'est bien correct, comme je le disais, que vous n'ayez pas une opinion ferme sur le sujet. Je lis quand même quelques commentaires qu'on a reçus qui sont intéressants, qui apportent quelque chose au débat. Diane de Mont-Laurier nous dit « Je suis entièrement d'accord pour l'aide médicale à mourir pour les gens ayant la souffrance d'une maladie mentale. J'ai vu ma sœur en souffrir. Et on en parlait. Elle aurait pu mourir dans la dignité. Elle s'est plutôt enlevée la vie à 51 ans. D'aussi loin que je me souvienne, elle est née avec un mal de vivre qu'elle a combattu toute sa vie. Avec ça, elle avait aussi une santé physique très précaire. Elle aurait choisi l'aide médicale à mourir et j'aurais pu lui tenir la main jusqu'à la fin. » Il y a Bernard de Montréal. « Je ne suis pas d'accord pour qu'on utilise l'aide médicale à mourir en santé mentale. Je souffre de schizophrénie et je me rétablis. Je crois que c'est important de savoir que le rétablissement est possible. Je comprends cette souffrance, mais je ne crois pas qu'elle soit définitive. » Et Dominique de Montréal, je serais pour, mais je me demande si ce n'est pas un remède à un échec social, considérant que la santé mentale est sous-étudiée et sous-financée partout dans le monde et que les facteurs socio-économiques qui influencent la santé mentale, comme le logement et la pauvreté, sont eux aussi négligés par nos gouvernements. Merci pour vos commentaires. J'en discute avec le gériatre David Lucier, qui pratique l'aide médicale à mourir depuis des années, qui suit ce débat de très près et qui a longtemps siégé à la Commission sur les soins de fin de vie au Québec. Docteur Lucier, bonjour.
1: Bonjour, Monsieur Castonguay.
0: Tout d'abord, lorsqu'il est question d'aide médicale à mourir, de fin de vie, c'est toujours délicat, c'est toujours sensible. Tous les députés et sénateurs ne sont pas sur la même longueur d'onde, d'après ce que je comprends. Est-ce que l'idée d'étendre l'aide médicale à mourir aux personnes souffrant seulement de problèmes de santé mentale est également un débat délicat dans la communauté médicale?
1: Oui, tout à fait. Il est loin d'avoir consensus sur ce sujet-là. Il y a des gens, entre autres l'Association des psychiatres du Québec, là, qui s'est plusieurs fois exprimée sur ce sujet-là. Eux sont plutôt en faveur de l'étendre pour les personnes souffrant de problèmes de santé mentale, mais il y a une grande partie de la communauté médicale et des soignants aussi, dont je fais partie, qui sont plutôt en défaveur de pouvoir le permettre aux gens avec des problèmes de santé mentale pour la simple raison que c'est très, très difficile de dire qu'une maladie psychiatrique, un problème de santé mentale est incurable. On essaie toujours de garder espoir. On arrive à un certain point où il y a des problèmes de santé physique qui sont incurables, des cancers, des problèmes, des maladies dégénératives. Pour la santé mentale, c'est très délicat là, de faire ce constat-là.
0: C'est une zone encore trop grise, la santé mentale?
1: Oui, c'est une zone très, très grise parce qu'on répète vraiment depuis toujours que l'aide médicale à mourir, c'est très différent du suicide. Et quand on parle de santé mentale, des fois, la frontière entre les deux peut être vraiment plus difficile à établir parce que le suicide, malheureusement, est parfois une conséquence d'un problème de santé mentale et on veut pas que l'aide médicale à mourir soit dans ces cas-là apparentée à un suicide alors qu'il aurait pu avoir espoir ou avoir d'autres options thérapeutiques pour soulager la souffrance de la personne.
0: Est-ce qu'il y a d'autres pays ou États américains qui permettent à ceux qui souffrent de problèmes de santé mentale de demander l'aide médicale à mourir ou le suicide assisté, là, comme on l'appelle dans certaines juridictions? Est-ce que ça existe ailleurs?
1: Oui, c'est très, très rare, mais il y a quelques endroits là, dont les Pays-Bas où c'est possible, mais ça reste l'exception. Et même dans les cas où c'est permis, ça reste très, très rare aussi que ce soit possible, même dans ces pays-là.
0: Parce que certains craignent, en tout cas les commentaires qu'on a entendus au comité parlementaire dans les derniers mois, il y a certains qui craignent que des gens demandent l'aide médicale à mourir parce que

0: elles sont dans des situations de pauvreté, d'isolement, qui n'ont pas accès aux soins dont elles ont besoin. Donc, bref, qu'on se mette à élargir la définition et que ce soit pas nécessairement donc toujours des problèmes de santé mentale incurables. Est-ce que c'est un risque réel?
1: Ben, c'est déjà quelque chose qu'on surveille vraiment très, de très près pour les gens qui ont des problèmes de santé physique, parce que parfois, ça vient jamais seul. Puis si une personne est bien entourée, peut-être qu'elle demandera pas l'aide médicale à mourir si elle a une maladie grave, incurable, chronique, qui va pas causer son décès à court terme, mais qu'elle a les services à domicile, qu'elle a le soutien social, qu'elle a une famille qui l'entoure. Peut-être qu'elle va être moins portée à demander l'aide médicale à mourir que si elle est vraiment isolée. Donc, ça fait déjà partie de l'évaluation et du débat. L'aide médicale à mourir, c'est pas pour soulager l'isolement social, c'est pas pour soulager des conditions de vie difficiles. Donc déjà, il faut s'assurer pour les problèmes de santé physique que ce soit pas au cœur du problème puis de la souffrance de la personne. Mais pour les problèmes de santé mentale, c'est encore plus difficile. Ceci dit, on peut comprendre qu'il y a des gens qui ont des problèmes de santé mentale graves et chroniques. On pense souvent à la schizophrénie. Et qui gardent leur aptitude à comprendre et à décider, mais qui en souffrent depuis plusieurs années et qui peuvent pas être guéris et qui voudraient plutôt choisir l'aide médicale à mourir. On a des proches comme la personne qui vous a écrit là, dont un proche est décédé par suicide, qui aurait préféré qu'elle le fasse par aide médicale à mourir. On peut comprendre ça. Il y a des gens aux Pays-Bas qui souffraient de dépendance à l'alcool, qui ont demandé l'aide médicale à mourir parce que, ou de dépendance aux drogues, qui avaient fait plusieurs tentatives de désintoxication sans succès et que ça devenait.
0: Est-ce que vous êtes encore là?
1: À mourir, mais okay. Encore là, ça reste.
0: Non, je pensais qu'on vous avait perdu, docteur Lucier.
1: Je pensais vous avoir perdu.
0: Est-ce qu'au Québec, lorsqu'on a décidé de permettre les demandes anticipées d'aide médicale à mourir pour des troubles cognitifs dégénératifs comme l'Alzheimer, parce que maintenant on peut le faire, est-ce qu'on s'était penché au Québec sur la possibilité d'étendre donc à la santé mentale l'aide médicale à mourir? Est-ce qu'on avait étudié cette question-là du côté des parlementaires québécois à l'époque?
1: Ben, en fait, depuis le début de l'aide médicale à mourir au Québec, au début, la question se posait pas parce qu'il fallait être en fin de vie. Quand le critère de fin de vie a été retiré, on a commencé à se poser la question sur les problèmes de santé mentale. Et au Québec, ça a toujours été écarté. Ça a toujours été étudié, mais de façon très, très, très sommaire pour dire il n'y a pas consensus, donc on ne veut pas aller là. Donc, c'est important de dire que même si le fédéral décidait l'on dit qu'ils vont reporter indéfiniment. On peut penser que ce sera jamais fait, à moins qu'il y ait une autre contestation légale, peut-être, là, mais même si c'était permis au Canada, donc dans les autres provinces, le Québec a sa propre loi, et la seule province a sa propre loi, et le Québec, c'est clair qu'ils ne veulent pas le permettre. Ça n'a pas été discuté, ça n'a pas été étudié, il n'y a pas de consensus social, et c'est clair que la loi au Québec ne le permettrait pas. Donc, on aurait une discordance là, entre le Québec et les autres provinces. Ça devenait possible dans les autres provinces, mais ce qu'on sait, c'est que les autres provinces qui gèrent les soins de santé, c'est une compétence provinciale, même s'ils n'ont pas leur propre loi, ils sont largement en défaveur aussi de l'étendre.
0: Docteur David Lucier, gériatre, merci d'avoir été avec nous.
1: Avec plaisir. Bonne journée.
0: Et je rappelle pour ceux qui ont besoin d'aide en nous écoutant, les numéros de téléphone existent toujours pour aller chercher de l'aide. 1-888-APPEL ou alors 988, c'est la ligne nationale par texto ou par appel 988 ou alors 1-888-APPEL.
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0: On va changer totalement de sujet et parler d'économie maintenant, puisque le président et chef de la direction de la Caisse, Charles Lémond, a prononcé un discours assez surprenant, je dirais même percutant hier devant la Chambre de commerce du Montréal métropolitain. Un discours où il a expliqué qu'aucune entreprise québécoise ne s'est prévalue d'un programme mis en place par la Caisse pour aider les compagnies qui voulaient être moins dépendantes du marché américain, essayer de diversifier leur

0: exportations à l'international. Et dans son discours, Charlemont semblait inquiet de ce qu'il perçoit en provenance du terrain, de la part des gens d'affaires. Et il l'aura clairement dit dans ce discours hier midi. On a voulu comprendre pourquoi. Il est avec moi en studio pour quelques explications. Charlemont, président et chef de la direction de la Caisse, merci d'être avec nous.
1: Ça fait plaisir, merci de l'invitation.
0: Peut-être commencer par ce programme. Moi, j'ai été surpris en vous entendant dire que vous aviez créé un programme pour aider les entreprises dans cette période de tension commerciale avec les États-Unis et qu'aucune entreprise ne s'est qualifiée. Est-ce que ça vous a surpris également?
1: Oui, ça nous a surpris. Puis on y a beaucoup réfléchi parce que quand on regarde, on avait lancé une annonce lors de la pandémie, 2 semaines après le début de la pandémie, quand ça avait été déclenché en mars 2020. On avait dit une enveloppe de 4 milliards pour le Québec et puis il y avait eu une demande extraordinaire. Et cette fois-ci, pas du tout la même réaction. Et ce que je constate, c'est que peut-être la pandémie est un choc si visible, si évident. Les entreprises fermaient, se demandaient si elles allaient avoir des revenus pour payer des dépenses, leur salaire de leurs employés la semaine prochaine. Le choc a été immédiat. Action-réaction. Ici, quand on regarde les tarifs, on regarde même un an plus tard, la récession arrive un peu, je dirais, comme une grenouille là que la température de l'eau monte très lentement. Il y a eu des impacts profonds, mais seulement dans certains secteurs, avec une entente avec les États-Unis et le Mexique qui est toujours en vigueur et qui protège la majeure partie des sociétés. Même si j'en conviens, le Québec a 7 % de tarifs moyens, c'est le double de la moyenne canadienne. Donc, il y a comme une espèce de scénario très catastrophique qui ne s'est pas encore matérialisé, mais on voit quand même que ça fait 3 trimestres sur 4 que l'économie canadienne se contracte. Et donc, c'est comme un peu, là, des fois, je dirais, la loi des rendements marginaux décroissants. Ça se fait sentir petit à petit et on voit qu'il y a un attentisme généralisé. Les gens attendent un changement, la signature d'une entente, ça ne vient pas. Et donc, il n'y a rien de majeur, mais les entreprises n'investissent déjà pas assez, elles investissent encore moins.
0: Dans votre histoire de grenouille, elle ne se rend pas compte, la grenouille, qu'elle est en train de bouillir parce qu'on monte tranquillement la température. Finalement, elle sort pas du chaudron. Est-ce que les entreprises sont en train de se faire ébouillanter sans le savoir? Elles sont pas conscientes de l'état dans lequel ils sont actuellement?
1: Mais je pense que c'est parce qu'il y a plusieurs choses dans tout ça. Il faut regarder la relation commerciale qu'on a avec les États-Unis. Et indépendamment de ce qui va arriver, il en demeure pour moi qu'il y a 2 facteurs très importants. C'est que l'économie canadienne, québécoise, l'entente là, de libre-échange à l'époque a été faite pour que les entreprises canadiennes, en majeure partie, soient des fournisseurs dans des chaînes de production américaines. 70 % de ce qu'on exporte aux États-Unis, ce ne sont pas des produits finis, ce sont des produits intermédiaires. Donc, contrairement à d'autres pays, nous, on peut pas prendre notre production avec un produit fini puis aller le vendre à un Italien ou un Coréen demain matin.
0: On n'est pas dans leur chaîne de production, alors
1: non.
0: On peut pas.
1: Alors,
0: c'est pas
1: ça
0: facile.
1: A été une force pendant des années, c'est une relation intégrée unique dans le monde, mais les Canada et les États-Unis, on les voit comme des partenaires commerciaux, comme on va prendre le Japon avec les États-Unis, mais ce n'est pas du tout la même chose. La journée qu'un des deux, ce sont des coproducteurs. La journée qu'un des coproducteurs dit « je veux plus coproduire avec toi, à moins que tu paies un prix d'entrée pour mon marché », ça nous force à se poser la question, ben on pourra pas déplacer ça, il va falloir devenir plus concurrentiel, plus compétitif. Il n'y a pas de chemin autour de ça. Oui, se diversifier dans d'autres marchés en Europe, c'est nécessaire. Oui, on l'appuie sans réserve, cette chose-là. Je l'ai faite moi-même en Europe, j'étais là il y a 10 jours. Mais faut pas oublier que ça va prendre du temps remplacer ça. Donc, si on veut faire ces deux actions-là, l'Europe versus les États-Unis, il y en a une qui a un effet immédiat, l'autre, ça va prendre au moins 10 ans avant qu'il y ait un impact. Et 2/3 de nos exportateurs canadiens, ils n'exportent qu'aux États-Unis.
0: Et ça, Ils n'ont même pas un deuxième marché.
1: Et ça, c'est un sommet qu'on vient d'atteindre en 2023, 2024, les dernières statistiques. Donc, on était dépendant. On a mis encore plus sur cette dépendance-là. Donc, ce que ça veut dire, c'est qu'aller ouvrir un autre marché, puis on l'offrait à la caisse. On a des entrées partout. L'entrepreneur, il regarde ça, puis il se dit, c'est pas comme vendre davantage dans un autre marché que les États-Unis, dans lequel je suis déjà implanté, dans lequel j'ai une usine. Faut que tu investisses du temps, de l'argent, dans des relations. Tu pars de zéro. C'est plus long, c'est plus difficile.
0: Mais là, vous avez dit, dans votre discours hier devant la Chambre de commerce du Montréal métropolitain, il va falloir arrêter de protéger la business du passé et bâtir les entreprises de l'avenir. Ça, c'est comme un électrochoc que vous voulez envoyer aux gens d'affaires, là. Ils sont pas assez tournés vers les produits qui vont être en demande dans les prochaines années.
1: Dans un nouvel ordre.

0: mondial dans lequel on est, puis si on regarde des économies comme nous qui sont exportatrices, des économies dynamiques, créatives, mais de plus petite taille, qui doivent exporter pour survivre, tu dois trouver ta signature qui te démarque sur la scène mondiale. Tu pourras pas être bon dans tout. Je dis pas d'abandonner tous les secteurs, je fais juste dire il faut miser sur 5-6 secteurs dans lesquels on a une chance de gagner, d'être des joueurs de calibre mondial sur des bases commerciales, parce qu'on a des avantages concurrentiels réel. Et ça, on a peut-être eu plus tendance à ratisser mur à mur, un peu partout, puis à pas allouer une priorité dans nos ressources en temps et l'énergie qu'on doit investir pour créer des champions à l'échelle mondiale dans ces industries-là. Et pourquoi? C'est parce qu'après ça, quand il y a quelques champions d'ordre mondial, calibre mondial au Québec, sur la scène mondiale, il crée tout un écosystème après ça de plus petits fournisseurs de PME qui peuvent s'y greffer. Et ça s'inscrit dans plein de choses. Des fois, on a des taux d'imposition qui sont beaucoup plus faibles dans le manufacturier que dans le service. Mais ça induit des biais, ça induit un manque de productivité. Puis quand on le regarde, le manufacturier, je dis pas que c'est pas important, mais il y a un déclin. Notre économie est rendue trois quarts en service. Donc, des fois, il y a cette espèce de pas de recul-là qu'on doit reprendre pour dire comment on va se distinguer dans un monde qui change rapidement puis qui exige une certaine excellence puis pouvoir retrouver notre signature à l'échelle mondiale.
1: Ça fait parler hier dans votre discours d'intelligence artificielle. Mm-hmm. Vous semblez dire qu'on est en train de... Parce qu'au Canada, au Québec, c'est quoi? 12%, je pense, des entreprises qui utilisent l'intelligence artificielle.
0: Ça a monté à 19% quand même. Bon. Ouais. Mais la moitié des pays scandinaves, par exemple, comme taux d'adoption.
1: Et donc, c'est pas suffisant? Vous pensez qu'ici, on n'adapte pas suffisamment cette technologie-là?
0: Pas encore. Puis dans le programme qu'on a fait, il y avait trois volets. Un des aspects, c'était d'encourager les PME à lancer des investissements pour encourager l'adoption de l'intelligence artificielle dans leurs opérations. On a quand même eu 25 entreprises, il y a une cohorte. On fait ça avec des entreprises en portefeuille Vuban qui est spécialisée dans l'intelligence artificielle puis qui fait ça avec des... Donc, je vois un certain intérêt. Mais même Vuban, notre entreprise en portefeuille qui fournit ces services-là au Canada, aux États-Unis, les Américains sont beaucoup plus agressifs. Les entreprises américaines sont beaucoup plus agressives que nous. Ils ont un niveau de compétition tellement élevé qu'aux États-Unis, si tu innoves pas, je m'excuse l'expression en anglais, c'est move up or move out.
1: Ah oui, tu meurs.
0: Tu meurs. Mm. Et je dis pas que c'est la compétition à tout prix, capitalisme sauvage. Je fais juste dire que la nécessité devient la mère de l'invention. Et donc, ce qu'on voit ici, c'est qu'après seulement 2-3 ans que, je fais juste dire, ChatGPT est disponible, qu'il y a un écart de plus de la moitié. Les pays scandinaves sont à 38%. Je prends un pays scandinave parce qu'on aime se comparer à eux, on peut se comparer à eux. Ben, c'est un peu préoccupant parce que le Québec, malheureusement, ce qui est le plus ironique dans tout ça, le Canada, mais le Québec avec l'Institut Mila, ici, d'intelligence artificielle, on a la deuxième densité au monde la plus importante de chercheurs en intelligence artificielle. Et après ça, il y a des scientifiques qui créent des choses extraordinaires au niveau de l'intelligence artificielle. Dans les 6 plus grands financements, plus de 300 millions dans l'intelligence artificielle depuis un an, la moitié, c'est avec des scientifiques du Mila, mais ça s'est fait en dehors du pays. Et par après, même nous, comme consommateur, comme entreprise, on l'adopte moins. Donc, il va falloir nourrir cet écosystème-là pour que notre richesse scientifique se transforme en richesse économique. Puis on veut jouer un rôle là-dedans à la caisse.
1: Ouais, pour être capable de transférer la recherche à l'aspect commercial.
0: Exactement.
1: Charles Lémond, président et chef de la direction de la Caisse, merci d'être arrêté dans nos studios.
0: C'est toujours un plaisir. Merci.

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1: Le chef du Parti libéral du Québec a présenté hier son plan pour la langue française, plan qui s'articule autour de 7 grands axes, lire, intégrer, prospérer, apprendre, protéger, rayonner et rassembler. Le plan prévoit des investissements de 380 millions de dollars additionnels sur 4 ans et il a pour objectif de faire du français le levier de notre réussite. C'est ce qui est écrit dans le plan qui a été dévoilé hier après-midi. Alors, comment le Parti libéral du Québec compte s'y prendre exactement? Charles Milliard, chef du Parti libéral du Québec, est avec moi en studio. Monsieur Milliard, bonjour.
2: Bonjour, Monsieur Castonguay.
1: Alors, est-ce que ce plan est une réponse aux critiques des dernières semaines qui vous reprochaient de ne pas savoir sur quel pied danser pour protéger le français?
2: Ben, ce plan, premièrement, a pris quelques semaines parce qu'il est étoffé, puis je voulais prendre le temps de mesurer l'ampleur des choses qu'on a à faire pour améliorer la situation du français au Québec. Et donc, c'est plus de 30 mesures qui sont comprises dans le plan. Alors, est-ce que c'est une réponse aux critiques? En fait, c'est une réponse que les Québécois attendaient. Donc, comment va se positionner le Parti libéral sur

0: questions importantes comme la protection du français. Alors, c'est important pour moi de le faire assez rapidement pour pouvoir continuer de le déployer lors de la prochaine campagne électorale. Mais je suis très, très heureux de la tribune qu'on a eue hier et de la réception jusqu'à présent.
1: Est-ce que c'est compliqué, le français, pour le Parti libéral du Québec?
0: Non, c'est pas compliqué. Ça demande de parler à tout le monde. Parce que nous, on est le seul parti, M. Castonguay, qui a un intérêt à parler à tous les Québécois, de toutes les communautés, de toutes les provenances. Nos adversaires ont divisé les Québécois chacun à leur sauce dans les dernières années. Alors, nous, on a des bases électorales qui sont dans toutes les communautés. Et c'est pour ça que j'ai pris le temps de bien asseoir un plan, de discuter avec le caucus. Et on est tous unis derrière ce plan-là. Et tous les membres du Parti libéral du Québec savent que leur chef est quelqu'un qui veut protéger, promouvoir le français.
1: Est-ce que ça vous complique la vie, le fait qu'il y ait beaucoup de vos députés dans des circonscriptions où il y a beaucoup d'allophones, beaucoup d'anglophones? Vous souhaitez reconnecter avec les francophones. Vous le dites vous-même, votre mère est prof de français, donc c'est quelque chose qui vous tient à cœur. Mais en même temps, votre députation, elle a l'oreille de la communauté anglophone. Est-ce que ça vous complique la vie?
0: Ben, ça nous permet d'avoir l'ensemble des opinions de ce que les Québécois pensent des mesures au niveau linguistique au Québec. Alors non, moi je vois ça comme une richesse. Puis en bout de ligne, la politique, ben c'est l'art de convaincre, c'est l'art d'arriver à des compromis. Là, c'est une science humaine, la politique. Alors j'ai discuté avec mon équipe. On en est venu à des mesures qui, je pense, vont faire mieux que les résultats actuels, parce que je rappelle que le commissaire à la langue française a mentionné que l'aiguille ne bougeait pas vraiment. Alors, pour un parti qui pense avoir tout fait pour le français dans les 8 dernières années, mais l'aiguille, elle n'a pas vraiment bougé. Alors, est-ce qu'on peut essayer une autre technique, une autre façon de procéder?
1: Il y a beaucoup de choses dans ce plan. Mieux financer la francisation des immigrants, tenir des états généraux sur l'éducation, dont le français, la protection du français, la promotion du français va faire partie. Faire de la lecture une priorité nationale, que le français soit une force économique, miser sur les exportations du Québec vers les marchés de la francophonie, miser sur la découvrabilité des contenus francophones en ligne. Ça ratisse très, très large. Est-ce que ça ratisse trop large, qui trop embrasse mal étreint? Est-ce que le fait d'avoir trop de priorités va faire en sorte qu'à un moment donné, on va se perdre?
0: C'est une bonne question, mais le plan est transversal. C'est-à-dire qu'il y a des éléments là-dedans qui seront confiés à mon ou ma future ministre de l'Immigration, d'autres à l'éducation, d'autres à l'économie et d'autres à la langue française. Alors, je le présente de façon regroupée pour que les gens voient que on a besoin d'avoir une approche multisegment. C'est pas seulement en parlant aux immigrants, c'est pas seulement en parlant aux allophones, c'est en parlant à tous les Québécois qu'on va faire rejaillir plus de quantité puis plus de qualité de français. Alors oui, il y a plusieurs éléments positifs là-dedans, mais il y a des éléments quand même aussi qui viennent protéger ou adresser les questions sur les zones fragilisées. Il y a des éléments de la loi 96 que je conserve. Alors ce n'est pas un champ de roses et de licornes non plus, mais c'est une façon balancée de reconnaître que si on n'instille pas le goût et l'amour du français chez nos jeunes via, entre autres, la lecture, via la disponibilité de contenu francophone sur les réseaux sociaux, ben faudra pas se surprendre que rendu à 17-18 ans, nos jeunes maîtrisent parfois mal le français puis ont envie de faire d'autres choses. Alors, c'est à la base qu'il faut travailler, tout en s'assurant qu'on rassure les Québécois sur la place du français par rapport aux autres langues au Québec.
1: Pourquoi vous avez fait de la lecture une pierre angulaire de votre plan, parce qu'on s'attendait à ce que vous ayez des mesures, évidemment, pour les nouveaux arrivants, francisation, vous voulez diminuer les délais pour accéder à des cours, mais là, vous dites, même lorsque on est né ici, puis qu'on grandit dans le réseau francophone d'éducation, on doit renforcer la lecture. Pourquoi?
0: Je pense que la lecture, c'est une des plus belles façons d'entrer en contact puis en communion, de façon intime avec une langue, avec un auteur, avec une culture. Je pense que ça peut-être nous faire passer un peu moins de temps sur les écrans aussi. C'est pour ça qu'on propose, entre autres, de remettre à la fin de chaque année scolaire ou primaire à tous les étudiants québécois, qu'ils soient francophones ou anglophones, un livre jeunesse en français d'un auteur québécois pour bâtir leur propre bibliothèque personnelle, pour donner un coup de pouce aussi à la chaîne du livre au Québec, pour faire connaître nos auteurs, de sorte que quand les jeunes arrivent à 16-17 ans, ben leurs auteurs préférés, leur vecteur de culture, ben c'est pas seulement Harry Potter, puis c'est pas des auteurs étrangers, mais c'est des auteurs d'ici qui vont permettre de nous aider à faire rejaillir la langue. Donc ça commence très très jeune. Alors ça, c'est une mesure qui est plus à
1: Vous avez même une mesure pour les CPE.
0: Effectivement, on veut aussi que les CPE de tout Akabi aient accès à des livres pour que justement il y ait des activités de lecture plus structurées dans nos CPE. On veut aussi qu'il y ait plus de musique francophone dans nos services de garde pour justement créer cette espèce d'ambiance-là et cet amour-là de la... T'sais, en politique, comme en matière linguistique, on peut pas aimer ce qu'on connaît pas. Alors, il faut le faire connaître le plus possible.
1: Vous donneriez aux nouveaux arrivants un délai de 2 ans avant que l'État soit obligé de communiquer avec eux seulement en français. Actuellement, c'est 6 mois. Pourquoi vous voulez changer ça?
0: Parce que c'est la réalité de la vie. Alors, c'est illusoire de penser qu'en 6 mois, on peut correspondre avec des immigrants qui ne maîtrisent pas le français sur des questions aussi importantes que leur statut civil, que leur accès à l'assurance médicaments. Et même la première ministre du Québec a reconnu ça il y a 2 semaines en chambre quand on lui a posé la question. Elle dit, pour atteindre un niveau 4, ça prend environ 2 ans. Alors, le 6 mois est impensable, surtout que les délais pour avoir accès à un cours de français sont passés sous la CAQ de 6 semaines à 18 semaines. Alors, on pense que 2 ans, c'est plus réaliste, mais à terme, il faut que la correspondance se passe en français, soyons clairs. C'est juste une question de gros bon sens puis de pas vivre dans le pays des licornes.
1: Vous ne touchez pas à l'obligation d'opérer en français pour les entreprises de 26 à 49 employés, mais vous dites aussi qu'il faut alléger le fardeau pour les entreprises. Qu'est-ce que vous voulez dire?
0: Alors, effectivement, on touche pas à la question des certificats de francisation. On pense que c'est important, mais il y a beaucoup de paperasse qui est demandée par l'OQLF, qui eux-mêmes reconnaissent qu'ils ont de l'allègement réglementaire à faire là-dessus, entre autres sur les affichages de postes. Donc, quand un entreprise, qu'elle soit Bécomo ou à Montréal, souhaite embaucher quelqu'un qui doit maîtriser une autre langue que le français, que ce soit l'anglais, le mandarin, l'espagnol, c'est d'une complexité sans nom là, de faire la démonstration qu'il faut absolument que cette personne-là. Donc, ça décourage les gens de faire des affichages de postes. Alors ça, c'est un exemple de paperasse qu'on veut, à laquelle on veut mettre fin. On veut aussi mettre fin à cette espèce de lubie-là là, de demander aux municipalités qui s'achètent quelque chose à la quincaillerie, que le fardeau de la preuve va reposer sur eux, de voir si la personne de qui ils achètent un produit respecte les obligations linguistiques. On a vu ça il y a 2 ou 3 semaines dans les médias. Ça, c'est de l'hérésie là, bureaucratique. Alors, c'est un peu plus de gros bon sens dans les demandes bureaucratiques qu'on fait. Puis l'OQLF, encore une fois, je l'ai mentionné hier, moi j'accuse l'OQLF de rien. L'OQLF suit ce qui a été proposé par le gouvernement. Alors nous, ce qu'on propose, c'est un changement de ton, puis l'OQLF va embarquer avec nous là-dedans.
1: L'obligation faite aux manufacturiers là, d'avoir des boutons en français, là, plus de on-off sur les laveuses sécheuses, est-ce que ça vous révisez
0: la
1: ça?
0: La question ou... de l'affichage, tout ça, on touchera pas à ça. Là. Okay. Je pense qu'il y a eu assez de débats là-dessus. Là. Puis je veux pas toujours... défaire ce que les autres ont fait. Là, il y a des choses qui les gens se sont adaptés, même s'il y a des situations que je n'aurais pas créées moi-même. Mais là, on peut pas passer notre temps à tout changer non plus.
1: Pour les cégeps anglophones, vous conservez un plafond d'admission, mais vous souhaitez modifier son fonctionnement. Est-ce qu'il sera encore aussi difficile pour les francophones de fréquenter les cégeps en anglais comme c'est le cas actuellement?
0: C'est-à-dire qu'on est en faveur du libre choix. Donc, la plupart des étudiants au cégep sont des adultes. Alors, s'il y a des jeunes francophones qui nous écoutent, qui parlent très bien français, qui aimeraient aller faire des études dans un cégep anglophone, c'est possible, mais à l'intérieur des places disponibles. Alors, la décision qu'on a prise, elle est importante. C'est de dire que le poids relatif actuel des deux réseaux, 85% francophones, 15% anglophones, on pense que c'est une bonne photo de la situation actuelle. Alors, on va permettre à des francophones d'avoir accès, mais les anglophones ont une priorité sur les places disponibles puisque ce sont des ayants droit. Mais on conserve cette liberté de choix-là, mais on veut reconnaître l'inquiétude des Québécois en ce moment et s'assurer que ce poids-là
1: donc,
0: ne changera pas au détriment
1: d'un. Il n'y aura pas plus de places créées dans le réseau anglophone que francophone. Vous allez maintenir la même proportion. S'il n'y a plus de places dans le réseau anglophone, les francophones ne peuvent pas y aller. On est plafonné à 15%.
0: Exact. OK. Exact. Mais on pense qu'à 15%, c'est raisonnable. Ça va permettre à plein de francophones de vivre cette expérience-là. Et s'il y a plus d'étudiants en général, ben, les deux proportions vont monter, mais équitablement. Alors ça, c'est une position importante qui fait qu'on reconnaît la situation actuelle et qu'on agit.
1: Charles Milliard, avant de vous laisser aller, petite question sur la mise en demeure que vous avez envoyée à Paul Saint-Pierre Plamondon pour qu'il se rétracte sur les propos associant le crime organisé au Parti libéral du Québec. C'est aujourd'hui que le délai que vous lui aviez accordé de 72 heures arrive à échéance. Est-ce que il n'y a pas vraiment l'intention de s'excuser? Là, il le dit, puis il est en voyage en France actuellement. Est-ce que vous allez procéder? Est-ce que vous allez lui envoyer donc aller devant les tribunaux pour le poursuivre?
0: Écoutez, c'est bien malheureux cette histoire-là. On n'avait pas besoin de ça. Personne, puis même la plupart des Québécois, qu'ils soient libéraux, péquistes ou autres, reconnaissent qu'on est allé trop loin. Alors moi, je me tiens debout pour les militants, pour les nouveaux candidats que j'ai recrutés qui n'ont rien demandé à se faire associer au crime organisé. Alors, je vais réserver mes commentaires officiels là, après la fin du délai, mais écoutez, moi, je suis quelqu'un qui se nourrit espoir, j'ai encore espoir qu'on reconnaisse que de retirer ces propos-là, c'est quand même assez simple et je lui donne

0: tout le luxe de critiquer tout le reste de ma personnalité, de mes positions. Mais arrêtons de faire des faux amalgames puis offrons un meilleur spectacle en octobre prochain, spectacle entre guillemets, là, mais une meilleure campagne électorale aux Québécois.
1: Donc, vous n'avez pas
0: décidé. Tellement d'enjeux à discuter.
1: Donc, vous n'avez pas décidé si vous allez aller devant les tribunaux.
0: C'est pas que j'ai pas décidé, c'est que je veux respecter le délai actuellement, puis je décide de vivre d'espoir.
1: Charles Milliard, chef du Parti libéral du Québec, merci d'être venu nous voir.
0: Merci, au revoir.
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1: Bonjour à vous deux.
3: Bonjour Alex.
4: Bonjour.
1: Je suis curieux d'avoir vos impressions sur ce plan de protection de la langue française de Charles Milliard, parce que quand on en discutait, vous et moi, de la position du Parti libéral dans les dernières semaines sur la langue française, vous sembliez sceptique à l'idée qu'on puisse trouver du côté du Parti libéral une voie de passage ou un équilibre qui soit donc à la fois une protection intéressante du français, puis à la fois contenter les députés qui représentent des circonscriptions où il y a beaucoup d'anglophones et d'allophones. Pierre, qu'est-ce que vous pensez du plan?
4: Ben oui, on peut parler d'un plan, mais c'est aussi beaucoup des phrases, hein, avec bon, on rattache des millions à côté de ça. On aimerait que ça se déballe, là, que la proposition soit déballée, explicitée. Bon, il y a un début de travail, on l'a entendu dans l'entrevue que vous avez fait avec lui. Mais bon, alors allons-y sur certaines mesures. On parle pour la qualité du français avec l'Office de la langue française de viser à des stratégies territoriales, donc pas du mur à mur, mais peut-être de voir des applications particulières pour favoriser la francisation. On imagine que ce sera à Montréal. Ça, ouais, c'est intéressant.
1: Dans les zones fragiles, c'est ça. Ben, on oui. parle de ça, oui.
4: Bon, ça, c'est intéressant. D'ailleurs, le commissaire à la langue française avait évoqué ce concept. Mais il y a beaucoup de choses là-dedans, et vous l'avez souligné avec lui. Écoutez, on peut pas... La qualité de la langue parlée, la qualité des enseignants qui enseigne le français, c'est une chose. La situation du français parlé, la situation culturelle de la place du français dans notre société, c'est important. Il faut qu'il y ait un arrimage, entre autres, avec les politiques d'immigration, et il y a peu de choses là-dessus. Ils nous disent aussi qu'ils peuvent faire mieux que la CAQ, reconnaissant que la charte actuellement ne freine pas une forme de déclin de la langue française. Bon, ben écoutez, il y a comme un acte de foi. Hein? Enfin, on demande à la population, croyez-nous, le Parti libéral du Québec, on va peut-être mieux défendre le français, par exemple, que le gouvernement actuel, tout en insistant, en disant, écoutez, le coercitif, il faut faire attention, c'est beaucoup de l'incitatif. Or, on sait que faut quand même qu'il y ait un mélange des deux, et il faut espérer. Mais je remarque que sur le cégep anglophone, le plafond, ils le maintiennent. Oui. Il y a plusieurs personnes qui se demandaient s'ils allaient aller dans une position pour favoriser plutôt le libre choix. En tout cas, M. Pratt, qui s'occupe de la plateforme, avait beaucoup parlé de libre choix. Bon, alors on dit oui, il faut maintenir l'inscription des francophones au cégep anglophone, il faut plafonner ça. Bon, remarquez qu'il plafonne, Alec, en pourcentage. Hein? Oui. Ça veut dire que si le nombre absolu d'étudiants augmente, on en aura plus d'étudiants francophones qui iront au cégep anglophone. Alors moi, je dirais, attendons de voir, mais il y a un fardeau de la preuve, hein, du côté des libéraux, qui est important lorsqu'on parle, bien sûr, de protection de la langue et de francisation, compte tenu de leur structure puis de leur appui qui se situe beaucoup, beaucoup chez la population anglophone, bien sûr.
1: Vos premières impressions, Hélène?
3: Ah, vous nous avez dit qu'on avait été sceptiques. Eh bien, je vous dirais, les sceptiques n'auront pas été confondus, pour paraphraser un certain capitaine Bonhomme. Écoutez, ce qui me frappe quand même, c'est que, bon, Monsieur Milliard nous dit qu'il préfère les mesures positives à la coercition. Mais il semble croire que le fardeau de la protection du français repose d'abord sur les épaules des locuteurs francophones. Et c'est ce qu'il dit quand il cible la lecture, les bibliothèques, les livres québécois, la lutte à l'analphabétisme. En soi, ce sont toutes des bonnes mesures, le comprenons-nous bien. Mais ce n'est pas parce que les jeunes lisent moins que le français est en déclin. Les jeunes anglophones aussi lisent moins qu'avant. Ce n'est pas parce qu'il y a des gens qui ne savent pas écrire et lire qu'ils passent à l'anglais. Il y a aussi des analphabètes anglophones et c'est pas plus facile de lire en anglais qu'en français lorsqu'on a de la difficulté de lecture. Alors, il faut quand même nommer l'éléphant dans la pièce, l'anglicisation du Québec est la conséquence d'un afflux trop important de gens qui ne parlent pas déjà français et qui ne ressentent pas ou de moins en moins la nécessité de l'apprendre. Et me semble-t-il que le Parti libéral de M. Milliard refuse d'identifier correctement le danger. Par exemple, cette limite faite à l'État québécois de parler autrement qu'en français avec les nouveaux arrivants, limite qui passerait plutôt de six mois à deux ans. Je comprends quand il nous parle de la réalité du terrain, mais vous savez, quand on fait ça, on n'envoie pas un message de nécessité. Est-ce que ça crée de l'inconfort? Bien sûr que ça crée de l'inconfort, mais c'est souvent dans l'inconfort qu'on se dit, hey, moi je trouve ça difficile, je vais me dégudiner pour l'apprendre le français parce que c'est compliqué.
1: Je pense qu'ils vont dire ça, ceux qui parlent pas français, ils vont se dégudiner.
3: Sûrement pas dégudiner, non. Mais il y a sûrement une expression équivalente dans toutes les langues du monde, Alex.
1: Sûrement. Mais quand même, Hélène, il y a un volet, faut le dire, il y a un volet francisation quand même. 120 millions de dollars pour que les cours soient plus intensifs, disponibles plus rapidement, parce qu'actuellement, il y a des longs délais. Là, on veut ramener les délais de manière plus courte. Donc, on s'intéresse quand même aux nouveaux arrivants dans le plan.
3: Oui, mais c'est là que je rejoins Pierre. On dit on va augmenter l'intensité. Et ça, ça semble aller dans le sens de la recommandation, ou en tout cas du commentaire fait récemment par le commissaire à la langue française, Benoît Dubreuil, qui disait ça. Là, l'égrenage là, de la francisation, ça ne mène pas à une maîtrise du français. Puis n'importe qui a essayé d'apprendre une autre langue le sait très bien d'ailleurs. Mais le plan est de M. Milliard est très court là-dessus. De quelle augmentation d'intensité? Est-ce que cette notion de peut-être payer les nouveaux arrivants pour qu'ils étudient le français à temps plein, est-ce que c'est ça qu'il a en tête? On n'a aucun détail. Il nous envoie ça comme ça, sans plus de détails, pour un plan quand même qu'il nous fait miroiter depuis de longues semaines, je dirais même de longs mois. Alors, je reste sur mon appétit à cet égard.
1: Mais est-ce que c'est quand même un plan plus difficile à critiquer pour les autres partis? Parce que je regardais un peu les critiques de la CAQ, qui disaient, bon, c'est un recul, mais ils sont pas capables de pointer exactement ce qui serait grave. Le Parti québécois a pas réagi. Donc, c'est comme si les autres partis politiques étaient comme, bon, finalement, son plan est peut-être un peu plus costaud qu'on le pensait, donc on l'attaque peut-être un petit peu moins, Pierre.
4: Oh, mais je pense qu'il y a une question tactique aussi. Hein. Si dans la campagne électorale qui s'annonce, on se met à parler beaucoup de langues, de déclin du français, ça va être favorable pour le Parti québécois et dans une certaine mesure pour la CAQ. Alors, il paie rien pour attendre, j'oserais dire. Mais écoutez, ce qui est important là-dessus, ça sera important d'écouter le nouveau chef et sa formation politique. Qu'est-ce qu'il en est de la mixité? C'est-à-dire que il y a une situation quand même sociologique importante là, dans beaucoup d'écoles. Et là, c'est pas juste Montréal, c'est Gatineau et même la région de Québec où, dans certaines écoles, dans certaines classes, des enfants issus de l'immigration sont dans une proportion tellement importante qu'ils sont de moins en moins en contact avec des Québécois qui, eux, sont pas issus de l'immigration. Or, la langue, c'est aussi le partage d'une culture, d'émissions, de personnages, d'une histoire, d'un vécu. Puis là-dessus, le Canadien de Montréal joue un rôle favorable, là, mais il n'y a pas que ça. Et ça, c'est de s'assurer que, même, et là, ça, on en parle peu, mais il faudra l'entendre aussi, ce que le commissaire à la langue française disait, c'est comme c'est très compliqué et c'est très coûteux de franciser un grand nombre de gens qui arrivent de l'extérieur. Il est important de choisir dès le départ, surtout chez les résidents non permanents, des gens qui ont déjà une certaine base du français parce qu'on s'aperçoit que on va faire des efforts, on va aller vers du temps plein pour la formation, on va espérer ça, mais c'est difficile. Or, on le voit maintenant dans certaines écoles, on pourra bien donner des livres en français. Mais on parle anglais dans les corridors. Ça, on avait vu ça dans l'Ontario francophone. On avait vu ça dans l'Ouest. Alors, il faut quand même veiller. Il y a un déclin. Il y a ce qu'on appelle l'anglotropie, c'est-à-dire la personne immigrante qui va finalement adopter l'anglais comme langue d'usage plutôt que le français. Ben, c'est ça qu'il faut. C'est ça à quoi il faut s'attaquer. Et là-dessus, on rentre dans le dur, là. Et ça va être intéressant de voir comment M. Milliard va être capable de dire il faut aller au-delà de certains incitatifs et de vœux. Parce qu'il faut que l'influence culturelle du français, de la langue, puisse se maintenir malgré un accueil sur le

0: étrangers et sur le monde.
1: Allez-y, Hélène.
2: Juste pour revenir à votre question, Alec, vous dites, est-ce que, dans le fond, il ne donne pas de poignée aux oppositions? Oui. Mais vous savez, c'est un vieux truc communicationnel, ça, de dégrainer peu à peu des reculs annoncés pour que, lorsqu'on les annonce effectivement, ça paraisse comme du vieux stock. Et donc, on ne le trouve pas aussi choquant. Mmh. Je veux dire, il y a quand même, qu'on soit d'accord ou pas, il y a quand même le recul sur le 6 mois qui passe à 2 ans. Il y a quand même un recul sur ce fardeau administratif là, pour devoir justifier l'obligation de bilinguisme dans les affichages de postes. On veut enlever ça. Même sur les cégeps, oui, on maintient ça à 15%, mais ça veut dire quand même que le nombre pourra continuer d'augmenter si la population, les cohortes augmentent, alors qu'on prévoyait de diminuer. Alors, les reculs, c'est juste qu'on les connaissait déjà, et c'est donc qu'on est un peu déjà blasé, mais il y en a.
1: Hélène et Pierre, merci beaucoup. On se retrouve demain pour une petite dernière à cette saison, pour moi en tout cas. Alors, on se retrouve demain. À demain.
2: Au revoir.
0: Demain.
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1: On va maintenant parler d'environnement, puisque c'est un grand paradoxe canadien. Les citoyens semblent très préoccupés par les changements climatiques, mais ils n'en font pas du tout une priorité. Ils ne veulent pas vraiment sacrifier les avantages d'exploiter les énergies fossiles du pays au nom du climat. C'est ce que révèle un sondage qui n'a pas fait grand bruit, mais qui a semblé d'intérêt à notre journaliste spécialisé en environnement, Étienne Leblanc. Bonjour.
4: Bonjour, Alec. Alors, c'est vrai que c'est
1: intéressant.
4: Sondage qui n'a pas fait grand bruit, mais intéressant parce que, bon, sondage de la firme Abacus Data, sondage qu'Abacus d'ailleurs a payé elle-même, donc c'est pas une commande. Et c'est un sondage, et c'est pour ça que je l'ai trouvé intéressant, qui capte bien l'air du temps. Et je vais vous donner les détails dans une seconde, mais l'air du temps, c'est quoi en termes climatiques? C'est deux tendances qui s'opposent. On les connaît bien, ces tendances. D'abord, la crise climatique, qui n'est plus une crise du futur. Hein. C'est une crise qu'on vit au quotidien. Il n'y a pas personne au Canada qui est épargné, soit par les feux de forêt, les inondations ou les canicules. Donc, c'est une tendance bien réelle. Tendance qui s'oppose à ce qu'on voit par ailleurs de d'autres crises. La crise du coût de la vie, par exemple, la crise économique, la crise de la souveraineté du Canada par rapport aux États-Unis. Donc, deux crises qui se heurtent. Et j'ai trouvé que le sondage captait vraiment bien ça.
1: Alors, que dit-il ce sondage Abacus?
4: Alors, si j'avais à le résumer, ce sondage, Alex, je dirais que les Canadiens veulent le beurre, l'argent du beurre et peut-être même les faveurs de la crémière, tant qu'à faire. Et vous allez comprendre pourquoi. C'est un sondage qui a été mené entre le 28 mai et le 2 juin dernier auprès de 1900 personnes avec une marge d'erreur de 2,2% 19 fois sur 20. Donc, 28 mai, c'est le lendemain de la démission de Stephen Guilbeault au gouvernement et au moment aussi où le gouvernement Carney est la cible de critiques face à ses reculs en matière environnementale. Donc, par exemple, à la question... Quel est votre niveau d'inquiétude concernant les changements climatiques et leur effet futur? Les Canadiens répondent à 80% qu'ils sont préoccupés par les changements climatiques. Donc, il n'y a pas de doute là-dessus. Et c'est une hausse, d'ailleurs, par rapport à 2024, où à l'époque, 62% des Canadiens se disaient préoccupés. Donc, ils semblent plus préoccupés que jamais. Mais à la question... Quels sont les 3 enjeux les plus importants auxquels le Canada est confronté actuellement? Eh bien, seuls 13% des répondants disent le climat et l'environnement. Donc, c'est très loin sur la liste derrière des enjeux, évidemment, comme l'augmentation du coût de la vie. 66% des gens ont mis ça au sommet. L'économie, les soins de santé, derrière encore le coût, l'accès au logement, l'administration Trump, l'immigration, l'emploi et le chômage, la criminalité, la sécurité. Donc, il y a bien d'autres priorités qui viennent avant le climat et l'environnement. Et pourtant, les Canadiens se disent préoccupés par cet enjeu.
1: Mais là, vous parliez de beurre, de l'argent du beurre, des faveurs de la crémière. Pourquoi vous dites ça?
4: Ben parce que c'est contradictoire et vous allez voir pourquoi. À la question dans le sondage, est-ce que le gouvernement libéral de Mark Carney prend les changements climatiques suffisamment au sérieux? Et est-ce que les politiques de M. Carney sont efficaces? Eh bien, les Canadiens répondent à peine le cinquième des répondants répondent oui, ces mesures sont efficaces, oui, il prend des mesures significatives. Donc, une personne sur cinq seulement est d'accord avec ce que fait Marconi sur les changements climatiques. Et plus du tiers des répondants disent qu'ils devraient en faire plus ou qu'ils devraient être plus efficaces. Donc, il y a quand même une insatisfaction par rapport aux politiques climatiques de M. Carney. Mais là où je dis que les Canadiens veulent le beurre et l'argent du beurre, c'est quand on leur demande une question par rapport aux énergies fossiles. Donc, à la question, comment le Canada devrait-il concilier le développement pétrolier et le développement gazier et les cibles climatiques du Canada? Là, c'est là que ça devient intéressant. 43 % des Canadiens, Alec, disent qu'on devrait poursuivre le développement des infrastructures pétrolières et gazières tout en luttant contre les changements climatiques. Donc, dans le fond, presque la moitié des répondants disent qu'on devrait pouvoir faire les deux. Mm-hmm. C'est pas très différent au Québec, d'ailleurs, c'est intéressant. C'est, je disais 43 %, au Québec, c'est 41 %, donc c'est à peu près la même chose. Et il y a que 7 % des répondants qui disent qu'il faudrait arrêter toute expansion du pétrole et du gaz. C'est 9 % au Québec. Donc, les Québécois se distinguent pas vraiment à cet égard-là. Donc, en résumé, si j'avais résumé ce sondage, les Canadiens sont un peu, je dirais, à l'image du premier ministre actuel, c'est-à-dire qu'ils sont pragmatiques. Ils veulent pouvoir faire une chose et l'autre en même temps. Donc, ils se disent très préoccupés par les changements climatiques. Ils disent à Mark Carney, vous devriez en faire plus sur la question climatique. Mais ce n'est pas une priorité. La survie financière est vraiment la priorité. Entre la fin du monde et la fin du mois, évidemment, c'est la fin du mois actuellement qui préoccupe davantage les Canadiens. Et donc, à la lecture de ce sondage très intéressant, il y a plein de questions vachement intéressantes dans ce sondage. Je crois que il n'y a pas grand-chose qui indique à Mark Carney qu'il devrait changer de stratégie parce que les Canadiens sont comme lui pragmatiques. On peut faire une chose et son contraire, ou enfin une chose qui va peut-être nuire à l'autre politique et on est capable de le faire. Donc, ça devrait contenter le premier ministre dans sa politique actuelle. En tout cas, ce n'est qu'un sondage. Vous savez un sondage, c'est juste une photo du moment. Mais
1: dans ce cas-ci, la photo était quand même assez précise. Il y avait beaucoup de profondeur dans les questions posées. Ceux qui veulent retrouver ça, d'ailleurs, c'est sur le site d'Abacus Data. Étienne Leblanc, merci beaucoup.
4: Merci, Alec.
1: Jocelyn Lebeau, bonjour.
0: Bonjour, Alec.
1: Alors, qu'est-ce qu'on écoute? Il restera toujours la culture.
0: Ben, dès 13h30, on a de la belle visite. Christine Brouillet vient nous présenter son tout nouveau roman. C'est une nouvelle enquête de Maud Graham, sa 23e. Ça sort aujourd'hui chez
1: Druide. C'est son personnage principal, Christine Brouillet.
0: Et oui, qui va avoir 40 ans en 2027. Ouais. Ça s'intitule De bon droit. Et on aura également avec elle son éditrice Anne-Marie Villeneuve qui va nous raconter comment elles travaillent ensemble. Mm-hmm. Et après ça, on aura un gars qu'on s'ennuie de lui. Là, Pierre Verville vient nous rendre visite. Un an et quelques qu'on ne l'entend plus à la c'est semaine vrai. Prochaine. Eh bien, il sera là pour nous parler de son dernier spectacle solo, parce qu'il l'annonce déjà comme étant son dernier, pour une dernière voix, et non pas pour une dernière fois.
1: Pierre Verville, c'est vrai qu'on s'ennuie. Vous lui direz bonjour de notre part.
0: Ben, je salue en votre nom, promis.
1: Effectivement, parfait. Merci beaucoup, Jocelyn. Nous, on se retrouve demain, 11h30, Maritime, midi 30. Bonne fin de journée.
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8: Bonjour, ici Éric Langevin à Trois-Rivières. Il est 13h, voici les informations. Le ministre québécois du Travail et des Relations canadiennes, Jean Boulay, a annoncé ce matin à son bureau de Trois-Rivières qu'il ne sera pas candidat aux élections générales de l'automne. Un coup dur pour la coalition Avenir Québec qui perd un de ses ministres les plus connus. Mathieu Goyer est à Québec.
9: Jean Boulay assure que la première ministre a tout son appui et qu'il fera campagne avec Christine Fréchette en Mauricie l'automne prochain aux côtés des candidats de la CAQ. Ça demeure un coup dur pour le gouvernement sortant. Christine Fréchette aurait bien aimé qu'il tente de briguer un troisième mandat comme ministre du Travail, de l'Emploi, de l'Immigration ou encore plus récemment des relations canadiennes. Jean Boulet aura piloté plusieurs projets de loi importants, notamment dans le domaine de la construction. Ses réformes sur la transparence syndicale ou encore la durée des conflits de travail lui avaient valu des batailles parfois intenses avec les centrales syndicales. On écoute Jean Boulet.
10: Ce matin, c'est une décision qui est purement personnelle, qui fait partie d'un cheminement que j'ai, bon, vous le savez, je fais de la politique depuis 8 ans. Je pense que c'est le temps de relever des nouveaux défis professionnels. Avec Christine Fréchette,

0: on est entre bonnes mains. C'est une personne qui comprend bien le Québec, qui adhère bien aux priorités des Québécois et Québécoises.
1: Alors que les annonces de candidature se multiplient au Parti libéral et au Parti québécois, à la CAQ, c'est un 32e départ. La Coalition Avenir Québec, qui n'a toujours pas annoncé de nouvelles recrues. La première ministre, Christine Fréchette, assurait en entrevue plus tôt cette semaine que son parti allait bientôt présenter de nouvelles candidatures. Les ministres caquistes assurent aujourd'hui que des annonces sont imminentes. Ici Mathieu Goyer, Radio-Canada. Québec.
2: Au sommet du G7 en France.
3: We are not investing in it and we do not have a fund. But we are not investing. That's a false story.
2: Je pense qu'ils le feront. Ils veulent revenir à une vie normale. Ce sont les mots de Donald Trump en réponse à une question des journalistes sur la perspective d'un accord final avec l'Iran qui résoudrait les enjeux liés au nucléaire. Le président américain affirme que les États-Unis relançaient le processus si Téhéran ne conclut pas d'accord en fin de compte. Le protocole d'entente qui doit être signé vendredi en Suisse prévoit une période de négociation de 60 jours visant à mettre fin à la guerre et à imposer de nouvelles limites strictes au programme nucléaire iranien. Santé Québec a présenté ce matin son bilan du premier mois suivant le déploiement du dossier santé numérique dans ses établissements de la Mauricie, du centre du Québec, mais aussi du nord de l'île de Montréal. La présidente directrice générale de Santé Québec Mauricie, centre du Québec, Nathalie Petitclerc, soutient que le changement est bien engagé et que les bénéfices du nouvel outil se concrétisent. Elle explique toutefois l'importance de rester flexible dans l'implantation du système.
4: Nous avons fait des ajustements, entre autres, ajuster les formations pour qu'elles soient mieux intégrées. Il faut être prêt à bonifier et à ajuster la présence des formateurs locaux accrédités, de nos super utilisateurs, selon les enjeux qui se présentent. Et soutenir les médecins, c'est essentiel.
2: Dans les dernières semaines, des médecins avaient indiqué être épuisés par l'implantation du dossier santé numérique qui s'est avéré plus complexe que prévu. L'usine de soudure Stemapro dans le secteur Grand-Mère à Shawinigan fermera ses portes en août prochain. Dans les derniers jours, une vingtaine d'employés syndiqués ont appris qu'ils perdaient leur emploi. Selon la porte-parole du syndicat des travailleurs et travailleuses unis de l'alimentation et du commerce, Roxane Larouche, cette fermeture s'explique notamment par les répercussions des tarifs douaniers.
5: De ce qu'on sait, c'est que les tarifs douaniers des États-Unis et le coût du fer qui a augmenté viennent vraiment le plomber un peu la production là, chez Stemapro. C'est ce qui aurait mené la compagnie à prendre cette décision-là. Ce qui fait que pour nous, on parle d'une vingtaine de salariés là, qui vont perdre leur emploi. Là.
2: Le syndicat travaille pour que des transferts de main-d'œuvre soient faits vers la compagnie sœur Rembourrage Pro, située à côté de Stemapro et appartenant au même groupe. Moins de marchandises ont transité par le port de Trois-Rivières au cours de la dernière année, une baisse prévue qui s'explique par les importants travaux réalisés au cours des derniers mois. Lors de l'Assemblée générale annuelle tenue aujourd'hui, l'administration portuaire a confirmé que 2 600 000 tonnes de marchandises ont été traitées, dont la majorité est du vrac solide. Le port génère des retombées de 280 millions de dollars en retombées économiques et soutient plus de 2 200 emplois directs et indirects. Par ailleurs, la construction du quai 16 et la réfection du quai 17 progressent selon les échéanciers prévus, selon l'administration. Les policiers de la Sûreté du Québec procèdent depuis ce matin à une opération en matière de contrebande de cannabis à Nicolet. Des perquisitions ont lieu dans 4 résidences et 3 véhicules. Des arrestations sont prévues aujourd'hui. L'opération mobilise une quarantaine de policiers de la Sûreté du Québec et fait suite à une enquête amorcée en décembre 2025.
6: Art et spectacle.
2: Le Festival de Trois-Rivières a engendré 8 900 000 $ en retombées économiques en 2025. C'est ce que révèle une récente étude réalisée par KPMG. L'an dernier, l'événement a attiré 93 000 participants uniques qui ont effectué 364 000 entrées sur le site. La moitié des festivaliers proviennent de l'extérieur du Grand Trois-Rivières, ce qui engendre 39 000 nuitées dans les établissements d'hébergement. Pour la direction du festival, ces chiffres viennent confirmer son pouvoir d'attraction dans la région. Coup d'œil à la météo en terminant. Aujourd'hui, ce sera alternance de soleil et de nuages avec 40% de probabilité d'averse et risque d'orage, maximum 24. Ce soir et cette nuit, possibilité d'averse et un orage tard, minimum 16. Et demain, de la pluie parfois forte, débutant le matin. Voilà, c'était le Radio-Journal. 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

0: Ici Émilie Perrault. Toute la semaine, on est en mode rentrée estivale avec mes collègues animateurs et animatrices qui vont vous accompagner cet été. Et aujourd'hui, celui qui sera à la barre de Midi Info tout l'été, Mathieu Bellumeur. Bonjour.
1: Bonjour, Émilie.
0: Probablement le seul de tous les animateurs d'ici première à avoir répondu sans détour à la grande question body surf ou mosh pit, Mathieu Bellumeur.
1: Il n'y avait aucun doute dans mon esprit que c'était mosh pit, je veux dire. C'est évident.
0: Alors, c'est ce qu'on va découvrir aujourd'hui. Un amateur de métal.
1: Oui.
0: Et qui pratique le mosh pit ou qui les regarde de loin?
1: Qui l'a pratiqué à une certaine époque, maintenant qui le regarde de plus loin, mettons.
0: Oui, plus sécuritaire.
1: De façon plus sécuritaire.
0: Parce qu'on est la somme des spectacles qu'on a vus, des livres qu'on a lus et des œuvres qui nous ont bouleversés. C'est le moment d'aller à la rencontre de Mathieu Bellumeur.

0: Vous entendez sa voix d'un océan à l'autre à chaque heure, puisqu'il est l'un des chefs d'antenne des radiojournaux. Mais que connaît-on de lui, outre sa parfaite diction et sa grande rigueur journalistique? Pas assez, il me semble, et c'est ce qu'on va corriger dans la prochaine demi-heure. Tout d'abord, on est chanceux de l'avoir avec nous, parce que plus jeune, son rêve, c'était de devenir rockstar. Oh oui. Mais heureusement pour nous, il a opté pour le plan B, le journalisme. Mathieu Bellumeur, on t'accueille au son de Roy Orbison. C'est un artiste que t'aimes écouter avec tes amis. On a appris ça dans le segment Trousse de survie, dans une époque loin d'être formidable, de l'émission Tout un matin, dans la grande région de Montréal. Ça te ramène où, cette chanson-là?
1: Ça me ramène à mon, même avant mon adolescence, là, parce qu'il faut comprendre que les amis avec qui on écoute cette chanson-là, puis de qui je suis le plus proche, ma gang de gars, ben, on s'est connus, dans le quartier, là. Donc, ça date de même,
0: c'est la primaire, petite enfance,
1: là. C'est la petite enfance. Oui, c'est ça, exactement. Et cette chanson-là, on est tous, à un moment donné, on a tous essayé de devenir musicien dans cette gang-là. C'est une des premières chansons que j'ai jouées à la batterie, parce que je joue de la batterie. Puis, systématiquement, quand on se voit, quand on se fait un petit party, quand on se fait une soirée, Roy Orbison, ça joue, c'est sûr, You Got It en tête. C'est un disque vinyle que mon père avait. Mmh. Mon père est un fan de Roy Orbison. Et donc, ça vient de là. C'est en l'écoutant cette musique-là, puis on se l'est approprié.
0: J'ai vu la réaction tout de suite dans ton visage quand on a entendu ça. Puis
1: ça me plonge tellement dans ces souvenirs-là.
0: Je veux parler un peu de ce groupe d'amis-là, parce qu'en ce moment, on remarque qu'il y a une récession amicale chez les hommes. Toi, tu fais partie donc de ce groupe-là, et vous entretenez même un rituel. Là. C'est nommé, c'est important pour vous.
1: C'est important, on se voit au moins une fois par année. Je dis au moins parce que évidemment on se voit, mais il y a toujours à un moment donné à l'automne un souper qui se transforme parfois en genre fin de semaine au chalet, en voyage à l'extérieur, mais il y a toujours un moment à l'automne où on se rassemble. C'est en mémoire, c'est encore à la mémoire d'un ami qu'on a perdu à l'époque, un ami commun qui était dans le groupe. On était 6, on est rendu 5. Et ce rituel-là est super important, puis ça nous a aidé collectivement, les 5 ensemble, à passer à travers toutes sortes d'épreuves de la vie. Ça fait tellement longtemps qu'on se connaît, on n'a plus de secrets. Ni pour l'un ni pour l'autre.
0: Mais reste que c'est la preuve aussi que ça demande quand même un entretien, ces relations-là, se donner ce rendez-vous-là.
1: Il faut mettre des efforts. Puis il y a des moments où on était éparpillés un peu partout là à cause du travail, etc. Mais on s'est toujours obligé à se voir année après année.
0: Alors tu l'as évoqué, ton père est un mélomane. Donc quand on te demande comment se vivait la culture chez toi un peu plus petit, tu rends hommage à ce père qui te fait découvrir entre autres ceci.

0: Je sais pas si ça méritait un avertissement pour les auditeurs. Je sais pas si eux, ils étaient prêts.
1: Oui,
0: Black Sabbath.
1: Black Sabbath. C'est, faut comprendre que ça, c'est le premier vinyle de Black Sabbath, leur premier album. Et plus jeune, l'étage des vinyles était à mon niveau. Donc, j'étais capable de fouiller dedans. Puis ce vinyle-là, la photo est un peu épeurante. Ouais. C'est la photo d'une femme avec une robe noire, je me trompe pas. Le visage très pâle en arrière. Il y a un moulin pas clair, en briques, en pierre. Et ça m'a comme happé. L'image m'a frappé en premier. Le marketing de ces groupes-là m'attirait. Hein? C'était quelque chose d'un peu épeurant. Et un peu plus vieux, j'ai mis le disque sur la table tournante. Et là, j'ai fait comme, wow, qu'est-ce que c'est ça? Et

0: Enfin, donc ça, puis que j'avais les cheveux longs. D'abord que j'avais les cheveux, puis que j'avais les cheveux longs. Tout ça,
1: mais
0: tout ça
1: que ensemble. Peut-être encore les cheveux longs, peut-être que là, les
0: peut-être
1: gens...
0: qu'il y aurait moins de questions. Oui, c'est ouais, vrai. C'est mais ça. Ça surprend toujours, mais je pense être capable de bien l'expliquer, mais c'est vrai
1: mais,
0: que...
1: Mais qu'est-ce que ça te fait vivre, la musique métal, justement?
0: Ça me fait... d'abord, c'est un... Je pense qu'à ce moment-ci de ma vie, un peu de nostalgie.
1: Ouais.
0: Parce que ça me ramène à mes années étant plus jeune. Quand j'étais plus jeune, ben, c'était une forme de défoulement aussi, parce que tu sais, j'en jouais aussi, donc ça me permettait de sortir le méchant, comme on dit. Puis, ayant toujours été attiré par la musique et aimant la musique, là, puis de tous les styles, j'aime la musicalité de ça, le travail technique qu'il y a derrière plusieurs de ces groupes-là. Pour des gens, ça va être juste du bruit, mais quand on écoute comme il faut, puis on connaît un peu la musique, il y a un travail technique, puis il y a vraiment un travail rythmique aussi qui est intéressant dans ce style de musique-là.
1: Il restera toujours la culture est une émission littéraire, et on avait une suggestion de lecture pour toi. C'est un philosophe allemand qui s'appelle Armut Rosa, qui a écrit ce livre qui s'intitule No Fear of the Dark, une sociologie du heavy metal.
0: Ah,
1: donc, je te passe le livre. Et je t'explique, donc lui, c'est un philosophe, mais c'est aussi un grand amateur d'heavy metal. Et il s'intéresse donc à cette question-là, pourquoi les gens qui aiment le métal aiment cette musique-là. Il dit par exemple que la moyenne des gens qui aiment le métal, souvent ce sont des hommes plus sociables, semble-t-il, et sensibles que la moyenne, souvent issus de banlieues. Et il cherche à comprendre donc pourquoi est-ce qu'on écoute cette musique-là. Il dit, à la différence de la musique pop ou de celle qui cherche les combinaisons les plus harmonieuses, le métal, lui, ne refoule rien. Est-ce que tu es d'accord?
0: Je suis absolument d'accord. Puis ça demande un travail. Peut-être c'est la musique pop, c'est accrocheur, c'est facilement, on s'engage facilement là-dedans. Le métal demande peut-être une écoute plus attentive, plusieurs réécoutes. Puis ça m'a les paroles et les sujets traités, qui sont souvent, bon, tu sais, la guerre, les meurtriers en série, des trucs plus violents. Mais ça m'a amené, moi, plus jeune, à apprendre mon anglais parce que je voulais comprendre ce qu'il disait. Donc, j'ai appris l'anglais un peu grâce à ça, en fouillant dans les dictionnaires et tout. Et ça m'a amené aussi à m'intéresser à toutes sortes de sujets, que ce soit Seconde Guerre mondiale, que ce soit des histoires de meurtriers en série, qui ont, aujourd'hui, qui font des documentaires qui cartonnent, genre, sur Netflix.
1: Absolument.
0: Mais tout ça va amener vers ça. Mais je suis assez d'accord avec sa lecture de la chose. Et ce livre va beaucoup m'intéresser.
1: Alors, bonne lecture là-dessus, Mathieu. Belle humeur. Donc, on l'a évoqué, passé de rockstar, ou en tout cas, ambition de rockstar dans le passé, si je peux préciser. Et donc, la batterie, qui était ton instrument.
0: Oui.
1: On a la chance d'avoir eu accès à des archives de Mathieu Belle humeur, qui joue de la batterie. On écoute.
2: This is my drum kit, and it's quite hot here, and that's great, sounds great, drum sounds great, everything is all right, gonna set up our things, and after that, gonna start recording to put out a super new album, we don't know the name, but it's not the end of the world, see ya.
1: Alors, Mathieu, est-ce que tu reconnais la provenance de cet enregistrement?
0: Ben là, c'est sûr que c'est un ami, là. C'est genre Luc, ça, qui a fourni ça.
1: C'est ton
0: non?
1: père,
0: c'est
1: d'abord.
0: Mon père! Il avait ça encore, lui?
1: Oui, alors, semble-t-il que vous étiez en studio, en enregistrement. Vous étiez payé, donc, un trip d'enregistrement en studio.
0: Oui, oui.
1: Et, donc, je ne sais pas si ça reste un public imaginaire, mais tu parles en anglais. Donc, la volonté d'être une rockstar.
0: C'est I want to pong.
1: Oui, c'est ça.
0: Clairement, c'est I want to pong. Je sais pas, je devais comme imiter les documentaires que j'avais écoutés puis qui parlaient à une caméra et à un vrai public. Moi, je sais pas, je faisais semblant de parler à un éventuel public.
1: Mais donc, il y avait, à ce moment-là, c'était dans un studio d'enregistrement, c'est que tu y croyais.
0: Ah ben, oui. J'y ai cru, j'avais pas nécessairement le talent, on l'entend d'ailleurs, c'était pas nécessairement mon meilleur bout. Mais oui, j'y ai cru, mais j'ai jamais vraiment poussé jusque-là. Je veux dire, l'incertitude, puis une chance sur un million de faire un succès et tout.
1: Mais c'était une passion.
0: Oui, ça a beaucoup alimenté mon adolescence et le début de ma vie adulte, parce qu'on j'ai eu quelques groupes, et puis on a fait quelques spectacles, mais ça m'a habité.
1: Là, je m'excuse, j'ai trahi mes sources. Là, dans une règle journalistique, je ne devrais absolument pas les dénoncer, mais j'ai pas d'extrait sonore de la prochaine anecdote, mais on va écouter un extrait d'une chanson, puis ensuite, je veux que tu m'en parles.

0: OK, ça c'est important.
1: Et je sais pas pourquoi, j'ai eu... en fait, on m'a incité avec les membres du groupe à chanter cette chanson-là de Paul Piché. Mais je m'excuse à M. Piché. Content qu'il n'y ait pas d'enregistrement, mais ouais, j'ai chanté cette chanson-là sur scène devant
0: le public. Et tu n'avais pas prévenu ta famille, parce que ton père, c'est ça qu'il nous a dit, en fait, c'est qu'il était très surpris de te voir tout à coup quitter la batterie, aller chanter.
1: Oui, aller chanter, il était surpris, probablement un petit peu déçu aussi, parce qu'il aime bien Paul Piché. Non, mais oui, je me suis lancé dans le chant, mais sans grand succès, mais ça a été une belle expérience.
0: Mathieu Bellumeur, les auditeurs d'ici première, donc, sont chanceux que cette vie de rock là, soit derrière toi.
1: Oui, okay.
0: Ils sont nombreux à apprécier ta voix, tel qu'en témoignent les commentaires sous une capsule sur les réseaux sociaux. Il existe donc une journée où tu as été accompagné,
1: oui.
0: Où on voit la routine là, mm-hmm. dans la vie de lecteur de bulletin de nouvelles. Et il y avait plein de commentaires sous cette capsule-là. Il y a Lucie Courchain qui a écrit « La voix rassurante d'ici première ». Claudine Paquette qui dit « Vous êtes excellent, très sérieux, un beau timbre de voix ». Et on a eu envie d'analyser ta voix, Mathieu Bellumeur, et pour comprendre ton charisme, on fait appel à une spécialiste, Manon Lépine, qui est animatrice, intervieweuse et formatrice auprès de professionnels dans les médias. Bonjour Manon Lépine.
2: Bonjour, comment ça va, Émilie?
0: Ça va bien, merci d'avoir accepté notre invitation. Manon, qui elle aussi, vous êtes auditrice là, des bulletins de Mathieu.
2: Ah, ben écoutez, je suis auditrice depuis, entre autres, de tout début de l'émission du matin.
0: Oui.
2: Et après ça, Mathieu s'est joint. Et c'est toujours, franchement, un plaisir de l'entendre.
1: C'est très
2: vraiment
1: gentil.
2: Un plaisir. Ben, votre voix est comme un instrument de musique, Mathieu.
1: Quand même. Donc, quelque part, j'ai réussi à exploiter mon côté musical.
2: Ben, ça m'a fait rire d'entendre ce que vous avez dit parce que votre voix, moi, je l'écoute en. Et par plaisir et je dirais par des formations professionnelles, votre voix est toujours maîtrisée, sans fausses notes. Je dirais qu'elle est ni trop basse, ni trop haute. Elle utilise ce qu'on appelle, quand on étudie la voix, une médiane. Alors, bien placée, ronde. Et ça, c'est important. Ronde, ronde, ronde. Comme la note ronde en musique. Vous savez, la ronde.
1: Oui.
2: La ronde, c'est la base de tout. Et toute votre voix est basée là-dessus. Alors, vous êtes jamais bien loin de la médiane. Quand vos sons sont plus hauts, ils sont jamais loin de la ronde. Ils sont beaux, bien placés. Quand ils sont plus bas, c'est exactement la même chose. Et la base, donc, je le répète, ronde, ronde, ronde. On aime ça, ce qui est ronde.
0: Est-ce que c'est ça l'effet rassurant? Donc, quand les gens disent, elle est rassurante, cette voix-là?
2: Moi, je dirais rassurante et apaisante.
0: Mmh.
2: Et je suis pas du tout étonnée que les auditeurs apprécient votre voix, Mathieu. Parce que les mauvaises nouvelles, là, qui sont la norme par les temps qui courent, sont toujours livrées en douceur. Alors, après, c'est à chacun de les décortiquer et de leur donner un sens. Mais au moins, quand on les entend, c'est foutu, mauvaise nouvelle. On n'est jamais agressé. Jamais agressé par la voix, en tout cas.
0: Mathieu, je suis curieuse de t'entendre là-dessus parce que, évidemment, quand on travaille sur les bulletins de nouvelles comme ça, il y a beaucoup d'attention qui est accordée au contenu.
1: Mm-hmm.
0: Contenant, est-ce qu'on y pense?
1: Le contenant est, pour moi, presque aussi important que le contenu. Évidemment, le contenu, c'est ce qui prime, mais la façon de présenter les informations, surtout le matin.
0: Ouais.
1: Les gens se lèvent, les gens, dans la plupart des cas, en tout cas, commencent leur journée. Les nouvelles sont assommantes, puis sont parfois dérangeantes, puis viennent nous chercher. Puis, ultimement, si on est capable de les... Puis, c'est important d'être assez neutre aussi, d'être un peu détaché sans l'être trop en même temps. Mais je trouve que c'est important de ce ton-là. Donc, d'entendre ces commentaires-là, ça me fait plaisir parce que c'est ça qui est le but aussi. Puis, je pense que si la voix, si la façon dont les nouvelles sont présentées, c'est plus agréable, ben les gens vont être portés plus à écouter le contenu et donc être mieux informés. Et ça, c'est le but ultime, dans le fond.
2: En fait, vous me permettez, Émilie...
0: Mais oui, allez-y, Manon.
2: C'est comme une porte d'entrée. Hein, c'est comme une vitrine. Quand la vitrine est pas belle, on n'a pas envie d'entrer dans le magasin. C'est exactement la même chose pour une voix. Est-ce que je peux vous poser une question, Mathieu?
1: Ben oui.
2: Est-ce que vous la placez, la voix, avant d'entrer en onde? Ou est-ce que vous la photographiez dans votre tête? Ou si c'est totalement naturel?
1: C'est, je dirais, 90% naturel. Là, évidemment, c'est un peu placé et travaillé parce que quand même, on est à la radio puis on lit un bulletin de nouvelles. Mais non, ce que je fais, par contre, avant de venir travailler, comme je commence très tôt, c'est de la réchauffer un peu dans la voiture en me parlant tout seul. En parlant, le fameux public imaginaire qu'on entendait dans l'extrait vidéo, je lui parle encore en m'en venant en voiture.
0: En anglais ou en français?
1: En français cette fois-là, Émilie.

0: Alors ça, c'est la version de Paul Piché.
1: Ah, papa a beaucoup trop parlé. oui, alors effectivement, à un moment donné, on a eu un groupe, puis on s'est lancé dans des chansons classiques du répertoire québécois, et on a décroché un contrat pour faire un spectacle de la Saint-Jean à Mascouche. Oh.

0: J'ai une dernière question pour Manon Lépine. Manon, la plus belle voix d'ici première, est-ce que c'est celle de Mathieu Bellumeur ou d'Eugénie Lépine Blondeau?
1: Ah! Oh, écoutez, excusez-moi.
2: Bonne réponse.
0: Manon qui est aussi la maman d'Eugénie Lépine Blondeau. Merci beaucoup, Manon Lépine, d'avoir pris un moment avec nous aujourd'hui.
1: Ah, je vous en prie, ça m'a fait très plaisir. Et bon été, hein. Bon été, Mathieu.
2: Merci beaucoup.
1: Bon été.
2: Merci.
1: À vous.
0: Merci. Alors, on pourra d'ailleurs écouter la voix de Mathieu Bellumeur tout l'été qui va animer Midi Info. Je veux qu'on parle lecture.
2: Oui.
0: Mathieu Bellumeur, dans ton questionnaire culturel, tu nous as dit que la lecture, petit, c'est ta mère beaucoup chez toi. Une abonnée, quoi, à Québec Loisirs.
2: Québec Loisirs, ceux qui se souviennent de ça. Donc, des livres qui arrivaient, je pense, une fois par mois à la maison. Et, j'étais pas porté tant que ça à lire, plus jeune, mais ma mère, étant donné les livres qu'elle avait, elle avait commandé des livres pour enfants aussi, donc les livres de Walt Disney, je me souviens, on avait la collection au complet, je les ai lus à mes enfants par la suite. Puis après ça, j'ai beaucoup lu de façon utile. Donc ce que je lisais, c'était pour m'informer. J'ai comme compris sur le tard, tu sais, genre au cégep, ou peut-être un peu avant, qu'on pouvait lire pour le plaisir de lire, mais c'était beaucoup relié, moi, à de l'actualité, des bios, des magazines, des trucs pour comprendre ce qui se passait. La lecture était associée à quelque chose où il fallait qu'il y ait un apprentissage au bout. Le plaisir de m'évader dans un roman policier, ça a pris plusieurs années avant que je le comprenne puis que je fasse, OK, ça, je peux lire juste pour me détendre, comme je regarde un film.
0: Juste ça, exactement.
2: Oui, c'est ça.
0: Et ça fait encore partie de ta vie aujourd'hui.
2: Oui, absolument. Oui, mais en même temps, les livres que je préfère souvent dans la vie, ce sont des livres qui ont un lien avec quelque chose de réel, avec quelque chose qui s'est produit dans l'actualité ou avec une situation, ou qui découle de quelque chose dans l'histoire ou dans la géopolitique.
0: L'image du Kremlin, par exemple.
2: Oui, exactement. Ça, c'est un livre qui m'a marqué. Probablement le livre que j'ai le plus recommandé dans la vie, là, même si je suis pas nécessairement une référence en matière littéraire, mais j'ai recommandé ce livre-là. J'ai lu plusieurs autres livres de cet auteur-là. Donc, ce sont des livres c'est surtout ces livres-là qui m'attirent.
0: Mais si je reviens vers l'enfance, premier livre que tu as lu, tu dis probablement un livre de Disney, La soupe aux boutons. Pourquoi ce livre-là?
2: Je sais pas pourquoi il m'a marqué, ce livre-là, et je me souviens qu'avec ma conjointe, quand nos enfants on a commencé à lire des histoires à nos enfants, on est tombé sur Marketplace, sur une vente de livres de Disney, des vieux livres, mais c'est ceux qu'on avait à l'époque, pas des dessins refaits ou réédités, la vraie affaire, et il y avait cette soupe aux boutons, et à un moment donné, en lisant à mes enfants, eux-mêmes, je leur ai tellement transmis ma passion qu'eux-mêmes, ne sachant pas lire, ils finissaient les phrases.
0: Ils connaissaient par cœur.
2: Ils connaissaient le livre par cœur comme je l'ai tant connu par cœur. Je sais pas, les dessins, l'idée de cette histoire-là m'a habité pendant longtemps quand j'étais enfant. J'ai beaucoup aimé ça.
0: Moi, j'étais curieuse. Je connaissais pas cette histoire-là. Et parmi mes sources, non seulement il y a ton père qui collabore, mais il y a aussi tes enfants, Mathieu Bellumeur. Ah.
3: La cave était une vraie boucherie. Il y avait plein de jambon, de poulet, de dinde et de quartier de bœuf.
4: L'oncle Picsou prit un bel os pour ajouter à la soupe.
3: Quand vint pour Daisy le moment de partir, Picsou l'accompagna à la diligence. Reviens vite me voir, lui dit-il en la saluant.
4: Après tout, pensa Picsou, c'est une veine d'avoir une nièce aussi futée.
2: C'est la fin de l'histoire, ça!
0: On a peut-être divulgué quelque chose, là.
2: Ah, oui, c'est ça, oui. Ah, c'est beau, ouais. Alex et Oscar, 10 et 12 ans maintenant. Ouais. Mais, c'est touchant.
0: Qui ont une belle voix ronde aussi.
2: Oui. Hein? Oui, c'est vrai.
0: Sur la trace.
2: La relève est assurée, peut-être.
0: De leur père. Un journaliste, là, qui arrive au travail à 4h15 le matin. Oui. Mathieu. À quel point ça brime une vie culturelle?
2: Ah, ça la scrappe. Non, on oublie ça. Puis je veux dire, c'est probablement le deuil le plus difficile à faire dans ma carrière, là, depuis les dernières années. Je ne sors plus. J'ai de la misère à aller voir. Ben, je vais pas voir de spectacle la semaine, c'est trop difficile parce que il y a la vie familiale, il y a toutes les activités, puis de l'autre côté, il y a le cadran qui sonne à 3h30. Donc aller voir un spectacle, sortir d'une salle de spectacle à 22h, c'est impossible. Puis c'est ça. Ça, c'est vraiment, vraiment le côté. Parce que j'adore voir des spectacles, mais ça, non.
0: C'est difficile.
2: Ouais.
0: Là, cet été, donc, c'est l'horaire de Midi Info.
2: Oui.
0: Ça, est-ce que tu as l'impression que ça va peut-être libérer un peu de temps dans ta
2: vie? Oui, ça va libérer un peu de temps dans ma vie. Ça va, ça risque de me permettre d'aller, exemple au franco, exemple au jazz, de me trouver des billets de spectacle en salle aussi, parce qu'effectivement, là, je vais avoir un peu plus de temps.
0: Oui.
2: Ouais.
0: Et tu nous as dit, en fait, on te demandait, comment est-ce qu'on pourrait t'aider à améliorer ta vie culturelle? Et là, tu le disais, j'essaye de sortir un peu plus souvent avec ta conjointe, entre autres. Là, vous avez remarqué que le théâtre vers 15 heures, ça se peut.
2: Ça, c'est parfait, ça.
0: Le week-end.
2: Oui, oui. Ma conjointe a travaillé longtemps aussi sur le quart du matin pendant plusieurs années, donc elle sait ce que c'est. Puis à ce moment-là, je me souviens qu'on avait changé nos habitudes. Mm-hmm. Quand on allait au théâtre, on y allait justement à la représentation de l'après-midi.
0: Alors là, on a fait nos recherches. Il y a une pièce de théâtre qu'on veut te recommander pour la prochaine année. Donc, on est autour du mois de novembre. Ça se passe à la Licorne. Ça s'intitule « Suzanne va sortir ». C'est un texte de Maxime Beauregard-Martin, mais c'est inspiré d'un article de Noémie Mercier. Mm. Un article qu'elle avait écrit dans l'actualité sur un club de lecture à la prison pour femmes. Et donc, on retrouve dans cette pièce-là cinq femmes incarcérées qui redécouvrent un sens à leur vie en participant à leur club de lecture. Donc, on s'est dit que dans les enjeux qui pourraient peut-être t'intéresser, ça part de l'actualité.
2: Oui, oui.
0: Alors, Suzanne va sortir. C'est un rendez-vous que tu as au Théâtre La Licorne cet automne. On te donne un objectif.
2: Wow.
0: Il y a des représentations à 16 heures.
2: Ça, c'est parfait.
0: Le samedi.
2: Puis La Licorne, c'est le théâtre préféré de ma conjointe.
0: Ah ben voilà, on tombe pile poil dans tes suggestions. Alors, ça fait partie de ton plan d'intervention culturelle, Mathieu Bellumeur, pour la prochaine année. On t'a demandé quel était ton thème d'émission de radio préféré. Et tu as répondu ceci.

0: c'est le thème de l'émission Quick Way, animée par Mélissa Mollène Dupuis. Mm-hmm. Qu'est-ce que t'aimes dans ce thème-là?
1: La chanson?
0: Oui.
1: La chanteuse, c'est...
0: Laura Nicoué,
1: oui, c'est ça. On a une à la une, donc le matin, on a toujours une portion culturelle, actualité culturelle. Puis c'est une collègue qui m'a fait découvrir Laura Nicoué. Et j'aime son thème de voix, j'aime sa musique. Il y a quelque chose d'un peu rock, grunge, des vrais instruments. Là, j'aime ça, la musique qui est jouée avec des vrais instruments, pas juste de l'électronique. Tout ça. Et puis j'adore le rythme, la chaleur de la voix. Donc, c'est pour ça que... Puis je savais pas que c'était le thème. J'ai découvert après, en écoutant ses albums, j'ai dit, hey, c'est le thème de l'émission Radio-Canada.
0: Oui, voilà. Donc, Quick Way, on salue Mélissa Mollet-Dupuis, son thème qui, effectivement, est très, très bon. Écoute, Mathieu Bellumeur, on va être à l'écoute tout l'été, à compter du lundi 22 juin, midi info. C'est de 11h30 à 13h, du lundi au vendredi, en remplacement donc d'Alec Castonguay. Et on a décidé de se laisser au son d'un groupe que tu iras peut-être voir en septembre prochain. C'est AC/DC. Est-ce que ça fait

0: Merci beaucoup, Mathieu Bellumeur, pour ta générosité aujourd'hui.
1: Merci, Émilie, c'est un plaisir.
0: Alors, on se laisse là-dessus et c'est Jocelyn Lebeau qui vous accompagne dans quelques instants.
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4: Bonjour tout le monde, ici Jocelyn Lebeau en remplacement d'Émilie Perrault pour cette dernière semaine de la saison régulière. Très heureux de vous retrouver encore aujourd'hui. Et j'ai envie de commencer avec une bonne nouvelle. Quand il y en a, il faut les souligner.
5: Il faut absolument.
4: Faut le dire, hein, Christine. La fondation du CEAD, le Centre des auteurs dramatiques, et le grand dramaturge Michel-Marc Bouchard ont annoncé hier la création du Fonds Michel-Marc Bouchard. C'est quoi ça? Ben, c'est une initiative qui est destinée à soutenir le rayonnement international des dramaturgies québécoises et francophones du Canada.
5: Quelle belle idée!
4: Ben oui, puis on le sait, hein, les pièces de Michel-Marc Bouchard, elles sont jouées un peu partout dans le monde. Et il est très sensible au fait que nos œuvres théâtrales doivent se faire voir à l'étranger. Et comme première initiative, ils soutiennent la participation du CEAD au Souffle d'Avignon. C'est une série de lectures présentées au Festival d'Avignon qui est consacrée à la découverte d'écriture francophone contemporaine. Alors, une très belle idée que ce fonds Michel-Marc Bouchard. Et je me tourne tout de suite vers cette première invitée de ce mercredi 17 juin 2026. Bonjour Christine Brouillet.
5: Bonjour Jocelyn.
4: Vous passez toute la première demi-heure avec nous.
5: Et plaisir.
4: C'est un plaisir partagé. Et je fais du pouce sur ce que je viens de raconter parce que votre moment culturel marquant, un moment magique, c'était justement avec Michel-Marc Bouchard puisque vous aviez vu sa pièce Les Feluettes à Paris.
5: À Paris, oui. Et j'étais, ça fait très longtemps de ça. Et je me souviens comment j'avais un sentiment de fierté. J'avais envie de dire à tout le monde, mais c'est un auteur de chez nous qui a écrit ça.
4: C'est un des nôtres.
5: Oui, absolument. C'est une pièce qui est remarquable, qui est extrêmement émouvante, puis qui était extrêmement avant-gardiste aussi à l'époque. Donc, moi, quand j'ai vu cette pièce-là, j'ai été transportée, bouleversée, émue et oui, très, très fière. Et j'ai eu le bonheur, après, de rencontrer Michel-Marc
4: qui est un
5: être adorable, aussi qui m'épate à chaque pièce, parce que je trouve que tout ce qu'il écrit, il y a un équilibre absolument incroyable dans ce qu'il fait. Je l'admire, je suis une fan finie.
4: Et vous allez vivre des émotions aujourd'hui également, parce qu'à partir de là, les lecteurs et lectrices peuvent mettre la main sur la nouvelle enquête de votre populaire personnage Maud Graham. Ça s'intitule « De bon droit ». C'est édité chez Druide. Et ma question est la suivante. Sur une échelle de « On publie mon nouveau livre, je me peux plus » à « Je suis tellement habituée de sortir des romans que ça me fait plus rien », vous vous situez où, Christine Brouillet?
5: Je dirais... quand même, c'est positif. C'est positif, même si c'est vrai que j'en ai publié une soixantaine, donc c'est moins excitant que la première fois. Mais en même temps, il y a le côté, c'est formidable, je suis encore là.
4: Et vous êtes encore là et très inspirée.
5: Et j'aurais jamais pu imaginer, il y a 40 ans, quand j'ai commencé à écrire la série des mots de Graham, que ça deviendrait une série, que je me rendrais au 23e, la 23e enquête de Maud. Donc, il y a un côté un peu irréel dans tout ça. Mais je trouve que là, je prends beaucoup de temps pour faire de la promotion et je suis encore privilégiée. Les médias m'invitent. C'est un cadeau. Là. J'ai un public qui est fidèle, mais j'ai aussi les libraires, toute la chaîne et votre travail comme journaliste. Genre, je suis quelqu'un de privilégié, je le sais, et je l'apprécie vraiment. Mais en même temps, le petit mais, c'est que pendant ce temps-là, je ne travaille pas.
4: Oui, vous n'écrivez pas, mais ça continue de mijoter, je suis certain.
5: Oui, ça mijote, mais je suis quand même déjà dans le prochain. Là.
4: Et je vous rassure, vous ne rêvez pas, vous êtes bien avec nous en direct d'un océan à l'autre. Et je souligne que votre éditrice Anne-Marie Villeneuve va se joindre à la discussion dans une quinzaine de minutes. Merci d'être avec nous, Christine Brouillet. En deuxième heure d'émission, je vous indique qu'on aura la visite de Pierre Verville pour son nouveau spectacle solo pour une dernière voix. Le comédien Henri Picard viendra nous parler de ses très nombreux projets et on aura les suggestions littéraires de Simon Boulris et de Marie-Christine Chartier, tous ces gens réunis pour prouver, encore une fois, qu'il restera toujours la culture.

0: Pitot. Depuis 1982, cette écrivaine nous a offert une soixantaine d'ouvrages. Elle sait arpenter les recoins les plus sombres de l'âme humaine, mais dans son univers, je vous rassure, il y a toujours une place pour un peu de poésie et de douceur, comme dans la chanson de Gilles Vigneault, « J'ai pour toi un lac », une des plus belles chansons d'amour du Québec, qu'elle aurait d'ailleurs rêvé d'écrire. Elle avoue ne jamais pouvoir quitter la maison sans un livre sous le bras. Elle est une fan absolue de Daniel Bélanger et elle s'émerveille de tout ce que fait l'artiste Marc Séguin. Ses toiles, ses livres et même ses fromages. Dans son tout nouveau roman, De bon droit, qui paraît aujourd'hui, elle ramène son populaire personnage de Maud Graham pour une 23e enquête et frappe en plein cœur de notre époque en s'attaquant de front à la masculinité toxique et à la haine des femmes. Rebonjour Christine.
1: Rebonjour.
0: Qu'est-ce que ça vous fait d'être accueillie sur du Gilles Vigneault?
1: Ça m'émeut beaucoup. À chaque fois que j'entends cette chanson, je trouve qu'on a un patrimoine extraordinaire, exceptionnel avec Gilles Vigneault. Quand on dit la plus belle chanson du Québec, non, ou du monde.
0: Une
1: chanson d'amour du monde. Mes parents écoutaient ça et à chaque fois que je l'entends, je repense à eux et ce qui était un couple uni. Alors cette chanson d'amour, pour moi, ça représente tous les couples heureux.
0: Ouais.
1: Mais c'est d'une poésie. Puis j'étais très jeune quand je l'ai écoutée pour la première fois. Mais la poésie de Gilles Vigneault, quand on a 8 ans ou qu'on a 88 ans,
0: ça marque.
1: Je veux dire, c'est un maître. À chaque fois que je lis Vigneault, parce que j'ai lu ses poèmes et tout ça, je suis toujours sidérée et dans une admiration béate. J'aime beaucoup admirer, moi, donc je suis très heureuse, j'ai ce qu'il faut autour de moi.
0: Et si je vous demande de choisir entre les romans policiers et Marc Séguin, votre cœur penche de quel côté?
1: Mais Marc Séguin, parfois, dans ses œuvres picturales, il y a de la violence pour moi.
0: Oui.
1: Il y a quelque chose de, des fois, menaçant.
0: C'est vrai.
1: Alors, puis dans ses romans, il y a

0: du mystère toujours. Alors, mais c'est sûr que j'adore le roman policier. Je retourne au roman policier. J'en lis à chaque semaine. Je fais des découvertes. Tellement heureuse. Cette année, d'ailleurs, j'ai eu la chance d'en parler souvent ici.
1: Oui.
0: Et quand j'aime un livre, moi, il faut que tout le monde l'achète.
1: Donc,
0: Mais moi-même, j'en achète énormément. J'aime le livre de quelqu'un. Je vais l'acheter. Je vais en acheter 20. Puis je vais en donner à tout le monde autour de moi. Je trouve que quand c'est un livre, quand on découvre un livre, il faut partager.
1: Oui, il faut partager
0: c'est
1: la bonne nouvelle.
0: C'est un grand bonheur.
1: On s'est rencontrés l'automne dernier et vous m'aviez dit quelque chose qui m'a beaucoup marqué. Vous m'aviez dit que votre moteur de création depuis les tout débuts, c'est la colère et c'est encore vrai aujourd'hui.
0: Il y a de quoi faire dans notre société. Malheureusement, quand j'ai commencé à écrire, j'avais envie de dénoncer des choses, mais je pensais naïvement que ça allait s'améliorer la société. Et il y a eu un moment où on pouvait le croire au niveau du féminisme, mais là, on assiste à un retour en arrière qui est vraiment décourageant. Au départ, j'étais plus étonnée. Maintenant, je suis fâchée parce que je trouve que je pense que c'est même pas une petite chose qui est passée comme ça. Non, ça prend de l'ampleur.
1: Oui.
0: Bon, évidemment, les réseaux sociaux permettent d'enflammer.
1: C'est exponentiel.
0: Voilà. Puis les propos haineux se véhiculent à une vitesse grand V. Et ça, c'est inadmissible. Moi, je suis entourée d'hommes qui ont une tête sur les épaules, qui sont humains, qui sont sensibles. Puis je lis des auteurs autour de moi qui sont des hommes, qui sont humains, qui sont ouverts. Et qui aime pas plus que moi ce qu'ils entendent de ces mâles alpha qui pensent qu'il faut retourner en arrière, que le mâle est un pourvoyeur et que la femme doit rester à la maison. Les femmes qui choisissent de rester à la maison de leur plein gré, c'est une chose.
1: Oui.
0: Mais parce que t'es influencée, parce que tu veux plaire à... Je peux pas accepter ça. Puis ce sont des propos haineux. Puis quand t'es un fan d'Andrew Tate, je suis désolée, mais je veux dire, c'est quand même pas un modèle.
1: Pourtant, il inspire plusieurs personnes sur la planète.
0: Ouais.
1: Vous faites référence, évidemment, à toute cette question de la masculinité toxique. Et je vais vous citer Christine Brouillet, parce qu'à la toute fin de votre livre, vous expliquez votre démarche. Vous dites « J'ai voulu donner dans ce roman des visages à ces hommes dangereux, d'âge et de milieux différents, qui partagent néanmoins le mépris des femmes. J'ai voulu tirer la sonnette d'alarme, rappeler l'urgence d'agir. »
0: Oui, faut pas attendre, faut pas laisser aller les choses. Parfois, on se dit « je m'en mêle pas, de toute façon, ça va s'arranger, c'est pas si pire que ça. » C'est pas vrai. Moi, il y a plusieurs enseignantes qui m'ont dit que les élèves les traitaient avec mépris. Mais c'est nouveau, ça. Il y a toujours eu des petits accrochages. Mais là, c'est comme pas généralisé, heureusement, c'est pas ça. Mais quand je lis des faits divers où on parle d'école, où on a piétiné, on a déchiré un drapeau à l'arc-en-ciel LGBTQ, je peux pas croire qu'en 2026 au Québec, on assiste à ce genre de scène vraiment aussi disgracieuse qu'haineuse. Je peux pas accepter ça, donc j'en parle. Ma colère sert à écrire.
1: Oui, ça devient votre moteur d'écriture.
0: Oui.
1: Et il faut parler du titre, parce qu'il n'est pas anodin. Pourquoi de bon droit?
0: Parce que j'étais contente de trouver le titre moi-même. Non, je suis pas douée pour les titres, alors c'est souvent mon éditrice qui cogite.
1: Mais Anne-Marie Villeneuve,
0: tout à l'heure, ou des amis, ou enfin, je parle roman et tout, mais de bon droit, c'est venu naturellement, pour une fois, parce que ces hommes-là se croient dans leur bon droit. Ils ont le droit de menacer les femmes, d'être violents avec elles pour les forcer à rester à la maison, d'être méprisants, d'avoir le droit de tout faire, de vie et de mort sur... parce qu'on a quand même quelques assassins dans ce roman-là. Là.
1: Oui.
0: Il y a plusieurs intrigues dans le roman. Il faut dire aussi que c'est un roman assez complexe.
1: Est-ce que vous me permettez de raconter comment
0: essayer.
1: Ça s'ouvre? Oui, c'est pas si simple, mais je vais essayer quelque chose. Dès le départ, on va faire la connaissance de plein de personnages, tour à tour, dans différents lieux et à différentes années. Ça commence bien sûr avec Maud Graham, dans la ville de Québec, que vous décrivez toujours avec tant de talent. On est en 2010. Puis, on saute en 2019, dans les Bois-Francs, avec Blanche Michel, dont le chien Chopin trouve un crâne dans un buisson. Et hop, on retourne à Québec, on est rendu en 2021, et on rencontre Axel, qui va se marier avec un fiscaliste, et on apprend qu'il y a des comportements violents en voiture. Un an plus tard, Pierre Lantier sort de prison, puis se fait engager pour aller cueillir des fraises à l'île d'Orléans. Et puis, on est en 2023 avec un personnage que j'ai trouvé tellement touchante, Marie-Noël, qui jardine, comme vous d'ailleurs, à Quaticook, et dont on apprend que la fille Vanessa est décédée. Et là, on arrive aujourd'hui en 2025 avec une scène de violence envers une femme et on découvre l'existence du clan. Vous installez comme autrice votre toile d'araignée et là, nous, on vous suit et on comprend que tous ces gens sont liés. On va le découvrir. Maud Graham va enquêter sur les cas d'abus et d'agressions qui vont s'accumuler de femmes. C'est

0: dur à lire par moment.
1: Oui.
0: Et qu'est-ce qu'on pourrait ajouter pour résumer?
1: Eh bien, pour pas que les gens aient trop peur,
0: oui.
1: Sachez qu'à la fin du livre, il y a la liste de tous les personnages principaux. Qui, enfin, pas les personnages nécessairement du roman, mais les personnages qui ont jalonné le parcours de Mongraham, donc sur les 20, 30 dernières années.
0: Et moi, ça m'a aidé.
1: Quand
0: hein,
1: on, ben oui, oui. Puis je te dirais, moi aussi, ça m'aide. Donc, quand on est un peu largué, on va à la fin, on regarde. Et puis, parce qu'après 23 livres, il y en a plusieurs. On peut pas se souvenir de tout,
0: non.
1: Moi-même. Donc, oui, mais c'est le fait aussi d'avoir des personnages depuis aussi longtemps, de les connaître par cœur. Mongraham, c'est comme une amie. Les gens qui gravitent autour d'elle, je sais qui ils sont. J'ai pas besoin de penser à Michel Joubert puis m'imaginer comment il réagirait.
0: C'est naturel. Il est autour de vous. Genre.
1: Voilà, Michel ouais. est là. Donc, ça me permet d'avoir des intrigues plus complexes.
0: Oui.
1: Et c'est pour ça que dans ce roman-là, il y en a deux, trois qui se chevauchent. Et effectivement, vous avez parlé d'une toile d'araignée.
0: Oui, c'est vraiment ça.
1: C'est ça. Puis tout à coup, je me dis, bon, quelle mouche a-t-on piégé et comment boucler tout ça? Et
0: oui.
1: Je le dis souvent, mais dans un roman policier, il y a une seule enquête. C'est comment l'auteur va sortir de ce merdier.
0: Mais là, amenez-nous dans votre cerveau. Comment ça fonctionne, Christine Brouillet? Comment vous faites?
1: J'y pense tout le temps.
0: Ah oui?
1: J'y pense constamment. Je me couche, je pense à ça. Je me lève, je pense à ça. Je suis toujours, toujours, toujours dans le roman. Quand bon, là, je suis pas en train d'écrire, là, mais je commence déjà à être... Je piétine, je piaffe.
0: Il y a des idées qui arrivent.
1: Pourtant, j'ai pas de plaisir à écrire. Mais si j'écris pas, ça va pas du tout.
0: Excusez-moi, vous avez pas de plaisir à écrire?
1: Non. Le plaisir, pour moi, ça suppose l'abandon. Et je suis pas du tout dans l'abandon quand j'écris. Je suis extrêmement concentrée. Je veux que tout se tienne. Je veux rien oublier. Donc, l'abandon, c'est quand je reçois des amis, quand je lis. Quand je dis, je lis avec grand bonheur.
0: Ouais.
1: Mais quand j'écris, je dis pas que je n'aime pas faire ce travail-là. Je trouve que c'est un travail qui est très intéressant. Puis qui me permet de rencontrer des gens, puis d'apprendre beaucoup, beaucoup de choses.
0: Ouais,
1: parce
0: ouais.
1: que je me documente pour les romans. Donc, malheureusement, j'oublie aussi beaucoup. Mais bon, le temps que j'étudie, je le sais.
0: C'est clair.
1: Mais, écrire en tant que tel, j'ai pas de bonheur à écrire. Là. En
0: et
1: plus,
0: vous...
1: j'écris dans le doute total et absolu, dans l'angoisse. Moi, quand je donne mon manuscrit à l'éditrice, je mange pas, je dors pas, j'attends
0: le
1: verdict.
0: Oui.
1: Et je trouve ça épouvantable.
0: Mais c'est donc bien touchant d'entendre ça après autant d'années de carrière.
1: Je trouve ça décourageant un peu parce que tu me disais qu'en vieillissant, j'allais apprendre. Tu sais, j'ai du métier maintenant après au quand même plusieurs livres derrière moi.
0: Oui.
1: Puis je pensais acquérir une belle confiance en moi. Pas du tout, pas du tout, du tout, du tout.
0: Donc, c'est pas plus facile d'écrire une 23e enquête.
1: C'est pire,
0: c'est
1: pire. C'est pire parce qu'en plus, il faut pas que je me répète. Donc, j'ai été obligée de me relire, ce qui est un très bel exercice d'humilité. Et je l'ai fait pour me rappeler les choses, mais aussi parce que le personnage de Maxime, le fils adoptif de Mongraham,
0: oui.
1: prend de l'ampleur dans les derniers romans, et il va en prendre plus, parce qu'éventuellement, il va pouvoir remplacer sa mère. Donc, il est policier lui aussi. Puis, Monde va être bien obligé de prendre sa retraite un jour. Donc,
0: vous pensez à la suite déjà,
1: oui.
0: là?
1: Oui, parce que c'est sûr, elle peut pas travailler jusqu'à 75 ans sur le terrain, là, c'est impossible.
0: Non.
1: Donc, puis elle voudra pas faire juste du travail de bureau, donc elle devra aller vers la retraite. Mais je suis probablement qu'il y a une résistance de sa part, comme de la mienne. Moi, je la prendrai pas tout de suite ma retraite.
0: Non, vous êtes pas prêt de la prendre.
1: Pas tant.
0: Il y a plein de moments où j'ai trouvé ça dur à la lecture. Évidemment, là, je rassure les gens, il y a aussi plein de lumière, il y a de la sororité, il y a de l'entraide.
1: Et il y a des scènes dans les restaurants où
0: oui,
1: ils mangent bien.
0: Oui, il y a du jardinage, il y a de la bonne nourriture, il y a plein d'affaires. Et je me suis demandé, est-ce que vous êtes immunisé ou votre imagination vous fait faire des cauchemars pendant l'écriture?
1: Je suis pas immunisé, non, pas du tout, au contraire. Je suis plus sensible que je l'étais quand j'ai commencé à écrire.
0: Plus sensible aujourd'hui.
1: Oui, à force de lire des horreurs, parce que pour écrire, je me documente, puis je lis des choses qui sont réellement arrivées, des témoignages de gens qui ont subi des choses atroces. Ça mine. Jusqu'à un certain point, tu peux pas ne pas être atteinte après 40 ans dans ce métier-là. Je suis pas comme les policiers qui eux, vivent ça au quotidien, au jour le jour,
0: oui.
1: mais ça finit par nous atteindre, puis je peux pas regarder des jeunes adolescentes dans la rue sans me dire, j'espère qu'elles seront pas la proie d'un pervers.
0: Mmh.
1: J'imagine le pire très facilement.
0: Ouais, vous avez l'imagination fertile.
1: Oui,
0: hélas. Mais c'est aussi à notre grand bonheur puisque ça donne des très, très bons romans. Christine, dans un instant, on va inviter votre éditrice et amie Anne-Marie Villeneuve à se joindre à la discussion. Vous avez travaillé ensemble, entre autres, sur ce nouveau roman de bon droit qui paraît chez Druide aujourd'hui. Mais juste avant, voici une sélection de nos programmateurs musicaux cette semaine, Sylvie Lussier et Pierre Poirier.
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0: Extra version de Pierre Lapointe, une suggestion de notre coprogrammateur musical cette semaine, Pierre Poirier. On vient d'apprendre que le prix Louise Labbé, un prix de la francophonie pour la poésie, est décerné à Pierre Neveu pour son recueil Un os dans la neige, paru aux éditions du Norrois. On le félicite. La remise du prix aura lieu en octobre à Paris. Parlant de félicitations, de remerciements, à la fin du nouveau roman de Christine Brouillet, De bon droit, il y a une liste de remerciements de plein de gens, et il y en a un pour Anne-Marie Villeneuve qui vient de se joindre à nous. Est-ce que vous accepteriez de lire, Christine?
1: Bien volontiers. Alors, à Anne-Marie Villeneuve, qui m'entoure d'une constante bienveillance durant le long processus de création, me permettant de me rendre au bout de chaque enquête. Et j'ai dit à plusieurs reprises, et je maintiens mes propos, que j'aurais probablement pris ma retraite, on en parlait tout à l'heure, si j'avais pas rencontré Anne-Marie.
0: Oh, c'est gros ça comme affirmation.
1: Oui, et avant de rencontrer Anne-Marie, j'entendais des gens parler de leur éditeur. Je pense à Michel Tremblay avec Pierre Filion, mais oui. Jacques Poulin, qui est décédé malheureusement, mais Jacques avait aussi cette relation très privilégiée avec Pierre Filion. Puis je les écoutais parler, puis je me disais, ah, y en mettre, là, c'est pas, tu sais, moi j'ai eu des éditeurs dans ma vie que je renie pas, ce rapport-là très, très, très particulier, je l'avais pas vécu encore. Et quand j'ai rencontré Anne-Marie, je dis, c'est de ça dont il parlait. Ah bon?
0: C'est ça, cette
1: ouais,
0: relation
1: particulière. De se sentir accompagné, écouté, je dirais pas dorloté, oui, on peut aller jusque-là.
0: Un peu quand même.
1: Et oui. Et

0: Ça, c'est moi je l'écris en plus dans la crainte, dans l'angoisse et tout, sans l'assurance d'Anne-Marie envers ce que je vais créer.
1: Donc, vous avez besoin d'être dorlotée par Anne-Marie Villeneuve, bienveillante Anne-Marie Villeneuve. Bonjour, merci d'être là.
0: Ça fait plaisir.
1: C'est comment de travailler avec Christine Brouillet depuis maintenant 14 ans?
2: Pour moi, c'est un grand plaisir.
1: Une douzaine d'années, certain. Hein?
2: Oui, ouais. 14 ans. En fait, je pense qu'on s'est rencontrés la première fois en 2013-2014. Tout d'abord, tu as fait partie d'un collectif.
0: Ouais.
2: On a fraternisé à l'occasion d'un lancement, de ce livre-là.
1: Crime à la librairie, c'était chez Druid en 2014.
2: Oui, oui. Puis ensuite, j'ai eu le grand honneur d'être invitée à un souper chez toi. Il y avait des autres, on parlait ça, puis je pense que j'ai passé en quelque sorte une espèce d'entrevue.
1: Oui, selon mes sources, là, quand Christine vous invite à souper, c'est que vous êtes rendue amie avec elle.
2: Ben, en fait, ça commençait à peine.
0: Oui.
2: Puis on s'est apprivoisé assez aisément. Il y a quelque chose de naturel, il y a une chimie. Puis vous connaissez Christine, vous connaissez son œuvre. C'est pas difficile d'être enthousiaste par rapport à ce qu'elle fait, par rapport à toutes ses activités, par rapport à ce qu'elle écrit. Donc, pour moi, d'espérer un nouveau roman de Christine, c'est naturel. Puis les gens qui me connaissent le savent, je suis une indécrottable optimiste. Puis envers Christine, de toute façon, j'ai même du mal à comprendre pourquoi elle est si inquiète à la création de chaque roman. Parce que c'est toujours bon, puis ça m'arrive très peaufiné. Je l'accompagne, mais c'est pour vérifier les détails, trouver des fois le titre, bon, l'entourer, faire la promotion, mais elle maîtrise son art, là.
0: Mais je vais être la même chose pour le prochain. Je serai pas plus rassurée.
2: Je serai là. Il n'y a pas de problème.
1: Ah, c'est beau, ça, cette confiance mutuelle. Quand vous avez eu le manuscrit de ce roman de bon droit, comment vous avez réagi, Anne-Marie Villeneuve?
2: Ben, c'est toujours une grande surprise. Je sais un peu la thématique. Elle me l'annonce un peu. Dans ce cas-ci, s'il y avait un titre, déjà, tu l'avais trouvé.
0: Oui, ce qui est très rare.
2: Oui, mais sans savoir ce qu'allait être le contenu, je le trouvais bon. Bon, OK. Mais là, quand je le reçois, là, OK, il faut pas que les autres auteurs entendent, mais tout arrête, là, je me concentre, je lis d'une traite pour pouvoir rapidement revenir à Christine.
1: Oui, parce que sinon, on va faire une crise d'apoplexie.
2: Mais ça, j'essaie de pas y penser. Mais non, je me concentre, puis c'est jamais arrivé, c'est pour ça que je suis confiante aussi, là, c'est jamais arrivé que je sois déçue. Même, on dirait que, tu sais, elle est très exigeante envers elle-même, Christine. Mmh. Elle met la barre toujours de plus en plus haut. Alors, comme lecteur, ben, c'est du bonbon, là.
1: Et est-ce qu'elle vous étonne à chaque fois?
2: Oui, absolument. Absolument.
1: Ah, ouais.
2: Je sais pas, c'est pas préfabriqué, puis, de toute façon, t'as relu tous les mots de Graham pour pas te répéter.
1: Et ça, c'est quand même 22 romans à lire.
0: Ouais.
1: C'est de l'ouvrage.
0: Ouais. Puis comme je dis, c'est un exercice d'humilité parce que je vois toutes mes erreurs.
1: Ouais.
0: Je me dis, oh mon Dieu, pourquoi j'ai fait ça? Mais bon, pourtant, un livre est relu, cette version que vous lisez, c'est la 5e ou 6e.
1: Mm-hmm.
0: Donc, c'est pas parce que je le fais puis je le donne puis c'est fini puis on n'en parle plus.
1: On est comme des bons vins, on s'améliore avec les années, on apprend.
0: Moi, je dirais ça de l'amitié.
1: Ah oui.
0: Et c'est ce que je vais vivre, bien sûr, avec Anne-Marie, parce que moi, je trouve que les amitiés, c'est comme les bons vins qui se bonifient avec le temps. Les grands vins, les grands crus, c'est ça. Ben, nous, ça commence à faire un petit bout de temps. Donc, ça se bonifie à chaque année, mais pas juste parce que c'est mon éditrice, c'est une amie maintenant très chère. Donc, je trouve que j'ai gagné vraiment cette fois-là en travaillant parce que je m'attendais pas à ça. Je m'attendais pas à cette rencontre-là dans mon travail.
1: Et ça s'est passé, ça fait que vous écrivez encore aujourd'hui. Merci Marie pour ça.
2: Mais ça, c'est gênant là comme commentaire.
1: Oh, prenez-le, là. C'est un beau compliment.
0: Je suis même pas la seule à dire ça. Les autres auteurs disent ça aussi d'Anne-Marie. C'est ça.
1: C'est partagé. Le travail d'éditeur, d'éditrice, il est parfois mystérieux pour des gens qui nous écoutent probablement en ce moment. Qu'est-ce que vous faites concrètement, Anne-Marie, quand vous travaillez avec Christine?
2: Ben, ça dépend des projets. Donc, l'accompagnement que j'offre à Christine est quand même plus limité sur le plan du travail éditorial qu'avec d'autres auteurs. Des fois, je travaille avec des auteurs plus débutants et là, je retrousse mes manches puis on réécrit ensemble et tout ça. Dans le cas de Christine, c'est vraiment plutôt, tu sais, je suis une première lectrice, chouchou, je peux lire, je peux découvrir en premier, avoir ce privilège-là. Je note des petites choses, je l'accompagne, elle va me poser des questions. Penses-tu que, mais oui, il me semble que ça va. Puis bon, mais c'est des petits ajustements. Je prépare la chose, dans le fond, pour ensuite confier ça à des mains expertes. Il y a sa première réviseur, Lise Duquette, qui travaille avec elle depuis des années.
0: Qui est la mémoire de Maud Graham.
1: Ah oui?
0: Ah oui, moi, quand j'ai des questions, j'appelle Lise. C'est tout sur Maud Graham. C'est vraiment, elle fait un travail colossal. Oui, merci Lise Duquette.
1: On la salue.
2: Puis ensuite, on réfléchit ensemble. Bon, comment on va l'emballer? Le titre, la page couverture, le texte derrière, comment on le présente sur le plan commercial. commercial, à l'équipe de Druid, comment on le présente aux médias.

0: médias. Ensuite, on fait des choix aussi pour la tournée promotionnelle. C'est une collaboration par rapport à tous les aspects du métier. Puis des fois, on part en cavale à Rimouski.
1: Ou, vous promenez.
2: Oui, ensemble. Pour les salons du livre. Ben oui. Et ça, c'est formidable.
1: Et je veux saluer que c'est un immense succès, ces enquêtes de Maud Graham. Plus d'un million de copies vendues à ce jour. Il nous reste 2 minutes avant le bulletin de nouvelles. Qu'est-ce qui explique que ça fonctionne aussi bien, selon vous, Anne-Marie, l'univers de Christine avec Maud Graham?
0: Ben, je pense que l'adéquation, elle est parfaite. Christine a choisi une enquêtrice qu'elle pouvait là épauler, qu'elle suit avec intérêt, avec passion, avec amitié. Moi, je pense que c'est son amie. Oui. Ensuite, elle maîtrise son art super bien. Le roman policier, c'est parfait pour elle. On y sent son indignation, sa colère contre les injustices sociales. Elle est super efficace, super rigoureuse. Puis en plus, c'est une grande lectrice. Elle est super cultivée.
1: Ben, donc, d'ailleurs, il y a plein de références
0: littéraires. Son écriture est gastronomique. Tu sais, je pense qu'il y en a pour tous les goûts si on aime les romans policiers. C'est intelligent, c'est sensé. Moi, j'aime... Il y a quelque chose d'authentique. Là. Quand on en parle avec Christine, là, les jeunes qui sont dans ces romans, là, elle les aime pour vrai.
1: Oui, oui, ça se sent.
0: Oui. Donc, c'est super bon, c'est tout.
1: Et on sait déjà qu'il y aura probablement une 24e enquête de
2: Maud Graham. Oui, je suis dans la documentation, je commence l'écriture. Là.
1: Le travail de recherche est commencé.
2: Oui.
1: Ah, Christine Brouillet, c'est tellement un bonheur de vous rencontrer. Je veux vous dire bravo pour ce nouveau roman de bon droit qui est publié chez Druide. C'est disponible dès aujourd'hui. Et je sens que ça va être une des lectures d'été de plusieurs personnes. Je souligne que dès la fin juin, vous allez parcourir les routes du Québec, peut-être avec Anne-Marie, pour aller rencontrer vos lectrices et lecteurs.
2: Oui.
1: Les arrêts détaillés de cette tournée seront dévoilés sur les réseaux sociaux et la page officielle des éditions Druide. Si on veut vous voir en vrai de vrai...
2: On peut me voir aussi dans les marchés.
1: Dans les marchés. Et ce soir, vous serez de passage à l'émission Bonsoir, bonsoir.
2: Absolument.
1: Sur les ondes d'ici télé avec Jean-Sébastien Girard dès 21h. Qu'est-ce qu'on vous souhaite en terminant?
2: Que tout se passe bien pour le prochain.
1: On a bien confiance. Et on vous envoie plein d'ondes positives. Bravo pour ce nouveau roman de bon droit. Anne-Marie Villeneuve, éditrice de Christine, merci d'avoir pris le temps d'être avec nous aujourd'hui.
2: Beaucoup.
1: Tout de suite après le Radio-Journal, on s'est ennuyé de lui. On retrouve Pierre Verville qui vient nous parler de son nouveau spectacle solo pour une dernière voix. À tout de suite.
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8: Bonjour, ici Éric Langevin à Trois-Rivières. Il est 14h, voici les informations. La mosquée du Centre culturel islamique de la Mauricie, située sur le boulevard Saint-Joseph à Trois-Rivières, a été victime de vandalisme. Selon les premières constatations, au moins 3 fenêtres ont été fracassées. Selon les images des caméras de surveillance, un individu s'est présenté sur place vers 1h45 la nuit dernière pour lancer des roches. Par communiqué, le Centre culturel islamique se dit profondément attristé par cet acte de vandalisme, un événement qui, écrit-on, crée un sentiment d'inquiétude parmi les fidèles. Les responsables demandent aux autorités de faire toute la lumière sur cet incident et de renforcer les mesures nécessaires pour assurer la sécurité des lieux de culte. Le communiqué ajoute que la communauté demeure unie, mais rappelle qu'il faut rester vigilant face aux discours de haine et aux gestes qui peuvent mettre certaines communautés à risque. La police de Trois-Rivières s'est rendue sur place en début d'après-midi pour constater les dégâts et recevoir la plainte des responsables. Autre départ dans les rangs de la coalition Avenir Québec, le député et ministre Jean Boulay, qui a grandi à Saint-Tite, a confirmé ce matin qu'il quittera la vie politique à la fin de son mandat. Il est toujours député de Trois-Rivières. Une annonce émotive pour lui.
9: Après 8 années, comme ministre, j'ai pris la décision de ne pas solliciter de nouveaux mandats aux prochaines élections. Et bon, c'est important pour moi de le faire ici au centre-ville de Trois-Rivières parce que j'ai eu le privilège pendant ces 8 années-là de servir les citoyens et citoyennes du comté de Trois-Rivières, que je remercie, ainsi que la Mauricie, puis tout le Québec. Et c'est une longue réflexion, et cette décision-là, vous pouvez vous en douter, n'a pas été facile.
8: Le député et ministre du Travail et ministre responsable des Relations canadiennes a été élu pour la première fois dans la circonscription Trois-Rivières en 2018. Avant son entrée à politique, M. Boulay a mené une carrière d'avocat spécialisé en droit du travail, de l'emploi et de la santé et sécurité au travail. Pour l'implantation du dossier santé numérique, Santé Québec s'est allié avec des patients partenaires pour témoigner de leur expérience avec le DSN. David Lompré est l'un d'eux. Il doit être suivi par plusieurs spécialistes. Lors de son témoignage ce matin, au moment du point de presse sur les un mois du dossier santé numérique, il s'est dit satisfait de ce qu'il a constaté jusqu'ici, mais il voit surtout des gains à long terme pour la circulation de l'information.
10: Imaginez, là, c'est pas une blague que je vous fais. J'ai encore un fax à la maison pour recevoir certaines requêtes ou certains résultats du réseau de la santé. Alors, j'espère que je vais être capable de m'en débarrasser dans les prochains mois. Je m'attendais à un départ difficile, je suis honnête, là, parce que j'ai vu le système EPIC, j'ai trouvé qu'au départ, c'était pas nécessairement quelque chose de facile à apprendre. Mais une fois que les gens vont expérimenter dessus, une fois que les gens vont être habitués, vont connaître les options, je pense qu'on va être tous gagnants pour le partage des informations dans le réseau.
8: Pour sa part, Santé Québec Mauricie, Centre du Québec, dit avoir apporté des ajustements dans la formation offerte au personnel et aux médecins et se dit satisfaite des avancées constatées dans la fluidité des services. 4 individus ont été arrêtés par la Sûreté du Québec ce matin à la suite d'une opération policière menée dans 5 résidences de Nicolet et 3 véhicules. 280 plants de cannabis, 90 kilos de cannabis, 2 kilos de hashish et 3 armes longues ont été saisies. Les 4 individus ont été arrêtés et libérés en attente des procédures. Ils pourraient faire face à des accusations de vente, de distribution et de production de cannabis illicite. L'opération a mobilisé une quarantaine de policiers de la Sûreté du Québec et fait suite à une enquête amorcée en décembre 2025. Trois-Rivières donne le feu vert au contrat du nouveau quartier général de la police de Trois-Rivières. Le conseil a adjugé le contrat de plus de $76,766,000 à l'entreprise Terrien pour la construction du nouveau quartier général, mais aussi pour la rénovation du bâtiment actuel qui accueillera la cour municipale. Avec le contrôle de qualité des matériaux, le total du règlement d'emprunt se chiffre à $84 millions. C'est le projet non subventionné le plus dispendieux de l'histoire de la ville. Voici le maire Jean-François Aubin.
11: Donc, on est conscient que c'est une grosse dépense et je le rappelle, le conseil actuel et le conseil précédent ont un peu décrié le fait qu'il n'y a aucune aide du gouvernement dans ce cadre-là, ce qui est vraiment désolant, alors qu'habituellement, il y a de l'aide gouvernementale pour des infrastructures comme ça. Par contre, c'est ça, notre nombre de policiers a doublé. Et reporter plus loin, ça aurait été des coûts supplémentaires.
8: Les travaux débuteront dans les semaines à venir. Ils vont s'échelonner sur une période de 2 ans. À l'hiver 2028, les opérations policières seront déménagées dans le nouveau bâtiment. Et après Trois-Rivières et Drummondville, voilà que Shawinigan présente ses états financiers pour l'année 2025. L'exercice se termine avec un surplus de $8,200,000 qui s'explique entre autres par le développement et les nouvelles constructions sur le territoire. Plus tôt cette semaine, Drummondville annonçait un surplus de $7,696,000 et le 19 mai dernier, Trois-Rivières annonçait un excédent de $14,700,000. Jetons un coup d'œil à la météo en terminant. Aujourd'hui, ce sera alternance de soleil et de nuages avec 40% de probabilité d'averse et risque d'un orage, maximum 24. Ce soir et cette nuit, partiellement nuageux, 40% de probabilité d'averse tôt ce soir avec un risque d'un orage, minimum 16 degrés. Et demain, de la pluie parfois forte débutant le matin, hauteur prévue de 30 à 40 mm. Voilà, c'était le Radio Journal. Je vous retrouve à 15h avec toute l'équipe de Fin PM. 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

0: Rebonjour à vous qui nous écoutez d'un océan à l'autre. C'est toujours Jocelyn Lebeau qui vous accompagne aujourd'hui. Il restera toujours, la culture se poursuit. Avec un habitué d'ici première, on a entendu sa voix pendant 28 ans sur les ondes de la radio de Radio-Canada. Et depuis un petit peu plus d'un an, on l'entend plus chaque semaine nous montrer son génie vocal et on s'ennuyait de lui. Pierre Verville, merci d'être avec nous.
1: Hey, bonjour, ça va?
0: J'espère. Comment allez-vous?
1: Très, très, très bien. Je suis en préparation pour un show, alors ça va bien. Je suis content.
0: Est-ce que vous vous êtes ennuyé de nous autant?

0: qu'on s'est ennuyé de vous?
1: Ben, j'ai... Quand tu montes un spectacle et un one-man show en plus, t'as pas beaucoup de temps de t'ennuyer de grand-chose. Mais oui, effectivement, des fois, ça me manque, cette régularité-là aussi, le public dans la salle, oui. Mmh.
0: Ouais, mais là, vous allez le retrouver, le public dans la salle, grâce à ce nouveau spectacle solo pour une dernière voix.
1: Oui.
0: Et c'est ce que vous venez nous présenter aujourd'hui.
1: Absolument.
0: Très hâte d'en savoir davantage. À vos côtés, deux collaborateurs, deux habitués de l'émission. Le premier, il s'appelle maintenant Docteur Simon Boulris, puisqu'il a eu un doctorat honoris causa de l'UQAM. Bonjour Simon.
2: Bonjour Jocelyn Lebeau.
0: Et Marie-Christine Chartier. Bonjour Marie-Christine.
3: Bonjour Jocelyn.
0: Aujourd'hui, vous avez des suggestions pour nous. Simon, vous allez nous présenter une bio de Jean Genet.
2: Absolument. Alors, ça s'intitule La chaste vie de Jean Genet et en sous-titre Petite légende dorée. C'est un livre qui est paru à l'origine en 2006. Il y a une réédition à la toute fin de 2025. Et pour mon anniversaire, pour mes 44 ans, mon amoureux m'a donné ce qu'il sait que j'aime Jean Genet. Donc, il m'a offert ce livre. Depuis le 15 février, était sur ma table et là j'ai vu Querelle de Robert Valle.
0: Oui, Festival Trans-Amérique.
2: Exactement, je me suis dit, ben là c'est l'occasion ou jamais de plonger dans le livre et c'est somptueux. J'ai hâte de vous en parler.
0: Ça se passe aujourd'hui. Marie-Christine, vous allez complètement ailleurs. Un sujet dur, mais bien réel, le deuil périnatal.
3: Absolument, je vais parler de Habiter ton absence de Myriam Saint-Denis-Lisée. C'est une œuvre de poésie narrative et moi je ne suis pas d'habitude, j'ai peur de la poésie dans la vie, j'ai peur de ne pas comprendre et ça m'a envoûtée et je pense qu'il faut parler.
0: Ah, vous avez surmonté votre peur. Bravo.
3: Merci.
0: Je suis fière de vous, Marie-Christine. Et je souligne qu'un peu plus tard dans l'heure, on va également recevoir le comédien Henri Picard qui joue dans plein de projets ces temps-ci. Entre autres, le film Rédemption, scénarisé et réalisé par son père Luc Picard qui va sortir au cinéma le 29 juillet. Merci à vous d'être là. C'est parti pour la deuxième heure de l'émission.

0: Si on dit de la voix humaine qu'elle est un instrument à part entière, je vous dirais que mon prochain invité a bien saisi ça et très jeune en grandissant au sein d'une famille de musiciens. Doté en plus d'un sens du comique très efficace, il s'est construit une carrière basée sur l'humour et l'imitation, carrière qu'il mène, tenez-vous bien, depuis bientôt 50 ans, mais il a commencé très très jeune, je tiens à le préciser. Dans sa vie, il y a plusieurs personnes qui l'ont encouragé, plusieurs professeurs qui l'ont laissé présenter des numéros devant ses camarades de classe, et aussi des grands, Jean-Guy Moreau et Robert Charlebois, qui ont été des mentors pour lui et que Pierre Verville a imité, bien sûr. Bonjour Pierre.
1: Bonjour.
0: On vous accueille sur une musique qui vous a fait bouger instantanément. Brantford Marsalis, saxophoniste américain. Vous l'avez vu en spectacle l'an passé, dans le cadre du Festival international de jazz de Montréal. Qu'est-ce qui s'est passé ce soir-là pour que ça soit une soirée magique, comme vous avez dit?
1: C'était formidable parce que, bon, il nous a amenés partout. Parfois, c'est performant, parfois, c'était touchant. Parfois, il a revisité des pièces qu'on connaissait d'une autre façon. Et je l'avais jamais vu en spectacle.
0: C'était votre première fois?
1: Ben oui, parce que je coupe pas tellement les festivals. Quand il y a beaucoup de monde, j'aime moins ça un petit peu. Mais le jazz, j'y vais évidemment une fois de temps en temps. Puis là, l'an passé, c'était un ami qui m'a dit, écoute, j'ai un billet j'ai deux billets, puis je suis seul. Alors, si tu veux venir, ben oui. Puis là, on était dans la salle. Et puis, j'ai fait, mon Dieu, mais pourquoi je sors pas plus souvent que ça?
0: J'ai une suggestion pour vous. Si vous voulez, Pierre Verville, la 46e édition du Festival de jazz de Montréal, ça commence le 25 juin.
1: Oui!
0: Alors, vous aurez la chance d'y aller. D'ailleurs, le jazz et les imitations se sont mélangés très tôt dans votre vie, puisque la première pièce que vous avez reproduite vocalement, vous aviez 4 ans, c'était celle-ci.

0: Ça, c'est des mémoires de 4 ans. Sérieusement.
1: Incroyable.
0: C'est là que j'ai vu que vraiment, là, ça marque.
1: Hey, mais Pierre Verville, le souvenir est tellement clair.
0: Je l'ai réécouté après, puis j'ai dit, le deuxième bout, je me rends compte que j'étais pas sur le tempo. Mais le premier bout, c'est exactement ça que, ce dont je me rappelais. Alors, c'est là qu'on voit que ça marque le son, les sons qu'on entend quand on est petit, que ce soit des chants d'oiseaux, mais on partira pas là-dessus.
1: Oui, ben on va en parler peut-être.

0: Michel Donato à la contrebasse que 22 ans, je pense, à ce moment-là.
1: Wow!
0: Et j'écoutais ça et j'apprenais donc les mélodies et j'apprenais à improviser. Et c'est drôle parce que ça va être un petit peu dans le spectacle que je vais monter aussi. Je vais faire tout ce que je sais faire, je le mets là-dedans. Ben, j'ai la chance d'avoir une musicienne avec moi, Nadine Turbide.
1: Ben oui, qu'on connaît très bien puisqu'elle a collaboré à l'émission la semaine prochaine. En fait,
0: qui est à l'accordéon aussi, au clavier, tout ça, va utiliser tout ça. On va se payer la traite, on va faire ce que j'ai le goût de faire depuis longtemps.
1: Mais avant de plonger à fond dans le spectacle, je veux juste revenir sur les débuts parce qu'après ce fameux âge de 4 ans, vous venez de Victoriaville, il y a quelqu'un qui a été important pour vous aussi. Cinéma Laurier, Monsieur Carrier.
0: Absolument.
1: Qu'est-ce qui a fait, qui a tout changé dans votre vie?
0: Ben, c'est parce que il organisait un concours d'imitation entre deux films le samedi après-midi. Et c'est un de mes amis qui dit, écoute, il dit, moi j'ai 13 ans à ce moment-là, il dit, écoute, il y a un monsieur qui fait des concours d'imitation entre deux films au cinéma Laurier, il dit, tu devrais y aller, je pense que tu pourrais gagner. Alors j'arrive là, puis je dis, moi je monte sur scène, là tout le monde, qu'est-ce que tu vas faire mon petit gars, ma petite fille, puis c'était une vache, un cochon, tout ça, il arrive à moi, je dis, moi je vais vous faire Yvon Deschamps, Sol, puis Charlebois.
1: Alors je fais, vous aviez 13 ans.
0: J'avais fait mes trois imitations. Il y a Robert Charlebois aussi qui faisait une chanson dans le spectacle. Et là, je fais ces trois imitations-là. Et au lieu de me donner 2$, il me donne 4$.
1: Oh, et le double du cachet.
0: Le double du cachet, un énorme cachet. Alors, je retourne chez moi. Et là, un mois plus tard, mon ami qui m'avait parlé de ça, il dit, écoute, il dit, arrête pas de parler de toi. Il dit, arrêtez de faire des animaux. Tu essaies de faire des vraies imitations. Je dis, OK. Alors, je l'ai appelé.
1: Vous l'avez appelé?
0: Oui, j'ai dit, Monsieur Carrier, je suis le petit gars qui a fait des imitations, tout ça, j'aimerais ça vous rencontrer. Il dit, parfait, tu viens me rencontrer. Et là, je l'ai rencontré, il m'a dit, je t'engage. À toutes les semaines, tu vas faire une imitation nouvelle au cinéma de deux films.
1: Hein?
0: Et là, moi, je fais, waouh! Et ma sœur était pianiste. Alors, ma sœur Diane m'accompagnait au piano à chaque semaine.
1: C'était Nadine Turbide à l'époque.
0: Oui, puis elle m'accompagnait. Donc, j'achetais un album, un long jeu qu'on appelait à l'époque, qui coûtait presque 10$, hein, quand même.
1: Oui.
0: Et j'apprenais une nouvelle imitation, donc, à chaque semaine que je présentais. Il m'a donné cette chance-là de faire ça.
1: Et vous avez présenté un premier spectacle solo à 14 ans. Oui. Vous vous rappelez de la date, je pense?
0: Ah oui, 25 février, j'ai toutes les dates. Moi, je suis un peu le Paulud. J'ai un petit côté Paulud, moi. Alors, j'étais avec un groupe, le groupe qui m'accompagnait à ce moment-là, il s'appelait Euseb Jazz. Ils se sont appelés Useb plus tard.
1: Ben, qu'on salue d'ailleurs au festival de jazz là.
0: Et je serai dans la salle pour cette soirée-là parce que je vais faire une petite entrevue là-dessus. Mais donc, oui, c'est ça. C'était mon band parce que mon frère était trompettiste. J'ai dit, je veux des musiciens. As-tu un petit band pour moi? Tiens, les gars sont pas mal de fun.
1: Useb, c'est quand même pas
0: son. Ils sont venus répéter chez nous. Ben oui, ils sont venus répéter chez nous la veille. Et le soir, le lendemain, on faisait un spectacle et c'est parti comme ça.
1: Et après ça, c'était clair que des imitations, c'est ce que vous alliez faire dans la vie.
0: Oui, d'autant plus que j'avais rencontré Jean-Guy Moreau et j'avais vu son show qui s'appelait Mon cher René.
1: Quelques mois auparavant.
0: Oui, en fait, moi, je suis tombé en bas de ma chaise quand j'ai vu son show. Je dis, c'est ça que je veux faire parce que, oui, c'était drôle, mais c'était magique. C'est que quand il imitait quelqu'un, il se métamorphosait physiquement, il devenait la personne. Et moi, c'est ça qui me plaît. C'est quand on fait une imitation et que on fait apparaître quelqu'un.
1: Oui.
0: Moi, ça, j'ai un petit bout dans le show, je peux pas en parler.
1: Ah non, mais non. Est-ce qu'on peut quand même avoir un avant-goût?
0: Mais j'aime ça que les gens... J'ai même un numéro où je fais apparaître la personne physiquement 2 secondes avant de la faire et je change le personnage et je fais apparaître la personne avant. Et ça...
1: Oui, vous êtes l'Arturo Brachetti.
0: Ah, oui,
1: non, pas de changement de costume, mais de l'imitation.
0: Oui. Puis Pierre-Michel Tremblay, avec qui je travaille...
1: C'est ça qui co-signe les textes avec
0: les
1: vous.
0: Les textes, la mise en scène, tout ça, on travaille vraiment ensemble. Il dit, j'aime ça, fais-la apparaître avant, on est là. Puis là, tu transformes mon personnage. Et ça, j'aime ça, faire ça. C'est un travail d'acteur-imitateur. Je trouve que c'est un mélange des deux. C'est pour ça, quand on m'a demandé de jouer comme comédien, ben j'ai dit ah oui ça me tente de le faire et tout, puis je savais comment ça fonctionnait, mais encore là je suis pas un vrai comédien dans le sens que je peux pas jouer n'importe quoi.
1: Et pourtant vous avez tellement marqué de gens avec le rôle dans Les Lavigueurs notamment.
0: Oui, mais c'est pas mon vrai métier. Moi je suis un gars tout seul. Je suis habitué de travailler tout seul, même si je travaillais en
1: oui, parce qu'à la semaine prochaine vous étiez toute une équipe là.
0: Oui, mais c'est vraiment comme jouer au ping-pong. C'est pas tout à fait pareil. On avait chacun notre spécialité. Alors puis j'étais gardien de but au hockey, alors ça prouve donc que je suis vraiment un gars bizarre.
1: Un solitaire. Et je suis tout seul. Et là, donnons les informations. Oui. Vous lancez un nouveau spectacle.
0: Oui, le
1: premier rodage. Oui, c'est ça. Vous annoncez déjà un dernier.
0: Oui.
1: Un dernier spectacle solo.
0: Oui.
1: Le rodage arrive à grands pas. Ce sera le 4 juillet à Valmorin que ça commence. Oui. Il y aura une tournée de 2 ans après quand même. Donc, on aura la chance d'en reparler.
0: C'est possible, si ça marche bien. Mais on a déjà des spectacles jusqu'en décembre de l'autre année, mais ça s'additionne.
1: Et il y a un titre que j'adore. Pour une

0: dernière voix.
1: Oui.
0: Qu'est-ce que ça va être exactement, ce spectacle-là?
1: Ah, c'est ça. Il y a de tout dans le show, parce que je vais parler de mon enfance, comment ça a commencé, les imitations, mais c'est pas uniquement ça. C'est que je parle de mes insomnies, tout ça, et puis finalement, qu'est-ce que je fais pour m'endormir? Moi, j'écoute la radio.
0: Ah,
1: puis
0: oui?
1: À un moment donné, ben, je dis, non, mais dans mon insomnie, dans mes fantasmes, je me suis vu animateur d'une radio de nuit. Et là, ça part.
0: Mmh.
1: Alors, on est dans un studio de radio la nuit, et il y a un public qui est là. Alors, je m'adresse au public et tout, et là, je raconte plein de trucs, et je raconte des trucs, comme je dis, de carrière, mais aussi autre chose. Des moments plus touchants aussi, j'ai des personnages, une ligne ouverte dans le spectacle, évidemment, mais à un moment donné, oups, ça dérape, ça va plus vers l'humour. C'est ça que je voulais faire. C'est quelque chose de différent.
0: Ah oui?
1: Et je voulais faire les imitations que j'avais le goût de faire, mais je voulais en faire aussi beaucoup, parce que comme c'est le dernier show, il y a quelque chose comme 75 imitations dans le show.
0: 75 ouais. imitations?
1: Ouais, finalement.
0: En combien de temps? 1h30?
1: C'est à peu près ça. On l'a fait au complet hier matin à 10h, voir comment ça dure, combien de temps. On était autour d'1h25 à peu près, fait qu'avec les rires, tout ça,
0: avec les rires, ça va être 2h, parce que les gens vont rire beaucoup.
1: Je sais pas, en tout cas, pour le moment, c'est à peu près 1h30, j'imagine.
0: Bon, il y aura ces imitations, vous dites 75.
1: Les personnages.
0: Qui vous avez choisi d'incarner, ce sera qui derrière ces voix-là?
1: Ben, les personnages qui ont un peu marqué mon cheminement, mais aussi...
0: Yvon Deschamps va être là.
1: Ça se pourra, oui. Mais il sera pas là longtemps, hein? Juste un petit peu.
0: Est-ce que Jerry Boulet pourrait être là, comme c'est
1: ben,
0: le titre?
1: Que ça, c'est pas impossible.
0: Okay.
1: Mais pas longtemps. C'est des petits, il y a toutes sortes de petites affaires, petits coucous, mais il peut y avoir un Jacques Brel qui apparaît aussi.
0: Ah,
1: parce
0: oui.
1: que j'avais le goût de le faire. Mais on a trouvé je voulais pas que ça rentre à gros barre. Je voulais absolument que le personnage arrive parce qu'il soit justifié, autrement dit.
0: Oui.
1: Puis je pense qu'on a trouvé les bonnes affaires. Puis avec Nadine, qui est absolument incroyable, qui joue autant, comme je disais, de l'accordéon que des claviers, que du piano.
0: Elle est incroyable.
1: Et je me permets de faire quelques petits trucs en chanson. Des trucs originaux.
0: Vous poussez la note.
1: Ouais. Ben, j'ai la chance, j'ai eu Sylvain Lelièvre, moi, qui m'a donné une pièce que personne n'a entendue, une pièce originale.
0: Sylvain Lelièvre vous a donné une pièce que vous avez encore jamais interprétée?
1: Je l'ai interprétée pour un show hommage à Sylvain Lelièvre, c'est tout, là, quelques fois. Et je peux pas dire il y a autre chose aussi, mais en tout cas.
0: Et ça va se retrouver dans ce spectacle?
1: Ça va se retrouver, mais d'une façon, encore là, on a trouvé une façon de l'incorporer pour que ceux qui viennent voir le show pour les imitations, ben, ils seront pas là à dire, bon, j'ai hâte, ça passe.
0: Mais Pierre est habile, parce qu'on a tous envie d'aller voir son spectacle.
2: Oui.
0: C'est sûr, on a tous envie.
2: Je suis vendu, là.
0: J'imagine qu'il y aura quelques politiciens.
1: Ils viennent me rendre hommage. donc, je vais subir un peu leur sarcasme, ce qui est très correct, parce que je leur ai quand même payé la tête pas mal.
0: Oui, je pense que vous avez donné.
1: J'ai donné, puis tout le monde, même les gestes, j'arrête de ce monde, vont être là. Alors, Mark Carney, en fait, tout le monde vient faire un petit tour pour me rendre hommage.
0: Oui, et ce qui est beau du spectacle vivant, c'est que vous pourrez peut-être ajuster selon l'actualité.
1: C'est exactement ça. J'ai un truc que je fais dans le show. En tout cas, on est en train de placer ça, là, où c'est une imitation que je commence, qui est pas finie. Alors, j'explique au monde comment ça fonctionne, les imitations.
0: Mais comment ça fonctionne, les imitations que vous faites, Pierre Verville?
1: J'écoute la personne, sans arrêt. Alors, c'est comme ça, le même extrait, ou des fois, je varie, parce que des fois, la personne a un ton en entrevue, puis c'est pas le même ton lorsqu'elle, me prononce un discours. Alors, j'écoute, puis à un moment donné, pouf, ça sort. Mais j'essaye pas tant que ça. C'est de l'écoute.
0: Ça vous arrive d'un coup?
1: Des fois, ça arrive, là, j'écoute, puis je fais, ah, ça y est, je sais c'est quoi. Et ça passe souvent du physique. Oups, je vais m'éloigner du micro.
0: Il faut expliquer aux gens que vous êtes en train de voûter le dos, par exemple, pour imiter quelqu'un.
3: Mais Véronique Ducaire avait expliqué que pour trouver sa Tina Turner, par exemple, c'est dans son corps qu'elle avait trouvé, puis c'est comme ça que la voix était sortie.
0: Ah, oui.
3: Donc, je pense que ça s'incarne.
1: Ça s'incarne. Quand je faisais Daniel Lavoie, c'est d'avoir la bouche ici.
0: La bouche un peu plus par en avant.
1: Un petit peu plus par en avant, comme ça. J'étais en train d'écrire une chanson. Et là, je me suis dit... alors, c'est le physique, des fois, qui Plamondon, c'est la même chose. Ou Michel Tremblay, c'est d'abord cette émotion-là que j'ai en dedans. Moi, je suis en train d'écrire. Là, j'étais tout bouleversé. Là, bon. Alors, ces personnages-là, c'est...
0: Simon peut confirmer que vous l'avez très bien.
1: Non, mais j'ai du plaisir.
0: Pierre Verville, on vous a entendu pendant 17 saisons à l'émission et la semaine prochaine sur Ici Première. La dernière a eu lieu le 29 mars 2025.
1: Ah, oui.
0: C'était une aventure avec Philippe Lagu, Michel Deslauriers, Dominique Paquet, mais aussi Véronique Claveau, Benoît Paquet et Pierre Brassard.
1: Oui.
0: Est-ce qu'on vous en parle encore?
1: Oui. Ah oh, oui, les gens disent, oh, on s'ennuie de ça. Mais c'était une fête à chaque semaine. Et il n'y avait pas de... Moi, j'ai jamais vécu ça. Là. C'est vraiment extraordinaire. C'est que chacun, on se complétait. En fait,
3: ouais.
1: Il n'y avait pas de compétition. C'est vraiment formidable. Là.
0: Pendant autant d'années.
1: Oui, on essayait juste d'avoir du fun puis de donner du fun aux gens. C'est tout. Alors ça, c'est rare.
0: Je ne sais pas si vous l'avez entendu, mais Philippe Lagu était en entrevue la semaine dernière. Ah, il racontait avoir envie de proposer une version de la semaine prochaine sur scène.
1: Ah.
0: Pensez quoi de cette idée-là?
1: Ben, c'est une bonne idée.
0: Est-ce que ça se pourrait faire deux spectacles en même temps?
1: Je ne sais pas, mais on verra. Évidemment, ça dépend de plein de choses. Mais oui, moi, je vais retravailler un jour avec Philippe parce que c'est un gars formidable. Puis il a des idées, ça n'arrête pas deux minutes. Là. Puis on a tellement eu de fun ensemble pendant ces 17 saisons. Là. C'est fou quand même. Hein? Moi, j'ai fait 15 ans à la FLAC. 17 ans là, puis 16 ans, c'est bien meilleur le matin.
0: Avec Renaud Miroir dans le Grand Montréal, oui.
1: Ça n'a pas de bon sens. T'es un fonctionnaire de l'humour, finalement.
0: Pierre Verville, fonctionnaire de l'humour.
1: Ça aurait dû être ça, le titre. Ça aurait été moins vendeur, un peu.
0: Vous avez annoncé que c'est votre dernier spectacle
1: oui,
0: solo.
1: Fini.
0: Et pourtant,
1: oui.
0: On vous écoute, cette passion-là oui. qui vous habite. Pourquoi ça va être le dernier? Vous êtes encore jeune.
1: Oui, mais j'aurais fait le tour, je pense. Puis je dis, ça m'empêche pas d'aider des gens, par exemple, dans un bye-bye, je l'ai souvent fait, coacher des gens pour qu'ils fassent des imitations. Ça m'empêche pas de faire à l'occasion un truc, justement, un spectacle d'été avec d'autres amis, tout ça. Mais dire partir tout seul en tournée, ça, c'est le dernier. Avant de le faire, même, je me suis dit, t'es fou, je pense, mais j'ai des amis qui m'ont confirmé que je l'étais. Mais je pense qu'il fallait faire quelque chose, il fallait boucler la boucle. Alors, ouais. C'est le dernier. Puis après ça, ben, je vais jouer dans toutes sortes d'affaires, des séries.
0: De
1: on vient travailler ensemble.
3: Ouais. Oui. Il joue dans Je te tiens.
0: Ah, c'est vrai, votre nouvelle série, Simon Boulogne.
3: Il va faire le père de Macha.
0: Ah, mon Dieu, je ne savais même pas.
3: J'ai très hâte de vous montrer ça.
1: Ah. J'ai hâte de voir ça aussi.
0: Pierre Verville, fonctionnaire de l'humour.
1: Oui.
0: Merci pour votre belle et douce folie.
1: Merci.
0: La tournée du spectacle pour une dernière voix, ça commence le 4 juillet à Valmorin. Après ça, il y a plein de dates un peu partout, dont votre entrée montréalaise qui se fera à la 5e salle de la Place des Arts les 26 et 27 novembre
1: oui.
0: et au Grand Théâtre de Québec le 2 décembre. On trouve tous les détails sur votre site web pierreverville.com. On vous souhaite, comme on dit dans le milieu, un gros merde. Amusez-vous et on ira vous applaudir avec toute la joie et l'enthousiasme que vous nous connaissez.
1: Merci beaucoup.
4: On lit quoi?
0: Marie-Christine Chartier,
5: oui.
0: Votre suggestion en ce mercredi 17 juin 2026, Habiter ton absence de Myriam Saint-Denis-Lisée, c'est paru aux éditions Fontaine le 25 mai dernier.
5: Oui, c'est un recueil, comme j'ai dit tantôt, c'est un recueil de poésie narrative qui porte sur le deuil périnatal. L'autrice oui. donne vraiment une voix à une personne qui est confrontée à cette absence, qui est tellement difficile à nommer, puis c'est pour ça que je voulais mettre en lumière ce recueil-là, que je trouve qu'il est d'une douceur et d'une justesse vraiment vraiment importante. En fait, c'est nécessaire aussi dans le paysage culturel.
0: Oui, mais pourquoi vous aviez envie de parler d'une œuvre sur le deuil périnatal, justement?
5: C'est parce que c'est un sujet qui est encore tabou. Oui. Moi, je vais pas tout ramener à moi, mais en février, j'ai publié un livre jeunesse qui parlait aussi de deuil périnatal. Puis j'ai réalisé à quel point ça l'avait fait du bien aux gens, en fait, de voir ça sous forme d'art et non de livre pour s'aider, de guide pour comment affronter une épreuve difficile, mais vraiment de le lire sous forme de quelque chose qui est artistique, qui est créatif. Et je pense qu'on a besoin de plus d'œuvres qui portent sur ce sujet-là pour que les gens puissent s'y identifier, se faire du bien, se reconnaître dans la littérature. En fait, Myriam réussit vraiment à nous mettre cet événement-là en lumière, mais de façon à ce que c'est très humain. Ça reflète vraiment une expérience qui a été à la fois déchirante, mais aussi très humaine et très vraie. Et moi, je trouve que ça, c'est quelque chose qu'on a besoin de voir et d'avoir accès à ça. Et autant pour les gens qui ont vécu un deuil périnatal que pour les gens qui accompagnent quelqu'un ou même, en fait, c'est ça. Donc,
0: on n'a pas besoin d'avoir vécu cette épreuve-là pour apprécier la lecture du roman.
5: En fait, c'est que je pense que les gens pensent que c'est un sujet qui est très, vu que c'est un sujet qui est très précis, qui est assez niche, on pense que peut-être que ça nous concerne pas, mais moi je trouve que c'est, tu sais, la littérature c'est vraiment ça nous lie à l'expérience humaine, puis à toutes les expériences humaines. Il y a tellement de livres que j'ai lus dans ma vie dont j'ai pas expérimenté ce qui est dans le livre. On lit des polars, on lit plein d'affaires, puis on connecte avec les personnages. Et Habiter ton absence, c'est vraiment, je pense que si on n'a pas vécu un deuil périnatal, on peut quand même On a vécu des deuils, on a vécu des déchirements.
0: Et Simon Boulris dit tout le temps que la littérature, ça développe l'empathie.
3: Absolument.
5: Absolument, ça développe l'empathie, puis ça développe aussi, ça nous attache à quelque chose, ça nous attache à l'autre, ça nous attache à... Ça fait plaisir, ça fait...

0: fait du bien de sentir que notre vécu est reflété dans quelque chose, que ce soit notre vécu de, par exemple, ce que le personnage a vécu dans ce livre-là, mais aussi juste en général des cassures, des déchirures. Mmh. C'est aussi, je tiens à préciser, tantôt j'ai dit que j'ai peur de la poésie.
1: Ouais.
0: Et c'est vrai, parce que je suis une personne qui a un cerveau, pour une écrivaine, j'ai quand même un cerveau qui est très rationnel.
1: Mais vous n'êtes pas la seule. Il y a plusieurs personnes qui nous écoutent qui ont peut-être peur d'oser plonger dans un recueil de poésie.
0: Exactement. Puis moi, la poésie narrative, c'est ma porte d'entrée depuis depuis plusieurs. Moi, je suis une grande fan, par exemple, de Caroline Fouché, qui a écrit des recueils de poésie narrative qui sont accessibles. Ouais. J'ai besoin qu'on me raconte une histoire dans la poésie parce que sinon je me perds dans les élans. Et je trouve que dans ce recueil-là, justement, c'est accessible, c'est super bien écrit. Méprenez-vous pas, la plume est incroyable, mais c'est aussi quelque chose qui ne... On n'en sort pas en se disant, ben voyons de quoi qu'elle me parle. On comprend exactement de quoi qu'on nous parle.
1: Elle trouve les mots justes.
2: C'est pas opaque.
1: Ouais.
0: Non, c'est très, très clair. Et c'est et comme je disais, je pense que c'est nécessaire. Je trouve que depuis février, je le vois comment que ça fait du bien puis qu'on a peur encore de parler de ce sujet-là parce qu'on... On n'a pas les mots. Quand on approche quelqu'un qui a vécu un deuil périnatal, on ne sait pas comment en parler, on ne sait pas comment l'aborder. On n'a pas les codes. Puis de voir le ressenti dans ce livre-là, ça nous donne, je pense, un accès à cette personne-là de façon à ce qu'on puisse pouvoir entrer en contact avec elle après aussi. Ça, je trouve que c'est quelque chose qui est vraiment qui est merveilleux. La forme, comme je vous dis, est intéressante, comme c'est une poésie qui est narrative. Je voulais vous lire un petit extrait
1: parce que
0: vous puissiez comprendre qu'est-ce que je voulais dire par quand c'est accessible. Elle parle ici de son chat, qui est son chat Israël. Elle dit « Je me repose ici. C'est beau, c'est propre. Le quotidien ne gît pas en fragments. Il s'étire et bondit au sol. Je remplis son eau, rafraîchis sa litière et verrouille derrière moi. Il est doux de découvrir que je sais encore prendre soin. » Puis, vous voyez, toutes les pages sont cornées.
1: Oui, sont toutes pliées.
0: Et moi, je corne mes pages. Je m'en fous. Quand sous l'effet du moment, si j'ai pas de surligneur comme Simon ici, eh bien, je corne la page. Et c'est ça. Il y a vraiment eu une tonne de citations qui m'ont. Il y a aussi des images qui sont super belles. Puis, j'ai un petit salut aussi. Un autre petit passage que je vais vous lire.
1: Oui.
0: C'est quand ton papa est retourné au travail, on lui a demandé comment moi j'allais. Et il y a quelques poèmes qui ont été écrits, de ce que je comprends, par le conjoint de l'autrice. Donc, pour avoir aussi le côté du papa, qui est parfois oublié. Oui, parce qu'on voit, c'est une expérience qui est familiale, hein, le deuil périnatal. C'est sûr que quand c'est la mère qui porte, bien sûr, on va porter plus attention à elle, mais j'ai trouvé que c'était une attention tellement soignée.
1: De penser à l'entourage.
0: Ouais, c'est émouvant, hein, de laisser une petite place à son copain pour qu'il puisse pouvoir aussi exprimer son deuil. Je trouve que c'est une œuvre qui est sensible, qui est douce, qui est vulnérable, puis qui est nécessaire dans un paysage culturel où on veut un peu défaire les balises, puis défaire les tabous. Donc, je vous le conseille fortement, c'est « Habiter ton absence » de Myriam Saint-Denis.
2: C'est son premier livre. Hein?
0: C'est son premier, je crois.
2: Moi, Myriam, je la connais depuis longtemps et elle portait ça en elle depuis très, très longtemps. Je suis tellement heureux que ça s'incarne enfin, ce livre-là.
1: « Habiter ton absence » de Myriam Saint-Denis Lisée aux éditions Fontaine. C'est une suggestion de Marie-Christine Chartier et clairement, vous avez aimé ça et on a envie de le lire maintenant.
0: Ça fait mal, mais ça fait du bien.
1: Les deux en même temps, ça se peut. On reçoit beaucoup de messages pour Pierre Verville, dont celui-ci, Madeleine Urtubise d'Ottawa, nous dit « On s'ennuie tellement de à la semaine prochaine. Merci pour cet entretien. Elle vous salue. »
3: Merci. Ça fait toujours plaisir, c'est sûr.
1: Mais vous reviendrez, Pierre Verville.
3: Oui, d'accord.

La pièce d'Ondaine de Mes Aïeux, une sélection de notre programmateur musical Pierre Poirier, fan fini du groupe et particulièrement de cette chanson qu'on vient d'entendre. Tellement fan qu'il a même participé au vidéoclip de d'Ondaine, si jamais vous êtes curieux d'aller voir ça.

0: La première moitié de 2026 a été très faste pour le comédien Henri Picard, qu'on a pu voir dans les séries Ayerscliff, Surf Bay et Libre dès maintenant, saison 2, ainsi que dans une nouvelle version du film culte de hockey, Young Blood. On pourra aussi le voir prochainement dans Rédemption, le nouveau long-métrage de son père, Luc Picard, qui a aussi été son premier mentor culturel, en faisant de lui un cinéphile, en lui imposant une tonne de films, et aussi un mélomane en lui faisant découvrir, entre autres, les Beatles, qui fut une véritable révélation. S'il pouvait retourner dans le temps, il paierait cher pour partager un repas avec John Lennon ou être présent sur le Mont-Royal pour y entendre Harmonium en 1976. Je le reçois sur Light My Fire, une chanson de l'album éponyme The Doors de 1967. Henri Picard, c'est le premier album que vous avez acheté avec votre argent.
1: Oui, oui, au cégep, j'ai acheté ça en CD. Puis je l'ai écouté chez moi sur mon lecteur DVD, parce que tu peux écouter ça, tu sais ça. Fait que j'ai capoté, puis après ça, j'ai vu le film avec Val Kilmer, ouais. Puis je suis comme rentré dans cette affaire. En tout cas, c'est un groupe qui me fascine beaucoup dans son histoire, dans comme la vie courte du chanteur, mais ouais. Aussi dans sa musique qui est envoûtante, puis c'est ça. Je capote là-dessus. Hein,
0: ouais, puis ça fait réagir tout le monde autour de la table instantanément.
1: Ah,
0: je suis
1: oui.
0: certain que plein de gens qui écoutaient se sont mis à bouger parce ouais. que hein, The Doors, c'est très, très bon. Je sens que vous aimez beaucoup la musique, spécialement le rock des années 60-70. Est-ce que vous êtes né à la mauvaise époque, Henri Picard?
1: Des fois, je me dis, c'est une époque qui est tellement engagée, tu sais, autant politiquement que non, je sais pas, il y a de quoi. Puis l'exploration était comme totale à l'époque. Tu sais, on se souciait pas tant de la durée des chansons, tu sais,
0: c'était vraiment nombre de clics.
1: Du nombre de clics non plus, je sais pas, il y a de quoi.
2: Il y avait beaucoup d'excès, on
1: oui.
2: était too much, puis c'était correct,
1: oui.
2: c'était libre.
1: C'était très libre.
0: Ouais.
1: Fait que ouais.
0: Toujours dans la musique, quand on vous demande un objet culturel qui va vous suivre toute votre vie, vous parlez d'une guitare électrique qui est bien spéciale.
1: Oui.
0: C'est quoi l'histoire?
1: Ben en fait, Serge Fiori,
0: ça commence bien la phrase, Serge Fiori.
1: Ouais, Serge Fiori, il a été, en fait... Moi, j'ai grandi dans le Vieux-Longueuil, puis lui aussi habitait là. Puis moi puis mes parents, on a fréquenté beaucoup un restaurant qu'ils fréquentaient aussi. Mmh. Puis c'est comme ça qu'ils sont devenus amis, mes parents puis lui. S'en est suivi de plein de soirées, puis de soirées au resto, puis de soirées à la maison, de souper et tout.
0: Avec Serge Fiori?
1: Avec Serge.
0: Wow!
1: Puis c'est tellement un bon Jack. C'est tellement drôle, tellement normal, tellement comme down to earth.
0: Ouais.
1: Oui, puis pendant la pandémie, je m'étais mis à jouer beaucoup plus de guitare électrique, puis à m'intéresser aux guitares aussi beaucoup. J'avais rien d'autre à faire que ça. Tu sais, on s'entendait.
0: Oui, il y a beaucoup de temps pour apprendre à jouer de la guitare.
1: Puis je pense que lui, comme ça l'a touché, que je m'intéresse autant aux guitares. Puis à un moment donné, il est juste arrivé à la maison, il a dit, tiens, je te laisse ça, c'est une guitare qui a été faite sur mesure pour moi. Je sais même pas c'est quoi la marque de la guitare, je pourrais pas vous le dire, mais... C'est comme une guitare en beau bois. C'est une guitare électrique. Puis il s'en est servi pour quelques passages de l'album Fiori Séguin.
0: Ah!
1: Fait que ça a pas de prix. Je vais la chérir toute ma vie, cette guitare-là. Puis ça m'a donné, j'ai la chance de retourner chez un luthier pour la retravailler un peu. Tu sais, parce qu'elle est quand même vieille, la guitare. Mais
0: quel cadeau incroyable.
1: Cadeau, j'en reviens toujours pas.
0: Parce que vous jouez de la guitare, vous jouez aussi un peu de piano. Est-ce que la musique comme ça, musicien, ça pourrait être une avenue pour vous éventuellement?
1: C'est sûr. Ouais. Moi, j'aimerais ça écrire la musique. Je me suis pas encore donné la chance de le faire, je pense. Tu sais, je suis tellement en ce moment...
0: Vous êtes encore jeune, là, vous avez 24
1: ouais,
0: ans.
1: Je suis encore jeune, puis mais je rêverais de faire ça un jour, faire un show de musique, tu sais, puis de sortir quelque chose. Fait que oui, je garde ça en tête, toujours.
0: Là, vous avez eu un peu la chance de le faire grâce à votre personnage dans Libre dès maintenant, qu'on
1: oui.
0: peut découvrir sur l'extra.tv. Je sais pas si vous avez regardé la série Simon,
2: la saison 1,
0: Christine. C'est tellement une belle série.
1: Merci.
0: C'est si touchant de suivre cette gang de jeunes, leur amitié, leur défi. C'est une série écrite par Guillaume Wagner et ça donne également une belle place à la musique d'ici. Ça représente quoi, cette série-là, pour vous, Henri?
1: Beaucoup de choses. Ben, c'est la première fois que j'ai pu montrer ce que j'étais capable de faire en musique.
0: Mm.
1: Puis ça m'a toujours un petit peu gêné de faire la musique parce que je le faisais toujours pour moi-même dans ma chambre.
0: Seul,
1: ouais.
0: Ouais.
1: Surtout chanter, le fait de chanter. Je trouve que c'est dur de cacher notre stress quand on chante parce que ça se passe tout dans la cage thoracique, dans les poumons. Puis
2: c'est vulnérabilisant.
1: C'est vulnérabilisant. Puis là, j'avais comme l'excuse parfaite pour montrer ça aux gens. Puis je pouvais me cacher derrière un personnage un peu pour... pour montrer ce que je suis capable de faire en musique. Puis c'est pour ça que pour l'audition, quand j'ai vu que c'était un gars qui joue dans un band, j'ai amené ma guitare.
3: La guitare de Serge Fiori?
1: Non, j'ai amené ma guitare acoustique parce que là, j'aurais dû la plugger puis tout ça, ça aurait été compliqué. Mais je leur ai joué une chanson. C'est juste avant, j'ai fait, hey, si vous avez un peu de temps, je peux juste vous jouer quelque chose. C'est juste pour leur montrer, écoute, je suis capable d'y aller, je suis capable de le faire. Puis je pense que ça a joué dans la balance parce que au final
3: j'ai eu le rôle.
1: J'ai l'ai eu.
2: Ben vraiment c'est un beau culot, j'adore.
3: Eh oui, il faut être audacieux en audition,
1: puis,
3: hein, non?
1: Puis je trouve que c'est une belle série, tu sais, la gang qu'on est puis qu'on est encore aujourd'hui, tu sais, j'espère du moins qu'on va jamais se perdre de vue, mais il y a une amitié qui est née de cette série-là. Puis je trouve ça vraiment beau qu'on a encore la chance de qu'on l'a fait pour une deuxième saison.
3: Oui.
1: Puis en tout cas,
3: ça se pourrait qu'il y ait une troisième, c'est ça que vous êtes en train de
1: on verra ça.
3: Ouais, on va rester à l'affût. Toujours au niveau des séries marquantes, on peut vous voir dans Ayerscliff, toujours sur Tout.tv depuis janvier. Je sais pas si vous le savez, Henri, mais on a appris ce matin que ça vous vaut une nomination au prix Gémeaux 2026.
4: Ouais.
3: Meilleur premier rôle, émission ou série format court, c'est très mérité.
1: Merci.
3: Félicitations. Est-ce que vous le saviez?
1: Oui, je le savais, je surveillais mon cell un matin, là, j'ai un ami qui était au dévoilement, qui m'a appelé, il a dit, hey, t'es finaliste, j'étais comme, t'es sûr, là? T'es sûr, niaise-moi pas. Puis là, j'ai attendu de voir que la liste sorte, puis là,
3: vous
1: là, c'est une belle tape sur l'épaule, c'est vraiment le fun.
2: Et c'est une série très, très drôle.
3: Mais c'est ça. Ouais. Non, mais faut raconter. C'est écrit et réalisé par Édouard Gingras et Zachary Larrault, et c'est une proposition vraiment unique.
1: Ouais.
3: Vous jouez ce jeune qui est le neveu du personnage de Martin Stevens, celui qui chantait Love is in the Air, qui est interprété par un certain Marc Labrèche. Mm-hmm. Et dans le premier épisode, votre personnage assiste à la mort d'une vedette de la télé jouée par Joey Scarpellino. Et on va suivre l'enquête pour essayer de comprendre ce qui s'est passé. Ça a été nommé meilleure série format court à Sérimania en France, qui est très prestigieux. Est-ce qu'on vous en parle beaucoup de cette série-là depuis que c'est sorti?
1: Oui, beaucoup. Puis là, surtout que là, en fin de semaine, on était au rodéo des Ayerscliff, le rodéo annuel.
3: Vous étiez sur place.
1: Ils nous ont invités. On était comme invités d'honneur. Puis on est arrivé là-bas. Puis là, le maire nous a amenés à plein de places. Le maire de Ayerscliff nous attendait sur la plage du lac Massawippi pour un tour de ponton. Fait que là, fait qu'on est arrivé là-bas. Puis de voir à quel point, pour eux, c'est un phénomène pour eux, cette série-là. Parce que eux, ils habitent là.
3: C'est leur maison.
1: C'est leur ville. Puis là, une série qui s'appelle Ayerscliff, c'est... Fait que d'être là, tu sais, avec le monde, puis là, on est allé sur le... Juste avant, pour l'hymne national, on est allé sur l'arène avec un pick-up, puis c'était quelque chose. Mais oui, on m'en parle vraiment beaucoup, encore aujourd'hui.
3: Les gens qui l'ont pas regardé, c'est toujours possible de le faire. Et bon, je peux pas me passer à côté de cette question-là. C'est comment de jouer avec Marc Labrèche? Ça doit pas être plate, quand même.
1: Non, c'est pas plate.

0: Écoute, Marc, moi, je le connais depuis que je suis tout petit aussi, puis j'avais jamais eu la chance de travailler avec lui. Puis j'ai grandi en étant fan de ce qu'il fait. Tu sais, qui est pas fan de Marc Labrèche? Je veux dire,
1: on connaît pas beaucoup de personnes qui l'aiment pas.
0: Oui.
2: Surtout quand il fait un accent niaiseux.
0: C'est spécial de jouer avec Marc Labrèche, mais aussi de jouer avec quelqu'un que t'as connu en étant jeune, puis là, finalement, de partager l'écran avec, mais ça s'est fait super naturellement. Il était super smart. Écoute, je suis de...
1: Oh, mais votre chimie à l'écran, elle est incroyable.
0: Ah, tant mieux, merci. Mais c'est quoi, j'étais fragile des fois, là, tu sais, il y avait des scènes, j'étais comme, OK, je pourrais pas te regarder.
1: C'est trop dangereux de rire. Hein?
0: Ouais, exact.
1: Henri Picard de Marc Labrèche vous mène vers votre père, Luc Picard, parce que vous aviez déjà travaillé avec lui sur Les Rois mongols, ouais. Sur L'Audition, sur Izimézak. Et là, ben, vous vous êtes retrouvés pour ce nouveau long-métrage scénarisé et réalisé par Luc, Rédemption. Mm-hmm. Ça va sortir en salle très bientôt, le 29 juillet. On décrit ça comme un thriller choral qui se déroule entre le Québec et l'Europe. Mm-hmm. À quoi on peut s'attendre?
0: OK. Oh my God, la pression. À quoi on peut s'attendre? Ben, c'est ça, c'est un film choral qui se passe en une seule et même journée. Puis il y a comme un événement tragique qui va se passer à un restaurant à Montréal, un matin de tempête de neige. Mmh. Puis c'est un gros événement quand même assez violent, puis qui va déclencher comme une réaction en chaîne, un effet papillon, qui va bouleverser la vie de ces 8 personnes-là. Mmh. C'est un peu une ode à la compassion, en fait. Puis moi, je trouve que c'est un film quand même assez lumineux, malgré le drame qui s'y passe. Mais je trouve que ça montre beaucoup à quel point l'humain peut être fondamentalement bon, puis aussi qu'on est tous des confrères vers la tombe un peu, qu'on voyage tous vers la même chose, puis que même si on se connaît pas, on vit toutes la même chose un peu, ce voyage là vers la tombe.
1: Vous avez vu le film au complet?
0: Oui.
1: Vous avez aimé ça?
0: Vraiment. je suis vraiment fier. Puis en plus, c'est mon père, c'est le deuxième film qu'il écrit entièrement.
1: Oui.
0: Puis ça, il avait commencé à écrire ça, je pense, en 2012.
1: Ah.
0: Même avant.
1: Wow.
0: Puis je me rappelle.
2: Après l'audition,
0: non? Ouais, oui, c'est ça. Puis je me rappelle que j'étais plus jeune, puis il me parlait du rôle de Francis que j'interprète dans le film. Puis c'est le fun que maintenant, quand il a finalement eu le financement, j'étais rendu à l'âge pour pouvoir le jouer, puis qu'il a fait, OK, tiens, on peut. Puis ça faisait 8 ans qu'on n'avait pas travaillé ensemble.
1: C'est ça, depuis Les Rois mongols en 2017.
0: C'est ça.
2: Et c'est qui, Francis? Ce personnage?
0: Francis, c'est un jeune acteur québécois.
1: Oui, il a de la misère avec l'accent français.
0: C'est ça, qui fait son premier tournage en France, puis il a un petit rôle, il y a genre 2-3 répliques, puis il est bien stressé, fait que c'est un peu le comic relief dans le film.
2: Okay.
0: T'sais, on a pitié de lui, puis il veut que ça se passe bien. Il est là avec sa blonde, puis en fait, ça se passe pas comme prévu. Fait que, en tout cas.
1: Ouais, mais là, faudra aller voir le film le 29 juveillet pour comprendre exactement.
0: Non, je vais pas en dire plus.
1: Et je veux dire que ça va sortir également en France, Rédemption, probablement vers le mois de décembre. Donc peut-être que ça pourrait vous ouvrir des portes à l'international.
0: Ben, j'espère.
2: Mais là, c'est son accent français pas très convaincant.
0: <C'est ça. rire> Je suis en train de travailler.
1: C'est bon. Sinon, cette année, vous avez eu aussi la chance de jouer dans 2 projets, j'oserais dire, hors Québec. Hein? La relecture du film Young Blood, qui a été tourné à Barrie, au nord de Toronto. Ouais. Vous revisitez le rôle mythique qui était porté par Patrick Swayze en 1986 dans cette nouvelle version-là. Est-ce que vous aviez vu le film original?
0: Je l'ai vu juste avant le tournage, mais je connaissais même pas le film. Mais quand j'ai appris à quel point c'est un film mythique,
1: dans
0: un film
1: fétiche,
0: pour beaucoup de gens, beaucoup des personnes qui étaient jeunes dans ces années-là, dans les années 80, puis que c'est encore dans le top 4 des meilleurs films de hockey qui ont été faits. Puis j'ai eu beaucoup de fun à le regarder, même si je voulais pas trop tomber là-dedans, vu que c'est un remake, c'est pas la même chose, pas la même époque, tu sais.
1: Oui, puis après l'audition, ils ont même décidé que votre personnage allait être québécois.
0: C'est ça.
1: Ils ont changé le personnage.
0: Ça, c'était le plus beau cadeau ever, de pouvoir représenter un peu le Québec dans un film canadien-anglais.
1: Et c'est la première fois que vous jouiez en anglais.
0: Ouais, fait que là, je pouvais justement, tu sais, ne pas me soucier de l'accent, juste parler en anglais comme je parle anglais dans la vie, puis...
2: T'as toujours des rôles où t'as pas à te soucier de l'accent. C'est formidable.
1: Alors, ce film Young Blood, évidemment, on peut rattraper. On a aussi pu vous voir récemment dans la série Surf Bay.
0: Oui.
1: C'est disponible depuis avril sur TV5+. C'est intéressant de noter que c'est la première production télé francophone tournée en Colombie-Britannique.
0: Ouais.
1: C'est une série qui allie sport professionnel et écologie.
0: Ouais.
1: Qu'est-ce que vous avez appris de ce tournage-là?
0: Qu'est-ce que j'ai appris de ce tournage-là?
1: Ouais, d'aller travailler dans l'Ouest canadien.
0: Ben, à quel point on peut s'imprégner d'un paysage, à quel point la beauté d'un paysage, je sais pas, c'est quand on s'est retrouvé sur les lieux, puis que mettons chaque paysage, on était en forêt, on était ça nous donnait tellement une énergie pour jouer l'histoire qu'on avait à jouer. Fait que c'est ça, à quel point on peut s'imprégner d'un paysage, puis que ça peut nous aider dans notre travail.
1: Et quand on cumule autant de projets différents les uns des autres, cinéma, télé, c'est stimulant, c'est épuisant. Autre réponse?
0: C'est très stimulant. C'est sûr, t'es rodé après. Fait que, tu sais, mettons, quand t'enchaînes les projets, je me sens sur mon X, mettons.
1: Ah wow, c'est beau ça.
0: Ouais. Mais je me compte tellement chanceux, puis comme tout a déboulé. Quand j'ai eu le rôle de Linda maintenant, après ça, j'ai eu, tu sais, Young Blood, j'ai eu Surf Bay, j'ai eu tout à déboulé.
1: Je pense que c'est parce que vous avez apporté votre guitare sèche.
0: C'est parti de là.
2: Ça a été payant.
1: C'est la musique, la clé, Henri Picard, pour vous. En terminant, je disais dans un article du magazine Véro, paru l'an passé, à la question « Quel genre de rôle auriez-vous envie de jouer prochainement? » Vous avez répondu « Quelqu'un de très dérangé mentalement, un psychopathe. »
0: Ouais.
1: Qu'est-ce qui vous allume là-dedans?
0: Ben je sais pas, ça me sort de moi-même, tu sais, j'ai tendance à jouer le petit garçon gentil, pas toujours pour tous mes rôles, mais quand même juste jouer de quoi qui m'amène à composer un peu plus, tu sais, juste de quoi qui me sort de moi-même, puis de jouer de quelqu'un méchant, il est comme, je sais pas, je trouve que ça a l'air tellement le fun, puis je peux le faire, tu sais, je suis sûr que je suis capable de le faire.
1: On confirme que vous êtes très gentil, mais on confirme aussi que vous êtes un très bon acteur.
0: Merci.
1: Vous n'avez que 24 ans, Henri Picard, et c'est clair que vous êtes promis à une longue carrière, et on va la suivre avec intérêt. Oui. On peut vous voir dans Ayerscliff sur tout.tv et libre dès maintenant sur l'extra de tout TV, dans Surf Bay sur TV5+, dans le film Young Blood, qui est disponible en location, et on va vous voir dans ce long métrage Rédemption, dans un cinéma près de chez vous, dès le 29 juillet. Et puisque vous appréciez Harmonium, notre programmateur Pierre Poirier vous offre la chanson jouée par Harmonium sur le Mont-Royal lors du mythique spectacle de la Saint-Jean-Baptiste, Hockey Nouvela, le 26 juin 1976. On l'écoute.
0: Yes.

0: Un musicien parmi tant d'autres d'harmonium, sélection de Pierre Poirier, pour qui harmonium a été le plus extraordinaire groupe de musique québécois de tous les temps. Et je pense que Henri Picard est pas mal d'accord.
1: Oh oui.
2: On lit quoi?
0: Simon Boulris, vous nous suggérez de lire La chaste vie de Jean Genet.
3: Absolument. Alors, je vais d'abord préciser qui est Lady Dattas, parce que c'est pas une écrivaine tellement connue.
0: Qui signe la biographie.
3: Voilà. Alors, c'est une poète française qui a beaucoup, beaucoup de talent et qui a été la compagne de Christian Bobin.
0: Ah oui?
3: Un de mes écrivains préférés, et je l'ignorais. Alors, j'étais chez Sylvie Lavoie, la réalisatrice, vendredi dernier.
0: Qu'on salue, en
3: j'étais régie. À côté d'Hélène Dorion et je parlais de ce grand livre de Lady Dattas. Elle me dit, ah, la conjointe de Christian Bobin. Mais je le savais pas. Et moi, qui aime tant Christian Bobin, ça m'a vraiment réjoui. Mais avant de connaître Bobin, donc elle a été avec lui de c'est la partie People, là, de 2000 à 2022, jusqu'à la mort de Bobin.
0: Oui.
3: Mais elle a connu Jean Genet. Elle était sa voisine, pouvez-vous croire, à Pigalle. Et ils étaient presque des voisins d'appartement dans le même triplex, si on veut. Et donc, ils étaient plutôt proches jusqu'à temps qu'ils se brouillent. Jean Genet était parfois un peu susceptible, semble-t-il.
0: Ça m'étonne.
3: Et ils se sont brouillés et elle était triste de ça pendant un an, il ne lui a plus parlé. Et pour se réconcilier, regagner son cœur, elle a écrit un manuscrit qui s'appelle La nuit spirituelle. Elle lui a fait lire et ça lui a donné envie de se rabibocher avec elle.
0: Ah, oh, grâce à l'écriture.
3: Oui, je trouve ça beau. Alors, si jamais on se brouille, Jocelyn, je vais vous écrire un manuscrit.
0: J'espère qu'on va pas se brouiller, si on va
3: jamais se brouiller, j'en suis
2: convaincue. Vous en avez écrit
3: 75. On va plus là. Alors, La chaste vie de Jean Genet.
0: Oui, c'est quoi?
3: C'est à déguster lentement parce que c'est 100 petites pages, mais c'est de l'orfèvrerie. C'est somptueux, absolument. Absolument. Alors, je vais tenter de vous l'expliquer en quelques lignes.
0: On a confiance en vous.
3: Oui, merci. Je dirais que Jean Genet a été élevé comme un enfant de cœur dans la religion catholique. Il est resté obsédé par sa liturgie, ses symboles, son vocabulaire. Mmh. Mais au lieu d'adorer le Dieu traditionnel, il a théologiquement sanctifié les marginaux, les voleurs, les assassins, hein, qu'on voit partout dans son œuvre.
0: Ben oui, c'est partout.
3: Donc, c'est une compassion infinie pour les délaissés, comme les Palestiniens, dont il est question dans le livre. Depuis longtemps, il aimait les Palestiniens. Il disait « Si je ne crois pas en Dieu, j'agis tout le temps comme si j'étais agi par lui et qu'il ait tout le temps, jour et nuit, un regard sur moi.
0: Mmh. »
3: Donc, il avait clairement un rapport complexe à la spiritualité. Il y avait l'omniprésence de la figure divine dans sa conscience. C'est un chrétien qui ne croit pas en Dieu.
0: Ouais, voilà. Ça se peut.
3: Un athée fervent. C'est comme ça qu'elle le décrit, je trouve ça beau. Un athée fervent.
0: Mmh.
3: Il est né en 1910. Abandonné très, très tôt par sa mère, donc orphelin, placé par l'assistance publique dans des familles d'accueil, et à 10 ans, il devient enfant de cœur. La messe, pour lui, c'est un théâtre.
0: Ah, ben
3: et,
0: oui.
3: Et moi,
0: c'en
3: est un complètement, les rituels. Et moi, tu le sais, vous le savez, Jocelyn.
0: Oui, oui, je sais.
3: J'ai été pas enfant de cœur, mais j'ai chanté à la chorale. Donc, je comprends tout ce vocabulaire-là. L'amour du théâtre est venu beaucoup à l'église pour moi aussi.
0: Comme Jean Genet.
3: Ça nous fait un point en commun. À 15 il va devenir un domestique pour un vieil homme, un compositeur de chansons patriotiques et sentimentales. Et là, il écrit Dattas « Pour faire un enfant criminel, prenez un enfant au cœur pur et traitez-le de monstre.
0: »
3: Parce que ce qui va se passer, c'est qu'on va lui donner des sous pour qu'il aille acheter quelque chose, puis il y a un manège sur la route, puis il va faire le manège avec les sous. Et à cause de ça, donc, l'employeur va parler contre lui, va porter plainte, un témoignage, donc, qui va l'amener dans une colonie pénitentiaire de Maitré, un établissement pour réhabiliter les délinquants mineurs.
0: Oh.
3: Donc, il s'était rêvé un saint et on l'a jeté parmi les voyous. Donc,
0: wow.
3: C'est comme ça vraiment un peu le début de sa vie. Son enfermement à Maitré, ça va être un tremplin pour son goût pour les garçons. C'était un autre point en commun.
0: C'est comme Jean Genet, finalement.
3: Ça va cristalliser toute sa liturgie de domination, soumission et sa fascination pour la virilité. Ceux qui ont lu Jean Genet, vous savez qu'il y avait des hallucinations érotiques.
0: Mmh.
3: Entre autres, le fameux marin, l'obsession du marin.
0: Qui est partout aussi.
3: Et on apprend donc, il a croisé à Maitré des voyous qui lui ont inspiré ses livres. Alors, Culfroid, on le retrouve dans, il devient divine. C'est le personnage trans dans Notre-Dame des Fleurs.
0: Ah oui.
3: Il y a Querelle. Querelle existait véritablement. Donc, c'est vraiment passionnant pour ça. Pour ceux qui ont lu Genet, c'est vraiment intéressant.
0: Oui, parce qu'on a les

0: référence.
1: On a plein de références. Je pense que vous allez aimer ce passage-là, Jocelyn.
0: Je vous écoute.
1: On dit que plus un rosier souffre et plus il donne de belles roses. Les jardiniers le savent, qui en plantant cet arbuste lui flanquent rituellement quelques coups du plat de la pelle. Ainsi en était-il de Genet. Chaque heure de souffrance à maîtriser faisait croître son génie. Bientôt, il tirait lui-même de son désespoir, comme d'une harpe merveilleuse, les sons mélodieux du malheur.
0: Ah oui, c'est très
1: beau.
0: Donc
1: cette prose somptueuse, on sent qu'elle est poète.
0: On sent qu'elle l'aime.
1: Et qu'elle l'aime. Il y a des phrases comme « Genet mit l'enfer au ciel et le ciel resta bleu ». Ou encore, elle a l'expression « descendit plus haut ». Ce genre d'image-là qui est très, très fort. Il y a un trait d'esprit que j'aime beaucoup. Pour les âmes de génie, le difficile n'est pas de devenir célèbre, mais de devenir inconnu. Alors, on apprend qu'il se battait pour demeurer inconnu, alors que Jean Cocteau, une autre de mes idoles de l'époque, quand j'avais 23 ans, mes idoles, c'était Genet, Cocteau et Violette Leduc, qui étaient amoureuses de ces deux écrivains homosexuels. Puis on oppose un peu les deux. Je trouve ça intéressant parce que Jean Genet, lui, à l'opposé, Cocteau, lui, il était un touche-à-tout. Un mondain. Il adorait les mondanités, donc il cultivait son image publique et il considérait la célébrité comme une arme, alors que Genet, c'était l'opposé. Il écrivait depuis la marche, il voulait s'y tenir. Alors, c'est un livre vraiment somptueux. Je vous invite à découvrir si vous aimez Genet, c'est grandiose.
0: La chaste vie de Jean Genet, de Lydie Dattas, c'est aux éditions Gallimard. C'est paru le 8 juin 2006 et on lit ça grâce à Simon Boulris. Merci à vous d'avoir été là. Henri Picard, Marie-Christine Chartier et Simon Boulris. Je m'appelle Jocelyn Lebeau, je vous souhaite une bonne suite de mercredi et je vous donne rendez-vous demain dès 13h30. On parlera, entre autres, à Mario Jean.
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5: La coalition Avenir Québec perd un autre candidat pour les prochaines élections. On a appris aujourd'hui que Jean Boulet a annoncé qu'il va quitter la vie politique à la fin de son mandat. On peut dire que le député de Trois-Rivières, c'est un des piliers de la CAQ, comme François Legault, Sonia Lebel, Pierre Fitzgibbon, j'ai pas fini, Éric Girard.

0: il y a un gros défi de recrutement. 32 élus ont choisi de tirer leur révérence. Donc, beaucoup de réactions aujourd'hui avec cette nouvelle. On y reviendra, entre autres, aux informations avec Éric Langevin. Notre collègue Alexandra Fortin est allée aux réactions aussi, parce que Jean Boulay a marqué quand même beaucoup l'actualité ces derniers mois. Et notre collaborateur Luc Massicotte y reviendra à 16h10. Aussi au menu, à 15h15, on va revenir sur le dossier santé numérique, le DSN. Santé Québec qui dresse un bilan positif du premier mois du déploiement du DSN dans ces régions test. Donc, il y avait Mauricie, centre du Québec, mais aussi nord de l'île de Montréal. Et ça vise à centraliser les dossiers médicaux des patients. Donc, docteur Christian Carrier, chef du service d'oncologie médicale pour Santé Québec, Mauricie, centre du Québec. Parce que là, on doit dire Santé Québec, Mauricie, centre du Québec.
1: Universitaire.
0: Avant deux jours auparavant, c'était le CIUS, Mauricie, centre du Québec, mais c'est devenu Santé Québec, Mauricie, centre du Québec, universitaire. Alors voilà, ne vous trompez pas lorsqu'on fera la référence, lorsqu'on y fera référence. On parle maintenant de Santé Québec, MCQ. Bonne fin d'après-midi, ici Jean-Philippe Nadeau. C'est fin PM sur ICI Première en Mauricie et au centre du Québec et sur l'application Radio-Canada Audio. Vous avez entendu Éric Langevin qui est avec nous aujourd'hui. Salut Éric.
1: Allô, avec MCQ. Nous... Santé Québec, MCQU.
0: Oui, ça fait SQMCQU. Oui,
1: mais sachez que dans nos nouvelles, on va dire Santé Québec, Mauricie, Centre du Québec.
0: Oui, ben, c'est plus simple.
1: Faut raccourcir un moment donné.
0: Exactement. Le centre hospitalier universitaire régional, le CHAR, c'est souvent l'hôpital de Trois-Rivières.
1: Voilà.
0: Périne Bulan, bonjour.
2: Bonjour Jean-Philippe.
0: Et Anne Boucher, bonjour.

0: Bonjour tout le monde.
1: Est-ce que les mains sont bien désinfectées?
0: Écoute, je suis prête à opérer. Pendant que tu parlais, je tentais d'avoir du gel désinfectant pour les mains.
1: Je parlais et j'entendais prout, prout, prout.
0: Ça sortait pas, puis là, tout d'un coup, ça a explosé partout dans mon visage. Et là, j'en ai jusqu'au coude. Alors, je suis prête à opérer au CIUS MCQU. C'est ça?
1: Oui. En tout cas, ça sent...
0: Santé Québec. Non,
1: on le dit pas. On le dit pas. Cela dit, le studio est désinfecté, comme une salle d'opération.
0: Tout
1: ça, c'est clair.
0: Visage, oui.
1: On est en... Il y a une partie de notre territoire qui est en veille d'orage violent. L'alerte d'Environnement Canada touche Drummondville et Victoriaville et les environs. Ça devrait se dissiper vers 16h25 selon les prévisions. Pour ce qui est de la Mauricie, c'est un avertissement de pluie. Trois-Rivières, Shawinigan. Lorsqu'on va en Haute-Mauricie, il n'y a pas d'avertissement du tout. Mais allons-y avec les prévisions pour les prochaines heures. On prévoit un ciel partiellement nuageux ce soir. 40% de probabilité d'averse tôt avec un risque d'orage minimum 16. Demain, des nuages, de la pluie parfois forte qui devrait débuter le matin. Risque d'orage en après-midi. On prévoit quand même une bonne quantité de pluie demain, de 30 à 40 mm, avec un maximum de 18 et des averses pour vendredi, maximum 19. En ce moment, il fait 24 degrés à Trois-Rivières, 22 à Haute-Mauricie et 22 au centre du Québec. Il y a déjà des problèmes sur les routes, Éric.
2: Oui, sur le pont La Violette, entre autres, puisqu'il y a un véhicule en panne en direction nord sur le pont La Violette, ce qui fait en sorte qu'il y a une voie sur deux qui est fermée. Ça a des répercussions, là, tout ça, jusqu'à l'avenue Godefroy. Vous savez, c'est là où on prend l'embranchement vers le pont La Violette en direction nord. Alors, la circulation est ralentie jusqu'à cet endroit-là. C'est le problème majeur en ce moment. Pour le reste, on parle de ralentissement ailleurs sur le réseau, mais rien de majeur.
1: Je regardais notre menu d'émission. On va recevoir Janelle Larose. Anne, 15h35.
0: Ah, mais quel menu extraordinaire elle nous a offert pour cette grande finale des chefs hier. La plus jeune concurrente, 25 ans, elle a terminé deuxième.
1: Mais
0: si
1: on l'a aimé dès l'épisode 1.
0: Ah oui, puis quel calme, quelle technique, quelle maîtrise. Je me demande si lorsqu'elle était ado, elle cuisinait du Kraft Dinner comme tout le monde ou elle est déjà tombée dans le foie gras et les mille façons de l'apprêter.
1: C'est du Kraft Dinner infusé à la...
0: À la camomille. Ouais, ben en tout cas, elle sera avec nous à 15h35. Depuis hier, elle peut officiellement le dire. Elle a terminé deuxième dans cette compétition. C'était de la haute voltige hier et d'entendre aussi les réactions des juges, des réactions spectaculaires comme rarement j'avais entendu. Là, ça frôlait la perfection.
2: Absolument.
0: Hier soir à l'émission Les Chefs, alors bien hâte de lui parler.
1: Et Isabelle qui disait finir deuxième, ça peut changer une vie aussi.
0: Ben oui.
1: Elle est la première personne, la personne la mieux placée pour en parler. Donc oui, elle sera avec nous à 15h35. On va y aller maintenant avec les informations parce que c'est une journée assez chargée en actualité, Éric, aujourd'hui. D'abord, la mosquée du Centre culturel islamique de la Mauricie a été victime d'un acte de vandalisme.
2: Oui, selon les premières constatations, au moins 3 fenêtres ont été fracassées. Il y a des images de caméras de surveillance qui ont capté un individu qui s'est présenté sur place vers 1h45 la nuit dernière pour lancer des roches à travers donc les fenêtres du Centre culturel islamique de la Mauricie. Et c'est un événement qui crée quand même un sentiment d'inquiétude chez les fidèles. Vous allez entendre là-dessus Mohamed Toubal, qui est président du Centre culturel islamique de la Mauricie.
3: On subit les commentaires, là, c'est correct, mais tu sais, à un moment donné, le monde passe à l'acte. Là, c'est juste des vitres cassées, mais c'est quoi la prochaine étape? Là? On attend-tu que pire qui se passe à Trois-Rivières pour que le monde bouge un peu et fasse un peu leur job, là? Côté notre communauté aussi, là, elle souffre de ça. Là, le monde, ils viennent prier pour peut-être, tu sais, ils se pensent pas en sécurité là, à un moment donné.
2: Il y a un responsable qui demande donc aux autorités de faire toute la lumière sur cet incident et de renforcer les mesures de sécurité nécessaires pour assurer donc la quiétude des lieux. La police de Trois-Rivières s'est rendue sur place aujourd'hui pour constater les dégâts et recevoir la plainte des responsables.
1: Le député de Trois-Rivières, Jean Boulet, qui confirme qu'il ne sera pas présent lors de la prochaine campagne électorale. Une annonce qui a été quand même émotive.
2: Ouais, il a dit, même lundi sur nos ondes, que c'était toujours dans ses intentions de se présenter. Mais il n'avait jamais voulu confirmer qu'il allait se présenter. Il y a une nuance, et je vous le ferai entendre un peu plus tard dans l'émission. Il a expliqué là, cette ambivalence, mais oui, tu l'as dit, une annonce émotive aujourd'hui. Il a convoqué les médias à son bureau de circonscription. Voici comment il l'a annoncé.
4: Après 8 années comme ministre, j'ai pris la décision de ne pas solliciter de nouveaux mandats aux prochaines élections. Et bon, c'est important pour moi de le faire ici au centre-ville de Trois-Rivières parce que j'ai eu le privilège pendant ces 8 années-là de servir les citoyens et citoyennes du comté de Trois-Rivières que je remercie, ainsi que la Mauricie, puis tout le Québec. Et c'est une longue réflexion. Et cette décision-là, vous pouvez vous en douter, n'a pas été facile.
2: Il était ministre du Travail. C'est surtout pour cette fonction qu'on l'a connu dans les dernières années. Tout ça, là, c'est pas passé inaperçu. D'abord, son passage comme ministre du Travail, mais son départ aussi. Il y a eu pas mal de réactions dans le monde politique, mais aussi dans le monde du travail. On va écouter deux types de réactions. D'abord, celle du maire de Trois-Rivières, Jean-François Aubin, suivi de citoyens rencontrés aujourd'hui.
5: Il connaissait l'endroit, il connaissait les dossiers. Quand on le rencontrait, on n'avait pas besoin d'expliquer tous les dossiers. Là, il savait de quoi on parlait et on pouvait arriver vite à un échange.
6: Je trouve ça triste.
7: Oui?
6: Oui, je trouvais que c'était un bon député, c'est un bon ministre aussi.
8: C'est quelqu'un qui prenait ce dossier à cœur définitivement puis qui a travaillé fort pendant sa présence comme ministre.
9: Il a fait du bon travail, mais je pense qu'il est temps qu'il passe à d'autres choses. Il y en a plusieurs qui quittent. C'est difficile, la politique.
2: Et c'est difficile aussi d'être ministre du Travail. On ne se fait pas d'amis nécessairement dans le milieu donc des syndicats. Vous allez entendre la réaction de Magali Picard, qui est la présidente de la Fédération des travailleurs du Québec, suivie aussi de quelques travailleurs qui sont en ce moment à la carte du côté de Siemens Trois-Rivières. Ils étaient présents lors de l'annonce de M. Boulet. On va entendre un tout autre type de réaction.
10: Je pense que le ministre a dû analyser ses chances d'être élu avec la CAQ et a décidé de partir à la retraite. De toute façon, ses objectifs sont pas mal atteints. Au ministre Boulet, il a réussi à amener des projets de loi qui ont amené vraiment un recul épouvantable en ce qui a trait aux droits des travailleurs et travailleuses au Québec.
11: Ça sera pas une grande perte pour le Québec. Sa fille qui décrète le lock-out. Le ministre qui l'approuve. Conflit d'intérêts aussi, hein? Fait que bon débarras.
2: Il y a eu d'autres réactions sur X, notamment le chef du Parti conservateur du Québec, Éric Duhaime, qui a dit que M. Boulet a eu le courage de tenir tête aux syndicats afin d'imposer davantage de démocratie et de transparence en matière syndicale. Et du côté du Québec solidaire, Alexandre Leduc a dit que l'héritage législatif de Jean Boulet est extrêmement critiquable, mais sur le plan humain, il salue sa disponibilité et l'ouverture d'esprit de son vis-à-vis puisqu'il a été critique en matière de travail. Jean Boulet, je vous rappelle, a été ministre responsable des Relations canadiennes, ministre du Travail. Il a été élu pour la première fois en 2018 et avant son entrée en politique, ben il était avocat, faisait carrière comme avocat spécialisé en droit du travail, de l'emploi et de la sécurité au travail.
1: Je lisais, il a initié 16 lois, notamment en matière de santé et de sécurité au travail, sur l'encadrement du travail des enfants. Il a aussi tenté de moderniser l'industrie de la construction en favorisant notamment la mobilité de la main d'œuvre. Par contre, chacune de ces modifications s'est venue avec une espèce de confrontation avec des syndicats. Donc, les dernières années ont été un petit peu plus mouvementées pour Jean Boulet. Donc, je vous rappelle, on va revenir sur le départ de la vie politique de Jean Boulet avec Luc Massicotte à 16h20, son regard sur cette décision et sur la suite aussi, parce que le défi est assez important pour la coalition Avenir Québec. Là, on a 32 députés actuels qui décident de ne pas se représenter. Aucun dans la région, en fait, tous les députés de la CAQ dans la région de la Mauricie ne se représentent pas. La seule exception, c'est Donald Martel au centre du Québec, donc dans Nicolet-Bécancour. Il y a un gros défi de recrutement là pour la campagne électorale. Il commence à être minuit moins une, trouver du monde pour être sur les affiches, sur les pancartes électorales en octobre prochain. Maintenant, domination de la série Empathie au prochain gala des prix Gémeaux.
12: Suzanne est psychiatre en chef dans une prison.
13: C'est l'Institut psychiatrique Mont-Royal.
14: Je te lève mon chapeau, hein, travailler dans un endroit comme ça.
15: Non! Lâchez-moi!
14: Des tueurs, des pédophiles, des violeurs. Mais un endroit comme ça, c'est un peu la poubelle de la société, non?
13: Je serais surpris de ce qu'on peut trouver dans une poubelle.
1: Ça a été la série coup de cœur de pas mal de monde. Donc, ça se ressent avec les prix Gémeaux. 19 nominations pour l'œuvre de Florence Lompré.
0: Ça aurait été un peu mal vu aussi, là, si on gagne tout à l'international. Encore hier, il y avait célébration de la cérémonie des Rocky Awards et la série a remporté la plus haute distinction de la soirée, le Grand Prix du jury. Je l'ai souvent dit en ondes, c'est un chef-d'œuvre cette série-là, Empathie. Alors, 19 nominations, 19 prix Gémeaux potentiels pour la cérémonie qui aura lieu le 13 septembre prochain, 41e édition animée par Jason Roy Léveillé en direct sur ICI Radio-Canada Télé. Alors, cette série-là se retrouve dans les catégories de pointe, prix de la meilleure série dramatique, meilleure réalisation pour Guillaume Lonergan, meilleur scénario, meilleure direction photo. Cette série qui est diffusée sur Crave, qui raconte l'histoire de Suzanne, une criminologue qui devient psychiatre dans un hôpital psychiatrique, est également omniprésente dans les catégories de pointe d'interprétation. Évidemment, pour Florence Lompré, qui est nommée pour meilleure interprète féminine. Trois autres actrices de la série Brigitte Lafleur, Josée Deschênes et Linda Mallo sont en lice pour le prix de la meilleure interprète féminine, rôle de soutien. Et même chose aussi pour Benoît Brière, qui avait été phénoménal dans un rôle aussi de soutien côté masculin. Empathie, qui est également nommée pour le Gémeaux de

0: À Ayers Cliff, complètement lissé, Fleur de peau, L'œil du cyclone et le retour d'Anna Brodeur. Parmi les artistes de la région, voici les artistes qui sont nommés au prochain gala des prix Gémeaux. Je pense entre autres à Fred Pellerin pour meilleur texte et meilleure interprétation, humour pour Fred Pellerin et l'Orchestre symphonique de Montréal avec son spectacle L'inopiné Conception. On retrouve aussi la réalisatrice Claudie Simard, 3 nominations pour ses documentaires Naissance du futur et Emmène-moi. La réalisatrice Patricia Beaulieu de Trois-Rivières, meilleure réalisation pour Tous en cœur pour Noël, l'actrice Cynthia Wumaheu de la région, premier rôle dans Mea Culpa saison 2, le trifluvien Benoît Gouin pour la série Dérive, l'autre trifluvien Tommy Joubert pour les Millimus.
1: Non, c'est les Gémeaux Mauricie, centre
0: oui,
1: du Québec.
0: Le Shawinigannais Serge Denoncourt pour son animation de Serge à Paris saison 2 et aussi Xavier Watteau, l'Atikamekw, meilleure animation, jeunesse, savoir légendaire. Alors bien des gens, j'ai épluché ça pour vous, de la région qui pourraient repartir avec un Gémeaux en septembre prochain.
1: J'ai hâte à la chronique de Perrine aujourd'hui parce que le sujet m'intrigue. Tu veux nous parler des ours noirs, mais plus particulièrement des dents des ours noirs.
2: Oui, j'ai adoré mon sujet, Jean-Philippe, et pourtant, les ours noirs, c'est comme très loin de moi. Et c'est vrai que chaque
1: c'est
2: jour...
1: C'est peut-être mieux comme ça.
2: C'est mieux comme ça. Mais quoique, j'ai appris que l'ours
1: c'est
2: noir...
1: C'est peureux, hein?
2: Oui, c'est peureux. Normalement, ça s'en fiche un petit peu des hommes, et au contraire, ça va plutôt nous fuir que nous chercher la bagarre. Mais c'est vrai que j'essaye de proposer quotidiennement des sujets qui nous concernent, qui vous concernent, chers auditeurs, qui sont proches de vous, qui n'excluent personne. Mais là, exceptionnellement, j'ai décidé d'utiliser ma voix pour être la porte-parole des chasseurs. Parce que oui, chers chasseurs, je ne vous oublie pas. Non, jamais. Vous êtes au creux de moi. Mais non, c'est à vous que je veux parler, chers chasseurs, parce que il y a une campagne qui est menée en ce moment par le ministère de l'Environnement pour notre région Mauricie-Centre du Québec. Et cette campagne vise en particulier donc la chasse à l'ours noir. C'est en ce moment la chasse à l'ours noir. Et on veut mieux encadrer cette chasse. On veut suivre les populations d'ours noirs. Est-ce qu'ils vont bien? Est-ce qu'ils sont nombreux? Est-ce qu'ils sont en santé? Et comment on récolte ça? Eh bien, Jean-Philippe, la carte d'identité d'un ours noir, c'est dans les dents. Mais pas n'importe quelle dent. Là, je le dis pour les chasseurs qui seront peut-être plus à l'écoute à 16h40. Là. Récupérez tout de suite la prémolaire des ours que vous chassez. Parce que ça va vraiment
1: c'est précis,
2: aider.
1: La prémolaire.
2: La prémolaire, oui. Une toute petite dent. Franchement, juste à côté de la canine qui est vraiment angoissante là.
3: Et après l'avoir tué.
1: Idéalement, Eric.
2: Idéalement.
1: Okay, idéalement.
2: Après, on dit que l'ours noir est très, très
3: collaborateur.
2: Oui, très docile et très gentil, mais voilà, c'est important parce que pour les biologistes, c'est vraiment une mine d'informations dans cette prémolaire là. Alors, si vous êtes chasseur, restez à l'écoute jusqu'à 16h40. Et si vous n'êtes pas chasseur, ne passez pas votre chemin parce que on va en apprendre davantage sur l'ours noir. Moi, ça m'a passionnée. Je suis experte d'ours noir et j'espère que vous aussi après.
1: Et comme dit le tire-langue, un chasseur ne sait chasser sans Céline.
2: Ah oui!
1: C'est la nouvelle expression.
2: Oui.
1: Nouvellement inspirée par tes propres propos.
3: Moi, c'est l'expression tire-langue ou vire-langue?
1: Ah, c'est vire-langue. Hein. Tire-langue, c'est...
2: Mais on dit
1: on réinvente aujourd'hui. On renouvelle les formules. À venir à l'émission, malgré le rétablissement du PEC, le programme de l'expérience québécoise, il y a des familles qui choisissent de quitter le Québec et de retourner dans leur pays d'origine. C'est le cas de la famille qui exploitait la boulangerie Robin au Moulin Michel. L'incertitude a convaincu la famille de retourner en Suisse. C'est un grand deuil pour le Moulin Michel qui a dû se réorganiser. On va en parler avec Philippe Dumas, le directeur général du Moulin Michel de Gentilly. Mais d'abord, le point sur le déploiement du dossier santé numérique.
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1: Dossier santé numérique, son arrivée a été anticipée, discutée, décortiquée. Là, ça fait un mois après son entrée en vigueur. Comment ça se porte? Comment vont les choses avec le DSN? Et particulièrement, comment vont les travailleurs du milieu de la santé qui l'utilisent? Pour dresser un portrait, on rejoint Dr. Christian Carrier, chef des services d'hématologie et d'oncologie médicale au CIUS de la Mauricie et du Centre du Québec. Bonjour, Dr. Carrier.
5: Bonjour.
1: Ah, j'ai dit CIUS. Hein. C'est Santé Québec, Mauricie, Centre du Québec.
5: Ça va aller.
1: Je vais m'adapter. En ce moment, ça fait un mois que le DSN est déployé sur le territoire de la Mauricie et du Centre du Québec. Comment est votre niveau d'énergie?
5: C'est sûr qu'on est un peu fatigué, mais ça va bien, puis on est en train de réussir. Si on veut, c'est encore très demandant pour les médecins. Très demandant pour les médecins. C'est

0: L'épreuve de la réalité, hein. On pouvait, comme on dit avant, dire il va arriver ci, peut-être ça. On avait fait des simulations. Là, on a fait décoller l'hélicoptère puis on vole. Fait qu'on doit voir les différents problèmes puis les régler.
1: Est-ce qu'il y avait beaucoup de choses qui se trouvaient dans votre angle mort?
0: Ben, il y avait les ordonnances verbales qui avaient été cessées là pour les médecins. Ça a été un problème, puis ça a été réglé assez rapidement, puis là c'est rentré dans l'ordre parce que c'était assez majeur. C'est sûr qu'il reste des problèmes qui sont en train d'être réglés. La conciliation des médicaments, ça c'est encore un enjeu. Les listes de consultation, on veut éviter d'oublier des gens, on veut éviter d'avoir des difficultés à trier les nouveaux cas pour voir les patients en temps réel. Actuellement, il n'y a pas de retard, de délai de ce côté-là, mais il y a beaucoup d'attention qui est portée à ça. Puis il y a toute la notion là de processus admission congé, où ça, on veut essayer le plus vite possible de regagner là un peu plus de fluidité puis de régler des choses de ce côté-là. Là.
1: Qu'est-ce que, quand on regarde avec le recul du mois qui vient de passer, les points positifs de l'arrivée du DSN?
0: Bien, c'est sûr que là, ce qu'on est en train de voir, c'est qu'on va être capable de s'adapter dans l'outil. On va être capable aussi d'améliorer l'interaction homme-machine là pour que faciliter la tâche des gens qui demandent un test. On va être capable aussi d'améliorer cette partie-là qui peut être problématique. Pas de façon majeure, mais qui va nous faire gagner encore un petit peu de vitesse. L'autre chose qu'il faut voir, c'est la première visite qui est difficile, hein? La première visite, la première fois qu'un patient touche au DSN, ben il y a rien dans le dossier ou à peu près rien. Fait que là, il faut le nourrir. Puis ça, c'est un enjeu qui va durer encore plusieurs mois. On essaie actuellement, puis c'est en train de s'organiser, d'avoir de l'aide pour les médecins pour rentrer potentiellement les antécédents, les médicaments, les allergies, le poids, la taille, le numéro de la pharmacie, toutes choses qui ne demandent pas nécessairement d'avoir fait une surspécialisation, mais qui va aider beaucoup le médecin lors de la première visite. Quand on arrive à l'élément positif, c'est que si on reçoit un patient qui a déjà été vu dans le DSN, ben là, c'est le bonheur parce que là, les antécédents sont là, les renseignements sont là. Ce matin, j'avais une clinique, les premiers patients n'avaient jamais été en contact, ça a été un petit peu laborieux. Je suis tombé sur 3-4 patients de suite qui avaient leur dossier de monter dans le DSN que j'avais déjà vu, j'avais fait des notes, copier-coller, quelques petites affaires, le système ramène l'information qui est déjà disponible, ça a été très vite, ça a été très efficace. Les patients aussi, en général, sont très heureux du système, sont très contents, ils reçoivent des notifications, reçoivent le rendez-vous sur leur téléphone pour ceux qui sont inscrits.
1: Est-ce que les patients sont conciliants aussi? On a tellement parlé du déploiement du DSN, est-ce que les patients en sont conscients?
0: C'est un bon point que vous faites. Les patients sont très conciliants avec le fait de l'effort qui est à faire. Puis ils nous voient faire. Ils disent, bien là, qu'est-ce que vous faites là? Ça fait 20 ans qu'on se connaît. Bien là, c'est parce qu'il faut que je raconte l'aventure des 20 dernières années. Laissez-moi écrire un 10-15 lignes, au moins pour rappeler quand ils avaient vu votre première opération, votre première rechute, votre deuxième rechute, les différentes lignes de traitement. Faut l'écrire parce que ça rentrera pas, ça partira pas d'une image qui était dans le dossier antérieur pour devenir un texte dans le nouveau système. Fait que ça, c'est longué un petit peu, mais les patients comprennent très bien.
1: Puis, dans un monde idéal, il aurait fallu être capable de numériser les notes pour que ça rentre automatiquement, mais ça ne fonctionne pas comme ça.
0: On peut pas faire ça comme
1: exact.
0: Ça. Puis c'est mal utiliser le système que faire ça. Le système, il est fait pour qu'on justement on fasse le minimum d'entrée en clavardant ou en dictant, puis qu'on nourrisse avec des diagnostics, puis avec des traitements, puis que le système ramène cette information-là dans la note ou dans le dossier, là, à notre vue, sans grands efforts comme avant, parce qu'avant, il fallait feuilleter tout partout, il fallait aller voir justement ces images-là, c'était des images. Là, quand on rentre un diagnostic dans le système, ça devient un code qui, lui, peut être ramené. Puis ce code-là aussi, l'avantage, c'est qu'il peut servir à nous guider, c'est-à-dire que si on a mis que le patient est insuffisant rénal ou si le système voit que le patient a une créatinine augmentée, bien, si on veut donner quelque chose qui peut avoir un danger pour le rein, le système va dire, ah, attention, ce patient-là a un problème rénal, tenez compte de ça pour votre scan, tenez compte de ça pour votre antibiotique, tenez compte de ça pour X, Y, Z, d'autres médicaments ou interventions.
1: On a ralenti le rythme des différentes opérations dans le réseau de la santé en Mauricie, Centre du Québec, pour donner le temps à tout le personnel d'apprivoiser le DSN. Est-ce que vous avez l'impression qu'on va être en mesure de retrouver une forme d'air d'aller prochainement?
0: On est en train de la retrouver. C'est un peu à géométrie variable. Il y a des groupes qui sont déjà, des groupes, des individus qui ont déjà pas mal repris le dessus du pavé. Il y en a d'autres qui peuvent traîner un petit peu, mais il y a beaucoup d'interventions qui sont faites pour les aider. Puis je reviens à ma notion de première visite où si on pouvait avoir de l'aide dans les prochaines semaines, prochains mois, pour un peu d'entrée de données pour les gens qui sont entre guillemets, vierges au DSN, qui n'ont jamais été en contact avec le DSN, ben à ce moment-là, quand les patients vont arriver, c'est surtout en clinique externe le problème, puis à l'urgence, ben quand les patients arriveraient, il y aurait déjà un petit bout de chemin qui serait fait en amont, qui pourrait donner, tu sais, dans une clinique occupée, un 10 minutes ou un 5 minutes de moins, c'est une grosse différence, là, parce qu'on multiplie ça par un nombre de patients de 10, 15, 20, 30, ça devient beaucoup de temps, là.
1: Est-ce que le DSN communique avec des systèmes qui se trouvent à l'extérieur du territoire de la Mauricie, centre du Québec? Parce qu'on s'entend, c'est déployé dans notre région, c'est déployé aussi dans le nord de l'île de Montréal. Mais quand on veut avoir affaire, exemple, à Santé Québec dans la capitale nationale ou ailleurs, comment on fonctionne?
0: Bien, le but du DSN est justement de régler ce problème-là. C'est-à-dire que le DSN est connecté sur le DSQ, sur le CLP, mais on n'a pas d'accès. Si un de mes patients s'en va avoir une greffe de moelle à l'hôpital Enfant-Jésus, je n'aurai pas un contact direct avec cette réalité-là. L'objectif de faire des vitrines à Mauricie-du-Québec et au Nîmes, c'est de faire une preuve sur le terrain qu'on est en train de faire, que le système fonctionne, puis qu'il peut être étendu progressivement à l'ensemble de la province, puis régler enfin ce problème-là, qui est criant, beaucoup plus criant à Montréal, on s'entend, ou comme je le dis des fois pour rire, les gens consomment le soin de Longueuil à Laval, puis de façon un peu aléatoire, puis là, tout ça est balkanisé, fait que le patient, son dossier, il ne suit jamais. Avec un DSN, mon patient s'en va à Montréal au CHUM pour une intervention sur-spécialisée, une consultation sur-spécialisée. Les gens seraient en contact direct avec le dossier s'il y avait le DSN, puis moi, je serais en temps réel en contact avec leur réponse, parce que maintenant, quand j'écris mes notes, il n'y a aucune étape intermédiaire. Quand je clique sur accepter, signer, ma note est diffusée, puis s'il y a un médecin de l'urgence qui voit mon patient 15 minutes après, puis je vous jure que c'est déjà arrivé, une patiente qui est tombée dans le stationnement en sortant de mon bureau, il va voir, ah, Dr Carrier a fait ça, puis les résultats de laboratoire de ce matin sont telle affaire, puis patati patata, là. C'est vraiment à la vitesse de la lumière.
1: Docteur Christian Carrier, chef des services d'hématologie et d'oncologie médicale pour Santé Québec, Mauricie, Centre du Québec. Merci beaucoup d'avoir été avec nous.
0: Merci, à la prochaine.
1: Bonne fin de journée. Et salutations à tous les travailleurs du réseau de la santé. Le dernier mois n'a pas été de tout repos. D'ailleurs, si vous avez envie de nous partager votre expérience, on gardera votre identité. Vous pouvez garder l'anonymat. 819-380-9007 ou par l'application Radio-Canada Audio en utilisant la bulle de conversation. Maintenant, la CAQ a choisi de ramener le programme d'expérience québécois, le fameux PEC, pour une durée de 2 ans. Ça dit, le mal est fait pour certaines personnes qui ont déjà quitté leur emploi et ont décidé de préparer leur départ. C'est le cas de la famille de Robin de Barbantane, qui était derrière la boulangerie Robin au Moulin Michel. Ils vont quitter le pays pour retourner en Suisse d'ici la mi-juillet. On peut écouter là-dessus Evelyne de Robin de Barbantane.
2: De manière générale, en politique, on oublie qu'il y a des humains derrière, qu'il y a des familles derrière, qu'il y a des entrepreneurs derrière, qu'il y a des vies derrière. Et on prenne en considération que qu'on n'est pas des numéros de dossier. La réouverture du PEC, elle a un peu une saveur douce amère parce que on a un petit peu l'impression qu'ils l'ont rouvert pour qu'on arrête d'en parler.
1: Cela dit, une fois que leur décision de partir a été prise, le Moulin Michel a dû se mettre en mode solution. Le directeur général Philippe Dumas est avec nous. Bonjour, Monsieur Dumas.
3: Bonjour, Monsieur Nadeau.
1: Ça a été difficile à accepter le départ de cette famille?
3: Ben, difficile à accepter, c'est sûr que quand on se sent impuissant, avec autant de préavis, oui, oui, c'est difficile à accepter dans la mesure où la famille Robin nous a informé à la fin 2025 pour une fin de permis de travail en novembre 2026 là quand même. Mais justement, c'est autant d'impuissance. Puis, mais après ça rapidement, on comprend les décisions, la décision en fait de prendre le taureau par les cornes aussi. Ouais. Aussitôt, même je dirais pas aussitôt, là. Comme Evelyne disait, c'est question familiale. Dès qu'on commence à prévoir une rentrée en classe outre-mer, ben le compte à rebours, il part très tôt.
1: Ouais. Ouais, et la famille avait pris la décision à la fin de l'année 2025.

0: Il n'en pouvait plus. En fait, on n'en pouvait plus d'attendre, en fait, de composer avec l'incertitude. Ils se seront laissés jusqu'au mois de février pour changer d'idée, mais le délai a été dépassé, donc ils ont décidé de quitter le pays, de ne plus revenir en arrière, carrément. Ça reste que pour vous, c'est une décision qui affecte le roulement du Moulin Michel.
1: Oui, ben pour nous, c'est sûr que la réputation du moulin, elle est on fait de la nourriture, on fait de l'alimentaire depuis 250 ans, mais le restaurant qui s'est installé là depuis mon Dieu, les années 2000 environ, les gens savent qu'ils peuvent venir manger au moulin. Puis là, on avait je pense la bonne formule avec la boulangerie qui potentiellement allait même utiliser notre propre farine de blé produite sur place. Donc, on bâtissait ensemble. On était deux petites entreprises qui grandissaient ensemble là-dedans. Puis, c'est sûr que pour le moulin, avec au-delà de la réputation, mais notre mission agroalimentaire, il fallait se réinventer encore une fois.
0: Vous avez dû passer en mode solution. Donc, la solution passe avec une collaboration avec les Moulins Lafayette?
1: Oui, l'histoire dans l'heureux de toute cette histoire en début d'année, ça a été bien médiatisé là qu'on allait perdre la boulangerie chez nous. Puis rapidement, Sylvain et Nathalie Desmoulins Lafayette de Trois-Rivières est rentré en contact avec nous. Déjà dans une approche très très humaine, très bienveillante. De, si on peut vous aider à court terme, on est là. Vous pouvez compter, compter sur nous. En fait, parlez-nous, connaissons-nous, apprenons-nous à nous connaître. Puis finalement, ça a débouché vers une nouvelle relation d'affaires, puis qui est pas si distante non plus distante en fait de ce qu'on fait au moulin. Les Moulins Lafayette s'approvisionnent en partie en farine de farine moulue sur pierre, donc on a ça en commun. Puis ça nous trace une nouvelle voie en fait de développement qui a été entamée avec la famille de Robin.
0: Oui, cela dit, ça démontre tout l'aspect imprévisible qu'a apporté le PEC, le Programme d'expérience québécoise. Oui, le gouvernement est revenu sur sa décision, a décidé de le prolonger pour 2 ans, mais ça a été une source d'imprévisibilité pour les différentes entreprises.
1: Absolument, puis qu'on a plus ou moins vu venir ici que les gens, en fait, c'est ça, les gens aux premières loges de ça, c'est vraiment nos résidents temporaires qui avaient planifié, eux, appliquer sur ce programme-là, puis à ma connaissance, je crois qu'ils ont été un peu dans le néant pendant 4 à 6 mois en 2025. Donc déjà, c'est une période très insécurisante pour ces gens-là. Puis à travers cette expérience-là aussi, j'ai pu m'impliquer aussi dans cette cause-là, puis de comprendre. Tout ça est né d'une insécurité, en fait, vraiment d'un 6 mois battant où on connaissait pas du tout l'avenir de cette gestion de l'immigration là au Québec.
0: Ouais, donc ça a été une année assez mouvementée pour le Moulin Michel. Cela dit, vous avancez et peut-être en terminant, hier vous avez présenté une nouvelle exposition.
1: Oui, c'est notre relance en fait après cette période-là plus au ralenti, disons. On a inauguré hier notre nouvelle exposition permanente plus qu'une histoire de farine. Même l'aménagement du moulin a changé justement aussi pour faire place au Moulin Lafayette chez nous. Ça nous a permis de se tenir ensemble. On a eu de l'aide de toutes parts. La ville de Bécancour aussi nous a beaucoup aidé dans tout ça à se relever. Puis tout ça dans le calendrier coïncide également avec l'exposition, notre nouvelle exposition permanente qui va être accessible gratuitement tout l'été et pour plusieurs années. Là, mais on invite les gens à la visiter, bien entendu, puis à venir aussi goûter notre nouvelle offre alimentaire cet été, en plus de tous les spectacles. Là. Donc, c'est la relance des activités habituelles là, au Moulin.
0: Mais avez-vous l'impression, en terminant, que tous ces événements qui se sont déroulés au cours de la dernière année, des derniers mois, ça a mis en relief l'importance du Moulin Michel et l'importance d'y faire attention?
1: Je crois que c'est su, c'est connu que c'est un joyau patrimonial. De mettre la lumière dessus, de mettre la lumière comme ça sur une période plus d'instabilité. Ben oui, puis je pense que ça a donné le goût de travailler encore plus ensemble. Tu sais, ce que je disais un peu plus tôt, on a eu, oui, du support, mais on travaille encore plus près avec nos partenaires. Puis je vais répéter, je vais citer, en fait, je me rappelle plus qui le dit exactement, mais il y a des entreprises parfois qui se lancent ou qui peinent à se lancer, qui durent peut-être quelques années, mais quand on regarde le Moulin Michel, c'est une entreprise qui perdure depuis 250 ans, le bâtiment est classé. Oui, c'est sûr que ça l'a réveillé un peu tout ça, ça l'a réveillé ce sentiment d'appartenance, mais aussi cet amour-là envers ce patrimoine-là qui est bien plus qu'un bâtiment, là.

0: Encore hier, on parlait de la production qui se fait là de farine depuis autant d'années. Là. Ouais.
1: Philippe Dumas, directeur général du Moulin Michel de Gentilly, merci beaucoup d'avoir été avec nous.
0: Ouais, ça fait plaisir. Bon après-midi.
1: Au revoir.
0: Au revoir.
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1: L'administration Trump a dévoilé le texte du protocole d'entente conclu il y a quelques jours avec l'Iran.
3: Oui, protocole qui va permettre de mettre un terme aux hostilités entre les deux pays. Et selon l'entente, Téhéran s'engage, entre autres, à diluer ses stocks d'uranium enrichi dans le cadre de négociations à venir d'ici 60 jours. Le processus de dilution serait supervisé par l'Agence internationale de l'énergie atomique. Et de son côté, Washington assure que l'Iran sera autorisé à vendre son pétrole dès la signature officielle de l'entente prévue vendredi en Suisse. La présence du président Donald Trump à la cérémonie de signature n'a pas encore été confirmée. Chez nous maintenant, le nom derrière la voix de Féline Dégagné, cette fausse amoureuse qui a réussi à soutirer 284 000 $ à un homme, est maintenant connu. Il s'agit d'Emmanuela Aguilla, 32 ans, de Salaberry de Valleyfield. Selon la couronne, elle aurait été complice de Aboubacar Sidiki Diallo dans un stratagème où un homme est tombé amoureux d'une femme fictive au point de lui transférer toutes ses économies, de vendre sa maison pour s'établir à Trois-Rivières avec elle. Elle et un autre complice, Marc-Anne Atti Eliamon, sont accusés de fraude, de trafic et de biens criminellement obtenus et de recyclage des produits de la criminalité en lien avec cette histoire. Pour ce qui est d'Atti Eliamon, c'est un homme de 40 ans de Laval. Il est accusé dans d'autres cas de fraude amoureuse. Il aurait soutiré plus de 100 000 $ à 8 victimes entre 2018 et 2024. Les accusés devaient choisir aujourd'hui le type de procès qu'ils devaient subir. La cause a été reportée au 9 septembre. 4 individus ont été arrêtés par la Sûreté du Québec ce matin à la suite d'une opération policière menée dans 5 résidences de Nicolet et 3 véhicules. 250 plants de cannabis, 90 kilos de cannabis, 2 kilos de hashish et 3 armes longues ont été saisies. Les 4 individus ont été arrêtés et libérés en attente de procédure. Ils pourraient faire face à des accusations de vente, de distribution et de production de cannabis illicite. L'opération a mobilisé une quarantaine de policiers de la Sûreté du Québec et fait suite à une enquête qui s'est amorcée en décembre 2025. L'usine de soudure Stemma Pro dans le secteur Grand-Mère à Shawinigan fermera ses portes en août prochain. Dans les derniers jours, une vingtaine d'employés syndiqués ont appris qu'ils perdaient leur emploi. Selon la porte-parole du syndicat des travailleurs et travailleuses unis de l'alimentation et du commerce, Roxane Larouche, cette fermeture s'explique notamment par les répercussions des tarifs douaniers.
4: De ce qu'on sait, c'est que les tarifs douaniers des États-Unis et le coût du fer qui a augmenté viennent vraiment le plomber un peu la production là, chez Stemma Pro. C'est ce qui aurait mené la compagnie à prendre cette décision-là. Ce qui fait que pour nous, on parle d'une vingtaine de salariés qui vont perdre leur emploi.
3: Et le syndicat travaille à ce que certains employés puissent trouver du travail à nouveau dans la compagnie sœur Rembourrage Pro, qui est située tout juste à côté, qui appartient au même groupe, mais il n'y aurait pas des emplois pour tout le monde. Trois-Rivières a donné le feu vert au contrat du nouveau quartier général de la police de Trois-Rivières. Le contrat a été adjugé à 76 766 000 $ à l'entreprise Terrien pour la construction du nouveau quartier général, mais aussi la rénovation du bâtiment qui va accueillir la cour municipale. Avec le contrôle de qualité qui est prévu au contrat, donc le total du règlement d'emprunt est de 84 millions de $. C'est le projet non subventionné le plus dispendieux de la ville de Trois-Rivières. Voici le maire Jean-François Aubin.
5: Donc, on est conscient que c'est une grosse dépense et je le rappelle, le conseil actuel et le conseil précédent ont un peu décrié le fait qu'il n'y a aucune aide du gouvernement dans ce cadre-là, ce qui est vraiment désolant, alors qu'habituellement, il y a de l'aide gouvernementale pour des infrastructures comme ça. Par contre, c'est ça, notre nombre de policiers a doublé. Et reporter plus loin, ça aurait été des coûts supplémentaires.
3: Les travaux vont débuter dans les prochaines semaines. Ils vont s'échelonner sur une période de 2 ans. Et à l'hiver 2028, les opérations policières seront déménagées dans le nouveau bâtiment. Il y a moins de marchandises qui ont transité par le port de Trois-Rivières au cours de la dernière année. On peut être surpris de cette nouvelle, mais pourtant, c'était prévu. Ça s'explique par les importants travaux qui sont réalisés au cours des derniers mois. C'était l'Assemblée générale annuelle du port aujourd'hui. Et l'administration donc a confirmé qu'il y a 2 600 000 tonnes de marchandises qui ont été traitées à Trois-Rivières, dont la majorité est du vrac solide. Le port génère des retombées de 280 millions de dollars, donc, et soutient plus de 2200 emplois directs et indirects. Et par ailleurs, la construction là, du quai 16 et de la réfection du quai 17 progresse bien selon l'administration. Et tiens, autre impact économique, celui-là, au niveau de la culture, c'est Culture Mauricie qui a dévoilé les résultats d'une étude et on dit que la culture dans la région génère des retombées économiques de majeures avec un PIB de 348 millions de dollars. Ça représente 2 % de l'économie de la région. Selon l'étude d'impact qui a été réalisée par Frédéric Lorrain, on le connaît bien, professeur d'économie à l'UQTR, la croissance de ce secteur en 7 ans a bondi de 42 % et le secteur compte 2 855 emplois. Pas juste l'impact sur les emplois, il y a un impact social aussi. Selon l'étude, on dit qu'on soutient donc près de 3 000 emplois, mais aussi la moitié des artistes et des travailleurs culturels de la région s'investissent voilà activement dans l'éducation.
1: Donc, ne pas sous-estimer l'importance de la culture.
3: Bien, effectivement. Puis quand on regarde, Port de Trois-Rivières, culture, retombée à peu près semblable.
1: C'est vrai.
3: C'est impressionnant.
1: Oui, quand même, vraiment, effectivement. Quand on compare les deux, là, on voit le lien. À venir au cours des prochaines minutes, on va recevoir Jeanne Rose, qui a terminé deuxième lors de la finale de l'émission Les Chefs. On est quand même très fiers d'elle, très fiers de son parcours aussi. Et je vous rappelle, dans l'actualité, ce qui retient beaucoup l'attention aujourd'hui, c'est Jean Boulet qui a annoncé qu'il ne sera pas candidat aux prochaines élections. C'est un coup dur pour la coalition Avenir Québec qui perd un de ses ministres les plus connus. Beaucoup de réactions aujourd'hui. Notre collègue de la salle de nouvelles, Alexandra Fortin, a passé la journée à aller chercher les réactions ici et là. Elle va venir nous présenter tout ça. Et je vous rappelle, on va y revenir aussi à 16h10 avec Luc Massicotte. Sur les routes, comment ça se passe?
3: C'est réglé sur le pont La Violette. La voiture en panne, là, maintenant, a été donc déplacée, ce qui fait que ça roule très bien de ce côté-là, sur la 55 en direction nord. Mais c'est la 40 en ce moment qui cause problème. Je vous dirais que c'est à la hauteur là, de la rue du Père Daniel. Il y a un bon ralentissement qui s'opère à partir de là. Je vois que ça circule quand même, mais c'est au rouge là, sur la carte du ministère des Transports. Alors, c'était surveillé de ce côté-là. Pour le reste, ce sont des ralentissements. Peut-être à éviter en ce moment le pont du Plessis en direction ouest, où c'est un peu plus difficile. Et pour ce qui est de Thibault, direction nord, pas facile de l'éviter. Là, c'est une artère principale comme ça, mais c'est au ralenti à partir de la rue Berlinguet jusqu'à la rue Pidouze en ce moment. Pour le reste, ça circule bien.
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1: C'était la finale de l'émission Les Chefs hier.
6: Des belles techniques, ceviche, espuma. Et Jana a décidé de travailler le fromage bleu d'Elisabeth, qui est un excellent fromage bleu du Québec.
7: Moi, j'aime beaucoup. Elle nous fait voyager dans tous les coins du monde. Très beau menu à Léchamp. Ça m'a inspiré énormément.
1: C'était une portion de ce menu 5 services qui a été livré par la chef Jeanne Larose.
8: Jeanne Larose, cette rockstar de la haute gastronomie, chef du comptoir de l'auberge Saint-Mathieu qui termine deuxième de la 15e saison des Chefs. J'ai adoré. On a tous aimé la suivre. Oui. Quelle belle personne à l'écran, mais aussi ça transperce aussi l'art qu'elle met sur les tables des gens qu'elle sert à l'auberge Saint-Mathieu. Jeanne est au bout du fil. Bonjour ma chère.
9: Salut, ça va bien?
8: Ben, je te pose la question à toi. 25 ans, plus jeune chef, termine deuxième à l'émission. C'est comment tu reçois tout ça?
9: C'est une belle contour d'amour, honnêtement. Là, c'est assez incroyable. J'aurais pas... J'espérais me rendre aussi loin, là, mais j'aurais pas bêté là-dessus.
8: Ah non! Et dis-moi, tu sais, on parle de bon du fait que tu étais la plus jeune de la brigade, mais c'est arrivé quand ce talent de faire de la cuisine? Est-ce que dès que tu étais ado, tu étais intriguée par tout ce que tu pouvais faire en cuisine?
9: Honnêtement, depuis enfant, là, on dirait que ça a toujours été comme dans ma vie, puis c'est pas parce que mes parents cuisinent pas énormément, ils sont pas dans le domaine, mais c'est vraiment juste, c'est toujours aimer nourrir, c'est toujours aimer donner du temps à faire des choses qui sont bonnes, qui rend les gens heureux. On dirait que c'est comme, c'est une façon, c'est comme mon love language un peu, j'ai l'impression, là, Donc oui, c'est assez, assez jeune, même que la fin de semaine, j'ai invité mes amis de l'école à venir chez nous puis j'essayais de faire des gâteaux. Là. Donc c'était assez jeune.
8: As-tu déjà fait un bon vieux craft dinner?
9: Oui. Souvent, après un long chiffre, là, ça arrive, là.
8: Ce qui a été marquant au niveau de l'esthétisme aussi, que la façon que tu présentes tes plats tout au long de la saison, mais cette espèce de calme, ce contrôle qui a transpercé l'écran, est-ce que c'est vraiment comme ça que tu te sentais ou c'est une façade pendant la compétition, Jana?
9: Je pense que c'est un mélange des deux. Je pense que j'ai besoin de me sentir organisée. Je pense que je peux avoir une certaine rigidité aussi dans le sens que c'est ça. Encore ça, je vois mes heures dans ma tête. À telle heure, faut que j'aille finir ça, à telle heure. Donc ça, ça m'a vraiment aidé à justement garder le contrôle. Mais c'est sûr que mon cœur battait vite quand même.
8: Ouais. Hier, pendant la finale, t'as passé

0: un commentaire à un moment donné quand t'es arrivé pour servir ton plat principal où t'as parlé de, je pense que c'est la cuisson de ta pâte. Tu le savais là que ça serait peut-être pas complètement parfait, hein?
1: Oui. Hein? Oui. Oui, ben c'est sûr que moi, on dirait que j'étais tellement contente d'être rendue là. Mon rêve, c'était de servir mon plat de cuve au juge. Puis après ça, on dirait que j'ai comme je me suis relâchée, en fait. Mais c'est vraiment correct. Je suis tellement contente du résultat. Mais oui, j'ai senti un genre de je suis fière de moi, puis ça va bien, puis c'est ça qui est ça.
0: Un des événements, parce qu'on a suivi, toute l'équipe a suivi de façon vraiment importante, assidue, la saison des chefs et l'épisode où des membres de la famille, des amis sont venus vous rejoindre. Quand oui. Samy, ton chef à l'auberge Saint-Mathieu, chef étoilé, oui. Samy Benabed a été invité. Qu'est-ce qu'il t'a appris, cet homme-là, dans ta carrière?
1: Oh mon Dieu, tellement. Premièrement, il m'a vraiment donné un endroit assez incroyable où travailler, où me faire confiance. Il m'a, tu sais, avec le comptoir, il m'a vraiment donné carte blanche. Il m'a dit, fais ton menu, puis vas-y. Puis tu sais, ça des questions, je suis là, mais tu sais, fais-toi confiance le plus possible. Puis ça, je veux pas, il n'y a pas grand chef qui donne autant de latitude à leurs employés. Puis ça, c'est une de ses super pouvoirs. On dirait là, tu sais, il a vu quelque chose en moi que moi je voyais pas nécessairement. Puis ça. C'est beaucoup d'amour. Honnêtement, c'est beaucoup d'amour, puis ça donne beaucoup confiance. Puis sinon, au niveau des techniques, au niveau de sa passion pour tout ce qui est les produits boréales, c'est sûr que c'est un gros cadeau aussi là qu'il me transmet. Mais Fanny, c'est un tout là. Il est pas juste bon en cuisine.
2: Pendant la saison, on observait parfois tu utilisais des techniques et c'était drôle parce qu'on écoutait les commentaires oui. des chefs qui comprenaient pas trop. Mais où est-ce qu'elle s'en va avec ça? Il y avait souvent, c'est Isabelle qui disait souvent, ah ça c'est une on voit ça sur TikTok, on voit ça sur les réseaux sociaux. Je me posais la question, à quel point tu t'inspires de ce que tu vois sur les réseaux avec les tendances actuelles?
1: Pour vrai, je m'inspire pas tant que ça. On dirait, c'est ce qui est drôle, j'ai même pas de TikTok, mais c'est juste que ça va tellement vite, on dirait, dans l'émission, puis il y avait beaucoup de choses que j'avais jamais fait. Donc, je me souvenais de visuels que j'ai vu passer, mais que j'ai pas nécessairement testé. Ou tu sais, dans mon restaurant, c'est pas ça que je fais. Je fais pas des recettes Instagram pour les recréer, les mettre à ma façon. Tu sais, je vois vraiment avec mon imagination, mais c'est que souvent j'ai le temps de penser et à réfléchir à comment le faire. Tandis que là, c'est comme t'as un flash, puis tu sais pas nécessairement comment le faire. Fait que c'est comme t'essayes de quoi.
0: Est-ce que vous avez tous fait connaissance là-bas ou tu connaissais des gens de la brigade? Parce que ce qui a été marquant dans cette saison-ci, de la 15e saison des chefs, c'est à quel point vous étiez attachants et on aurait dit, tout le monde s'entraidait comme si vous étiez tous des amis du milieu.
1: Oui, honnêtement, je pense qu'il y avait seulement Charles et Sébastien qui se connaissaient, qui étaient déjà amis. Puis sinon, moi, je connaissais Charlotte Deslauriers, Deslauriers, en fait, là, où est-ce que les deux ont été nominés dans Révélation de l'année l'année passée. Mais sinon, je connaissais personne, mais ça a été vraiment un beau coup de foudre amical avec chacun d'entre eux, là. C'est ce qu'on voit à la TV, c'est 1% d'amour, je pense qu'on a les uns envers les autres.
0: Donc là, tu es reparti avec la deuxième position, une belle bourse de 20 000 $. Quelle est la suite dans ta carrière, Jeanne à la Rose?
1: Honnêtement, présentement, je suis tellement bien à mon emploi. Je vis un peu, depuis 2-3 ans, là, ça, comme on dirait que tout va vraiment bien pour moi. Je suis bien installée à Saint-Mathieu. Je suis vraiment heureuse. Ça convient que j'ai juste commencé de me gâter puis de me mettre un peu de côté pour un jour peut-être avoir mon projet, mais c'est pas pressant. J'ai envie de pousser un peu plus encore avec le comptoir, l'auberge, avec Samy et en Mauricie. Moi, me gâter, m'en mettre un peu de côté, voyager, puis me payer sûrement un ou deux bons couteaux de plus.
0: Alors, j'imagine qu'il y aura, depuis que tu participes donc à l'émission, il y a eu 10 épisodes. Est-ce que tu as remarqué un achalandage au comptoir de l'auberge Saint-Mathieu? Est-ce que ça a un impact direct?
1: Ah oui, vraiment. Honnêtement, au comptoir et à l'auberge, là, on a beaucoup, beaucoup d'appels. Puis c'est sûr que tu sais, ce qui est le fun, c'est que avec l'auberge qui a eu l'étoile Michelin, c'est en plus encore avec les prix de Samy. C'est comme tout le temps plus, mais tout en même temps. Donc on a une belle achalandage, mais j'ai beaucoup, beaucoup d'amour, beaucoup de réservations aussi qui marquent dans leurs notes. Au lieu de dire qu'ils ont des allergies, ils disent qu'ils viennent me voir. Là. C'est pas que ça, je trouve ça vraiment le fun. Là. C'est une belle dose d'amour.
0: Alors parmi les 5 plats que tu as présentés hier, qu'est-ce que je peux retrouver au comptoir de l'auberge chez Mathieu?
1: Mon pavlova.
0: Ah oui?
1: Certainement, travailler différemment, mais le pavlova, oui. La pieuvre en plat caché, un petit peu, là, j'en ai souvent de

0: disponible, mais il n'est pas affiché à la carte. Et toujours un crudo de pétanque qui bouge énormément selon les produits de la saison.
1: Ouais, puis j'ai appris en te regardant hier, Jana, que pour faire cuire la pieuvre, on doit la tremper 3 fois avant de la mettre dans le liquide.
0: Oui.
1: De belles techniques, comme ils ont dit hier. Merci pour cette belle émotion. C'est pendant 10 semaines que tu nous as fait vivre à cette 15e saison des chefs. Et puis à très, très bientôt, Jana. Merci beaucoup.
0: Merci beaucoup.
2: Merci.
1: Salut.
2: Et maintenant, on va poursuivre avec l'actualité. Si la politique était une télé-réalité, je dirais Jean Boulet a quitté l'aventure aujourd'hui. On a appris, et ça a été confirmé par lui-même, le ministre du Travail quitte la vie politique à la fin de son mandat actuel. Il en a fait l'annonce ce matin à son bureau à Trois-Rivières, puisque c'est le député de Trois-Rivières. Ma collègue Alexandra Fortin était sur place. Salut Alexandra.
3: Salut Jean-Philippe.
2: C'était assez émotif comme annonce aujourd'hui.
3: Effectivement, faut dire tout de même que Jean Boulet a été auprès de la CAQ pendant 8 ans, hein, pendant 2 mandats. Il a été un des piliers du gouvernement et il a resté donc, il va rester jusqu'à la fin de son mandat. Il dit qu'il appuiera Christine Fréchette lors de la prochaine campagne électorale qui arrive à grands pas en octobre prochain. Et Jean Boulet, ben, si on fait le retour sur sa carrière, là, il a été responsable de plusieurs portefeuilles. Là. En 2018, il a été ministre du Travail, de l'Emploi, de la Solidarité sociale. Il a été aussi ministre à l'immigration, hein, vous vous en souvenez peut-être, à partir de novembre 2021. Et pendant quelques mois, juste avant de l'élection de Christine Fréchette comme chef de la CAQ et première ministre, ben, il a été ministre de l'économie, de l'innovation, de l'énergie aussi. Et il n'a initié pas moins de 16 lois. Il le disait sur nos ondes, en fait, pas plus tard que lundi dernier, il disait qu'il comptait renouveler son mandat, mais vraiment, aujourd'hui, ben, il a précisé que sa réflexion, elle s'était intensifiée et que finalement, ben, il décidait de ne pas renouveler sa candidature pour les prochaines élections, que c'était une décision qui était purement personnelle et non politique. Donc, oui. Des déclarations qui étaient très émotives ce matin. Il dit que ses années en politique ont vraiment été un rêve de jeunesse qu'il cultivait depuis bien longtemps. Il parle aussi d'un privilège et vraiment ces déclarations qui étaient remplies d'émotions. On va pouvoir en entendre une justement. Donc vous allez entendre Jean Boulet, ministre du Travail et des Relations canadiennes.
4: Après 8 années, comme ministre, j'ai pris la décision de pas solliciter de nouveaux mandats. J'ai défendu des dossiers importants et j'espère avoir contribué à ma façon à faire avancer le Québec.
2: Oui, on a un silence qui parle beaucoup. Mmh. On sent que c'est le moment où il va dire la phrase, qu'il ne se représentera pas. Donc, c'est une nouvelle qui fait beaucoup réagir aujourd'hui, notamment dans le monde politique.
3: Oui, il y a Alexandre Leduc, député de Québec solidaire dans Hochelaga-Maisonneuve, qui réagit tôt ce matin. Il dit que l'héritage législatif de Jean Boulet est extrêmement critiquable avant un virage anti-syndical caquiste en 2025. Il dit tout de même qu'il faut saluer sa réforme. Hein, et la réforme qui a été faite en 2024 sur les dispositions sur le harcèlement psychologique au travail qui visait à réduire ce type d'harcèlement et aussi la loi sur le travail des jeunes de 14 ans qui interdit aux jeunes en bas de 14 ans finalement de travailler. Également Éric Duhaime, chef du Parti conservateur du Québec, qui dit Monsieur Boulet a eu le courage de tenir tête aux syndicats afin d'imposer davantage de démocratie et de transparence en matière syndicale au Québec. Cette audace demeure beaucoup trop rare parmi nos élus. Merci, Monsieur Boulet. Il stipule d'ailleurs que c'est rare qu'un élu parlementaire appuie justement, donc finalement, quelqu'un du parti de l'opposition.
2: Ouais.
3: Du parti, bon,
2: le parti adverse.
3: Exact, le parti adverse, je cherchais mes mots. Et il y a également l'Association des professionnels de la construction et de l'habitation du Québec qui souligne que Monsieur Boulet a permis de renforcer la qualité de la construction et de la sécurité publique. Il y a également Jean-François Aubin, maire de Trois-Rivières, et des citoyens qu'on a rencontrés ce matin qui disaient être bien tristes de le voir quitter.
5: Il connaissait l'endroit, il connaissait les dossiers. Quand on le rencontrait, on n'avait pas besoin d'expliquer tous les dossiers. Là, il savait de quoi on parlait et on pouvait arriver vite à un échange.
6: Je trouve ça triste.
3: Oui?
6: Oui, je trouvais ça un bon député, un bon ministre aussi.
7: C'est quelqu'un qui prenait ce dossier à cœur définitivement puis qui a travaillé fort pendant sa présence comme ministre.
8: Il a fait du bon travail, mais je pense qu'il est temps qu'il passe à d'autres choses. Il y en a plusieurs qui quittent. C'est difficile, la politique.
3: Oui, c'est difficile, la politique. Ça l'a été pour M. Boulay avec les syndicats au Québec. D'ailleurs, la CSN, les Métallos et la Fédération des travailleurs et travailleuses du Québec ont réagi aujourd'hui. Et ils ne mangent pas leurs mots. Hein. On dit vraiment que c'est un avocat des patrons au Québec.
2: Il n'y a pas de grand blanc dans leur réaction.
3: Absolument pas. Là. Ils étaient vraiment pour dire que son passage avait été terrible, finalement, que les projets de loi qu'il avait initiés ont été liberticides là, pour les droits des travailleurs. Il y a beaucoup de projets de loi 14 qui revenaient hein, de l'avant, qui a limité justement le droit de grève des travailleurs et qui donne au gouvernement le pouvoir d'imposer un arbitrage. Et d'ailleurs, ce matin, lorsque j'étais présente à la conférence de presse, ben on a dû quitter la salle de conférence de presse pour se rendre au bureau personnel de Monsieur Boulay parce qu'il y avait des travailleurs de l'usine Siemens Energy qui étaient présents à côté de la fenêtre et qui dénonçaient justement ces difficultés, mais aussi leur conflit de travail, eux qui sont en lockout depuis déjà plusieurs semaines, qui disent être en conflit d'intérêts là avec Monsieur Boulay et son poste dans ce cas-ci. Je vous propose d'entendre Magali Picard, qui est présidente de la Fédération des travailleurs du Québec, suivie de quelques travailleurs rencontrés ce matin.
9: Je pense que le ministre a dû analyser ses chances d'être élu avec la CAQ et a décidé de partir à la retraite. De toute façon, ses objectifs sont pas mal atteints. Hein. Au ministre Boulay, il a réussi à amener des projets de loi qui ont amené vraiment un recul épouvantable en ce qui a trait aux droits des travailleurs et travailleuses au Québec.
10: Ça ne sera pas une grande perte pour le Québec. Sa fille qui décrète le lockout. Le ministre qui l'approuve. Conflit d'intérêts aussi, hein? Fait que bon débarras.
3: Faut savoir qu'avec le départ de Monsieur Boulay, ben on est au 32e départ là pour ce qui est des députés à la CAQ. Et pour le moment, on n'a pas de nouvelle candidature de ce côté-là. Mais la première ministre du Québec, Christine Fréchette, soutient que tout va bien pour le recrutement. Donc, ça sera à voir cet été si on a des annonces peut-être.
2: Mais c'est du rarement vu. Quand on pense à la région de la Mauricie, le portrait va être complètement différent après les prochaines élections, puisque aucun député sortant a l'intention de se représenter aux prochaines élections. Donc, il y a beaucoup de travail à faire effectivement pour la coalition Avenir Québec pour recruter des candidats candidates pour les prochaines élections. Merci beaucoup Alexandra.
3: Au revoir.
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1: On surveille la Coupe du monde de la FIFA. Aujourd'hui, il y a 4 matchs. D'abord, cet après-midi, il y avait le Portugal contre la République démocratique du Congo. Ça s'est terminé par la marque de 1-1. Sinon, dans quelques minutes, devrait commencer l'Angleterre contre la Croatie. 19h, le Ghana contre le Panama. Et l'Ouzbékistan contre la Colombie. Ce sera à 22h. On surveille le repêchage de la Ligue professionnelle de hockey féminin. Aujourd'hui, au tennis, Félix Auger-Aliassime a remporté un duel assez serré en 3 manches contre Leonard Tien. Il accède, Félix Auger-Aliassime, au quart de finale du tournoi sur gazon de Halle en Allemagne. Le Québécois de 25 ans va retrouver au prochain tour l'Américain Frances Tiafoe. Au baseball, les Aigles poursuivent leur série contre les Miners de Sussex. Ce soir, hier, victoire de 9-2. Donc, victoire convaincante pour les Aigles. Les Blue Jays sont en action à Boston pour affronter les Red Sox. Sur les routes, comment ça se passe?
2: Mais on ralentit, Jean-Philippe, parce que je sais pas si t'as remarqué, mais depuis quelques minutes, il pleut abondamment à l'extérieur.
1: Ah ben oui,
2: oui, ça se reflète sur les routes. Oui.
1: Ben, on prévoyait, on était en veille de pluie intense.
2: Ça, en regardant ce qui se passait sur le pont Le Violette, je me dis, qu'est-ce qui se passe là? Et là, les caméras sont pleines de gouttelettes d'eau. Alors oui, il y a ralentissement en direction sud sur le pont Le Violette, donc la 55. Ça commence tout ça là sur le pont. Alors à mon avis, pour l'instant, pas de dommages si je regarde les caméras. Mais sans doute, là, la pluie ralentit la circulation. Alors, vaut mieux être plus prudent et y aller plus lentement, ça c'est clair. Là où c'est plus compliqué, c'est sur l'autoroute 40 en direction ouest. Là, vraiment un bon ralentissement qui s'étend. Là, cette fois-ci, ça part tout ça à partir du viaduc du boulevard des Forges et ça se maintient jusqu'à l'autoroute 55. Donc, il y a certains moments, là, c'est vraiment une petite canne de bonbons là, blanche et orange. Là, c'est vraiment des sections là, qui sont très, très bien définies sur l'autoroute 40. Sinon, sur la 40 direction est aussi, juste avant le pont Radisson, il y a un petit ralentissement.

0: Encore difficile en direction ouest sur le pont du Plessis. Thibault-Nord, évidemment, c'est le ralentissement habituel à cette heure-ci, qui achève hein, avec la fin des classes. Là, ça devrait être beaucoup mieux sur Thibault là, d'ici quelques jours. Alors voilà, pour l'instant, ce sont les points chauds.
1: Et s'il y a quoi que ce soit, textez-nous 819-380-9007 ou par l'application Radio-Canada Audio avec la bulle de conversation. Je vous parlais en début d'émission de cette alerte d'orage violent pour le centre du Québec. C'est levé. L'alerte n'est plus en vigueur pour Drummondville, Victoriaville et les environs. Par contre, pour ce qui est de la Mauricie, il y a encore cet avertissement de pluie. Je pense que c'est difficile à nier en ce moment. La pluie tombe en bonne quantité en ce moment. Donc, soyez prudents sur les routes. À venir à l'émission, on va retrouver Luc Massicotte pour parler de Jean Boulet, qui ne sera pas candidat aux prochaines élections. Alexandra nous a donné tous les détails, toutes les réactions. On aura le point de vue de Luc par rapport à tout ça. Et on va aussi recevoir au cours des prochaines minutes Étienne Bergeron. On va parler de la nouvelle saison du Théâtre des gens de la place. Merci d'être avec nous en ce... On est mercredi, hein? Oui. En
2: Je
1: ce
2: confirme.
1: Mercredi.
2: Oui.
1: Nombril de la semaine.
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1: Ici Jean-Philippe Nadeau, il est 16h. Jusqu'à maintenant, voici ce qui marque ce mercredi 17 juin 2026. D'abord, dans l'actualité, une enquête s'amorce sur un acte de vandalisme qui a été commis au Centre culturel islamique de la Mauricie, Éric.
0: Oui, bien mauvaise surprise pour ceux qui sont rendus à la mosquée aujourd'hui. Ils ont constaté des actes de vandalisme sur au moins 3 de leurs fenêtres. Elles ont été fracassées à l'aide de roches. C'est ce qu'ils ont pu confirmer en visionnant les images des caméras de surveillance. On a pu voir qu'un individu s'est présenté sur place vers 1h45, donc la nuit dernière, pour lancer ses roches à travers les fenêtres. Il faut dire que le centre culturel islamique, là, il n'est pas dans un endroit passant, il faut s'y rendre, là, c'est sur la rue Saint-Joseph à Trois-Rivières. On se dit du côté des gens qui fréquentent la mosquée, très attristés par cet acte de vandalisme. Ça crée un sentiment d'inquiétude chez les fidèles et on va entendre la réaction du maire de Trois-Rivières, Jean-François Aubin, qui déplore justement cet acte.
7: C'est pas Trois-Rivières, là. Trois-Rivières, là, on veut pas de ça, de cette haine-là, de cette violence-là. C'est tout le vivre ensemble, apprendre la tolérance. Nos bureaux de développement social ont des projets, puis travaillent sur ces questions-là. Mais peut-être qu'il va falloir qu'on mette encore plus l'accent autour de ça, là.
0: Alors, les responsables demandent aux autorités de faire la lumière sur cet incident, de renforcer aussi les mesures nécessaires pour assurer la sécurité de tous les lieux de culte. La police de Trois-Rivières s'est rendue sur place en début d'après-midi. On a ouvert une enquête là, pour un méfait de moins de 5 000 $.
1: Et notez que le président du Centre culturel islamique de la Mauricie, Mohamed Toubal, sera notre invité à 16h35. Autre nouvelle, Jean Boulet annonce avec émotion qu'il ne sera pas candidat aux prochaines élections provinciales.
0: Ouais, c'est la nouvelle dans la région, mais je vous dirais aussi la nouvelle un peu partout dans le secteur politique provincial. Je voyais tout à l'heure sur RDI, on en discutait encore de ce départ de Jean Boulet. Il faut dire qu'il nous avait dit il y a un peu plus tôt cette semaine, lundi, au micro de Marie-Claude, samedi, au micro de Sarah Desilets-Rousseau, hein, qu'il était toujours dans ses intentions d'être de la prochaine élection. Je rappelle, il a été élu en 2018 là, pour la coalition Avenir Québec. Il va quitter après une feuille de route quand même passablement longue en termes de responsabilité ministérielle. Et là, aujourd'hui, on lui a demandé d'expliquer pourquoi il nous avait dit, il n'y a pas plus tard que lundi, qu'il était toujours dans ses intentions de se présenter. Le voici.
8: À chaque fois qu'on me posait la question, la réponse était « mon intention, c'est de continuer ». Alors, une intention s'est exprimée dans un moment spécifique et ça m'empêchait pas de continuer à réfléchir. Mais tu sais, c'était ma façon de répondre et plusieurs ont compris d'ailleurs que c'était le reflet d'un processus décisionnel qui était actif et qui est venu à maturité ce matin.
0: Jean Boulet se dit fier de certaines réformes qu'il a pu donc mettre en place comme ministre, notamment celles en matière de sécurité et de santé au travail, l'encadrement du travail des enfants aussi et la modernisation des pratiques dans l'industrie de la construction. Il affirme vouloir relever de nouveaux défis et réitère sa confiance envers la première ministre Christine Fréchette.
1: Scène internationale, l'administration Trump a dévoilé le texte du protocole d'entente conclu avec l'Iran.
0: Ouais, et qui devrait permettre de mettre fin aux hostilités entre les deux pays. Et selon l'entente, Téhéran s'engage entre autres à diluer des stocks de uranium enrichi dans le cadre des discussions d'ici les deux prochains mois, le 60 jours. Et de ce côté, Washington qui assure que l'Iran sera autorisé à vendre son pétrole dès la signature officielle de l'accord. Le sujet a bien sûr retenu l'attention en France, où les dirigeants des pays du G7 sont réunis au sommet depuis le début de la semaine. Le président français Emmanuel Macron a salué l'accord tout en reconnaissant ses limites.
2: Plus, c'est ce qui règle tout, tout de suite. Non. Mais continuer le combat, c'était quoi? Avoir pour des mois Hormuz fermé, prendre le risque de détruire des capacités de pétrole et de gaz qui, là, auraient tout déséquilibré pour des mois, voire des années, continuer la perte de vie et la situation qui est inacceptable au Liban et l'effondrement de toute la région. Donc on a une responsabilité humanitaire, politique, économique.
0: Washington qui promet aussi de faciliter un fonds de 300 milliards de dollars pour l'Iran en cas d'accord définitif.
1: Anne, sur la scène culturelle, bientôt, ça s'en vient, là, c'est bientôt le festival.
9: Oui, à compter du 25 juin prochain jusqu'au 5 juillet, parmi les têtes d'affiche, il y a Lost Frequencies, Ice Cube, Wyclef Jean, Lagwagon, Papa Roach, je nomme que celui-ci, Daniel Bélanger, mais je vais vous parler du festival parce que aujourd'hui, on a dévoilé avec l'aide d'une nouvelle étude réalisée par la firme KPMG à partir de la méthodologie préconisée par le gouvernement du Québec, quelles ont été les retombées en 2025, les vraies devraient retomber du festival de Trois-Rivières. Alors, beaucoup de dépenses touristiques et d'opérations sont dépensées dans notre région pendant le festival. Alors, on dit que le festival édition de l'année dernière 2025 a engendré des retombées économiques de 8,9 millions de dollars. L'événement qui affiche un indice d'attractivité de 98,9%. Et donc, c'est la principale raison du voyage de près de 97% des excursionnistes, des touristes du Québec qui viennent à Trois-Rivières. C'est pour aller au festival. On a estimé qu'il y a eu 92 977 participants et on a calculé, tu sais, parmi ces 92 000-là, combien de fois ils sont rentrés sur le site? Au-dessus de 364 000 fois. On a aussi dit que plus de la moitié sont des gens qui viennent de l'extérieur du Québec et à plus de 40 kilomètres de chez nous et ça a généré près de 39 000 nuitées dans des établissements d'hébergement en 2025. Et donc,
1: c'est vraiment un effet festival.
9: Oui, exactement. Quand les gens viennent ici, ils dépensent 380 $ de leur poche pour venir ici à Trois-Rivières. Et ça crée et ça a maintenu 114 emplois directs et indirects ici dans la région. Alors, c'est une étude fort intéressante qui a été dévoilée aujourd'hui.
1: Chanteur masqué qui sera de retour cet automne.
9: Ben, je sais pas si ça peut vous dire quelque chose, là, mais il y a trois nouvelles mascottes cette année. Moi, ça me fait tellement rire.
1: Des mascottes?
9: Ben, c'est des costumes de chanteurs masqués.
0: La Youpi, Grand Chelem.
9: Ben non. Là, cette année, il va y avoir la reine, il va y avoir le lièvre cowboy et le chat pitot pour un petit chat.
1: C'est un chat.
9: Oui, exactement. Ah. De nouveaux personnages à découvrir pour cette sixième édition. Je vous rappelle que Chanteur masqué, c'est l'émission la plus vue à travers le Canada à la télévision. Elle recommencera la sixième saison le 13 septembre prochain. Ils ont accueilli les médias sur le plateau, donc on a confirmé le retour des enquêteurs Mélissa Bédard, Sam Breton, Anouk Meunier, Stéphane Rousseau et de l'animateur Sébastien Benoît. Puis quand les caméras, les Kodak étaient là-bas, Mélissa Bédard a dit qu'elle était donc en amour, qu'elle s'entendait bien avec son nouveau conjoint. Sam Breton est en santé. Anouk Meunier est contente parce qu'elle va animer aussi, ça finit bien la semaine. Puis Stéphane Rousseau est un nouveau marié qui lui aussi est bien content de dire qu'il est sur un nuage.
1: Tout le monde est heureux.
9: Tout le monde est heureux, tout le monde aura un costume.
1: Un nouveau projet de film pour Sean Penn.
9: Oui. Bon, l'acteur américain très politisé, Sean Penn, qui va réaliser un film sur un des policiers pris dans l'assaut du Capitole de Washington le 6 janvier 2021. Le film qui va raconter la vie de ce policier-là qui devrait être joué par l'acteur Bradley Cooper. Je vous rappelle que le 6 janvier 2021, des centaines de partisans de Donald Trump étaient chauffés à bloc, hein. Ils avaient pris d'assaut le Capitole pour tenter d'empêcher la certification de la victoire de Joe Biden. Donald Trump, qui n'a jamais reconnu sa défaite électorale, quand il est entré en poste comme président américain, il a gracié par décret quelques 1250 condamnés pour cet assaut-là. Sean Penn, qui a un engagement politique et social très à gauche, il avait d'ailleurs assisté aux auditions publiques de la commission parlementaire chargée d'enquêter sur cet événement-là. On dit que l'identité du policier qui sera incarné par Bradley Cooper n'a pas été révélé encore une fois, mais les droits du film ont été acquis par Warner Brothers, qui a aussi produit Une bataille après l'autre, sacré meilleur film aux Oscars, et qui a permis à Sean Penn de recevoir en mars dernier son troisième Oscar en carrière.
1: Périne, un projet de recherche dans la région va s'intéresser à l'itinérance chez les aînés.
10: Oui, le Centre collégial d'expertise en gérontologie du Cégep de Drummondville va se pencher sur la question de l'itinérance à un âge avancé. Ça, c'est une réalité qui est largement sous-documentée, selon la directrice du Centre d'expertise, Marie-Ève Bédard. C'est sous-documenté, mais c'est pourtant une réalité bien réelle. Les aînés en situation d'itinérance se trouvent confrontés souvent à la stigmatisation, bien sûr, mais aussi à un manque de services adaptés. Et donc, avec ce projet au Cégep, l'équipe de recherche dit vouloir changer la donne en mettant en lumière les parcours de ces personnes, en identifiant aussi les meilleurs moyens de les soutenir. Alors l'équipe va collaborer avec les travailleurs de rue de l'organisme La Piaule à Drummondville. Et en fait, on comprend que ça ne va pas être une étude théorique. L'équipe va aller à la rencontre des personnes en situation d'itinérance, va travailler, va écouter aussi les besoins des intervenants qui les côtoient au quotidien. Et l'objectif final, c'est de transformer la recherche en action concrète, en outils pratiques, des outils qui vont pouvoir faciliter le travail des intervenants, qui vont aussi améliorer la vie et la qualité de vie des personnes vieillissantes et ultimement améliorer leur prise en charge également.
1: Ce soir, on prévoit quelques averses avec quelques nuages. Risque d'orage aussi au cours des prochaines heures, minimum 15. Demain, des nuages, de la pluie, parfois forte, qui devrait débuter le matin. On parle de 30 à 40 millimètres pour la journée de demain. Il y a aussi un risque d'orage en après-midi, maximum 18, avec des vents, des rafales à 40. Vendredi, des averses, maximum 20. Et peut-être un premier coup d'œil pour la fin de semaine. Nuageux samedi avec 60% de risque d'averse. Et dimanche, alternance soleil-nuage, maximum 24. En ce moment, il fait 22 degrés à Trois-Rivières, 24 en Haute-Mauricie et 24 au centre du Québec. Sur les routes, comment ça se passe?
0: La 40 qui occupe quand même beaucoup mon attention en ce moment. Là, c'est très au ralenti. À partir du viaduc du boulevard des Forges en direction ouest jusqu'à l'autoroute 55. Et là, l'endroit où c'est le plus achalandé, où on fait le plus au ralenti en ce moment, là, c'est vraiment à la hauteur du boulevard des Récollets. Quand je regarde les caméras du ministère des Transports, il n'y a pas d'incident, rien à signaler, mais quand même, là, c'est beaucoup de véhicules là, qui sont très, très au ralenti. Même chose sur le boulevard Jean 23 en ce moment, en direction est, là, entre Côte-Richelieu et le boulevard des Récollets. Le pont Duplessis, direction ouest aussi, c'est assez complexe en ce moment, très au ralenti, tout comme le boulevard Thibault, ça, c'est pas inhabituel à cette heure-ci. L'angle boulevard des Chenaux et des Forges, vous allez être au ralenti, tout comme à l'approche du pont La Villette à partir du boulevard Ginash Kruger. Pour le reste, tout à l'heure, je vous disais, c'était peut-être un peu au ralenti sur la 55. C'était le temps qu'on s'ajuste là, à la pluie qui vient juste de commencer à tomber. Parce que là, pour l'instant, c'est fluide sur la 55.
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1: Bonjour Luc.
2: Bonjour Jean-Philippe.
1: Alors, nouvelle qui a été confirmée cet avant-midi, Jean Boulay quitte la vie politique à la fin de son mandat. Vous savez, quand quelqu'un se mouille avec des prédictions, on aime souvent lui remettre en plein visage quand cette personne se trompe. Mais quand la personne a raison, faut être bon joueur aussi. Alors voici une prédiction d'un certain Luc Massicotte lors d'une chronique le 5 juin dernier.
3: Est-ce qu'elle sait que Jean Boulay ne revient pas? Moi, je serais prêt, là, aujourd'hui, avec la sortie de Renaud Martin, de dire que Jean Boulay ne revient pas. Je vois pas comment elle pourrait, elle, se présenter face à Jean Boulay. Vous savez, si Jean Boulay ne revient pas, Trois-Rivières pourrait être une très belle circonscription pour Christine Fréchette elle-même si elle ne souhaite pas se représenter dans sa circonscription de Saguenay. Et quand on y regarde de plus près, c'est intéressant. C'est une circonscription qui n'est pas rurale, mais qui est en région, pour lequel évidemment, la population ressemble à avoir un attrait pour la CAQ. Là, il y a des gens un peu plus vieux, assez homogènes. Alors, Trois-Rivières devient là un point d'interrogation important.
1: Alors c'était, vous l'avez compris, la journée où Valérie Renaud-Martin a annoncé qu'elle sera candidate dans Trois-Rivières pour le Parti libéral du Québec.
3: Merci de l'extrait, c'est la négociation de mon cachet, ça peut aider. C'est pas vrai.
1: Il y a beaucoup de choses dans cet extrait, par contre, qui sont intéressantes et qui, maintenant, suscitent une importante réflexion. Mais cela dit, Jean Boulay qui annonce qu'il ne sera pas candidat aux prochaines élections, c'est pas une grande surprise.
3: Non, c'est pas une grande surprise, là. Vous avez été très généreux avec moi, mais je pense que

0: vote libéral vers la coalition Avenir Québec. M. Boulay est une figure quand même connue à Trois-Rivières et il y a des électeurs rouges qui avaient décidé d'appuyer M. Boulay, ce qui lui avait permis de se faire élire une première fois puis d'obtenir un deuxième mandat. Après 8 ans, il juge avoir fait peut-être le tour du jardin. C'est pas anormal dans les circonstances qu'il tire sa révérence.
1: Donc 8 ans comme député de Trois-Rivières, 8 ans comme ministre aussi. Donc, il a accompli quand même beaucoup de choses. Cela dit, est-ce que tu as l'impression que la situation en ce moment avec la CAQ, est-ce que les chances de revoir un gouvernement de la CAQ sont bonnes pour l'élection d'octobre? Plusieurs en doutent. Est-ce que ça pèse dans la balance quand vient le temps de prendre une décision?
0: Bien, absolument. Puis c'est peut-être ça le plus intéressant aujourd'hui de l'annonce de M. Boulay, c'est qu'il confirme une conjoncture qui est défavorable pour la coalition Avenir Québec. Si ils avaient le vent dans le dos et qu'une réélection de la CAQ était à portée de main, est-ce que M. Boulay aurait fait le même choix? Là, on peut se poser la question. Parce que après 8 ans, aller perdre une élection ou au mieux être assis sur les banquettes de l'opposition, c'est pas intéressant quand vous êtes ministre. Ça sera pas le premier non plus à s'annoncer maintenant que la session est terminée. Il y en aura d'autres. Tous les députés caquistes de la Mauricie ont tous décliné pour la prochaine élection. Alors, ça nous dit quelque chose.
1: On fait table rase complètement en Mauricie.
0: Et sur la Mauricie et à l'échelle du Québec, est-ce que Mme Fréchette sera en mesure de présenter des candidatures de la stature, par exemple, d'un Christian Dubé qui a quitté la CAQ ou d'un Jean Boulay ou d'une Sonia Lobel, parce que elle pourra possiblement remplir les postes, mais avec des personnalités ancrées dans leur communauté comme l'était M. Boulay, ça, je suis vraiment moins certain. Et pour moi, c'est la chaleur qui tombe sur la table de la première ministre. Peut-elle présenter des candidats? Qui vont nous dire, à nous électeurs, que la coalition est en selle et pas en déclin? C'est une mauvaise journée pour la CAQ, le départ raisonnable de M. Boulay.
1: Parce que ça fait 32 députés qui annoncent qu'ils ne seront pas candidats ou candidates aux prochaines élections. Donc, ça fait beaucoup de travail de recrutement dans les différentes circonscriptions. Cela dit, quand on regarde les sondages, il peut avoir quand même une forme d'espoir pour la CAQ. On confirme, dernier sondage léger, on confirme qu'il y a une course à 3 qui se dessine.
0: Ben, on confirme qu'il y a une course à 3, sauf qu'on donne 21% à la coalition Avenir Québec en ce moment. Et donc, est-ce que la montée de la CAQ depuis la démission de M. Legault a pas atteint un plafond? Parce que il y a un sondage qui est paru il y a quelques semaines qui donnait à peu près les mêmes chiffres, là. Alors, le Parti québécois, dans un sondage ce matin, léger journal de Montréal Québécois dit que le Parti québécois est toujours en avance à 30 points, 35% chez les francophones quand même, c'est important. Mais la CAQ, elle plafonne encore, elle est à 21% chez les électeurs qui sont décidés. Le seul espoir pour la coalition Avenir Québec, c'est que dans ce sondage, il y en a un tiers qui ne savent pas pour qui voter. Il y a 50% des sondés qui disent que leur vote pourrait encore changer. Alors, si vous êtes à 22, 23% pour la coalition Avenir Québec, c'est pas énorme. Et pour Trois-Rivières, dans la circonscription de Trois-Rivières, c'est quand même important le fait que M. Boulay ne se représente pas, parce qu'on dit qu'un candidat local peut bouger jusqu'à à peu près 5% du vote, plus ou moins, de l'intention.
1: Les gens votent pour le parti ou pour le chef.
0: Exactement. Alors, M. Boulay, lui, a fait le plein là à la dernière élection, c'est-à-dire qu'il a pris le vote, disons, national, l'intention de vote pour le parti. Il l'a fait monter un peu plus haut par sa personnalité. Alors, mais si l'intention de vote est de 20, 21, 22%, ajoutez 3, 4, 5%, vous gagnez pas quand même l'élection, là. Alors, c'est là où le sondage qui est paru ce matin confirme une lutte à 3, confirme que la coalition sera compétitive, mais me dit quand même qu'on a peut-être atteint un petit plafond de résurgence de la coalition Avenir Québec. Et là, les yeux, en tout cas ici à Trois-Rivières, vont se tourner sur une course entre le Parti québécois, qui a toujours pas annoncé de candidat, les libéraux de Valérie Renaud-Martin. La candidate Renaud-Martin doit quand même être contente aujourd'hui de savoir que M. Boulay y va pas, même si je prétends qu'elle avait déjà cette information-là. Et du côté de Québec solidaire, ben là, on a un candidat en Stephen Roy-Collin. Mais je vois pas je vois difficilement comment la CAQ à Trois-Rivières pourrait être compétitive, parce que n'oublions pas que l'appétit pour le changement, il est là. Vous pouvez respecter...

0: le parti, mais quand même voter pour un changement.
1: Ouais, c'est dur à combattre, ça, quand on est en politique.
0: Et M. Boulay aurait pu quand même incarner une continuité parce que c'est quand même un ministre. Alors, quand vous avez le choix de voter pour un ministre, c'est quand même intéressant. Parlez-en au fédéral, aux gens de Shawinigan. Y en a qui votent pour François-Philippe Champagne parce que c'est un ministre influent, en se pinçant le nez, parce que c'est un libéral. Il y en a des électeurs comme ça. Mais là, M. Boulay n'étant pas là, il donne une occasion aux électeurs qui veulent voter pour du changement de dire, ben, si M. Boulay est pas là, si le ministre est pas là, on va voter pour du changement. Ceci dit, si, à tout hasard, Mme Fréchette se présentait en Mauricie, disons à Trois-Rivières.
1: Parce qu'il faut rappeler que ça, c'était une de tes prédictions.
0: Ben, là, j'ai rapporté une conversation intéressante de quelqu'un dont j'apprécie la lecture politique. J'ai pas d'autres informations assez solides, mais ça fait du sens. Mme Fréchette a beaucoup, beaucoup parlé de Trois-Rivières durant sa course à la chefferie. Elle en a parlé à son assermentation.
1: Dès le jour 1 où elle est devenue première ministre. Première heure, en fait. Elle est venue à Trois-Rivières pour aller dans un café, dans une boulangerie de Trois-Rivières.
0: Vous avez reçu les parents de Mme Fréchette qui vous ont raconté sa jeunesse. Alors, tout ça fait en sorte que si elle devait choisir une circonscription, maintenant que M. Boulay décide par lui-même de se retirer, ça peut être quelque chose d'intéressant. Mais à moins d'un tremblement de terre, comme par exemple la première ministre elle-même, c'est un coefficient de difficulté pour la CAQ. Et si vous êtes un notable de Trois-Rivières, une personne en vue qu'on vous appelle, même si c'est la première ministre qui vous appelle, dit « Jean-Philippe, on aimerait ça que ce soit toi », ça devient un « pensez-y bien », là, parce que c'est pas gagné pour Trois-Rivières. Je précise aux électeurs, j'ai pris Jean-Philippe complètement au hasard.
2: Ça nous a fait peur.
0: Non, complètement au hasard.
1: On parlait d'un autre Jean-Philippe.
0: Exactement. Alors, voilà, et M. Boulay, là aussi, une fin de mandat plus difficile. On se rappelle qu'il y a eu des manifestations devant sa résidence personnelle. On se rappelle l'épisode où il y a eu une manifestation où on a symboliquement coupé sa tête là, dans une statue qui représentait M. Boulay.
1: Est-ce que ça teinte un bilan ces derniers mois?
0: Ben, lui, par exemple, ces événements-là, dit que lui, ça ne pèse pas dans sa réflexion, mais c'est sûr qu'à un moment donné, ça finit par peser lourd sur vos épaules. Mais ce que M. Boulay ne peut pas dire, et ce que les autres aussi qui déclinent ne disent pas, c'est que si la CAQ est en meilleure posture, est-ce qu'il se représenterait? C'est difficile de venir dire, moi, j'ai pas d'intérêt à perdre ou j'ai pas d'intérêt à être à l'opposition. Ça se dit mal. Mais ceci dit, je conclue peut-être en disant que 8 ans d'engagement,
1: oui.
0: Il faut quand même saluer l'engagement envers la collectivité. Puis ça commande le respect, du moins pour aujourd'hui. Là, on peut lever notre chapeau à celles et ceux comme M. Boulay qui s'engagent.
1: Ah, mais dans ces chroniques d'analyse, ce que j'aime, c'est que ça alimente la réflexion. Aujourd'hui, tu as bien nourri notre réflexion. Merci, Luc.
0: Merci.

0: Maintenant, Anne, le Théâtre des gens de la place lance ce soir sa 34e saison théâtrale.
1: Oui, et nous, on a tout ça en exclusivité avant le lancement officiel à 17h30 au Temps d'une pinte. Au programme, trois nouvelles productions qui seront présentées à la Maison de la culture de Trois-Rivières entre septembre et mars prochain. Et avec nous, le metteur en scène et directeur artistique d'une de ces productions, Étienne Bergeron. Bonjour Étienne.
2: Bonjour Anne.
1: Alors, un thème que le TGP voulait explorer cette année, qu'est-ce que c'est?
2: C'est la liberté, en fait. La liberté vraiment au sens large, c'est-à-dire que nos trois productions abordent cette thématique-là de différentes façons. C'est-à-dire que dans les trois projets qui sont très différents, on en reparlera plus en détail, on a des personnages qui sont pris dans des carcans, en fait. Des carcans plus symboliques, on pourrait dire. C'est-à-dire dans des modèles relationnels, dans des identités, par exemple. Puis des personnages qui cherchent à se libérer, à se défaire de ces carcans-là, justement. Donc, c'est un peu le fil conducteur qu'on a donné à nos trois productions cette saison-ci.
1: Alors, des choix d'œuvres, et je dois dire qu'à part une, je ne connaissais pas tous ces choix-là.
2: C'est merveilleux.
1: C'est ça. Ben, j'imagine qu'il faut quand même doser quand on propose du théâtre ici à Trois-Rivières entre que les salles se remplissent, que les gens ont une intention aussi.

0: Pourquoi vous avez choisi ces pièces-là?
1: Ben, à chaque saison, j'essaie de trouver un équilibre, oui, effectivement, entre le théâtre plus classique, mm-hmm, le théâtre plus contemporain, un équilibre entre le québécois et le français aussi. Donc, notre première pièce, c'est Georges Sand. Là, on peut l'annoncer. C'est la pièce Gabriel de, oui, Georges Sand. Donc, on commence vraiment avec du théâtre un peu plus ancien. C'est une pièce qui a été écrite à la fin du 19e siècle. Puis, Georges Sand, ben, on la connaît surtout pour ses romans, mais elle a aussi écrit du théâtre. Puis, on plonge vraiment dans ce texte-là dès septembre. Puis ensuite, nos autres productions en décembre et en mars, on va dans du théâtre plus contemporain québécois avec Alfred d'Emmanuel Schwartz et Alexia Burger, mm-hmm, et Hurlevent de Fanny Britt en mars.
0: Mais je veux revenir sur Gabriel. Oui. Donc, la pièce dont tu vas signer la mise en scène, mm-hmm, la direction artistique du 24 au 27 septembre à la Maison de la Culture, c'est indiqué que c'est un texte visionnaire. Oui. Comment ça?
1: Parce que ben Georges Sand avait des prises de position sans entrer dans le détail, mais comme dans sa façon de se présenter en société, on le sait si on connaît un peu le personnage, c'était une femme mais qui s'habillait souvent en homme, qui mettait des pantalons, des trucs comme ça, qui jouait avec son genre dans la société. Puis cette pièce-là, c'est pour ça que je l'aime, c'est pour ça que j'ai voulu la mettre en scène, c'est que même si c'est une pièce qui a été écrite au 19e siècle, elle parle de cet enjeu-là de l'identité de genre. C'est un personnage qui est né femme mais à qui on a donné une éducation de garçon, puis le personnage est tiraillé à un certain moment dans la pièce, elle doit choisir, mais est-ce qu'elle continue à performer une identité de garçon ou est-ce qu'elle assume son identité de femme dans une société qui laisse très peu de place aux femmes, très peu de liberté, justement,
0: si on revient à la thématique. C'est incroyable.
1: Exact, c'est pour ça que c'est visionnaire, même si c'est une pièce qui est très ancienne, ben je pense que ça, encore plus aujourd'hui, ça trouve un écho avec les discussions qu'on a autour de ces enjeux-là, mmh, depuis quelques années.
0: Deuxième pièce, une pièce de l'auteur et acteur Emmanuel Schwartz, mmh, et puis Alexia aussi qui a gagné un prix récemment là pour ses écrits, oui, là. Alors ça s'appelle Alfred et ce sera présenté à la petite salle Louis-Philippe Poisson, oui, du 10 au 13 décembre prochain. On parle de quoi?
1: Alfred, en fait, c'est une pièce où, en fait, l'événement de départ, c'est qu'il y a des animaux qui ont été libérés d'un zoo. Donc, ça fait presque un écho à l'actualité avec le kangourou,
0: exact.
1: Mais donc, on a des animaux qui se sont libérés de leur cage, comme ça, qui se promènent dans la ville. Puis la pièce s'intéresse à ça, puis un peu à, on suit quelques personnages, puis comment ils vivent cet événement-là. Puis là encore, si on revient à notre thématique de la liberté, c'est une pièce qui s'intéresse à comment, justement, ces animaux-là se sont libérés de leur cage, sont libérés, ben comment ces animaux-là réagissent, ils ont jamais vécu dans la nature, est-ce qu'ils vont vraiment se libérer parce que tout d'un coup on les a sortis de leur cage? Puis en parallèle, ben, on a les êtres humains de cette ville-là qui eux se rendent compte en voyant cet événement-là que eux qui sont théoriquement libres, qui sont des humains, qui ont pas vraiment de contraintes,
0: ben théoriquement, ouais,
1: théoriquement exactement, sont pris dans plein de billets, plein de carcans justement, puis ça les confronte un peu à ça. Est-ce qu'ils sont vraiment libres? Est-ce que même si théoriquement ils devraient pouvoir faire tout ce qu'ils veulent, réaliser leurs rêves, ben finalement ils vont se limiter.
0: Il faudrait être créatif là aussi pour mettre en scène cette pièce-là, j'imagine.
1: Ben tout à fait. Puis c'est, mm-hmm, pour ça que la petite salle Louis-Philippe Poisson est intéressante. C'est une salle qu'on peut adapter de plein de façons. Puis le metteur en scène, Patrick Strahl, je pense, prépare quelque chose de super intéressant par rapport à ça.
0: Il y a aussi l'œuvre d'Émilie Brontë, finalement. Ben je pense que vous allez l'adapter à votre façon, Hurlevent,
1: oui,
0: qui sera présentée en mars prochain.
1: Mais en fait, c'est pas une adaptation,
0: non,
1: du roman d'Émilie Brontë, mais Fanny Britt s'est inspirée, mm-hmm, en fait, de ce, oui, roman-là. Mais je dirais une inspiration très libre, là, même si on connaît pas le roman, c'est vraiment pas nécessaire pour apprécier cette œuvre-là. C'est une pièce qui s'intéresse à un groupe d'étudiants universitaires en littérature qui se rencontrent pour un souper puis qui invitent leur professeur d'études féministes pour la soirée. Puis en fait, c'est ce qu'on apprend tôt dans la pièce, c'est que cette professeure-là a participé à vandaliser la porte du bureau d'un de ses collègues hommes qui a été accusé d'avoir des relations avec ses étudiantes, plusieurs de ses étudiantes. Mm-hmm. Et là, il y a plein de discussions autour de ça. Donc, c'est une pièce qui est très féministe. Puis en fait, la référence au roman Léo de Hurlevent, c'est tout simplement dans la relation entre les personnages, dans la façon dont les personnages justement sont pris dans certaines relations plus, je dirais, plus traditionnelles, comment se libérer de ça, l'espèce de d'enjeux entre nos idéaux, puis comment on peut respecter ces idéaux-là tout en respectant ses émotions, ses désirs, comment ça entre souvent en contradiction.
0: À quel point l'organisation, puis vous êtes des gens tellement impliqués, très fidèles à l'organisation du Théâtre des gens de la place,
1: oui,
0: à quel point vous faites des miracles avec ce que vous avez?
1: On fait des miracles, assurément. Comme je le disais, tout le monde travaille bénévolement. On travaille par passion, par intérêt, d'année, mm-hmm, en année. On essaie vraiment de présenter les meilleurs spectacles possibles parce qu'on a intérêt, on a à cœur de faire du théâtre qui est fait par des gens ici, qui viennent d'ici, pour les gens d'ici. C'est un peu

0: là que vient le nom de la troupe d'ailleurs. Donc, avec très peu de moyens, avec relativement peu de ressources, on réussit, je crois, j'ose croire, à présenter des spectacles avec une facture professionnelle qui sont super intéressants, qui sont variés aussi, qui permettent aux gens peut-être d'avoir un premier contact avec le théâtre. C'est sûr qu'il y a des troupes professionnelles qui viennent à Trois-Rivières, mais je pense que c'est intéressant aussi d'avoir une autre offre de ce type-là.
1: Alors, et pour pouvoir faire en sorte que le Théâtre des gens de la place puisse continuer à offrir d'autres saisons, il y a quelques mois, on avait reçu ici, entre autres, Marie-André Leduc et Jean-François Pinard du Théâtre des gens de la place et des théâtres et des nouveaux compagnons, où on parlait de la hausse des coûts de production, de location, entre autres, de salles à la Maison de la culture. Et donc, pour assurer la suite des choses, faudrait peut-être revoir certaines choses. Sinon, on va couper dans des représentations pour chaque pièce. On en est où dans ce dossier-là?
0: On est encore en discussion. Je peux pas donner énormément de détails là-dessus, mais il y a des discussions qui sont en cours. Il y a des solutions qui sont envisagées. Donc déjà, il y a des avancées de ce côté-là qui sont très encourageantes. Donc des solutions qui vont probablement se mettre en place. Pour le moment, on est encore vraiment à l'étape des discussions, mais ça augure bien, j'oserais dire, pour le futur.
1: Avez-vous coupé dans des représentations?
0: On n'a pas coupé pour des représentations cette saison-ci. On continue vraiment avec le même format que d'habitude. On a augmenté un petit peu le prix de nos billets, mais autrement, on continue de faire des miracles avec les moyens qu'on a. Pour le moment, ça va. Dans le futur, ça pourrait devenir problématique, mais on espère que ces solutions-là vont se réaliser.
1: Je vous souhaite vraiment. Alors, bonne 34e édition. Ce sera lancé officiellement avec la pièce Gabrielle que vous allez mettre en scène, Étienne Bergeron, et assurer la direction artistique du 24 au 27 septembre prochain à la Maison de la culture. Merci beaucoup, bonne saison et bon lancement tout à l'heure à 17h30.
2: Merci.
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2: Le secrétaire américain à la sécurité intérieure affirme que les relations brisées entre le Canada et les États-Unis doivent être rétablies.
4: Ouais, tout ça pour garantir la sécurité entre les deux pays, dans les deux pays. Il affirme donc que les différends entre Washington et Ottawa ont pour effet d'exposer leur vulnérabilité aux organisations criminelles. Il a tenu ses propos lors d'une discussion informelle avec le ministre canadien de la sécurité publique, Gary Anandan-Sangari, en visite à Washington. Le ministre a pour sa part souligné le renforcement des mesures de contrôle aux frontières par le Canada et une réduction importante du flux de substances illicites traversant la frontière. Chez nous maintenant, Santé Québec a présenté son bilan du premier mois suivant le déploiement du dossier santé numérique dans les établissements du nord de l'île de Montréal, mais aussi chez nous en Mauricie, centre du Québec. Dans les dernières semaines, des médecins avaient indiqué être épuisés par l'implantation du DSN qui s'est avéré plus complexe que prévu. Les choses vont bon train selon le docteur Christian Carrier, chef des services d'hématologie et d'oncologie médicale pour Santé Québec, Mauricie, centre du Québec, qui mentionne quand même qu'il reste du travail à faire.
5: La conciliation des médicaments, ça, c'est encore un enjeu. Les listes de consultation, on veut éviter d'oublier des gens, on veut éviter d'avoir des difficultés à trier les nouveaux cas pour voir les patients en temps réel. Actuellement, il n'y a pas de retard, de délai de ce côté-là, mais il y a beaucoup d'attention qui est portée à ça. Puis il y a toute la notion là de processus admission congé, où ça, on veut essayer le plus vite possible de regagner là un peu plus de fluidité puis de régler des choses de ce côté-là.
4: Et Santé Québec qui souligne que des ajustements dans la formation offertes au personnel et aux médecins ont été apportés. Les centres de services scolaires du Québec seront obligés de sonder les enseignants qui quittent la profession dès la prochaine rentrée scolaire. Cette idée d'entrevue de départ avait été lancée par l'ancien ministre de l'Éducation, Bernard Drinville, il y a 2 ans. L'objectif est de s'attaquer à la pénurie d'enseignants. Le président du syndicat de l'enseignement des Vieilles Forges, Stéphane Bélan, a salué l'idée en entrevue ce matin et à Toujours le matin, mais il souligne qu'il faudra des actions en plus de l'écoute.
6: C'est pas juste avoir un sondage, c'est d'écouter les gens puis de mettre en place des solutions pour que les gens quittent moins. C'est qu'il y a des gens qui partent, qui démissionnent pas seulement pour la retraite, mais parce qu'ils en ont assez. Ils s'assoient dans mon bureau puis ils me disent, moi Stéphane, là, je suis pas tanné d'enseigner, j'adore l'enseignement, j'adore les enfants, j'adore les élèves, mais c'est tout ce qui est autour. Fait toute la charge administrative. Mm-hmm. Puis là, en plus, arrive la classe difficile, l'inclusion des élèves, qui est nommée aussi dans l'article de ce matin. Oui. À un moment donné, puis les services qui ne suivent pas.
4: Plus de 2000 enseignants démissionnent chaque année au Québec, notamment en raison de la lourdeur de la tâche. Quatre individus ont été arrêtés par la Sûreté du Québec ce matin à la suite d'une opération opérations policières menées dans 5 résidences de Nicolet et 3 véhicules, 280 plants de cannabis, 90 kilos de cannabis, 2 kilos de hashish et 3 armes longues ont été saisies. Les 4 individus ont été relâchés en attendant la suite des procédures. Ils pourraient faire face à des accusations de vente, de distribution et de production de cannabis illicite. L'opération a mobilisé près de 40 policiers. La multinationale Cascade a dévoilé ce matin son 5e plan de développement durable qui sera déployé jusqu'en 2030. L'entreprise vise une réduction accrue de ses émissions de gaz à effet de serre par l'efficacité de ses usines et un approvisionnement en fibres certifiées. Le président de Cascade, Hugues Simon, souligne que ses émissions ont chuté de 22 % depuis 2019, une performance reconnue par des organismes indépendants. Cascade profite de l'occasion pour injecter des fonds dans la biodiversité, renouvelant ses liens avec la Fondation David Suzuki et le zoo de Grimbay. De plus, le parc Marie-Victorin de Kings Falls touchera 275 000 $ par année durant 5 ans. Et après Trois-Rivières et Drummondville, voilà que Shawinigan a présenté ses états financiers pour l'année 2025. L'exercice se termine avec un surplus de 8 200 000 $ qui s'explique entre autres par le développement de nouvelles constructions sur le territoire. Plus tôt cette semaine, Drummondville avait annoncé un surplus de 7 696 000 $ et le 19 mai dernier, Trois-Rivières avait annoncé un excédent de 14 700 000 $.
2: Un peu plus tôt à l'émission, on a reçu Philippe Dumas, le directeur général du Moulin Michel de Gentilly. Il était question du programme de l'expérience québécoise, le PEC, qui a été rétabli par le gouvernement de la CAQ. Mais il y a des familles qui ont choisi de quitter le Québec, de retourner dans leur pays d'origine. Et c'est le cas de la famille qui exploitait la boulangerie Robin qui se trouve au Moulin Michel de Gentilly. L'incertitude a convaincu la famille de retourner en Suisse et ça fait réagir des gens. Louis qui écrit « C'est désolant, choquant et franchement révoltant cette situation. Mon père a immigré de France au début des années 50 et avait un certificat de médecin lui interdisant de travailler sur des fermes en raison de sa santé fragile. Le fonctionnaire qui l'a reçu l'a envoyé directement sur une ferme où il en a bavé pendant 2 ans, malgré que les agriculteurs qui l'ont reçu ont été de très bons et respectueux pour lui. Yvan qui écrit, situation triste de voir cette famille quitter le Québec alors que certaines personnes sont moins respectables, cela dit, entre guillemets. Et Louis, sachant comment la situation a viré, il écrit franchement. Alors, si vous avez envie de commenter, n'hésitez pas, 819-380-9007 ou par l'application Radio-Canada Audio via la bulle de conversation. 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À venir au cours des prochaines minutes, on va revenir sur cette situation. La mosquée du Centre culturel islamique de la Mauricie qui a été victime de vandalisme. Selon les premières constatations, des roches ont été lancées à travers les fenêtres. On va en parler dans un instant avec Mohamed Toubal, président du Centre culturel islamique de la Mauricie. Et Perrine, pour sa chronique aujourd'hui, sujet fascinant, vraiment. Pourquoi il est important de prélever les dents d'ours noir, une dent en particulier, il faut les remettre aux autorités compétentes. Beaucoup de détails, beaucoup d'apprentissage que vous allez avoir sur l'ours noir au cours des prochaines minutes. Et pendant ce temps-là, Perrine opine du bonnet en voulant dire « Oui, vous allez apprendre plein de choses. » C'est à venir au cours des prochaines minutes. Mais avant, sur les routes, comment ça se passe?
4: Un peu difficile quand même sur le pont de l'île Melville à Shawinigan en direction donc du centre-ville de Shawinigan et sur l'avenue de la station. Dans l'autre direction, c'est un peu aussi au ralenti de ce côté-là. Alors, je vais surveiller s'il se passe quelque chose de particulier. Sinon, c'est sur la 40 où le ralentissement est le plus important dans le secteur, dans la portion urbaine, donc l'autoroute 40 à Trois-Rivières. Très difficile en direction ouest à partir du viaduc du... Oui, ça s'étend encore plus. Donc, même avant le viaduc du boulevard des Forges, et ça se maintient jusqu'à l'autoroute 55. En direction est aussi, ralentissement à partir du centre-ville de Trois-Rivières qui se maintient jusqu'à ce que vous ayez franchi complètement le pont Radisson. Et même chose, le difficile sur le pont du Plessis, mais cette fois-ci en direction ouest. Thibault Nord, la sortie de l'autoroute 40 en direction nord sur la rue Thibault, vous allez être donc un peu ralenti par ça parce que c'est quand même difficile sur cette artère. Sinon, pour le reste, ce sont les ralentissements habituels, notamment sur du Nash Kruger à l'approche de l'autoroute 55. D'ailleurs, pour ce qui est de l'autoroute 55, ça circule très, très bien partout au centre du Québec et sur le pont La Violette.
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2: Au cours des dernières heures, des actes de vandalisme ont été perpétrés au Centre culturel islamique de la Mauricie. L'établissement se trouve dans le secteur Trois-Rivières-Ouest. Des fenêtres ont été saccagées par des pierres qui auraient été lancées vers 1h45 du matin dans la nuit de mardi à mercredi. Pour nous en parler, on rejoint Mohamed Doubal, le président du Centre culturel islamique de la Mauricie. Bonjour.
7: Bonjour, monsieur.
2: D'abord, qu'est-ce que vous avez comme information à cette heure-ci avec ce geste de vandalisme? Est-ce que vous avez de nouvelles informations?
7: Ben, en fait, actuellement, on sait qu'il y a un individu vers 1h45 à peu près, selon nos caméras, là, qui s'est présenté en sa possession des projectiles. Et il a projeté ça, c'est des pierres, là, contre notre façade à la porte d'entrée, la porte de la paix. Elle porte bien son nom, c'est un lieu de paix, c'est un lieu de vivre ensemble. Là. Donc, la personne, elle a cassé les vitres et elle est partie comme si rien n'était.
2: Est-ce qu'il y avait des caméras de surveillance? Est-ce qu'on est en mesure d'identifier la personne?
7: Effectivement, on a des caméras de surveillance sur les lieux. Toutes les vidéos ont été fourni à la police de Trois-Rivières pour l'enquête qui va suivre son cours. On a appelé la police directement et ils se sont présentés pour faire la job et l'enquête suit son cours.
2: Comment les gens ont découvert les gestes de vandalisme ce matin?
7: Ben, en fait, on était surpris là, parce que les fidèles m'ont appelé. On est une petite communauté là à Trois-Rivières. Les gens m'ont appelé, les fidèles, ils passaient par là comme par hasard le matin et ils m'ont dit les vitres sont cassées. Il y a de quoi qui s'est passé. Ben, moi j'ai appelé directement le 911 en urgence là, en pensant que l'acte venait de se passer dans les médias. Fait que c'est ça qui s'est passé.
2: Est-ce que c'est un événement qui ébranle la communauté?
7: Exactement, c'est une attaque vraiment contre le vivre ensemble. La mosquée n'est pas seulement un lieu de prière, c'est vraiment un espace où notre communauté elle s'entraide, c'est un espace de dialogue, d'accueil, on accueille des familles, des enfants, on se retrouve là ensemble.
2: Oui, c'est un endroit qui est symbole de, comme vous le dites, de vivre ensemble. J'écoutais un petit peu plus tôt la réaction du maire de Trois-Rivières, Jean-François Aubin, qui disait « c'est pas ça Trois-Rivières, c'est pas ça Trois-Rivières ». Mais est-ce que la communauté s'attend malheureusement à ce genre de débordement? Je vais plus loin, est-ce que c'est difficile d'être de confession musulmane à Trois-Rivières?
7: Ben, en fait, il faut juste rappeler que une mosquée à Trois-Rivières, ça existe depuis 1984, hein. Et elle a été créée par la sœur Jacqueline, qui est québécoise, reconvertie en 1984 dans l'ancienne bâtisse sur des forges en face du poste de police. Mm-hmm. Et avec le temps, la communauté s'agrandit et on a eu la nouvelle bâtisse. Et c'est pas ça Trois-Rivières, ça a jamais été ça Trois-Rivières en fait. C'est triste, c'est malheureux d'en arriver là.
2: Avez-vous l'impression qu'on peut associer cet événement au climat ambiant qui est assez tendu en ce moment?
7: Ben, en fait, ces derniers temps, là, ça commence à monter, surtout sur les réseaux sociaux, les publications. Ça rapporte aussi avec les projets de loi de la laïcité qui envenime un petit peu la chose et que les gens ils font pas la différence entre la pratique de la religion dans un lieu privé, tout ce qui se passe ailleurs aussi. Donc, il y a beaucoup d'événements qui se passent et malheureusement, on subit. Nous, communautés musulmanes, on subit.
2: Vous devez composer avec une certaine désinformation.
7: Exactement, exactement. Moi, j'appelle toujours la communauté à Trois-Rivières d'apaisement. Il ne faut pas essayer de rentrer dans le conflit en répondant à des commentaires et tout. Fait que j'appelle à l'apaisement. Et mais c'est ça, là, c'est le passage à l'acte. Là, c'est que là, c'est juste des vitres, mais on a un douloureux souvenir là en tant que musulman là par rapport à l'attaque de Québec. C'est oui. C'est ça. Où est-ce qu'on va aller?
2: Est-ce que vous avez demandé de rehausser la surveillance policière autour de la mosquée?
7: Effectivement, j'ai partagé ça avec les forces de police, là, l'agent qui qui est venu nous voir. Et normalement, ils connaissent et c'est, on est toujours en contact avec eux autres, malgré qu'on reçoit des fois des messages haineux et sur notre site et par courriel, on est en communication, fait qu'on transfère directement ces messages-là et ils prendront contact avec les gens.
2: On le disait, c'est un événement qui ébranle la communauté.

0: Il y a une succession d'événements, de commentaires qui peuvent aussi ébranler la communauté. Qu'est-ce que vous dites à vos fidèles? Qu'est-ce que vous dites aux gens de la communauté musulmane de la Mauricie?
1: Ben en fait, je tiens à les rassurer. Là, on a confiance dans notre système de sécurité et on va travailler plus sur rajouter un système encore plus sécuritaire et on continue d'accueillir tout le monde pour la paix et l'apaisement là, et tout le monde pourrait pratiquer la religion et aussi on peut accueillir pour comme d'habitude pour les activités socioculturelles les familles, les enfants, tout le monde.
0: Mohamed Toubal, président du Centre culturel islamique de la Mauricie, merci beaucoup d'avoir été avec nous pour réagir.
1: Merci.
0: Bonne fin de journée. Maintenant, Perrine, sur une note peut-être un peu plus légère, le ministère de l'Environnement...
2: Oh non, ce n'est pas léger, Jean-Philippe.
0: Je sais, c'est du lourd et du costaud.
2: Oui.
0: Tu nous présentes du contenu, des tonnes et des tonnes de documents que tu traînes jour après jour. Mais cela dit, on parle d'ours. Oui. Tu veux nous parler du ministère de l'Environnement qui lance une opération de collecte des dents d'ours noirs de la région.
2: Oui, Jean-Philippe, le ministère du Développement durable, de l'Environnement et de la lutte contre les changements climatiques, moi je décrète que c'est fini. Je voudrais qu'on appelle ça le ministère de la fée des dents. Parce que, oui, le ministère veut récupérer les dents de tous les ours qui sont chassés en ce moment sur nos territoires. C'est la période de chasse en ce moment. On est en pleine période de chasse printanière. Ça va se poursuivre jusqu'au 30 juin, notez bien. Et donc, pour ce faire, pour récupérer les dents, le ministère distribue des kits de prélèvement aux chasseurs. Donc, si vous êtes chasseur, vous pouvez en faire la demande sur le site du ministère de l'Environnement. Vous pouvez demander aux pourvoiries. Vous pouvez aller même dans des magasins de chasse qui en dispose également. Et dans le kit, il y a toutes les instructions nécessaires pour prélever la bonne dent. Parce que c'est pas n'importe quelle dent qu'il faut prélever de la mâchoire de notre ours noir. Il faut arracher, en fait, les deux prémolaires. Donc, la prémolaire, là, c'est celle qui se trouve juste derrière la canine. Donc, c'est vraiment une toute petite dent. Là. C'est un centimètre, pas plus. C'est facile à déloger, paraît-il. Et...
0: Oh, facile.
2: En tout cas, elle est moins impressionnante que la grosse canine très courbée, très pointue de l'ours noir. Là, vraiment, c'est une petite dent sympathique. Là. Ouais. Et pourquoi on a besoin de cette dent-là, hein? Pourquoi? Ben Anne, tu me regardes avec des grands yeux.
3: Moi, je suis avec beaucoup d'intérêt toute seule.
2: Ben voilà, il y a un intérêt. Il y a un intérêt parce que quand on est un ours, là, on n'a pas de papier d'identité dans sa fourrure. Non.
0: Non.
2: Pour être.
0: On prend pas, on demande pas à l'ours de prendre une photo sans sourire.
4: La carte de la RAMQ, non?
2: Non, ça n'a pas ça, ça n'a pas ça, les ours noirs. Alors, pour être en mesure de renseigner son âge aux autorités, quand on est un ours, on peut pas dire comme ça, si on veut dire qu'on est un mâle ou une femelle, si on veut dire d'où on vient, on montre pas ses papiers, on montre sa prémolaire. Oui, c'est la carte d'identité de l'ours noir. Et donc, la prémolaire, c'est vraiment une mine d'informations dont a besoin, par exemple, Vincent Rainville, qui est biologiste de la faune terrestre. Il en a besoin pour, en fait, encadrer la chasse de l'espèce.
5: C'est vraiment des données qui nous servent à la gestion de l'ours au Québec pour voir si on a besoin de faire des ajustements dans les modalités de chasse puis de piégeage. Plus l'expression de chasse va être élevée, plus l'âge moyen des ours qu'on récolte va diminuer. Donc, c'est un peu comme ça qu'on suit ça. Si on a des ours de plus en plus jeunes dans la récolte, ça veut dire que probablement on est en train de surexploiter un peu la population d'ours. C'est une espèce qui est particulièrement sensible à la récolte, l'ours noir.
0: L'ours noir, est-ce que c'est une espèce qui est en danger? Est-ce qu'on la surveille de près?
2: Ben oui et non. En Mauricie, on a quand même une bonne population d'ours noirs. Cela dit, c'est variable d'une année à l'autre et surtout, on peut pas vraiment faire l'inventaire aérien là très précis durant l'hiver comme on le fait avec d'autres espèces parce que l'hiver, l'ours noir se cache pour hiberner. Puis bon, l'été, on pourrait très bien survoler les forêts, mais il y a des feuilles, donc on verrait un petit peu moins. Donc, c'est vraiment grâce aux collectes de dents que l'on prélève lorsqu'il est mort.
3: Merci de le préciser, parce que j'ai quand même posé la question hors d'onde.
6: Je pensais la garder pour moi.
0: Est-ce qu'on arrache de l'ours de son vivant?
6: Non, on fait pas ça. On fait pas ça à la maison, surtout pas. Mais donc voilà, cette collecte de dents qu'on fait lorsque l'animal est très endormi, ça permet aux biologistes de jauger un petit peu si les paupières

0: populations vont bien. Et oui, c'est quand même une population qu'on surveille de près, Jean-Philippe, parce que l'ours noir, ben, c'est pas l'espèce qui se reproduit le plus. Faut savoir qu'entre deux grossesses, là, une maman ours, elle attend généralement entre 2 et 3 ans avant de se relancer dans l'aventure de la maternité.
1: Elle
0: là.
1: Fait bien.
0: Et avant
2: elle veut
0: ça,
2: s'en faire les dents.
0: Ben, même, et avant ça, même l'envie d'avoir un ourson, ça vient tardivement dans la vie d'un ours noir. Ça, je l'ai appris. Une femelle, elle commence à avoir l'envie de son premier ourson autour de 10, 12 ans environ. Donc, c'est quand même très tard. Et même chose.
1: Grossesse gériatrique qu'il appelle, hein.
0: Ben, je ne sais pas dans la vie d'un ours.
2: On est tellement en train d'humaniser l'ours dans cette chronique. Oui. C'est incroyable.
0: Mais même les ours mâles, les papas ours, généralement, ils vont pas être en mesure de se reproduire avant 5 et 6 ans. Donc, on comprend que l'aventure de la reproduction vient très tardivement. Ça se reproduit pas si facilement que ça. Et donc, si on récolte l'ours avant qu'il puisse se reproduire, ben évidemment, c'est vraiment pas très durable, ça, comme rythme de chasse, selon Vincent Raville.
3: Donc, les chasseurs vont souvent assez bien choisir de prendre un mâle le plus possible, le plus vieux possible, le plus gros possible. Mais c'est justement quand ces gros mâles-là, peut-être en a un peu moins, que là, on va se tourner vers les ours qui sont présents. Donc, c'est un autre indicateur qu'on suit. Plus il y a de femelles dans la récolte, plus c'est un signe que l'exploitation est élevée.
2: On te bombarde de questions, mais j'en ai une autre pour toi. Pourquoi on chasse l'ours noir généralement?
0: Ben, les chasseurs profitent de cette chasse là en ce moment du printemps principalement pour la viande, pour la peau aussi de l'ours noir. Mais concernant la viande, là, le biologiste du ministère me disait là, que c'est une des meilleures viandes sauvages qu'on a au Québec.
2: Ah oui?
0: Il m'a dit là, les gens l'ignorent souvent, mais c'est une très très très bonne viande.
2: Avez-vous déjà goûté à de la viande d'ours autour de la table?
1: Non, mais j'ai entendu quelqu'un autour de la table parler d'un tartare d'ours.
2: Mais je vais poser la question aux auditeurs. Avez-vous déjà essayé de la viande d'ours? Textez-nous au 819-380-9007 ou par l'application audio avec la bulle de conversation.
0: Mais la très mauvaise nouvelle pour nous, là, c'est qu'on n'est pas des chasseurs, hein. Donc, comme l'orignal, il faut manger ce que l'on chasse. Il y a des règlements qui nous interdisent de retrouver de la viande d'ours dans des commerces. Alors, la seule solution que m'a conseillé Monsieur Rainville, c'est qu'il m'a dit, ben, vous allez devoir vous trouvez des amis qui chassent. Donc, appel aussi aux auditeurs qui voudraient être mes amis chasseurs. Mais cela dit, ça arrive aussi qu'on piège ou qu'on chasse certains ours qui se rapprocheraient là, des endroits qu'on fréquente et ça pourrait devenir dangereux.
3: On pense au camping, des choses comme ça. L'ours n'a pas toujours une très bonne presse. Là. On le voit comme un animal qui est dangereux, mais dans les faits, c'est un des animaux les plus peureux qu'on a au Québec. Là. Donc, dans quelques rares cas qui sont généralement causés par des mauvais comportements de notre côté, là. Des accès, on donne accès à de la nourriture, on habitue des ours à la présence humaine. Ça peut créer des problèmes d'interaction avec les ours, mais règle générale, on n'a pas trop de problématiques avec l'ours.
0: Ben non, parce que les ours ont pas tendance à interagir avec nous. Ils vont plutôt chercher à nous fuir, en fait. C'est un animal très peureux. Et lorsque les ours se retrouvent un petit peu plus proches des villes, ben c'est généralement quand il y a eu des périodes de gel au printemps, quand ça limite la production des petits fruits, parce que c'est ça dont se nourrissent les ours noirs. Et quand il y a des périodes de sécheresse aussi, là, l'ours se rapproche un petit peu des humains parce qu'il n'y a pas d'autre solution pour lui. Il faut qu'il trouve de la nourriture parce qu'il en trouve pas assez dans sa forêt. Donc voilà pour votre petite anecdote, mais je vois que Jean-Philippe
2: je vois des textos rentrer et les gens me font rire. Ben Alain nous a écrit question pour Perrine. Pourquoi est-il important de prélever la dent d'ours noir? Ma question, on enlève une dent par ours ou chaque personne croisant un ours noir doit lui prélever une dent? Et est-ce que les blessures subies lors de l'extraction seront couvertes par la CNESST? J'écouterai les réponses à mon retour de ma recherche d'ours noir.
0: Ah. Voilà, c'est bon.
2: Pascal qui nous écrit, mon frère chasse l'ours, il fait des saucisses à l'ours délicieuses. Ah. Guy nous écrit, lui est moins certain, il se pose la question, est-ce qu'il n'y a pas des dangers avec la viande d'ours? Selon lui, c'est un charognard. Ça, j'ai pas
4: En tartare, en tout cas, c'est pas recommandé à cause de la trichinellose, qui est une maladie qui peut s'apparenter, donc en tout cas, qui peut se développer avec la viande
0: d'ours. Mais je pense qu'il faut bien la cuire, oui. Mais vraiment, selon le biologiste, là, c'est une viande succulente. Mm.
2: Et je donne le mot de la fin à David qui nous a écrit « J'adore manger des pâtes d'ours ».
0: Oui.

0: les sports.
1: Il y a la Coupe du monde de soccer qu'on surveille. Cet après-midi, c'était le Portugal contre la République démocratique du Congo. Ça s'est terminé 1-1. En ce moment, c'est l'Angleterre contre la Croatie. C'est un festival offensif 2-2 en ce moment. Aussi, il y avait l'Autriche. Je suis juste en train d'épatouiller un peu l'horaire du jour. Parce que 19h, c'est Ghana contre le Panama. Et à 22h, Ouzbékistan contre la Colombie. Tennis, Félix Auger-Aliassime a remporté un duel très serré en 3 manches contre Leinertsen. Il accède au quart de finale du tournoi de gazon de Halle en Allemagne. Au baseball, les Aigles poursuivent leur série contre les Miners de Sussex. Et les Blue Jays sont à Boston pour affronter les Red Sox. 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
2: La 40, c'est encore tôt. Est toujours difficile, donc dans les deux directions. Alors, sachez-le si vous avez à vous présenter. Petit ralentissement sur la 55, direction nord, donc à partir, je vous dirais, du début du pont La Violette. Là, il y a un petit ralentissement. Les caméras ne me montrent rien de particulier, mais je vais surveiller ça là, pendant les prochaines minutes.
1: Carte blanche de Anne.
3: Hey, j'ai rien de drôle à vous raconter aujourd'hui. Il fallait bien que ça arrive à un moment donné. On est en fin de saison. Hein?
2: Je continue la circulation.
3: Oui, mais ça fait quoi depuis septembre qu'à tous les jours, je vous pond quelque chose sur un événement marquant de l'actualité. Aujourd'hui, il n'y a pas de kangourou en cavale. Il est retrouvé, suivi du kangourou roux. Il est heureux. Il va bien.
1: Hey, il mange déçu hier au Sous-Grambé. Quand je suis sorti de la station, 18h03, je vois la première notification. Ouais. Le kangourou est capturé. J'étais tout de suite après notre émission.
3: Ça s'est fait avec grâce. Il n'y a personne qui a fait un faux pas dans le milieu du sport, ni au niveau politique. Il n'y a pas de nouvelles. À part, honnêtement, se répète une carte blanche. Qu'est-ce que nous a livré Perrine avec les dents d'ours.
4: Avec les kits de prélèvement du ministère.
3: Exactement.
4: Très sérieux.
3: Donc aujourd'hui, en quête d'un sujet, je me suis dit, je vais juste vous parler de ce qui me fait triper. Au courant des 24 dernières heures, d'un point de vue artistique. Il y a Harry Styles, qui est présentement dans une longue série de concerts au stade Wembley à Londres, qui hier soir a fait un concert complètement différent. Et quand on dit différent, c'est assez exceptionnel. Il est commissaire artistique cette année du Royal Festival Hall du South Bank Centre à Londres, dans le cadre du prestigieux Meltdown Festival. Donc hier, le temps d'un seul soir. Il est monté sur scène avec un orchestre symphonique dirigé par le compositeur et chef d'orchestre Jules Buckley. Ensemble, ils ont refait les albums de Harry Styles comme jamais, jamais on les a entendus.
1: Mais ça devait être extraordinaire.
3: Il a même chanté du Patrick Watson. Il a dit que le chanteur montréalais Patrick Watson est une de ses plus grandes influences. Et voici ce que ça a donné.

Ben, c'était pas tout, hein. D'ailleurs, Patrick Watson a partagé sur ses réseaux sociaux ce petit aparté de Harry Styles hier, le temps d'un seul concert. D'ailleurs, les gens, là, c'était Trio Volet, là, tu t'inscrivais sur une liste puis tu faisais partie des 2000 personnes qui voyaient ce concert-là une seule fois dans ta vie. Et puis après ça, ben, il a repris ce qu'il considérait être sa chanson préférée de tous les temps. Et ça fait en sorte que les critiques ont dit que c'était le plus grand moment de la carrière d'Harry Styles. Du haut de ses 32 ans, il a repris ce classique Bridge Over Troubled Water de Simon & Garfunkel. Écoutez bien ça.

0: Et là, à ce moment-là, Harry Styles, il finit sa note. Puis là, il met ses mains en croix. Puis même lui, ne croit pas ce qu'il est en train de vivre.
1: Ah oui, hein?
0: Et c'est ce que les critiques ont dit, que c'était le plus grand moment de sa carrière. Il y a aussi le Rolling Stones qui a dit que ça, il a transformé un immense stade de béton en un espace chaleureux et rassembleur. Il fallait être là ce soir-là. Alors voilà pour Harry Styles qui me fait triper. L'autre qui me fait triper, hier, il a eu son étoile officiellement là, sur le Hollywood Hall of Fame. Et c'est l'acteur Javier Bardem, gagnant entre autres d'un prix Oscar. Quel acteur formidable. Actuellement, sur Apple TV, il y a la version télévisée de Cape Fear, série télé. Il est Max Caddy, qui a déjà été incarné par Robert De Niro et par Robert Mitchum au cinéma. Il est extraordinaire. La série est pas bonne. Tu la regardes juste pour Javier Bardem, qui joue avec notre tête, qui joue avec les acteurs là-bas. Il dirige tout le monde. Il est à faire peur, à glacer tellement il est séducteur, puis il joue sur les émotions.
1: Donc, il apporte vraiment sur ses épaules.
0: Cette ambiguïté morale-là, il est phénoménal. Il me fout la chienne. Je fais des cauchemars et je pense à Javier Bardem qui a fait manger un bout d'orteil à quelqu'un.
1: Ah!
0: Épisode 2, on s'en reparle.
1: On arrête ça là. Mais bravo, Javier, pour cette étoile. On revient dans un instant après le Radio-Journal. Merci d'être avec nous en ce mercredi.
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6: Aujourd'hui au Radio-Journal, un protocole d'accord en 14 points qui vise à mettre fin à la guerre en Iran. Donald Trump parle d'une feuille de route qui répond à toutes ses attentes. Mark Carney revient du sommet du G7 en n'ayant eu que des discussions informelles avec le président américain.
7: Probablement 7 ou 8 conversations avec lui sur plusieurs sujets.
6: Et le défi de Christine Fréchette.
8: On est en renouvellement de parti.
6: Trouver une trentaine de candidats pour remplacer les députés qui, comme Jean Boulet, ne se représentent pas. Bonjour, ici Jean-Sébastien Bernatché. Le sommet du G7 s'est terminé aujourd'hui à Évian, sous le signe de l'unité et de la coopération, selon le président français Emmanuel Macron, qui ce soir reçoit le président américain à Versailles. La guerre en Ukraine et le protocole d'entente entre les États-Unis et l'Iran ont dominé les discussions. Donald Trump dit s'être entendu avec Téhéran pour éviter une catastrophe économique. Les leaders du G7, dont Mark Carney, ont salué cet accord préliminaire rendu public aujourd'hui. Mais à Washington, il est vivement critiqué. Louis Blouin.
9: Hello. I'm the boss.
10: C'est moi le patron, blague Donald Trump, en arrivant en retard à une rencontre des leaders du G7. À l'image d'un sommet où le président et son protocole d'entente avec l'Iran ont pris beaucoup de place.
9: No, we're gonna bomb the hell out of them if they...
10: Donald Trump menace de bombarder de nouveau si l'accord n'est pas respecté. Si son offensive visait au départ à neutraliser la menace iranienne, il reconnaît aujourd'hui vouloir éviter une catastrophe économique. Le texte interdit à l'Iran de se doter de l'arme nucléaire et au minimum de diluer ses stocks d'uranium enrichi. Il prévoit un plan de 300 milliards pour la reconstruction, mais rien sur le financement des groupes armés dans la région, ni sur le programme de missiles de l'Iran. Les missiles frappent une zone ciblée. Ils ne font pas exploser la planète entière, souligne le président. Le protocole d'entente ne fait pas mention non plus des péages iraniens dans le détroit d'Ormuz. Le président français Emmanuel Macron.
11: Nous avons réaffirmé que le droit de passage en transit sans entrave, sans redevance, était la pierre angulaire, justement, de début de cet accord.
10: Dès la signature, Washington s'engage aussi à lever ses sanctions sur les exportations de pétrole de l'Iran, épine dorsale de son économie. Téhéran s'est joué de Donald Trump, accuse les démocrates. Les critiques viennent même du camp républicain, le sénateur Bill Cassidy. L'Iran en ressort plus fort et nos alliés plus faibles, a-t-il tranché. Ici Louis Blouin, Radio-Canada, Washington.
6: Maintenant, Donald Trump continue d'entretenir le flou à propos de l'avenir de l'accord Canada-États-Unis-Mexique. Lors d'une mêlée de presse à son arrivée à Paris, il a indiqué qu'il préférerait ne pas renouveler l'accord tout en se disant ouvert à le conserver. Le sommet du G7 s'est conclu sans rencontre bilatérale officielle entre Mark Carney et le chef de la Maison-Blanche, même si les échanges entre les deux hommes ont semblé plutôt cordiaux. Reportage de Laurence Martin.
12: À Évian, chaque leader fait ce qu'il peut pour rester dans les bonnes grâces de Donald Trump. Mark Carney lui a offert un cadeau pour son 80e anniversaire. Pas de l'or, se contente-t-il de dire. Et malgré tout, le premier ministre n'aura pas obtenu de tête-à-tête formel avec le président américain.
7: Il n'y a pas beaucoup de bilatéral, je crois, pour M. Trump à cette réunion.
12: Donald Trump souhaitait visiblement échanger en priorité avec des pays du Moyen-Orient pour son accord avec l'Iran. Et puis, Mark Carney a quand même eu des discussions informelles avec le président.
7: Probablement 7 ou 8 conversations avec lui sur plusieurs sujets, l'Ukraine, nos relations commerciales, l'économie mondiale.
12: À Ottawa, le conservateur Luc Berthold n'est pas impressionné.
13: On a parlé des véhicules électriques chinois, on a parlé de la montre de M. Macron, mais pour le reste, on ne sait pas trop de quoi ils ont parlé, quels sont les progrès qui ont été faits effectivement au niveau de l'entente de libre-échange Canada-États-Unis-Mexique.
12: Au G7, l'accord avec l'Iran a clairement dominé les discussions, le président français Emmanuel Macron.
11: C'est un accord que nous soutenons, parce que c'est un accord qui met fin à une situation de très grande instabilité dont les conséquences pour nos économies étaient terribles.
12: Mark Carney estime que le protocole d'entente pourrait mener à une paix durable dans la région.
7: Oui, c'est parfait, mais il y a une possibilité, c'est le commencement d'un processus.
12: Surtout, l'annonce de cette entente pourrait ramener l'attention des États-Unis sur d'autres enjeux, comme le conflit en Ukraine. Ici Laurence Martin, Radio-Canada. À Évian.
6: Un policier de la GRC devra faire face à la justice en raison de propos menaçants qu'il aurait tenus en ligne à l'endroit de Donald Trump. Evanson Dumerlus, 34 ans, doit comparaître le 30 juillet prochain à Saint-Jean-sur-Richelieu. Les faits se seraient produits en juin 2025 lorsque le policier était affecté aux opérations de sécurité pendant le sommet du G7 en Alberta. Il aurait alors publié une vidéo sur l'application Snapchat dans laquelle il tenait des propos menaçants à l'égard du président américain. Selon la GRC, l'homme a été retiré de ses fonctions le jour même de l'événement. Christine Fréchette a déclaré cet après-midi qu'elle présentera samedi la candidate qui portera les couleurs de la coalition Avenir Québec dans Brome-Missisquoi aux prochaines élections générales cet automne. Une première annonce du genre pour la chef caquiste qui devra multiplier les recrutements de candidats puisqu'une trentaine d'élus de son parti ont prévenu qu'ils ne se représenteront pas. Le dernier en date, le ministre du Travail et des Relations canadiennes, Jean Boulay, l'un des membres les plus connus du gouvernement de la CAQ. Pierre-Alexandre Bolduc nous en dit plus.
14: Le ministre du Travail, Jean Boulay, annonce qu'il quitte la politique.
15: J'ai pris la décision de pas solliciter de nouveaux mandats aux prochaines élections.
14: Député de Trois-Rivières depuis 2018 et pilier de la CAQ, Jean Boulay soufflait le chaud et le froid sur son avenir politique il y a encore quelques heures à peine.
15: Je pense que c'est le temps de relever des nouveaux défis professionnels. Avec Christine Fréchette, on est entre bonnes mains.
14: Son départ est un coup dur pour la première ministre. Sur les 79 députés caquistes, 32 élus ont décidé de ne pas se représenter aux prochaines élections. Christine Fréchette.
16: Moi, je veux remercier M. Boulay, là. C'est un homme de grande compétence au niveau des négociations, notamment.
17: Et la politique, je peux vous dire, c'est pas facile.
14: Ses collègues ministres France-Hélène Duranceau, Pascal Derry et Jean-François Roberge ne s'inquiètent pas pour autant.
18: C'est normal, c'est des gens puis des collègues qui sont là depuis très longtemps.
19: La bonne nouvelle, c'est que ça libère un bon comté caquiste pour recruter une future candidature.
14: Jusqu'à présent, la CAQ n'a présenté aucune candidature en vue des prochaines élections.
16: On est en renouvellement de parti, alors on vous présente à partir de samedi nos premières candidates.
14: Christine Fréchette annoncera ce week-end la candidature d'une femme dans la circonscription de Brome-Missisquoi. Ici Pierre-Alexandre Bolduc, Radio-Canada, à Québec.
6: De son côté, le Parti libéral du Québec va confirmer ce soir qu'Antoine Dionne Charest sera candidat dans la circonscription de Verdun. Antoine Dionne Charest est le fils de l'ancien chef libéral et ancien premier ministre Jean Charest. Au cours des derniers mois, il n'avait pas caché son intérêt pour une candidature sous la bannière du PLQ. Il s'est d'ailleurs impliqué dans la commission politique et dans le comité de relance du parti. À Ottawa, un comité parlementaire spécial composé de sénateurs et de députés recommande au gouvernement de ne pas autoriser l'aide médicale à mourir pour les personnes dont la seule condition médicale est une maladie mentale. Le comité qui a déposé son rapport cet après-midi, 10 ans après la légalisation de l'aide médicale à mourir, recommande même d'inscrire cette exclusion dans le code criminel. Pour arriver à ces conclusions, les élus et sénateurs ont interrogé des dizaines d'experts. Le ministre fédéral de la Justice, Sean Fraser, affirme qu'il va étudier le rapport avant de prendre une décision. Le Bureau de la sécurité des transports du Canada souligne un manque de communication entre plusieurs ministères fédéraux dans son rapport d'enquête sur l'implosion du submersible Titan qui a fait 5 morts en juin 2023 au large de Terre-Neuve. Le BST estime qu'un manque d'échange d'informations a privé Transport Canada d'un portrait complet des risques que posait l'opération de cet engin. Engin exploité par la compagnie américaine Ocean Gate et il était en direction de l'épave du Titanic au moment de l'implosion. Voici le président du Bureau de la sécurité des transports du Canada, Yoann Marié.
20: C'était manifestement une opération qui était très risquée, puis ils ont pu continuer de le faire pendant longtemps sans surveillance. Il y a des défaillances de sécurité importantes là, qui ont été mises en évidence par cette enquête-là et puis on pense qu'en les réglant, là, peut-être qu'un accident comme ça peut être

0: prévenu dans le futur. Là.
1: L'enquête du Bureau de la sécurité des transports du Canada a notamment permis de déterminer que les propriétés de la coque en fibre de carbone de l'appareil n'ont jamais été testées. En terminant, le Canada se prépare en vue de son deuxième match à la Coupe du monde de soccer. Demain, la sélection canadienne affrontera le Qatar à Vancouver. Une victoire pourrait lui permettre de s'emparer du premier rang du groupe B. Par ailleurs, 4 matchs sont disputés aujourd'hui. Le Portugal et son joueur vedette Cristiano Ronaldo a fait match nul 1-1. C'était contre la République démocratique du Congo. En ce moment même, bien l'Angleterre joue contre la Croatie. C'est 2-2 à la mi-temps. Et puis ce soir, le Ghana affrontera le Panama et l'Ouzbékistan se mesurera à la Colombie. Nous vous avons présenté le Radio-Journal. 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Bonne soirée de la part de toute la salle des nouvelles.

0: découvertes à cette émission. Il y a quelques jours, en circulant sur le boulevard Jean 23 à Trois-Rivières, j'ai vu une nouvelle affiche, un commerce qui s'appelle Axon Zen. Et on parle d'un studio de neuro-bien-être.
1: Ah!
0: Je me suis posé la question, mais c'est quoi un studio de neuro-bien-être? On a décidé d'aller plus loin. On va recevoir la propriétaire et fondatrice d'Axon Zen, Nadia Hull, vers 17h35 pour nous expliquer c'est quoi. Mais semble-t-il qu'on met en application la science pour aider à décrocher du stress quotidien. Donc, 17h35, vous allez en découvrir davantage sur Axon Zen. Aussi, au cours des prochaines minutes, Anne, y a beaucoup d'activités de la région qui dévoilent leur programmation ces jours-ci. Et c'est le cas de l'Expo de Trois-Rivières.
1: L'Expo de Trois-Rivières qui a dévoilé la programmation de sa 119e édition, une programmation axée sur le multiculturel, je te dirais, et aussi un changement de tarification de la façon d'entrer à l'Expo de Trois-Rivières. Il y a aussi des nouvelles concernant le festival Rock la Cause qui a un nouveau partenaire et qui offrira une soirée de spectacle gratuite. Et puis, je vais vous parler de Juste pour rire. Ah oui, puis de l'œil du dragon. Ah, puis de d'autres choses aussi. Les espaces illuminés qui sont de retour à Shawinigan.
0: Ce sera un pot-pourri d'informations.
1: Ah, tout un à part ça.
0: On est impatients dans un instant. Périne à la chronique intelligence artificielle. Excuse-moi, j'étais complètement submergé par tout ce que Anne... Ah oui, c'est ça. Chronique intelligence artificielle, l'IA et les élections.
2: Oui, parce que nos prochaines élections provinciales, elles sont prévues le 5 octobre au Québec. Et est-ce que vous auriez, vous, le réflexe de demander quelques conseils à l'intelligence artificielle? Ben, c'est ce que craint Élections Québec et ça pourrait perturber peut-être les élections. Alors, on s'y prépare.
0: Ah oui, parce qu'on peut avoir accès aux différentes plateformes des partis, j'imagine, avec l'intelligence artificielle.
2: Et demander des conseils ou même juste des informations pour aller voter, savoir quand et comment bien voter en termes administratifs. Ben, peut-être...
0: Des petits risques d'erreur.
2: Eh oui, tout à fait.
0: Tu nous en parles dans un instant. Sur les routes?
3: La 40, c'est la 40 qu'on surveille depuis le début de l'émission et qui ça se poursuit en ce moment. En direction ouest, là, c'est très au ralenti tout au long entre le boulevard des Forges, l'autoroute 55. Et là, je vois qu'il y a quand même un autre tronçon de la 55 qui est à surveiller. Celui-là, en fait, entre les deux tronçons d'autoroute 40, donc la 55 en direction sud, c'est au ralenti entre la côte Richelieu et le boulevard Jean 23. Et donc, ça met un peu plus de temps pour atteindre l'autoroute 40 en direction est. Et même justement, la 40 en direction est, ralentissement qui s'opère à partir du boulevard des Récollets qui se maintient jusqu'au pont Radisson. Ça va quand même mieux par contre pour ce qui est du pont Duplessis. Là, c'est réglé les problèmes de circulation de ce côté-là. Et sur le pont La Violette, quelques petits ralentissements, rien de majeur. Là, c'est vraiment la pluie qui cause des problèmes de ce côté-là.
0: Sophie Bernier, bonjour.
4: Bonjour Jean-Philippe.
0: Au Téléjournal Mauricie Centre du Québec, ce soir, il sera question d'emoji.
4: Ben en fait c'est parce que habituellement quand je viens vous voir j'aime ça vous parler des sujets qui touchent notre région, mais là je pourrais vous parler de Jean Boulay. Je pense que vous en avez parlé pas mal.
0: Un petit peu.
4: Je pourrais vous parler aussi du vandalisme à la mosquée de Trois-Rivières, mais je sais que vous en avez parlé il y a pas très longtemps, alors j'ai décidé de vous surprendre. Savais-tu Jean-Philippe qu'il existe un consortium qui se penche

0: Mais il y a aussi beaucoup de gens qui aimeraient l'apparition de certains emojis, mais si on laissait toutes les personnes qui veulent des emojis particuliers, ben notre téléphone serait rempli. Par exemple, il y a pas de drapeau du Québec dans c'est les emojis. Et il y a chaque année des groupes qui disent ben ça serait intéressant d'avoir une certaine représentation du Québec. Et là en ce moment le consortium est en consultation pour déterminer de nouveaux emojis.
1: Ah oui.
0: Donc, il y a des gens au Québec qui militent, qui aimeraient qu'il y ait, entre autres, un drapeau du Québec, mais ça sera pas vraiment possible parce que le consortium a dit, à moins d'un bouleversement politique important, on ne mettra pas de nouveaux drapeaux parce que il y a quand même un aspect politique qui devient sensible, disons-le comme ça.
2: Mais si on ouvre cette porte-là pour le Québec, faut le faire pour toutes les provinces.
0: Faut le faire pour toutes les provinces, mais quand même, on dit il y a certaines nations qui, comme par exemple Porto Rico ou encore l'Écosse, ont leur emoji, mais pas le Québec. Mm-hmm. Donc, mais c'est que c'est en 2020. Est-ce que c'est en 2021? Ah, il y a quelques années, le consortium a dit non, là, c'est fini les drapeaux des pays qui sont pas indépendants et souverains, mais quand même, pour la représentativité québécoise, il y a peut-être une porte qui ne passe pas par le drapeau du Québec.
1: La fleur de lys?
0: Non.
1: Je sais pas.
0: La poutine.
1: Ah, oh, je pensais dire la poune.
0: Il y a un regroupement.
3: Un émoji de la poune. Quand tu tapes « J'aime mon public », c'est ça qui apparaît.
0: La petite face de la peau. Il y a un regroupement qui organise une manifestation en avant des bureaux du consortium à San Francisco avec des Québécois expatriés pour essayer de leur dire
1: « On veut de la poutine,
0: c'est mondialement connu. Ben on peut en manger à Bangkok, à Londres, à Paris. Donc, mettez un emoji de poutine, s'il vous plaît. »
1: Il y a tellement
0: si
1: en plus d'emojis qu'on n'utilise pas. Puis qui, pourquoi?
0: Belle poutine là, envoyée à 2h du matin.
1: Oui,
3: ben oui. Hein?
0: Ça sert du jour et de la nuit.
3: Ça serait parfait. En plus, on a chacun notre emoji préféré. C'est quoi ton emoji préféré?
0: Je peux pas vous le dire.
3: Non, bon.
0: Non, mais...
3: Tu veux pas aller c'est là? Pas,
0: ben, en fait, moi, j'envoie le petit caca des fois, mais deuxième degré.
3: Ouais, oui, ben...
0: Moi, mon copain m'envoie un cœur et je lui réponds avec le petit caca.
3: Voyons.
1: Ça fait longtemps que ça ensemble.
0: En deuxième degré, là, c'est de l'humour.
3: Puis tu vois, moi, c'est l'inverse. Moi, en ce moment, mon préféré, c'est les mains qui font la forme du cœur. Je trouve qu'on peut l'utiliser à toutes les sauces possibles. Et je trouve ça hilarant. Mais oui.
1: Et moi, je suis tellement pas comme vous, là. Je suis plate de l'emoji, moi. Ouais.
0: Un petit pouce en l'air.
1: Non, ça m'insulte, un petit pouce en l'air.
3: Plate de l'emoji.
1: Oui, je suis plate de l'emoji. Moi, je fais juste la petite madame qui a la main sur le front, découragée. Pas mal ça, moi. Puis le petit cas, fini. Après ça, plus grand-chose.
3: Bon, ben, on ouvre une boîte de Pandore de discussion avec
0: vos emojis préférés.
3: Oui, très bon. Merci. Donc, c'est intéressant quand même de savoir que ce comité qui se penche sur ce qui est bon ou non pour les emojis.
0: Reportage de notre ancien collègue Mathieu Papillon qu'on vous présente au Téléjournal Mauricie.
3: À 18h à la télé et sur tout.tv. Merci, Sophie.
0: Salut.
3: Et envoyez-nous vos emojis préférés, 819-380-9007 ou par l'application.
4: Tu peux tellement recevoir seulement que des emojis par texto, là.
3: En fait, le défi que je pourrais avoir, c'est essayer d'écrire vos emojis.
4: Ah oui.
3: Ça, c'est un bon défi en soi.
4: Mais quand tu mets dans l'automobile, là, ça peut lire nos textos.
1: Ah oui.
4: Puis quand quelqu'un envoie des emojis, il interprète l'emoji en question. Ça, c'est très drôle aussi. Petit bonhomme avec le pouce en l'air. Ça dit des choses comme ça.
0: J'avoue.
3: Ce soir, prévision météo, on prévoit quelques averses, donc petite image de nuages avec de la pluie. Ça devrait cesser au cours de la soirée, ce sera nuageux. Risque d'orage, image avec l'orage. Minimum 15, non, je ferai pas ça pendant toute la prévision météo, inquiétez-vous pas. Demain, nuageux, de la pluie parfois forte, ça devrait... On prévoit entre 30 et 40 mm de pluie. Il y a un risque d'orage en après-midi, maximum 18. Vendredi, des averses, maximum 20. En ce moment, il fait 16 degrés à Trois-Rivières, 24 en Haute-Mauricie et 24 au centre du Québec. Anne, il y a un Québécois qui se retrouve dans le Petit Larousse 2027.
1: Oui, c'est le danseur étoile et chorégraphe Guillaume Côté qui est originaire du Lac-Saint-Jean, qui est le seul Québécois cette année et Canadien à faire son entrée dans le Petit Larousse illustré 2027 qui est disponible depuis aujourd'hui. Il y a près de 40 personnalités qui s'ajoutent comme lui au répertoire du dictionnaire, de même que 150 nouveaux mots, locutions et expressions. Et cette année, on a vraiment voulu parler de la singularité, mais aussi de la richesse du parcours des gens qui sont maintenant dans le Petit Larousse. Guillaume Côté, lui, pendant 26 ans, il a œuvré au sein du Ballet National du Canada. Il a maintenant sa propre compagnie de danse qui s'appelle Côté Danse. Il est le seul Canadien, donc, à être dans cette liste prestigieuse qui, cette année, accueille des figures marquantes de

0: La culture et de l'actualité, Jean-Philippe. Tout d'abord, du côté de la France, il y a des entrées remarquables. Laurent Lafitte, acteur de comédie, lauréat de plusieurs grands prix, et Romain Duris, vedette du cinéma français, ils font leur entrée dans la catégorie cinéma et télévision, tout comme l'oscarisé pour The Artist, Michael Hazanavicius. Voilà. Il y a aussi dans la catégorie littérature Douglas Kennedy, auteur de nombreux best-sellers traduits en français. Dans le sport, le phénomène du basketball mondial Victor Wembanyama, le champion de Formule 1 Max Verstappen et Guillaume Diop, premier danseur noir nommé étoile à l'Opéra de Paris. Et du côté de la mode, le styliste de renommée internationale Marc Jacobs fait son arrivée dans le Larousse 2027, qui cette année a décidé de vraiment miser sur une culture très actuelle, des vedettes de sport, du cinéma français, des auteurs populaires, des personnalités aussi disparues récemment. Alors voilà, il y a même maintenant un Canadien en Guillaume Côté.
1: L'intelligence artificielle dans nos vies avec Perrine Bulan.
2: Alors Perrine, Élections Québec a peur du défi que va représenter l'intelligence artificielle.
3: Oui, c'est un nouveau défi auquel Élections Québec doit s'adapter en vue du prochain scrutin, celui d'octobre prochain, parce que si on regarde les dernières élections, élections municipales du mois de novembre, ben il y a eu une poignée de fausses informations qui se sont répétées un petit peu par l'intelligence artificielle. On a eu par exemple l'annonce de l'annulation d'une élection d'un maire dans une municipalité avant même d'ailleurs que les bureaux du scrutin soient fermés. Alors bon, ça, pour le coup, c'était vraiment une fausse information. Il y a eu toutes sortes d'articles de loi aussi qui étaient erronés ou des informations inexistantes. Alors, on a peur. On a peur du côté d'Élections Québec que ça prenne de l'ampleur. Et la porte-parole, justement, de l'institution, Julie Saint-Arnaud-Drolet, elle est particulièrement préoccupée par l'utilisation de l'intelligence artificielle par les électeurs. On a peur que l'IA puisse manipuler l'information qui est consultée par les électeurs. Et ça ferait en sorte que la confiance dans le processus électoral puisse être compromise, parce que certains électeurs vont peut-être faire plus confiance à l'intelligence artificielle que certaines informations qu'on va trouver dans les médias. Et donc là, ce clash d'informations risque peut-être une certaine perte de confiance. Et puis, ultimement, ça pourrait aussi empêcher ou dissuader du moins certains groupes d'électeurs d'aller voter s'ils ne trouvent pas, par exemple, la bonne information. Si le bureau de vote, on dit qu'il est ouvert jusqu'à 21h, finalement c'est jusqu'à 20h, ben ça pourrait carrément empêcher certaines personnes de voter. Et il y a aussi quelque chose qui préoccupe, c'est le micro-ciblage. Qu'est-ce que c'est que le micro-ciblage ? C'est cette stratégie en marketing qu'utilisent certains partis politiques. En fait, les partis vont se servir de données personnelles de nous, utilisateurs d'Internet.
2: Qu'on leur donne généreusement.
3: Qu'on leur donne généreusement en cliquant sur
2: « J'accepte.
3: Oui, j'autorise toutes sortes de cookies qui se déroulent sur plein de sites Internet. » Et donc, évidemment, ça leur permet de cibler nos intérêts en tant qu'électeurs. Donc, les partis politiques vont se servir de ces données-là pour cibler, envoyer des informations à un type d'électeur qu'on peut deviner et essayer d'orienter finalement leur vote. On en est là. Et ça, du côté d'Élections Québec, vraiment, on regarde ça de façon très attentivement parce que ça pourrait nuire à, dit-on, la libre circulation des idées, ça pourrait nuire au débat démocratique et ça pourrait aussi carrément faire en sorte qu'on ne puisse plus faire un choix éclairé. T'sais, on a l'impression de voter en notre âme et conscience, mais si on a été bombardé d'informations ciblées, ben peut-être qu'on ferait pas le bon choix de manière éclairée. Alors, ce que demande Élections Québec, c'est qu'on souhaite une meilleure réglementation, mais évidemment, c'est pas facile, faut s'adapter très très vite avec ce genre de technologie-là, parce que ça va vite, ça change vite. Et puis, il y a aussi le fait que les propriétaires, les maisons mères de ces agents d'intelligence artificielle-là, ils ne sont pas au Québec. C'est souvent logé en dehors de nos frontières. Alors, c'est pas facile de faire appliquer les bonnes règles qu'on souhaiterait pour nos électeurs québécois. Alors, de son côté, Élections Québec dit quand même s'adapter. Si on peut pas avoir la main mise sur l'information, bien, on va faire plus de sensibilisation. On lance d'ailleurs une campagne web pour sensibiliser la population aux élections qui s'en viennent en octobre. Donc, on essaye de dire aux électeurs cultiver votre pensée critique, à aller chercher la bonne information. Référez-vous à notre site Élections Québec. Mais
2: trouver des façons d'alimenter la bête qui est l'intelligence artificielle avec les informations valables et les bonnes informations, mais en même temps, c'est pas un gage de succès.
3: Non, on peut continuer d'utiliser l'intelligence artificielle, mais toujours avoir cet esprit critique en disant, je vais peut-être aller vérifier au moins la source. Hein, des fois, c'est écrit la source à côté des informations. Alors, si la source provient d'Élections Québec, ben là, peut-être on peut faire confiance.
2: Si on vous dit le chef de la CAQ, François Legault, posez-vous une question.
3: Oui.
2: Il y a peut-être une petite mise à jour à faire dans son affirmation. Et souvent, quand on corrige, il nous répond « Oh, désolé, je m'étais trompé ». Donc, tout est possible. Effectivement, les erreurs sont très possibles. Je peux comprendre Élections Québec qui se pose des questions.
3: Ouais.
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2: C'est le moment où Anne arrive avec son quintet de nouvelles culturelles.
0: Je voulais que tu reprennes Pot-pourri. Oh, mais c'est rare que j'ai un quintet, par contre.
2: C'est vrai, quintet, c'est 5 nouvelles aujourd'hui. Allons-y, faut que ça roule, L'Expo de Trois-Rivières qui a dévoilé sa programmation.
0: Oui, ça aura lieu du 2 au 11 juillet prochain, évidemment, au terrain de l'exposition à Trois-Rivières. On parle d'une programmation familiale riche, éducative, interactive. Au menu, 22 manèges, 17 jeux gonflables, un espace arcade avec une quinzaine de jeux, plusieurs nouveautés, comme vous pouvez le remarquer. Une zone d'initiation motocross avec Ben Milo, qui est de retour. 6 spectacles, des amuseurs publics, dont la caravane du bûcheron. Et bon, l'année dernière, on a écouté la population qui avait trouvé les frais d'entrée peut-être un peu trop élevés pour accueillir les familles. Alors, les festivaliers pourront profiter cette année d'une expérience qu'on dit renouvelée, qui sera, l'entrée sera entièrement gratuite. L'aménagement des lieux a été repensé afin de favoriser une circulation plus fluide, un accès simplifié aux différentes zones d'activité. Et il faut préciser que l'accès au manège pour une journée est fixé à $37.50 ou $47.50 pour les 10 jours du festival. Ce sera la façon là, de fonctionner avec une offre à la carte pour l'accès au manège, mais pour rentrer, ce sera gratuit. Au niveau des spectacles, on parle beaucoup de prestations multiculturelles, des artistes africains, caribéens, hispanophones, des traditions de différentes communautés culturelles en spectacle, des soirées karaoké aussi. Alors, la programmation, elle est officiellement lancée.
2: Des nouvelles du festival Rock la Cause à Victoriaville.
0: Oui, qui a un nouveau commanditaire, Vosker, qui devient partenaire principal de l'événement pour les 3 prochaines années. Ce qui veut dire que maintenant, ça s'appelle Rock la Cause Vosker, qui va s'impliquer activement au défrichage. On dit que Rock la Cause, ce festival de Victoriaville qui fait dans la musique rock et punk, continue de croître partout en Amérique du Nord. Et pour la nouvelle édition, entre autres, ben ça permet d'offrir une programmation internationale et aussi une soirée 100% québécoise qui est accessible gratuitement. Cette journée-là, ce sera à l'ouverture le 6 août prochain au Parc Terre des Jeunes de Victoriaville. Et on pourra voir sur scène les formations Extérieur, Kamagazi, Monsieur 82, L'Expédition, c'est-à-dire l'hommage aux Cowboys Fringants. On dit que c'est vraiment une façon pour les gens de Victoriaville de s'approprier aussi ce festival-là, Rock la Cause, qui attire des gens, si ils regardaient, là, ils l'ont indiqué dans le communiqué de presse, ils attirent des gens du Texas, du New Hampshire, au Maine, de l'Alberta, qui se rendent à Rock la Cause. Alors, pour les amateurs de punk, ça grandit cet événement-là.
2: Retour des espaces illuminés au Parc des Papetiers à Shawinigan.
0: Oui, ça a commencé l'année dernière et on a annoncé aujourd'hui que c'est à compter du 25 juin. Les espaces illuminés, c'est au Parc des Papetiers, secteur grand-mère. Tu sais, Jean-Philippe, ce sont des courts-métrages poétiques d'une quinzaine de minutes projetés en boucle jusqu'à 22 heures sur les 3 façades de la tour d'observation. Une œuvre numérique qui s'appelle Territoire Mémoire, qui a été conçue à partir de conversations avec l'artiste atikamekw Jacques Newashish et narrée par Lise Yolande Awashish avec un jeu de lumière. Et donc, on redonne vie à l'histoire du passé récente. Il y a 25 haut-parleurs aussi. Donc, c'est une ambiance là vraiment sonore, spatiale. Et ça commencera le 25 juin prochain, puis l'accès, évidemment, c'est gratuit.
2: Juste pour rire, a dévoilé sa programmation.
0: Je vous en parle parce que ils appellent ça les roast, les bien cuits en bon français. Cette année, dans la série Juste pour rire, roast... Je vais arrêter de le dire comme ça, roast. Bien cuit.
2: Il y a une tendance en ce moment sur les bien cuits. Je pense qu'on aime ça, voir une personnalité...
0: se faire
2: mettre sur le grill.
0: Oui, sur le grill. Alors, c'est souvent diffusé à la télévision. Donc, cette année passera sur le grill Marie-Mé dans une célébration animée par Mona de Grenoble à Québec le 30 juillet. Il y aura aussi Guy Jodoin qui aura aussi son bien cuit animé par Patrice Bélanger. Je vois aussi un bien cuit de Mathieu Dufour animé par José Godet et de Mario Jean animé par Billy Tellier. Il m'en manque un, non? Ah non, j'ai tout indiqué. Et parlant de la programmation de Juste pour rire, on va faire du millage sur le succès de Heated Rivalry. Il y a une comédie musicale, un spectacle parodique de cette série qui a connu énormément de succès. Ça sera présenté dans le cadre de la programmation de Juste pour rire cet été, dans le volet anglophone. Ça s'appelle Heated Rivalry, The Unauthorized Musical Parody. C'est un peu dans le même genre que ce que fait Véronique Claveau actuellement avec Titanic, là, avec Céline Dion. Il y aura 6 représentations sur 3 soirs à l'Espace Saint-Denis. Et ça fait partie, je vous dirais, là, tout ça des événements phares de Juste pour rire cette année.
2: Et on a une bonne raison de surveiller les dragons ce soir.
0: C'est la dernière de la saison. Juge invité de cette conclusion de 15e saison. Il y aura entre autres Dominique Brown qui s'ajoute aux dragons. C'est sur ICI Radio-Canada Télé à 20h. Et ce soir, il y a une entreprise de la région Mountain Coffee Co. de Grande-Pile qui offre du café de spécialité à infuser dans un sachet 100% compostable, pratique, léger. Parfait pour le plein air, les voyages, les matins pressés. Et ils seront ce soir au Dragon. C'est
2: voilà.
0: Ça. Fin du quintet et du pot pourri.
2: C'était pas pourri du tout comme pot pourri.
0: Ah, merci, quel jeu de mots.
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2: D'abord, dans l'actualité, la mosquée du Centre culturel islamique de la Mauricie, qui est située sur la rue Saint-Joseph à Trois-Rivières, a été victime de vandalisme.
4: Oui, 3 fenêtres ont été fracassées. Selon les images des caméras de surveillance, il y a un individu qui s'est présenté sur place vers 1h45 la nuit dernière pour lancer des roches. C'est un événement qui crée un sentiment d'incertitude. En entrevue un peu plus tôt sur nos ondes, le président du Centre culturel islamique de la Mauricie, Mohamed Toubal, a souligné que les menaces sur les réseaux sociaux sont récurrentes et qu'elles sont référées à la police.
5: Et on est toujours en contact avec eux autres, malgré qu'on reçoit des fois des messages haineux et sur notre site et par courriel, on est en communication, c'est qu'on transfère directement ces messages-là et ils prendront contact avec les gens. Ces derniers temps, là, ça commence à monter, surtout sur les réseaux sociaux, les publications, ça rapporte aussi avec les projets de loi de la laïcité qui enveniment un petit peu la chose et que les gens ils font pas la différence entre la pratique de la religion dans un lieu privé, tout ce qui se passe ailleurs aussi.
4: Les responsables demandent donc aux autorités de faire toute la lumière sur cet incident et de renforcer les mesures nécessaires pour assurer la sécurité de tous les lieux de culte. Et concernant l'acte de vandalisme, la police de Trois-Rivières a ouvert un dossier pour méfaits de moins de 5 000 $. L'enquête suit son cours. Santé Québec a présenté son bilan du premier mois suivant le déploiement du dossier santé numérique dans les établissements du nord de l'île de Montréal et de la Mauricie et du centre du Québec. Dans les dernières semaines, des médecins avaient indiqué être épuisés par l'implantation du DSM qui s'est avéré être plus complexe que prévu. Les choses vont bon train selon le docteur Christian Carrier, qui est chef d'hématologie et d'oncologie médicale pour Santé Québec dans la région. Il mentionne qu'il reste tout de même certains éléments à régler.
6: La conciliation des médicaments, ça c'est encore un enjeu. Les listes de consultation, on veut éviter d'oublier des gens, on veut éviter d'avoir des difficultés à trier les nouveaux cas pour voir les patients en temps réel. Actuellement, il n'y a pas de retard, de délai de ce côté-là, mais il y a beaucoup d'attention qui est portée à ça. Puis il y a toute la notion là de processus admission congé, où ça, on veut essayer le plus vite possible de regagner là un peu plus de fluidité puis de régler des choses de ce côté-là. Là.
4: Santé Québec souligne que des ajustements dans la formation offerte au personnel et aux médecins ont été apportés. Le ministre québécois du Travail et des Relations canadiennes et député de Trois-Rivières, Jean Boulet, a annoncé ce matin qu'il ne sera pas candidat aux élections générales à l'automne. Il a été élu en 2018 ici à Trois-Rivières pour la coalition Avenir Québec. Il quitte la vie politique à la fin de son mandat. Il affirme maintenant vouloir relever de nouveaux défis et réitère sa confiance envers la première ministre Christine Fréchette. Voici des réactions dans l'ordre de ses collègues Sonia Bélanger, Benoît Charrette, Jean-François Roberge, Pascal Derry et Samuel Poulain.
7: Après un cycle de 8 ans et peut-être plus dans certains cas, moi ça m'inquiète pas.
8: On a plusieurs belles candidatures qui s'en viennent, donc un renouveau à travers tout ça.
9: Ce matin, je parlais avec la première ministre, puis elle avait hâte là, d'annoncer les bonnes recrues.
10: Ça va très bien le recrutement. Là. Franchement, moi j'ai aucune inquiétude.
11: L'arrivée de Mme Fréchette fait toute la différence. Les gens ont le goût d'avoir une femme première ministre du Québec pendant 4 ans.
4: La première ministre Christine Fréchette affirme qu'elle présentera une candidate pour la coalition l'organisation Avenir Québec dans Brome-Missisquoi samedi. Le nom derrière la voix de Féline Degagné, cette fausse amoureuse qui a réussi à soutirer 284 000 $ à un homme, est maintenant connu. Il s'agit d'Emmanuela Aguilla, 32 ans, de Salaberry de Valleyfield. Selon la couronne, elle aurait été complice d'Abou Bakar Sidiki Diallo dans un stratagème où un homme est tombé amoureux.

0: une femme fictive, au point d'y transférer toutes ses économies et de vendre sa maison pour s'établir à Trois-Rivières avec elle. Elle a un complice, Marc-Anne Atti Eliamon. Il est accusé, ils sont accusés tous les deux de fraude, de trafic de biens criminellement obtenus et de recyclage de produits de la criminalité en lien avec cette histoire. Les accusés devaient choisir aujourd'hui quel type de procès ils souhaitaient subir. La cause a été remise au 9 septembre. L'usine de soudure de Stemapro dans le secteur Grand-Mère à Shawinigan fermera ses portes en août prochain. Dans les derniers jours, une vingtaine d'employés syndiqués ont appris qu'ils allaient perdre leur emploi. Selon la porte-parole du syndicat des travailleurs et travailleuses unies de l'alimentation et du commerce au Québec, Roxane Larouche, cette fermeture s'explique notamment par les répercussions des tarifs douaniers. Le syndicat travaille pour que des transferts de main-d'œuvre soient faits vers la compagnie sœur Rembourrage Pro, qui est située à côté de Stemapro et appartenant au même groupe, mais semble-t-il qu'il n'y a pas des emplois pour tout le monde. Et en terminant, moins de marchandises ont transité par le port de Trois-Rivières au cours de la dernière année, une baisse qui était prévue et qui s'explique par les importants travaux réalisés au cours des derniers mois. Lors de l'Assemblée générale qui était tenue aujourd'hui, l'administration portuaire a confirmé que 2 600 000 tonnes de marchandises ont été traitées, dont la majorité est du vrac solide. Le port génère 280 millions de dollars en retombées économiques et soutient plus de 2 200 emplois directs et indirects. Et par ailleurs, la construction du quai 16 et la réfection du quai 17 se poursuivent et ça va selon les échéanciers prévus, nous disait l'administration aujourd'hui.
1: Vous savez, on est curieux à cette émission. Lorsqu'on voit un commerce apparaître, on se pose des questions. C'est quoi au juste? Qu'est-ce qu'on fait à cet endroit? Et on était curieux de savoir ce qui se cache derrière le nouveau studio de neuro-bien-être Axon Zen sur Jean 23 à Trois-Rivières. La propriétaire et fondatrice vient tout juste de s'installer en studio. On va parler à Nadia Houle dans un instant, juste avant. Est-ce que c'est zen sur les routes cet après-midi?
0: De plus en plus. En fait, tout à l'heure, c'était pas mal au ralenti sur la 40. Là, c'est passé du rouge au jaune, donc ça va quand même bien. Et la portion qui est un peu plus engorgée et limitée aussi, là, c'est simplement entre Déricolet et l'autoroute 55. Partout ailleurs où il y avait des ralentissements, là, ça tend à s'éliminer tout ça. C'est une bien bonne chose. Alors, tout va pour le mieux, disons-le comme ça.
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1: Depuis un mois, un nouveau commerce a fait son apparition sur le boulevard Jean 23 dans le secteur Trois-Rivières-Ouest. Ça s'appelle Axon Zen, un studio de neuro-bien-être. Je dois avouer que on se questionne beaucoup sur ce que peut être un studio de neuro-bien-être. On a donc décidé d'aller au fond des choses. On a invité la fondatrice et copropriétaire d'Axon Zen. Nadia Houle est avec nous en studio. Bonjour, Madame Houle.
3: Bien, bonjour. Bonsoir à tout le monde. Ça me fait extrêmement plaisir d'être ici, d'autant plus pour parler de mon entreprise dont je suis très fière.
1: Ben alors, allons-y. Expliquez-nous, oui. Qu'est-ce que c'est au juste Axon Zen, studio de neuro-bien-être?
3: Le studio de neuro-bien-être, en fait, c'est quoi du neuro-bien-être? Ouais. Les gens se questionnent.
1: On connaît bien-être et neuro.
3: Voilà.
1: Mais comment on combine les deux?
3: Bon, donc, c'est tout simplement un endroit que j'ai décidé de créer pour permettre aux gens de venir relaxer, s'apaiser, se détendre. Mais pour y arriver, en fait, d'où le mot neuro, j'ai accédé à la neuroscience. Donc, j'ai décidé de m'inspirer des neurosciences pour pouvoir permettre aux gens de se relaxer, de récupérer et d'atteindre un meilleur focus. Donc, j'ai trois univers au niveau du studio. J'ai la régulation, j'ai la récupération et j'ai le focus pour retrouver un meilleur focus ou une meilleure attention. Fait que c'est ça du neuro-bien-être, ce n'est pas une médecine, c'est en fait un terme qui réunit plusieurs approches, des technologies, mais qui sont inspirées des neurosciences.
1: Ça ressemble à quoi? Peut-être que vous nous parlez, il y a la régulation.
3: Oui.
1: On va prendre la régulation comme exemple. Ça ressemble à quoi, la séance?
3: Donc, concrètement, on arrive au studio, d'abord, avant même d'accéder à son expérience de régulation, j'ai deux expériences qu'on peut vivre dans ce volet-là. On s'installe dans une salle d'intégration. C'est une toute petite salle, en fait, mais c'est la plus importante du studio. Dans cette petite salle-là, on s'en va prendre 4 minutes pour respirer. pour déjà, en arrivant, se détendre.
1: Calmer le système.
3: C'est en plein ça. Souvent, on arrive, on va à un soin, peu importe, mais on arrive avec toute l'agitation de la journée, toutes les préoccupations, puis on bénéficie pas des premières minutes de la séance ou du soin.
0: J'imagine donc, qu'on n'arrive pas là dans cette salle avec son cellulaire.
3: Ben non, c'est très bon parce que les cellulaires, en fait,
0: c'est
3: sont interdits.
0: Ouais,
3: exactement.
0: Ça, bien
3: pour bien déconnecter, on se déconnecte du cellulaire en rentrant dans le studio. Donc, avant même la salle d'intégration, vous avez raison, on place le cellulaire au vestiaire et on s'en va justement respirer ces cours, ces 4 minutes dans la salle d'intégration. Et là, on a soit le support visuel ou un audio pour venir nous donner le rythme. Parce que des fois, on ne sait plus comment respirer. On respire très dans la partie supérieure, puis on oublie de respirer profondément. Alors, je donne simplement un guide audio ou visuel aux gens pour réapprendre à respirer.
1: Et avec un guide comme ça, on se perd pas dans nos pensées non plus. On n'a pas le choix d'écouter la voix.
3: Exactement. Donc, on reste focus dans le moment présent et on est disposé, prédisposé à aller vivre l'expérience. Ensuite, on se dirige vers l'expérience. C'est moi qui guide, en fait, la personne. Quand on arrive au studio, je veux pas que les personnes aient des choses à penser, aient à performer. On se laisse guider, tout simplement. On n'a même pas besoin de comprendre ce qu'on s'en va vivre. Je veux qu'on se détende et qu'on vienne vivre l'expérience. Donc, par exemple, je vais vous expliquer rapidement l'expérience qui est chouchou actuellement, l'expérience relaxation profonde. On est installé, en fait, dans un fauteuil qui permet la position zéro gravité. Et ce fauteuil-là, en fait, offre une stimulation vibro-acoustique. Donc, c'est une chaise qui nous provient, là, bon, de Vancouver. Il y a des recherches derrière. Il y a une équipe de recherche qui a bâti ce concept-là. Donc, la vibration amène, en fait, sur le système parasympathique une détente. C'est synchroniser la vibration avec un audio, donc avec des sons que l'on entend. Et l'ensemble, en fait, de l'œuvre, du concept, vient vraiment approfondir, mais vient vraiment te calmer. Mais oui, en profondeur, ça l'apaise. Beaucoup de gens dans cette expérience-là s'endorment. D'autres perdent la notion du temps. Quand je vais les voir, après, ils se disent, boy, je sais pas combien de temps je suis partie, mais c'est sûr que je me suis endormie.
1: Comme une espèce de transe.
3: Ben peut-être oui. C'est très profond comme sentiment et c'est ce que je voulais rechercher, cette espèce d'apaisement là. Dans le fond, permettre un temps de repos, d'arrêt pour se calmer, ralentir. Alors ça c'est un exemple, la relaxation profonde. J'ai la pause mentale dans ce même axe qui est un petit peu plus rapide. En fait, c'est 30 minutes. D'ailleurs, j'ai fait des expériences, j'ai conçu des expériences pour que ça soit accessible dans le temps, facile à intégrer au quotidien. Donc la pause mentale en tout et partout 40 minutes, c'est des lunettes en fait qui offrent une pulsation lumineuse et un audio. Donc c'est une stimulation audiovisuelle qui, en fait, distrait ton cerveau pendant que tu es dans l'immersion, bien confortablement, dans un fauteuil, cette fois-ci chauffant, massant. On distrait le cerveau pour l'empêcher d'être dans ses pensées. Tu sais, on a toujours des pensées, souvent en rumination.
1: Le hamster,
3: qui arrête pas de rouler. Donc, ce moment de stimulation audiovisuelle permet au cerveau de faire une pause, un reset. Donc, pendant 40 minutes, on ne pense plus à toutes les préoccupations, les obligations qu'on a et on se détend, on donne une pause à son cerveau.
0: Mais est-ce que ça fonctionne avec tout le monde? Parce que moi, là, j'ai essayé la méditation, là, et il y avait rien à faire, là. Tu sais, j'ai même essayé des applications qui me suggéraient des façons de faire. Il y avait rien à faire. Le cerveau repartait après quelques secondes. Est-ce que ça fonctionne avec tout le monde?
3: Ça fonctionne avec tout le monde.
1: Même les paquets de nerfs comme Eric.
0: C'est ça.
3: Même les paquets de nerfs comme toi, Eric. Par contre, là où je veux faire une petite mention, c'est que ce n'est pas un studio où que, dans le fond, je règle des troubles. Par exemple, si tu as un trouble neurologique ou tu as une maladie chronique. Mais la détente attendue, elle est pour tout le monde. Elle est accessible. Donc, c'est sûr que je vous dirais que le cerveau aime beaucoup la répétition. Hein, fait que les premiers temps, ça se peut que ton cerveau fait « Oh, OK, c'est bizarre. Ben, je connais pas ça, cette sensation-là. Pour moi, c'est une première. C'est immersif. » Par contre, c'est sûr que ce que moi je prône, je mets de l'avant, c'est la répétition. Mmh. Pareil comme un entraînement physique. Au début, le premier entraînement, c'est difficile. Puis là, notre corps réagit. On est raqué le lendemain. C'est la même chose au niveau du cerveau. Le cerveau aime la répétition. Donc, à force de venir, dans le fond, et de vivre les expériences, ben oui, le cerveau apprend à se détendre.
1: Comment vous avez conçu ce concept-là qui est Axon Zen? Vous parliez, vous êtes inspiré de différentes études en neurosciences?
3: Oui. D'abord, je l'ai dit là d'entrée de jeu, je suis une ancienne professionnelle du réseau de la santé, donc j'ai une formation en ergothérapie. Donc j'ai passé plus de 25 ans dans le réseau de la santé. Je suis une jeune retraitée de 48 ans qui a décidé de par moi-même ayant vécu de la surcharge, notamment là suivant la pandémie. Là, ça a été vite, beaucoup d'obligations, beaucoup de responsabilités professionnelles, etc. Donc, j'ai pris un arrêt dans le temps et j'ai observé qu'alentour de moi et même moi-même, il y avait beaucoup de surcharge, beaucoup de pression, beaucoup d'anxiété.
1: C'est particulier parce que beaucoup de gens qui ont eu un pépin dans leur vie, qui ont été obligés de ralentir, ont réalisé à quel point tout allait vite dans leur vie. Je connais quelqu'un qui a eu une blessure, qui était obligé, qui a dû mettre un frein à plusieurs activités et qui a dit « Ouais, c'est vrai que je me courais pas mal ».
3: Ben tout à fait. En fait, puis vous faites le parallèle avec la blessure, mais c'est la même chose. Tu sais, le cerveau, à un moment donné, on y en demande trop, et c'est le même principe que le corps. En fait, quand le corps, on a une blessure suivant un manque de récupération où on s'entraîne beaucoup trop, on arrête tout simplement. Mais nous, qu'est-ce qu'on fait souvent avec le cerveau? Ben au lieu de ralentir, on se dit bon, on est performant, bon, on est encore capable. Ben pourtant, on s'habitue à vivre avec cette surcharge là. On devient très bon, très. Pourtant, le cerveau, il est plus capable là, des fois d'en prendre. Donc c'est là qu'il faudrait arrêter. Donc ce temps-là, moi, m'a permis d'essayer différents moyens et de revenir à la base, de dire mon Dieu, mon système nerveux, il est en surcharge, il est en hypervigilance. Comment le ralentir? Et je suis revenue à la base dans mes cours de neuro. J'ai regardé mes anciens livres. Je me suis mise à feuilleter beaucoup plus au niveau de la neuroscience pour réaliser que en fait, il y a des principes tout simples inspirés des neurosciences pour ralentir et avoir un contrôle sur son système nerveux. Parce que c'est pas vrai qu'on ne peut rien faire. On a le pouvoir de ralentir son cerveau et de minimiser ou ralentir cette surcharge-là. Donc, cet arrêt-là, bon, m'a permis d'essayer différents moyens pour moi-même réaliser que ça fonctionnait et que ça faisait du bien. Mmh. J'ai commencé par c'est nono, tantôt on parlait, bon, de la méditation, mais juste de reprendre la respiration, de reprendre des moments de détente dans ta journée, de dire, oh, là, on arrête. J'ai commencé tous mes matins, je commençais avec une douche à l'eau froide pour se redonner de l'énergie, là, très bon moyen, mais ça n'est ça. On vient chercher la capacité d'adaptation du système là, nerveux quand on vient jouer avec le chaud et le froid. Donc, moi, volontairement, je finissais mes douches à l'eau froide pour me redonner le petit kick, l'énergie que j'avais besoin dans la journée. Bref, des petits détails comme ça. Mais à force de, je me suis dit, ben, il n'y a pas de lieu qui existe où qu'on peut entraîner notre cerveau à ralentir ou vivre des expériences immersive, comme je les offre au studio, pour se détendre. On a plein de gyms, plein de centres d'entraînement, mais on a très peu de ça. Puis je me suis dit, j'ai les compétences, j'ai la base, j'ai moi-même vécu, donc j'étais très bien placée pour mettre de l'avant des expériences accessibles, faciles aussi à réaliser là pour le client, puis que ça soit aussi dans un environnement sécuritaire, enveloppant, c'est ce que j'avais envie d'offrir. Fait que ça part de tout ça, en fait, de moi-même, de mon expérience, mais aussi du background que j'avais et de la base que j'avais aussi en euros. Donc, c'est comme ça qu'est né Axon Zen. Puis Axon Zen, pourquoi? Ou Axon Zen, en fait, l'axon est la queue de la cellule neuronale. C'est l'axon qui permet la transmission d'informations à une autre cellule ou tout simplement une autre cible qui peut être une fibre musculaire. Mm-hmm. Donc, axon et zen pour le calme et la détente et l'équilibre. Donc, axon zen, c'est tout simplement le pont entre le système nerveux, la neuroscience et le bien-être.
1: Vous ciblez quelle clientèle?
3: En fait, c'est monsieur, madame, tout le monde qui a envie de se détendre, mais je vous dirais qu'actuellement, la clientèle que je reçois et que je crois qui va être un petit peu plus attiré, c'est d'abord les sportifs, parce que j'ai un volet récupération. Donc, les athlètes, les sportifs, pour venir se détendre physiquement avec de la pressothérapie, des panneaux de lumière rouge pour aider à l'activation, en fait, de la récupération. Mais j'ai également des travailleurs, des professionnels, des entrepreneurs, des étudiants, hein, qui ont besoin là en fin de session de se donner une pause mentale en surcharge. Donc j'ai des étudiants, mais j'ai également des gens à la retraite. En fait, je vous dirais, c'est vraiment monsieur, madame, tout le monde, parce qu'actuellement j'ai beaucoup de gens à la retraite qui ont envie aussi de juste relaxer puis vivre différentes expériences.
1: Ça peut être stressant, la retraite.
3: Ben tout à fait. Puis ben c'est des gens retraités, je vous dirais très actifs, oui. Ceux que j'ai eu. Donc c'est oui, monsieur, madame, tout le monde, mais ça passe de l'étudiant au professionnel, entrepreneur. Voilà. Donc c'est monsieur, madame, tout le monde.
4: Est-ce que ça démontre pas surtout vous avez travaillé dans le domaine de la santé, c'est ce que vous disiez, qu'on manque de ressources pour accompagner les gens, parce que tout ça, là, on peut le faire à la maison, on peut prendre le temps, prendre le temps et l'espace de respirer, de se mettre de la musique douce, de se mettre sur notre chaise zéro gravité ou notre divan. Est-ce qu'on manque un petit peu le bateau en ce moment dans notre système de santé pour apprendre aux gens la base de la base, c'est-à-dire se détendre et mettre notre cerveau un tout petit peu moins haut?
3: À off, oui, tout à fait. Oui, on manque de ressources. En fait, mon volet touche aussi beaucoup la santé mentale, hein, parce que l'anxiété, on en entend parler, c'est très présent. Ça va vite, on est dans un monde qui va vite. En fait, le studio, parce que vous avez tout à fait raison, on peut tous faire ça à la maison. Certaines expérience un peu moins comme la chaise vibroacoustique.
4: Oui, bon,
3: c'est en fait je voulais donner accès à un lieu, c'est un prétexte pour s'arrêter dans le temps et j'y amène, c'est un bon point que vous apportez parce que j'y amène aussi toute la portion éducation. Je veux aussi faire prendre conscience aux gens que juste dans la salle d'intégration, le 4 minutes, les gens ressortent avant même d'aller vivre l'expérience puis se disent oh, je suis déjà mieux
4: qu'en arrivant. Ça fait déjà du bien.
3: Pour le simple 4 minutes. Alors, si moi, je me dis que si les gens peuvent retenir que ça, de réapprendre à respirer quand tu es dans un moment de stress, quand tu vis de l'anxiété, c'est ce que j'ai fait moi juste avant d'arriver dans le studio parce que c'est quand même excitant, stressant, puis j'ai fait.
1: Oh, je sais, on est intimidant.
3: Vous êtes très accueillant. Mais vous êtes très accueillant, mais c'est ce que j'ai fait, tu sais. Mais on oublie ces principes de base là parce que ça va vite justement.
4: Oui. C'est quasiment déprimant de voir arriver autant de personnes différentes, des retraités comme des étudiants. Il n'y a plus personne qui sait respirer là-dedans, là.
3: Ah, tout à fait. Ben tout à fait. Puis malheureusement, tu sais, je l'ai dit d'entrée de jeu, moi j'ai eu un arrêt bon suivant quelques années après la pandémie, mais malheureusement, elle a quand même fait des ravages dans la société. Mon fils qui est au cégep me parlait qu'ils ont été rencontrés par une psychologue scolaire. au cégep pour parler de l'anxiété, l'anxiété de performance. Mm-hmm. J'avais pas ça là dans mon temps là de des rencontres avec des psychologues. Donc il y a un phénomène actuellement. Je pense que j'arrive à point le studio pour venir peut-être soutenir en fait juste ces gens-là. J'ai pas la prétention de guérir, hein, je l'ai dit, ce n'est pas une médecine. Par contre, c'est un beau prétexte pour prendre le temps d'arrêter, pour venir juste prendre conscience que hey, ça va vite.
1: C'est un spa pour le cerveau.
3: C'est un spa. Oh, ben ça, c'est beau. Ouais. C'est un spa pour le cerveau. Ah, oh, tout à fait. C'est une autre façon de le dire.
0: Je pourrais réclamer des droits si
3: j'aime
0: ça.
3: Je
1: vois ça en dessous de la bannière.
3: Je vais penser à toi.
1: Donc, c'est fou à quel point le cerveau, c'est une machine. C'est mm-hmm. En fait, c'est une bibitte complexe, le cerveau.
3: Oui.
1: Et il faut apprendre à bien le gérer.
3: Tout à fait.
1: Et c'est un peu ce que vous voulez offrir. Terminant, là, ça fait un mois que vous avez...
3: Ça fait un mois, exactement un mois. Je commence la cinquième semaine de l'ouverture. Le studio se situe sur le boulevard Jean 23. Et d'ailleurs, si je peux me permettre, je fais des portes ouvertes au public samedi, justement pour inviter les gens, parce que les gens ont peur de rentrer puis ils se disent... C'est-tu de l'ésotérisme? C'est-tu de l'esthétisme? Parce que là, on me dit que ma façade était très jolie. Puis là, les gens disaient, d'après moi, c'est quelque chose d'esthétique. Là. Mais j'ai dit
0: puis il y avait quelque chose d'esthétique juste avant vous.
3: Oui,
0: là, à
3: exactement.
0: Place, ça, ouais.
3: Exactement. Donc, là, je me suis dit, OK, je vais inviter la population. Puis beaucoup de gens m'ont dit, ben je suis tellement content d'être venu voir parce que jamais je me serais imaginé ça. En fait, comment les salles sont installées, les équipements que j'utilise, mais d'abord aussi, juste l'accueil, là, c'est vraiment un beau studio, pas parce que je l'ai conçu, mais je pense qu'il vaut vraiment rechercher le lieu qu'on a besoin dans ces moments-là, qui est accueillant, enveloppant. Fait que j'invite les gens, samedi, toute la journée, moi je vais être là, à venir voir les salles, il va y avoir de l'information, il va y avoir un beau tirage à la fin de la journée. Je fais tirer justement la relaxation profonde, la séance. Mm-hmm. Donc,
1: Et les tarifs, ça ressemble à quoi en terminant?
3: Les tarifs, c'est très abordable. Ça joue entre 30 $ et 90 $. Fait que 90 $, c'est pour une heure, la relaxation profonde. Donc, en bas de tout ça, on n'a plus grand-chose, là, si je ne m'abuse. Mais au niveau des massages, on me dit que c'était pas mal plus élevé. Et pourtant, les bienfaits sont équivalents, voire presque plus au niveau des bienfaits.
1: Tom, un auditeur nous écrit, c'est comme le gym. On peut tous le faire à la maison, mais parfois, c'est bon d'être ailleurs pour focus. Focusser plus et ne pas avoir de distraction.
3: C'est vrai.
1: Ça résume bien. Merci
3: et
1: beaucoup.
3: Voilà.
1: Nadia
3: Houle, c'est un plaisir.
1: Fondatrice et copropriétaire de Axon Zen, studio de neurobien-être. On sait maintenant c'est quoi. Merci beaucoup d'être passé en studio. Et on termine l'émission avec Perrine en ce... Bon, on est quoi aujourd'hui? On est le...
4: 17 juin.
1: Mercredi. On perd le fil. 17 juin, c'est la journée mondiale de lutte contre la désertification et la sécheresse.
4: Oui, grosse journée du côté de l'UNESCO, mais c'est vrai que la désertification...
1: T'as voulu me jouer un tour, mais c'était auto-pelure de bananiser.
4: Mais non!
0: Ça prendrait une relaxation pour le cerveau.
4: C'est la journée c'est vrai que c'est pas terrible comme nom de
0: c'est
4: journée.
0: Vrai.
4: Ben, en tout cas, tout ce qui devient un petit peu comme le désert, et ben ça c'est mal parce que ça fait en sorte qu'on va manquer de nourriture, notre bétail va manquer de nourriture, et les populations vont être forcées à se déplacer. On va aussi se battre pour détenir des ressources naturelles. Alors tout ça pour vous dire que c'est vraiment négatif et qu'il faut protéger évidemment notre environnement contre la désertification et la sécheresse. Pas mal. Hein.
1: Bravo.
4: C'est la journée de remerciement des enseignants. Ça je voulais pas vraiment la manquer cette journée-là parce que c'est une occasion précieuse pour dire aux enseignants qui encadrent vos enfants ou si vous êtes un jeune vous-même qui nous entendez, c'est le temps de dire à quelqu'un vous avez compté dans ma scolarité, vous comptez encore et vous avez changé telle ou telle affaire chez moi, merci beaucoup. Occasion aussi pour vous dire que les petites marques de reconnaissance là qu'on donne à la fin de l'année, oui, les petits cadeaux ça fait plaisir, mais ce qui arrive en tête là des marques de reconnaissance les plus appréciées des professeurs, ce sont les petits mots. C'est aussi simple que ça, des petites cartes, des dessins. Alors que plutôt que d'aller courir dans les magasins, là, prenez votre plume, en tant que parent même, en tant qu'élève, je crois que ça fait beaucoup mieux la différence.
1: Quel impact l'enseignant ou l'enseignante a eu dans le quotidien, dans l'évolution de notre enfance?
4: Tout à fait. Et puis je terminerai avec ce dont Anne nous a parlé, les trois nouvelles mascottes dans Masked Singer. Je crois que ce n'est pas un hasard puisque c'est aujourd'hui la journée de la mascotte.
5: Ah !
4: Oui, la mascotte. Qu'est-ce que ça veut dire mascotte ? C'est un mot qui vient du vieux français, qui vient du provençal mascotto, qui voulait dire envoûtement, charme magique, porte-bonheur. Et c'est pour ça, on s'est dit, ben regarde, pour supporter, parce que c'était dans le monde du sport avant de devenir des émissions de télé. Là. C'était pour porter tes chances à notre équipe.
1: Oui, mais c'est encore tellement un beau câlin à une mascotte.
4: On les adore, les mascottes. Moi, elles font peur, poilues, là, mais bon.
1: Ouais, ça. Il y a beaucoup de gens qui ont peur des mascottes.
4: Tout le monde se met le visage là-dedans. Là. Ah oui, c'est pas très propre, ouais, c'est vrai.
1: Sur cette pensée, à demain, fin PM.
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0: Ici Madeleine Blémorin. À ça nous regarde ce soir.
1: We reached an agreement that achieves everything we set out to accomplish.
0: Donald Trump vante son protocole d'entente avec l'Iran tout en se disant prêt à reprendre les bombardements.
1: If they don't honor that, we'll probably go back to bombing them.
0: Que contient cet accord préliminaire que le premier ministre Carney qualifie de tournant décisif? Aussi à l'émission.
2: C'était manifestement une opération qui était très risquée.
0: Implosion du sous-marin Titan, l'engin était mal conçu et laissé sans surveillance adéquate par les autorités canadiennes.
2: Peut-être qu'un accident comme ça peut être prévenu dans le futur.
0: Et plus tard, au tour de Barack Obama d'écrire une page d'histoire en ouvrant sa bibliothèque. En quoi son centre présidentiel sera-t-il différent de ceux de ses prédécesseurs? Bon mercredi soir à tous. On connaît maintenant le contenu du protocole d'entente entre les États-Unis et l'Iran. Il a été dévoilé aujourd'hui. Je ne vais pas vous énumérer les 14 points qu'il contient, mais en gros, l'entente de principe vise à cesser les opérations militaires sur tous les fronts, ce qui comprend le Liban. L'Iran doit permettre le passage des navires dans le détroit d'Ormuz sans frais. Quoi que ça indique pour une période de 60 jours uniquement. Il y a aussi un fonds de 300 milliards de dollars qui est prévu pour la reconstruction de l'Iran, financé par qui? Ce n'est pas clair. On vous disait plus tôt cette semaine que la délicate question nucléaire doit encore être négociée, c'est le cas, mais le document indique déjà que l'Iran ne se procurera ni ne mettra au point l'arme nucléaire. Maintenant, pour ce qui est de la signature du document qualifié d'historique par Donald Trump, il y a encore un certain flou. Le président américain a dit que les deux parties vont très probablement signer ce texte, peut-être jeudi ou vendredi, et il prévient déjà qu'il pourrait recommencer à larguer des bombes sur l'Iran si le pays ne se comporte pas bien. Pour en parler, je retrouve notre correspondant Frédéric Arnould. Bonsoir Frédéric.
3: Bonsoir Madeleine.
0: Donc Frédéric Arnould qui est en Suisse en ce moment pour l'éventuelle signature de cet accord qu'on attend plus tard cette semaine. On a, Frédéric, longuement parlé de ce protocole d'entente avec l'Iran dans ce point de presse final de Donald Trump. Qu'est-ce que vous en avez retenu?
3: Mais il y a un mot très à la mode actuellement quand on essaie de décrire le genre de point de presse de Donald Trump, c'est assez lunaire. Hein. C'est-à-dire qu'on l'entend et là, il part un peu dans tous les sens. Il a l'impression qu'il fait un peu un discours parfois à son côté MAGA, là, à ses partisans. En fait, je vous dirais que ça allait un peu dans tous les sens et beaucoup de journalistes qui le suivaient, les journalistes internationaux à Evian, disaient, mais à mon avis, il ne sait pas trop s'il est au G7 parce que c'était vraiment... très particulier, c'est très très confus. Et en fait, ce qui ressort de tout ça, c'est que on avait l'impression qu'il critiquait pratiquement un peu le deal qu'il avait lui-même proposé pour essayer de résoudre justement ce sujet iranien. Et il n'arrêtait pas de répéter tout le temps un peu la même chose en disant, vous savez, si jamais ça ne marche pas, si ça ne me plaît pas, mais moi je suis prêt à rebombarder l'Iran si ça ne marche pas d'ici 60 jours, parce que cet accord prévoit une soixantaine de jours supplémentaires pour essayer d'en arriver à un accord final. Donc il y avait ce côté un peu, il réaffirmait l'esprit un peu du mâle alpha par rapport à l'Iran. Et ce qui est assez intéressant, c'est que vous savez, cela va être signé normalement, si tout se passe bien, à Birkenstock, qui se trouve à une heure de route de Zurich. Et ça va se faire dans un espèce de complexe hôtelier qui est possédé par des Qataris, hein, qui sont d'ailleurs partie prenante dans ces négociations. Et c'est le même endroit qui est tout à fait à flanc de falaise, là. C'est inatteignable quasiment. En fait, il y a 2000 militaires qui vont être évidemment mobilisés pour assurer la sécurité. Et seulement les journalistes qui font partie des délégations des pays qui sont concernés, c'est-à-dire le Qatar, les États-Unis, l'Iran et le Pakistan, vont pouvoir y accéder en fait. Et tout à l'heure, on entendait Monsieur Trump qui disait, vous savez, c'est un protocole d'accord, c'est peut-être pas le genre de document que je devrais signer, mais, et là vous allez entendre, peut-être une petite pique assez intéressante. Je vous propose d'écouter Donald Trump.
1: It might not be the kind of a document that I should be signing. This way, if it works out, I'm going to take the credit. If it doesn't work out, I'm blaming JD. You better be careful, JD.
3: Voilà, il dit, si jamais ce protocole d'accord fonctionne, je prendrai le crédit, mais s'il ne fonctionne pas, ben dans le fond, j'accuserai J.D. Vance, le vice-président. Donc c'est une petite pique, c'est un petit peu d'humour, mais peut-être qu'en arrière de ça, ça pourrait effectivement se produire dans la vraie vie.
0: Comme s'il se donnait déjà une voie de sortie si son protocole d'entente ne fonctionne pas. Mark Carney, le premier ministre canadien, lui, parlait d'un tournant décisif quand il a commenté l'accord.
3: Oui, exactement. Et en fait, M. Carnet, il était en entrevue à CNN et il semblait vraiment reprendre un peu les éléments de langage aussi des États-Unis, c'est-à-dire bon, le fait de parvenir à cette situation où cette menace a été écartée, ben oui, ça en valait la peine. Et il disait un petit peu, l'Iran, c'est le plus grand exportateur de terreur, il était déterminé à tout prix à se doter de l'arme nucléaire, et l'effet multiplicateur que ça aurait été terrible. Or, en fait, de l'avis de bien du monde, l'Iran n'était pas du tout proche de produire quelque arme nucléaire que ce soit. Bon, donc c'était un petit peu surprenant de sa part. En même temps, le Canada trouve que c'est une très bonne chose qu'on puisse avancer et se propose aussi de participer à cette réouverture aussi du détroit d'Ormuz.
0: Ouais, on peut quand même rappeler le contexte, hein. Le Canada qui s'apprête à réviser l'accord États-Unis-Mexique-Canada, et on entendait Donald Trump en point de presse en parler de cet accord-là en disant, bon, je préférerais qu'il n'y en ait pas de nouveau, mais en disant en même temps, mais je suis ouvert à ce qu'il y en ait un aussi. Donc, on est dans ce contexte-là de renégociation.
3: Absolument.
0: L'autre dossier, c'était celui de l'Ukraine. Et là, c'est le président français Emmanuel Macron qui était assez fier d'avoir remis ce conflit sur le haut de la pile.
3: Oui, exactement, parce qu'avec l'Iran, évidemment, ça avait un petit peu obscurci le ciel autour de l'Ukraine. Donald Trump, depuis le début, en fait, il semblait prendre souvent le parti davantage de Vladimir Poutine en disant, bon, ben, si on veut arriver à une fin de conflit, il faudrait peut-être qu'il y ait une cession de territoire ukrainien à la Russie. Et là, M. Macron a réussi quand même à avoir une position ferme et unie de la part de tous les membres du G7, Donald Trump y compris, à savoir, bon, ben, ce qui est important, c'est d'accentuer la pression sur la Russie, de réimposer probablement des sanctions sur le pétrole russe, mais surtout aussi c'est de conserver l'intégrité territoriale. Donc ça, c'est un grand pas en avant pour Macron, qui a réussi donc à ramener Donald Trump dans le giron de négociation avec l'Ukraine. Voici un extrait justement des déclarations de Monsieur Macron là-dessus.
4: Il y a eu un moment Évian, à coup sûr, sur l'Ukraine. Et ce moment, c'est que tout le monde a écouté l'état de la situation par le président Zelensky avec beaucoup de respect, que tout le monde a constaté que l'Ukraine résistait beaucoup mieux que certains ne pouvaient le penser, et que la Russie était dans une situation difficile, et que tous nous avons dit, on va accroître notre soutien à l'Ukraine, que tous nous avons dit, nous allons accroître la pression sur la Russie, et que tous nous avons dit, nous devons tenir ce chemin.
0: Alors, l'Ukraine qui a aussi marqué ce sommet d'Évian, et Donald Trump qui est resté jusqu'à la fin, hein, c'est notable. Il a été reçu en grande pompe ce soir par son homologue français, rien de moins qu'à Versailles.
3: Voilà, après, on va dire le moment Évian, c'est le moment bling-bling, évidemment, entre Emmanuel Macron et Donald Trump. Évidemment, Donald Trump qui est toujours fasciné par le faste français, le doré aussi. D'ailleurs, il a dit en point de presse, Monsieur Trump, moi j'aime beaucoup tout ce qui est en or, tout ce qui est château. Et là, donc, c'est une autre façon de faire un peu d'utiliser les châteaux ou la grandeur française comme un instrument, dans le fond, de diplomatie. Et ça plaît évidemment à Donald Trump pour l'amadouer, pour le séduire. Donc ça fonctionne quand même assez bien. Alors après, vous savez que Donald Trump s'est beaucoup inspiré de la France. Il a importé le défilé militaire à Washington. Là, il veut faire construire un arc de triomphe comme celui de Paris. Peut-être qu'un jour, il va effectivement copier peut-être les plans du château de Versailles, qui sait. En tout cas, ce soir, il est en repérage là-bas, et tout un dîner là d'honneur pour Monsieur Trump, avec évidemment Emmanuel Macron, qui est quand même assez fier de son coup.
0: Frédéric Arnold, merci beaucoup.
3: Plaisir.
5: The Obama deal was one of the dumbest deals I've ever seen. It was a road to a nuclear weapon. My deal is a wall.
0: Vous venez d'entendre Donald Trump qui a dit aujourd'hui que l'accord sur le nucléaire iranien conclu sous le président Obama était l'un des plus stupides qu'il n'ait jamais vu. C'était, selon lui, la voie royale vers l'arme nucléaire, alors que son accord à lui, c'est un mur, c'est ce qu'il a dit. On compare souvent l'accord de principe qui vient d'être conclu avec celui qui avait été signé en juillet 2015. Par l'administration de Barack Obama, oui, mais conjointement avec les membres permanents du Conseil de sécurité, plus l'Allemagne et l'Union européenne. Donald Trump avait déchiré cette entente en mai 2018. J'en parle avec François Brousseau. Bonsoir, François.
6: Oui, bonsoir, Madeleine.
0: On va revenir sur ce texte, celui de 2015, qui avait été à l'époque salué dans le monde comme une réussite diplomatique. Tout d'abord, que disait le texte, là, qui est connu sous l'acronyme anglais JCPOA?
6: Oui, d'abord ce titre un peu bizarre de JCPOA, un acronyme bureaucratique qui veut dire plan d'action global conjoint, donc qui faisait même pas allusion au sujet dont il s'agit, à savoir le programme nucléaire de l'Iran, comment le réduire, le limiter, l'encadrer, et qui parlait aussi de la récompense associée en échange au bon comportement espéré des autorités iraniennes, à savoir lever progressive des sanctions contre un État paria, montré du doigt par la communauté internationale depuis le début des années 2000, lorsqu'on avait découvert qu'il avait un programme nucléaire secret. Alors, le texte de 159 pages de l'été 2015, négocié laborieusement pendant 18 mois depuis donc début 2014, avait une logique assez simple. Téhéran acceptait de démanteler une partie substantielle de son programme nucléaire et d'ouvrir sans restriction ses installations aux inspecteurs de l'AIEA, l'Agence de l'ONU sur le nucléaire, en contrepartie donc d'une levée progressive des sanctions internationales, sanctions des États-Unis, de l'ONU, de l'Union européenne, embargo financier, boycottage économique, etc., contre l'Iran.
0: Et pourquoi Donald Trump a toujours combattu cet accord jusqu'à le déchirer au cours de son premier mandat?
6: Il y a plusieurs raisons. La première était peut-être que tout ce qui vient de Barack Obama est forcément mauvais pour Donald Trump. Dans l'ordre du subjectif, on pourrait ajouter que Trump était très influencé par Israël, par Benjamin Netanyahou, pour qui l'Iran, on le sait, représente le mal absolu avec lequel tout accord, tout compromis est à proscrire et à combattre. Mais sur le fond, les motivations officielles annoncées à l'époque tenaient essentiellement à deux lignes d'argumentation par l'administration Trump. La première, d'abord, l'accord était limité dans le temps. C'était pour l'essentiel un contrat de 15 ans avec quelques clauses à 10 ans. Alors on disait, l'Iran gagne du temps, ils vont faire semblant pendant 10 ou 15 ans, puis ils vont recommencer. Deuxièmement, on a beaucoup décrié le fait que c'était strictement un accord sur le nucléaire et rien d'autre. Rien sur les missiles balistiques de l'Iran, ni sur son réseau de complices régionaux, Hezbollah, Hamas, etc. Et les Trumpiens répliquaient, l'Iran est un défi global, il faut s'attaquer à tous les aspects de la menace iranienne.
0: Et que répondait-on en Europe ou à Washington à ces critiques-là?
6: L'administration Ottawa, par exemple, je me reprends, l'administration Obama, quel lapsus, a justifié de façon très pointue le ciblage exclusif du nucléaire en invoquant l'urgence sécuritaire, la menace nucléaire vue comme priorité absolue, l'efficacité diplomatique aussi, pour ne pas courir plusieurs lièvres à la fois. Les diplomates iraniens étaient des adversaires difficiles, très habiles dans la négociation, donc qui trop embrasse mal étreint, on va se restreindre. En plus, on voulait, ce qui était aussi, Madeleine, la force du JCPOA, par opposition au bilatéral strict qu'on voit en ce moment, Washington-Téhéran, mettre dans le coup la Russie, la Chine, l'Union européenne, ce qui aurait été plus difficile si on avait trop élargi le mandat.
0: Bon, ça a été en place finalement pendant 2 ans et demi, 2 ans et quelques. Est-ce que le JCPOA a fonctionné?
6: Bon, alors, je crois qu'on peut dire oui, même si l'épreuve des faits à long terme, on l'aura pas eu. Ça a duré 2 ans et 5 mois, 1er janvier 2016, entré en vigueur 8 mai 2018. Trump déchire le document. En plus, l'Iran s'est mis à se détacher à son tour de l'accord à partir de 2019. Morceau par morceau, ils ont annoncé, par exemple, qu'ils ne respectaient plus l'engagement de limiter l'enrichissement de l'uranium à 3,67%, etc., etc. Mais avant le fatidique 8 mai 2018, Madeleine, oui, on peut dire que ça marchait. Les rapports trimestriels de l'AIEA disaient toujours que l'Iran avait remis ses stocks excédentaires d'uranium, avait arrêté la majorité de ses centrifugeuses comme prescrit, et que les agents iraniens pouvaient toujours laissaient toujours passer les inspecteurs, même s'ils arrivaient un matin de façon inopinée et faisaient les fouineurs. L'Iran, oui, avait scrupuleusement respecté sa partie du contrat pendant ses 28 ou 29 mois. Alors, on peut pas en dire plus sur leurs intentions, sur les effets à long terme de tout ça, mais pour ce qu'on a pu voir pendant ce court laps de temps, oui, ça a marché.
0: Vous disiez, une des critiques de l'administration Trump, c'était que ça se réduisait, c'est entre guillemets, là, au nucléaire. Mais il n'y avait pas quand même l'espoir de libéraliser le régime qui avait signé cet accord?
6: Oui, l'administration Obama a jamais négocié le JCPOA dans l'espoir de provoquer une libéralisation immédiate en Iran. Mais en filigrane, oui, il y avait cette idée de renforcer le camp des modérés, ceux qui avaient signé l'accord, donner plus de poids politique à Téhéran, à ses factions plus ouvertes aux relations internationales, au commerce, etc. Donc on espérait, oui, créer une dynamique où l'Iran serait progressivement devenu un acteur plus stable, plus

0: dans son futur accord avec l'Iran que dans celui de 2015. Comme se présentent les choses actuellement, Madeleine, on est en droit de se demander si ce futur accord se rendra à la cheville du JCPOA.
1: Ouais. Ce qu'on peut dire, en tout cas, François, c'est que l'accord de principe vient d'être signé, en fait. Je l'annonce là parce qu'on vient tout juste de recevoir une dépêche que Donald Trump a signé aujourd'hui l'accord avec l'Iran. L'Iran qui confirme avoir signé cet accord avec les États-Unis. On s'attendait peut-être à une cérémonie de signature en Suisse demain ou après-demain. Finalement, ça a été signé aujourd'hui. Mais il y aurait quand même une rencontre là en Suisse pour souligner ce point tournant selon Mark Carney, mais on verra bien pour la suite. François
0: Brousseau, on verra bien pour la suite.
1: Merci beaucoup.
0: Au revoir, Madeleine. Au revoir.

0: On revient au pays. Le Bureau de la sécurité des transports du Canada a publié un rapport accablant aujourd'hui concernant les causes de l'implosion du submersible Titan. Vous vous en souvenez probablement, c'était il y a 3 ans, lors d'une descente vers l'épave du Titanic. Selon le BST, le submersible avait de sérieux problèmes d'ingénierie, a échappé à la surveillance des autorités canadiennes. Le Bureau de la sécurité des transports a émis 6 recommandations à l'endroit de Transport Canada. J'en parle avec ma collègue Andréane Williams. Bonsoir Andréane.
1: Bonsoir.
0: On apprend entre autres que même si le Titan était exploité à partir de Terre-Neuve et Labrador, le submersible a échappé à la vigilance des autorités canadiennes.
1: Oui, c'est une des nombreuses révélations assez surprenantes de ce rapport. On apprend donc que le Titan ne possédait pas d'immatriculation ou de certification au Canada ni dans aucun autre pays et surtout qu'il n'a jamais été soumis aux inspections requises par les autorités maritimes. Pourquoi? Eh bien, parce que les petits navires commerciaux, comme les submersibles similaires au Titan, ils sont inspectés ou contrôlés en fonction des risques qu'ils représentent. Donc, c'est Transport Canada qui identifie les navires qui sont les plus à risque et qui nécessitent une inspection. Le problème, selon Étienne Séguin-Bertrand, qui est enquêteur pour le BST, c'est que ces risques-là, ils ne sont pas bien définis par Transport Canada. On peut l'écouter.
2: Donc, les navires de moins de 15 tonneaux qui transportent moins de 12 passagers, ils sont pas obligés d'avoir de certificat de sécurité de Transport Canada. Ces navires-là sont inspectés seulement suivant un système basé sur le GISC. Mais Transport Canada n'a pas publié la matrice de GISC. On n'a pas vraiment défini cette matrice de GISC-là. Ça laisse beaucoup de gaps.
1: Il faut dire que ça fait plus de 10 ans là, que le Bureau de la sécurité des transports sonne l'alarme par rapport à ce problème-là. Donc, une des recommandations du rapport, c'est que le ministère des Transports définisse les critères et des priorités pour la surveillance fondée sur les risques des navires commerciaux canadiens qui n'ont pas l'obligation d'être certifiés, qui ne sont pas immatriculés et qui ne sont pas visés par les processus d'inspection.
0: Et on apprend aussi que le navire avait de sérieux défauts de fabrication.
1: Oui, et c'est là où OceanGate, l'entreprise qui a construit le Titan, est vraiment pointée du doigt. On savait déjà que la coque épaisse du submersible était constituée d'un cylindre en fibre de carbone, alors que normalement, les submersibles utilisés pour la plongée en eau profonde sont généralement construits en acier ou en titane parce que c'est plus résistant. Mais là, ce que l'enquête a permis de déterminer, c'est que les propriétés de ce cylindre en fibre de carbone n'ont jamais été validées et que la construction et les essais du Titan n'ont pas suivi les pratiques normales en ingénierie. Il y avait des employés de OceanGate qui avaient sonné l'alarme. D'ailleurs, le rapport révèle que certains ont été congédiés après avoir soulevé des préoccupations liées à la sécurité. C'est le cas notamment de l'ancien directeur des opérations qui a été congédié en 2018 et qui a ensuite avait logé une plainte auprès d'une agence fédérale américaine à ce sujet-là. On peut écouter Johan Marié, le président du Bureau de la sécurité des transports du Canada.
3: C'était un design qui était nouveau et qui rencontrait pas les standards d'ingénierie, connus pour le développement de ce genre de d'opérations-là. Et donc, la compagnie savait pas finalement pendant combien de temps le sous-marin allait pouvoir durer dans ces conditions-là. Ce sous-marin-là a malgré tout opéré à partir du Canada pendant quand même un certain nombre d'années sans aucune surveillance réglementaire.
1: Donc, une autre des recommandations du BST, c'est que le ministère des Transports exige le respect de certains standards de construction déjà définis par l'Organisation maritime internationale.
0: Oui, les rapports révèlent aussi que le Titan a passé à travers les mailles du filet, malgré de nombreux échanges avec différentes agences fédérales.
1: Oui, donc plusieurs ministères fédéraux ont eu des échanges avec

0: Ocean Gate de 2019 jusqu'au moment du drame et certains disposaient de renseignements qui auraient pu être utiles à Transport Canada pour évaluer les risques que posait le submersible et donc planifier des inspections. Par exemple, le ministère des Pêches et des Océans était au courant que certaines opérations du Titan se déroulaient dans les eaux canadiennes et que des employés du ministère avaient soulevé des questions de sécurité liées à la construction. Donc, c'est l'aboutissement d'une enquête complexe qui a duré 3 ans et le BST dit que ce n'est pas habituel pour l'agence d'émettre autant de recommandations, 6 recommandations, et que, bon, il faut vraiment les prendre, il ne faut pas les prendre à la légère puisque, selon l'agence, elle répond à des enjeux de surveillance et de sécurité systémique.
1: Andréane Williams, merci.
0: Merci, au revoir.

0: Dimanche, les Colombiens vont se rendre aux urnes au deuxième tour des élections présidentielles. Ils vont devoir faire un choix entre deux candidats aux visions diamétralement opposées. Nous avons sur place notre envoyé spécial que vous connaissez bien, Jean-Michel Leprince. Bonsoir.
1: Bonsoir, Madeleine.
0: Jean-Michel, l'issue de ce scrutin est incertaine, mais si on parlait d'abord du candidat de la droite dure, celui qui a reçu le soutien total de Donald Trump, il a provoqué une surprise au premier tour.
1: Ah, tout à fait, à commencer par la Colombie, c'était un candidat tout à fait improbable. Je vais vous raconter comment ça s'est passé, c'est intéressant. J'ai rencontré hier une sénatrice de droite, Maria Fernanda Cabal, qui est au sein du parti Centro Democrático de Álvaro Uribe, ce président de droite dur et pur qui a combattu les FARC de 2002 à 2010, il a été président. Et quand le parti a choisi son candidat ou sa candidate dans ce cas-là, elle voulait être la candidate, mais le parti l'a trouvée trop à droite. Mmh. Et le parti a choisi une autre sénatrice qui s'appelle Paloma Valencia et qui, au premier tour, contre toute attente, a subi une défaite extraordinaire face à justement ce candidat qui sortait de nulle part, cet avocat de la défense de grands criminels colombiens, très controversé, et qui finalement est arrivé premier, même avant Ivan Cepeda, qui est le candidat du parti de gauche, qui est actuellement au pouvoir, le parti de Gustavo Petro, qui était en tête dans les sondages. Donc, c'est ce personnage d'extrême droite, parce qu'on peut vraiment parler d'extrême droite, qui a été choisi, qui a été préféré par les conservateurs colombiens. Donc, il est arrivé premier au premier tour, et là, les sondages nous disent que pour le deuxième tour, il est en tête assez confortablement devant Ivan Cepeda, le candidat du parti au pouvoir sortant.
0: Donc, ce candidat qui s'appelle Abelardo de la Espriella, qui va devoir faire face au candidat de la gauche, Ivan Cepeda, qui tente de convaincre les Colombiens qu'il faut poursuivre dans la même ligne que le président sortant, Gustavo Petro.
1: Et oui, justement, parce que le bilan du gouvernement sortant n'est pas mauvais. Gustavo Petro, qui est très controversé aussi, qui n'est pas toujours très délicat, qui est désordonné, mais très charismatique, a un bilan assez honorable. Il sort avec un taux de popularité confortable de 50% quand même. Donc, il y a eu des efforts côté social, côté économique, ça laisse plus à désirer. Il avait un programme de paix totale qui était d'ailleurs conçu par Ivan Cepeda, ce candidat pour la présidence maintenant, qui n'a pas fonctionné. Ce qui s'est produit, c'est que la criminalité a augmenté de façon spectaculaire, les cartels sont de plus en plus puissants, la Colombie produit encore plus de cocaïne, maintenant c'est 75% de la production mondiale, bref, c'est plutôt un échec. Alors, le candidat Ivan Cepeda veut essayer de réparer tout ça, être un petit peu plus ferme avec les cartels, avec les narcotrafiquants, mais là, il est dépassé de loin dans la rhétorique, en tout cas par ce candidat, Abelardo de la Espriella, qui lui veut bombarder les narcos, comme Trump l'avait menacé d'ailleurs pour le Mexique. Bref, c'est le candidat de l'extrême droite pure et dure. Alors, si vous regardez le personnage, il a une barbe et une coupe de cheveux qui ressemble beaucoup à celle de Nayib Bukele, le président de l'Équateur, qui est plutôt dictatorial dans son genre. Et alors, son symbole, c'est le tigre. Et puis, vous pouvez penser à l'Argentine avec Javier Milei qui lui est le lion. Donc il y a ces ressemblances là, c'est à la mode dans la droite, l'extrême droite latino-américaine, avec évidemment pour tous ces personnages l'appui inconditionnel de Donald Trump.

0: Donc, les Colombiens vont devoir faire un choix, je le disais, en division diamétralement opposée. À quoi il faut s'attendre, selon vous, Jean-Michel Leprince?
1: Alors, en ce moment, les partisans d'Ivan Cepeda, qui est un parti bien organisé, qui fait campagne jusqu'au bout, ils sont dans la rue, ils sont partout, alors que Abelardo de la Esperia, lui, a terminé sa campagne. Lui, sa campagne, c'était les réseaux sociaux, les grands shows médiatiques, la musique à fond, les paroles, les insultes à la limite, enfin, les paroles vraiment outrancières, les attitudes aussi machistes et des fois très, très controversées. Ici, alors que vous avez en face quelqu'un qui ressemble à un professeur, c'est un sénateur de très longue date avec un parcours politique absolument impeccable, c'est un intellectuel, mais il lit ses textes, il est très sérieux et puis il est pas amusant. Alors les Colombiens ont l'air de vouloir préférer quelqu'un d'un petit peu plus spectaculaire, quitte à casser la baraque, si je peux m'exprimer ainsi.
0: Avec le contexte quand même que vous avez nommé, là, celui d'une criminalité qui augmente, qui peut aussi peut-être pousser des Colombiens à choisir une autre voie que celle du président sortant et de celui qui lui a succédé.
1: Oui, tout à fait. Ça, c'est un élément très important dans cette campagne-là. Mais maintenant, tout le monde veut être ferme avec les narcotrafiquants, avec les cartels, parce qu'il n'y a plus de guérilla politique maintenant. Ce sont tous des délinquants, des bandes criminelles organisées, mais elles sont très, très puissantes. Alors, le choix, c'est entre essayer de ménager la chèvre et le chou, de ne pas faire trop de dommages, de ménager les paysans qui sont pris dans cet étau, ces filets du narcotrafic. Et de l'autre côté, vous avez quelqu'un qui veut carrément taper dessus, bombarder. Et la sénatrice en question, dont je vous parlais, qui est tout à fait derrière ce candidat-là, Maria Fernanda Cabal, a dit, bah oui, bombarder, pourquoi pas. Les Américains l'ont fait contre des embarcations dans le Pacifique, dans les Caraïbes également. Pourquoi pas le faire avec nos narcos à nous, ils ne méritent pas mieux.
0: Jean-Michel Leprince, en Colombie. On va suivre vos reportages en fin de semaine. Merci.
1: De rien. Bonsoir, Madeleine.
0: Restez à l'écoute plus tard à l'émission. Le Japon fait face à une pénurie d'héritiers de la lignée impériale. Le débat repart de plus belle. Une impératrice pourrait-elle un jour accéder au trône? Mais d'abord.
2: We the people. We shall overcome. Yes, we can.
0: Si je vous fais entendre cet extrait du discours de l'ancien président Barack Obama prononcé en 2015 à Selma, en Alabama, c'est parce qu'il est reproduit à même la structure de sa bibliothèque présidentielle qui sera inaugurée demain à Chicago. Déjà, le bâtiment, sa forme en particulier, suscite des réactions. Vous avez peut-être vu des images de cet immense obélisque de granit d'une hauteur de 69 mètres que certains surnomment l'Obamalisque. C'est une tradition aux États-Unis, l'ouverture de bibliothèques en l'honneur d'anciens présidents. Et pour en parler, je joins quelqu'un qui s'y connaît, l'historien et chercheur à l'Université Columbia, Timothée Naftali. Il a dirigé la bibliothèque et le musée présidentiel Richard Nixon de 2007 à 2011. Timothée Naftali, bonsoir.
3: Bonsoir, Madeleine. Ça me fait plaisir d'être avec vous aujourd'hui.
0: Merci d'avoir accepté l'invitation. Timothée Naftali, avant de parler de la bibliothèque présidentielle d'Obama, j'aimerais que vous me parliez de la tradition des bibliothèques présidentielles. C'est une tradition qu'on n'a pas ici. À quoi sert-elle?
3: C'est une tradition qui a été créée par l'ancien président Franklin Roosevelt, juste avant la fin de son deuxième mandat. Il y avait une norme aux États-Unis créée par le premier président George Washington, qu'un président ne doit pas rester plus que huit ans. Roosevelt n'était pas sûr qu'il aura un troisième mandat et il a décidé de préparer pour son retraite. En effet, il ne s'est pas retraité en 1940, mais il a commencé à penser à son retraite. Alors, il a décidé qu'il va donner au peuple américain sa maison à Hyde Park, nord de New York City, pour toujours, pour une bibliothèque de son ère présidentielle. C'était la première fois qu'un président a donné au peuple américain un espace pour une place de mémoire, de réflexion et une place pour mettre tous ses papiers de la

0: Maison Blanche. Alors, c'était créé en 1941, en effet, et chaque président après lui a décidé d'avoir une bibliothèque présidentielle. Alors, Monsieur Obama continue cette tradition avec une différence.
1: Alors, quelle est la différence avec cette bibliothèque présidentielle d'Obama?
0: Monsieur Obama a choisi, Monsieur et Madame Obama, les deux, ont choisi que leur centre aura un musée privé, que l'édifice sera, l'Obélix, en effet, sera privé au lieu d'être public. Ça va être, c'est pour tout le monde, mais il n'y aura pas un directeur ou directrice du gouvernement fédéral qui sera en place pour mener la musée. Alors, c'est différent en ces termes. Ça veut dire que l'esprit du complexe ne sera pas aussi non-partisan que l'esprit dans d'autres bibliothèques présidentielles.
1: Dans un contexte où on voit, par exemple, un président comme Donald Trump qui veut remodeler, par exemple, les musées Smithsonian aux États-Unis, est-ce que ça peut justifier qu'une fondation comme la Fondation Obama dise, on va garder ça entre nous, on ne va pas confier la mission au gouvernement fédéral et aux archives nationales?
0: Il faut lutter aux États-Unis pour ces espaces publics gérés par le gouvernement fédéral. Je ne veux pas que tous nos places de réflexion et de mémoire seront gérées par des institutions privées. C'est très important pour l'ensemble du peuple qu'ils auront confiance en le fait que leur gouvernement peut ériger des espaces professionnels et riches comme ce qu'on voit au Smithsonian à Washington. Je crois que c'est quelque chose pour lequel on doit lutter. Je sais bien que maintenant, il y a un esprit de gouvernement à la Maison-Blanche qui est contre l'histoire objective, l'histoire provocative, l'histoire importante, significative et bien recherchée. Je sais bien qu'il y a un esprit contre ça, mais c'est pas pour toujours.
1: C'est un complexe de 850 millions de dollars, donc recueilli par des fonds privés là, par le biais de la Fondation Obama. Et ce que je lisais, Timothée Naftali, et corrigez-moi si je me trompe, mais quand un président vient de quitter son mandat ou depuis quelques années à peine, c'est peut-être plus facile de financer un tel projet que des années plus tard, quand la mémoire commence à s'effacer et qu'il faut encore maintenir aussi cette infrastructure-là.
0: Madeleine, voilà la grande question. Le problème pour les Obama, c'est dans 20 ans, est-ce qu'ils auront les fonds pour maintenir cet édifice? Parce que si vous avez une entente avec le gouvernement fédéral sera ici dans 20 ans et aura les fonds pour maintenir ces édifices. Les Obama ont dit non, on va le faire nous-mêmes, pour toujours.
1: Timothée Naftali, on va devoir se laisser là-dessus, mais je vais quand même dire à nos auditeurs que Donald Trump a déjà, lui, présenté les plans de sa future bibliothèque qui sera construite à Miami. Il prévoit qu'elle aura 47 étages avec une statue géante à son effigie. On vous réinvitera, Timothée Naftali, pour nous en parler à ce moment-là.
0: Ça sera très, très intéressant.
1: Alors, Timothée Naftali, vous nous avez parlé de la bibliothèque présidentielle d'Obama à Chicago. Je rappelle que vous avez dirigé, vous, la bibliothèque et le musée présidentiel Richard Nixon de 2007 à 2011. Merci.
0: Merci à vous, Madeleine.
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1: Et avec Philippe, on va parler de ce débat qui touche la monarchie, l'égalité homme-femme et la crise démographique au Japon. Le gouvernement veut modifier les règles entourant la famille impériale pour éviter une crise de succession. Aujourd'hui, seuls les hommes issus de la lignée paternelle peuvent monter sur le trône, mais un seul jeune héritier répond aux critères de successeur. Même s'il y a un fort appui populaire à l'idée d'une impératrice, le gouvernement japonais privilégie plutôt une solution qui préserverait le caractère strictement masculin de la lignée impériale. Philippe, bonjour.
3: Bonjour.
1: Alors, pourquoi ce débat revient maintenant? Parce que j'imagine qu'on savait que les successeurs potentiels au trône étaient assez limités en

0: nombre?
1: Oui, mais là, c'est parce que la famille impériale fait face à un manque de membres de façon générale parce que plusieurs branches de la famille impériale ont perdu leur statut après la Deuxième Guerre mondiale. Et là, aujourd'hui, il reste seulement une quinzaine de membres officiels et surtout, vous l'avez dit, seulement 3 personnes dans l'ordre de succession. L'empereur actuel, Naruhito, lui, a 66 ans, donc c'est pas ultra pressant, mais il a seulement une fille, la jeune princesse de 24 ans, Aiko. Selon la loi actuelle, elle n'a pas le droit d'hériter du trône parce qu'elle est une femme, donc les héritiers possibles sont techniquement l'oncle de l'empereur Naruhito, qui, lui, a 90 ans, le frère de l'empereur, qui a 60 ans, et le seul jeune héritier de la prochaine génération, qui est le prince Hisaito, qui a 19 ans. Donc, les autorités japonaises estiment que ça crée un risque à long terme pour la continuité de l'institution.
0: Donc, on pourrait penser que la solution serait de permettre à une femme de devenir impératrice, mais c'est pas ce que privilégie le gouvernement au Japon.
1: Non, et c'est là que le débat devient assez révélateur de certaines tensions dans la société japonaise, je vous dirais, parce que les sondages démontrent qu'une forte majorité, entre 70 et 80 selon le sondage, serait favorable à une impératrice. Mais beaucoup de Japonais considèrent d'ailleurs que c'est comme naturel que la princesse Aiko succède un jour à son père. Elle est très aimée, mais au sein du Parti libéral-démocrate qui est au pouvoir, les élus continuent de défendre un principe qu'ils considèrent comme sacré, c'est-à-dire la transmission du trône par la lignée masculine. Et là, la réforme constitutionnelle qui est actuellement envisagée et qui est en voie d'être adoptée le mois prochain permettrait à des descendants masculins de très anciennes branches impériales qui vivent comme de simples citoyens depuis des générations d'intégrer à nouveau la famille impériale. On les adopterait. Et c'est d'ailleurs la première ministre Sanae Takaichi qui penche pour cette solution-là.
0: Donc, c'est un débat qui dépasse la question de la succession impériale.
1: Oui, parce qu'en réalité, on touche à 2 grands enjeux du Japon. En premier lieu, on touche à la place des femmes dans la société. Même si le pays a maintenant une femme à la tête du gouvernement avec Sanae Takaichi, plusieurs institutions demeurent ancrées dans des traditions patriarcales. Et le débat impérial en est probablement l'exemple le plus visible. Ceux qui critiquent la réforme envisagée de la succession disent qu'il est difficile de justifier au 21e siècle, qu'une femme puisse devenir première ministre du Japon, mais qu'une femme puisse pas devenir chef de l'institution la plus symbolique du pays qui est en place depuis des millénaires. Donc, et le deuxième enjeu qui se retrouve au cœur de tout ça, c'est la crise démographique parce que le Japon vieillit rapidement, la population diminue et le nombre de naissances est à des niveaux très faibles. Ça affecte tous les secteurs de la société et même là, ça vient toucher la famille impériale parce qu'il y avait 6 héritiers, il y a à peine une génération. Et là, comme je le disais, techniquement, il y en a 3 aujourd'hui.
0: Politiquement, Philippe, est-ce qu'on se dirige vers une véritable réforme ou plutôt vers un compromis?
1: Ben, un compromis pour élargir la famille impériale, mais pas un compromis sur le fait de permettre à une femme de devenir impératrice. Donc, en plus de permettre l'adoption d'hommes issus d'anciennes familles impériales, pour assurer la succession du trône, le Parlement japonais semble maintenant prêt à permettre aux princesses de conserver leur statut impérial après leur mariage. Parce qu'aujourd'hui, elles doivent quitter la famille. Et donc, si on change cette deuxième mesure-là, qui permettrait d'adoucir un peu aux yeux de la population l'adoption de la réforme, ça permettrait de freiner la diminution du nombre de membres de la famille. Mais là, la question centrale qui est celle de permettre ou non à une femme de monter sur le trône de Chrysanthème, ben c'est évité. Donc, le Japon semble vouloir régler le problème immédiat du manque de membres de la famille, sans pour autant trancher la question de fond sur la place des femmes dans la famille impériale.
0: Philippe Leblanc, notre correspondant en Asie, merci beaucoup.
1: Merci, au revoir.
0: Au revoir.

0: sais pas si vous suivez la Coupe du Monde, on veut vous parler ce soir d'une première. Il y a un Québécois qui a été sélectionné comme arbitre assistant. Lies Arfa, qui est né en Russie mais qui a grandi à Laval, avant de s'installer à Québec, et Antoine Dehay l'a rencontré.
1: Lies Arfa a toujours l'air de faire les 100 pas quand il arbitre un match de soccer. L'arbitre assistant multiplie les allers-retours sur la ligne de touche.

0: touche entre l'extrémité et le centre du terrain. Il répète ses mouvements depuis des années et a gravi les échelons de l'arbitrage un à un, des terrains de Laval jusqu'au plus grand stade de la planète. C'est un travail important, un travail sous pression pour Lias Arfa.
1: Plus on acquiert de l'expérience, plus on vient à contrôler cette pression. C'est quelque chose qui est important. Il faut avoir cette flexibilité de s'adapter au match que tu fais, aux joueurs avec qui tu travailles.
0: En juin, il sera arbitre assistant dans la plus prestigieuse compétition masculine de soccer du monde. Une première pour un Québécois.
1: C'est sûr que c'est une fierté, mais c'est pas quelque chose que j'ai accompli seul. Je vois comme l'accomplissement d'un effort collectif de plusieurs générations d'arbitres. J'ai une pensée aussi pour mes parents qui m'ont soutenu au courant des années.
0: Ses parents l'ont très souvent reconduit au terrain de soccer, d'abord comme joueur, puis comme arbitre dès l'âge de 15 ans. Des parents qui lui ont fait voir le monde. Lias Arfa est né à Moscou, d'où sa mère est originaire. Il a grandi en Algérie, le pays de son père, avant de s'établir dans la région de Montréal à l'âge de 11 ans. Mais sa vie ne se limite pas au terrain de soccer. Au quotidien, il troque son uniforme d'arbitre pour ses habits de notaire pour la firme Steinmona à Québec.
1: C'est sûr qu'il y a des parallèles à faire. Au soccer, on a ce qu'on appelle le football understanding. C'est qu'on a des lois du jeu, mais il faut comprendre le sens du jeu. Et c'est la même chose dans la pratique notariale.
0: Ces deux passions requièrent une grande rigueur intellectuelle et physique. Les arbitres sont soumis à des examens de performance chaque année. Lias Arfa doit se comporter comme un athlète.
1: On se considère comme des athlètes à part entière, puis on doit faire attention à notre alimentation, à notre condition physique.
0: Un athlète de 38 ans à part entière, issu d'une famille de sportifs. Son jeune frère, Fares, a impressionné aux Olympiques de Paris en escrime, en battant le triple champion olympique.
2: Wow! Il bondit et va chercher son point de victoire de façon spectaculaire.
0: Lias était aussi à Paris pour arbitrer le tournoi olympique de soccer. C'est dans l'autobus vers le Parc des Princes qu'il a regardé le combat de son frère sur son cellulaire. Il était déçu de ne pouvoir assister à la compétition, mais très fier à la fois.
1: Ça ne peut que te motiver davantage toi-même à performer après avoir vu cette compétition. Ça a mené à un bon match où est-ce qu'on a performé.
0: Les deux frères ont au moins pu passer une journée de congé ensemble à Paris. Fares, débutant le cadet de Lias, admire le parcours de son frère comme arbitre.
3: C'est quelqu'un de sérieux, qui a des objectifs clairs et précis, et qui a la volonté de mettre le travail surtout pour aller les accomplir. C'est toujours dans la famille celui qui était le plus discipliné. Quand les parents n'étaient pas loin, c'est lui qui faisait les règles.
0: À la Coupe du Monde, Lias Arfa fera équipe avec deux arbitres albertains, Drew Fisher et Michael Berwegen. Le trio a déjà arbitré de grandes finales et certaines des plus grandes vedettes du monde. Reste que la Coupe du Monde, c'est différent. C'est encore plus gros.
1: Je le vis pas avec trop de pression, je le vis pas avec trop de nervosité. Je sais que le travail va être fait d'ici là, donc je suis serein, mais j'ai hâte d'y prendre part.
0: Les arbitres passeront le tournoi à Miami et ne connaîtront leurs affectations que deux jours à l'avance. Les matchs seront attribués au mérite.
1: Si on fait le plus de matchs possible, ça veut dire qu'on a performé et donc c'est l'objectif.
0: Lias Arfa a fait tous ses devoirs. Place à l'examen. Ici Antoine Dier, Radio-Canada, Québec.
4: Et on se tourne maintenant vers le hockey féminin. Le repêchage de la LPHF se tient aujourd'hui à Détroit et des mouvements sans précédent sont à prévoir dans la jeune ligue en raison de son expansion. Et notre collègue Christine Roger est sur place. Bonsoir Christine.
5: Bonsoir.
4: Avant de parler du repêchage, j'aimerais dire que la Victoire de Montréal a annoncé une nouvelle signature.
5: Oui, Abby Rock, l'une des favorites de la foule, a signé une nouvelle entente de deux saisons. Abby Rock est arrivée à Montréal via une transaction justement lors de la séance de repêchage de l'année dernière. Et je peux dire que c'est un soupir de soulagement pour les partisans parce que vous avez parlé d'expansion. Il y aura quatre nouvelles équipes dans la LPHF l'année prochaine, Las Vegas, Hamilton, San Jose et Détroit. Et au cours des derniers jours, il y a eu ce qu'on appelle un repêchage d'expansion. Ces quatre nouvelles équipes ont pu venir piger dans les équipes originales pour venir former leur formation de 10 joueuses pour le moment. Et Montréal a été particulièrement décimée. La Victoire qui a perdu 6 joueuses au cours des derniers jours, dont ce premier choix au repêchage l'année dernière, Nicole Gosling. Les partisans craignaient de perdre aussi Abby Rock, cette joueuse incroyable qui a joué un rôle très important dans la conquête de la Coupe Walter. Mais heureusement pour Montréal, elle va rester dans la métropole pour 2 saisons encore.
4: Oui, surtout que Montréal n'a pas le premier choix. En fait, le bon dernier choix, là, c'est Vancouver qui a le premier choix au repêchage.
5: C'est pas une surprise, évidemment, vu que Montréal a remporté la Coupe Walter. Montréal avait le 12e choix. Il n'y a pas eu de surprise en ouverture de cérémonie ici. C'est Caroline Harvey, une joueuse américaine.

0: Ça a été incroyable, joueuse par excellence. Les derniers Jeux olympiques de Milan-Cortina qui a été choisi par les Golden Knights de Vancouver. Montréal, au 12e choix, elle est allée d'une Européenne, Petra Nieminen, une joueuse de centre. Et on sait que Danielle Sauvageau a l'habitude d'aller chercher des joueurs justement du côté de l'Europe. C'est notamment le cas avec une Tchèque l'année passée, Nathalie Minkova ou Lina Jungblom il y a quelques années déjà. Et là, c'est Petra Nieminen. C'est une joueuse de 27 ans qui joue en équipe nationale avec la Finlande, qui était présente aux Jeux olympiques de Milan-Cortina et qui a déjà de l'expérience chez les professionnels. Vous savez, les joueuses repêchées aujourd'hui ont en moyenne 23 ou 24 ans. Elle a 27 ans parce qu'elle a joué déjà quelques saisons chez les professionnels en Suède. Donc, c'est le premier choix, le choix de premier tour pour Montréal. Et tout peut arriver encore aujourd'hui. Il y a souvent des transactions au cours de ce repêchage. On a vu Danielle Sauvageau notamment demander 3 minutes supplémentaires avant de faire son choix. On l'envoyait envoyer des messages, des textos, et on présume qu'elle était en train de discuter avec le directeur général de New York, un autre Québécois, Pascal Dehou. Donc, on va suivre ça pour vous, évidemment, aujourd'hui.
1: Et Christine, est-ce que le salaire entre en jeu dans ces repêchages-là?
0: Ben, présentement, non. Normalement, c'est des jeunes joueurs, donc c'est un salaire d'entrée. Ensuite, elles devront signer de toute façon un contrat. Certaines signeront des contrats de 3 ans avec un salaire plus élevé. Donc, pour d'autres joueurs, ce sera des joueuses qui vont signer des contrats d'entrée, donc un salaire plus faible. Donc, c'est vraiment du cas par cas. Mais dans ce repêchage-ci, on dit que c'est la meilleure privée qu'on a vue depuis la création de cette ligue-là. Au premier tour, vous avez des joueuses qui évoluent pour l'équipe américaine depuis de nombreuses années, notamment Leila Edwards, une joueuse américaine, vous avez peut-être vu sur les réseaux sociaux, qui est déjà commanditée par la compagnie Red Bull, qui fait déjà énormément de sous alors qu'elle était encore à l'université américaine. Donc, on sent vraiment que le vent est en train de tourner et que les joueuses, présentement, au-delà du salaire qu'elles reçoivent pour leur travail dans cette ligue, bénéficient de plein de contrats de commandites qui font une différence en bout de ligne.
1: En 40 secondes, est-ce qu'il y a des Québécois, des Canadiens à surveiller? Québécoises, Canadiennes, je devrais dire.
0: Oui, ben les Québécois, je vous dirais, il y en a plusieurs pour surveiller, notamment Sienna Cattrall, c'est une joueuse qui est originaire de Montréal, qui risque d'être la première Québécoise à être repêchée. Et aussi, Jessimon de Drapeau, une joueuse originaire de Rivière-du-Loup, la capitaine des Seigneurs de Concordia, que j'ai rencontrée un peu plus tôt aujourd'hui, qui est présente avec ses parents. Et qui s'attend aussi à être pêchée. 72 joueuses qui vont entendre leur nom ici aujourd'hui à Détroit.
1: Christine Roger, à Détroit. Merci.
0: Au revoir.
1: Au revoir.
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1: La fin des classes est vraiment toute proche hein, pour la vaste majorité des élèves au pays. Ce soir, on va s'intéresser à un groupe de classes d'accueil de l'école Jeanne-Mance à Montréal. Dans ces classes, on retrouve des jeunes de 13 à 17 ans qui viennent parfois tout juste d'arriver au pays et qui sont en processus d'intégration au Québec, d'apprentissage du français, de la culture aussi. Et les professeurs de 3 de ces groupes ont décidé d'initier ces jeunes au camping pendant quelques jours. Ça s'est passé la semaine dernière au Parc national des îles de Boucherville. C'est à une vingtaine de minutes de Montréal et notre collègue Mathieu Massé est allé à leur rencontre.
3: Toi, tu peux amener ça au site 19.
4: Ils sont 21 jeunes, originaires d'un peu partout dans le monde. Ils campent en nature, la grande majorité, pour la première fois.
5: Il y en a qui ne savent pas du tout à quoi s'attendre. T'sais, ils ont posé des questions comme... sont où les toilettes? T'sais, est-ce qu'il y a des toilettes? Est-ce qu'il y a des douches? Là, on les rassurait, oui. On n'est pas reculé. On est aux îles de Boucherville, à 25 minutes de l'école.
4: L'enseignant Lorenzo Benavente, un des 3 à l'origine du projet, raconte d'où est venue l'idée.
5: Ça fait 2 ans que ma collègue Audrey Laperrière et moi, on enseigne à ciel ouvert, qu'on appelle. Donc, le concept, c'est juste d'enseigner à l'extérieur des murs de l'école sur une base quotidienne. Donc, on passe au moins une partie d'une période par jour à l'extérieur, été comme hiver. Puis, l'an passé, on a aussi commencé à faire des projets de plein air, carrément. Puis là, cette année, on s'est dit, ce serait le fun de faire vivre une expérience de plein air complète.
4: Pour lui et ses collègues Antoine Pontbriand et Audrey Laperrière, le pas jusqu'à un voyage de camping était facile à franchir.
6: C'est vraiment comme le point culminant de tous les efforts qu'on a mis. Puis au moins le mois de décembre, on s'est rencontrés presque chaque semaine. On a fait appel aussi à des gens d'autres écoles qu'on connaît. C'est un beau réseau, l'enseignement en plein air et à ciel ouvert. On s'est fait des amis dans d'autres écoles.
4: Mais bien avant d'arriver au campement, une préparation minutieuse a eu lieu. La nourriture a été préparée et paquetée par les élèves eux-mêmes. Antoine Pontbriand.
7: Il fallait monter un protocole au complet à partir de rien, puis une façon de faire.

0: les choses, tu sais, s'entendre sur en cas de telle situation, qu'est-ce qu'on va faire. Fait qu'on s'était pratiqué sur le terrain de l'école. Ils ont déjà monté leur tente deux fois. Fait que là, pour eux, c'est rendu automatique. Diego Jesus, prenez une tente bleue standard ici. Et vous allez sur le site 22.
1: Pour le jeune Adem, 17 ans, originaire d'Algérie, cette sortie de classe était attendue avec impatience.
2: Parce que c'est juste l'expérience de dormir dehors avec beaucoup de monde que tu connais et tout. C'est tellement magnifique. On connecte avec la nature et tout. Bah, ça va être la fun.
1: Et la préparation porte ses fruits.
2: Comme on a à apprendre, OK?
3: Ouais, vas-y.
2: Un, deux, trois. Vas-y.
1: Attends, c'est lui qui dirige le montage de son campement.
2: OK. Chacun prend un côté.
1: Les campeurs ont beau être à moins d'une demi-heure de leur école, le Parc national des îles de Boucherville offre un dépaysement presque complet pour les jeunes. Ils passeront donc deux nuits en plein air avec au programme randonnée de vélo, balade en rabaska et une activité d'orientation.
4: Donc, est-ce que déjà d'emblée, vous êtes capable de me dire on est où sur la carte?
5: Ouais.
1: Le feu de camp est encore loin à l'horaire de la journée, mais alors que l'organisation du camp va bon train, Lorenzo Benavente se permet de pousser la chanson, histoire de donner un peu d'énergie à ses troupes.
6: Ça me pointe toujours en dedans. Moi, je peux pas m'empêcher. Chanter, on aurait certainement pas dû aller.
1: Les trois enseignants sont bien conscients que toutes leurs pupilles ne trouveront pas le plaisir de camper dans cette activité.
7: Nous, on leur offre un petit séjour de deux nuits. On essaie de rendre ça le plus confortable possible, mais... Puis on verra, peut-être qu'il y en a un ou deux qui vont accrocher, puis que... Tu sais, ils vont savoir c'est quoi du camping. Mais on est convaincus aussi que c'est comme ça que tu connais un territoire. Toutes les possibilités qu'ils ont... puis qu'ils n'auraient pas si nous, on leur offre pas en ce moment.
1: La première journée n'était pas encore terminée. Déjà, Adem se sentait dans son élément.
2: C'est tellement magnifique. Et j'ai envie de retourner plusieurs fois. C'est juste la première fois ici. Je veux faire beaucoup de fois.
1: Les enseignants peuvent dire « mission accomplie ». Ici Mathieu Massé, Radio-Canada, aux îles de Boucherville.
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9: Avec ce reportage qu'on vient d'entendre, là, ça commence à sentir les vacances. Si vous restez au pays cet été, vous êtes peut-être du genre à faire des escapades routières dans différentes régions avec l'objectif de rencontrer des agriculteurs, des artisans, de goûter des produits locaux. Bonsoir, Gilda.
10: Oui, bonsoir, Madeleine.
9: Comment planifier nos trajets si on veut faire l'expérience du terroir?
10: Alors, je me suis mis dans cette vaste quête de trouver sur des applications ou des sites web, alors, mm-hmm. pour essayer de nous aider, hein, puis mm-hmm. nous guider en quelque sorte dans les terroirs. Et bon, je ne vais pas parler aujourd'hui d'applications et de sites web pour des restaurants. Il y en a pléthore pour trouver des restaurants un peu partout autour de chez nous. Ce qui m'intéressait plus, c'est de vraiment découvrir, aller à la rencontre des producteurs, des artisans, des marchés fermiers, des marchés publics.
9: Des fois, on roule et on en voit sur le bord de la route, puis on est tout content. Mais effectivement, si on peut essayer d'organiser notre voyage, ça pourrait nous aider.
10: Voilà. Et je vais commencer avec un petit scoop, parce que j'avais prévu de vous parler d'une application qui s'appelle Mangeons Local. Elle est de l'Union des producteurs agricoles du Québec, donc de l'UPA. Lancé en 2020, on était encore là au moment du panier bleu, si vous vous souvenez, Madeleine. Mm-hmm. Eh bien, cette application vient tout juste de disparaître. En fait, l'UPA a mis fin à cette application qui était fort pratique pour nous, justement, nous guider autour, partout au Québec, là, dans les fermes. Alors, on dit à l'UPA là, que c'est dans un contexte de transformation rapide du numérique, bon, que la plateforme était de moins en moins consultée. C'est vrai que c'est difficile à mettre à jour aussi. C'est du travail, évidemment, ça prend des moyens. Alors, je me suis retourné en me disant, mais qui a remplacé? Et il se trouve qu'est née tout récemment une application qui s'appelle Origa, lancée par un individu, un jeune créateur de contenu de web québécois qui s'appelle Xavier Lemay, du contenu très axé sur la nutrition, le mieux-être, l'écologie. Bon, c'est pas très important ici. Ce qui est important, c'est le projet qu'il a lancé, qui est une application qui recense pour l'instant 225 fermes, toute une carte du Québec avec, on est géolocalisé autour de chez vous. Voici les fermes proches, voici des événements, des portes ouvertes, de l'autocueillette, des marchés, des kiosques aussi. Alors, c'est quand même dans une version gratuite parce qu'on peut aussi payer pour avoir des services en plus.
9: Origa.
10: Origa.
9: Origa.ca.
10: Voilà. Et puis, il y a aussi toujours

0: Toujours le bon vieux et classique Bonjour Québec. Ce n'est pas une application, c'est un site web. Bonjour Québec n'est pas réservé qu'aux touristes. On l'oublie de temps en temps, on se dit que c'est pas pour nous, mais Bonjour Québec a toute une section plaisir gourmand. Restaurants, agrotourisme, autocueillette, vignobles, microbrasseries, spiritueux, marchés locaux. Il y a même une section pour les produits de la mer. Mais j'ai remarqué qu'il n'y avait que 8 adresses dans cette petite section. J'ai trouvé ça un peu mince. Alors, je voulais aussi rappeler l'existence du site Fourchette Bleue. Est-ce que vous connaissez Fourchette Bleue? Cette initiative de Exploramer, hein, l'institution muséale de Sainte-Anne-des-Monts, qui est là pour la mise en valeur des produits du Saint-Laurent et qui a aussi, donc, sur son site, recensé plus de 250 restaurants, poissonneries, épiceries certifiées par Fourchette Bleue qui vont vous servir ou vous vendre des produits de la mer, du Saint-Laurent, de quoi se régaler quand même.
1: Il y a aussi toutes ces routes gourmandes dans les régions du Québec.
0: Elles se sont développées beaucoup avec les années. Alors, il y a une adresse pour ça, c'est le site Terroir et Saveur. Donc, c'est piloté par l'Association de l'agrotourisme et du tourisme gourmand du Québec. Ça regorge de ressources. On a une liste assez complète d'une douzaine de routes gourmandes, qu'elles soient des bières de l'Est, des têtes fromagères, des cantons de l'Est, une véloroute, enfin des saveurs de Charlevoix, la Naudière. Bref, on peut se promener partout au Québec et aller visiter ces sites et en savoir plus, évidemment, sur l'offre gourmande.
1: Et si on se promène à l'extérieur du Québec, est-ce qu'on peut trouver des ressources équivalentes?
0: Alors, il y en a quelques-unes, pas tant en français. Moi, je voulais vraiment aider ceux et celles qui nous écoutent et qui vont voyager au pays ou qui sont ailleurs au pays. Il y a deux sites, par contre, qui sont vraiment remarquables. J'ai trouvé très intéressant. C'est d'abord celui qui est piloté par l'Alliance du tourisme culinaire du Canada. Donc, l'adresse est en anglais. Là, c'est canadaculinary.com. Ils ont tout un réseau de collaborateurs, de collaboratrices au pays. Ils vont proposer des destinations gourmandes, des marchés de producteurs locaux, des articles comme « Où se régaler sur l'île au Cap-Breton » ou encore dans le sud de l'Alberta cet été, où j'avais encore ici d'escapades gourmande en Colombie-Britannique ou à Halifax, donc pour mélanger par exemple le meilleur homard, que dites-vous de ça? Et puis, il y a aussi le fameux réseau des économusées. Toujours intéressant à visiter, ça s'appelle artisanalœuvre.com. Donc, tout un réseau pan-canadien, surtout Québec, Alberta, Saskatchewan, Colombie-Britannique et toutes les maritimes. Alors, on va vraiment avoir accès à tous ces économusées qui offrent des expériences comme rencontrer des apiculteurs, des chocolatiers, des charcutiers, des distillateurs partout au pays. Il y a de quoi se régaler.
1: Moi, je dis oui à absolument tout.
0: ça donne le goût.
1: Gilles Damenu, merci.
0: C'est un plaisir.

Et c'est ce qui m'a fait à l'émission ce soir. Si vous avez des suggestions, des commentaires, je vous invite à nous écrire. Ça nous regarde, @radio-canada.ca. D'ailleurs, merci à cet auditeur qui a soulevé à juste titre que Nayib Bukele est le président du Salvador et non pas de l'Équateur. Il y a une erreur qui s'est glissée un peu plus tôt à l'émission. Demain, c'est mon excellent collègue Étienne Leblanc qui sera à la barre. Je vous retrouve vendredi. Bonne soirée à tous. À très bientôt.

Bonsoir, ici Mathieu Dugal. Dans quelques minutes, à moteur de recherche, après le bulletin de nouvelles. Est-ce que les pluies de météorites sont un danger pour la Station spatiale internationale? D'où provient l'hexane, ce dérivé du pétrole présent dans notre assiette? Quel est l'impact environnemental de la pêche? Et existe-t-il un virus donnant des symptômes positifs sur l'humain? À tout à l'heure.

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1: Bonsoir, ici Élise Jeté. Voici votre bulletin d'information. Les États-Unis et l'Iran ont officiellement signé par voie électronique le protocole d'entente qui a permis de mettre fin à la guerre entre les deux pays. Selon l'accord, Téhéran s'engage entre autres à diluer ses stocks d'uranium enrichi dans le cadre de discussions à venir d'ici 60 jours. De son côté, Washington assure que l'Iran sera autorisé à vendre son pétrole et promet aussi de faciliter un fonds de 300 milliards de dollars pour l'Iran. Le sujet a bien sûr retenu l'attention en France où les dirigeants des pays du G7 étaient réunis en sommet depuis le début de la semaine. Le président français Emmanuel Macron a salué l'accord tout en reconnaissant ses limites.
2: Plus c'est ce qui règle tout, tout de suite. Non. Mais continuer le combat, c'était quoi? Avoir pour des mois Hormuz fermé, prendre le risque de détruire des capacités de pétrole et de gaz qui là auraient tout déséquilibré pour des mois, voire des années. Continuer la perte de vie et la situation qui est inacceptable au Liban. Et l'effondrement de toute la région. Donc on a une responsabilité humanitaire, politique, économique.
1: Le sommet du G7 s'est conclu sans rencontre bilatérale officielle entre Mark Carney et le chef de la Maison-Blanche, même si les échanges entre les deux hommes ont semblé plutôt cordiaux. Le Bureau de la sécurité des transports du Canada a publié son rapport d'enquête sur l'implosion du submersible Titan qui a fait 5 morts en juin 2023 alors qu'il était en direction de l'épave du Titanic au large de Terre-Neuve. Le BST formule 6 recommandations afin d'améliorer la surveillance des opérations de ce type d'engin et souligne un manquement au niveau de l'échange d'informations entre plusieurs ministères, ce qui a privé Transport Canada d'un portrait complet des risques que posait l'opération. Le ministre québécois du Travail et des Relations canadiennes, Jean Boulet, a annoncé ce matin qu'il ne sera pas candidat aux élections générales à l'automne. Élu en 2018 dans la circonscription de Trois-Rivières pour la coalition Avenir Québec, il quittera la vie politique à la fin de son mandat. Il affirme maintenant vouloir relever de nouveaux défis et réitère sa confiance envers la première ministre Christine Fréchette. Voici dans l'ordre les réactions de ses collègues Sonia Bélanger, Benoît Charrette, Jean-François Roberge, Pascal Derry et Samuel Poulain.
3: Après un cycle de 8 ans, et peut-être plus dans certains cas, moi, ça m'inquiète pas.
4: On a plusieurs belles candidatures qui s'en viennent, donc un renouveau à travers tout ça.
5: Ce matin, je parlais avec la première ministre, puis elle avait hâte là, d'annoncer les bonnes recrues.
6: Ça va très bien, le recrutement. Là. Franchement, moi, j'ai aucune inquiétude.
7: L'arrivée de Mme Fréchette fait toute la différence. Les gens ont le goût d'avoir une femme première ministre du Québec pendant 4 ans.
1: La première ministre Christine Fréchette affirme qu'elle présentera une candidate pour la coalition Avenir Québec dans Brome-Missisquoi samedi. Le Bureau des enquêtes indépendantes du Québec a 10 ans. 491 enquêtes ont été menées à la suite d'interventions policières depuis 2016. Seulement 3 ont abouti à des accusations contre des policiers. Plusieurs voix s'élèvent pour que ces rapports d'enquête soient rendus publics, comme c'est le cas dans d'autres provinces. Le reportage de Marc Véraud.
8: Le Bureau des enquêtes indépendantes compte 45 enquêteurs, dont 22 sont d'anciens policiers. Certains observateurs, comme Linda Kellil de la Ligue des droits et libertés, remettent en question l'indépendance réelle du Bureau qui a recours à des services de soutien des corps policiers dans ces enquêtes.
9: Le milieu policier est partie prenante des enquêtes actuellement. Donc, les enquêtes de la police sur la police, qui était la raison de la création du BEI en 2013, ça continue encore aujourd'hui en 2026 sous un organisme qui porte un nom trompeur et qui est une imposture.
8: Alexandre Popovic est porte-parole de la Coalition contre la répression et les abus policiers. Il a participé à l'enquête du coroner sur la mort de Freddy Villanueva en 2009.
10: 72 personnes qui ont été tuées par la police depuis que le BEI est opérationnel et aucun des policiers qui ont été impliqués ou n'ont eu à faire face à la justice.
8: Le sentiment d'impunité des policiers a même augmenté, selon lui, depuis la création du BEI. Il donne en exemple ces policiers qui ont coupé des cheveux de citoyens de Montréal-Nord.
10: Il y a des policiers qui croient qu'ils sont tellement intouchables qu'ils peuvent faire des choses aussi extrêmes que ça, de recueillir des éléments de preuve même qui peuvent servir contre eux-mêmes.
8: Le BEI ne commentera pas les critiques qui lui sont adressées. On évoque des changements législatifs à venir et le contexte politique au Québec avec les élections à l'automne. Ici Marc Véraud, Radio-Canada, Montréal.
1: Santé Québec a

0: présenté son bilan du premier mois suivant le déploiement du dossier santé numérique dans ses établissements du nord de l'île de Montréal et de la Mauricie et Centre du Québec. La présidente directrice générale de Santé Québec, Mauricie et Centre du Québec, Nathalie Petitclerc, soutient que le changement est bien engagé et que les bénéfices du nouvel outil se concrétisent. Elle explique toutefois l'importance de rester flexible dans l'implantation du système.
1: Nous avons fait des ajustements, entre autres, ajuster les formations pour qu'elles soient mieux intégrées. Il faut être prêt à bonifier et à ajuster la présence des formateurs locaux accrédités, de nos super utilisateurs, selon les enjeux qui se présentent. Et soutenir les médecins, c'est essentiel.
0: Dans les dernières semaines, des médecins avaient indiqué être épuisés par l'implantation du dossier santé numérique qui s'est avéré être plus complexe que prévu. Voilà, c'était les informations de Radio-Canada. 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Passez une excellente soirée à l'antenne d'ici première.
2: Vous savez, quand on étudie la microbiologie, on se rend compte que d'un point de vue philosophique, en fait, oui, ça nous ouvre vers des horizons philosophiques. Quand on étudie les virus, les bactéries, les levures, tout ça là, qui nous composent, ben, on se rend compte que c'est quand même fascinant. Ça nous force à revoir les frontières entre ce qu'on considère étant nous puis le monde extérieur. Parce que vous savez, là, il y a des calculs qui ont été faits. Le dernier en date démontre qu'on aurait davantage, un petit peu plus de cellules étrangères dans notre corps que de cellules qui nous appartiennent. Puis en termes de génome, la disparité est encore vraiment, vraiment plus grande. Et ce soir, on va parler, on a une bonne question. Moi, j'aime beaucoup ça. Cette question va comme suit. Est-ce que des virus, on peut se faire infecter par un virus puis ça nous fait du bien? Parce que d'habitude, c'est tout le temps, généralement, pas une bonne nouvelle. Et on a un spécialiste avec qui on va parler il y a quelques minutes qui va nous parler de gens qui se transmettent carrément un virus de génération en génération. Et ça fait, c'est pas toujours des bonnes nouvelles. En fait, on va le voir avec lui tout à l'heure. Mais imaginez ça, là. Il s'est inséré dans le génome puis il fait partie de nous. Ce virus-là. Donc, frontière entre soi et non-soi, c'est dans les appendices, là, c'est poreux. C'est très, très poreux. 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

Mission qui répond à vos questions en sciences, santé, technologie, environnement, consommation. Quel est l'impact environnemental de la pêche? D'où vient l'hexane, ce dérivé du pétrole présent dans notre assiette? Et vous allez voir, c'est peut-être pas là où on pensait en trouver. Est-ce que les pluies de météorites récurrentes comme les perséides sont un réel danger pour la Station spatiale internationale et les satellites? Et oui, existe-t-il un virus qui donne des symptômes positifs sur les humains?

0: tout le monde, j'espère que vous allez bien où que vous soyez, quoi que vous fassiez, on est très heureux, quand je dis on, ben, je pense qu'on parle au nom de toute cette belle équipe, d'être encore une fois en studio réunis pour répondre à votre question. Soyez. Olivier est très, très d'accord.
1: Je suis très, très, très d'accord. J'ai hâte d'avoir la réponse là sur la positivité des virus, parce que j'ai toute une liste de personnes à qui on pourrait infecter.
0: Oui, effectivement. Ah mon Dieu, oui. Ça pourrait être le virus de la curiosité.
1: Mais oui, notre
0: auditoire est très infecté à ça. On a Laure Patouillard. Bonsoir, Laure.
2: Bonsoir.
0: Vous allez bien? Ça fait longtemps qu'on s'est vu.
2: Oui, ça fait septembre.
0: Vraiment, ouais, vraiment. Vous faites rare, mais on est content.
2: Il faut se laisser désirer parfois
0: dans la vie. Alors, très content de vous accueillir à nouveau. On a Élise Caron-Baudouin aussi. Élise, bonsoir.
3: Bonsoir, Mathieu.
0: Très heureux d'être en votre présence, même virtuelle, ce soir. Juste avant d'aller plus loin, vous présenter notre invité. On discutait avant d'entrer en onde du film de Steven Spielberg, Disclosure, que Olivier a détesté.
1: Ah oui. Mais
0: passionnément. Passionnément.
1: Comme un vrai passionné de cinéma.
0: Et vous savez qu'on a déjà eu une question ici, à savoir pourquoi Farah Alibé a

0: pas aimé Gravity.
1: Oui, je sais.
0: Pourquoi Olivier Hernandez n'a pas aimé Disclosure?
1: Il y aurait toute une liste de films.
0: Ben non, mais ça serait... OK, on veut la question, s'il vous plaît, parce qu'on veut une chronique là-dessus. OK, voilà. Et ce soir, on a Louis Flamand, qui est professeur titulaire, directeur du département de microbiologie, maladies infectieuses et immunologie de la Faculté de médecine de l'Université Laval, chercheur principal à la division des maladies infectieuses et immunitaires du Centre de recherche du CHU de Québec, Université Laval. Et au bout du fil, bonsoir Louis Flamand.
2: Bonsoir Mathieu.
0: Bon, là Louis Flamand, il faut parler de ce fameux virus endogène HHV. 6, c'est un virus de type herpès et il y a des humains qui n'ont pas le choix de vivre avec. Ils naissent avec, c'est bien ça?
2: C'est bien ça. HHV6 veut dire Human Herpes Virus 6. C'est le sixième de la famille des herpès virus. C'est un virus qui est très, très commun dans la population. Il cause la roséole chez les jeunes enfants. Mais ce virus-là a acquis des propriétés qui lui ont permis de insérer son matériel génétique dans les gamètes, les spermatozoïdes ou les ovules de certains individus. Puis lorsqu'il y a fécondation, il y a des individus qui vont naître avec une copie du matériel génétique du virus dans chacune de leurs cellules. Et puis à leur tour, quand ça va être le temps de la procréation, vont transmettre ce virus-là à l'ensemble, à 50 % de leur génération. Et nous, ce qui nous intéresse vraiment, c'est premièrement d'étudier les mécanismes d'intégration, mais c'est surtout quelles sont les conséquences biologiques d'avoir cette condition-là, de porter un virus intact dans chacune de nos cellules.
0: C'est incroyable, virus intact dans chacune de nos cellules. Et là, vous avez démontré, c'est bien ça, il y a une dizaine d'années, qu'il y avait une augmentation notamment de 3 fois des risques de développer, par exemple, une maladie une expression qu'on connaît bien ces temps-ci, l'angine de poitrine, qui est liée donc avec le fait qu'on a ce virus-là. C'est vrai ça?
2: Oui, oui, c'est très à la mode de ces jours-ci.
0: Oui, effectivement, mais on n'est pas content quand on l'a, hein, donc la non, vraie non. chose. Là, ouais.
2: Non, mais l'angine de poitrine, c'est un problème de cardiovasculaire. Puis nos études ont démontré qu'en faisant une analyse sur 20 000 Québécois sur lesquels on a vu un échantillon de matériel génétique et puis l'accès aux dossiers médicaux, on s'est rendu compte que les gens qui étaient porteurs de cette intégration virale-là étaient 3 fois plus à risque de développer de l'angine de poitrine. Maintenant, on essaie de définir quel est le lien entre les deux. Et chose importante dans notre étude aussi, dans notre domaine, c'est que ces études-là, c'est important quand elles sont validées par d'autres équipes à travers le monde. Mm-hmm. Et récemment, l'année dernière, une étude en Écosse a confirmé le même facteur de risque de 3 fois chez ces gens-là dans une population qui est complètement distincte. Donc, ça valide un peu notre étude. Puis là, on est à plancher à savoir quelle serait la cause à effet, en fin de compte.
0: Est-ce que, par exemple, Louis Flamand, aussi loin qu'on remonte dans l'histoire génomique d'Homo sapiens, on trouve des échantillons avec des gens qui ont ce virus-là?
2: Bien, de ce que je sais, puis ce qui a été rapporté, c'est qu'on peut remonter à plus de 10 000 ans, puis on retrouve une proportion des gens, environ 1 % des gens qui ont cette condition-là avec le virus intégré dans chacune de leurs cellules.
0: Fascinant.
2: Donc, ça remonte à un certain temps.
0: Bon, oui. Bien là, ça appelle une question parce que ça serait vraiment intéressant d'aller voir plus loin de ce côté-là. Mais ce soir, vous avez levé la main, en fait, pour répondre à cette très intéressante question, à savoir s'il y a des virus qui nous font du bien. Alors, Louis Flamand, on se parle dans quelques minutes. Bienvenue parmi nous.
2: Parfait, merci.
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0: Jean-Denis Dufort de Mandeville nous envoie ceci. On habite près de la réserve faunique de Mastigouche. On a découvert le grand bonheur de la pêche, comme il m'est arrivé à plusieurs reprises de voir un appât de plastique se libérer de mon hameçon ou même perdre ma ligne au complet. Je m'interroge sur l'impact environnemental que représente l'accumulation au fil des ans de tous ces accessoires de pêche. En attendant vos conseils, on a décidé de revenir à la base, d'utiliser un bon vieux ver de terre au bout d'un hameçon. Alors, on en discute avec Laure Patouillard, qui est chercheur au CIREG, une spécialiste de cette chose très importante qu'on appelle les analyses de cycle de vie, les ACV. C'est l'acronyme. Rebonsoir, Laure.
4: Rebonsoir.
0: Alors, est-ce que c'est vraiment grave? Fil de pêche, quelques plombs au fond de l'eau?
4: Oui. Ben, ce dont parle l'auditeur, c'est vraiment les équipements de pêche perdus. Donc, en pêche récréative, ça va être tous les fils, tous les appâts synthétiques, les poids en plomb, les hameçons, etc. Puis en pêche commerciale, ça va vraiment être des filets, des kilomètres et des kilomètres de filets éventuellement perdus, des casiers, des lignes avec des milliers d'hameçons. Alors, on a peu d'informations sur l'impact environnemental de la pêche récréative,
0: ah oui,
4: qui est ce dont parle l'auditeur. Mais par contre, les enjeux vont quand même ressembler.

0: ressembler à la pêche commerciale en mer, qui est mieux documentée, puis que moi je vais plus parler de ça, mais faire des petits ponts des fois avec la pêche récréative.
1: Bon, par où on commence ?
0: Alors déjà, ces fameux équipements perdus, ils vont avoir plusieurs impacts directs sur la biodiversité. Premier impact, ça va être la pêche fantôme. Donc

0: macroplastiques. Donc les macroplastiques, ça va être des débris de lignes, de filets, qui vont venir faire en sorte que les animaux marins s'enchevêtrent dedans, puis ultimement peut-être meurent. Puis ce qu'il y a, c'est qu'on connaît mal le temps de dégradation de ces filets, qui éventuellement est assez lente et incertaine. Donc leur impact va durer potentiellement assez longtemps. Puis une fois qu'ils se dégradent, ils se dégradent en microplastiques. Et là encore, ça va être un autre impact de pollution plastique, parce qu'ils vont être éventuellement ingérés par les poissons, puis ça va leur causer plusieurs dommages. Puis le dernier impact des équipements perdus, c'est aussi éventuellement la contamination au plomb, si on utilise des poids au plomb, qui vont se dissoudre dans l'eau puis avoir un effet toxique.
1: Et qui s'en vont dans la chaîne alimentaire. Exactement. On sait que c'est vraiment pas bon parce que ça bioaccumule dans notre corps. Puis les prédateurs en ont toujours plus que leurs proies. Alors l'impact de la pêche à la ligne, est-ce qu'il est comparable aux autres méthodes de pêche?
0: Ouais, ben ça c'est intéressant parce que malheureusement l'impact des équipements perdus, c'est pas le seul impact qu'on a sur la pêche. Puis la façon dont on va pêcher, ça va aussi avoir un fort impact direct sur la biodiversité. Donc, les pires méthodes de pêche qu'on trouve, c'est les chaluts de fond. Donc, les chaluts de fond, c'est un quart des captures dans le monde. En fait, c'est d'immenses filets qu'on va traîner sur les fonds marins pour capturer des espèces comme la sole, morue, crevette. On a aussi les dragues qui fonctionnent à peu près de la même manière, mais avec des cages en fer pour capturer les mollusques. Donc, ces techniques, elles sont très efficaces pour capturer des poissons, mais elles vont premièrement détruire le plancher océanique et donc détruire les organismes et les habitats des espèces qui vivent là. Donc par exemple, si on s'enfonce de 2 cm dans la couche de sédiments, on tue 6% des espèces. Si on s'enfonce à 16 cm, on tue 40% des espèces.
1: C'est énorme.
0: Donc là, il y a des récifs coralliens par exemple qui en une seule passe peuvent être complètement détruits alors qu'ils ont mis des milliers, des siècles à se construire.
1: Incroyable.
0: Puis l'autre enjeu des chaluts de fond, c'est que les filets sont très peu sélectifs. Ce que ça veut dire, c'est qu'ils vont avoir de 25 à 50% de captures qui sont des prises accessoires. Donc les prises accessoires, c'est des espèces qu'on cherchait pas à capturer, mais qu'on va capturer quand même. Donc des juvéniles, des mammifères marins, des tortues, etc. Et là, il y a 10% des poissons pêchés dans le monde qui sont des prises accessoires et qui vont être rejetés à la mer, soit morts ou soit blessés. Donc ça, c'est pour les pires techniques. Après, on a les meilleures techniques. Donc c'est celles qui engendrent pas de destruction d'habitat et qui ont presque pas de prises accessoires. Là-dedans, on va trouver la pêche à la ligne, qui est souvent ce que les gens font en pêche récréative d'ailleurs. Et la pêche au casier. Donc la pêche au casier, c'est on pose des casiers au fond de l'eau pour attraper des crabes, des homards. Et là, il y a des trous pour laisser passer les espèces qui sont trop petites. Donc le seul enjeu de ça, c'est si on les abandonne en mer, il va y avoir de la pêche fantôme quand même.
1: Ouais.
0: Puis entre les deux, on trouve toute une palette, filets maillants, palangres, donc des milliers de lignes avec des milliers d'hameçons qu'on peut essayer d'optimiser pour qu'il y ait moins de prises accessoires. Aussi les scènes coulissantes, donc c'est des filets qui encerclent les bancs de poissons. Eux, ils peuvent générer beaucoup de prises accessoires, mais si on enlève les dispositifs qui amènent la concentration de poissons, là, ça va s'améliorer.
1: Ouais. Y a beaucoup de scientifiques qui soulignent que les techniques de plus en plus, disons, invasives de pêche mènent à la surpêche. Il y a Daniel Poli, d'ailleurs, qui tire des sonnettes d'alarme régulièrement. On pourrait peut-être vider les océans de cette manière-là.
0: Ouais, alors il y en a qui disent qu'on videra pas l'océan, mais c'est sûr que la surpêche, c'est un gros enjeu qui est lié à la pêche. Puis c'est vraiment le fait que on prélève plus de poissons que eux ne se reproduisent, donc les stocks de poissons vont s'effondrer. Donc l'exemple qu'on a au Canada, c'est la morue de l'Atlantique Nord. Donc c'était un immense stock et en une trentaine d'années, ça s'est complètement effondré, puis ça s'est jamais vraiment rétabli. Puis aujourd'hui, dans le monde, on a un poisson sur 5 qui est issu de la surpêche. Donc ça c'est quand même un phénomène important, qu'il va falloir essayer de mettre en place une gestion durable de la pêche. Puis aujourd'hui, dans l'est du Canada, on a seulement 25% des populations marines qui sont exploitées de manière durable, de façon certaine.
1: 25%.
0: Donc c'est pas si énorme que ça. Mm-hmm. Donc dans les espèces en surpêche, on va retrouver les thons, les requins, les raies, les maquereaux. Mais attention, parce que le risque de surpêche, il dépend pas seulement de l'espèce, mais il va aussi dépendre de l'origine et même de la sous-espèce. Donc je m'explique, par exemple, le thon rouge, il est très menacé, mais surtout dans l'océan Indien. Et le thon albacore et le thon de l'Atlantique ou le thon du Pacifique, lui, se porte beaucoup mieux. Donc, il faut vraiment regarder les détails pour savoir qui est en surpêche réellement.
1: Ouais. Puis, disons que les certifications, c'est difficile aussi d'y voir clair là-dedans. On en a déjà parlé aussi à l'émission. Maintenant, parlons de l'impact carbone aussi. Est-ce que c'est bien, comptabiliser ça, l'impact carbone de la pêche?
0: Oui, on n'en parle pas tant souvent. Puis, c'est à mon avis assez peu comptabilisé par rapport à ce que ça devrait, mais l'empreinte carbone de la pêche, elle existe. Puis le principal coupable, ça va être le carburant des bateaux, mais aussi le carburant de son auto. Si jamais je vais faire de la pêche récréative et que je prends mon auto pour y aller. Donc en gros, plus on pêche loin, plus on va consommer de carburant. Et en plus, on a certaines méthodes de pêche qui sont très énergivores. Donc

0: le chalut de fond et la drague, ça racle le fond. J'ai besoin de plus de carburant pour pouvoir racler le fond. Et ça, ça fait que l'empreinte carbone de certains poissons plats comme la sole vont être beaucoup plus élevées à cause des méthodes de pêche associées. Et dans le fond, quand on regarde la variabilité de l'empreinte carbone, ben on voit que les poissons vont de 2 à 24 kg de CO2 équivalent par kilogramme de poisson pêché, avec par exemple, le homard pêché qui va se rapprocher du bœuf.
1: Ah oui, comment ça?
0: Parce qu'en fait, on a un rendement de capture qui est très faible. On a un ou deux homards par casier et on a des heures de navigation derrière pour avoir ça. Et à l'opposé, on va avoir les petits poissons pélagiques, donc hareng, sardine, anchois. Eux, ils ont une empreinte très faible parce qu'ils forment des grands bancs très denses près des côtes. Donc, on en ramasse beaucoup sans faire beaucoup de kilomètres, finalement.
1: Ouais. Quand il en reste, parce qu'on sait que c'est un gros problème dans le Saint-Laurent, notamment. Là, il y a eu un effondrement des stocks de ce côté-là. Mais comment déterminer alors là les meilleurs choix pour l'environnement?
0: Ouais, puis ça là ça devient vraiment complexe comme question parce que en fait une espèce avec une forte empreinte carbone comme le homard peut avoir été pêchée avec une méthode plus respectueuse de la biodiversité comme les casiers. Et à l'inverse, on peut avoir une espèce comme le thon qui a une empreinte carbone vraiment correcte mais qui est en danger d'extinction à cause de la surpêche. En fait, ce que ça veut dire, c'est que tous les enjeux que j'ai nommés, donc l'empreinte carbone, la surpêche, les prises accessoires, la destruction des fonds marins, la pollution plastique, la pêche fantôme, ils ont tous un impact sur la biodiversité. Mais aujourd'hui, la science ne sait pas encore les mettre sur une même balance pour déterminer leur importance relative. Donc, il y a des travaux de recherche en cours là-dessus, bien sûr, mais on a besoin aujourd'hui de faire des compromis quand on fait des choix sur ces poissons.
1: Et qu'en est-il de l'aquaculture?
0: Mais l'aquaculture, bon, en aquaculture, on n'a pas de problème de surpêche, on n'a pas de problème de prise accessoires, mais on a d'autres enjeux sur l'empreinte carbone de la production de la nourriture, la consommation d'eau douce, l'eutrophisation, etc.
1: Oui, parce qu'il faut les nourrir, ces poissons-là, poissons qui viennent d'ailleurs.
0: Exactement. Uh-huh. Et dépendamment d'où est-ce qu'on les élève, par exemple, pour l'élevage des crevettes, il y a des mangroves qui sont détruites. Puis ça a aussi un impact sur l'environnement. Mais bon, ce qu'on voit, c'est qu'en moyenne, le saumon et les moules d'élevage ont une empreinte carbone plus faible que leur version pêchée. Ça, ce que ça veut dire, c'est que si on ne sait pas d'où vient notre saumon ou notre moule ou quelle est la méthode de pêche, on est plus sûr d'aller vers l'aquaculture en termes d'empreinte carbone que d'aller vers
1: mais
0: vers
1: en
0: les
1: même
0: autres.
1: Temps la culture de moule est beaucoup moins dommageable que celle du saumon. Il y a pas photo, le saumon on a vu beaucoup d'études, beaucoup de reportages sur le fait que l'aquaculture de saumon en mer, c'est extrêmement destructeur pour les environnements, les écosystèmes.
0: Oui, en mer. Puis en fait, dans le saumon, on a une variabilité très, très grande. On a un impact qui va de 2 à 17 kg de CO2 pour le saumon. Donc, ça dépend vraiment de où, comment, quand, finalement.
1: Très compliqué, tout ça. C'est très compliqué. Écoutez, bonne chance pour vous y retrouver parce qu'effectivement, disons que la quantité de paramètres, elle est quand même assez grande. Et on le rappelle, Jean-Denis Dufort, on voit pas l'erreur, Jean-Denis Dufort, il y a très peu de données sur la pêche récréative.
0: Oui, vraiment.
1: Alors, c'est pour ça qu'on a parlé de la pêche commerciale. Exactement. Mais on peut penser que c'est la même chose, mais avec, disons, une échelle un peu moins grande.
0: Là. Oui,
1: ouais,
0: voilà.
1: Ouais, ouais. Voilà. Merci beaucoup, Laure Patouillard, chercheur au CIREG, d'avoir trouvé ces chiffres-là pour nous. Merci.
0: Merci.
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1: On a dans nos studios de Québec Louis Flamand, qui est professeur titulaire au département de microbiologie, maladies infectieuses et immunologie de la Faculté de médecine de l'Université Laval. Il est également chercheur principal à la division des maladies infectieuses et immunitaires du Centre de recherche du CHU de Québec, Université Laval. Rebonsoir Louis Flamand.
3: Bonsoir, monsieur.
1: Alors, on a Spider Girl. J'adore ce nom d'emprunt pour nous envoyer une question brillante. On va le dire, là, parce que ça va nous ouvrir sur un aspect qu'on connaît très, très peu de l'histoire de notre vie. C'est-à-dire, je me demandais, nous demande-t-elle, s'il existait un virus, une bactérie ou une maladie donnant des symptômes positif. Alors, c'est peut-être pour ça qu'elle s'appelle Spider Girl. Hein? Ceci explique cela.
3: Ça aurait du sens.
1: Ben oui. Alors, Louis Flamand, c'est une vaste question, n'est-ce pas?
3: C'est une question très intéressante, effectivement. Je vais essayer d'y répondre du mieux que possible. Je dirais à la fois oui et non. Oui, dans le sens que certaines infections ou maladies peuvent produire des manifestations qui, en apparence, pourraient donner des bénéfices. On pourrait penser à un effet d'euphorie, de créativité, de sentiment d'invisibilité. Par exemple, on pourrait penser que lorsqu'on a une infection avec le virus de la rage, on n'a peur de rien. C'est quand on a les animaux qui sont infectés par la rage, ils sont beaucoup plus agressifs.
1: C'est comme le pire exemple.
3: Dans certaines situations, ça pourrait être utile.
1: Oh mon Dieu, oui, effectivement, sauf que c'est une mort certaine, on va le dire.
3: Oui, ben, ouais. Effectivement, c'est pour ça que c'est temporaire, l'effet bénéfique, si on s'entend. Donc, par la suite, les inconvénients sont plus

0: important que les bénéfices dans ce cas-ci. Donc, j'aurais tendance à dire que les effets dans ce cas-ci peuvent être de très courte durée, puis généralement, les inconvénients sont de loin très supérieurs. Et fait qu'en général, si on peut s'éviter certaines infections, on le fait. D'un autre côté, par exemple, ceci dit, il est important de mentionner que les micro-organismes sont essentiel à notre survie, par exemple. On pourrait penser à toute notre microbiote là, qui est composée de milliards de bactéries, virus et levures qui sont essentielles à notre survie, qui assurent notre bonne digestion des aliments, la fabrication de certaines vitamines, la prévention des infections. Donc, si on n'avait pas ces bactéries-là ou parasites qui sont présents, ben on serait vachement en trouble là.
1: Ouais, c'est ça. On aurait de la difficulté à digérer. On aurait probablement aussi beaucoup plus de maladies parce qu'ils prennent la place de bactéries et d'autres micro-organismes qui pourraient nous rendre malades là.
0: Ben, tout à fait. Ils font un aspect par compétition. Ils se logent dans le tractus digestif et occupent la place et assurent leur fonction tout en prévenant les autres infections moins désirables, si on veut.
1: Ça a un nom. On appelle ça le commensalisme. C'est bien ça?
0: C'est le commensalisme. Chacun bénéficie l'un de l'autre. Les bactéries et les micro-organismes bénéficient de l'apport alimentaire qu'on leur fournit. Puis eux, ils transforment le matériel en matériel comme en vitamines qu'on n'est pas capable de synthétiser, qui après ça, nous, on est capable d'absorber par le tractus digestif pour en bénéficier.
1: Donc, Louis Flamand, j'aimerais qu'on revienne aussi sur une chose dont on a déjà parlé à l'émission. Moi, ça m'avait toujours... En fait, ça m'a surpris. Ça, c'est le genre de choses que j'oublierai jamais. On a déjà appris que si nous sommes, nous, des animaux placentaires, donc si on a un placenta, ça provient d'une infection ou peut-être plusieurs infections virales qui ont eu lieu il y a très, très longtemps dans notre arbre, dans l'arbre phylogénétique, non?
0: Absolument. Notre matériel génétique est composé d'environ 10% de vestiges d'anciens rétrovirus, des virus qui se sont intégrés dans notre génome. Puis ces virus-là codaient pour certaines protéines, dont qu'on appelle les syncytines, qui ont été à l'essor même du développement du placenta, puis de faire ce que les mammifères sont devenus. Sans ces virus-là, les mammifères n'existeraient probablement pas.
1: C'est clair, c'est incroyable là, quand même. Il y a d'autres aspects qu'on connaît peu des virus. Ça revient un peu à la mode après l'avoir été au début du 20e siècle. Les fameux bactériophages, donc des virus de bactéries qui sont toute une classe de virus qui pourraient et qui peuvent nous rendre service aussi déjà, n'est-ce pas?
0: Absolument. Les bactériophages, c'est, il y en a toute une variété, puis ils sont tous assez spécifiques de certaines espèces de bactéries. Donc, faut dire que ces virus-là sont capables de tuer très efficacement, certaines bactéries. Donc, on peut penser que dans le cas de résistance aux antimicrobiens, aux antibiotiques, les gens pourraient pas, l'infection se propagerait. Donc, on pourrait avoir appel à certains phages qui seraient spécifiques pour aller tuer les bactéries. Ça a été très, très étudié, ça, il y a peut-être 30-40 ans, surtout en Russie. Mais depuis que moi, je suis chercheur à l'Université Laval depuis 30 ans, c'est un thématique qui revient constamment, justement par rapport au problème de résistance aux antimicrobiens qui se développe de plus en plus. Puis vous m'ouvrez la porte sur les virus. Également, à part les phages, il y a également d'autres type de virus qu'on appelle une thérapie virolytique, c'est-à-dire qu'on utilise, on manipule les virus, on les modifie pour qu'ils soient plus pathogéniques pour l'être humain, mais qui sont spécifiques pour aller détruire des tumeurs. Donc, on s'en sert à la fois pour tuer des cancers de la peau, des cancers du cerveau, des tumeurs solides, donc par injection de ces virus-là, qui épargnent les tissus sains, mais ils ont une spécificité de se multiplier puis de tuer les cellules cancéreuses. Il y a plusieurs études en cours présentement à l'utilisation de ce type de virus-là pour en médecine.
1: OK, donc c'est vraiment un domaine de recherche fascinant. Donc, on pourrait, à terme, s'injecter des virus contre des tumeurs que nous portons, c'est ça?
0: Ben, ça a été fait. Ça a été fait dans des études cliniques. Dans certains cas, il y a eu des très, très beaux succès. Dans d'autres cas, c'est plus mitigé. Mais pour certains, des fois, dans des conditions où est-ce qu'il n'y a plus d'options thérapeutiques, que ce soit de la radiologie ou de la chimiothérapie, la seule option, c'est ce cas-ci. Puis il y a eu des très beaux cas de succès avec ce type de thérapie-là.
1: Il y a une autre chose qu'on connaît bien, hein, quand on est infecté, souvent, on va être très, très malade. Puis si on y survit, il y a des, entre guillemets, je mets beaucoup de guillemets, là, il y a des bonnes nouvelles parce que le virus va d'une certaine manière laisser sa trace dans notre système immunitaire et ça nous permet dans certains cas de rester même immunisé, dans certains cas à vie.
0: Ben, dans plusieurs cas, vous avez mis des guillemets, mais les infections naturelles sont la meilleure immunité qu'on peut pas s'acquérir. Alors, toutes les infections infantiles, que ce soit la varicelle ou les rhumes, les grippes, une fois qu'on a attrapé ça, généralement, on développe une immunité qui va perdurer plus ou moins long terme, mais dans certains cas, pour la vie, qui nous protège. C'est le principe de la vaccination, mais avec une infection réelle qu'on a contractée dans la vraie vie, là.
1: Ouais. Le virus qui fait l'objet de vos recherches, Louis Flamand, donc ce HHV6, donc un virus de type herpès qui vient carrément s'intégrer en nous, dans notre génome. Pourquoi c'est si difficile d'en venir à bout?
0: Ben, c'est difficile, premièrement, parce qu'il est très, très répandu. Puis, aussi, il n'y a pas de push pharmaceutique, si on veut, pour développer de vaccins ou de thérapies contre cette infection-là qui se transmet en bas âge, là, chez les enfants d'environ 1 à 2 ans. Parce que l'infection est généralement bénigne. Ça fait la roséole chez les jeunes enfants. Tu vas faire de la fièvre 2-3 jours. Puis, en général, ça va se résorber. Puis, ainsi va la vie. Tout va bien. Puis, on est immunisé. Dans le cas de la condition que j'étudie, dans laquelle le virus est intégré, ben là, une fois qu'il est intégré, on peut pas vraiment s'en débarrasser parce qu'il est présent dans tout notre corps.
1: Ah, c'est fini, là.
0: Ouais, exact. Là, il y a pas vraiment de. Ce qu'on espère, c'est que les manifestations cliniques de cette condition-là soient limitées. De plus en plus d'études. Nous, on a fait des études sur l'angine qui était favorisée dans cette condition-là, mais il y a d'autres études également, comme toutes les maladies auto-immunes, comme le lupus. C'est-à-dire que c'est une maladie dans laquelle on développe des anticorps ou des effecteurs immuns contre le soi. Parce que le système immunitaire va réagir contre le soi, mais en fin de compte, il réagit contre le virus qui est là, présent endogène, qui peut se manifester, qui peut se réactiver, qui peut exprimer des protéines virales. Et donc, c'est sûr, ces gens-là sont à risque de maladies auto-immunes également.
1: Donc, on le sait, les effets peuvent être, chez certaines personnes, vraiment très délétères. Mais si on revient à la question de notre auditrice, Spider-Girl, d'un point de vue évolutif, on peut dire, Louis Flamand, que nous ne serions pas les êtres que nous sommes si on n'avait pas coévolué avec pas seulement les virus, mais tout cet environnement microbien-là, ça nous a constitués.
0: Ben absolument. On est en évolution constante, que ce soit avec les microbes, les parasites et les autres espèces qui nous entourent. On est en évolution constante. Puis sans ces micro-organismes-là, ben on serait définitivement, peut-être qu'on n'existerait même pas. C'est une question qui est pas possible de répondre. Mais effectivement, nous sommes qui nous sommes en fonction de qui on a contracté ou quelles infections on a contracté, puis qu'on a côtoyé.
1: Qu'est-ce que ça vous inspire, cette question philosophique-là? La fameuse frontière entre le soi et le non-soi que nous force, finalement, c'est une question que nous force à se poser, qui vient normalement, qu'on se pose normalement quand on se rend compte de ça, que en fait on a plus de particules microbiennes dans notre corps que de nos propres cellules. Qu'est-ce que ça vous inspire, ça, comme chercheur?
0: Ben, c'est que on n'est pas unique. T'sais, on est un ensemble, un tout qui évolue ensemble. Sans ces partenaires-là, ben, on n'existerait pas. Mm-hmm. Donc, c'est une évolution constante. Chacun tire bénéfice de certaines choses. Puis quand ça déraille, ben là, on devient soit malade ou ça s'en va dans le mauvais sens. Mais effectivement, c'est une question d'évolution. C'est une évolution perpétuelle.
1: Ouais, c'est une fine ligne. Hein. Être en santé, là, on est vraiment la résultante d'interactions. C'est ça qu'on choisit pas et qui nous construisent. Et quand on est malade, c'est là qu'on s'en rencontre. Hein, parce qu'il y en a, vraiment beaucoup de ces micro-organismes là. Louis Flamand, merci beaucoup d'avoir répondu à cette question de notre auditrice Spider Girl. Je rappelle que vous êtes professeur titulaire au département de microbiologie, maladies infectieuses et immunologie de la faculté de médecine de l'Université Laval, chercheur principal à la division des maladies infectieuses et immunitaires du Centre de recherche du CHU de Québec, Université Laval. Merci beaucoup pour ces informations.
0: Merci de l'invitation. Au revoir.
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1: va parler d'hexane dans notre bouffe avec Élise Caron-Baudouin dans quelques minutes. Et notre ami Olivier Hernandez va répondre à une question quand même que doivent se poser souvent les gens qui envoient des choses dans l'espace. Il y en a de la météorite.
3: Pas tant.
1: Non, pas tant. Ah, non, c'est pas ça. Non,
3: on y pense.
1: Ah, mon Dieu, oui, justement. Ben, j'allais en parler. Alors, voilà, vous avez mis la table pour le chiffre du jour. On va vous parler des chiffres de l'entrée en bourse de SpaceX. Ben oui, ça fait couler beaucoup de pixels au cours des derniers jours, que ce soit du côté

0: des partisans de ce patron qui est adulé, le premier billionnaire de l'histoire, adulé quoi qu'il fasse. De l'autre côté, on trouve des spécialistes en techno, en gouvernance, en finance, en environnement, qui en ont profité aussi pour souligner à nouveau les derniers faits d'armes pour le moins problématiques. Restons dans l'euphémisme du célèbre patron. Il y a eu beaucoup d'analyses très fouillées, très critiques de cette entrée en bourse, faut-il le rappeler. On apprend notamment que SpaceX a perdu 5 milliards de dollars en 2025 en ayant cumulé 37 milliards de pertes depuis ses débuts. L'entreprise brûlerait aussi 21 milliards de dollars par an, traîne une dette de 30 milliards, dont 20 devraient être remboursés avec les premiers capitaux levés par ce premier appel public à l'épargne, ce qu'on appelle l'IPO. Cela dit, investir dans SpaceX ne devrait pas donner beaucoup de pouvoir à ceux qui financent une telle entreprise. Il y a un expert comptable sur Blue Sky, très suivi, qui s'appelle Max Kennerly, qui a publié une analyse plutôt sarcastique en observant que les nouveaux investisseurs vont fournir des sommes équivalentes à la moitié du total des investissements. Okay? Donc, placés dans SpaceX. Ça va leur donner une tarte qui équivaut à 4% de l'entreprise. Imaginez, vous mettez 50% du capital, 4% de l'entreprise. L'autre chose qu'on a appris, je sais pas si vous avez lu ça ou vu ça, c'est que le plus gros acheteur des Cybertruck fabriqués par Tesla ont été achetés par SpaceX. C'est le plus gros acheteur. Près d'un Cybertruck.
1: Probablement avec l'argent public aussi.
0: Ben, non, mais c'est incroyable. Ah oui, parce que une entreprise lourdement subventionnée aussi, faut-il le rappeler. Près d'un Cybertruck sur 5 aux États-Unis, vendu au quatrième trimestre de 2025, a été acheté par SpaceX. Coût de l'opération, 100 millions de dollars. Malgré tout ce soutien, on a appris que le nombre de Cybertruck a continué de baisser au quatrième trimestre. Et on rapporte que sans SpaceX, les immatriculations de Cybertruck auraient chuté de 51% au quatrième trimestre. Voilà ce qu'il fait avec l'argent des gens. L'autre chose qui a été confirmée, c'est que SpaceX est d'abord et avant tout une entreprise d'IA et l'IA, surtout générative, rappelons-le, va selon pas mal toutes les études à contresens de toutes les métriques qu'il faudrait adopter pour que nous arrêtions de fracasser les limites planétaires telles que définies en 2009 par le Stockholm Resilience Center. À rebours donc d'actions écologiquement soutenables, on a appris aussi que SpaceX a investi 2,3 milliards de dollars dans des turbines à gaz destinées à alimenter ses centres de données. On peut aussi ajouter à cela, et ça vous connaissez ça Olivier, les constellations de satellites Starlink, qui est de plus en plus pointé du doigt par les spécialistes de l'atmosphère, parce que selon certaines études, on craint que la désorbitation éventuelle d'un nombre aussi important de satellites mettent en danger la couche d'ozone, dont l'intégrité fait partie des deux limites planétaires sur 9 qu'on n'a pas encore franchies. Alors, il en reste deux, puis il y a la couche d'ozone qui est peut-être mise en danger par les satellites. Sur une note moins scientifique, plusieurs analystes soulignent aussi comment un investissement dans SpaceX est risqué et comment le fait de financer une telle compagnie pourrait créer un monstre dont il serait difficile de se défaire. L'un d'entre eux, sur l'excellent Substack spécialisé en tech, Fake Tech, souligne que, et je le cite, comme avec le Bitcoin, on observe une mécanique pensée pour forcer l'institutionnalisation d'un investissement hautement spéculatif et déconnecté des réalités économiques afin de permettre aux insiders d'engranger des profits démentiels en transférant le risque sur les ménages. SpaceX deviendra alors, toujours selon ce spécialiste, too big to fail, comme son patron.
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0: Il y a quelqu'un qui veut un drapeau, qui s'appelle Exane. C'est un auditeur anonyme, puis il dit, ça vient d'où ça, l'Exane, qui est un dérivé du pétrole qu'on trouve dans notre assiette. Alors, on va en discuter avec quelqu'un que qui connaît cette chose-là. C'est Élise Caron-Baudouin, qui est professeure adjointe en santé environnementale à l'Université de Toronto, où on la joint. Bonsoir, Élise.
3: Rebonsoir, Mathieu.
0: Bon, Élise, ça veut dire qu'il y a du pétrole dans notre alimentation. Est-ce que je vais trop loin?
3: Oui.
0: Oui, OK, parfait. Mais bon, je vais trop loin, mais encore.
3: Oui, ben c'est vraiment une bonne question, puis c'est un peu surprenant. Hein? Quand on pense à notre alimentation, puis aux substances qui peuvent se retrouver dans les aliments, on peut penser à l'agriculture avec les pesticides, aux aliments transformés, mais certainement, on va pas penser à un solvant qui est dérivé du pétrole. Mais pourtant, l'hexane, c'est utilisé depuis longtemps, depuis des décennies, comme solvant d'extraction dans l'industrie alimentaire.

0: surtout pour extraire l'huile des graines de soya, de canola ou de tournesol. Et dans la question de notre auditeur anonyme, il ou elle mentionnait que Greenpeace vraiment a comme relancé le débat autour de l'hexane en 2025 en publiant une enquête qui rapporte la présence de résidus d'hexane dans 36 des 56 produits alimentaires qu'ils ont testés dans leur enquête, comme des huiles végétales, du beurre, du lait et de la viande de poulet. Donc, c'est de là un peu que ça part, la polémique de l'hexane.
1: Ouais, mais donc on utilise vraiment, Élise, un dérivé du pétrole pour fabriquer des aliments. Pourquoi on a besoin de ça? C'est quand même incroyable.
0: Oui, effectivement, c'est utilisé, mais ce n'est pas un ingrédient qui est ajouté dans nos produits alimentaires. Donc, l'hexane est utilisé parce qu'il va dissoudre les matières grasses qui vont être contenues dans des graines qu'on va broyer. Et c'est vraiment pour maximiser la récupération de l'huile de ces graines-là. Puis ensuite, l'hexane va être éliminé par évaporation thermique.
1: OK. Donc, c'est un hydrocarbure, là. On va le rappeler.
0: Oui.
1: Là.
0: Oui, oui, c'est un hydrocarbure qui est issu du raffinage du pétrole. Donc, tout ça, c'est vrai. Mais au niveau de ses propriétés chimiques, c'est un excellent solvant et ça dissout très, très bien matières grasses. Donc, dans les usines de transformation alimentaire, les graines oléagineuses vont être broyées. Puis ensuite, elles vont être mises en contact avec l'hexane. Et là, on va pouvoir extraire davantage l'huile qu'on va pouvoir ensuite mettre en marché. Et c'est plus efficace qu'une simple pression mécanique. Donc, cette technique-là d'utiliser l'hexane, elle est très populaire, mais parce qu'elle augmente les rendements, là, tout simplement.
1: OK.
0: Donc, c'est économiquement très, très efficace.
1: Bon, est-ce que, oui, effectivement, mais est-ce que ça se retrouve dans nos assiettes?
0: Bien, théoriquement, l'hexane est évaporé après qu'on va l'avoir utilisé pour extraire l'huile. Mais, effectivement, il peut subsister des traces résiduelles dans certains produits. Et là, il y a deux voies d'exposition sur lesquelles il faut s'interroger. Premièrement, les huiles végétales qui vont contenir des faibles résidus d'hexane après transformation. Donc, pensez à votre huile de canola, votre huile de soya, peu importe, qu'on utilise pour cuisiner. Et la deuxième voie, c'est la chaîne alimentaire animale. Donc, ce qui est important aussi de savoir, c'est qu'après l'extraction de l'huile dans les graines, il va rester des résidus solides. Et ces résidus solides-là sont très riches en protéines. Ils vont être revalorisés. Donc, on va largement les utiliser pour nourrir des animaux d'élevage. Ouais. Et ces résidus-là peuvent contenir des traces d'hexane. Et Greenpeace, dans son enquête, soutient que les traces d'hexane vont se propager dans la chaîne alimentaire et donc vont être présentes dans le lait, le beurre ou le poulet, par exemple.
1: Est-ce que c'est une préoccupation qui tient la route, selon vous?
0: Oui et non. Je ne sais pas si vous vous rappelez, Mathieu, dans ma dernière chronique, j'ai parlé de deux notions importantes, la toxicocinétique puis la toxicodynamique.
1: Mm-hmm, ouais.
0: Donc, la toxicocinétique, c'est ce que nous, on fait à une substance. Donc, notre corps, ce qu'il fait à une substance. Comment est-ce qu'on l'absorbe? Comment la substance est distribuée dans notre corps? Son métabolisme, donc comment on va la briser en petits morceaux pour ensuite l'éliminer dans l'urine, les selles, la sueur, etc. Pour ce qui est de l'hexane, on comprend bien ce qui se passe lorsqu'on est exposé à l'hexane, mais surtout par voie d'inhalation et en contexte d'exposition professionnelle. On peut penser, par exemple, aux personnes qui travaillent dans le secteur pétrochimique.
1: Mm-hmm.
0: Pour ce qui est de la toxicodynamique, donc ça, c'est ce qui on s'intéresse à ce que la substance va faire à notre corps. Donc, ses mécanismes de toxicité, comment elle va interagir avec nos cellules. Et ce qu'on sait de l'hexane, c'est que c'est reconnu pour être une substance neurotoxique, mais à des niveaux d'exposition assez élevés, et surtout par voie d'inhalation. Donc, le débat actuel aujourd'hui, ne concerne pas ces voies d'exposition par inhalation en contexte professionnel, mais la question est plutôt: qu'est-ce qu'on sait des expositions chroniques via l'alimentation à très faible dose et pendant de très longues périodes de temps?
1: Mm-hmm.
0: Est-ce que nos données réglementaires actuelles sont suffisantes pour évaluer le risque d'une exposition à l'hexane via l'alimentation? Donc, d'un côté du ring, on a Greenpeace qui considère que les données disponibles sont insuffisantes et par principe de précaution, on devrait juste interdire d'utiliser l'hexane dans la transformation alimentaire. Et de l'autre côté du ring, on a les représentants de l'industrie agroalimentaire qui soulignent que les concentrations d'hexane dans les produits alimentaires sont vraiment inférieures aux limites réglementaires actuelles.
1: Okay.
0: Donc, le débat est là. Puis là, on a un peu un arbitre, l'Autorité européenne de sécurité des aliments,

0: qui a reconnu en 2024 que, ouais, peut-être les données toxicologiques qu'on a utilisées dans notre analyse de risque mériteraient d'être réévaluées.
1: OK. OK. Donc, on n'est pas dans une crise sanitaire, si je vous comprends bien, mais il y a une question de précaution et on peut dire qu'on a peut-être encore des connaissances incomplètes. Il y a des zones d'ombre là dans les conséquences de cette utilisation-là.
0: Tout à fait. Donc, en santé environnementale, l'absence de certitude, c'est pas la même chose que l'absence de risque. Donc là, aujourd'hui, ce que les scientifiques puis les autorités cherchent davantage à comprendre, c'est les conséquences potentielles d'exposition répétée à l'hexane, mais par voie alimentaire et à de très faibles doses. Et est-ce que, avec des données qui portent sur ce contexte d'exposition particulier, ça change notre évaluation du risque de l'hexane, qui, à ce jour, est vraiment plutôt basée sur un contexte d'exposition en milieu professionnel et via la voie d'inhalation. Donc, l'Autorité européenne de sécurité des aliments réexamine en ce moment la toxicité de l'hexane avec des données scientifiques plus récentes. Et ils vont porter leur attention sur des effets sur le système nerveux, le système endocrinien, la fertilité. Et tout ça dans un contexte d'exposition chronique. Et on attend avec impatience leur avis scientifique en 2027. Et si à la maison, il y a des gens qui sont un peu inquiets par rapport à l'hexane.
1: Ouais, on fait quoi?
0: On peut acheter des huiles qui sont dites pressées à froid ou qui ont utilisé de l'extraction mécanique. Dans ces cas-ci, l'hexane n'a pas été utilisé. Mais vraiment, cette histoire-là, ça nous rappelle que les risques environnementaux dans notre alimentation, mais ça vient pas toujours des substances qu'on ajoute volontairement à nos aliments. Ça peut aussi provenir des procédés qui sont utilisés pour les fabriquer. Donc moi, j'ai vraiment hâte de voir ce que le rapport de 2027 va nous dire sur l'évaluation du risque de l'hexane.
1: Ben, merci beaucoup d'avoir fait le point pour nous là-dessus. On remercie notre auditeur anonyme de nous avoir permis d'en discuter avec vous parce qu'effectivement, c'est une question qui mérite qu'on s'y arrête. Élise Caron-Baudouin, c'est toujours un plaisir. Merci beaucoup. Je rappelle que vous êtes professeure adjointe en santé environnementale à l'Université de Toronto. À bientôt.
0: Merci.
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1: Avec Olivier Hernandez qui va répondre à cette question qui touche des météorites et des objets qu'on envoie en orbite autour de la Terre. Grâce aussi de Louis-Philippe Guilbeault, est-ce que les pluies météorites récurrentes, comme les perséides, on aime ça sur Terre, les perséides, Olivier, vous êtes le premier à aimer ça. Oui. Mais est-ce que c'est un danger pour la station spatiale, pour les satellites?
3: Alors, la réponse courte à la réponse, enfin à la question là, c'est oui, ça être un danger. Quand on commence à creuser, on s'aperçoit que c'est pas le plus grand danger, et c'est ça qui est important. Puis je voudrais juste revenir un petit peu sur la dénomination qui est utilisée sur les pluies de météorites. En fait, il y a des termes et ils sont très mêlants parce il faut les expliquer quand même. Dans l'espace, on a des météoroïdes. Ce sont des petits cailloux issus d'un corps parent, que ce soit une comète ou un astéroïde. Et lorsqu'ils rencontrent la trajectoire de la Terre, ils vont rentrer dans l'atmosphère et créer des pluies de météores. Le météore, c'est le phénomène lumineux associé au passage du météoroïde dans l'atmosphère.
1: Bravo.
3: Et lorsqu'il tombe sur Terre, ça devient la météorite. Hit, parce qu'elle est tombée sur Terre. Ce météorite est tombé sur Terre.
1: C'est un peu mélangeant, mais il faut l'apprendre.
3: Il faut l'apprendre. Et météore peut aussi souligner les aurores boréales, puisque c'est le phénomène lumineux, les orages, etc. Donc, en tout cas, les pluies de météores qu'on appelle les étoiles filantes, mais qui n'ont rien à voir avec des étoiles, je tiens à le préciser.
1: Ça va vite aussi, ces petites affaires-là.
3: Et oui, en fait, c'est ça le point principal et le problème.
1: C'est des projectiles.
3: Et ça va très vite, aussi vite que environ... La vitesse la plus basse, c'est à peu près 13 km par seconde, jusqu'à 70 km par seconde. 70 km par seconde, là, on arrive à des vitesses de l'ordre de plus de 250 000 km/h.
1: Okay. Ouais. Et ils vont pas tous à la même vitesse, c'est ce
3: que
1: je comprends.
3: Non, ils vont pas, parce qu'ils dépendent en fait de différents corps parents, et ils errent comme ça avec leur propre vitesse. et la Terre, qui se déplace elle à sa vitesse d'une trentaine de kilomètres par seconde, rentre dans ces nuages, et c'est la différence de vitesse qu'on voit en fait.
1: Ok, mais là quand on parle les perséides, notamment les géminides aussi, il y en a. En fait, on en parle quand ça arrive, mais il y en a tout le temps.
3: En fait, ces pluies, ces essaims de météorites sont bien connus. Perséides, géminides, lyrides. Mais ils ne représentent que 5% du risque. Parce qu'en fait, il y a ce qu'on appelle des flux sporadiques de météoroïdes. Donc des cailloux qui sont isolés quelque part dans l'espace, dont on ne sait pas du tout d'où ils viennent, et qui peuvent rentrer en collision avec n'importe quel satellite, station spatiale, base sur une planète ou sur la Lune. Et il est là le danger, en fait, parce que 80% du danger
4: on les voit pas venir.
3: On les voit pas venir du tout. On sait pas où ils sont.
4: Et il y a des cas célèbres.
3: Il y a des cas célèbres.
4: Des contacts avec des satellites ou des sondes.
3: C'est ça. Alors, si je prends par rapport aux perséides, le seul cas connu de collision avec une perséide, c'est le cas de Olympus 1 de l'ESA, qui est arrivé en 1993, dans la nuit du 11 au 12 août 1993. Olympus 1, c'est un satellite qui est en orbite géostationnaire. Puis d'un coup, il a perdu toutes ses fonctions pour pouvoir se stabiliser et on a dû rétro-pédaler depuis les bureaux de l'ESA pour essayer de le remettre en piste et on a utilisé tellement de carburant qu'on a perdu le contact avec le satellite et qu'il est devenu hors service. Fini. Tout ça à cause d'une petite perséide en fait.
4: Et il y a une sonde martienne aussi qui a goûté paraît-il.
3: Oui, alors ça on remonte en 1977, en septembre 1977. Elle c'est la sonde Mariner 4, elle se déplace vers la planète Mars et elle traverse pendant 45 minutes au total un nuage donc de météoroïdes sporadiques qui n'était pas prévu et heureusement elle était vraiment construite en acier à l'époque parce qu'on voulait parer à toute éventualité
4: un
3: gros tank.
4: Ah, ouais.
3: Et elle a réussi à survivre malgré des corrections de trajectoire qu'il a fallu imposer mais c'était un danger énorme.
4: En termes québécois, elle a pogné de la garnotte.
3: Elle a pogné de la grosse garnotte.
4: Voilà, de la grosse garnotte. Mais là, qu'est-ce qui se passe, par exemple, avec des James Webb? Là, c'est quand même, disons que c'est plus délicat que Mariner 4. Là, ouais.
3: Puis là, on arrive dans le fin détail. Et là, ça commence à devenir problématique parce qu'on va commencer à augmenter les risques. Prenons un risque sans humain. James Webb, on l'a lancé en 2021. Fin décembre, ça fonctionne super bien. Mais il y a un mais. Pendant les 6 premiers mois, au moment du déploiement du télescope, et puis ensuite, par la suite, on l'a remarqué aussi, on a vu des pluies de météorites, donc des impacts qui sont tombés sur le satellite à raison de 1 ou 2 par mois. Et notamment un en mai 2022 qui est venu dégrader suffisamment un des miroirs et donc on a perdu de la qualité du télescope.
4: Six mois plus tard.
3: Et à partir de ce moment-là, on a créé en fait ce que l'on appelle le Micrometeoroid Avoidance Zone, la MAZ, qui est une espèce de cône de 75 degrés, c'est un angle solide en fait, dans la direction du mouvement. Et on n'a pas le droit d'observer dans cette direction du mouvement. On n'a pas le droit de mettre le miroir dans cette direction-là, parce que sinon, les risques augmentent d'abîmer complètement le télescope. Peut-être qu'on le fera en fin de vie.
4: Ouais.
3: Quand il n'y aura plus rien à faire, mais on veut pas abîmer.
4: Mais là, l'impact de 2022, ça en prendrait combien, mettons, pour que ça mette James Webb hors service?
3: Pas plus de 10. Ouf. Et on en a 1 à 2 par mois.
4: Ouf.
3: Donc, les doigts, là, et je suis poli encore, mais c'est très, très, très difficile, en fait. Et si on ne tient pas compte de tous ces paramètres-là, on endommage sérieusement des machines qui coûtent très, très cher, hein, 12 milliards de dollars canadiens,
4: quand même. Puis surtout, ça nous rend de fiers services.
3: Qui nous rendent de fiers services et qui vont nous éclairer sur l'univers, là.
4: Mais à la limite, comme on dit, hein, quand on a un accident, c'est juste de la tôle. Mais bon, c'est une tôle qui coûte cher. Je ne veux pas. Comparer James Webb à la tôle. Désolé. Non. Mais là, s'il y a des humains dans l'équation, Lune ou sur Mars, ça prend une autre dimension.
3: Alors, alors il y a la folie d'aller sur Mars, d'envoyer des humains sur Mars avec Artemis 2, 3, 4, 5, etc. Là. Et on fait pas attention.
4: Lune et Mars.
3: Ouais. Et la Lune n'a pas d'atmosphère. La Terre a la chance d'avoir une atmosphère et nous protège énormément, nous permet d'avoir des spectacles superbes avec les pluies de météores. Mais sur la Lune, il n'y a pas du tout d'atmosphère. Donc, les impacts sont réels et très dangereux sur la Lune.
4: Donnez-nous une idée de ce que ça peut faire, mettons, une petite roche là, qui tombe. Ça fait un cratère de combien?
3: Le 23 avril, il n'y a pas longtemps, là, ça fait juste à peu près un mois et demi. Le 23 avril, il est tombé sur la Lune une lyride, donc une petite... l'équivalent d'une perséide, là, d'avril, 5 cm de diamètre, et ça a créé en fait un grand cratère de 4 mètres.
4: Alors,
3: imaginez...
4: C'est genre le studio complet, quasiment.
3: Imaginons qu'on soit, je sais pas, moi, sur le Artemis 18, enfin sur la Lune, avec des humains. Boum, ça tombe dessus, ça casse des canalisations, ça...

0: ces problèmes. Donc il va falloir protéger.
1: Puis sur Mars?
0: Sur Mars, il y a une petite atmosphère ténue, donc les petits impacts sont moins fréquents, mais les gros impacts ne seront pas arrêtés. Et donc on retrouve exactement le même problème. Et donc il va falloir choisir des solutions pour vivre dans des tubes de lave, par exemple,
1: sur la Lune, notamment.
0: Mais par exemple, nos cultures, si on veut qu'elles soient correctement efficaces, éclairées par le soleil, dans des serres, va quand même falloir qu'elles soient à l'extérieur. Mais malheureusement,
1: à la merci de ces
0: météorites.
1: On les voit pas venir.
0: On les voit pas venir. Mais c'est le pire de tout. C'est parce qu'il n'y a pas encore des humains sur la Lune et sur Mars, et puis ça va prendre du temps, croyez-moi, avant qu'il y en ait. Mais il y en a quand même dans la Station Spatiale Internationale. Et c'est là le plus grand des problèmes. C'est parce qu'on a 7 à 11 humains qui sont en permanence là-dedans. On a des couches de protection légère dans la Station Spatiale Internationale, mais dès qu'on sent qu'un danger arrive, ben là on demande à qui de nous sauver. La protectrice de la défense planétaire...
1: C'est quoi?
0: C'est Orion Egal, la conseillère.
1: Mais non.
0: C'est elle.
1: Votre collègue.
0: C'est notre
1: qu'on
0: collègue.
1: Qu'on aime tant.
0: Et qui travaille avec la NASA et l'ESA pour pouvoir en fait faire les calculs de prédiction de pluie des seins de météoritiques. Pour pouvoir déplacer la station spatiale.
1: Ouais, c'est tout ce qui nous reste, là. Parce que dans le fond, il n'y a pas de laser, il n'y a pas ça. Donc, il faut se dérouter.
0: Il faut se dérouter. Et ça, c'est très problématique. Et les conséquences peuvent être très grandes parce qu'on peut, avec des débris dans cette zone-là de la station spatiale, ce qu'on appelle l'orbite Léo, le Low Earth Orbit, l'orbite proche de la Terre. C'est là où on a toutes les constellations de satellites de certains milliardaires fous. Et ben, si on a plusieurs débris qui se baladent là-dedans, il peut y avoir des réactions en chaîne de destruction de satellites qui vont s'auto-détruire et jusqu'à détruire entièrement cette couche-là. Et c'est ce qu'on appelle le syndrome de Kessler.
1: On n'est pas sorti de l'auberge, hein?
0: Non, on y rentre directement.
1: Voilà. Puis on va en envoyer encore plus.
0: Oui,
1: en plus.
0: C'est ça.
1: Et là, je pense qu'on n'a pas tout prévu. Merci beaucoup à notre très brillant auditeur, Louis-Philippe Guilbeault, pour cette très bonne question. Toujours un plaisir de discuter de ces choses-là avec vous, Olivier Hernandez.
0: Merci beaucoup.
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1: Élise, vous nous invitez à protéger les chauves-souris à Toronto.
3: Oui, à Toronto, 8 espèces de chauves-souris. Quatre sont considérées en péril. Puis, il y a toutes sortes d'activités pendant l'été pour l'apprendre à les connaître. Donc, le 16 juillet à 19h30, il y a un rendez-vous au parc Downsview pour explorer le monde des chauves-souris à travers une présentation et une marche extérieure. Puis, la visite est offerte en anglais et en français.
1: Protégeons nos chauves-souris, c'est tellement important. Effectivement, vraiment très bon choix. On va mettre ça sur la page de Moteur. Olivier, vous nous invitez à la soirée des Perséides, c'est dans quelques semaines, 12-13 août.
0: Nuit du 12-13 août, il y en a aussi du 11 au 12 août, mais le maximum c'est la nuit du 12-13 août au Planétarium. On fait éteindre toutes les lumières autour parce qu'il faut avoir un ciel pur. On espère qu'il fasse beau. Puis là, on sort les chaises longues, bien sûr. On écoute le cri de la météorite qui tombe. Hein, vous savez ce que c'est?
1: Ah
0: ouais? Ouais, c'est le waouh!
1: Oh là là, vous m'avez eu, je la connaissais pas celle-là, Puis on est protégé par notre atmosphère.
0: On est protégé par notre atmosphère.
1: C'est la bonne nouvelle.
0: C'est la bonne nouvelle. On voit des beaux météores.
1: Vous ne serez pas troué par une percée. Voilà, on est là demain, soyez-y. Bye bye.
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9: Bonsoir, ici Élise Jeté. Voici votre bulletin d'information. Les présidents américains et iraniens ont officiellement signé à distance le protocole d'entente arraché il y a quelques jours pour mettre fin à la guerre déclenchée le 28 février dernier. Téhéran s'engage notamment à diluer ses stocks d'uranium enrichi dans le cadre de négociations qui devront se tenir dans les 60 prochaines